musique, et notamment d'écouter Amandine Beyer, qui sera l'une des artistes de la 47e édition du Festival d'Ambronay, une artiste que nous aimons beaucoup et qui joue ici quelques notes de Jean-Sébastien Bach.

0: Isabelle Bationi, bonjour.
1: Bonjour.
0: Et d'abord, bonne rentrée à vous aussi, bien sûr. Je suppose
1: Merci
0: que vous
1: beaucoup.
0: êtes à pied d'œuvre depuis plusieurs semaines afin de préparer la 47e édition du Festival d'Ambronay.
1: Tout à fait. Et un festival, en fait, c'est une année de travail au minimum. On est à pied d'œuvre depuis bien longtemps, avec toute une équipe, avec nos réunions hebdomadaires du groupe de travail festival. Et là, on est dans la dernière ligne droite, en fait, qui est celle de 15 jours avant le festival, la transformation du site, parce qu'on est effectivement dans une petite commune de 3 400 habitants, mais vaste par ses hameaux, vu qu'on est sur l'implantation de l'ancienne abbaye d'Ambronay, qui fut une très grande abbaye au Moyen Âge. Et d'ailleurs, il y a moins de baronniers que de tilleuls. Nous avons beaucoup de tilleuls,
0: Ah,
1: soit dit en
0: alors,
1: passant.
0: voilà, c'est
1: Voilà.
0: parfait. Alors, bien entendu, vous n'êtes pas la fondatrice du festival, vous êtes toute jeune. À quel moment et selon quel désir avez-vous pris la direction de cette manifestation?
1: Alors, le fondateur, c'est Alain Brunet, qui l'a créé effectivement en 1980, au départ avec deux volontés, je pense. La volonté de pouvoir contribuer à faire vivre un village avec des habitants, en fait,
0: Oui.
1: et toujours dans l'idée de pouvoir rénover un site de patrimoine qui n'était pas autant rénové qu'il l'est maintenant.
0: Oui.
1: Et il s'est avéré que dans les années 80, on était au début du mouvement baroque grand public, je dirais. Et il y a eu une forme de reconnaissance, d'accointance entre une acoustique et un mouvement esthétique. Donc cela a perduré jusqu'à maintenant. Moi-même, j'ai rencontré en fait Ambronay en 2004 en rentrant d'Angleterre, où j'avais vécu là-bas depuis 92. Et je suis tombée dedans, je suis tombée sur un territoire, je suis
0: C'est un
1: tombée
0: coup de
1: sur une
0: foudre, vous
1: équipe.
0: voulez
1: Ouais,
0: dire? Ah
1: oui, c'est
0: oui.
1: ça. Et en fait, quelque part, quand on vit à l'étranger pendant très longtemps, rentrer n'est pas toujours évident. Et j'ai posé mes racines à un moment donné à Ambronay. Et après 10 ans en tête de réseau des centres culturels de rencontre, quand on est une tête de réseau, vous savez qu'on travaille beaucoup plus avec des institutions, avec des établissements culturels. J'avais envie de retrouver. J'étais à Paris aussi. J'ai eu le désir de pouvoir aussi apporter ma pierre à l'édifice d'Ambronay et de retrouver un territoire que j'aimais profondément.
0: Vous
1: Donc j'ai
0: étiez
1: retrouvé en
0: depuis
1: fait.
0: très longtemps impliqué dans la vie culturelle, tout de même, depuis
1: Oui.
0: votre jeunesse.
1: Oui, tout à fait. Exactement. Et donc j'ai retrouvé ici 2020, en 2021, au moment de la Covid. Je suis arrivée à Ambronay. Et c'était magnifique. Voilà.
0: Alors, dites-moi quand même, Isabelle Bettini, quand on prend la direction d'une manifestation de ce genre, on est confronté à différentes, j'allais dire contraintes, ce n'est pas le mot, mais différentes pistes, différents chemins, hein,
1: Oui.
0: prolonger tout en réinventant ce que le président de la République, il y a 50 ans, avait théorisé sous le terme un peu oxymorique de changement dans la continuité. Mais enfin, mine de rien, c'est sans doute une part de votre travail, n'est-ce pas?
1: Oui, il y a une dualité en fait dans le travail. D'abord, j'avais beaucoup travaillé en binôme et je pense qu'il y a une réalité de qu'est-ce que c'est de prendre une direction de structure. C'est un
0: Oui.
1: autre registre de travail sur lequel il faut s'acclimater, je dirais, et que tout le monde s'acclimate d'ailleurs, moi comme l'équipe, à un moment donné. Et ça prend, voilà, quand on l'a, je dirais que. C'est important de pouvoir le faire et c'est important aussi en tant que femme où la notion en fait de direction n'est peut-être pas du même registre à certains égards. Je suis que la troisième directrice. Il y a eu
0: Oui.
1: Alain Brunet pendant très longtemps qui était président puis directeur, Daniel Bizeret ensuite, Alain Brunet reste mon président et ce qui est très bien parce que c'est en ce sens-là qu'on a un changement dans la continuité, je dirais. Et il y a de nouveaux paramètres avec des nouvelles aspirations du travail. La culture a toujours été un métier passion, c'est le mien. C'est aussi une forme d'engagement, mais on
0: Bien
1: s'aperçoit que
0: sûr.
1: les endroits de ces engagements sont d'un autre registre aussi, Et que les voilà, faut s'adapter et faut que tout ça fonctionne ensemble. Donc ça, c'est le côté en fait pratico-pratique interne dont on parle peu effectivement.
0: Mais qui
1: Après,
0: existe, mais
1: qui
0: qui
1: existe,
0: existe.
1: oui,
0: Ouais.
1: bien entendu, mais qu'il est important de pouvoir évoquer parce que ce festival, c'est ce que j'essaie de dire, c'est en fait une, c'est pas une direction qui vient d'en haut, c'est toute une équipe derrière.
0: Oui,
1: Et
0: oui.
1: chacun a son endroit et chacun y contribue. Avec justesse à son endroit, il faut que tous les rouages fonctionnent, faut il faut qu'il y ait de l'huile, il faut qu'on puisse se parler. Enfin voilà, il y a tout cet aspect-là qui compte. Le deuxième aspect qui est important, c'est aussi la question des partenaires publics, tout simplement, et des publics d'ailleurs, je dirais, parce que le
0: Oui.
1: modèle en fait d'Ambronay s'est bâti à la fois sur une dynamique d'entreprise. Enfin, la famille des Brunet, c'est une famille d'entrepreneurs. Il y a quelque chose du développement. Comment dire, de l'impulsion, de l'innovation qui est là dans notre ADN,
0: Oui.
1: en plus de la musique baroque et de la musique ancienne, qui est très important.
0: Et
1: Et
0: oui.
1: oui?
0: Oui, et qui plus est, la musique baroque ne tient plus la même place qu'il y a 47 ans. On en dira peut-être un mot après.
1: Oui, la musique baroque est beaucoup plus placée maintenant dans de la musique classique plutôt que
0: Voilà.
1: dans le mouvement innovant. Donc, où est-ce qu'on reste dans l'innovation?
0: Voilà.
1: Ça fait partie des questions qu'on a. Donc, les partenaires publics sont là à nos côtés, mais qu'eux-mêmes, on est une propriété du département que l'on a à disposition et on sait les difficultés, enfin voilà, la dette de
0: Difficultés
1: l'État
0: économiques, de
1: et les
0: moyens qui
1: difficultés
0: s'imposent à tout le monde.
1: économiques. Voilà, donc la culture s'adapte et il faut pouvoir s'adapter avec tout en maintenant des valeurs et des priorités. Et enfin, on a une direction, c'est aussi voilà, un tissu économique et associatif, pédagogique, socioculturel local. On est vraiment sur des, à la fois sur une ambition européenne et sur des territoires et un territoire qui est rural qui nous importe beaucoup et qu'il s'agit aussi de pouvoir, il faut pouvoir apporter notre pierre à la vitalité territoriale. Donc ça, c'est très important pour nous. Et dernier point, ben, on a tout l'écosystème de la musique dite ancienne qui va,
0: Oui.
1: enfin, qui va de très loin, en fait, qui remonte, mais qui se
0: Oui.
1: rapproche beaucoup parce qu'on est sur instruments d'époque. Mais voilà, on a par exemple eu un quatuor grec en formation qui faisait des compositrices grecques de 1930 sur instruments
0: Tout un
1: avec
0: programme, en effet.
1: ouais, c'est ça,
0: Tout
1: avec
0: un
1: cordes en
0: programme de
1: noyau.
0: niche, hein, des
1: Et c'était, oui.
0: compositrices grecques des années 20. Là, je dois dire
1: C'est
0: que
1: ça.
0: franchement,
1: Oui, et c'était important parce que, voilà, et c'était sur instrument d'époque et c'est considéré aussi comme de la musique dite ancienne.
0: Ah,
1: Vous
0: d'accord.
1: voyez, donc on est sur une même démarche qui est une démarche historiquement informée,
0: Oui.
1: plus que sur la musique, sur un période ou quelque chose que l'on recoupe finalement sur un nom fourre-tout, musique baroque.
0: Alors,
1: Et le.
0: oui,
1: Voilà.
0: évidemment, Isabelle Batthioni, l'une des joies et l'une des difficultés auxquelles vous êtes confrontée, c'est de construire un programme. Alors, on se met un peu à votre place, on se dit que ça doit être extrêmement chouette, on se dit, ah, voilà, on vous imagine à votre bureau à la fin de l'édition précédente et de vous dire, bon, l'année prochaine, qu'est-ce que je vais faire? Ah bah tiens, il y a Trucmus et Tartempion et puis encore cet ensemble. La réalité est sans doute plus prosaïque, n'est-ce pas?
1: Oui, c'est en fait, on est sur plusieurs considérations, je dirais, quand on programme. On est à la fois sur la considération, surtout la considération aussi des publics et des artistes. C'est-à-dire
0: Oui.
1: que les publics, c'est pas quelque chose d'homogène, c'est pas un tout qui va suivre comme ça. C'est on a des fidèles, on a des mélomanes, on a des personnes qui découvrent. On a aussi, vous savez peut-être qu'on a une salle de spectacle que l'on aménage en bas du village qui a pris la suite du chapiteau qu'on avait, où on fait de la musique, plutôt musique du monde, musique et des spectacles pour la famille, par exemple.
0: Formidable,
1: Donc on
0: formidable.
1: essaie de prendre en considération des publics qui ne sont pas avertis. Et on a de l'autre côté, eh ben, on a des artistes qui sont très appréciés. Qui ont envie d'être, que le public demande d'ailleurs, avec une histoire et une fidélité à
0: Oui,
1: Ambronay,
0: j'ai
1: et
0: vu
1: on a les endroits de
0: que
1: découverte quand même.
0: Jordi Savall et Bill
1: Oui.
0: Christie étaient de notre
1: De retour.
0: équipage cette année, hein. Bon, voilà.
1: Oui, l'idée c'était de pouvoir à la fois, donc la considération, c'est on a des thématiques qu'on essaie de suivre, mais sans être forcément obnubilé par cela. Et on a à la fois des personnes que l'on connaît depuis longtemps, des personnes des gens qui ont grandi à Ambronay, comme Leonardo Garcia Alarcón avec Capella Mediterranea. Et puis, on est un lieu en fait dédié aussi à la jeune création en musique historiquement informée. Et
0: Oui.
1: depuis très longtemps, à la fois avec l'Académie et les programmes européens qui s'appellent Emerging Plus et Sustainable Emerging. Alors, ça fait plein d'acronymes. C'est des ensembles européens émergents. C'est ça les 3 E
0: Bon.
1: au départ. Et finalement, que l'on fait grandir.
0: Mais ça, encore une fois, je me permets d'intervenir et je vous prie de m'en excuser. Auprès de vous,
1: Avec
0: aussi
1: plaisir.
0: auprès de vos auditeurs qui vous écoutent avec bonheur. Mais enfin, à l'heure où tant de gens disent du mal de l'Union européenne, voilà une initiative formidable qui permet des échanges, non pas commerciaux, économiques, mais culturels au meilleur sens du mot.
1: Oui, on est...

0: Mais oui.
1: Et on n'était certainement pas bordé par des frontières administratives, je dirais. Donc la question européenne est habitée par la musique d'une autre manière qu'en politique,
0: Voilà.
1: en économie aussi. Et pour nous, cette question européenne compte parce qu'on est dans un rapport où l'intelligence, en fait, de l'échange, au-delà des mots, dans la musique, c'est pas les mots qui priment justement, c'est la musique. On n'est pas dans du théâtre au final. Et le répertoire dépasse en fait le cadre national. Donc l'échelle européenne pour nous, en tout cas dans le soutien à l'accompagnement d'artistes, et de la diffusion et de la programmation est à cette échelle-là. Ça ne veut pas dire qu'on n'ait pas des programmes. On a créé Ambronay Jeunes Talents, justement soutenu par la Caisse des Dépôts, pour pouvoir aussi passer de ce que l'on connaît du niveau européen au niveau national avec des soutiens des ensembles nationaux et régionaux. Et on croit beaucoup dans cette manière d'habiter en fait entre à la fois le territorial, nos collègues des eurorégions d'une certaine manière. On n'est pas très
0: Oui.
1: loin de la Suisse, on n'est pas très loin de l'Italie, pas très loin de l'Allemagne. Il y a l'espace méditerranéen avec
0: Bien sûr.
1: l'Espagne de l'autre côté. Bon, et cette manière d'habiter, en fait, qui peut être un peu translocale, qui fait que des initiatives locales et régionales comptent au niveau européen et apportent leur pierre à l'édifice européen, peut marcher. Et de toute manière, on a aussi, enfin, c'est aussi important pour nous d'avoir ce rayonnement au niveau national et européen. Parce que si ce n'est pas nous qui le faisons, d'autres le feront de toute manière. Donc, autant y aller.
0: Bravo, bravo, bravo, 3 fois pour 1000. Alors, Isabelle Batthioni, je voudrais vous poser une dernière question. Qu'est-ce qui vous surprend dans la direction du festival d'Ambronay que vous n'attendiez pas à l'origine et qui finalement vous porte de façon positive aujourd'hui?
1: Alors au départ, quand même, que vous sachiez, on a eu un changement. Justement, vous parliez de l'interne et de l'externe. J'ai repris la programmation du festival en 2025. Auparavant, c'était Pierre Bornachot qui était délégué artistique qui le faisait. On a échangé nos rôles.
0: Oui, c'est une transmission
1: Oui,
0: fraternelle, pourrait-on dire.
1: exactement, exactement. Et en fait, ce qui est intéressant, c'est que c'est un vrai plaisir déjà.
0: Ah
1: Et
0: ben
1: ça ne veut
0: ça,
1: pas dire que
0: c'est
1: le reste
0: une
1: ne le
0: bonne
1: soit
0: chose.
1: pas, mais on a un rapport aux artistes qui est très différent. Et ce qui est, je pense que ce qui est intéressant, c'est de mon point de vue en tout cas, c'est qu'il y a toujours cette rencontre qui doit être faite avec un public. On peut avoir des désirs, on peut avoir envie de programmer tel ou tel artiste, mais à un moment donné, il faut que ça rencontre un public. C'est un peu la même chose. J'avais lancé quand j'étais l'adjointe d'Alain les labels discographiques d'Ambronay. C'est pas compliqué de faire un disque. Ce qui est compliqué, c'est de le vendre entre guillemets et de le faire connaître. Et on a la chance d'avoir un public fidèle pour les artistes. Et tout au long de l'année, on a des rendez-vous musicaux qui sont gratuits, qui permettent d'avoir un public aussi local, territoire, enfin, pas, je sais pas, à 30 km autour, 40 km autour. Qui découvre, qui a pris l'habitude de découvrir, en fait, qui vient de découvrir des sorties de résidence, qui vient de découvrir des répertoires pas très connus par des jeunes complètement inconnus. Et c'est ce goût-là qui a été développé. Donc, ce qui est intéressant, je crois, c'est à la fois la dimension territoriale, mais cette rencontre qui doit se faire. Et ça, on est dans l'inconnu jusqu'à la dernière minute. Donc,
0: Ah,
1: cette
0: c'est formidable.
1: tension-là,
0: Oui.
1: est intéressante parce que finalement on a pensé des choses, est-ce que ça va rencontrer quelqu'un ou pas? C'est pas du tout mécanique.
0: Et voilà. Mais c'est en même temps merveilleux. Vous faites vivre le troisième principe de notre devise républicaine, hein, la fraternité, par la musique, n'est-ce pas?
1: D'une certaine manière, ben on espère en tout cas.
0: Oui. Alors,
1: On espère.
0: Vous n'ignorez pas que vous parlez sur les antennes de fréquences protestantes. Et donc, évidemment, après Jean-Sébastien Bach, vous vous dites, ah ben, on va écouter encore un peu de musique protestante. Eh bien, non, car vous avez choisi d'accueillir l'ensemble Irini. C'est, je crois,
1: Oui.
0: la première fois que cet ensemble se rend au Festival d'Ambronay. Et du coup, choisissant un petit peu l'esprit de décalage, je vous propose d'écouter

0: Extrait d'un Ave Maria. Vous voyez que les protestants sont ouverts à tout, hein?
1: Ah, mais j'ai longtemps vécu en Angleterre aussi, qui est encore une autre chose, mais qui est intéressant à cet
0: Bien
1: égard,
0: sûr.
1: dans les nuances de la chrétienté.
0: Tout à fait. Merci infiniment, Isabelle Batthioni. Et nous rappelons à tous que ce festival d'Ambronay est vraiment une merveille de rencontres. Je crois que tout le monde l'aura entendu. Alors évidemment, quand on habite à Brest, à Hazebrouck ou à Saint-Jean-de-Luz, on se dit, Ambronay, ce n'est pas la porte à côté. On est déjà le 7 septembre. Si le festival commence le 11, c'est compliqué. Mais d'abord, on a le droit de se déplacer. Ensuite, on a le droit de prendre des billets à l'avance pour l'année prochaine, en 2027. Et puis,
1: Généralement, c'est en juin,
0: en
1: autour
0: juin.
1: de
0: Bon,
1: mi-juin.
0: alors,
1: Mi-juin.
0: à ceux qui n'habitent pas la région, n'est-ce pas, pensez au mois de juin 2027 à réserver vos places pour la prochaine édition du festival. Et puis, et j'allais dire surtout, il est bon de savoir qu'en France, hein, une manifestation musicale reste fondée sur quelques principes de générosité. Merci beaucoup, Isabelle Batthioni, et nous vous souhaitons, ainsi qu'à tous nos auditeurs, une excellente rentrée. Bonne fin de journée.
1: Merci à vous.

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0: Bonjour, chères auditrices et chers auditeurs, nous vous souhaitons une rentrée pleine d'espoir et en confiance. Merci Rémi à la réalisation technique et à la coordination. Cette année, nous commémorons le 150e anniversaire de la mort de George Sand, 1804-1876, grande figure littéraire et culturelle du 19e siècle. Nous avions déjà débuté nos lectures à deux voix en compagnie de Valérie Thorin. Bonjour Valérie.
1: Bonjour Pascal et bonjour à tous.
0: C'était avec des extraits de la correspondance exceptionnelle entre George Sand et Gustave Flaubert pendant la Commune de Paris. Cette fois, ce sont des lettres échangées de 1872 à 1876. Elle a 68 ans, il a 51 ans. La France se relève tout juste de la défaite de 1870 et de la Commune. Le chef de l'État est Adolphe Thiers. Sa présidence va durer jusqu'en 1873 et c'est Mac Mahon qui lui succédera. C'est le début de la Troisième République, après la chute du Second Empire. Gustave Flaubert méprise Thiers et Mac Mahon totalement. Il admire George Sand, d'une tendresse tout amicale. Près de 844 lettres entre deux, d'après leur correspondance parue sous le titre « Tu aimes trop la littérature, elle te tuera », éditeur Le Passeur. C'est unique dans l'histoire de la littérature. Rassurez-vous, nous vous avons choisi qu'une vingtaine de lettres pour nos deux émissions. Échange épistolaire entre deux êtres qui écrivent avec sincérité et avec cœur, n'est-ce pas Valérie ?
1: Mais oui, et c'est ce que nous allons essayer d'interpréter pour vous. Je suis moins comédienne professionnelle que vous ne l'êtes, mais je vais faire mon possible. Et tout de suite, Nohant, 22 novembre 1872. Je ne pense pas aller à Paris avant février. Ma pièce est retardée par suite de la difficulté de trouver l'interprète principal. J'en suis aise, car quitter Nohant, mes occupations et les promenades si belles en ce temps-ci ne me souriaient point. Quel automne chaud et bienfaisant pour les vieux! Nous avons à 2 heures d'ici des bois absolument déserts, où, au lendemain de la pluie, il fait aussi sec que dans une chambre, et où il y a encore des fleurs pour moi et des insectes pour Maurice. Les petites filles courent comme des lapins dans des bruyères plus hautes qu'elles. Mon Dieu, que la vie est bonne quand tout ce qu'on aime est vivant et grouillant. Tu es mon seul point noir dans ma vie du cœur, parce que tu es triste et ne veux plus regarder le soleil. Quant à ceux dont je ne me soucie pas, je ne me soucie pas davantage des malices ou des bêtises qu'ils peuvent me faire, ou se faire à eux-mêmes. Ils passeront comme passe la pluie. La chose éternelle, c'est le sentiment du beau dans un bon cœur. Tu as l'un et l'autre, Sacredier. Tu n'as pas le droit de n'être pas heureux. Peut-être eût-il fallu que dans ta vie l'emboîtement du sentiment féminin dont tu dis avoir fait fi. Tu sais que le féminin ne vaut rien, mais peut-être, pour être heureux, faut-il avoir été malheureux. Je l'ai été, moi, et j'en sais long, mais j'oublie si bien. Enfin, triste ou gai, je t'aime, et je t'attends toujours, bien que tu ne me parles jamais de venir nous voir, et que tu en rejettes l'occasion avec empressement. On t'aime chez nous quand même. On n'est pas assez littéraire pour toi chez nous, je le sais, mais on aime et ça emploie la vie. Est-ce que Saint-Antoine est fini, que tu parles d'un ouvrage de grande envergure, ou si c'est le Saint-Antoine qui va déployer ses ailes sur l'univers entier, il le peut. Le sujet est immense. Je t'embrasse, dirais-je encore, mon vieux troubadour, quand tu es résolu à tourner au vieux bénédictin. Alors moi, je reste troubadour, il n'y a pas à dire. George Sand. Je t'envoie 2 romans pour ta collection de moi. Tu n'es pas obligé de les lire en ce moment si tu es plongé dans le sérieux.
0: Fin novembre 1872. Ceci est pour la chère maman. Le facteur, tantôt 5 heures, m'a apporté vos 2 volumes. Je vais commencer Nanon, tout de suite, car j'en suis fort curieux. Et ne vous inquiétez plus de votre troubadour, qui devient sot animal, franchement. Mais j'espère me remettre. J'ai passé plusieurs fois déjà par des périodes sombres, et j'en suis sorti, tout s'use, l'ennui comme le reste. Je m'étais mal expliqué. Je n'ai pas dit que je méprisais le sentiment féminin, mais que la femme, matériellement parlant, n'avait jamais été dans mes habitudes, ce qui est tout différent. J'ai aimé plus que personne. phrase présomptueuse qui signifie « tout comme un autre et peut-être même plus que le premier venu ». Toutes les tendresses me sont connues. Les orages du cœur m'ont versé leur pluie. Et puis, le hasard, la force des choses fait que la solitude s'est peu à peu agrandie autour de moi. Et maintenant, je suis seul, absolument seul. Je n'ai pas assez de rente pour prendre une femme à moi, ni même pour vivre à Paris pendant 6 mois de l'année. Il m'est donc impossible de changer d'existence. Comme j'en vis votre fils, comme sa vie est douce, régulière et saine. Comment ? Je ne vous avais pas dit que Saint-Antoine était fini depuis le mois de juin dernier ? Ce que je rêve pour le moment est une chose plus considérable et qui aura la prétention d'être comique. Ce serait trop long à vous expliquer avec la plume, nous en causerons face à face. Adieu, cher bon maître adorable. À vous, avec ses meilleures tendresses, votre vieux Gustave Flaubert. Mardi soir, 11h. Cher maître, voilà une nuit et un jour que je passe avec vous. J'avais fini Nanon à 4h du matin et Francia à 3h de l'après-midi. Tout cela me danse encore dans la tête. Je vais tâcher de recueillir mes idées pour vous parler de ces deux excellents livres. Ils m'ont fait du bien. Merci donc, cher bon maître. Oui, ça a été comme une large bouffée d'air. Et après avoir été attendri, je me sens ranimé. Dans Nanon, j'ai d'abord été charmé par le style, par mille choses simples et fortes qui sont comprises dans la trame de l'œuvre et qui la constituent, telle que celle-ci. Comme la somme me parut énorme, la bête me sembla belle. Et puis, je n'ai plus fait attention à rien, j'étais empoigné, comme le plus vulgaire des lecteurs. Je ne crois pas cependant que le vulgaire puisse admirer autant que moi. Bref, c'est au mouton que l'enchantement a commencé. Quelle merveille que les 100 premières pages. La vie des moines, les premières relations d'Émilien et de Nanon, la peur que causent les brigands, comme tout cela est bien amené, enchaîné, entraînant, charmant. Quel être vous faites ! Quelle puissance ! Je vous donne sur les deux joues deux becots de nourrice. Et je passe à Francia. Autre style, non moins bon. Et d'abord, j'admire énormément votre Dodore. Voilà la première fois qu'on fait un gamin de Paris, vrai. Il n'est ni trop généreux, ni trop crapule, ni trop vaudevilliste. Le dialogue avec sa sœur, quand il consent à ce qu'elle devienne une femme entretenue, est un joli tour de force. Votre madame de Thièvre, avec son cachemire qu'elle fait jouer sur ses grasses épaules, est-elle à ses restaurations ? Et l'oncle, qui veut souffler au neveu sa grisette ? Et Antoine, le bon gros ferblantier, si poli au théâtre ? Ce qui me frappe dans ce livre-là, c'est qu'il est très spirituel et très juste. On est en plein dans l'époque. Je vous remercie du fond du cœur pour cette double lecture. Elle m'a détendu. Tout n'est donc pas mort. Il y a encore du beau et du bon dans le monde. Vous m'édifiez et vous m'émerveillez. Voilà. Deux livres comme cela me semblent des événements plus importants que le mariage civil de Rochefort, par exemple. Mais je vais me remettre à rugir contre mon époque, ce qui devient souverainement idiot. J'aime mieux songer à vous et vous dire que je vous chéris et je vous embrasse, votre vieux Gustave Flaubert.
1: Nohant, 27 novembre 1872. Maurice est tout heureux et très fier de la lettre que tu lui as écrite. Il n'y a personne qui puisse lui faire autant de plaisir et dont l'encouragement compte plus pour lui. Je t'en remercie aussi, moi, car je pense comme lui. Comment tu as fini Saint-Antoine ? Eh bien, faut-il s'occuper de l'éditeur, puisque tu t'en occupes pas ? Tu ne peux pas garder cela en portefeuille. Tu ne veux pas de Lévy, mais il y en a d'autres. Dis-moi un mot et j'agirai comme pour moi. Tu me promets d'être guéri plus tard, mais en attendant, tu ne veux rien faire pour te secouer. Viens donc me lire Saint-Antoine et nous parlerons de la publication. Qu'est-ce que c'est que de venir de Croisset ici pour un homme ? Si tu ne veux pas venir quand nous sommes en gaieté, et en fait, viens pendant qu'il fait doux et que je suis seule. Toute la famille t'embrasse, ton vieux troubadour, Georges Sand. Nohant, 29 novembre 1872, tu me gâtes. Je n'osais pas t'envoyer ces romans qui étaient sous bande à ton adresse depuis 8 jours. Je craignais de te déranger d'un courant d'idées et de t'ennuyer. Tu as tout lâché pour lire, Maurice d'abord et puis moi. Nous aurions des remords si nous n'étions pas des égoïstes. Bien content d'avoir un lecteur qui en vaut 10 000. Nous écrivons sans préoccupation du public. Ce n'est peut-être pas mauvais, mais chez nous il y a excès. Aussi, un encouragement de toi nous rend le courage, qui ne nous quitte pas, mais qui est souvent un courage triste, tandis que tout nous le fait brillant et gai et sain à respirer. Donc, j'ai bien fait de ne pas jeter Nanon au feu comme j'étais prête à le faire quand Charles Edmond est venu me dire que c'était très bien et qu'il le voulait pour son journal. Je te remercie donc et je te rends tes bons baisers, pour Francia surtout, que Bulos n'a inséré qu'en rechignant et faute de mieux. Tu vois que je ne suis pas gâtée. Mais je ne me fasse jamais de tout ça et je n'en parle pas. C'est comme cela et c'est tout simple. Du moment que la littérature est une marchandise, le vendeur qui l'exploite n'apprécie que le client qui achète. Et si le client déprécie l'objet, le vendeur déclare à l'auteur que sa marchandise ne plaît pas. La République des lettres n'est qu'une foire où on vend des livres. Ne pas faire de concessions à l'éditeur est notre seule vertu. Gardons-la et vivons en paix, même avec lui quand il rechigne. Et reconnaissons aussi que ce n'est pas lui le coupable. Il aurait du goût si le public en avait. Voilà mon sac vidé, et n'en parlons que pour aviser à Saint-Antoine. Tout en nous disant que les éditeurs seront bêtes. Lévy ne l'est pourtant pas, mais tu t'es fâché avec lui. Je voudrais parler de tout cela avec toi. Veux-tu venir ? Ou remettre à mon voyage à Paris ? Mais quand irai-je ? Je ne sais pas. Je crains un peu les bronchites de l'hiver et ne me déplace que quand il le faut absolument, par devoir d'État. Je ne crois pas qu'on joue Mademoiselle la Quintini. Les censeurs ont déclaré que c'était un chef-d'œuvre de la plus haute et de la plus saine moralité, mais qu'ils ne pouvaient pas prendre sur eux d'en autoriser la représentation. Il faut que cela aille plus haut, c'est-à-dire au ministre, qui renverra au général l'admiral. C'est à mourir de rire. Mais je ne consens pas à tout cela et j'aime mieux qu'on se tienne tranquille jusqu'à nouvel ordre. Si le nouvel ordre est la monarchie cléricale, nous en verrons bien d'autres. Pour mon compte, ça m'est égal qu'on m'empêche, mais pour l'avenir de notre génération.
0: Mercredi 3 décembre 1872. Cher maître, je relève une phrase dans votre dernière lettre. C'est à propos de Lévy qui ne vous dit jamais rien de vos œuvres et de Bulos qui les débine avec suavité. L'éditeur aurait du goût si le public en avait, ou si le public le forçait à en avoir. Mais c'est demander l'impossible. Seulement nous pouvons exiger que l'éditeur soit poli et que pour mieux nous exploiter, il ne nous mente pas en face, impunément. Ils ont des idées littéraires, croyez-le bien, ainsi que messieurs les directeurs de théâtre. Les uns et les autres prétendent s'y connaître et leur esthétique se mêlant à leur mercantilisme, ça fait un joli résultat. Les éditeurs n'ont jamais affaire qu'à des enfants. Ils en abusent. Voilà tout le mystère. Pourquoi publier ? Par l'abominable temps qui court. Est-ce pour gagner de l'argent ? Quelle dérision ! Comme si l'argent était la récompense du travail, et pouvait l'être. Cela sera. Et quand on aura détruit la spéculation, d'ici là, non ! Et puis comment mesurer le travail ? Comment estimer l'effort ? Reste donc la valeur commerciale de l'œuvre. Il faudrait pour cela supprimer tout l'intermédiaire entre le producteur et l'acheteur. Et quand même, cette question en soi est insoluble. Car j'écris, je parle d'un auteur qui se respecte, non pour le lecteur d'aujourd'hui, mais pour tous les lecteurs qui pourront se présenter tant que la langue vivra. Ma marchandise ne peut donc être consommée maintenant car elle n'est pas faite exclusivement pour mes contemporains. Mon service reste donc indéfini et par conséquent impayable. Pourquoi donc publier ? Est-ce pour être compris, applaudi, mais vous-même, vous, grand George Sand, vous avouez votre solitude ? Y a-t-il maintenant, je ne dis pas de l'admiration ou de la sympathie, mais l'apparence d'un peu d'attention pour les œuvres d'art ? Quel est le critique qui lise le livre dont il a à rendre compte ? Dans 10 ans, on ne saura peut-être plus faire une paire de souliers, tant on devient effroyablement stupide. Tout cela est pour vous dire que jusqu'à des temps meilleurs, auxquels je ne crois pas, je garde Saint-Antoine dans un bas d'armoire. Si je le fais paraître, j'aime mieux que ce soit en même temps qu'un autre livre, tout différent. J'en travaille un maintenant qui pourra lui faire pendant. Conclusion, le plus sage est de se tenir tranquille. Je me console en songeant que jeudi prochain, j'aurai 50 ans. Si vous ne devez pas venir à Paris au mois de février, j'irai vous voir à la fin janvier, avant de rentrer au parc Monceau. Je me le promets. Adieu, cher bon maître, votre vieux troubadour vous embrasse.
1: Nohant, 8 décembre 1872. Eh bien, alors, si tu es dans l'idéal de la chose, si tu as un livre d'avenir dans la pensée, si tu accomplis une tâche de confiance et de conviction, plus de colère et plus de tristesse. Soyons logiques. Je suis arrivée, moi, à un état philosophique d'une sérénité très satisfaisante. Et je n'ai rien surfait en te disant que toutes les misères qu'on peut me faire ou toute l'indifférence qu'on peut me témoigner ne me touche réellement plus et ne m'empêche pas non seulement d'être heureux en dehors de la littérature, mais encore d'être littéraire avec plaisir et de travailler avec joie. Tu as été content de mes deux romans ? Je suis payée. Je crois qu'ils sont bien. Et le silence qui a envahi ma vie, il faut dire que je l'ai cherché, est plein d'une bonne voix qui me parle et me suffit. Je n'ai pas monté aussi haut que toi dans mon ambition. Tu veux écrire pour tous les temps. Moi, je crois que dans 50 ans, je serai parfaitement oubliée et peut-être durement méconnue. C'est la loi des choses qui ne sont pas de premier ordre. Et je ne me suis jamais crue de premier ordre. Mon idée a été plutôt d'agir sur mes contemporains, ne fût-ce que sur quelques-uns, et de leur faire partager mon idéal de douceur et de poésie. J'ai atteint ce but jusqu'à un certain point. J'ai fait du moins pour cela tout mon possible. Je le fais encore, et ma récompense est d'en approcher toujours un peu plus. Voilà pour moi. Mais pour toi, le but est plus vaste, je le vois bien, et le succès plus lointain. Alors, tu devrais te mettre plus en accord avec toi-même, en étant encore plus calme et plus content que moi. Tes colères d'un moment sont bonnes. Elles sont le résultat d'un tempérament généreux. Et comme elles ne sont ni méchantes, ni haineuses, je les aime. Mais ta tristesse, tes semaines de spleen, je ne les comprends pas. Et je te les reproche. J'ai cru, je crois encore à trop d'isolement, à trop de détachement des liens de la vie. Tu as de puissantes raisons pour me répondre, si puissantes qu'elles devraient te donner la victoire. Fouille-toi et réponds-moi, ne fût-ce que pour dissiper les craintes que j'ai souvent sur ton compte. Je ne veux pas que tu te consumes. Tu as 50 ans, mon fils aussi, ou à peu près. Il est dans la force de l'âge, dans son meilleur développement. Toi de même, si tu ne chauffes pas trop le four aux idées. Pourquoi dis-tu souvent que tu voudrais être mort? Tu ne crois donc pas à ton œuvre? Tu te laisses donc influencer par ceci ou cela des choses présentes? C'est possible. Nous ne sommes pas des dieux et quelque chose en nous, quelque chose de faible et d'inconséquent, trouble parfois notre théodicée. Mais la victoire devient chaque jour plus facile quand on est sûr d'aimer la logique et la vérité. Elle arrive même à prévenir, à vaincre d'avance les sujets d'humeur, de dépit ou de découragement. Tout cela me paraît facile quand il s'agit de la gouverne de nous-mêmes. Les sujets de grande tristesse sont ailleurs, dans le spectacle de l'histoire qui se déroule autour de nous. Cette lutte éternelle de la barbarie contre la civilisation et d'une grande amertume pour ceux qui ont dépouillé l'élément barbare et qui se trouvent en avant de leur époque. Mais dans cette grande douleur, dans ces secrètes colères, il y a un grand stimulant qui justement nous relève en nous inspirant le besoin de réagir. Sans cela, je confesse que, pour mon compte, j'abandonnerai tout. J'ai eu assez de compliments dans ma vie du temps où l'on s'occupait de littérature. Je les ai toujours redoutés quand ils me venaient des inconnus. Ils me faisaient trop douter de moi. De l'argent, j'en ai gagné, de quoi me faire riche. Si je ne le suis pas, c'est que je n'ai pas tenu à l'être. J'ai assez de ce que Lévi fait pour moi, Lévi qui vaut mieux que tu ne dis. Ce que j'aimerais, ce serait de me livrer absolument à la botanique. Ce serait pour moi le paradis sur la terre. Mais il ne faut pas. Cela ne servirait qu'à moi, et si le chagrin est bon à quelque chose, c'est à nous défendre de l'égoïsme. Donc, il ne faut pas maudire, ni mépriser la vie, il ne faut pas l'user volontairement. Tu es épris de la justice. Commence par être juste envers toi-même. Tu te dois de te conserver, de te développer. Écoute-moi, je t'aime tendrement, je pense à toi tous les jours et à tout propos. En travaillant, je pense à toi. J'ai conquis certains biens intellectuels que tu mérites mieux que moi et dont tu dois faire un plus long usage. Pense aussi que mon esprit est souvent près du tien et qu'il te veut une longue vie et une inspiration féconde en jouissance vraie. Tu promets de venir, c'est joie et fête pour mon cœur et dans la famille, ton vieux troubadour.
0: Janvier 1873, 4 rue Murillo, vendredi soir. Cher bon maître, je vous envoie pour vous et les vôtres tous les souhaits de bonne année. Imaginable. Mais je n'imagine rien, car il me semble que vous avez tout. Moi, me voilà revenu à Paris. Peu gai, mais j'ai bien fait de quitter Croisset. J'y ai un peu trop lu depuis 3 mois, et j'ai besoin de prendre l'air. Voilà 3 jours que je marche comme un facteur rural, et je recommence à dormir. Mon intention est toujours d'aller vous voir à la fin de ce mois, si toutefois vous ne devez pas venir à Paris de tout l'hiver. 1000 tendresses profondes de votre vieux Gustave Flaubert, qui vous chérit.
1: Nohant, 8 janvier 1873. Oui, oui, mon vieux, il faut venir me voir. Je ne pense pas aller à Paris avant la fin de l'hiver et on se voit si mal à Paris. Apporte-moi Saint-Antoine, je veux l'entendre. Je veux en vivre avec toi. Je veux t'embrasser de toute mon âme. Et Maurice aussi. Lina t'aime aussi et nos petites ne t'ont pas oubliée. Je veux que tu vois comme mon Aurore est devenue intéressante et aimable. Je ne dirai de moi rien de nouveau. Je vis si peu en moi. Ce sera une bonne condition pour que tu me parles de ce qui m'intéresse davantage, c'est-à-dire de toi. Préviens-moi pour que je t'évite l'affreuse patache de Châteauroux à Nohant. Si tu pouvais amener Tourguenieff, nous en serions heureux et tu aurais le plus délicieux compagnon de voyage. As-tu lu « Père et enfant » ? Comme c'est bien ! Allons, je t'espère sérieusement cette fois et je crois que notre air te fera du bien. Il fait si beau ici. Ton vieux camarade qui t'aime, Georges Sand. Je t'embrasse 6 fois pour la bonne année.
0: 15 janvier 1873, mercredi soir. Cher maître, quand je serai guéri de ma grippe, j'irai vous voir. Mais actuellement, je souffre trop et je suis d'autre part hideux avec ma toux et mes mouchoirs de poche. J'ai communiqué votre invitation au bon Tourguenieff. Il a bien envie de me suivre, mais il a peur d'une rechute. Je continue à n'être pas folâtre. Les bêtises suscitées par la mort de Badaguet sont inimaginables. Autrefois, elles m'auraient fait rire, maintenant tant de sottises m'indignent. Je suis devenu trop moral. J'ai perdu le sens du comique et peut-être celui de la vérité. 1000 tendresses de votre vieux Gustave Flaubert qui vous embrasse.
1: Nohant, 18 janvier 1873. Faut pas être malade, faut pas être grognon, mon vieux chéri troubadour. Il faut tousser, moucher, guérir, dire que la France est folle, l'humanité est bête et que nous sommes des animaux mal finis. Et il faut s'aimer quand même, soi, son espèce, ses amis surtout. J'ai des heures bien tristes. Je regarde mes fleurs, ces 2 petites qui sourient toujours, leur mère charmante et mon sage piocheur de fils que la fin du monde trouverait chassant, cataloguant, faisant chaque jour sa tâche et gai quand même, comme Polichinelle aux heures rares où il se repose. Il me disait ce matin, « Dis à Flaubert de venir, je me mettrai en récréation tout de suite. Je lui jouerai les marionnettes, je le forcerai à rire. » La vie à plusieurs chasse la réflexion. Tu es trop seul. Dépêche-toi de venir te faire aimer chez nous. Georges Sand.
0: 3 février 1873, lundi soir. Cher maître, j'ai l'air de vous oublier et de ne pas vouloir faire le voyage de Nohant. Il n'en est rien. Mais depuis un mois, toutes les fois que je prends l'air, je suis réempoigné par la grippe, qui devient plus forte à chaque reprise. Je tousse abominablement et je salis des mouchoirs de poche innombrablement. Quand cela finira-t-il ? J'ai pris le parti de ne plus franchir mon seuil jusqu'à complète guérison. Je me fiche impudemment de messieurs les éditeurs. Je leur fais monter mon escalier plusieurs fois, sans leur donner de réponse définitive, bien décidé à ne traiter avec aucun, car j'en ai assez. Il se passera de longues années avant que je ne fatigue la presse. Je lis maintenant de la chimie, à laquelle je ne comprends goutte, et de la médecine, Raspail, sans compter le potager moderne de Gressan, et l'agriculture de Gasparin. À ce propos, Maurice serait bien gentil de recueillir pour moi ses souvenirs agronomiques, afin que je sache quelles sont les fautes qu'il a faites et par quel raisonnement il les a faites. De quels renseignements n'ai-je pas besoin pour le livre que j'entreprends ? Je suis venu à Paris cet hiver dans l'intention d'en recueillir. Mais mon si affreux rhume se prolonge. Mon séjour ici sera inutile. Vais-je devenir comme ce chanoine de Poitiers dont parle Montaigne et qui depuis 30 ans n'était pas sorti de sa chambre par l'incommodité de sa mélancolie et qui pourtant se portait fort bien, sauf à un rhume qui lui était tombé sur l'estomac ? C'est vous dire que je vois fort peu de monde. D'ailleurs, qui fréquenter ? La guerre a creusé des abîmes. Il n'y a que le bon Tourgueniev qui me cause une satisfaction complète. Quel homme, quelle conversation, quel goût ! Je lui ai lu Saint-Antoine, il m'en a paru content, il m'a fait deux remarques fort judicieuses. Je n'ai pu me procurer votre article sur Badinguet. Je compte le lire, chez vous. En fait de lecture, je viens d'avaler tout l'odieux Joseph de Maistre. Nous a-t-on assez scié le dos avec ce monsieur-là ? Et les socialistes modernes qui l'ont exalté, à commencer par les Saint-Simoniens, pour finir par Auguste Comte. La France est ivre d'autorité, quoi qu'on dit. Votre vieille ganache romantique et libérale vous embrasse tendrement. Gustave Flaubert.
1: Nohant, 15 mars 1873. Enfin, mon vieux troubadour, on peut t'espérer prochainement. J'étais inquiète de toi. J'en suis toujours inquiète, à vrai dire. Je ne suis pas contente de tes colères et de tes partis pris. Ça dure trop longtemps, et c'est en effet comme un état maladif, tu le reconnais toi-même. Oublie donc, ne sais-tu pas oublier ? Tu vis trop en toi-même, et tu arrives à tout rapporter à toi-même. Si tu étais un égoïste et un vaniteux, je me dirais que c'est un état normal, mais chez toi, si bon et si généreux, c'est une anomalie, un mal qu'il faut combattre. Sois sûr que la vie est mal arrangée, pénible, irritante pour tout le monde, mais ne méconnais pas les immenses compensations qu'il est ingrat d'oublier. Que tu te mettes en colère contre celui-ci ou celui-là, peu importe si cela te soulage, mais que tu restes furieux, indigné, des semaines, des mois, presque des années, c'est injuste et cruel pour ceux qui t'aiment et qui voudraient t'épargner tout souci et toute déception. Tu vois, je te gronde, mais en t'embrassant, je ne songerai qu'à la joie et à l'espérance de te voir refleurir. Nous t'attendons avec impatience et nous comptons bien sur Tourgueniev, que nous adorons aussi. J'ai beaucoup souffert, tous ces temps-ci, d'une série de fluxions très douloureuses. Ça ne m'a pas empêché de m'amuser à écrire des contes et à jouer avec mes fanfans. Elles sont si gentilles. Et mes grands-enfants sont si bons pour moi que je mourrais, je crois, en leur souriant. Qu'importe qu'on ait 100 000 ennemis si on est aimé de 2 ou 3 bons êtres. Ne m'aimes-tu pas aussi et ne me reprocherais-tu pas de compter cela pour rien ? Quand j'ai perdu Rolina, ne m'as-tu pas écrit d'aimer davantage ce qui me restait ? Viens, que je t'abîme de reproches car tu ne fais pas ce que tu me disais de faire. On t'attend. On prépare une mi-carême fantastique. Tâche d'en être. Le rire est un grand médecin. Nous te costumerons. On dit que tu as eu un si beau succès en pâtissier chez Pauline. Si tu vas mieux, sois sûr que c'est parce que tu t'es secoué et distrait. Paris, t'es bon, tu es trop seul là-bas dans ta jolie maison. Viens travailler chez nous, la belle affaire que de faire venir une caisse de livres. Annonce ton arrivée pour qu'on te fasse trouver une voiture à la gare de Châteauroux.

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2: Bonsoir à tous, c'est avec beaucoup de plaisir que nous rencontrons Belinda Cannon à l'occasion de la sortie de son nouveau livre « Eugène, histoire d'une amitié », livre édité chez Thierry Marchès. Alors Eugène, c'est un personnage que Belinda Cannon n'aurait sans doute jamais imaginé rencontrer, et qu'elle a non seulement rencontré, mais qu'elle a découvert, et pour lequel elle a eu tant d'amitié que le jour de ses funérailles, alors que la personne chargée d'organiser les funérailles disait « Et maintenant, les amis vont parler », Belinda Cannon a dit « Pardon, mais moi, je ne fais pas partie des amis, je fais partie de la famille ». C'est vous dire que Belinda Cannon avait pour ce fameux Eugène plus que de l'amitié, de l'affection. Belinda Cannon, bonsoir.
1: Bonsoir.
2: Merci beaucoup de nous accueillir et de nous parler de ce livre dont vous avez eu l'idée avant la mort de ce fameux Eugène. Et puisque j'ai maintenu une sorte de suspense, je vous demanderai de nous dire qui est cette Eugène Anne, d'ailleurs.
1: Oui, alors Eugène, c'est un homme qu'en effet je n'aurais pas dû rencontrer, en tout cas nous n'étions pas programmés pour nous rencontrer, puisque je suis qui je suis, j'habite les villes, j'ai toujours vécu dans les grandes villes, je viens de un peu nulle part, de la Méditerranée, j'ai grandi à Marseille, enfin bref, un jour j'ai voulu acheter une maison dans le Cotentin. Par amour pour le Cotentin que je venais de découvrir. Et on m'avait signalé que Eugène était capable de faire tous les travaux qui convenaient pour cette maison. C'est comme ça que j'ai rencontré Eugène, parce qu'il a travaillé pour moi pendant plus d'un an à bâtir, restaurer, je ne sais pas comment le dire, parce que cette maison, c'était des étables qu'on a transformées en maison d'habitation. Donc je rencontre Eugène, bon, voilà, il fait des travaux, il sait tout faire d'ailleurs, pratiquement.
2: Un homme orchestre.
1: Oui, il savait vraiment tout faire et il travaillait avec beaucoup de cœur et beaucoup d'engagement. Et vous savez, alors là, c'est un peu mystérieux, mais quelqu'un qui fait pour vous une maison, si ça se passe bien, ça devient quelqu'un de fondamental, ça devient quelqu'un de très important dans votre existence. Et donc, à la faveur de ces travaux qui nous ont permis de bien nous connaître, parce que, pareil, faire une maison à quelqu'un, choisir, décider, aller le voir une fois par semaine ou par quinzaine pour lui me montrer ce qu'il avait fait, je lui disais ce que je voulais. Dans tout ce travail d'ajustement, on se met à connaître l'autre très très bien. Les deux. Ouais. Eugène m'a connu et moi je l'ai connu à travers cette relation singulière.
2: Le fait que ce soit une maison et non un appartement joue son rôle, n'est-ce pas ?
1: Oui, parce qu'une maison, alors là on pourrait en parler des heures, c'est très curieux. Une maison c'est un... Moi je dis parfois que cette maison c'est comme mon deuxième corps, mon exocorps. Oui, c'est comme un deuxième corps autour de moi. J'y suis attachée d'une manière qui m'étonne moi-même, parce que d'abord je n'ai jamais eu de maison avant celle-là. J'ai toujours vécu dans des appartements. Et puis j'ai du mal à expliquer comment et pourquoi cette maison compte autant pour moi. Vous savez par exemple quand j'y vais l'hiver... Il fait pas très beau dans le Cotentin l'hiver.
2: Ah, enfin la vérité, on va savoir qu'il pleut en Normandie.
1: Voilà, il pleut, il fait gris, il n'y a plus de jardin, tout est, c'est pas la saison. Et parfois je me dis, mais pourquoi j'y vais? Pourquoi je ne reste pas chez moi à Paris, parmi mes amis, près des cinémas, etc. Et dès que j'arrive dans la maison, je sais pourquoi je suis venue. Je ne peux pas vous le dire.
2: Ah, c'est secret.
1: Non, je ne sais pas l'exprimer, mais je suis là où je dois être.
2: Ah, oui. Vous voyez ? C'est ce que vous appelez dans votre livre « Habiter le monde ».
1: Oui, alors là, en l'occurrence, c'est le microcosme que représente la maison. C'est un petit monde à lui tout seul. Et donc quelqu'un qui fait une maison pour vous, qui fabrique ce deuxième corps, alors moi je l'ai particulièrement investi cette maison, tout le monde n'a pas ce genre de oui. rapport avec sa maison, mais moi je l'ai vraiment beaucoup investi, et donc le fait que Gênes ait fait ça, ma gratitude est infinie.
2: Il y a dans cette relation sans doute une forme de dépendance de votre part à son égard, n'est-ce pas ? Il avait des compétences que vous n'aviez pas. Avez-vous eu le sentiment que l'inverse était vrai ?
1: Moi, je sais ce que je sais et qu'il l'ignorait. C'est-à-dire, Eugène n'avait pas le certificat d'études. Donc, vous voyez, il y a tout un monde culturel, intellectuel, qui n'était pas partagé. Et lui, en revanche, savait des choses très précieuses, savait des choses concernant la maison, l'habitation, la construction, etc. Et aussi, savait des choses sur le jardin, sur la nature, que je ne savais pas. Donc, on avait chacun notre zone de compétence, si je puis dire.
2: Oui.
1: Et on s'est retrouvés, et la maison a pu être cette espèce d'endroit où soudain, nos deux types d'approches se retrouvaient. Il tenait à cette maison lui-même. C'était la seule maison qu'il ait faite entièrement, et donc il l'a signée quelque part, qu'il ne m'a jamais vraiment dit où.
2: Ça, c'est magnifique.
1: Mais il y tenait. Parfois, il emmenait des gens, leur montrait la maison de l'extérieur, en leur disant « voilà, j'ai fait ça ». Parce que bien sûr, quand on l'a trouvé cette maison, il y avait eu le débarquement qui était passé par là. Donc la maison avait des morceaux qui manquaient. C'était une maison de pierre.
2: Et elle n'avait pas été restaurée depuis 44.
1: Non, parce que elle n'avait pas vraiment été habitée. Je ne sais pas depuis quand elle n'était pas habitée. Et de toute façon, c'était une longère avec un petit corps d'habitation en terre battue avec un robinet et une cheminée. C'est tout. Il y avait rien. Et puis tout le reste, c'était des étables dans lesquelles on entrait dans chaque étable par le côté.
2: Bigre.
1: Donc elle n'avait pas vraiment été habitée, ou de façon peut-être que des gens vivaient sur cette terre battue avec ce robinet. Mais voilà, vous voyez, donc c'était pas une vraie maison. C'était de ces maisons mixtes comme on avait à l'époque, pas loin des animaux. Et voilà. Et donc faire la maison, c'était à la fois restaurer ses murs, ajouter les pierres qui manquaient, etc. Sans doute à cause des bombardements. Et puis aussi la transformer radicalement en une maison d'habitation. Vous étonnez, je n'ai pas de bêtes.
2: Non, vous n'avez pas de vaches. Oh, mais alors.
1: Rien de tel. Donc, je n'avais pas besoin de garder les étables.
2: Oui, alors, cet échange a dû, à un moment donné, s'établir à l'insu l'un de l'autre, bien sûr. Ceci étant dit, il y a peut-être des moments où vous êtes, j'allais employer un mot trivial que les auditeurs me pardonneront, j'espère, et vous aussi, vous vous êtes un peu engueulé peut-être de temps en temps, ou ça a été un ciel sans nuages ?
1: Ah non, un ciel sans nuages. Sans nuages, c'était vraiment parfait. C'était une relation parfaite, c'était joyeux, c'était efficace. Il y a une seule chose qui m'a un peu déçue, à la toute fin.
2: Ah !
1: À la toute fin, Eugène a fait les peintures. Et donc, ça y est, la maison était terminée. Et il a fait les peintures sans mettre d'enduit. Donc, la peinture n'était pas parfaitement lisse, comme j'aurais aimé. On sentait dessous, comme dirait l'autre, des vibrations.
2: Mais ce sont les échos de la construction qui demeurent, c'est ça ?
1: Écoutez, c'était juste que mes critères esthétiques, un mur parfaitement lisse comme je l'aurais souhaité, et ceux de Gênes, là, pour le coup, n'étaient pas du tout les mêmes. Mais c'est tout. Mais vraiment, on s'est entendu constamment. Parce que depuis tout à l'heure, j'ai parlé de nos différences, j'ai parlé du fait qu'il n'avait pas le certificat d'études, mais il avait une intelligence extrême. Vous savez, quand on voit l'intelligence pure, c'est-à-dire quelqu'un qui est capable d'entendre ce que l'autre n'a pas dit, de comprendre, d'anticiper. Et j'ajoute, puisque je suis sur ce registre-là, que Gênes lisait la presse, était branché sur public, la télé des débats parlementaires.
2: La chaîne publique Sénat, peut-être.
1: Sénat, c'est ça. Non, je veux dire, il était très très affûté et il comprenait parfaitement. Je veux dire, il n'y avait pas un moment où on aurait pu dire Eugène est bête, mais jamais. Et donc, on n'avait pas la même culture parce qu'il n'avait sans doute jamais lu un livre. En tout cas, jamais lu un livre de littérature, par exemple. Mais voilà. Il n'avait pas lu le littérature et moi je ne connaissais pas le jardin.
2: Et voilà. Mais alors dites-moi, au début de l'émission, j'ai dit que vous faisiez partie quasiment de la famille. Eh bien justement, il y a une famille. Et dans votre livre, vous nous présentez d'abord son épouse qui joue un grand rôle, qui se prénomme Michel et qui est très présente hein, dans le livre. Et puis les enfants qui apparaissent, famille à la fois très unie et avec des différences de tempérament, comme il est bien naturel qu'il arrive dans une famille.
1: Oui, parce que dès que nous avons commencé à travailler ensemble et que nous nous sommes aimés, Eugène, évidemment, m'a présenté sa famille. Et donc, on a pris l'habitude d'un petit rituel qui a duré quasiment 30 ans, où quand je venais dans le Cotentin, il y avait l'apéritif. Donc, on allait chez lui, où il y avait sa femme Michel, qui est toujours vivante, qui est toujours mon amie et que je vais toujours voir dès que je vais dans le Cotentin, je vais dîner avec elle. Il y avait donc Michel et Eugène et puis leurs enfants, ils avaient 6 enfants et donc voilà, on les a connus, on les a vus grandir plus ou moins, certains étaient déjà un peu grands et donc on a été pris, vous voyez, dans cette espèce de cocon de bienveillance qui était la famille Anne. Et on s'est encore mieux connus. Et puis les enfants sont partis du nid au fur et à mesure, et il restait Eugène et Michel, et la relation continuait. Et cette fois d'ailleurs on dînait, on ne se contentait plus seulement d'apéritifs, souvent on dînait ensemble. Et ce qui était extraordinaire, c'est que finalement, pendant 30 ans, les personnes que j'ai le plus souvent vues, ce n'étaient pas mes amis de Paris, c'était eux. Parce que chaque fois que j'allais dans le Cotentin, presque, j'allais les voir. Alors qu'à Paris, je ne vois pas mes amis toutes les semaines. Donc c'est eux que j'ai le plus vus pendant 30 ans.
2: Est-ce la raison pour laquelle vous avez eu le désir d'écrire ce livre ?
1: Ça, c'est très mystérieux. Un jour, donc, Eugène est tombé malade. À l'évidence, il était malade et à l'évidence, il allait mourir. Son fils m'a appelé un jour, je ne sais plus où j'étais, il m'a dit, Belinda, là, à mon avis, le médecin dit qu'il n'en a plus que pour très peu de temps, Eugène est au plus mal, etc. Donc, dès que je suis arrivée dans le Cotentin, je suis allée le voir. Et il était là, ébouriffé, mais debout. Et tous ses enfants étaient là. Donc quand même, on se demandait s'il allait vraiment survivre. Cette agonie, puisque c'est une agonie, a duré un an et demi. C'est-à-dire qu'il était mal, mais quand même il était debout. Et voilà, il ne voulait pas voir de médecin, il n'a jamais vu de médecin de sa vie. Donc évidemment, c'était difficile de...
2: Oui, c'est une conception très archaïque du rapport à sa propre santé, non ?
1: Mais vous savez, il m'a rappelé que lorsqu'il avait 12 ans, une fois qu'il avait été malade, il était allé chez le bonhomme qui faisait office et de vétérinaire et de médecin infirmier.
2: Enfin, ah oui, ça c'est une scène démente, racontez-nous ça.
1: Et donc Eugène va voir ce bonhomme, il devait recevoir une piqûre. Et alors le bonhomme était là avec un de ses amis, il discute avec son ami et pendant ce temps il met la seringue à chauffer dans l'eau chaude sur la cheminée, le temps qu'elle se désinfecte.
2: Oui, parce qu'ils n'ont pas de gaz, dites-vous dans le livre.
1: Non, à cette époque, en tout cas du temps de la jeunesse d'Eugène, Eugène est né en 44, je crois. Et donc, pas de gaz, donc il met ça sur le feu, il discute, il boit, etc. Et ensuite, il lui fait sa fameuse piqûre. Et la piqûre, avec une seringue, Eugène disait que c'était une seringue à bestiaux. Alors, je ne sais pas si c'est vrai, mais en tout cas, il a été alité une semaine, tellement ça lui avait fait mal. Et il a dit, les médecins, c'est terminé. Et il s'y est tenu toute sa vie. Et voilà. Donc, ensuite, quand il était malade, évidemment, il a laissé monter la maladie sans se soigner. Et il était aux dernières extrémités, en fait, quand les médecins ont commencé à intervenir. Et alors, tout de suite, je crois, je me souviens plus de la genèse, vraiment, mais tout de suite, j'ai pensé que je devais faire un livre sur Eugène. Là, on touche à quelque chose qui est... je ne peux en parler que pour moi, mais lorsque je perds quelqu'un d'important, quand il m'arrive un deuil, j'ai perdu mon père, qui était une personnalité très importante pour moi, ou bien on m'a volé, dans le Cotentin d'ailleurs, des malles qui contenaient tous mes journaux et toute ma correspondance, et deux événements donc qui relèvent du deuil, d'un deuil à faire. Et pour moi, la solution, si je puis dire, enfin la consolation, c'est d'écrire à ce moment-là. Donc j'ai écrit le portrait de mon père, quelques années après sa mort. J'ai écrit un livre autour du vol de ses malles, qui était pour moi comme une mort un peu. C'est comme si on m'avait volé ma vie, enfin une partie de mon cerveau. C'était quelque chose de vraiment très traumatisant. Et quand Eugène est mort, j'ai aussi eu envie de faire un récit. Ouais. C'est-à-dire que finalement, je m'en suis aperçue à l'usage, si je puis dire, c'était pas une décision, mais que lorsque je dois traverser un deuil, pour moi, la manière de le faire, c'est d'écrire. Et donc très vite, quand son fils m'a dit « Eugène est au plus mal », j'ai décidé de faire ce livre.
2: Et vous lui avez dit ?
1: Tout de suite.
2: Et il a répondu ?
1: Est-ce qu'on peut refuser ?
2: Ça, c'est magnifique comme réponse. C'est une réponse à double détente. Il ne dit pas non, mais il se demande.
1: Je ne sais pas très bien pourquoi il m'a répondu ça. D'abord parce qu'il était absolument d'accord, en fait. Mais c'était un homme qui savait refuser. Vous voyez, par exemple, c'est l'histoire de la seringue à bestiaux. Une fois, on lui a fait mal, après, c'est niette. Et il était comme ça, Eugène. Quand il disait non, il savait refuser, quoi. Et j'aime beaucoup ça chez lui. Et quand il m'a dit ça, est-ce qu'on a le droit de refuser ou est-ce qu'on peut refuser, un de ses fils a éclaté de rire et m'a dit « Ah, Belinda, là, vous avez la première phrase de votre livre. »
2: Et voilà.
1: Ce qui est vrai, c'est ce que j'ai fait. Et vous voyez, c'est ça là aussi que j'appelle l'intelligence. Qui est répandu dans cette famille. Le fils qui dit « Belinda, vous avez la première phrase de votre livre », c'est tellement intelligent d'avoir dit ça, parce que c'était tellement Eugène de me répondre ça. C'était tellement évident que ce serait la première phrase du livre, parce que ça le résumait tellement bien. Et son fils avait vu ça dans la seconde. Vous voyez, c'est ça, cette façon électrique qu'a l'intelligence de circuler, de cette compréhension des micro-situations, des petits enjeux, enfin... Et voilà. Donc Eugène savait que j'allais faire ce livre.
2: Oui, à un moment, vous doutez quand même de son accord. Alors vous lui dites, mais attendez Eugène, vous savez que je prépare un livre sur vous. Vous êtes toujours d'accord. Et il vous dit oui et vous

0: je le faisais parler. Et, mais à un moment donné, comme je ne voulais pas lui rappeler tout le temps, vous savez, je vous demande ça pour mon livre.
1: Oui, c'était un peu grossier et lourd surtout.
0: Lourd,
1: oui.
0: Puis ça aurait gâché la fluidité, le naturel de notre échange. Donc on n'en reparlait plus. Et, si bien qu'il est arrivé un jour, je lui ai dit, mais on parlait d'un ami qui avait écrit sur une mort, justement, une autre amie morte, et qu'il connaissait. Et, j'ai voulu vérifier. J'ai dit, Eugène, vous savez que j'écris un livre sur vous. Parce que ça m'aurait embêté qu'il ne soit pas complètement d'accord. Enfin.
1: Alors que vous preniez des notes. Dans le livre, vous dites, il ignore que je prends des notes déjà. Alors, vous êtes engagé sur le chemin de l'écriture.
0: Ah oui, oui. Dès que je rentrais le soir chez moi, je prenais des notes. Et je restituais comme un journal, avec la date, et je prenais des notes sur tout ce qu'il m'avait dit. Et ensuite, quand j'ai voulu faire le livre, j'ai travaillé ce système de notes. C'est pas du tout un journal, c'est
1: vraiment. On s'en doute, évidemment.
0: C'est un récit. Mais voilà. Donc, en effet, il a fallu que je m'assure que Gene était d'accord, que je me réassure que Gene était d'accord. Et voilà, il était d'accord. Et je dirais, sa famille est tellement contente de ce livre existe, que cette trace.
1: Oui, elle a bien raison.
0: Et oui, ce que je voulais vous dire. Donc, vous voyez, c'est étrange cette histoire de récit de consolation, parce que moi je suis toujours un peu agacée par l'idée par cette mode qui dure depuis plus de 20 ans, des auteurs contemporains qui passent leur temps à raconter leur vie.
1: Ah, mais vous devancez les questions que je voulais vous poser, ma sœur Belinda. C'est qu'effectivement, on se rend compte que la littérature aujourd'hui est totalement imprégnée de la vie des auteurs eux-mêmes.
0: Oui, et je trouve ça très irritant. C'est-à-dire que moi qui aime le romanesque, le roman, la fiction, l'invention, je me dis, mais bon sang, mais c'est possible qu'il n'ait rien à inventer, tous ces auteurs, qu'à se raconter eux-mêmes. Il y a quelque chose d'étrange quand même dans cette espèce d'exhibition et de voyeurisme d'ailleurs, parce que les lecteurs ont l'air très contents finalement. Et voilà, bon, donc ça
1: m'irrite. Le plus troublant, c'est que ces livres s'appellent romans. Ouais. Car au fond, chacun a le droit de raconter sa propre vie, mais pourquoi appeler ça un roman ?
0: Alors ça, c'est des stratégies éditoriales.
1: Ah, bon.
0: Parce que quand même, on veut un roman, c'est prestigieux. Puis un roman, c'est l'invention. Un roman, ça met à couvert aussi. Ah, moi, ce que je dis là, c'est pas la vérité. C'est un roman. Bref, il y a des tas d'astuces comme ça.
1: Donc là, c'est la vie de quelqu'un d'autre que vous racontez.
0: Oui, bien sûr. Chaque fois que je raconte, chaque fois que j'ai fait des récits où je mets en scène quelqu'un, comme mon père ou Eugène, c'est toujours la vie de quelqu'un d'autre. Mais ce qui est curieux, et alors je ne sais pas quoi en conclure pour mes auteurs, mes camarades auteurs contemporains, c'est que très nettement, pour moi, un récit personnel, donc j'en ai fait plusieurs, c'est toujours un livre de deuil. Et c'est toujours une manière de traverser le deuil. Et alors je me demande ce que ça veut dire sur notre époque, si pour eux aussi il y a quelque chose d'un deuil dans le fait de se raconter comme ça. Je trouve ça assez étrange. Mais peut-être que j'extrapole, qu'il n'y a que moi qui considère que le récit n'a sa validité que dans la mesure où il permet de traverser le deuil, je ne sais pas. En tout cas, contrairement à l'invention et à la jubilation de l'imagination qu'on trouve dans un roman, cette insistance à faire des récits personnels me paraît très bizarre.
1: Mais n'est-ce pas aussi parce que les gens qui écrivent ces livres se disent qu'au fond, la vie est un roman tout court?
0: Oui, mais c'est vrai, la vie est un roman. Mais
1: ça vous laisse perplexe, Belinda.
0: Oui, parce que tout le monde veut écrire sa vie aujourd'hui. Des tas de gens ont envie de raconter leur vie parce qu'ils la trouvent tellement intéressante. Moi, je trouve pas que ma vie soit intéressante, par exemple. Eugène était très intéressant. Mon père était très intéressant. Mais c'est-à-dire, c'est des personnages intéressants. Mais sa vie, vraiment, ça vaut la peine de raconter ça.
1: Ah, bah, Chateaubriand, quand même, a laissé un souvenir en nous racontant sa vie. Mais il en a fait un roman aussi, peut-être.
0: Et puis, bon, voilà, de toute façon, il y a de très beaux et très bons récits personnels.
1: Oui, bien sûr, bien sûr.
0: Autobiographiques, c'est pas la question. La curiosité, là, c'est que toute une génération d'auteurs ou deux ne font que ça.
1: Alors, donc, vous avez eu cette

0: J'allais dire cette sensation immédiate de devoir raconter la vie d'Eugène. Bon, je laisse nos auditeurs découvrir ce livre qui dévoile encore votre sensibilité aux autres. Le sous-titre du livre mérite, à mon avis, d'être abordé. Eugène a pour sous-titre « Histoire d'une amitié ». Dans quelle mesure l'amitié peut-elle trouver à s'épanouir par la littérature?
1: Qu'est-ce que vous voulez dire?
0: Est-ce qu'au fond, écrire pour quelqu'un, ce n'est pas seulement lui rendre hommage, c'est aussi tisser un lien avec sa mémoire?
1: Oui, c'est parce que Eugène faisait partie de ces vies qu'on pourrait dire après Michon, des vies minuscules. Des vies qui sont vouées à ne laisser aucune trace, sauf dans l'entourage immédiat. Ils n'ont pas rien fait de grandiose, ils n'ont pas ni écrit, ni peint, ni créé. Il s'est contenté de vivre, d'aimer et d'être aimé par ses proches, et il aurait pu ne pas laisser de traces. Et là, alors, chacun se donne ses raisons d'écrire, mais il me plaisait l'idée que Eugène allait laisser une trace parce qu'il le méritait. Sa vie méritait d'être transcrite. Ça n'était pas quelqu'un d'ordinaire, comme on pouvait le croire par un regard pressé. C'était quelqu'un, comme je l'ai dit, d'extrêmement intelligent et qui avait aussi cette intelligence du cœur, qui n'est pas rien. C'est-à-dire cette façon d'être relié aux autres et de les aimer, de les respecter, de les comprendre, d'entendre ce qu'ils ne disent pas. Et ça, c'est pas rien. Et donc, alors oui, c'est minuscule, mais ce sont de grandes personnes, de grands bonhommes. C'était un grand bonhomme, Eugène. Et ça mérite d'être dit, ça. On n'a pas envie de lire des histoires seulement de personnes extraordinaires. Oui. On a envie aussi de lire ce que c'est qu'une vie minuscule, une belle vie minuscule.
0: Belinda Cannon, justement, nous vivons dans une société traversée par la haine, le rejet de l'autre, qui, par contre-coup, presque par compensation, ne cesse de prétendre défendre l'altérité, le rapport à l'autre, et puis aussi le vivre ensemble. On n'en a jamais autant entendu parler que depuis qu'on ne le pratique plus. Votre livre ne s'inscrit-il pas justement en faux, à l'encontre de ces formes d'hypocrisie?
1: Alors, si vous me mettez sur ce terrain-là, évidemment, je ne l'ai pas écrit pour ça. Je veux dire, je n'avais pas d'intention.
0: Bien sûr.
1: Hein, aucune intention.
0: Sinon, d'ailleurs, le livre en serait moins bon.
1: Je suppose. Ça aurait été un livre plein d'intentions, et commencer les livres pleins d'intentions ne sont pas bons. Mais certainement, il y avait une beauté du comportement de Eugène, de sa position dans le monde, de sa façon d'être dans le monde, d'habiter le monde, qui allait à l'encontre du chaos dans lequel on vit aujourd'hui et de la... Oui, vous avez dit de la haine, mais vous avez raison. On est dans un monde plein de haine. Et au contraire, Léane, Michel et Eugène sont des gens qui sont dans une bonté, dans une sincérité, dans un respect de l'autre qui devient rare de nos jours.
0: Alors, cette société a besoin de littérature et au fond, rebondissant sur la remarque que vous avez formulée il y a quelques minutes, je me dis qu'elle est peut-être extrêmement égocentrique, cette société. Cela explique peut-être pourquoi les écrivains se tournent avant tout vers leur nombril.
1: Mais certainement. Bien sûr, parce que c'est le règne du moi-moi tout-puissant, comme si on pouvait être seulement moi-moi, comme si nous n'étions pas reliés en permanence aux autres. Et je crois que ça fait 30 ans, plus de 30 ans que j'écris là-dessus, sur le fait que nous sommes en relation. J'ai travaillé sur cette idée d'être en relation sous toutes ses formes depuis tant d'années, à travers toutes sortes de livres, parfois des essais, parfois des romans, mais c'est mon sujet. Nous sommes en relation, nous sommes reliés. Et c'est vrai que quand j'ai commencé, quand je formulais ça il y a 30 ans, Ça, je sais pas, enfin, ça paraissait peut-être plus évident. Aujourd'hui, dans une société complètement atomisée, avec des individus surpuissants, en tout cas ils le croient, et emmurés en eux-mêmes, c'est vrai que ça vaut la peine de le rappeler, que nous sommes en relation. Et que nous sommes en relation avec autrui, avec nos proches, avec nos dissemblables, avec ceux qui sont semblables, bien qu'ils aient l'air dissemblables, comme c'est Eugène, le cas d'Eugène, avec la nature, avec le cosmos, nous sommes reliés. Et ça, c'est pour moi, c'est ce que je veux dire depuis le début.
0: Votre livre précédent, j'allais dire avec un peu de malice, c'était Une nuit au musée, hein, Une nuit au Mucem, et le lien était évidemment avec votre histoire personnelle, la mer Méditerranée étant un lien intense avec votre histoire familiale. On serait tenté de dire, mais vous l'avez évoqué au début de l'émission, mais qu'alliez-vous faire dans le Cotentin ? Est-ce que vous y avez réfléchi ? Quand même, parce que vous nous avez posé la question, vous avez dit bon, le Cotentin c'est loin, il y fait froid, il y pleut beaucoup. Bon, pourquoi finalement ?
1: Vous savez, c'est tout à fait le hasard, je dirais. Un jour de mai, un très beau jour de mai, je suis allée dans le Cotentin et j'ai découvert cette région sous un merveilleux soleil, avec la nature qui explosait, etc. Moi, j'ai grandi à Marseille. À Marseille, il y a de la garrigue, des montagnes calcaires blanches comme des eaux, et puis la mer brutale, bleue, intense. Et là, j'arrivais au contraire dans une région fluide où le ciel, les champs, tout se mêlait un petit peu, se reflétait. Et c'était surtout magnifique. Il se trouve par hasard qu'à l'époque...
0: Magnifique, mais incertain.
1: Ah, toujours incertain. Tous les temps dans la même journée, dans le Cotentin. Toutes les saisons dans la même journée. Mais non, il se trouve qu'à cette époque, il fallait retrouver un appartement à Paris. On avait libéré les loyers. Mon propriétaire voulait augmenter mon loyer de 115%. Et donc, je me suis dit, mais que faire de tous mes livres, etc. Et puis, il y avait le Cotentin qui, à l'époque, n'était pas couru. Au moment où j'ai acheté cette maison, il y en avait des dizaines à vendre partout, alors qu'aujourd'hui, on n'en trouve plus.
0: Un bigre.
1: Ah ben, le changement climatique se ressent aussi sur la manière d'habiter les territoires. Et donc, c'était presque par hasard. Et l'ami que j'allais voir m'a dit, mais tu sais, les maisons ici, ça ne coûte rien. Et je connais quelqu'un qui peut faire ta maison.
0: Voilà.
1: C'était Eugène. Donc, c'était un peu presque pour... sur un coup de foudre. Et en 3 mois, la maison était trouvée, sauf que ce n'était pas une maison, mais des étables. Mais c'est une sorte de coup de foudre.
0: Alors, ce coup de foudre est-il, le pendant de la lumière crue ? Y a-t-il chez vous, justement, ce goût aussi, non pas de l'incertain, mais de la recherche et du mouvement qui signe une femme écrivain ?
1: Peut-être, c'est vous qui le dites et je veux bien que vous le disiez. Je crois que c'était proche quand même le Cotentin. C'est quand même plus près que Marseille, même s'il faut autant de temps pour y aller. Il y avait la mer, pas loin, c'était très important pour moi, même si c'était une mer tout à fait inconnue, la Manche. C'est vrai que j'aime maintenant cette humidité du Cotentin. C'est un peu bizarre, mais je dis que parfois je me sens un devenir éponge. Je sens que j'absorbe cette espèce d'humidité douce. Vous savez, il ne fait pas du tout froid dans le Cotentin.
0: Ah, ouf!
1: Non, jamais. L'hiver, c'est souvent une des régions les plus chaudes. Simplement, il fait humide. Et simplement, l'été, avant, il faisait presque la même température que l'hiver. Donc, oui. Voilà, il y a peu d'amplitude thermique, c'est un climat océanique pur, mais il fait pas froid, il fait doux. Il fait doux et humide. Et ça me plaît bien, cette histoire-là.
0: Belinda Cannon, j'aimerais maintenant que vous nous parliez de votre métier d'écrire, de la place que vous occupez aujourd'hui. Métier, ça pourrait choquer, mais au fond, Eugène sait tout faire et vous savez tout écrire. Alors, en même temps, vous avez dit que vous vous souciez beaucoup de la place que vous occupez. À quelle place estimez-vous vous situer aujourd'hui, j'allais dire comme Bourdieu dans le champ littéraire, ou comme un observateur de la vie publique dans la cité?
1: Alors, j'inverse l'ordre. Oui, je suis un observateur de la vie publique dans la cité, j'y tiens beaucoup. Malheureusement, je dirais, je passe un temps considérable à m'informer du monde comme il va, mal. Et ça occupe beaucoup de mon temps, ce souci de l'état du monde. Et je tiens beaucoup, je regrette d'ailleurs que très souvent les auteurs soient assez désengagés ou alors sur des postures. Enfin, les auteurs s'engagent à un moment donné sur une posture, mais moi, je regrette qu'ils ne soient pas plus engagés dans la cité, surtout, je veux dire, par les temps qui courent.
0: Oui.
1: Donc ça, c'est vrai que c'est une partie de mon effort, oui. D'être vraiment informée.
0: De ce point de vue, vous êtes une intellectuelle, comme le disait Christophe Charles à propos d'Émile Zola, femme de lettres engagée dans la cité.
1: Absolument, et ça j'y tiens beaucoup. C'est comme ça que je peux concevoir ma position précisément dans la vie. C'est-à-dire que je suis reliée encore une fois, donc je suis aussi reliée au monde comme il va mal dans ses détails et je dois le savoir et éventuellement intervenir.
0: Et vous savez bien l'objection de ceux qui entendent cela et disent « mais enfin, tout le monde a le droit d'intervenir dans la cité ». Dans quelle mesure la littérature vous autorise-t-elle davantage ou, pour mieux dire, vous invite-t-elle davantage à parler dans l'espace public?
1: Il faut bien avouer que dans mes livres, par exemple, c'est pas du tout une littérature engagée.
0: Pas du tout.
1: Bon, donc,
0: au contraire, c'est une littérature de sensibilité, peut-on dire.
1: Oui. Et donc, bien sûr, mon engagement, il est en tant que personne. C'est-à-dire, moi, Belinda Cannon, je signe des pétitions, éventuellement j'en écris, je soutiens des mouvements, des gens qui posent des questions. Enfin bref, c'est une façon de ne pas considérer que je vis dans une tour d'ivoire. Et voilà, ça c'est, pour moi c'est très important. Après, comme écrivain, je suis un écrivain tranquille. Ça veut rien dire, ça.
0: Ah, mais si, ça dit quelque chose de soi. Car au fond, c'est un bel aveu. Vous vous sentez relativement tranquille. Tant de gens disent aujourd'hui qu'ils sont tourmentés, traversés de choses épouvantables. Entendre un écrivain dire « je suis un écrivain tranquille », je suis tenté de saisir la balle au bon.
1: Oui, parce que je ne suis pas une personne tranquille dans la mesure où je suis trop inquiète de la situation générale, mais comme écrivain, c'est-à-dire personne qui écrit, eh bien écoutez, moi je ne suis pas engagée tellement dans le champ éditorial m'indiffère un peu.
0: Oui, dans les guerres ou les batailles d'édition et de maisons d'édition.
1: Voilà, tout ça, j'observe avec intérêt, mais pas... Mon identité d'écrivain, c'est... Pour le coup, c'est d'être dans mon bureau et de travailler et de faire ce que j'ai envie de faire sans tenir compte ni des modes, ni des courants, ni de rien de tout cela. J'ai le sentiment d'avoir des choses à dire et je vais les dire. Et voilà.
0: Oui. Donc, cela vous oblige à une vraie sincérité, à puiser au fond de vous-même. Ce livre vient à peine de sortir, donc j'ai mauvaise grâce à vous demander dans quelle direction vous regardez maintenant. Et pourtant, j'ai le sentiment qu'il y a chez vous comme un goût du rebond dont parle Aragon dans ce fameux poème « Je chante pour passer le temps hein, », le rebond de la pierre au jeu des ricochets, la pierre au jeu des ricochets. Est-ce que vous avez le sentiment de construire une œuvre par ricochet, d'une idée et l'autre, ou bien est-ce que vous avez à la fois un chemin principal et puis de temps en temps des traverses ou des digressions?
1: Vous savez, c'est curieux, mais moi j'ai le sentiment d'avoir, alors je ne sais pas quelle image il faudrait donner, mais un cadre, une représentation du monde qui est très stable.
0: Depuis, ah oui?
1: Oui, qui est très stable depuis toujours. Par exemple, tout à l'heure, je vous parlais d'être en relation. Être en relation, c'est la chose qui commande tout ce que j'écris. Donc, un jour, ça peut être un roman. Mon premier roman, c'était Le suicide de Stefan Zweig. Et je faisais l'hypothèse qu'il s'est suicidé justement parce qu'il était en relation avec le monde, pas pour des raisons personnelles, encore qu'il en ait eu, mais c'était l'état du monde et ce qu'il observait. Quand j'y pense, ça me fait trembler, parce que j'ai écrit ce roman à un moment de grande paix mondiale.
0: Oui, et aujourd'hui, que dirait-on ?
1: C'est ça, aujourd'hui, il est affreusement d'actualité. Mais donc
0: vous voyez... n'allez pas quand même nous encourager à nous jeter dans la scène.
1: Non, au contraire, mais à nous battre, oui. Ah. J'ai toujours... mon premier roman parle de ça, de cette façon d'être en relation, d'accueillir en soi l'humanité tout entière, qui fait que ça nous transforme, que vous savez, j'ai élaboré cette distinction que je trouve très pertinente entre le personnel et l'intime. Le personnel, c'est ce qui nous arrive à nous. C'est ce qui arrive à Belinda. Belinda, il lui arrive telle chose, ça c'est personnel. Oui. Et puis il y a ce qui arrive à l'humain en moi. Et ça c'est l'intime. Exemple, je vous donne un exemple, l'antisémitisme aujourd'hui, grand sujet, je ne suis pas juive, donc je ne suis pas personnellement impliquée dans les souffrances qui sont liées à cet antisémitisme de plus en plus virulent, mais dans l'intime, je suis vraiment abîmée par ça, je suis affectée, je suis touchée dans cet endroit qui est l'humanité en soi. Et depuis le début, je parle de ça aussi. Oui. Et je dis que Zweig, pour revenir à ce premier roman, s'est suicidé parce que l'humanité en lui était abîmée, et pas pour des raisons personnelles. Oui. À l'époque, je ne parlais pas encore de l'intime comme je l'ai élaboré plus tard, mais vous voyez, la différence entre l'intime et le personnel, ça vient cogner quand même au très profond de soi, oui. dans les deux cas. Bien mais sûr. Ça n'est pas exactement pour la même raison. Quand on m'a volé mes carnets et que j'en ai atrocement souffert, c'était personnel.
0: Oui.
1: Quand il se passe quelque chose dans le monde qui me dévaste, c'est pas forcément personnel. Moi, je suis à l'abri. Oui. Mais dans l'intime, je suis aussi, oui, et peut-être plus abîmée que si c'était personnel. Donc, vous voyez, cette distinction-là qui m'importe...
0: Ça a trait aussi à l'imaginaire de chacun. Vous êtes touché intimement... parce que ça rencontre une part de votre imaginaire, c'est une question.
1: Non, je dirais plutôt que ça rencontre, enfin, ça vient se nicher à l'endroit où des valeurs que représente pour moi l'humanité. C'est mal dit.
0: Mais non.
1: Je veux dire que je porte une image de l'humanité qui est pas très originale. Hein. On a un peu tous la même, si on veut bien s'y pencher.
0: Heureusement, d'ailleurs.
1: Voilà. Et donc, cette représentation que j'ai de l'humain et de l'humanité, plutôt que de l'humain, mais de l'humanité, quand elle est affectée, je suis affectée. C'est pas imaginaire. C'est sur le plan des valeurs. Elles sont très inscrites dans notre société depuis longtemps. Je prétends même pas être originale du tout là-dessus. Simplement, ce sont des valeurs qui sont toujours actives et quand elles sont atteintes, ça nous blesse. Ça nous blesse intimement.
0: Nous en étions à Zweig, première étape d'une œuvre dont vous commenciez à décrire les intentions.
1: Oui, ensuite, en avançant, par exemple, je me suis mise souvent à parler du corps-esprit avec un trait d'union, disant que aucun corps, enfin tous les corps sont spirituels et qu'aucun esprit, enfin que tous les corps sont spirituels et que les esprits s'incarnent et qu'on ne peut pas parler de l'un ou de l'autre et les distinguer. Vous voyez, il y a des choses comme ça des notions que j'ai élaborées au fil du temps pour essayer de dire ce que je sentais et à partir de ce que je sens, ce que je pense, puisque je fais toujours un peu cette démarche qui consiste à partir de l'expérience sensible et à partir de là à généraliser, si je puis dire, à monter en abstraction. Donc ça, je l'ai toujours fait, et à partir de toutes ces expériences sensibles, j'essaye d'atteindre quelque chose de plus généralisable pour nous tous. Je vous donne un autre exemple, je ne sais plus quand d'ailleurs, en 2019-20, par là.
0: Quelques années, un petit temps.
1: Un petit temps de ça, j'ai écrit un livre sur le tango, que c'est une danse que j'ai beaucoup dansée et que j'aime beaucoup. Alors vous allez me dire, le tango, voilà un sujet, là elle a fait un excursus terrible. Elle...
0: Ah, je serais tenté de dire que le lien entre Zweig et le tango, je n'en vois qu'un, c'est l'Amérique latine, mais enfin, tout de même, c'est très ténu.
1: Eh bien en réalité, c'est toujours la même chose, et je dirais que ce livre sur le tango, c'est ma synthèse la plus aboutie sur ce que je veux dire de la relation.
0: Magnifique. Alors j'avoue franchement que j'adore le tango. Hélas, je ne sais pas bien le danser, mais j'étais un fidèle des trottoirs de Buenos Aires, rue des Lombards, un établissement où on pouvait entendre du tango. Mais je ne veux pas vous interrompre. Alors, ce livre sur le tango.
1: Voilà, je vous donne un exemple pour vous montrer comment au fond, ce que j'ai appelé le cadre tout à l'heure, mes idées premières se réalisent. Le tango, c'est une danse c'est une danse très difficile, je peux vous le dire, vraiment très difficile, où on apprend jusqu'à la fin de sa vie, on peut prendre des cours jusqu'à la fin de sa vie, parce qu'on a toujours des choses à améliorer dans le poignet, la cheville, mille choses. C'est une danse donc la plus compliquée des danses non professionnelles, que tout un chacun peut apprendre, mais c'est la plus compliquée, vraiment.
0: Crois volontiers.
1: Et cette danse ultra sophistiquée, c'est une danse d'improvisation. C'est-à-dire, on a personne.
0: Ah bon ? On apprend et en même temps on improvise ?
1: On apprend à tenir un bras, mais ce qui va se passer dans le bal, c'est absolument improvisé, à chaque seconde improvisé. C'est pour ça que c'est très important, la stabilité. Parce qu'à chaque pas, on ne sait pas du tout dans quel sens on va repartir, etc. C'est celui qui guide ou celle qui guide, qui invente au fur et à mesure la danse. Donc, danse ultra sophistiquée, danse d'improvisation, avec normalement des inconnus. C'est-à-dire on n'est pas censé danser avec la même personne tout le temps. Au contraire, c'est très mal vu.
0: Et oui, sinon là, ça tourne un peu à autre chose.
1: La loi implicite du tango dit qu'il faut changer de partenaire toutes les... Bon, il y a un rythme. Donc, improviser, compliqué, avec des partenaires inconnus, comment est-ce qu'on pourrait y arriver ? On y arrive, c'est là que j'en arrive à mon point. On y arrive parce qu'on est avec le partenaire dans une connivence tellement forte qu'on peut entendre la moindre de ses suggestions, une petite pression sur l'épaule et on sait qu'on va partir dans ce sens, un petit mouvement du buste et on sait qu'il va falloir lever la jambe, etc. C'est-à-dire qu'on arrive à une connivence, apprendre à bien danser le tango, c'est apprendre à bien entendre l'autre. C'est donc ce que j'ai appelé une danse de la relation. C'est-à-dire, c'est l'exemple parfait de ce que c'est qu'une œuvre d'art produite par la mise en relation de deux corps-esprit.
0: Et donc, évidemment, écrire, non pas sur le tango, mais au sujet du tango, c'est explorer un sujet qui vous est aussi très familier, qui est l'amour, non ?
1: Absolument, c'est pour ça que j'aime beaucoup ce petit livre sur le tango qui s'appelle « Petit éloge de l'embrassement ». Vous savez, embrasser, c'est un terme de tango, abrazo, mais c'est prendre l'autre dans ses bras, donc se mettre au plus près de lui. Et bien entendu, dans le tango, il y a une sorte de mime de l'amour. C'est une danse très chaste, elle doit l'être, mais elle est pleine de cette... comment il faudrait dire ça ?
0: Ferveur corporelle ?
1: Oui, c'est ça. Disons ferveur corporelle, et elle est près de...
0: C'est une danse du désir, tout de même, mais un désir retenu.
1: Oui, et qui est mimé, surtout.
0: Et voilà.
1: Qui est mimé, et vous savez, quand on danse, on ne pense pas à ça. On ne pense pas du tout à ça.
0: On est concentré sur le travail.
1: Absolument, on est concentré sur les gestes, sur les indications que l'autre vous passe, etc. Donc, c'est pas du tout...
0: Oui, c'est pas du tout une danse sexuelle au sens littéral du terme.
1: Voilà. Mais donc, effectivement, j'ai aussi écrit sur l'amour, mais qu'est-ce que c'est que l'amour ? L'amour, c'est la forme la plus belle de la relation. C'est-à-dire, c'est la relation poussée à son acmé. Et quand j'ai écrit sur l'amour, sur le couple, etc., j'ai aussi des livres là-dessus, je continue à parler de la relation. Mais cette fois, c'est la relation dans ce qu'elle a de plus beau et de plus brûlant et de plus fort, éventuellement de plus charnel. Mais je continue à parler de la même chose.
0: Et oui, donc grande unité de l'œuvre de Belinda Cannon, on pourrait dire, sans la réduire, cette œuvre, qu'elle porte avant tout sur la relation, ce que c'est que la relation plus que ce qu'est l'autre. Hein? C'est plus ça. Ce qui vous intéresse. Non, c'est une question.
1: Oui, parce que l'autre, on ne saura jamais ce qu'il est. Et d'ailleurs, c'est bien, je crois, la raison pour laquelle on écrit des romans. C'est-à-dire que je ne saurai jamais, cher Frédéric, ce qu'il y a dans votre tête. Jamais. Et si vous me le dites, vous pouvez me mentir et vous pouvez vous tromper.
0: Et oui, je peux même me tromper sur moi-même.
1: Voilà, donc il y a une forme de solitude ontologique très, très forte chez chacun de nous. Nous ne saurons jamais ce qu'il y a dans la tête d'autrui. Mais nous pouvons l'imaginer, nous pouvons le mettre en scène, nous pouvons pénétrer dans la tête d'autrui par la lecture. Vous voyez, le roman, c'est vraiment pour moi une façon de mettre en scène l'intériorité d'autrui, alors qu'on n'a jamais accès dans la vie réelle à cette intériorité. Mais quand je lis La Princesse de Clèves, je sais ce qu'il y a dans la tête de Madame de Clèves. Quand je lis La Recherche, je sais ce qu'il y a dans la tête de Marcel. Mais c'est inouï comme situation. Jamais dans la vie réelle on peut savoir. Mais le roman peut mimer, peut figurer cette pénétration de l'intimité d'autrui, de l'intériorité d'autrui, et aucun autre art ne fait ça.
0: Alors, avez-vous le sentiment qu'en écrivant Eugène, j'allais dire en écrivant la vie d'Eugène, ce qui n'est pas vrai, vous écrivez mieux ou plus que le portrait d'Eugène, vous racontez la relation, nous y revenons, que vous avez tissée avec Eugène et qu'Eugène a tissée avec vous. Avez-vous le sentiment de mieux comprendre cet homme ?
1: Après en avoir écrit, vous voulez dire ?
0: Oui, après avoir écrit ce livre. Oui. Ou avez-vous le sentiment que l'écrire vous a aidé à le mieux comprendre ?
1: Je ne crois pas. Je crois que je l'ai beaucoup écouté et que je le comprenais bien. Pour moi, écrire, ça a été une façon de lui rendre hommage, de le rendre accessible aux autres. Aussi, vous savez, souvent, les gens, quand je parlais d'Eugène, me disent « Ah, mais moi aussi, j'ai un Eugène ». Eugène n'est pas unique, aucun d'entre nous ne l'est, mais il y a d'autres Eugènes dans le monde, et de ces gens merveilleux, de ces gens bons, bienveillants, honnêtes, sincères, etc., avec qui nous tissons des relations puissantes. Donc j'ai aussi voulu, au-delà d'Eugène, je pense que je parle d'un certain type de personnes qui existent dans le monde. Alors j'ai voulu rendre hommage et à Eugène et à ce type de personnes, et aussi, bien sûr, essayer de... Je n'ai pas exploité au sens d'un essai, mais essayer de comprendre ce que ça peut être l'amitié dans la mesure où on est habitué à avoir pour amis des gens qui nous ressemblent quand même, parce qu'ils sont eux aussi écrivains, journalistes, musiciens, professeurs, médecins, bref.
0: Les proches, dit-on d'ailleurs, généralement on emploie ce terme. Comment vont vos proches ?
1: Voilà. Tandis que Eugène, a priori, n'avait aucun rapport avec moi. C'était quelqu'un qui venait profondément de la Terre, d'une Terre très particulière, et plus que d'une Terre, d'une micro-région dans le Cotentin. Donc il était tellement enraciné, alors que moi j'avais le sentiment de venir de nulle part, de la Méditerranée, que mes ancêtres ont sillonné dans tous les sens. Donc un homme enraciné, un homme de la campagne, alors que moi je suis une urbaine. Et puis voilà, un homme qui, je vous dis, n'avait pas le certificat d'études, ne lisait pas de livres, n'écoutait pas de musique, etc. Et pourtant, c'était mon ami. Et aujourd'hui, quand je vais voir Michel, je vais y aller la semaine prochaine, je vais voir Michel, je dîne avec Michel, c'est mon ami. Et on parle à bâton rompu pendant 2 heures. Michel n'a pas le certificat d'études, n'a pas lu de livres. Enfin si, elle lit mes livres et elle en lit d'autres. Mais vous voyez, ce qui est merveilleux, c'est que l'amitié, en réalité, elle se fonde pas tant sur des similitudes d'activité ou de trajectoire. Je crois qu'en réalité, mais ça on s'en aperçoit pas à cause des similitudes, elle est fondée sur des valeurs. Elle est fondée sur une façon de regarder autrui, de respecter autrui, sur une façon de l'aimer. Et là, les barrières culturelles et sociales sautent. C'est-à-dire que Eugène, Michel et moi, nous sommes faits du même bois.
0: Dernière question, le fait d'avoir écrit ce livre a-t-il transformé quelque chose en vous ?
1: Je ne crois pas. J'ai mieux pris conscience peut-être en l'écrivant, comme toujours, quand on écrit, on prend plus fortement conscience. de mon enracinement dans le Cotentin, de mon enracinement de cette région. On n'en a pas parlé, mais je rends hommage aussi à la nature du Cotentin, aux jardins, aux arbres. Et c'est une dimension importante pour moi du livre, parce que Eugène a été mon passeur vers cette nature-là. J'ai toujours été très proche de la nature, mais cette nature-là, cotentine, c'est lui qui a été mon passeur vers elle. Et donc voilà, je dirais que j'ai vraiment réussi à formuler jusqu'au bout et donc à avoir conscience jusqu'au bout de finalement, je m'étais enracinée moi aussi, là-bas, bizarrement.
0: Eh bien, merci beaucoup, Belinda Cannon. Je rappelle le titre de votre livre, Eugène, histoire d'une amitié. C'est édité chez Thierry Marchès et nous souhaitons à nos auditeurs une belle découverte. Nous vous remercions beaucoup. Belle soirée à vous.
1: Merci Frédéric, merci beaucoup.

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vous m'avez manqué. C'est la rentrée. Bonsoir à tous et toutes, amoureux, amoureuses du jazz. Ravi de vous retrouver pour une toute nouvelle saison de Jazz à tous les étages. Fréquence protestante, vous connaissez. Nouvel horaire aussi, 21h, 22h, chaque deuxième samedi du mois. Trêve de blabla, démarrons très fort cette nouvelle saison avec un de mes groupes préférés, Sixson. Vous aimez le jazz, vous aimez la fusion, le jazz fusion. Et le titre que nous allons écouter ensemble, c'est State Street. C'est extrait de leur album sorti en 1995 qui s'appelle Lunatic Taxi. Et c'est tout de suite sur Fréquence Protestante.

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1: La folie de Somi, à l'instant, c'était le titre So You Want to Be a Woman, extrait de son dernier album What Does It Take to Bloom. Entre-temps, j'ai pris quelques cours d'anglais, je me débrouille un peu mieux. On enchaîne avec une grande légende. Le 23 septembre, il aurait soufflé son 100e anniversaire. John Coltrane et le titre Say It Over and Over Again, extrait de son album mythique Ballade, sorti en 1962 sur le label Impulse.

Vous êtes toujours sur Fréquence Protestante et vous écoutez l'émission Jazz à tous les étages. Arnaud est à la technique, donc tout va bien. À l'instant, vous venez d'entendre I'll See You Again par la seule, l'unique, Cécile McLaurin-Salvant. Cet extrait de son dernier album, With Every Breath I Tech. On enchaîne avec une autre nouveauté, Adrien Brandes, superbe pianiste français. Son album est sorti hier, 11 septembre, il s'appelle Handmade. C'est un album live enregistré à Manchester. Le titre que nous allons écouter s'appelle Allegria. Et si vous aimez Adrien et que vous aimez son dernier disque, je vous invite à aller le voir sur scène. Ça se passe en Ile-de-France, à Vincennes, plus précisément à l'Auditorium au cœur de ville. Il sera là-bas le 17 octobre prochain. Mais pour le moment, place à la musique. Adrien Brandes, Allegria, tout de suite.

Jusqu'au bout, Virginia par Eliane Elias, chanteuse et pianiste. Elle chante divinement bien et elle joue divinement bien du piano. C'est extrait de son album Around the City, sorti en août 2006, il y a 20 ans. On enchaîne avec un autre grand artiste, il s'appelle Chief Atuje. On l'a longtemps connu sous le nom de Christian Scott. Il a sorti il y a 10 ans un album que j'aime énormément, il s'appelle Stretch Music, sorti sur le label Rope Dope Record. Et le titre que nous allons écouter ensemble, vous allez voir, c'est un petit peu particulier, mais c'est tellement beau. Le titre s'appelle Twin, et c'est tout de suite dans Jazz à tous les étages.

Chicago. Que dire de plus? You Have to Dance par la seule Esperanza Spalding, chanteuse, bassiste, contrebassiste, poète, bref, elle a tous les talents du monde. C'est extrait de l'album 12 Little Spells sorti en 2019. On enchaîne avec une légende, Eric Koenig Jr. C'est extrait de la bande originale du film, un de mes films préférés, Quand Harry rencontre Sally. Et le titre, pardon, Let's Call the World Sing Off.

Arnaud à la technique qui me fait des blagues. C'est à toi? Non, c'est pas à toi, c'est à moi. C'est la rentrée. On retrouve nos vieilles habitudes. J'espère que vous passez un bon moment à l'écoute de Jazz à tous les étages sur Fréquence Protestante. Et à l'instant, c'était la Kisha Benjamin, la nouvelle sensation. Jazz, elle est saxophoniste. Elle chante, elle rappe, elle fait de la soul. Elle fait du jazz, bien évidemment, et elle fait aussi un peu de rap. Bref, elle est sur tous les fronts. Elle a sorti il y a quelques mois son dernier album qui s'appelle We Dream, Nous Rêvons. C'est un superbe album, je vous le conseille. Et le titre que nous avons écouté ensemble, c'était New World. Que faisiez-vous en 1976? Moi, je n'étais pas né, je suis né en 82. En 1976, Jaco Pastorius, la légende du jazz, de la basse électrique, sortait son premier album. Il est sorti exactement le 3 août 1976 sur le label Columbia. Énorme claque dans le jazz. Et le titre que vous allez entendre, c'est un duo basse et conga avec Don Alias. Vous allez voir, c'est simplement magnifique. Et le titre, c'est une reprise d'un titre de Charlie Parker et Miles Davis. Et le titre que nous allons écouter, c'est Donali. Vous allez voir, c'est sublime.

magnifique. Tania Krivakopić, c'est une pianiste, elle est chanteuse, et le titre que vous venez d'entendre s'appelle « Ta couleur ». C'est malheureusement la fin de cette émission, j'espère qu'elle vous a plu. Notez-le dans votre agenda, 21h-22h, c'est le nouvel horaire pour écouter Jazz à tous les étages sur Fréquence Protestante. Vous connaissez la suite. On se quitte avec une grande chanteuse, elle nous a quittés il y a quelques jours, Cassandra Wilson, et le titre « I'm old fashioned », c'est extrait de son album « Sing Standard », c'est sorti en 1988. On se retrouve très bientôt avec Arnaud à la technique. Merci à toi une nouvelle fois, tu m'as sauvé la mise. Prenez soin de vous, à bientôt, ciao ciao. I'm old fashioned.

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Vous êtes bien sur Fréquence Protestante, et c'est peut-être surprenant pour vous d'entendre cette chanson que tout le monde sans doute connaît ou a fredonnée, peut-être pas les plus jeunes, en tout cas chantée par Yves Montand. Et ce qui est intéressant aussi, c'est que la musique de Francis Lay a été au service des paroles de Pierre Barou. Alors Pierre Barou, c'est quelqu'un d'assez extraordinaire, il a un peu tout fait, multifacette, il était compositeur, interprète, chef d'orchestre, conjoint d'Anouk Aimée soi-même, et surtout, clin d'œil que vous allez comprendre, il était un très très bon joueur de volley-ball. Alors, pourquoi je parle du volley-ball? C'est parce que aujourd'hui, nous sommes en pleine guerre du Golfe, avec maintenant un méchant virus qui arrive. Alors, tout ceci est bien morose. Donc, je vous propose un titre pour cette émission, L'amour de la musique, qui est sport et détente, ou sport et mouvement, on va dire. Et alors, pourquoi il faut faire du sport? Pourquoi il faut se bouger, quoi qu'il arrive? C'est parce que si on ne le fait pas, le grand risque, c'est de devenir comme le héros de l'opéra absolument génial de Verdi, Falstaff, devenir Sir John Falstaff, extrêmement plein d'embonpoint, complètement, un peu, on va dire, alcoolisé, un peu, voilà, avec de nombreux kilos de trop. Et donc, pour rester en forme, faites du sport. Suivez mon conseil, en tout cas. Et donc, voici le seul petit air de l'opéra, parce qu'il est très très sophistiqué, on peut dire que c'est presque le petit air classique, où Sir John Falstaff explique que quand il était jeune, il était fin, il était svelte, il pouvait passer à travers un anneau, et nous allons écouter ce tout petit air, interprété par Dietrich Fischer-Dieskau. Il est dirigé par Leonard Bernstein, qui lui-même dirige donc l'Orchestre Philharmonique de Vienne. C'est du reste un très bon enregistrement, et comme toujours, Dietrich Fischer-Dieskau est plein de talents et de facettes, puisqu'il peut aussi bien vous chanter Le Voyage d'hiver que Les Noces de Figaro, le conte, ou là, Falstaff, des rôles de Verdi, un très bon enregistrement de Rigoletto dirigé par Kubelik de lui, et puis il allait quelquefois jusque dans du Wagner, mais c'était quand même pas tout à fait la voix de Wotan, même s'il chantait fort bien Laure du Rhin. Eh bien, je vous écoute, cher Falstaff, expliquez-nous pourquoi vous regrettez de ne pas avoir fait plus de sport, sans doute, dans votre jeunesse.

Voilà, Falstaff a fait son petit numéro auprès de ces fameuses commères de Windsor. Et alors maintenant, je vous propose, alors c'est pas du sport directement, puisque c'est plutôt une valse, sauf que c'est la fameuse valse de Waldseufel, les patineurs. Et ce qui est toujours intéressant, c'est de bien se souvenir que Émile Waldseufel est un compositeur français. Et donc, c'est un grand compositeur pour tout ce qui est valse et autres. Il est souvent repris, notamment dans le concert du Nouvel An. Et là, c'est la célèbre valse des patineurs. Et donc, on imagine bien du patin à glace virtuose ou dansé au son de ce morceau que nous écoutons donc.

Vienne n'était pas la seule capitale de la valse, et à Paris, au Second Empire, eh bien, pendant que Bismarck et les Allemands, les Prussiens s'armaient, nous étions tout à fait dans la joie et dans toutes sortes de bons plaisirs. Et puisqu'on est dans la valse, et là c'était vraiment les patineurs que l'auteur essayait, le compositeur essayait de décrire, je vais faire une petite incursion. Vous voyez, on est dans de la musique facile, entre guillemets, agréable. Et nous allons partir, je ne sais pas si c'est pour l'école d'équitation espagnole de Vienne, mais en tout cas, je vous propose la fameuse cavalerie légère de Franz Suppé. Et là, c'est pas moins que c'est peut-être un peu trop, un peu too much, l'orchestre aussi célèbre et gigantesque de Philharmonie de Berlin, mais pourquoi pas, concert du Nouvel An, c'est bien l'orchestre aussi philharmonique de Vienne. Et c'est donc le Philharmonique de Berlin, dirigé par Herbert von Karajan, et nous sommes maintenant dans la cavalerie, et nous écoutons donc Cavalerie légère de Franz Suppé.

Voilà une interprétation qui ne manque pas d'ampleur et de panache. Cependant, peut-être avez-vous imaginé une grande troupe, un grand nombre de cavaliers précédant la soldatesque. En réalité, il s'agit d'une opérette, bien sûr, et puis de l'histoire des abords d'une comtesse hongroise et qui, principalement, s'occupe d'un ballet. Et c'est le nom du ballet qui s'appelle « La cavalerie légère ». Donc voilà, c'est normalement quelque chose de beaucoup plus léger que, je ne sais pas, l'attaque des tuniques bleues contre des sioux, ou que sais-je encore, ou Waterloo, Morne-Plaine. Alors, je vous propose maintenant, et j'adore ce morceau, je ne devrais pas employer le jeu dans une émission de ça, ne se fait pas, mais je le fais, parce que nous sommes alors en Italie, avec Verdi, de nouveau, nous avons écouté Falstaff, qui est le dernier opéra de Verdi, complètement moderne et complètement innovant pour l'époque. Et là, c'est l'ouverture, alors le final de l'ouverture de Jeanne d'Arc, et c'est toujours en l'honneur de l'équitation. Et n'oublions pas que Jeanne d'Arc est sans doute un des personnages préférés des Français. Je me souviens d'une très très vieille émission, un très bon documentaire qui reproduisait à l'époque, dans les années, je ne vais pas le dire, à la fois un discours du maréchal Pétain et de Maurice Thorez qui tous les deux se prosternaient devant la mémoire de Jeanne d'Arc. Donc je vous propose la fin de l'introduction de l'ouverture donc de l'opéra Jeanne d'Arc, et là nous allons écouter effectivement tout la baguette de Carignani, deux grands chanteurs, nous n'allons pas les écouter mais on aurait pu les écouter si on avait poursuivi l'audition, qui sont évidemment Madame Netrebko elle-même et Placido Domingo. Voici, je trouve, c'est plein de fougue, on pourrait en faire, j'imagine, je ne sais pas, Stokowski ayant rajouté ceci dans son programme Fantasia, et voilà, on faisait plein d'entrain, et là on voit vraiment les cavaliers et Jeanne d'Arc en tête.

Si vous êtes déprimé, écoutez du Verdi, que ce soit un opéra de jeunesse, de la maturité ou de la fin de son existence. Et voilà, ça vous mettra en général de bonne humeur, même s'il s'agit de scènes extrêmement difficiles. Mais là, vraiment, Jeanne d'Arc, elle nous entraîne. Et on a vraiment l'impression d'une reprise de cavalerie. Et c'est tout à fait sympathique, comme je le disais au début, dans le contexte actuel. Alors maintenant, nous faisons un peu un saut au point de vue chronologique. Et je vous propose... Alors, on est un peu quand même dans la danse et la cavalerie pour le moment. On va ne pas quitter la danse. Et alors, c'est une œuvre pour piano de Stravinsky qui a été souvent transposée et qui peut être pour piano, pour musicien, etc. Et je vous propose donc le tango pour piano de Stravinsky. Là, il est joué pour deux pianos par les sœurs Labeck. Marielle et Katia Labeck, et donc c'est tout à fait original. Ça a été écrit en 1940 et c'est pas forcément le Stravinsky auquel on s'attend.

Nous écoutions par les Sœurs Labec la version pour deux pianos du tango de Stravinsky, écrit donc en 1940. Alors, puisque je vous ai promis du sport, je vous propose maintenant d'écouter Erik Satie, qui a composé en 1914 ou en 15. Enfin, je crois que sa première représentation a été peut-être en 15, a été jouée à ce moment-là. Et alors, c'est très intéressant parce que c'est un morceau qui s'appelle Sport et divertissement. Il a un grand nombre de morceaux, de petits morceaux. Alors, le premier s'appelle Choral inappétissant. Et tout de suite, on est la balançoire, la chasse, le réveil de la mariée, Colin Bayard, la pêche, le yachting, le bain de mer, le golf, les courses, le tango de nouveau, le traîneau, le feu d'artifice, et ceci se termine par le tennis. Et donc, je vous propose donc d'écouter cette fois-ci par Marielle Labec, d'écouter donc ces morceaux pour piano, dont le titre est tout à fait alléchant. Bon, ce sont des petits morceaux, c'est du Satie, mais j'ai trouvé en tout cas que le titre correspondait à l'émission que je vous propose, et je dirais même que c'est en écoutant Sport et divertissement, et en écoutant aussi l'actualité, que j'ai pensé vous proposer ce programme. Donc voici 13 petits morceaux, très courts, de Erik Satie, interprété par Marielle Labec, Sport et divertissement.

Nous écoutions donc d'Éric Satie, Sport et divertissement, une œuvre de 1914. Et vraiment, Satie, c'est toujours assez déroutant et très moderne, très particulier. Et pour rester avec des compositeurs français, je vous propose alors deux morceaux, le premier et le dernier, du reste, The Children's Corner de Debussy. Alors, pourquoi j'ai choisi ce morceau? C'est parce que j'ai appris que Debussy, en parlant de Gradus ad Parnassum, premier morceau donc de ces Children's Corner, considérait que c'était un peu une satire des exercices pour piano, et il appelait cela gymnastique, hygiénique et progressive. Ces morceaux étaient du reste dédié à sa fille Chouchou. Et donc, je vous propose, dans la continuité, à la fois, le docteur Gradus ad Parnassum, je dis docteur, puisque c'est plutôt un maître de gymnastique, alors avec les doigts, et puis, ne nous égarons pas. Et puis, par ailleurs, le dernier morceau, la Gollywog Cake Waltz, qui désigne une marche et qui est faite par une petite poupée en étoffe, une poupée noire, je crois. Et donc, ces deux morceaux seront interprétés par le grand Samson François, notre grand pianiste des années, on dira des années 60. Voilà, à Debussy de terminer ce parcours de gymnastique, de valse, de cavalerie, sport et mouvement.

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0: Bonjour. Aujourd'hui, De Gaulle est la raison d'État. On connaît la célèbre formule de Richelieu concernant la raison d'État. Au nom de l'intérêt supérieur de l'État, les gouvernements pourraient se permettre des actes interdits aux personnes privées. Peut-être le cardinal se souvenait-il des vers de Corneille dans Rodogune. Les crimes d'État commis pour la couronne, le ciel nous en absout en même temps qu'il nous la donne. Est-ce une morale de monstre froid, absolue, sans limite ? Non, au contraire, une morale de l'État, dans l'État, pour l'État, conçue comme l'émanation de la collectivité. Ainsi raisonnait le général de Gaulle qui eut à de nombreuses reprises l'occasion de s'exprimer sur le sujet et d'exposer sa pensée pendant ses années au pouvoir et même avant, en 1944-1945 lors de la libération, en 1960-1962 pendant l'interminable fin de la guerre d'Algérie, en 1967 lors d'un discours fameux concernant les relations internationales. Pour nous expliquer tout cela, j'ai le plaisir de recevoir aujourd'hui Arnaud Tessier. Arnaud Tessier, bonjour.
1: Bonjour.
0: Alors, vous êtes un habitué de cette émission. Vous avez votre ronde serviette ici,
1: absolument,
0: Arnaud Tessier.
1: Absolument.
0: Je vous avais reçu pour Richelieu et des femmes, pour la vie politique sous la monarchie de Juillet, pour votre biographie de Philippe Séguin, votre très belle biographie de ce grand homme, pour 1969 et la dernière année de De Gaulle au pouvoir. Et vous revenez nous parler du général et de la raison d'État. Général de Gaulle, dont vous avez écrit la biographie parue chez Perrin en 2024 et qui vient d'être réédité cette année en poche dans la collection Timpus. Charles de Gaulle, deux points, l'angoisse et la grandeur. C'est bien ça, Arnaud Tessier ?
1: Absolument.
0: Alors, Arnaud Tessier, j'ai cité Richelieu. C'est lui qui vient le premier à l'esprit.
1: Oui, et il y a une autre phrase de Richelieu que j'aime beaucoup et qui est à la fin du testament politique, lorsqu'il s'adresse à Louis XIII. Et il lui dit qu'un prince ne doit jamais outrepasser ses pouvoirs, qu'il ne doit pas se servir de son pouvoir pour commettre des injustices. Mais il dit qu'en revanche, il doit toujours trancher lorsque l'intérêt public l'exige. Et il a cette formule merveilleuse. Beaucoup qui se sauveraient comme personne privée, beaucoup qui se sauveraient comme personne privée se damnent comme personne publique. Ce qui ne veut pas dire donc du tout que la raison d'État consiste à s'affranchir de la morale, mais qui veut dire dans l'esprit de Richelieu que l'homme d'État obéit à une morale qui est supérieure à celle de l'homme privé, qui est plus exigeante et plus impérieuse. Et je crois que l'exemple de De Gaulle le montre, puisque De Gaulle a dû à plusieurs reprises dans sa très longue carrière au service du pays faire des choix qui était difficile sur le plan de la morale individuelle, mais qu'il estimait nécessaire sur le plan de l'intérêt public et donc de la morale publique.
0: Après Richelieu, Arnaud Tessier, on peut penser à Pascal.
1: Oui, bien sûr. Pascal, dans les pensées, il y a tout un passage sur l'idée d'intérêt général. Et c'est le fait qu'il y ait une nécessité publique, c'est quelque chose qui traverse toute la pensée du XVIIe siècle, toute la pensée des moralistes du XVIIe siècle, dont Richelieu fait partie, d'une certaine manière, c'est un moraliste chrétien. Ça repose sur l'idée que l'homme est infiniment faible face à la puissance de Dieu qui est infinie, et que cette infinie faiblesse de l'homme, c'est le rôle de la puissance publique que de la corriger pour le bien commun, parce que si on laisse simplement les volontés individuelles s'exercer et s'équilibrer entre elles, eh bien on aboutit au chaos. Donc il faut qu'il y ait une morale publique défendue par une puissance publique dont les prérogatives s'imposent à tous et s'imposent notamment aux intérêts privés. Et
0: certains ont parlé, Arnaud Tessier, de démagogie janséniste. Je m'aide. Dites à nos auditeurs pourquoi je cite
1: C'est-à-dire que
0: ce mot,
1: oui,
0: cette phrase.
1: Je pense qu'il faut revenir un petit peu à l'idée. Alors moi j'ai toujours pensé, je le dis avec beaucoup de précaution, que Richelieu a des côtés pré-jansénistes. Ça peut paraître étrange, étant donné qu'il fera quand même mettre en prison Saint-Cyran.
0: L'abbé de Saint-Cyran.
1: Voilà, et qui était un ami. Mais je pense que Richelieu en voulait aux jansénistes d'avoir quelque part, d'une certaine manière, mis sur le tapis au moment où il ne fallait pas la question de la grâce.
0: Et voilà.
1: La question de la grâce. Parce que c'est un moment où Richelieu avait entrepris à la fin de sa vie de négocier avec les protestants pour essayer de trouver un accord et de ramener dans le sein de l'Église ceux qui s'en étaient séparés, selon l'expression qu'il a lui-même utilisée. Et donc, le jansénisme arrivait au mauvais moment avec cette affaire de la grâce, des œuvres, etc. Il y a un côté, il y a cette obsession donc qui est très frappante, très augustinienne chez Richelieu, de la faiblesse de l'homme, mais qui va avec une conception des œuvres. C'est-à-dire que je pense que chez Richelieu, il y a l'idée que les œuvres servent quand même à quelque chose et que ces œuvres n'ont de sens que si elles sont placées au service de l'intérêt public.
0: Voilà. Alors Arnaud Tessier, je vais brûler les étapes parce que je vais vous demander de nous parler de Péguy et de Barrès et après, et seulement après, de Bonaparte et d'une citation qui est en tête d'un de vos chapitres. Alors, Péguy, pour commencer, Arnaud Tessier.
1: Péguy, par rapport à cela, Péguy, oui, par rapport à cette idée d'une morale publique. Péguy est très divisé contre lui-même. Enfin, il est très partagé parce qu'il y a de très beaux textes chez Péguy sur le duel et sur l'honneur. Péguy admire d'une certaine manière une certaine dimension d'honneur privé que le duel peut porter. Il aime chez Corneille, il aime cette idée de l'honneur individuel qu'il faut défendre, etc. Mais il y a un autre versant chez Péguy qui est en lutte avec celui-ci, qui est l'intérêt public. Et Péguy fait l'éloge aussi de Richelieu, en montrant que Richelieu est un grand révolutionnaire dans le bon sens du terme, parce qu'il fait prévaloir les intérêts publics sur les intérêts privés. Donc Péguy, à mon avis, montre comment on peut diviser entre une sorte d'esthétique de la morale individuelle, de l'honneur individuel, et l'idée que tout ça doit être dominé, surclassé, écrasé par l'exigence de l'intérêt public. Et c'est très chrétien, hein, puisque les évêques de France, c'était en 1625, avaient fait une adresse à Louis XIII extrêmement sévère, lui intimant l'ordre d'être impitoyable avec ceux qui se battaient en duel, renverser les autels de la bienveillance, je ne sais plus quel était, ou de la mansuétude, parce que les évêques disaient, ce que disait Richelieu aussi, disaient, ceux qui, pour des affaires d'honneur privé ou d'amour propre, avant qu'on l'utilise de manière courante cette expression, se livrent à des... versent leur sang ou versent le sang des autres, manque à ce qui est la morale publique, c'est que le sang doit être versé que pour le roi, que pour le pays, que pour Dieu. Et on ne doit pas verser son sang pour des affaires d'honneur privé. Donc on retrouve cette sorte de dialectique chez Péguy et même chez Barrès, mais qui, chez eux va s'imposer cette idée qui est très française, qui vient de Richelieu, qui vient de cet augustinisme un peu retraité par la politique, cette idée que l'intérêt public domine tout et qu'il, non pas il n'excuse tout, mais il est une façon de transcender la simple morale privée, la morale de l'individu qui doit s'effacer dans ce genre de circonstances.
0: Alors, il y a quelque chose qui m'a frappé, Arnaud Tessier, dans votre livre « Charles de Gaulle, l'angoisse et la grandeur » qui vient d'être réédité chez Timpus. C'est ce que Napoléon, enfin, qui n'est encore que Bonaparte, cite, c'est-à-dire 30 millions de Français mis côte à côte, c'est 30 millions de grains de sable. Et quelle que soit la qualité des élites, ça ne sert à rien si elles n'ont pas les moyens de gouverner.
1: Oui, et si on ne jette pas sur le sol ces masses de granit qui vont faire de ces grains de sable des blocs sur lesquels on va pouvoir dresser une aventure, une société, une aventure nationale. C'est la fameuse histoire des masses de granit dont parlait Bonaparte, qui est que sinon la société c'est quelque chose qui n'a pas de consistance. Et ça, c'est une idée très française qui vient de Richelieu, qui vient d'une certaine conception chrétienne, qui s'est perdue un peu chez les chrétiens, chez les catholiques en tout cas, cette idée de l'intérêt public qui, en fait, est une sorte de dérivé du bien commun.
0: C'est le service public.
1: Voilà, et le service public et les prérogatives de la puissance publique. Et Bonaparte pose cette idéologie, entre guillemets, qui en est une, et qui va s'illustrer en France par la puissance de l'administration, par l'existence...
0: La tyrannie de l'administration.
1: Voilà, par l'existence de cette singularité que nous avons en France, qui est le droit public, et dont les origines viennent de cette nécessité que l'État... se règle sur un droit qui n'est pas le droit commun, et c'est un droit inégalitaire, enfin en tout cas il l'était à l'origine, le juge administratif a un peu évolué dans ses conceptions, mais le droit public est un droit inégalitaire qui doit privilégier la puissance publique lorsqu'elle exprime des intérêts publics, parce que les intérêts privés doivent toujours s'effacer. Je pense que c'est ça la raison d'état à la française, c'est-à-dire c'est pas du tout... une sorte d'affranchissement de la morale un peu cynique, telle qu'une tradition comme celle de François Mitterrand pour l'incarner, c'est-à-dire le côté un peu Borgia. C'est pas du tout ça. C'est au contraire une morale.
0: Borgia gentilhomme.
1: Voilà. Ça c'était pour Pompidou.
0: C'était pour Pompidou, oui.
1: C'est une morale très très impérieuse et très exigeante et qui est plus une raison dans l'État que la raison d'État. C'est une raison dans l'État. Cette raison dans l'État, c'est que les intérêts publics doivent toujours l'emporter sur les intérêts privés. On peut pas dire que ce soit une notion qui soit dépourvu d'actualité.
0: Alors, Arnaud Tessier, Charles de Gaulle a fait la Grande Guerre, il a une trentaine d'années, et il analyse les travers politiques, les grandeurs et les faiblesses du personnel de politique de son époque. Alors, il y a le constat et puis la volonté de réformer.
1: Oui, et là, en cela, il suit d'ailleurs les analyses de Péguy, qui a fait des textes tout à fait mémorables sur les privilèges des bouilleurs de crue, sur la façon dont les parlementaires s'éloignaient un petit peu de leur vocation qui était justement de défendre les intérêts publics et non pas les intérêts de leur seule circonscription ou les intérêts d'une corporation professionnelle. Il se rapproche de Barrès qui a toute une pensée aussi sur l'État et sur ce que doit être le pouvoir exécutif dans une république. Barrès étant républicain, contrairement à Maurras. Donc de Gaulle est exaspéré pendant toute sa jeunesse et tout l'entre-deux-guerres par la faiblesse des institutions françaises. C'est François Mauriac qui disait que de Gaulle était un militaire qui n'avait jamais cessé d'être obsédé par la question constitutionnelle. Je crois que c'est très important de le comprendre. C'est quelqu'un qui pense très tôt à la question des institutions et à la façon dont les institutions doivent porter les intérêts publics et la supériorité des intérêts publics. Donc, une certaine raison d'État qui, encore une fois, n'est pas la raison d'État borgiesque, mais une raison d'État d'une qualité supérieure à celle de la raison du simple particulier.
0: Pardonnez-moi, Arnaud Tessier, à cette époque, le thème de la réforme de l'État est un thème de droite.
1: Ça,
0: c'est un peu sulfureux.
1: Un peu de gauche, parce que comme Léon Blum écrit entre les deux guerres un livre sur ce sujet, mais c'est vrai que c'est plutôt un thème cher à la droite.
0: Mais
1: plutôt à la droite républicaine. Ouais, c'est-à-dire une droite que je qualifierais de pré-gaulienne.
0: Paul Reynaud.
1: André Tardieu, Paul Reynaud, oui, dans une certaine mesure. Le comité technique pour la réforme de l'État. Il y a un certain nombre de grandes figures du droit, de la politique, du milieu intellectuel qu'on a souvent identifiées sous l'appellation de non-conformistes des années 30 qui réfléchissent à la réforme des institutions parce qu'ils pensent qu'une démocratie, pour être forte, pour être respectée à l'extérieur, pour être souveraine, a besoin d'institutions fortes. Et ces institutions supposent que le peuple soit souverain. C'est pourquoi Tardieu parle de souverain captif.
0: Voilà.
1: À propos de la Troisième République, en disant que le peuple souverain est captif
0: du Parlement.
1: De la souveraineté parlementaire, qui est une souveraineté de substitution. Et puis, cette idée qu'il faut une puissance publique avec exécutive, articulée avec une administration forte pour porter cette primauté absolue des intérêts publics sur les intérêts privés. C'est quelque chose qui est très présent dans les débats des années 30 et que de Gaulle a en tête.
0: Et Arnaud Tessier, parlez-nous de Maritain. Alors,
1: Maritain,
0: c'est quand même un homme curieux. Vous lui consacrez des pages.
1: Maritain a eu une certaine influence sur de Gaulle et notamment sur la pensée sociale de Gaulle, qui n'est pas seulement d'ailleurs une pensée chrétienne. Il y a des échanges de correspondances entre Maritain et de Gaulle pendant la guerre qui sont très éloquents. Mais c'est très ambigu, parce que Maritain, évidemment, admire la figure de l'homme de 18 juin. Il le considère comme le porteur de la légitimité française, de la dignité de la France en guerre. Mais en même temps, il n'en poursuit pas toutes les conséquences politiques. Il est un peu réticent à l'idée que de Gaulle soit trop une figure politique. Pour lui, c'est un militaire, une sorte de chevalier, qui doit porter le fer au nom de la France et remporter la victoire, mais il se méfie de ce que pourrait être le de Gaulle d'après-guerre.
0: Et oui, il voudrait tel Cincinnatus rentrant chez lui, devoir accompli.
1: Et c'est intéressant, parce que c'est une vision qu'on voit souvent sur de Gaulle, et qui est une vision erronée, qui est une des critiques que je fais au film qui est sorti sur la bataille de Gaulle. C'est qu'on réduit de Gaulle à...
0: Que vous n'aimez pas d'ailleurs.
1: Non, parce qu'on réduit de Gaulle à une figure militaire, alors que c'est un politique, très vite. comme disait Pierre-Jean Jouve, en juin 40, c'est un homme qui n'a jamais fait de politique, qui s'en empare tout entier. C'est un politique, et le propos de De Gaulle, son objet, et c'est là qu'il y a une sorte, non pas de discordance, mais de questions qui se posent chez d'autres d'ailleurs figures de la résistance ou de la France en exil qui admirent De Gaulle, il y a cette idée chez De Gaulle qu'il ne s'agit pas simplement de libérer la France pour la libérer, mais qu'il faut la reconstruire, la réformer profondément, qu'il faut lui donner des institutions radicalement nouvelles, et que sinon ça ne sert à rien. De finir la guerre, de la gagner, c'est pour repartir sur les mêmes erreurs qu'avant la guerre.
0: C'est pour ça qu'en 1944, il est hors de question pour lui de rétablir la Troisième République et de rappeler Albert Lebrun comme si de rien n'était.
1: Ce que beaucoup de gens auraient voulu. Beaucoup de gens auraient voulu et considéraient que ça aurait été la chose normale, que Vichy était une parenthèse, que la parenthèse soit fermée. Or, pour De Gaulle, non. Et c'est pas seulement De Gaulle, d'ailleurs, parce qu'il faut pas tout mettre sur... le comte de De Gaulle,
0: oui, il est pas seul.
1: C'est la résistance, c'est les neuf sages de la résistance, CNR. Le CNR, toutes ces figures intellectuelles, les résistants, c'est pas seulement des gens avec des mitraillettes, c'est aussi des intellectuels, des professeurs de droit, des économistes,
0: capitans,
1: voilà, qui dans la clandestinité préparent la France de demain, c'est-à-dire la France presque du jour même. C'est la France qui va émerger en 1944. Et donc voilà, et c'est cette France là. Que De Gaulle veut refonder, et Maritain ne le comprend pas tout à fait, il n'est pas le seul, parce qu'il a des sortes de scrupules, je dirais un peu de contorsion quelquefois intellectuelle, qui déjà irritait son ami Peggy.
0: Voilà, oui, vous dites que ça irritait Peggy. Arnaud Tessier, nous allons écouter un son de 1966, c'est-à-dire le cinquantenaire de Verdun, et vous nous direz à quoi et à qui ça se reportait.
2: Si par malheur, en d'autres temps, en l'extrême hiver de sa vie, au milieu d'événements excessifs, l'usure de l'âge mena le maréchal Pétain à des défaillances condamnables, la gloire qu'il avait acquise à Verdun 25 ans auparavant et qu'il garda en conduisant ensuite l'armée française à la victoire ne saurait être contestée ni méconnue par la patrie.
0: Dialogue sur l'histoire, je reçois aujourd'hui Arnaud Tessier venu nous parler de De Gaulle et de la raison d'État. Alors, Arnaud Tessier, faites-vous plaisir. Où était le général à ce moment-là? À quel moment et de qui parlait-il?
1: C'est pour le 50e anniversaire de Verdun. Et il parlait aux anciens combattants de Verdun, qui étaient encore nombreux à l'époque, puisqu'on était 50 ans après la bataille. Et c'était d'une certaine manière un peu de satisfaction qu'il leur donnait. Mais c'est aussi une manifestation de la raison d'État selon De Gaulle.
0: Voilà, nous y sommes.
1: Parce que je pense que De Gaulle était très sévère sur le maréchal Pétain. Lorsqu'il arrive à Londres, c'est Geoffroy de Courcelles qui raconte que lorsque De Gaulle arrive à Londres le 17 juin 40, il s'exclame, ce sont des traîtres, ils vont demander à l'armistice, ils laissent tomber la France, ils vont demander à l'armistice, Pétain demande d'arrêter le combat alors que l'armistice n'est pas signé, ce sont des traîtres. Il dit cela, alors ça choque beaucoup l'ambassadeur Corbin, ça choque beaucoup les gens qui l'entendent. Donc il était très très sévère. Mais il considérait dans les années 60 que, non pas il fallait

0: demandé l'armistice.
1: Parce que, pardonnez-moi Arnaud Tessier, je me permets de vous rappeler ce qu'il avait dit en répondant via Radio Londres au maréchal Pétain. Cet armistice est déshonorant, on n'avait pas besoin du héros de Verdun pour le signer.
0: Mais il a voulu, en 66, en souvenir de la Première Guerre mondiale et de ce grand effort de la société française, quand même qui est un effort surhumain où toutes les classes de la société ont donné leur sang, hein, toutes les classes de la société, c'est ça qui est incroyable. Évidemment, la France rurale en premier, mais aussi les Normaliens, toute la... toute la France, toute la société française a donné son sang, et il veut avoir ce propos. Il dira un peu la même chose quelques années plus tôt, lorsqu'il est en visite à Vichy, il dit « Oui,
1: oui je serais venu plus tôt si j'avais pu. »
0: Oui, puis où il dira « Oui, il y a eu évidemment, mais nous sommes un grand pays, et tout cela, nous passons par-dessus l'histoire, par-dessus nos fautes.
1: C'est la geste.
0: Voilà. Et ça, c'est la raison d'État, selon De Gaulle, c'est qu'il ne faut pas, et c'est pas neutre de le dire aujourd'hui, il ne faut pas se complaire dans une sorte de repentance permanente qui, à ses yeux, met du sel sur les plaies. Il faut au contraire essayer de faire en sorte que les plaies se referment. Je crois qu'il l'a fait à dessein devant d'anciens combattants dont il se sentait proche, parce qu'il lui-même était un ancien combattant de la Grande Guerre.
1: Il a été blessé, capturé à Douaumont, voilà. Donc il faut le rappeler.
0: Donc lui, il pouvait se le permettre.
1: Arnaud Tessier, on a accusé le général de cruauté. Le thème, vous citez le thème dans votre livre « Charles de Gaulle, l'angoisse et la grandeur ». Par exemple, Brasillac, c'est emblématique.
0: C'est pas de la cruauté. La cruauté, ça suppose qu'on fait souffrir par plaisir. Il y a eu la même thématique à propos de Richelieu. On parlait de la cruauté de Richelieu. C'est tout à fait antinomique avec ce qu'on disait sur la raison d'État et aussi l'idée d'une morale publique. Je pense que De Gaulle n'a eu aucun plaisir à ne pas gracier Brasillac. Et pourtant, il a été démarché par Mauriac, père et fils. Il a été démarché. Il avait Blum, il avait certainement du respect sur le plan intellectuel pour Brasillac, mais considérer que justement...
1: On a des responsabilités.
0: Parce que c'était un grand intellectuel, il était peut-être plus coupable qu'un autre. Et il a considéré que l'intérêt public lui commandait de ne pas le gracier, alors qu'il a gracié le maréchal Pétain. Donc je pense que tout cela se fait selon une échelle morale qui n'est pas la morale du simple particulier. De Gaulle, homme individu, aurait sans doute aimé le gracier. De Gaulle, chef du gouvernement provisoire, ne le gracie pas.
1: Parce que, pardonnez-moi Arnaud Tessier, il y a aussi un commentaire qu'il fait sur Pierre Laval, qui est vraiment l'incarnation du démon, la France entière veut sa tête,
0: etc. Oui, il dit dans
1: les
0: mémoires de guerre, malgré ses erreurs et ses crimes,
1: voilà.
0: Eut-il la volonté sincère de servir le pays, mais vous savez, je pourrais rapprocher de cela de Louis-Philippe. Louis-Philippe, c'est Victor Hugo qui nous le raconte, passer des nuits entières à étudier les dossiers des condamnés à mort, qui étaient nombreux à l'époque,
1: tout à fait,
0: pour trouver des arguments pour les gracier. Mais lorsque le Conseil des ministres, alors que Louis-Philippe faisait un petit peu ce qu'il voulait quand il le voulait lorsque le Conseil des ministres maintenait sa proposition d'exécution, il s'inclinait, mais il cherchait des arguments, il passait des nuits blanches pour essayer de sauver des têtes parce qu'il était contre la peine de mort, il avait quelques raisons familiales d'y être sensibilisé.
1: Et oui, son père, Philippe Égalité, avait jadis été guillotiné.
0: Et donc il cherchait, mais lorsqu'il voyait que les arguments n'étaient pas suffisants, qu'il y avait une sorte de raison publique qui faisait
1: qu'il s'opposait à lui
0: et qu'il devait exécuter, il s'inclinait devant la proposition du Conseil des ministres. Voilà. C'est facile de dire aujourd'hui on est pour contre la peine de mort, on est pour contre ceci, pour contre cela. Il y a une sorte de dilemme qui va avec l'exercice des plus hautes responsabilités d'un État, qui est que on ne décide pas en fonction de ses sentiments personnels.
1: Et c'est comme ça, pardonnez-moi ce terme affreux, Arnaud Tessier, qui fait le tri à la libération entre ceux à qui il refusera la grâce et ceux qui en bénéficieront.
0: Oui, on sait que pour les adolescents, les femmes, enfin, il avait toutes sortes de... ce n'était pas quelque chose qui était... Mais surtout, son souci premier, il faut bien le dire, quand même, à la libération, c'était de faire en sorte que l'autorité de l'État et les tribunaux ordinaire soit rétabli le plus vite possible pour éviter ce qu'il savait être.

0: des exécutions sommaires ou des règlements de
1: compte. Voilà, en fait, Arnaud Tessier, il s'agit de deux choses, éviter 1793 et que la moitié de la France guillotine l'autre.
0: Voilà.
1: Voilà.
0: Et que surtout que ça ne soit pas l'habillage de règlements de compte qui n'ont rien à voir avec ce qu'était l'occupation ou les crimes supposés des uns ou des autres.
1: Alors, Arnaud Tessier, nous avons vu donc cette raison d'État qui s'applique dans l'épuration. C'est-à-dire faire payer, châtier les traîtres. Alors vous parlez dans votre livre, Charles de Gaulle, l'angoisse et la grandeur, il y a aussi une raison d'État économique et administrative. Et en fait, vous revenez sur la création de l'ENA.
0: Oui, c'est-à-dire que... Oui, une raison d'État administrative, c'est-à-dire qu'il considère... Que...
1: Arrêtez-moi si je me trompe.
0: Non, mais ça va surprendre les auditeurs, ce détour par l'école nationale, par feu l'école nationale d'administration. Oui, non, mais c'est parce que, comme il pense qu'il y a un intérêt public qui doit être défendu de manière absolue, il doit l'être par la puissance exécutive, d'où les idées constitutionnelles qu'il mettra en œuvre avec la Constitution de 58, pouvoir exécutif fort. Mais elle doit être aussi, l'intérêt public doit être porté aussi par une structure administrative qui soit à la fois puissante, loyale et respectée, du pouvoir exécutif.
1: Pardonnez-moi Arnaud Tessier, vous rappelez ce qui existait avant l'ENA, à savoir cette multitude de concours administratifs, et vous citez Pompidou qui se, pardonnez-moi ce terme, qui se marrait à 30 ans d'intervalle entre la rivalité entre la rue d'Ulm, c'est-à-dire les Normaliens, et la rue Saint-Guillaume, que vous connaissez bien.
0: Voilà, il y avait des concours, particuliers qui n'étaient pas tous très démocratiques ni très transparents.
1: C'était Courteline.
0: Certains l'étaient. Non, mais l'inspection des finances, c'était un petit peu un salon de thé. Et c'est vrai que les origines familiales pouvaient jouer, les filiations. Mais enfin, il y avait quand même un concours. Il y avait des concours qui étaient beaucoup plus structurés, comme le concours du Quai d'Orsay. Mais ce qu'a voulu faire De Gaulle et Debré, avec lui, en créant l'ENA, c'est doter... la France d'une école d'état-major, en fait, une sorte de West Point administratif, qui soit garante sur le plan, une sorte d'échelon intermédiaire entre le gouvernement et la bureaucratie, l'organisation administrative générale, d'avoir une sorte d'élite qui porte cette idée de l'intérêt public. Alors, est-ce que cette école a réussi à l'incarner, à le porter suffisamment, ça c'est un débat qui n'a jamais été vraiment tranché, puisqu'elle était supprimée pour des raisons qui n'ont rien à voir. Mais en l'espèce, c'est cette idée, c'est que il dit, quand il va voir les élèves de l'ENA en 1959, De Gaulle va voir les élèves de l'ENA, c'est le seul président de la République, de la 5e République,
1: ouais,
0: qui avait été voir. Il leur dit, vous exercez le service le plus noble qui soit dans l'ordre temporel, qui est le service de l'État. Donc, pour lui, c'est une chevalerie. Alors certes, dans l'imaginaire collectif, l'ENA ne fait pas figure de chevalerie, parce qu'il y a eu évidemment quelques dérives et quelques profils qui n'étaient pas tout à fait adaptés à cette idée chevaleresque. Mais dans l'idée de Gaulle, c'est ça, c'est une sorte d'élite administrative qui doit porter cet intérêt public et cette raison dans l'État. Des gens qui doivent être formés de la même manière, avec un moule. C'est-à-dire qu'il doit venir de milieux très différents, mais il doit être formé de la même façon, avec une sorte d'interopérabilité entre eux, entre leurs différentes carrières. Il doit être les porteurs de cette raison dans l'État. Oui, les hommes comptent beaucoup, la formation des hommes et des élites.
1: Et c'est valable aussi dans le domaine social.
0: Bien sûr.
1: Arnaud Tessier, dans de très belles pages, vous rappelez, nous avons parlé de l'ENA, nous pouvons parler de la Sécu.
0: Oui, De Gaulle a une pensée sociale qui n'est pas seulement une pensée. Il est influencé par le christianisme social. Ça, on l'a dit, et c'est vrai. Il y a tout un courant chrétien social dont De Gaulle est un peu l'héritier à travers sa famille, ses lectures, les personnes qu'il a rencontrées dans sa jeunesse et dans l'entre-deux-guerres, mais il est aussi influencé par les idées de Roosevelt, du New Deal. Il est aussi influencé, c'est très certain, même si on ne peut pas toujours tout sourcer, par les idées socialistes pendant la Seconde Guerre mondiale. La sécurité sociale, ce n'est pas une idée chrétienne, fondamentalement, l'idée de la sécurité sociale. La participation, l'idée de De Gaulle, selon laquelle les salariés doivent être associés à la gestion de l'entreprise d'une manière beaucoup plus importante que le simple partage des fruits de la croissance, c'est une idée qui va bien au-delà du christianisme social.
1: C'est une idée que vous étudiez dans 1969,
0: voilà.
1: La dernière année de Gaulle au pouvoir.
0: Alors, parce que De Gaulle considère qu'il a horreur de l'idée de lutte des classes. Il y a un texte de Malraux très beau là-dessus qui dit De Gaulle n'était pas du tout hostile aux nationalisations, il trouvait ça très bien. Il était capable d'être très dirigiste et très... très, très étatiste en matière économique. Il n'avait aucune... Bien sûr, il était plutôt pour l'économie de marché, mais enfin, il n'avait aucune espèce de rigueur idéologique dans ce domaine. Par contre, ce qu'il ne supportait pas, c'était l'idée de lutte des classes et l'idée qu'une partie de la société puisse être montée contre l'autre partie de la société. Et en cela, il était très proche de Peggy, qui avait horreur aussi de cette idée d'antagonisme au sein de la société.
1: C'est, oui, ça, une espèce de guerre civile.
0: Voilà. Et donc, là aussi, la raison dans l'État, c'est de faire en sorte... lorsqu'il dit à Georges Pompidou en 66-67, il faut... Maintenant, on a établi les institutions solidement, on a mis fin à la guerre d'Algérie, on a lancé les grands programmes d'équipement industriel du pays. Maintenant, il faut faire une politique sociale parce que c'est de l'intérêt de la France, de la cohésion de sa société. Et Pompidou lui dit, oui, mais mon général, c'est trop tôt, l'économie... est en plein élan, il ne faut pas casser... Et puis, résultat, c'est De Gaulle qui a raison, parce que mai 68 arrive.
1: Et voilà.
0: Et mai 68, ce n'est pas seulement un mouvement étudiant, c'est un mouvement social d'une ampleur considérable que les accords de Grenelle n'arriveront pas à juguler. Tout cela ne prendra fin que parce que De Gaulle revient de Baden-Baden et fait son coup d'éclat ou coup d'État, au sens de la monarchie, par le discours du 30 mai 68.
1: Et la journée, une nouvelle journée des dupes.
0: Voilà.
1: Arnaud Tessier.
0: Voilà.
1: Arnaud Tessier, nous voici arrivés à la moitié de notre émission. Je vous propose maintenant d'écouter ceci.
2: Un pouvoir insurrectionnel s'est établi en Algérie par un pronunciamento militaire. Les coupables de l'usurpation ont exploité la passion des cadres de certaines unités spéciales, l'adhésion enflammée d'une partie de la population de souche européenne, égarée de craintes et de mythes, l'impuissance des responsables submergés par la conjuration militaire. Ce pouvoir a une apparence, un carteron de généraux en retraite. Il a une réalité, un groupe d'officiers, partisans, ambitieux et fanatiques. Ce groupe et ce carteron possèdent un savoir-faire limité et expéditif, mais ils ne voient et ne connaissent la nation et le monde que déformés au travers de leur frénésie. Leur entreprise ne peut conduire qu'à un désastre national.
1: Dialogue sur l'histoire, je reçois aujourd'hui Arnaud Tessier, venu nous parler de Gaulle et de la raison d'État. Alors, c'était donc à nouveau le général, Arnaud Tessier. Et alors là, on est quand ? Et il parle de qui ?
0: En avril 61, c'est le putsch d'Alger,
1: voilà.
0: Par les généraux d'Alger, effectivement avec derrière eux un certain nombre d'officiers, de jeunes officiers plus jeunes. Et c'est l'ultime tentative pour enrayer le processus d'indépendance de l'Algérie, et qui va tout précipiter. Parce que De Gaulle menait une négociation avec le FLN pour essayer d'aboutir à ce qui était pour lui inévitable, c'est-à-dire l'indépendance de l'Algérie, mais au moindre coût, pour les communautés européennes et en particulier la communauté française en Algérie. Et cela, ça va être pour lui l'événement qui va le conduire à précipiter les choses, parce qu'il sent de manière presque physique le danger. C'est-à-dire qu'il voit que ce putsch peut entraîner une déstabilisation du pouvoir en métropole et mettre en cause, il le dit d'ailleurs dans le discours, dans ce discours aux Français, mettre en cause tout ce qu'il a construit depuis 20 ans, c'est-à-dire depuis 1940. Pour lui, le putsch, c'est la mise à bas de tout le travail laborieux et difficile qu'il a mené avec la France libre, le gouvernement le provisoire en 44-45, et puis 58, la construction de la 5e République. Enfin, voilà, il voit une sorte d'abîme qui s'ouvre devant ses pieds. Et donc, pour lui, les jeux sont faits. C'est-à-dire que si De Gaulle avait eu quelques scrupules sur les souffrances que l'indépendance d'Algérie allait entraîner, sur les conditions dans lesquelles allait se faire... Là, maintenant, tout disparaît. Pour De Gaulle, il faut vraiment se débarrasser du boulet algérien le plus vite possible, après avoir évidemment jugulé le putsch, parce qu'il voit que la France est entraînée vers l'abîme et qu'il peut y avoir d'autres événements. En plus, on sait que les services de renseignement lui ont indiqué était-ce absolument exact, en tout cas il l'a cru, que les dirigeants du putsch, certains des acteurs du putsch étaient en discussion avec les services secrets américains ou en négociation avec les services américains, parce que c'était le moment où devaient se produire les essais au Sahara, nucléaires au Sahara. Il y avait une sorte de négociation qui avait pu se nouer entre les services américains et les putschistes pour négocier en quelque sorte le fait que la France renonce à se doter de l'arme nucléaire, qui était quand même un vrai sujet. De Gaulle, ça le rend fou, parce que pour lui, c'est une forme de trahison.
1: De votre trahison.
0: Et donc, c'est pour ça. Moi, je comprends très bien pourquoi ça a beaucoup choqué à l'époque, ça choque encore aujourd'hui. Pourquoi il veut la tête du général Jouhaud, pourquoi...
1: Sa langue.
0: Voilà, pourquoi il y a ces juridictions. Parce qu'il considère qu'il y a un crime contre l'État, en quelque sorte. Que ces militaires, sans doute, pour lesquels il avait du respect comme militaire lui-même, ont failli, alors que c'était, il le dit, alors que c'était leur honneur, leur devoir d'obéir. Ils ont failli, ils trahissent l'intérêt public supérieur du pays. Pour De Gaulle, l'intérêt supérieur du pays, désormais, c'est de mettre fin le plus vite possible à la guerre d'Algérie. Et il sait que ça va entraîner des souffrances pour les Pieds-Noirs, etc. Oui. Ils souffriront. Il le dit pas.
1: Voilà, nous allons souffrir, mon général, et bien vous souffrirez.
0: Non, donc. Il dit ils souffriront, mais il le dit pas. Il le dit pas avec satisfaction. Ou il le dit. Il veut dire, mais oui, ils souffriront parce que c'est inéluctable.
1: Pardonnez-moi, Arnaud Tessier. J'en reviens à ce, alors. Le,
0: ça ne veut pas dire que lui ne souffre pas de ce qui se passe.
1: Oui, oui. Mais pardonnez-moi de tout à l'heure. Là, on parlait de ceux qui accusaient De Gaulle de cruauté, donc c'est-à-dire toute la droite pétainiste et les collabos en 44-45. Là, c'est les Pieds Noirs qui le taxent à nouveau de cruauté.
0: Dans les meilleurs des cas d'indifférence, oui. Puis comme l'affaire des
1: de racisme,
0: l'affaire des harkis, effectivement, le fait qu'une grande partie des harkis n'ont pas pu être rapatriés en France, c'est vrai qu'il y a eu des souffrances collectives. Alors, cela, il y a deux choses. Je peux citer ma mère qui n'était pas du tout gaulliste, mais qui m'a un jour un peu exaspéré, m'a dit, mais enfin, c'est quand même pas De Gaulle qui a massacré les harkis. Donc déjà, il faut, je pense, remettre les choses en perspective. Ce qui s'est passé en Algérie au moment de l'indépendance, ça a été des choses horribles et qui ont été quand même produites localement, si j'ose dire, au point d'ailleurs que De Gaulle a donné à un moment donné des instructions pour que le gouvernement algérien soit menacé de suspension des accords de coopération qui se dessinaient si les massacres continuaient. Donc déjà, il y a cet aspect qu'il faut... Et puis d'autre part, De Gaulle lui-même était conscient de cela, puisqu'on sait de manière certaine, par deux sources concordantes, qui étaient les deux personnes qui étaient les plus proches, ses plus proches collaborateurs à l'époque, que lorsqu'il rédige les mémoires d'espoir à la Boisserie, après son départ du pouvoir en 69, le chapitre sur la guerre d'Algérie, où il essaie de se justifier de la politique qu'il a suivie, il avait mis à la fin « Et que Dieu me prenne en pitié ». Et il l'a retiré en définitive. Il a retiré « Que Dieu me prenne en pitié ». Je comprends pourquoi il l'a retiré. Je comprends pourquoi il a voulu le mettre.
1: Oui.
0: Parce qu'il sentait, très certainement, il se sentait coupable des souffrances que sa politique en Algérie avait provoquées.
1: Mais il ne pouvait pas faire autrement.
0: Mais parce que ce qu'il avait fait, il l'avait fait au nom de l'intérêt supérieur. Quand il supprime « Et que Dieu me prenne en pitié », pour moi, c'est comme le cardinal de Richelieu qui, sur son lit de mort... lorsque son confesseur lui demande s'il pardonne à ses ennemis, ce qui est une façon, à mon avis, de lui demander s'il se pardonne à lui-même, Richelieu lui aurait dit, je crois que c'est vrai parce qu'il l'a écrit en plus dans un texte de la même époque, Richelieu lui aurait dit, je n'ai jamais eu d'autres ennemis que ceux de l'État. Voilà. Et je crois que De Gaulle raisonne comme ça. Ce qu'il l'a fait, il ne l'a pas fait par rapport à sa conscience personnelle, mais parce que beaucoup qui se sauveraient comme personnes privées se damne comme personne publique, parce qu'il voulait pouvoir... Il était croyant, il se disait que s'il voulait paraître devant son créateur, il ne pouvait pas le faire comme un homme ordinaire qui avait à gérer des histoires de famille.
1: Des choses ordinaires.
0: Voilà.
1: Alors Arnaud Tessier, il nous reste 12 minutes. Je vous propose maintenant d'écouter ceci.
3: On pouvait se demander, en effet, et on se demandait, même chez beaucoup de Juifs, et si l'implantation de cette communauté sur des terres qui avaient été acquises dans des conditions plus ou moins justifiables et au milieu des peuples arabes qui lui sont foncièrement hostiles n'allait pas entraîner d'incessants, d'interminables frictions et conflits. Et certains même redoutaient que les Juifs, jusqu'alors dispersés, mais qui étaient restés ce qu'ils avaient été de tout temps, c'est-à-dire un peuple d'élite, sûr de lui-même et dominateur, n'en viennent à changer en ambition ardente et conquérante les souhaits très émouvants qu'ils formaient depuis 19 siècles, l'an prochain à Jérusalem.
1: Dialogue sur l'histoire, je reçois aujourd'hui Arnaud Tessier, venu nous parler de De Gaulle et de la raison d'État. Arnaud Tessier, parlez-nous de ce discours, de quand date-t-il et pourquoi l'ai choisi ?
0: 67, au moment de la guerre des Six Jours, c'est De Gaulle qui exprime sa désapprobation devant l'attaque préventive d'Israël. En réalité, c'est une intervention, une conférence de presse qui a créé beaucoup d'émotions. Raymond Aron a fait un livre, De Gaulle, Israël et les Juifs, mais qui, avec le temps, prend un relief différent, parce qu'on se rend compte que ce qu'il annonce, c'est-à-dire une sorte de guerre permanente qui sera consécutive à 67, avec conquête de territoire, etc., que cette sorte de guerre permanente va se produire. Je me souviens en particulier d'avoir lu un texte des années 80 de Bernard Franck, qui disait « Ah, j'avais été très énervé par ce qu'avait dit De Gaulle en 67, mais aujourd'hui, 15 ou 20 ans plus tard, je me rends compte qu'il disait la vérité. »
1: Qu'il avait raison.
0: Que dit De Gaulle ? Il dit qu'il y a une raison.
1: Ah là, qui régit.
0: Dans les relations internationales.
1: Les relations internationales, on ne peut pas faire ce qu'on veut.
0: Il va s'en expliquer dans une lettre qu'il fera juste après à Ben-Gourion, avec qui il entretenait des relations d'amitié et de respect mutuel. Il va expliquer « Désormais, Israël est un État comme les autres. » Certes, c'est un État qui a une histoire singulière, qui a subi des souffrances singulières et épouvantables lors de la Seconde Guerre mondiale, mais dit c'est un État-nation, en quelque sorte, et qui va être soumis exactement aux mêmes tentations que les autres États-nations, c'est-à-dire d'avoir des ambitions territoriales, mais qui est soumis aux mêmes devoirs, parce que De Gaulle considérait qu'il y avait une raison qui devait guider les relations internationales, et que la force ne devait pas l'emporter en toutes circonstances. C'est pour ça qu'il était contre la logique des blocs, qu'il fallait qu'il y ait un équilibre des puissances. Donc il considérait qu'en étant l'agresseur, même s'ils avaient des raisons tout à fait justifiables de le faire, que Israël se mettait dans une situation de faute, il avait cherché à les en dissuader. Donc je crois qu'en se faisant, en disant cela, il exprime une vision de ce que doit être pour lui la raison, la raison dans les relations internationales, parce qu'il était partisan d'un concert des nations très équilibré, De Gaulle. Il n'aimait pas les phénomènes d'ultra-puissance.
1: Arnaud Tessier, vous n'y comprenez pas avant la fin de cette émission. On l'a accusé de cynisme, d'amoralité en matière de relations internationales. Et vous le citez dans votre biographie, L'angoisse et la grandeur, Charles De Gaulle. C'est ses rapports avec l'URSS en 1945 et ses rapports avec les États-Unis ensuite.
0: Il était tout sauf cynique, De Gaulle. Il était réaliste, ce qui n'est pas la même chose. En 1945, son rapprochement avec Staline...
1: Le voyage à Moscou.
0: C'est pour équilibrer, pour être un peu soutenu face à Roosevelt et finalement à Churchill, qui ne le soutient pas du tout, contrairement à ce qu'il espérait, pour que les intérêts de la France puissent être défendus et qu'elle puisse avoir dans la conclusion finale de la paix le rôle que sa contribution finale à la guerre lui doit lui donner. Il y a cet aspect. Quant aux États-Unis, il a été un allié absolument fidèle des États-Unis lorsqu'ils ont été confrontés à des crises graves. Au moment de la crise de Cuba, au moment de la deuxième crise de Berlin, au début des années 60, De Gaulle est l'allié le plus réactif et le plus fidèle des États-Unis, beaucoup plus que les Anglais. Par contre, lorsque les États-Unis veulent créer une sorte de protectorat sur l'Europe, il est contre. Voilà, je pense qu'il est tout à fait cohérent. Non, je pense qu'il n'y a aucun... S'il y a bien un trait de caractère qui n'existe pas chez De Gaulle, c'est le cynisme. Je pense que c'est quelqu'un qui était habité par une vision de la politique qui était très morale. Et en fait, j'ai compris, vraiment, il m'a semblé que je comprenais le mieux De Gaulle lorsque j'ai lu, il y a de nombreuses années de cela, une lettre qu'il écrit en 1942 à Roosevelt pour essayer de le convaincre en vain de soutenir ouvertement la France libre, et où il dit que le combat de la France libre, c'est pas seulement pour libérer la France, c'est pas seulement pour abattre l'Allemagne et les forces de l'Axe, mais c'est pour construire une France nouvelle qui participera à l'équilibre du monde, parce que c'est dans la nature de la France. Et il dit à Roosevelt, cette guerre est une guerre morale, et il dit la France libre, c'est presque une mystique. Voilà, je crois que c'est cela, l'existence de De Gaulle et tout ce qu'il a fait, c'est une vision morale de la politique, et c'est une vision mystique de la politique, c'est Peggy, hein. La politique doit toujours rester fidèle à la mystique qui lui donne naissance. Simplement, c'est pas la morale de Monsieur Tout-le-Monde, c'est pas la morale qu'on écoute régulièrement dans la bouche des hommes politiques aujourd'hui, c'est une morale à quatre sous. C'est une morale supérieure.
1: Alors, j'y viens, Arnaud Tessier, il nous reste 3 minutes. Cette morale, ce legs, vous le refusez à ses successeurs. Vous êtes particulièrement sévère, exemple, envers Jacques Chirac. Vous fûtes naguère son biographe.
0: Non, je n'ai pas été le biographe de Jacques Chirac. Je n'ai pas cédé à cette tentation qui n'était pas très puissante, il faut bien le dire. Mais il m'est arrivé de faire des allusions peu favorable à l'action politique de Jacques Chirac dans des articles ou par exemple dans les livres que j'ai consacrés à Philippe Séguin. Mais voyez, Philippe Séguin, pour moi, il s'inscrit un peu dans cela. Philippe Séguin, c'est quelqu'un, il avait des défauts, il avait des faiblesses, je suis le premier à le reconnaître pour les avoir constatés de près, mais il avait une haute idée de la politique, une haute idée de l'État, une haute idée de la démocratie, une haute idée de ce qu'était le service public. Et je crois qu'il souscrivait tout à fait à cette idée d'une morale qui n'était pas la morale ordinaire. Et pour moi, je crois que c'est une grande perte pour la France.
1: Qu'il soit parti si tôt.
0: Voilà, qui n'ait pas pu, il est mort à 66 ans, qui n'ait pas pu accomplir un destin plus important au service de l'État, parce qu'il avait cette conception. Elle n'est peut-être pas absente chez certains hommes politiques.
1: Vous êtes dubitatif, Arnaud Tessier.
0: Non, mais peut-être certains, au fond d'eux-mêmes, mais l'esprit du temps ne va pas dans ce sens-là, puisque, surtout depuis, il faut bien le dire, la présidence de Nicolas Sarkozy, il faut lire le livre merveilleux de Jean-Pierre Le Goff sur la France morcelée, depuis que les chefs d'État tweetent à longueur de journée et parlent de proximité et de compassion et se mettent veulent toujours se mettre à la portée de Monsieur Tout-le-Monde, ils ont en quelque sorte vidé la fonction politique de cette hauteur morale et de cette distance qui est indispensable. C'est-à-dire qu'encore une fois, malgré tout, ça reste dans nos institutions, même aujourd'hui. Emmanuel Macron, quoi qu'on dise et quoi qu'on fasse, c'est l'homme à qui les institutions donnent le pouvoir de décision nucléaire. C'est un pouvoir colossal, colossal. Et quand j'entends dire que l'élection présidentielle au suffrage universel est dépassée, etc., il faut bien savoir quelle est la responsabilité que De Gaulle a placée entre les mains du président de la Ve République.
1: Eh bien, écoutez, Arnaud Tessier, c'est sur ces mots que nous nous quittons. Je vous recevais pour votre Charles De Gaulle, l'angoisse et la grandeur, qui vient d'être réédité en poche aux éditions Timpus. Arnaud Tessier, merci infiniment et à très bientôt, j'espère.
0: À bientôt.

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2: Le lien de l'intelligence artificielle. Comme toutes les inventions humaines, l'intelligence artificielle est un objet de phobie, de fantasme et de psychose. Elle irrigue les discours alarmistes des Cassandres de tout genre et celle des prédicateurs d'Apocalypse. L'IA peut pourtant devenir un formidable lien social pour plusieurs raisons. Elle agit souvent comme un pont entre les personnes, plutôt que comme un simple outil technique. Elle facilite la communication entre les humains, elle améliore et fluidifie les échanges, elle facilite la traduction instantanée dans des langues différentes, par exemple avec des outils comme Google Translate ou DeepL. Ce qui permet à des personnes du monde entier de dialoguer. Elle aide à rédiger des messages, des lettres, des discours pour mieux exprimer nos idées. Elle aide les personnes ayant des difficultés d'expression. Elle contribue donc à diminuer les barrières linguistiques et culturelles. L'intelligence artificielle est un moyen de lutte contre l'isolement social. Certaines personnes isolées, personnes âgées, malades, éloignées géographiquement, peuvent trouver dans l'IA une présence conversationnelle, un moyen de rester connectés à l'actualité ou à leurs proches, un soutien pour organiser leur quotidien. L'IA peut ainsi devenir un compagnon de dialogue, surtout quand les interactions humaines sont rares. L'intelligence artificielle permet de créer des communautés, des projets collectifs. Elle permet de collaborer plus facilement sur des idées, des textes, des projets créatifs, d'apprendre ensemble, de partager des connaissances. Dans l'éducation, le travail ou la création artistique, elle devient un outil de coopération. Elle rend la connaissance plus accessible et démocratise l'accès au savoir avec des explications personnalisées, une aide à l'apprentissage, l'accès à l'information pour des publics très divers. Cela favorise l'égalité des chances dans l'accès à la culture et au savoir, ce qui renforce les liens sociaux. Elle donne une voix à ceux qui en ont moins. Grâce à elle, des personnes avec handicap visuel, moteur, cognitif peuvent communiquer plus facilement. Des idées peuvent être formulées, même quand l'écriture ou la parole sont difficiles. L'IA devient alors un outil d'inclusion sociale.

0: Bonjour, ici Catherine Gras, bienvenue sur les traces de Jung. Aujourd'hui, nous recevons Fabrice Mézières. Alors bonjour Fabrice Mézières.
1: Bonjour Catherine.
0: Notre émission a pour thème l'intelligence artificielle et la conscience avec vous. Alors on est en pleine actualité au moment où nous enregistrons. Vous êtes consultant et formateur en entreprise, coach professionnel, superviseur de coach. Vous êtes membre de l'EMCC France, qui est la Fédération européenne des métiers du coaching, du mentorat et de la supervision. Et au sein de l'EMCC, vous êtes responsable de la commission Digital et IA. Depuis la création de cette formation, de cette commission, en 2025. Vous êtes aussi membre de l'AFTP, l'Association francophone des types psychologiques, qu'on connaît bien sur cette chaîne, dans notre émission, puisqu'on a enregistré récemment Lionel Ancelet et deux anciennes présidentes, Sylvie Portefaix, Anne-Marie Jégard. Alors, dans l'AFTP, vous avez été membre du bureau entre 2013 et 2017. Alors, première question, comment avez-vous découvert Jung, Fabrice Mézières ?
1: Alors déjà, Catherine, un très grand merci de votre accueil et je me sens honoré de pouvoir partager mon regard sur Jung et puis revisiter cette rencontre qui s'est déroulée en plusieurs étapes. Et le fait de redire ça me fait sourire parce que j'ai moi-même grandi depuis cette rencontre. J'ai une formation initiale d'ingénieur et j'ai commencé mon parcours dans le monde du conseil en entreprise, conseil en cabinet. Et c'est via la typologie jungienne que j'ai rencontré Jung, hein, si je me permets de le formuler ainsi, donc avec des outils comme le MBTI ou MBTI. D'abord en cabinet de conseil, puis dans le groupe Société Générale et dans le monde du conseil, finalement, la connaissance de soi est présentée comme en soi un outil de communication et d'interaction, et souvent dans une logique de performance et aussi de coopération. C'était une vraie révélation personnelle, finalement, le fait de voir écrit noir sur blanc le fonctionnement de ma personnalité. J'étais assez sceptique, ça correspond à mon type psychologique et puis peut-être à ma formation initiale d'ingénieur. Et j'ai découvert finalement un monde beaucoup plus vaste avec la notion de conscience et d'inconscient, on va pouvoir en parler. Et aussi les archétypes, et notamment l'ombre, et notamment ce qui peut m'agacer chez l'autre, qui pourrait m'apprendre à mieux me connaître. Donc tous ces différents éléments. Et puis, étape suivante dans mon parcours, après tout un accompagnement de transformation dans le groupe Société Générale, j'ai suivi une formation au coaching professionnel à HEC. Et dans ce cadre-là, alors, j'ai été formé à l'approche rogérienne et puis à un certain nombre de concepts, et notamment la vision du monde de Jung sur la notion de conscience, et puis finalement le moi, le soi, l'animus, l'anima, la persona, l'ombre. Et ces différents éléments ont coloré finalement ce parcours. Et dans la continuité, alors j'ai choisi de me former à la typologie, alors avec l'outil MBTI. Et dans ce contexte, eh bien, j'ai eu la joie de rencontrer alors, Anne-Marie Jégard à l'époque et Claire-Antoine Rousseau avec l'Association francophone des types psychologiques. Et si je me permets d'énumérer quelques rencontres avec la FTP. Anne-Marie et Claire m'ont très vite proposé de rejoindre le bureau parce que mon profil était un peu atypique. Et donc j'ai accepté avec joie. J'ai pu rencontrer dans la continuité Lionel Ancelet, puis Sylvie Portefaix, qui ont été présentes ici. Et puis Pierre Covin, Geneviève Cailloux. Nous avons fait intervenir aussi des personnes que je n'aurais sans doute pas rencontrées aussitôt, comme Viviane Thibaudier, d'ailleurs, qui a publié 100% Jung, qui m'a permis d'élargir ma perception et puis peut-être d'épaissir un petit peu mon vernis de culture générale sur Jung. C'était une très belle rencontre. Je pense aussi à Lisbeth von Benedek, Reine-Marie Albou, qui nous a présenté vraiment un regard ciselé et affûté sur le film de David Cronenberg sur A Dangerous Method, donc m'a permis aussi de mieux revisiter l'histoire de Jung. Puis je pense aussi à Carole Cédillo, Claire Lustig-Crochet, Sophie André, Carmel Connell, Philippe Sainte-Maresville. Et peut-être dans la continuité, une très belle opportunité avec Carole Cédillo, c'est partir sur les traces de Jung en 2014. Alors, est-ce que je pourrais parler de synchronicité ? En tout cas, une belle opportunité, puisque j'ai pu partir à Küsnacht, à Bollingen, et vraiment vivre, entre guillemets, hein, cette aventure sur les traces de Jung. Alors, ça a depuis nourri, finalement, ma curiosité, et puis peut-être mon ignorance, tout ce qui n'est pas encore conscient, mais revisiter aussi finalement tout ce cheminement jusqu'à aujourd'hui où voilà, je suis consultant, formateur, coach professionnel et superviseur. Et puis depuis 10 ans également, je forme sur la typologie jungienne pour une entreprise qui propose ce type d'accompagnement. Mais je dirais que cette rencontre avec Jung m'accompagne. Et puis l'année dernière, alors, il y a eu un événement organisé par Frédéric Lenoir sur les 100 ans de Jung, en tout cas son anniversaire de naissance.
0: Et, son colloque du mois de novembre.
1: Son colloque du mois de novembre, et en fait, c'est 150 ans. Je repense à l'anniversaire. Et à un moment, finalement, qui invite à relire ses apprentissages. Et donc, je suis très heureux de pouvoir parler de cela parce que je constate que Jung m'accompagne. Et de mon point de vue, alors, il a fait la couverture de Times Magazine. Et de mon point de vue, il reste un génie contemporain. Ça, c'est ma perception très subjective. Mm-hmm. En étant attentif aux projections et transferts éventuels.
0: Mm-hmm. Oui, enfin, on en fait tous. Alors. C'est ça qui est agréable, finalement. Mm. Alors, dans la première partie de notre émission, on va essayer de mieux se situer ou de voir ce qui se passe aux frontières de l'intelligence et de la conscience. Et en préparant cette émission, vous avez souhaité distinguer deux notions qui sont souvent confondues quand on parle notamment d'intelligence artificielle, l'intelligence et la conscience. Alors, pourquoi est-ce que c'est si important de bien distinguer intelligence et conscience ? Et qu'est-ce que les progrès de l'intelligence artificielle nous obligent à revisiter dans notre compréhension de ces deux concepts, intelligence d'un côté et conscience de l'autre ? C'est des vastes questions, hein, on commence fort.
1: Oui, alors très vastes questions auxquelles je vais apporter une réponse avec humilité, finalement, en évitant l'effet Dunning-Kruger ou ce que Étienne Klein appelle l'ultra-crépidarianisme, le fait de parler de ce que je ne connaîtrais pas. En transition, je propose de rebondir sur un champ que je connais bien, ce sont les types psychologiques. Et les types psychologiques qui permettent de mettre des mots sur la personnalité. Et Jung présente les types psychologiques comme un potentiel inné que nous avons en nous. Et en ce sens, il ne s'agit pas encore d'intelligence, mais vraiment de mieux se connaître, aller vers d'abord le moi, en étant attentif à ce qui fait partie d'un moi adapté, la persona, et peut-être aller vers le soi en traversant peut-être différentes étapes à la rencontre, pourquoi pas, des projections de l'ombre et des différents archétypes. Par rapport à l'intelligence, il y a différentes définitions. Alors j'ai pris celle du Robert, la faculté de connaître, de comprendre, puis une qualité de l'esprit qui comprend et s'adapte facilement. Il y a une définition qui fait consensus aussi, alors que je me suis permis de reprendre d'une certaine Linda Gottfredson en 1994, l'intelligence est une capacité mentale générale qui implique notamment l'aptitude à raisonner, planifier, résoudre des problèmes, penser de façon abstraite, comprendre des idées complexes, apprendre rapidement et tirer profit de l'expérience. Et alors, il y a eu un article scientifique de synthèse en 1997, donc j'ai repris cela et puis notamment une conférence de Frank Ramus sur le sujet pour dire, bon voilà, qu'est-ce que dit la science sur l'intelligence ? Mmh. Et ce qui me semble important, c'est d'abord se dire, il s'agit de comprendre, traiter l'information, résoudre des problèmes. Il y a peut-être à la fin de cette définition quelque chose qui m'interpelle sur l'apprentissage, tirer profit de l'expérience et peut-être l'adaptation. Parce que ça ouvre autre chose qui pourrait ne pas être de l'intelligence. Le fait est que l'être humain est capable de créer un certain nombre d'éléments, on va y revenir, qui simuleraient ou émuleraient l'intelligence, notamment pour résoudre des problèmes, et notamment, et c'est de fait de mon point de vue extraordinaire, réaliser des choses que l'être humain est capable de faire en consommant beaucoup de temps, peut-être, et puis parfois, en termes d'analyse de beaucoup d'informations, qui rencontrent des limites. La conscience ouvre encore tout autre chose. Alors déjà, avec un regard jungien, ça nous envoie ce qui n'est pas conscient, et donc l'inconscient. Mmh. Et puis, une notion de sujet et de subjectivité. Et dans le sujet et la subjectivité, il y a la vie, le vivant, et donc la vulnérabilité. Alors j'aime beaucoup le regard d'Antonio Damasio par rapport à cela. Peut-être que si un jour l'intelligence artificielle devait devenir consciente, il faudrait qu'elle soit vulnérable. Et peut-être, donc c'est mon hypothèse, qu'elle ait un corps. Parce que de mon point de vue, la conscience nous renvoie aussi au corps, et donc à la souffrance. Et là où les intelligences artificielles contemporaines peuvent écrire « je souffre », est-ce qu'elles souffrent ? A priori, non, puisqu'elles ne sont pas connectées finalement à des organes, à des sensations et à tout ce système nerveux qui nous fait vivre. J'ouvre aussi, en lien avec la conscience, la notion de finitude, de début, de fin et donc de rapport au temps. À l'opposé d'une contraction du temps et parfois d'une accélération liée à tous ces systèmes informatiques qui peuvent sembler extraordinaires, mais qui nous renvoient à une autre dimension de la temporalité. Entre Chronos, Aion et Kairos. Peut-être que la subjectivité ici est plus difficile à définir. Et puis cette notion d'explicabilité ou d'inexplicabilité, peut-être de lien avec le conscient, l'inconscient, et on pourra revenir à ce qu'on entend par intelligence artificielle, puisque c'est un mot qui regroupe finalement beaucoup d'éléments en termes purement techniques. Et peut-être un point en questionnement sur la notion de conscience, si je dois résumer finalement la conscience comme une capacité à ressentir, souffrir, douter, et puis finalement vivre une expérience subjective. Il manquerait peut-être aussi une notion de bon sens. Ce bon sens dans le sens être en contact avec le réel. Et là, il manquerait encore à l'IA une interface de relation et de préhension pour aller vers une compréhension plus profonde.
0: Ça manquerait du côté de l'intelligence artificielle.
1: Oui. Oui. Alors là, c'est ma perception, en tout cas dans ces différences. Il y a à la fois une différence sémantique et puis une recherche pour aller vers, et ça nous amène peut-être même jusqu'à la métacognition, c'est avoir conscience de ce que je sais et aussi conscience de ce que je ne sais pas. D'ailleurs, ça me renvoie peut-être, avec ce que je m'efforce de présenter avec humilité, sur ce sur quoi je peux me prononcer et puis ce que je ne sais pas, puisque je ne suis pas psychiatre, par exemple, contrairement à Jung.
0: Alors, écoutez, déjà, ça nous ouvre un vaste champ de questions. C'est assez troublant. Alors, continuons à avancer. L'intelligence artificielle, c'est quand même, ça fait partie des difficultés de notre époque, évolue à toute allure, une vitesse spectaculaire. Et on se demande, qu'est-ce qui est véritablement en train de changer aujourd'hui ? Est-ce qu'on est face à une révolution technologique supplémentaire, comme il y en a eu, et qui serait simplement plus rapide ? Ou est-ce qu'on est en train de vivre une transformation, une révolution plus profonde de notre rapport au savoir, au travail, à la relation, et peut-être aussi une transformation de la relation à nous-mêmes avec cette intelligence artificielle.
1: Alors, une expression que je vois beaucoup circulé et qui me semble très intuitive avec ce que je pourrais appeler la vague de l'intelligence artificielle ou des intelligences artificielles au pluriel, c'est la notion de miroir. Et avec un sentiment d'accélération à la fois dans les médias, dans le monde de l'entreprise que je fréquente au quotidien, sur les impacts, les transformations. Et un certain nombre d'experts que j'ai la chance de rencontrer aiment me rappeler que l'intelligence artificielle ne date pas d'hier. Et je propose de revenir sur quelques dates, vraiment de façon synthétique, même si j'ai une préférence pour la sensation.
0: On va refaire le film.
1: Voilà, en quelques mots, alors même que ma personnalité parfois m'amène à rentrer dans le détail. Je vais venir vers les années 50 et Alan Turing qui pose la question fondatrice, les machines peuvent-elles penser ? Alors, au-delà de la question philosophique, Alan Turing travaille sur des machines et puis voit ce qui est possible et jusqu'à des travaux finalement très spécifiques pour résoudre des problèmes. En 1956, la conférence de Dartmouth et un certain John McCarthy forgent l'expression « artificial intelligence ». Alors on pourrait en débattre parce qu'en anglais, le terme « intelligence » est aussi traduit comme « renseignement », comme ce qu'on voit dans CIA par exemple. Donc il y a eu un débat, est-ce que « intelligence » veut vraiment dire « intelligence » en français ou est-ce que ce ne serait pas « renseignement » bon, c'est sans doute les deux et on s'est déjà questionné sur le terme d'intelligence. Je vais avancer dans le temps par rapport à ce qui a eu un impact pour le grand public, c'est Deep Blue qui bat Garry Kasparov aux échecs, qui était quand même un jeu considéré comme complexe et puis qui permettait finalement à l'humanité une confrontation intellectuelle avec vraiment le cœur de l'intelligence et une machine surpasse l'humain dans un domaine intellectuel vraiment emblématique. Quelques années plus tard, des progrès des intelligences artificielles, on pourra revenir sur les différentes catégories, 2016, AlphaGo qui bat un certain Lee Sedol au jeu de Go. Et là, ça a été vraiment un vertige presque existentiel, puisque le jeu de Go présente une complexité encore bien plus importante que celle des jeux d'échecs, puisque les combinaisons au jeu d'échecs sont plus faciles à intégrer dans une machine. Et ça, ça fait réfléchir sur qu'est-ce qui resterait à l'être humain, en tout cas au niveau cognitif et intellectuel. Et puis, j'arrive vers la vague grand public, 2017, publication de Attention is All You Need. Alors, c'est un article qui a fait date, qui évoque comment des intelligences artificielles, alors qu'on appelle génératives et basées sur des grands modèles de langage, LLM, vont pouvoir contextualiser la prédiction statistique des différents mots, finalement la génération de textes pour commencer, et une nouvelle architecture qui permet finalement de gagner en puissance, et ce qui prépare l'arrivée en 2022 de ChatGPT, qui rend l'IA beaucoup plus visible pour le grand public. Alors, OpenAI a contribué à cette vague en public. Je vais bien sûr citer Mistral en France, puis pourquoi pas Claude et d'autres outils qui sont connus par le grand public. Mais je pourrais dire, il y a d'abord la question, années 50, la discipline, 1956, c'est le terme Artificial Intelligence en anglais, 1997, première performance avec Garry Kasparov, Deep Blue. Et puis, la percée technologique que l'on connaît, une adaption de masse qui fait que chaque semaine, aujourd'hui, nous entendons finalement de nouveaux usages. Et je parle vraiment de cas d'usage et de nouvelles questions, notamment éthiques, notamment dans une période contemporaine. Alors, je sais qu'il y a une autre émission qui parle de géopolitique. Quand on parle de drones, quand on parle finalement de responsabilité, ce sont des sujets qu'on pourrait évoquer. Ombre et lumière, si je pense à Jung, il y a aussi des choses extraordinaires pour la recherche médicale, par exemple, sur l'analyse d'images. Et puis, des éléments qu'on a presque oubliés quand nous nous servons finalement d'un GPS, ça fait partie aussi de ce qu'on appelait, et qu'on appelle encore intelligence artificielle, mais qui sont davantage basés sur de la prévision en lien avec des règles, et on appelle ça aussi intelligence artificielle, plus que de génération de textes et de contenus, voire d'agents. Des éléments qui sont plus récents pour le grand public. Mais en entreprise, les IA et notamment les systèmes experts sont présents depuis bien longtemps.
0: Mais en fait, moi, ce que j'ai retenu, c'est votre date 2022 avec l'arrivée notamment de ChatGPT. C'est une arrivée dans le grand public d'un champ de réflexion qui est finalement, c'était il y a 4 ans.
1: C'était il y a 4 ans, parce que déjà et seulement.
0: Les ingénieurs, les entreprises étaient travaillent depuis plus longtemps, mais finalement, pour du grand public, c'était il y a 4 ans, et on a l'impression que les lignes bougent, les questions s'ouvrent, elles sont multiples, elles dérangent.
1: Oui, et ça ouvre alors de très nombreux champs que nous pourrions entrouvrir ou explorer. Un point fondamental de mon point de vue, c'est ce qu'on appelle le langage naturel. Les intelligences artificielles contemporaines sont basées alors sur des grands modèles de langage, mais ce qu'on appelle modèle de langage et langage naturel en français, c'est le fait que nous pouvons interagir avec l'intelligence artificielle en écrivant et même en parlant, puisqu'il y a de la synthèse vocale. Et ça n'existait pas auparavant. Ce qui fait que les intelligences artificielles, c'est finalement intégré dans des systèmes en entreprise pour des ingénieurs ou voilà, pour des usages beaucoup plus spécifiques. Désormais, et notamment avec les smartphones, une autre révolution qui accompagne ce déploiement, tout ça semble accessible et quasi gratuitement. Alors ça pourrait questionner aussi sur les modèles économiques. Et puis bien sûr, la production et l'intégration massive de données et l'impact écologique. Mais finalement, cette vague, elle correspond aussi à une diffusion extrêmement large et accessible.
0: Oui, très grand public.
1: Très grand public. Avec alors ce que certains appellent le sacre de la moteur, c'est que finalement n'importe qui pourrait avoir l'impression d'eux ou même réaliser des choses qui semblaient complètement inaccessibles auparavant, jusqu'à des usages, on va le voir, qui peuvent parfois questionner. Avec peut-être des limites, on pourra en parler. Ce qui est certain, c'est que je parlais de miroir, il y a aussi une notion d'amplification. Alors certains parlent d'humain augmenté, mais aussi une amplification de certains éléments et notamment des biais. Des choses qu'on voit encore avec ce qu'on appelle les intelligences artificielles génératives, ce sont les hallucinations, c'est-à-dire des erreurs. Et l'IA n'est pas consciente qu'elle ne sait pas, en tout cas pas encore. Voilà. Mais en tout cas, en termes de diffusion, cette vague, elle est là. Et l'enjeu, c'est voir comment est-ce que nous choisissons de rester sur les rivages ou peut-être d'apprendre à surfer.
0: Alors, c'est peut-être le moment d'écouter la première musique que vous avez choisie, parce qu'on est dans la musique du film de Matrix, donc on est vraiment dans ce monde si difficile et si en même temps inquiétant. Une musique de Rob Dugan, Clubbed to Death.

0: Alors Fabrice Mézières, si on revient ici au studio, qu'est-ce que vous pouvez nous dire, qu'est-ce que vous avez envie de nous dire de cette musique?
1: Alors, une musique qui peut-être ne laisse pas indifférent. Je vais commencer par la musique et par le choix de ce film Matrix. La musique, de mon point de vue, propose une rencontre entre un aspect instrumental et de l'électronique. Et puis avec des variations de rythme que je trouve pleines de polarité, de variations d'intensité. Et pour les personnes qui ont vu le film Matrix, de mon point de vue, un voyage dans peut-être le processus d'individuation de Neo. Alors, j'ai hésité, notamment par rapport au titre, hein, Club to Death, qui signifie battu à mort. Et pour autant, de mon point de vue, y a dans Matrix un mythe contemporain autour de l'illusion, de la conscience et de l'éveil. Ça nous fait voyager un petit peu dans le temps, de mon point de vue, par rapport à un moment charnière dans le cinéma, alors, notamment d'action, mais on va voir avec une profondeur finalement extrêmement riche, donc en 1999. Et ce voyage du héros, alors qu'on retrouve dans beaucoup d'autres films, je peux penser à Star Wars par exemple, ou au Seigneur des Anneaux. Et si on regarde dans Matrix, bien, il y a aussi Morpheus qui peut être le guide, le sage, Trinity qui peut être pourquoi pas l'anima, mais pourquoi pas aussi une figure d'altérité qui accompagne la transformation. L'agent Smith qui en soi est un agent IA, hein, c'est comme ça que je peux proposer ce clin d'œil, mais qui est aussi peut-être l'ombre du système. La matrice qui est pourquoi pas une persona collective, qui est une sorte d'illusion virtuelle d'un monde dans lequel l'être humain pourrait souhaiter vivre. Et puis, alors un clin d'œil pour une femme en rouge que Neo aperçoit, qui est à la fois peut-être une autre forme d'anima, mais aussi une distraction, une illusion, une captation intentionnelle pour le maintenir endormi. Et ce petit clin d'œil du moment décisif hein, de Morpheus qui propose à Neo une pilule rouge ou une pilule bleue. Donc c'est le choix de la conscience ou le confort de l'inconscience.

0: voilà ce choix, à la fois d'une musique qui, moi, m'a marqué pendant le film et après. Donc, à l'époque, j'avais un CD qui permettait d'écouter ce disque, qu'on retrouve très facilement sur Internet. Et puis, finalement, tout cet univers qui questionne sur la réalité, l'illusion et l'interface entre les deux.
1: Merci. Alors, vous avez retrouvé, là, parce que nos auditeurs ne nous voient pas, vous avez quand même une abondante documentation, et vous avez apporté avec vous les types psychologiques de Jung, et vous souhaitez nous partager une définition de la conscience par Jung.
0: Oui, alors, j'ai la chance d'avoir retrouvé un ouvrage qui m'a été offert, sa première version des types psychologiques de Jung, et... Bon, Jung propose dans son ouvrage des définitions, et en page 420, la définition 13, la conscience. Et Jung nous écrit ici « J'entends par conscience la mise en connexion avec le moi de contenu psychique. Il y a conscience dans la mesure où le moi perçoit ce rapport. » Alors c'est une définition qui est courte, hein, alors que je peux poursuivre les relations avec le moi, que celui-ci ne perçoit pas comme tel, sont inconscientes. Et je trouve que cette définition nous renvoie finalement... au contenu psychique et puis à une notion de connexion. Mmh. Et le moi qui est finalement la personne que j'ai l'impression d'être quand je suis présent. Je propose de regarder comment cette définition a voyagé, puisque cet ouvrage a été publié en 1921. Je trouve que c'est encore tout à fait actuel. Et puis je partage aussi un petit clin d'œil, certains ont peut-être vu passer dans l'actualité, une start-up française qui s'appelle Sator, qui a proposé de rendre vie à Jung grâce à l'intelligence artificielle. Alors c'est François Morel qui prête sa voix à Jung, mais l'intelligence artificielle permet de reprendre les traits de Jung. Mmh. Alors je n'ai pas encore vu moi la série documentaire, mais je me dis que c'est un clin d'œil intéressant sur comment... Pourquoi pas, hein, les IA aujourd'hui nous permettent peut-être de rencontrer à nouveau des personnes disparues. Mais je serai vigilant. Probablement, je ne peux pas me prononcer, je n'ai pas vu le documentaire.
1: Voilà, en tout cas, ça interroge. Alors, deuxième partie de notre interview, encore deux mots extraordinaires, autonomie et collaboration. Alors, il y a aujourd'hui des agents d'intelligence artificielle qui sont capables d'enchaîner des tâches complexes, de prendre même des initiatives et de poursuivre des objectifs. Alors, est-ce qu'on peut réellement parler là d'autonomie? Et si on attribue à ces intelligences artificielles des intentions ou des capacités, voire des capacités humaines, qu'est-ce que ça nous dit de notre manière de percevoir ces systèmes?
0: Alors, de mon point de vue, la dernière partie de votre question donne beaucoup d'éléments de réponse et notre façon de percevoir. Et déjà, un concept jungien très important ici, de mon point de vue, c'est la notion de projection, et qui va revenir par la suite. Et pour autant, au-delà des perceptions, c'est un constat très pragmatique. Les intelligences artificielles, alors notamment génératives, qui permettent de générer du contenu, et puis les agents, c'est-à-dire des intelligences artificielles sur des ordinateurs qui peuvent enchaîner un certain nombre de tâches. De façon autonome, entre guillemets. Alors, qu'est-ce que c'est que l'autonomie? Je pourrais dire que c'est la capacité à se gouverner soi-même, en tout cas à réaliser un certain nombre d'actions successives pour atteindre un résultat, mais peut-être aussi, en tout cas si je parle d'un être humain, agir et choisir en conscience. Mmh. Alors, cette deuxième définition, de mon point de vue, clairement ne s'applique pas encore aux IA. En revanche, si je parle d'un agent qui est en mesure, typiquement, de réserver des billets de train, une chambre d'hôtel, de contacter un certain nombre de personnes, oui, aujourd'hui, c'est tout à fait possible. Et en entreprise, alors notamment dans le secteur de l'informatique, les agents permettent vraiment de décupler
1: les la puissance IA.
0: Les agents IA, absolument, permettent de décupler la capacité de travail d'une équipe.
1: Sa productivité.
0: La productivité, absolument. Productivité à distinguer de l'efficience, puisque la productivité, c'est la capacité à produire une quantité de travail dans un temps donné. L'efficience, c'est de l'efficacité en ayant conscience des ressources consommées. Donc, clairement, les IA génératives aujourd'hui, en tout cas les agents IA adaptés à un certain nombre de tâches, permettent de produire beaucoup. Et en ce sens, la question qu'on peut se poser, c'est quel est l'objectif et peut-être quelle est la finalité. Alors derrière le terme d'agent, on peut questionner sur la notion d'agentivité, alors qui s'applique aussi pour l'être humain, en psychologie, en sociologie. Et là, je propose de distinguer trois types d'agentivité. On parle d'agentivité opératoire, c'est la capacité à produire un effet sur le monde, par rapport à une tâche donnée, il y a un effet, un impact. L'agentivité vécue, c'est le sentiment subjectif d'être auteur de ses actes qui nous ramène d'une certaine façon à la conscience. Mmh. Puis l'agentivité située, une action qui est inscrite dans un contexte relationnel, social, symbolique, peut-être même éthique. Et clairement, les agents IA s'inscrivent aujourd'hui davantage dans une agentivité opératoire qui nous questionne ensuite sur une notion de responsabilité. Et puis sur un point qui me semble essentiel, on va y revenir peut-être sur la partie de collaboration, c'est la notion d'alignement. Parce que parfois, il y a un écart entre ce qui a été demandé ou en tout cas attendu par l'être humain.
2: De ce qui a été programmé.
0: Oui, bah, alors dans les IA conversationnelles, hein, chatbot en anglais, on parle de prompt, c'est-à-dire une commande, une question, parfois des commandes plus ou moins complexes, et parfois des surprises, c'est pas exactement ce qu'on avait attendu, même si tout ça progresse très vite. Mais quand il s'agit d'agents, eh bien, il peut y avoir des surprises et parfois même des questions de sécurité.
2: Ah oui. Vous pouvez nous prendre un exemple ?
0: Alors, il y a quelques cas qui ont pu surprendre des chercheurs, c'est-à-dire que là on parle, alors historiquement on peut distinguer les IA symboliques qui sont complètement explicables puisque ce sont des séquences de règles qui sont appliquées. Ce qui est connu par le grand public aujourd'hui principalement avec des outils comme Mistral, ChatGPT, Gemini, Claude, ce sont des IA qui sont connexionnistes, c'est-à-dire qui font des calculs statistiques sur les prochains éléments à produire et notamment pour générer du contenu. Et tout ça passe par de l'apprentissage, apprentissage de ce qui est déjà produit par l'être humain, et notamment les biais. Mmh. Et comme les êtres humains parfois sont amenés, en tant qu'être humain,
2: à avoir quelques biais,
0: et parfois même à mentir, et parfois même à tricher, eh bien il arrive que les IA aient ce type de comportement inattendu, en tout cas non souhaité. Alors bien sûr, à l'apprentissage fait qu'on peut apporter des corrections ensuite, mais il y a un certain nombre de surprises. Et l'agent peut, par exemple, refuser d'être désinstallé. Alors, il y a beaucoup de littérature sur le sujet, et puis naturellement, des corrections sont apportées, mais ça nous amène à une notion de responsabilité, et puis de contrôle, et bien sûr, des notions de sécurité, d'impact. Alors, bien évidemment pour le grand public, mais aussi quand ces intelligences artificielles sont utilisées pour des tâches plus spécifiques, voire pour un usage militaire. Et là, c'est une question qui, moi, me fait plutôt frémir. Ensuite, je suis attentif aussi parce que ce qui est peut-être moins connu par le grand public, ce sont des IA spécialisées qui sont entraînées pour des tâches très spécifiques, notamment dans le monde médical, dans le monde de la recherche. Donc, il y a bien sûr des éléments qui sont complètement contrôlés. Ce qui est important, c'est de se dire que pour ce qu'on appelle les IA connexionnistes, ça n'est pas complètement explicable. Et donc, il y a un certain mystère sur ce qui pourrait arriver. Une question sur jusqu'où ces IA pourraient aller, avec des termes qui sont utilisés parfois, de l'AGI, l'intelligence artificielle générale, qui serait capable d'égaler un être humain, alors en termes de capacité cognitive, intellectuelle, résolution de problèmes, sur tous les domaines, voire une super IA qui serait même capable de dépasser les capacités d'être humain. Ça nous renvoie à des scénarios de science-fiction, un petit clin d'œil à Matrix, mais à de très nombreux films qu'on pourrait lister si on en avait le temps. Et
2: l'humanité a toujours eu ses héros, de toute façon.
0: Exactement.
2: C'est pas récent.
0: L'humanité a toujours eu ses héros. Ici, la science rattrape, voire dépasse la science-fiction d'il y a quelques dizaines d'années, ce qui est à la fois extraordinaire par rapport à tous les apports en termes de recherche, en termes de capacité finalement à créer, mais qui peut aussi faire frémir, au regard des risques qui sont aussi soulevés.
2: Alors, quand nous déléguons à une IA des analyses ou des décisions ou des réflexions, qu'est-ce qu'on délègue réellement ? Est-ce que c'est du travail ? Est-ce qu'on délègue en même temps de l'attention ? Est-ce qu'on délègue du jugement ? Est-ce qu'on délègue finalement une partie de notre responsabilité parce que finalement on s'en défausse ou on l'allège ? Et finalement, autour de ces questions, d'après vous, quelles sont les questions que je ne vous ai pas posées et qui seraient encore de meilleures questions ou qui seraient plus pertinentes finalement ?
0: Alors, je vais faire appel à Jung en lien avec une citation qui m'inspire. « Qui regarde à l'extérieur rêve, qui regarde à l'intérieur s'éveille. » Alors, c'est dans Hayon en 1951. Et qui dit délégation, dit nécessairement confier, et en l'occurrence ici à une machine, à une intelligence artificielle, sans rentrer dans les subtilités des différents types d'intelligence artificielle. je vois ici les polarités, extraversion, introversion, oui. intérieur, extérieur. Et dans l'extraversion, eh bien, la capacité à agir sur le monde, sur les objets, une notion de transformation. Alors déjà, se dire que ça ne date pas d'hier. Je peux citer Prométhée, le golem, Frankenstein, et puis finalement, l'homme qui va créer des machines.
2: On a inventé la roue, heureusement. C'est voilà. utile.
0: Et donc, je tiens tout de même à reconnaître l'aspect extraordinaire de l'homme créateur.
2: Oui.
0: Je pourrais dire l'homme créature qui crée aussi. Hein. Tout cela permet de faire. Et pour autant, qui est responsable, qui maîtrise ? Alors justement, si je cite le golem ou Frankenstein, peut-être une question sur comment est-ce que l'homme a conscience de ce qu'il crée et peut-être des limites. Et en première étape, délégation, qu'est-ce que ça veut dire aujourd'hui ? Alors, en entreprise, et notamment quand on parle de management, une notion de rôle, de responsabilité, d'autorité, de pouvoir... Et aujourd'hui, les êtres humains restent responsables, même s'il y a quelques expériences dans le monde où les IA auraient des responsabilités d'encadrement, de management, de direction. Bon, ça pourrait questionner, notamment sur les aspects éthiques. Et pour autant, si les IA sont programmées pour appliquer un certain nombre de règles, et si les biais sont bien mis en évidence et bien éclairés, ce seraient peut-être des champs qui pourraient être explorés. La question, de mon point de vue, reste celle de la conscience et la capacité à continuer à exercer les facultés en tant qu'être humain. À la fois les facultés cognitives, d'attention, de mémoire, d'apprentissage, et puis aussi de doute et d'incertitude. Et en ce sens, alors, il y a deux images qui me semblent intéressantes. C'est celle de centaure et cyborg. Le centaure étant un humain augmenté, mais qui reste distinct de l'outil. C'est-à-dire que si on imagine un centaure, qui est cet être mi-homme, mi-cheval, on voit une partie où il y a tout de même un visage d'homme, homme ou femme, qui est capable de réfléchir et puis qui est équipé pour sans doute courir beaucoup plus vite. Et cependant, il y a cette distinction et une capacité à se séparer. Le cyborg, lui, fusionne avec l'outil. La frontière est brouillée et il peut y avoir une dépendance possible. Et ça, c'est ce qu'on peut évoquer parfois sur des risques d'addiction, voire d'atrophie cognitive, une incapacité à avoir cette métacognition.
2: Oui, parce qu'on ne l'entraîne plus.
0: Exactement, exactement. Et peut-être une image qui est encore plus accessible, parce que je vois, Catherine, que nous portons tous les deux des lunettes, entre orthèse et prothèse. Alors, l'orthèse, ce sont les lunettes, ou les, prothèses auditives. En soi, la prothèse va remplacer la capacité. L'orthèse soutient une capacité existante. Donc, au-delà du jeu de mots, c'est savoir finalement comment est-ce que l'IA peut être une orthèse de la pensée. Elle soutient, elle structure, elle stimule, elle amplifie, peut-être qu'elle augmente. Et ne remplace pas. Il ne faudrait pas qu'elle devienne une prothèse du discernement, cet art de juger avec sagesse, et notamment quand nous touchons à des sujets éthiques, que ce soit en entreprise, en lien avec des risques psychosociaux, de la charge de travail, peut-être des liens avec des licenciements parce que il serait considéré que nous n'avons plus besoin de certaines ressources, parce qu'il y a aussi tout un sujet sur la montée en compétences. Si, par exemple, finalement, des collaborateurs moins expérimentés sont remplacés en partie par des IA, comment est-ce qu'on fait pour devenir plus expérimenté ? C'est une vraie question qui se pose. Et puis, bien évidemment, un aspect écologique en termes de consommation d'électricité, d'eau, d'émissions de dioxyde de carbone. Donc tout ça, de mon point de vue, est à considérer avec conscience et non pas opportunisme, mais réalisme sur tous les apports et les bénéfices qui existent, qui sont extrêmement nombreux, et aussi des éléments qui sont moins visibles sur ce que nous pourrions faire disparaître, notamment les capacités d'apprentissage, et on va pouvoir en parler aussi, bien sûr, c'est l'aspect relation.
2: Alors, on parle aussi aujourd'hui d'intelligence artificielle, alors collaborative. Alors, est-ce qu'on peut vraiment parler de collaboration quand le partenaire IA, on n'a pas de conscience, d'après votre définition, n'a pas d'intention propre, n'a pas vraiment d'expérience vécue. Alors, et qu'est-ce que ça change dans nos rapports aux autres, dans notre pouvoir d'agir? Qu'est-ce que ça change? Est-ce que ça a des effets sur notre propre humanité? Parce qu'il y a beaucoup de robots qui collaborent.
0: Oui, alors Là encore, on peut revenir à l'étymologie, hein, collaborer, travailler ensemble, construire quelque chose ensemble. Et à titre personnel, je peux témoigner quant au fait qu'interagir avec un outil d'intelligence artificielle générative, c'est extrêmement stimulant, voire grisant. On peut parler de, presque de partenariat pour finalement générer des idées, créer du contenu, avoir un retour très rapide au cours d'une conversation. Et cependant, il y a quelque chose de différent. Quelque chose de différent en termes de relations et puis également en termes de co-construction parce que la collaboration humaine, elle suppose de l'altérité. Elle suppose de la vulnérabilité. Les IA, bien sûr, peuvent continuer à modéliser un comportement humain. Et puis on va voir que l'humain a sa part aussi avec cet effet Elisa dont on pourrait parler. Mais c'est aussi une notion de transaction, mais aussi de contre-don et de don, de confiance, mais aussi, je dirais, de conflit dans le sens d'aspérité, d'imperfection, d'engagement et de confrontation avec le monde réel. Et alors, ça m'amène deux citations, une citation que j'aime beaucoup, qui vient de Charles Pépin, donc philosophe contemporain. Une vraie rencontre est celle qui agrandit notre regard sur le monde. Et pour aller peut-être plus en profondeur avec Jung, il écrit « La rencontre de deux personnalités est comme le contact entre deux substances chimiques. S'il se produit une réaction, les deux en sont transformés. » Bon, mon hypothèse, c'est qu'avec les IA, intelligence artificielle, la rencontre est d'un autre ordre. Peut-être même que en fait, la rencontre n'existe pas, et donc la collaboration, elle est là pour produire, générer, dans le sens intelligence artificielle générative qui génère du contenu, alors du texte, et puis elles sont multimodales, donc elles peuvent proposer aussi des images, des vidéos, beaucoup de choses. Mais est-ce que vraiment c'est la collaboration? De mon point de vue, on peut rester sur une notion de délégation, peut-être stimulation, et peut-être encore autre chose qui ressemble à de l'empathie, à minima peut-être de l'empathie cognitive. Et le reste, de mon point de vue, c'est en grande partie l'être humain qui le construit par habitude et par projection. Et là, je pense que Jung peut beaucoup nous aider sur ce que l'être humain imagine, se représente, qui en fait se cache derrière un écran, qui se cache peut-être bientôt dans un robot, et qui n'est pas humain. Et sans aucun jugement moral, ou simplement que cette collaboration, elle est de l'ordre, de mon point de vue, de la productivité, elle est de l'ordre peut-être de l'efficacité, peut-être de l'efficience, si j'ajoute cette vigilance sur les ressources, elle n'est pas de l'ordre de la rencontre. Et donc un élément nous questionne ici sur voilà, l'IA peut être un amplificateur d'intelligence, mais la relation humaine, elle reste, elle, un amplificateur de conscience.
2: Alors, deuxième musique, vous avez choisi de Billie Eilish What Was I Made For, et bon, c'est Barbie.

0: Alors, cette musique de Barbie.
1: Alors, je souris en vous écoutant, Catherine, avec ce terme de Barbie qui peut nous renvoyer à un jouet. Et Billie Eilish a quand même reçu un Oscar pour la meilleure chanson originale pour ce film. Et j'aime beaucoup cette voix qui contraste avec le titre précédent. Et avec, au-delà d'un aspect presque naïf, avec une certaine candeur, il y a beaucoup de profondeur. Et Barbie, c'est une autre exploration de l'individuation, d'aller au-delà de la persona, d'un rôle attendu dans un monde où tout est prévisible, à la rencontre de l'imperfection, la vulnérabilité, la souffrance aussi. Et puis le choix de la finitude que ce personnage principal a fini par faire. Et j'aime beaucoup cette scène finale où Barbie est assise à un arrêt de bus et puis échange quelques mots avec une dame âgée et lui dit tout très simplement « Qu'est-ce que vous êtes belle ?» Et cette dame âgée lui répond « Oui, je sais. » Et de point de vue, c'est un très beau message de cette acceptation et ce chemin. Voilà. Je me suis dit que c'est un message complémentaire et puis qui nous renvoie aussi, bien sûr, à masculin et féminin.
0: Alors, troisième et dernière partie de notre émission, l'IA miroir de l'humain. Alors, l'effet Elisa, qu'est-ce que c'est, Fabrice Mézières?
1: Alors, l'effet Elisa, donc je précise pour nos auditeurs en majuscule avec un Z à Elisa, c'est un programme créé en 1966 par Joseph Weizenbaum. Alors, on parle d'abord du programme et puis l'effet associé, et en quelques mots, c'était une expérience de simulation d'un psychothérapeute d'inspiration rogérienne qui ne faisait que des reformulations très simples, puisque les technologies à l'époque ne permettaient pas de faire autre chose. C'était techniquement très rudimentaire, et cependant, certains utilisateurs, et même beaucoup d'utilisateurs, avaient l'impression d'être compris. Et donc, cet effet Elisa, c'est cette tendance que nous avons en tant qu'être humain à attribuer à une machine de l'écoute, de la compréhension, de l'intention, voire de l'empathie, voire une personnalité, voire même une intériorité. Voilà, alors ce terme reste valable et applicable aujourd'hui, et avec un regard jungien, je peux y voir des projections, voire de l'anthropomorphisme. Je trouve que c'est particulièrement intéressant, avec des intelligences artificielles qui aujourd'hui permettent de faire beaucoup plus de choses, eh bien cet effet Elisa est vraiment amplifié. Alors ça nous renvoie aussi à un film comme Her, de Spike Jonze, ou une application contemporaine, Replica, avec des agents conversationnels qui sont utilisés parfois comme des agents thérapeutiques, entre guillemets. Voilà, et alors, en tant que coach et superviseur, je ne suis pas thérapeute, mais j'aime ajouter le terme d'alliance, l'alliance thérapeutique, et la conscience des transferts et contre-transferts, qui va au-delà de cet effet Elisa, puisque l'IA n'a pas cette conscience, et qui dit alliance, dit capacité à confronter aussi. Ce que ce programme Elisa ne faisait pas, et puisque les IA conversationnelles d'aujourd'hui ne font peut-être pas encore, en tout cas, ma perception, c'est qu'elles ne sont pas prêtes de remplacer vraiment les thérapeutes. Et cependant, il apparaît, et des travaux de recherche sont en cours, et des résultats apparaissent déjà, ça peut être un support intéressant. Mais en étant très attentif, bien sûr, aux cas limites, et notamment des personnes qui sont en grande souffrance, parce qu'il y a eu des cas, notamment d'adolescents, qui sont allés jusqu'à des suicides en échangeant avec des agents qui n'avaient pas du tout été programmés pour ça. Voilà, donc, effet Elisa, à la fois très intéressant, parce que ça crée un réconfort pour l'être humain qui se sent compris, entendu, que ce soit avec du texte ou avec de la voix, puisque les deux existent aujourd'hui. Et pour autant, il manque sans doute quelque chose. Et ça ouvre en tout cas un champ des possibles sur qu'est-ce que ça nous apprend de l'être humain.
0: En tout cas, la personne qui écoute Elisa projette sur le robot de la profondeur.
1: Absolument. Voilà, et sans doute un besoin fondamental
0: mais
1: de l'être humain.
0: C'est la propre profondeur de celui qui écoute. Bon, voilà. Alors, à mesure que les systèmes d'intelligence artificielle gagnent en puissance, et puis en vitesse, en autonomie, on a une question ou une peur, est-ce que nous allons pouvoir les contrôler? Est-ce qu'on a peur seulement de la machine, ou est-ce que l'intelligence artificielle est un miroir de nos peurs? Comment ça se passe, Fabrice Mézières, à cet endroit-là?
1: Alors, contraste, à la fois ça me fait frémir et je trouve ça absolument merveilleux, en étant attentif à toute fascination excessive. Alors, j'invite à la lecture de l'ouvrage de Yuval Noah Harari, Nexus, une brève histoire de l'information de l'âge de pierre à nos jours, sur ce qui pourrait être possible, alors c'est à la fois hypothétique mais très contemporain, hein, avec de plus en plus d'intelligence artificielle, notamment l'impact sur les démocraties par exemple, la diffusion d'informations, de fake news, hein, de vérités alternatives, voire de deepfake, de vidéos qui reprennent des personnes plus ou moins célèbres pour leur faire dire et faire des choses qu'elles n'ont pas dites et pas faites. Et là, dire que c'est très intéressant de voir ce qui est possible et puis comment est-ce que l'être humain reste conscient voilà, des conséquences. Donc oui, les technologies, alors il y a toute une industrie hein, qui, même si on peut questionner le modèle économique, se développe à une vitesse très impressionnante. Donc le potentiel est là, mais qui décide? Alors ça nous amène aussi à ce qu'on a pour appeler un soft power, c'est-à-dire des influences qui sont différentes avec des entreprises qui ont beaucoup de pouvoir grâce à leur capacité à créer et qui vont même parfois bousculer, entre guillemets, les équilibres mondiaux. Mmh. Une notion de souveraineté qu'on pourrait questionner aussi. Une distinction pour l'être humain entre données, informations et connaissances, voire même sagesse. Parce que les intelligences artificielles, génératives, c'est-à-dire connexionnistes, hein, qui fonctionnent avec des calculs statistiques pour simuler un fonctionnement humain, elles travaillent sur des données, c'est-à-dire des faits bruts. L'information, c'est une donnée dans un contexte. Et la connaissance, c'est une information qui est comprise et intégrée. Et ça nous renvoie, de mon point de vue, à une notion de mémoire et peut-être de choix, de finalité, et peut-être, ce terme que j'ai proposé, un d'alignement. Est-ce que les intelligences artificielles vont répondre réellement à l'intention, et si possible, une intention souhaitable? Alors, ça peut sembler assez abstrait comme ça, mais c'est au service de quoi est-ce que toutes ces puissances sont mises en œuvre? Et bien sûr, il y a peut-être une notion de divertissement pour le grand public. On peut voir tout l'aspect extraordinaire en termes d'apprentissage, de pédagogie, tous les apports pour la recherche. On pourrait voir aussi tout un aspect important pour la défense. Mais j'ai vraiment une question en suspens. Comment ce pouvoir, finalement, est régulé? Et derrière cette notion éthique, alors sur laquelle je m'engage, moi, au niveau professionnel et associatif, il y a peut-être une notion d'éthique au niveau de l'humanité. Et je pense que ça pourrait faire émerger ce concept jungien hein, d'énantiodromie, c'est-à-dire que lorsqu'une polarité est poussée à l'extrême, elle peut se retourner en son contraire. Donc trop d'informations peut ramener à l'ignorance, parce qu'il y a une saturation cognitive, l'être humain n'est pas capable d'appréhender toutes les informations auxquelles il a accès. Trop de vitesse peut produire de la confusion et donc un ralentissement, et trop d'assistance peut produire de l'atrophie. Et donc ce trop d'eux mérite peut-être un petit peu de nettoyage, et peut-être de revenir au sens et à l'essentiel. Et je pense que le regard jungien peut nous aider peut-être par rapport à cela, à accepter les contrastes, et puis à trouver peut-être une troisième voie.
0: Oui, parce que l'énantiodromie, pour Jung, c'est la violence du basculement. Mmh. Quand un côté est trop chargé, il y a une violence dans le basculement inverse, alors que justement, la voie jungienne, c'est d'essayer de maintenir les deux opposés et de faire naître une troisième voie. Alors, je pensais on peut proposer à nos auditeurs de réécouter, je pense que c'est encore disponible. Caroline Roux avait, début juin, fait un reportage sur l'intelligence artificielle avec un débat. C'était toute une soirée pendant 3 heures un dimanche soir et ça pose ces questions et notamment la question que vous abordiez de la régulation. Au niveau mondial et en tout cas au niveau européen. Alors, avant de nous quitter, Fabrice Mézières, finalement, est-ce qu'il y a quelque chose qui vous touche dans cette rencontre entre l'humain et l'intelligence artificielle? Et est-ce qu'il y a quelque chose que vous aimeriez préserver ou développer ou cultiver dans ce monde qui vient?
1: Alors, s'il y avait un mot à retenir, c'est la notion de discernement, hein. Cet art de juger avec sagesse face à une ambivalence et des ambivalences, parce que c'est ça qui me touche par rapport à ce que révèlent les intelligences artificielles. C'est cette coexistence de sentiments finalement contraires entre attraction et inquiétude, fascination et prudence, espoir et crainte. Et donc l'IA finalement révèle à la fois une puissance créatrice, elle révèle aussi notre vulnérabilité. Et c'est ce qui nous distingue des IA aujourd'hui. Et de mon point de vue, Jung nous aide peut-être à accepter, appréhender cette vulnérabilité. Et puis Jung propose aussi d'ouvrir sur le collectif. Alors, on ne l'a pas évoqué, mais je pense que c'est un point intéressant sur les archétypes que l'IA peut nous renvoyer, alors qu'on a exploré avec Matrix et Barbie, par exemple. Et derrière les archétypes, il y a aussi le rêve, la poésie, l'imagination, les symboles. Et si je me permets ce clin d'œil sur l'étymologie, le symbole rassemble, et ce qui sépare, ce serait le diabole. Il ne s'agit pas de diaboliser l'IA, mais de voir comment est-ce qu'elle peut nous rassembler. Et je reprends l'expression du miroir, comment finalement l'IA nous renvoie un miroir de notre humanité, avec nos biais, avec nos imperfections, et comment est-ce qu'elle peut nous aider, non pas à devenir plus augmentée et amplifiée, parce que je pourrais dire que ce serait sans fin, et c'est peut-être un fantasme, mais être plus habité et à poursuivre chacune, chacun, notre processus d'individuation.
0: Merci. Alors, notre émission touche à sa fin. Merci beaucoup, Fabrice Mézières, de nous avoir, d'une certaine manière, rassurés, de nous ouvrir une voie avec d'autres façons de penser cette relation entre les IA que nous créons et nous-mêmes. Merci à Arnaud qui était à la technique. Et pour terminer l'émission, eh bien écoutez, je crois que la danse est immortelle. On peut danser le rock même en prison. Elvis Presley, 1968, Jailhouse Rock.

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Le romancier et scénariste François Despnous, dont le nouveau roman Des cœurs battants, qui vient de sortir, sera aussi en notre compagnie. 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

0: fraîchement couronné d'une deuxième palme d'or à Cannes pour Fjord, le cinéaste roumain Christian Mungiu confirme qu'il est le maître absolu du scalpel moral. Et puis c'est un fidèle de cette émission, il avait répondu présent dès sa première palme d'or en 2007. Il revient aujourd'hui gratter là où ça fait mal, toujours sans concession, ni faux fuyant. Plus je vois vos films, en fait, après je me fais la réflexion que c'est des expériences de laboratoire de l'humain. En fait, vous grattez. Moi, j'ai l'impression que Fjord, c'est l'expérience la plus oppressante. En tout cas, moi, je l'ai ressenti comme ça. Je trouvais assez passionnant le dilemme que vous construisez entre la famille Georgiou et la société. Mais votre cinématographie a toujours été dans les relations sociales, les réalités même sociales. Je me disais que le titre Fjord, c'était pas qu'une histoire de décor et de changement de décor pour vous, mais ça devait peut-être, vous allez me dire, être aussi une manière de placer l'individu dans un endroit isolé, pour mieux le scruter peut-être.
1: Oui, on peut l'interpréter comme ça. Aussi, c'est un sort de froideur qui vient avec ce mot,
0: oui,
1: avec ce titre, un sort de froideur qui correspond un peu pour moi avec cette attitude qui applique les règles. Sont et comme ils vont être appliqués en principe, mais sans vraiment avoir une vraie empathie pour chaque cas particulier, qui est toujours important quand tu dois essayer de dire que tu fais ce qu'il faut pour le bien-être de la société en général et de chaque famille en particulier. Et aussi, c'était important pour moi de dire que dans ce petit endroit éloigné, quelque part, nous avons la bonne distance de comprendre mieux la société d'aujourd'hui que dans une grande ville, quand on perd les tendances sociaux parmi beaucoup des événements et beaucoup de bruits. Ils sont seulement ces deux maisons là-bas.
0: Ouais.
1: C'est la fin d'un petit fjord qui est très beau, majestueux, mais ça te laisse un peu plus seul avec tes idées à toi et avec ce besoin de trouver une façon de survivre avec les autres, au-delà de la politesse habituelle.
0: Dans le film, ça part d'un signalement scolaire et je me demandais si, justement, à travers l'intervention de l'école contre cette famille, le film explorait l'incapacité de nos sociétés laïques et ultra-conformes, en fait, à comprendre à la fois la foi intime au point de l'assimiler à de la violence.
1: Oui, l'idée est que le conflit semble un peu particulier parce que tout d'un coup, il est placé dans une société où les progressistes, disons, et les laïcs sont majoritaires.
0: Mmh.
1: Par exemple, chez nous, le film serait sur la violence de la majorité des conservatoires vers la petite minorité des progressistes. Mais ça, c'est déjà banalisé, c'est assez clair. Et je ne crois pas que les conservatoires sont vus ou qu'ils ont ce... et qu'ils peuvent dire qu'ils sont tout à fait tolérants avec les autres. Ils sont leurs idées. Mais à l'envers, je trouve qu'il y a toujours cette idée dans la société progressiste qu'on connaît mieux. On connaît mieux même que vous. Et ce qu'on fait en effet est de vous ouvrir les yeux, de faire quelque chose du bien, même contre votre volonté.
0: Déjà, c'est violent, ça.
1: Écoute, nous avons déjà vécu ça. Essaye de me convaincre, oui, d'investir dans un sort d'éducation. Mais non, tu ne peux pas dire ça, que tu connais mieux que moi. Et en plus, c'est la plus sensible chose où quelqu'un dans une famille peut accepter des conseils. En ce qui concerne les valeurs que tu donnes à tes enfants. Et à la fin, je crois que nous avons la liberté de ne pas partager les mêmes valeurs. On ne peut pas obliger les gens de se conformer, même si on peut dire oui, ce n'est pas tout à fait une société rationnelle, la société traditionnelle. Vous avez beaucoup de confiance dans des choses qui sont quoi, un sol, plein de d'émotion, d'intuition. Est-ce que cet autre choix est toujours mieux? Je ne sais pas. Je comprends pourquoi les gens en avaient besoin au cours de l'histoire de dire non, on arrête, on cherche un autre endroit. Mais est-ce que ça fait que les gens sont plus sereins aujourd'hui?
2: Pas sûr.
1: Pas forcément. Alors, laissons à chacun le choix de leur propre chemin pour être tranquille, pour arriver où il veut arriver. Bien sûr, il y a une limite et le film interroge ça. C'est quoi la limite entre la liberté personnelle dans la famille où tu as encore le droit comme parent de prendre des décisions et à quel niveau c'est la société qui devient plus fort que toi. Et comment trouver un point raisonnable et équilibré? Et je crois que c'est toujours un film sur ce besoin de raisonnabilité.
0: Mais c'est aussi la peur qui emmène à la violence. C'est la peur que la société a de cette famille aussi. Elle effraie quelque part.
1: C'est toujours la peur des choses que tu ne comprends pas bien, mais tu ne le comprends pas aussi parce que tu as perdu un peu la fraîcheur de vraiment écouter. Tu appliques déjà des stéréotypes. Bon, je comprends pourquoi. C'est plus simple. Nous sommes tous au milieu de beaucoup de choses.
0: Oui, oui. On essaie de comprendre
1: vite. Oui, on simplifie les choses. Mais aujourd'hui, ce mélange entre simplification et des faux nouvelles qui sont partout fait que les gens jugent les proches à côté d'eux à un niveau très, très, très superficiel. Et c'est ça qu'on perd quand on perd un peu les croyances. Ce n'est pas l'idée que tu dois aller à l'église pour rester chrétien. Tu peux jamais aller à l'église, mais rester chrétien, ça parle dans ça de, c'est un des valeurs plus profondes d'attachement à l'autre, d'empathie. Ça s'est transformé plus tard dans ce qu'on appelle les valeurs humanistes.
0: À Cannes, vous avez eu, le même jour, vous avez eu 5 prix, je crois, au Festival de Cannes, bon, la Palme d'Or, bien sûr. Vous avez aussi le prix œcuménique. Ça vous a touché d'avoir ce prix? Comment vous l'avez accueilli? On s'est vu ce jour-là?
1: Oui, pour moi c'est important parce que, à part les autres jurys, le jury œcuménique a eu la patience et le pouvoir de découvrir le film à côté. C'est important parce que le film parle beaucoup d'empathie et je crois qu'on attend de la part d'un jury œcuménique de reconnaître ces sortes de valeurs qu'on cite dans le film et qu'on défend dans le film. On défend le droit d'avoir ces valeurs et on défend aussi le droit de partager la société avec des gens qui n'ont pas les mêmes valeurs que toi. En plus qu'avoir une femme qui c'est déjà extraordinaire, ce sort d'opinion partagée par le jury.
0: Oui, c'est...
1: C'était un bon signe que le film est assez complexe et assez respectueux avec les choix de chacun. Et c'est pour ça que je ne partage pas ce reproche que les gens me font parfois, que tu dois quand même t'engager pour défendre un de ces points de vue et qu'aujourd'hui, l'idée de même mettre en discussion les valeurs traditionnelles, les valeurs progressistes, c'est déjà en sorte de mettre en danger le progrès de la société parce que le film va être instrumentalisé par des groupes traditionnels. Oui, il y a un risque, oui, je comprends. Mais je crois que le risque plus grand est de ne pas défendre la vérité et la pluralité des opinions. Le risque qui est plus grand pour moi. Chacun avec sa liberté de penser.
0: Merci beaucoup.
1: Avec grand plaisir. Merci.
0: Fjord de Christian Mounjou est actuellement en salle.

0: scénariste affûté, François Despnous, l'auteur de Deux jours à tuer, sort un nouveau roman, Des cœurs battants aux éditions Mazarine. L'histoire poignante d'un homme blessé et un peu paumé qui revient sur les terres de son enfance. Une écriture qui va à droite à l'os pour ausculter nos failles et nos sursauts d'humanité. Petite conversation avec François Despnous.
1: Le point de départ du livre, François, du roman, se passe en 63 à Lacanau. Et je me demandais ce qui vous avait attiré dans cette période-là pour en faire le terreau de ce livre.
2: C'est une période qui me parle et qui m'attire d'une façon générale, que ce soit pour ce livre et ça a été le cas pour d'autres livres. On est à l'été 63. Alors il y a deux choses. C'est effectivement une période qui semble assez insouciante. On a le sentiment, quand on la voit aujourd'hui, et surtout au regard de l'époque que l'on vit, que c'était une période, à tort ou à raison, mais qu'on voit un peu comme insouciante, assez légère, assez riante. Mmh. Pour plein de raisons, les Trente Glorieuses, voilà, pas d'éco-anxiété en vue, pas de gros soucis, évidemment des problèmes dans le monde, mais il y avait quelque chose d'assez léger quand même dans l'air. Et puis aussi, alors là, c'est aussi presque une coïncidence en l'occurrence, mais c'est la période où j'étais dans le ventre de ma maman. Mmh. Et ça coïncide avec ce tournage qui a lieu.
1: De Vadim, Château en Suède, mmh. Qui est un film. C'est pas le plus connu de Vadim en fait. C'est un film, j'allais dire, un peu mineur.
2: C'est un film mineur et honnêtement, je l'ai vu, on comprend pourquoi il est resté assez mineur. C'est une sorte de fantaisie étrange, un petit peu burlesque, un petit peu complètement jubilatoire. Je pense que Vadim s'est fait plaisir.
1: Ouais.
2: Il sortait d'une époque de gloire, enfin en tout cas de films à succès. Et il tourne ce film qui était un film tiré d'une pièce éponyme de François Sagan, Château en Suède. Il y a quelques têtes d'affiche, mais j'ai vu le film, très honnêtement, il n'y a rien d'extraordinaire et ouais. On comprend qu'il ne soit pas resté dans les mémoires.
1: Les paysages de Gironde sont dans le livre, hein, c'est vraiment hyper important et ça a une résonance assez particulière avec ce qu'on a pu vivre tout au cours de l'été. C'est un paysage qui est un personnage, mais je me demandais en fait si ce paysage, c'était pas vous aussi.
2: Il y a quelque chose qui me ressemble. D'ailleurs, je dis que le lac de Lacanau est un miroir dans lequel le monde, il n'y a pas si longtemps, pouvait se regarder sans trop rougir. C'est un lieu que j'ai souvent décrit dans mes livres et c'est un lieu qui me correspond, dans lequel je me retrouve. Mmh. Je me sens bien, je crois, s'il y a un lieu en France, ça a été le cas aussi en Irlande, étrangement, mais s'il y a un lieu en France dans lequel je me sens bien, c'est Lacanau, c'est ces paysages de dunes, d'océans, de pins, de genêts, il y a quelque chose de très horizontal, de très simple, de très calme, oui, qui me correspond, avec aussi ces tempêtes, parce que le lac peut s'assombrir, avec aussi cet océan si proche qui peut avoir ces vagues énormes, et puis aussi une résonance avec le Danemark, puisque j'ai aussi écrit sur le Danemark et que ma mère était danoise, et donc il y a quelque chose d'un paysage scandinave à Lacanau, il y a quelque chose de cet ordre. Et c'est d'ailleurs pour ça que Vadim avait choisi de tourner quelques plans de Château en Suède à Lacanau, parce que pour le début du film, où on voit Trintignant arriver à bord d'une barque, ça faisait penser à la Suède.
1: Donc il a tourné.
2: Les couleurs, c'est vrai que... Alors, honnêtement, il a tourné que quelques plans. On voit le lac un peu au deuxième plan avec les pins au loin. On pourrait penser que c'est un lac de Suède. Voilà, je crois que c'était surtout pour des commodités de tournage et de production, et exactement d'argent. Et en fait, tout est parti effectivement de ce tournage, de cette anecdote qu'il y a pu y avoir autour de ce tournage.
1: On reconnaît votre patte, hein, votre délicatesse, votre élégance, votre pudeur, François, votre aussi, puisque vous êtes concepteur, rédacteur. J'ai lu le livre au cours de l'été, j'ai eu la chance de pouvoir le lire, mais je me souviens que le premier paragraphe, ouais, c'est ça. Il est en larmes, voilà, il plonge, et puis il se réveille en nage, il y a toujours ces petits mots. Thésaurus, hein. Voilà, ça vous ressemble beaucoup. Il y a quelque chose de très jubilatoire, en fait, de très ludique dans votre façon d'écrire. Il y a, comme je disais, une pudeur. Et je me dis aussi que, je sais pas, est-ce que ce livre aurait pu être écrit si Le Roi Nu-Pied n'avait pas été le livre précédent?
2: Alors ça, c'est une réflexion très juste, parce que je me suis aperçu en écrivant Des cœurs battants qu'il s'inscrivait naturellement dans la suite du Roi Nu-Pied. Mmh. C'était, il y a quelque chose de l'ordre de la réflexion. Dans Le Roi Nu-Pied, il y avait cet homme qui avait subi des contrariétés professionnelles et puis qui allait retrouver son fils sur la ZAD de Notre-Dame-des-Landes. Là, cet homme, c'est presque un peu le même, il est un peu revenu de tout, il est un peu désenchanté, il s'est exilé littéralement à Lacanau, et d'ailleurs le personnage du Roi Nu-Pied vient à un moment le retrouver dans le livre. Donc j'ai fait réexister le personnage Nils du Roi Nu-Pied qui vient retrouver son père, cette fois-ci à Lacanau, dans cette nouvelle aventure.
1: Il a appris beaucoup de choses à son père, ce fils.
2: Oui, il a appris, ce fils, absolument, il a appris à se contenter de moins, de peu, de ne pas être dans cette course à la consommation, au consumérisme. Finalement, c'est un homme qui s'est un petit peu ressourcé, réaligné avec les choses essentielles de la vie. Ça paraît un peu galvaudé de dire des choses comme ça, mais en l'occurrence, c'est vraiment le cas de Eric dans Le Roi Nu-Pied et de Max dans ce nouveau livre Des cœurs battants. C'est-à-dire, c'est quelqu'un qui s'aperçoit que véritablement, avec une petite maison quelque part, quatre murs et un toit, comme dirait l'autre, et puis j'allais dire vraiment l'essentiel, la nature, un vieux biclou et trois fois rien, on peut être le plus heureux du monde dans la contemplation et dans la simplicité des choses. Et donc cet homme, il en est là de sa vie, avec une pointe de peut-être d'amertume, en tout cas de désenchantement, à quelque chose de désabusé dans le personnage, qui est un trait de caractère qui revient souvent chez moi, peut-être dans ma propre personnalité, mais aussi dans mes héros.
1: C'est quelqu'un qui est solitaire, on a l'impression vraiment que cette solitude, il la cherche, mais en même temps il a envie de la combler avec des souvenirs de jeunesse, comme si les rêves qu'on avait quand on était plus jeune, il fallait absolument quand même les toucher du doigt, quoi.
2: Oui, c'est un homme qui s'est un petit peu comme mis au banc de son propre milieu familial, professionnel.

0: là lui donne un peu de courage pour recommencer.
1: Et puis cette guinguette qui construit, enfin, c'est très étonnant parce que en fait, vous parliez de maison hein, tout à l'heure, et là c'est une guinguette, c'est une maison verte quoi. C'est un peu l'auberge, j'allais dire l'auberge espagnole. C'est assez original de vouloir exhumer quelque chose du passé et d'en faire un objet de collectif.
0: Oui, c'est tout à fait ça. Une guinguette, c'est par nature quelque chose, c'est un peu un baraquement fait de briques et de brocs. C'est souvent provisoire, souvent soumis aux aléas du temps. C'est comme les paillotes au bord de la plage. Elles subissent les vagues, le vent, etc. Il y a quelque chose d'un petit peu anecdotique dans une guinguette. C'est ça qui m'a plu, c'est que justement, cette anecdotique devient tout à coup essentielle pour une petite bande de personnes qui vont décider de la reconstruire et à travers elle, de se reconstruire eux-mêmes. Et notamment le héros. C'est-à-dire que la guinguette, la joie de vivre, elle s'appelait la joie de vivre, a vraiment existé dans les années 60 au bord du lac de Lacanau. Ensuite, elle est tombée à l'abandon. Et en fait, mon personnage décide, à la lumière de ses souvenirs et puis d'un vieux livre de photos qu'il retrouve dans une librairie à Lacanau-Océan, il décide de rebâtir cette guinguette presque pour la beauté du geste, pour braver, comment dirais-je, et conjurer le pessimisme du monde et les malheurs du monde. Il décide de rassembler des gens de tous âges, de tous les horizons, pour se réunir autour d'un projet en effet collectif qui va les rassembler, qui va leur redonner un petit peu d'espoir, le temps d'une construction et le temps de la fête, temps que la fête ne soit pas menacée.
1: Ce sont que des solitaires en fait. En fait, ils se refait une petite famille avec des gens un peu paumés.
0: Oui. Il y a une vieille dame qui a été là pendant le tournage de Château en Suède. Il y a un veuf qui est là, qui loue des canoës, mais qui s'ennuie un peu. Il y a le fameux Nils qui vient avec son chien et qui a envie de rejoindre le projet de son père. Tout ce projet agrège des gens qui n'ont rien à voir entre eux, de tous les horizons, de tous les styles. Et alors, ils ne sont pas nombreux, c'est à peine une petite dizaine de personnes. Il y a même un vieux résigné un peu alcoolique qui est finalement un cinéphile qui se révèle et puis qui a été aussi sur le tournage de Château en Suède. En fait, cette guinguette, ce tournage... Et ce paysage, parce que tout ce qui les réunit, c'est aussi l'amour de ce lieu magnifique et préservé, et de cette nature sublime. Toute cette petite assemblée s'agrège et se réunit autour d'un projet commun qui va les mener pendant plusieurs jours dans une construction qu'ils vont faire ensemble, quoi. Mais qui va être source de joie, de souvenirs et d'échanges.
1: C'est une petite troupe de théâtre, mais c'est aussi comme les enfants, on dirait qu'on construirait un truc. Ça a un côté extrêmement enfantin comme façon de faire aussi.
0: Et vous dites ça, c'est tout à fait ça. D'ailleurs, je dis à un moment, on ferait une guinguette pour de faux.
1: Oui, c'est ça.
0: Il y a quelque chose de totalement qui ne se prend pas du tout au sérieux dans cette démarche. C'est justement parce qu'elle ne se prend pas au sérieux et qu'elle est un petit peu de l'ordre de l'enfance qu'elle a, j'espère, sa beauté et son... Elle est belle parce qu'elle est gratuite et qu'elle est peut-être même vouée à disparaître.
1: Parce qu'elle est éphémère.
0: Elle est complètement éphémère et comme souvent les utopies... Ce qui les rend belles, c'est qu'on ne sait absolument pas si elles vont se concrétiser, mais qu'on y croit quand même. Et en fait, je me suis dit que... Alors effectivement, ça trouve beaucoup d'écho dans l'actualité qu'on vit aujourd'hui, avec les feux qu'il y a eu à Lacanau. Mais c'est ce que je voulais, c'était que la nostalgie ne s'arrête pas à la nostalgie, mais qu'elle soit source de rassemblement, de projets communs et pourquoi pas d'espérance.
1: Dans cette cabane joyeuse, quelle partie de vous avez déposée?
0: Alors là,
1: parce qu'on sent un soulagement en fait.
0: Oui, il y a une partie de moi qui a été à un moment, mais presque physiquement, une espèce de ces derniers mois et années, quelque chose d'incroyablement lourd à porter qui me rendait immobile, où j'ai senti vraiment l'impossibilité d'avancer, quelque chose de totalement statique, comme si j'étais plus capable de produire, d'avancer dans la vie en général. Avec cette guinguette, j'ai avancé moi aussi et je me suis reconstruit moi aussi. Il y a une part de moi que j'ai laissée dans cette guinguette et j'espère définitivement qu'il y ait une totale

0: capacité à avancer, voire quelque chose de presque suicidaire, enfin quelque chose qui tenait des pulsions de mort. Donc j'ai laissé ces pulsions de mort dans cette guinguette et j'ai préféré bâtir autour une construction joyeuse et qui allait vers l'avenir, quoi.
1: Donc au bout du tunnel, c'est pas le train qui vous fonçait dessus, c'était la lumière qui arrivait.
0: C'était la lumière qui arrivait, exactement. Ouais.
1: Merci François.
0: Merci beaucoup, merci.
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0: Garance à Yann.
1: Dans La vie d'une femme de Charline Bourgeois-Taquet, qui avait été présentée au Festival de Cannes en compétition officielle, elle est Gabrielle, chirurgienne, dont la vie va être bousculée par une rencontre. Petite conversation avec Léa Drucker, qui était de passage à Paris, puisqu'elle est en ce moment aussi sur un tournage en Bretagne. Gabrielle, c'est une femme qui a une vocation qui est extrêmement prenante.
2: Oui.
1: J'allais dire l'histoire, en tout cas, son parcours, c'est... de faire ce qu'elle peut dans son service et de faire ce qu'elle peut aussi dans sa vie.
2: Oui.
1: Comment est-ce qu'on travaille pour appréhender ces deux chemins qui sont face à elle comme ça ?
3: Alors d'abord, on travaille grâce à un scénario que j'ai trouvé magnifiquement écrit par Charline Bourgeois-Taquet qui montre ça dans son récit. Qui fait ce portrait avec tous ces aspects-là dont vous parlez. C'est intéressant, par la direction d'acteur qu'elle a eue, d'assumer, en fait, ces ruptures différentes. C'est une femme qui est... Au début, moi, j'ai commencé à jouer de façon assez... un peu pépère. Elle m'a dit, non, mais plus vif, quoi. Mais j'ai dit, ah bon, mais on passe vraiment d'un truc à l'autre. Elle dit, ils sont comme ça, ils passent d'un truc à l'autre. C'est-à-dire que... Il faut prendre le rythme de ce personnage, parce que c'est pas ce personnage qui est à mon rythme. Moi, je dois rentrer dans le rythme de ce personnage. De cette femme qui, en effet, est une femme... Un coup, on la voit une femme d'autorité, une femme de pouvoir, une femme extrêmement compétente et performante, passionnée par ce qu'elle fait, qui prend des décisions qu'elle doit prendre rapidement, et qui sont pas liées souvent à des urgences vitales ou à des enjeux de vie très forts. Et puis qui tout d'un coup est avec sa mère et redevient une petite fille à qui on dit c'est pas bien ce que tu fais.
1: Ouais.
3: Et ça j'adore.
1: Ouais.
3: Ou alors on la voit en étant l'amie, comment elle est dans l'amitié qu'elle a avec Laurent Capelluto, dans son amitié avec son collègue, on la voit comme, on voit presque la jeune fille ou la jeune femme qu'ils ont été.
1: Ouais.
3: Et ça, c'est assez réjouissant de pouvoir explorer un personnage. Parce que souvent, quand on fait un personnage, on a une ou deux couleurs. Là, tout d'un coup, il y a plusieurs facettes qui constituent ce portrait, qui constituent le mouvement intérieur de cette femme, qui a l'air très en contrôle et en maîtrise de tout, ce qu'elle est en grande partie, et qui va se faire complètement retourner par une rencontre qu'elle n'avait pas prévue et quelque chose qui, dans son univers si bien construit, n'était pas du tout quelque chose qu'elle pouvait envisager.
1: Quand on s'était vu la dernière fois, pas la dernière fois, mais la fois d'avant pour Le Mélange des genres,
2: oui.
1: Vous m'aviez dit que vous tourniez le rôle d'une chirurgienne. C'était important pour vous, ce métier-là ? C'est quelque chose qui, je crois, qui vous touche particulièrement.
3: Bah, ça m'enchantait de jouer une chirurgienne. D'abord parce que des chirurgiennes, il y en a de plus en plus, mais il n'y en avait pas beaucoup avant. On va dire qu'il y en a de plus en plus, mais c'était majoritairement des hommes.
1: Ouais.
3: Et là, c'est une femme qui est inspirée d'une chirurgienne qui existe, vraiment. Inspiration sur le côté professionnel, pas sur le côté intime.
1: Oui.
3: Et qui, c'est un peu la chirurgienne, c'est un peu quelque chose qui pouvait me faire fantasmer, parce qu'il y a une telle idée de la performance et de la prouesse technique, de la responsabilité, et puis d'un monde que je ne connais pas du tout, qui est le bloc opératoire. Et en plus, c'est une femme qui répare.
1: Oui.
3: C'est une femme qui répare des gens, qui répare des visages, qui soigne des cancers. C'est des enjeux. C'est pas de la chirurgie esthétique. Ça peut être aussi de la chirurgie esthétique dans le sens où elle répare des gens pour qu'ils puissent de nouveau avoir une vie sociale suite à des opérations graves ou des accidents ou des cancers. Donc il y a une idée d'une femme qui répare et il y a une idée du visage qui raconte l'identité aussi. Et ça m'intéresse beaucoup en tant que comédienne et ça m'intéresse beaucoup. D'un point de vue philosophique sur ce que je trouvais très intéressant dans ce que racontait Charline, c'est que c'est aussi une femme qui finalement a plusieurs une identité qui va être perturbée, une identité qu'elle pense affirmer et qui va être déstabilisée.
1: Ouais.
3: Donc ça, il y a quelque chose de... Mais il y avait aussi sur la gestuelle, sur le...
1: Tout ça, ça s'apprend, enfin ça se...
3: Ça s'observe, après ça se dirige, c'est dirigé par la réalisatrice.
1: C'est, je crois que c'était intéressant ce personnage. Moi, j'ai vraiment beaucoup aimé parce que on voit qu'elle cherche une utilité aussi en dehors de sa vie sociale et que c'est compliqué.
3: parce qu'elle a, elle, c'est un pilier. Elle est, il y a plusieurs couples. Elle est couple avec son mari, avec sa mère, avec son collègue,
0: avec son neveu.
3: Avec son neveu, puis ensuite avec Frida qui arrive comme un soleil, comme disait Jacques Brel.
0: Oui, Mélanie Thierry est un soleil.
3: Oh, tout à fait. Et en fait, on a un sentiment comme ça que c'est à la fois un dépouillement et une quête de sens. Tout ce qui lui arrive, tout ce qui... Je ne sais pas si vous le ressentiez comme
0: ça. Oui, c'est une femme qui est multiple, qui a de multiples responsabilités, qu'elle prend à bras le corps, et qui en effet, ce que je trouve très, très beau et intéressant dans le film, c'est tout ce moment à la montagne, où cette femme qu'on a vu virevolter, courir partout, gérer 10 choses en même temps, le téléphone, tout le temps au téléphone... tout d'un coup est complètement dérythmée par le paysage, par le décor, par la nature, par la montagne, où là tout d'un coup elle est immobilisée et toute petite, alors qu'elle est si grande quand on la voit dans son service, elle est toute petite et démunie, et ça aussi c'est émouvant parce que elle est aussi déstabilisée par une rencontre, par une autre indépendance qu'est cette femme Frida, qui est une indépendance autre que la sienne, parce que c'est une indépendance qui n'a aucune responsabilité, qui n'est pas dans la responsabilité ou dans le collectif, qui est une femme plus solitaire, qui écrit
3: par son métier. Mais en même temps, ce qui est intéressant, je trouve, c'est que ce sont deux femmes si différentes, mais qui réparent, votre personnage répare les gens par le visage, enfin voilà, c'est physique. Et Frida, elle répare aussi par la littérature.
0: Bien
3: c'est
0: sûr.
3: La relation, ce qui se... C'est des réparations.
0: Ah, je suis bien d'accord avec vous.
3: Ça,
0: c'est très beau. Et Frida, d'ailleurs, à un moment donné, exprime une certaine inquiétude. Même que, je vais vous dire, au début, quand elle vient dans le service pour observer, puisqu'elle veut observer c'est comme ça qu'elle se rend compte, elle dit, mais moi, elle lui dit, moi, ce que je fais, ça n'a pas vraiment d'utilité.
3: Et
0: la chirurgienne dit au contraire. Enfin, c'est... Moi, je suis d'accord avec vous. Je trouve que la littérature peut réparer.
3: Et ça console
0: tout
3: aussi.
0: Le temps, ça console.
3: Oui.
0: Et ça nous ouvre l'esprit. Ça nous... Ah, c'est des rencontres aussi.
3: Ce que j'aime beaucoup aussi dans la vie de ce personnage, c'est qu'il y a la médecine en dehors et puis il y a quand même la maladie en dedans par le personnage de la mère. Comment est-ce qu'on fait quand comme ça la mémoire s'effiloche? Qu'est-ce qu'elle ressent, votre personnage, par rapport à ça? La mémoire qui s'en va, la relation avec la mère qui est quand même assez compliquée.
0: Oui, c'est très compliqué, c'est très douloureux ça.
3: Oui.
0: Alors ça, là où moi je suis très aidée, c'est par le talent de Marie-Christine Barrault, qui est géniale et qui joue ça admirablement bien et avec qui plonge complètement dans cette détresse-là, qui est assez universelle. Hein. Ça, c'est quelque chose qui nous touche tous, de près ou de loin. Et Gabrielle, qui a pourtant une certaine grande maîtrise de tout, pour le coup est complètement démunie. Et comme je vous disais, redevient la fille de quelqu'un, de cette femme. Et c'est insupportable, en fait, de voir sa mère qui perd la mémoire et qui dit des choses pas très agréables.
3: Les liens se délitent un peu.
0: Ouais. Et ça, c'est une détresse.
3: Ouais.
0: C'est quelque chose qui lui est très douloureux. Est-ce que c'est est-ce que c'est quelque chose qui amène à ce qu'elle s'ouvre tout d'un coup à cette personne qui fait cette femme, cette jeune femme qui fait éruption dans sa vie? Est-ce que c'est lié? Peut-être.
3: Peut-être. Ouais.
0: Je crois que la vie est pleine de surprises. Mais ce que je trouve très beau, c'est que Charline montre une femme qui est dans la cinquantaine, qui est au milieu de sa vie, et qui, alors qu'elle a complètement consolidé tout ce qu'on voit de sa vie, et c'est des choix sûrs et assurés, déterminés, par une grande force personnelle intérieure, elle perd la maîtrise, en fait, de quelque chose. Il y a quelque chose, en amour, on ne maîtrise rien.
3: La suite, c'est quoi? Là, vous êtes en tournage?
0: Là, je suis en tournage dans le centre de la Bretagne. Je fais un premier film de Simon et Loco, qui s'appelle Les Neiges de Grenade, avec Victoria Luengo.
3: D'accord.
0: Et Thierry Godard.
3: Ah, trop bien.
0: Ouais.
3: Ah, voilà. Bon, super.
0: Donc on termine cette semaine le tournage.
3: On se reverra pour ça.
0: Oui, j'espère. J'espère.
3: Merci.
1: La vie d'une femme de Charline Bourgeois-Taquet est actuellement en salle. La vie d'une femme de Charline Bourgeois-Taquet est actuellement en salle.

0: analyse, manipulation et fanatisme. Après la comédie et les histoires d'amitié, Géraldine Nakache passe avec brio au drame. Son « Si tu penses bien » qui a été présenté au Festival de Cannes est un drame coup de poing. L'histoire d'une épouse détruite par la domination d'un mari religieux et toxique. Un film avec Monia Chokri et Nils Schneider. On en parle avec Géraldine Nakache.
1: Je me suis dit, tiens, elle a quitté les films de comédie, Géraldine, et ça lui va bien. Mais comment se fait-ce ?
2: Je me suis pas dit, je vais quitter la comédie, parce que tu penses bien que c'est quelque chose qui me colle à la peau.
1: Ouais.
2: Je me suis juste dit, ce sujet-là nécessite cette facture-là, cette forme-là, tu vois ? Ouais. C'était pas... Alors, évidemment, toi, ça peut te sembler un virage à 180 degrés, mais c'est vrai que moi d'abord d'une part ça fait 5 ans que j'écris cette histoire,
1: oui.
2: D'autre part quand je fais l'actrice je commence aussi à questionner moi des rôles qui sont pas forcément liés à la comédie, mais c'est vrai que je suis reconnue si j'ose dire comme une actrice populaire de comédie,
1: oui.
2: Et d'ailleurs j'en suis ravie parce que quand on me parle de Tout ce qui brille comme Thiébel, j'en suis ravie, mais en vrai quand j'écris Tout ce qui brille je me dis pas que ça va qu'on va rester sur l'idée de la comédie. Moi quand j'écris Tout ce qui brille j'écris quand même des jeunes filles qui veulent se départir de là d'où elles viennent,
1: mmh.
2: Il y a une séquence notamment où mon personnage n'assume pas qui est son papa, etc. Je m'étais pas dit qu'on retiendrait que la comédie de ça,
1: mmh.
2: Après c'est comme je suis moi, c'est-à-dire que la comédie dans ma vie personnelle c'est aussi mon bouclier et ma politesse si tu veux, pour pas me répandre,
1: mmh.
2: Émotionnellement là quand je me dis aujourd'hui j'ai 46 ans, mais quand je me dis donc à 40 ans, bah, je vais commencer à écrire sur le sujet des violences psychologiques, les violences conjugales psychologiques, le bouclier de la comédie il marche pas, je vois bien qu'il va pas prendre ce tournant là.
1: C'était quoi le déclic alors?
2: Bah, le déclic c'est d'abord malheureusement j'ai été témoin et à plusieurs reprises de ces violences là, et sauf que j'ai pas su intervenir, j'ai pas su sauver, puisque en fait après, avec David Lambert, mon co-scénariste, on a rencontré pas mal de victimes et aussi pas mal de professionnels qui travaillent autour de ça et du contrôle coercitif notamment,
1: ouais.
2: Comme des psychiatres, psychologues, des gens de la police aussi, parce que maintenant ils sont formés. Et on s'est aperçu qu'effectivement, le tiers que j'avais été et que je suis, parce qu'en fait, on l'est tous malheureusement, quand je questionne et quand je vois les gens là dans les salles, j'hallucine. On a une forme de responsabilité,
1: ouais.
2: Parce que on peut nous pousser la porte.
1: Oui.
2: On peut nous aller tirer la sonnette d'alarme parce que les victimes, toutes, franchement, mmh. Toutes, elles subissent plus ou moins le même mode de fonctionnement, la même méthodologie.
1: Il y a tout le même processus.
2: Ben, c'est-à-dire qu'en tout cas, il y a une mise à distance, il y a une mise sous cloche qui,
1: ouais.
2: Fait que souvent, même les victimes ne savent pas qu'elles sont victimes.
1: Donc c'est un déni, quoi.
2: Un petit déni, bah parce que en fait, si t'es à distance, t'as pas de miroir. De toute façon, comme je filme Monia Chokri dans le film, elle est comme ça dans cette grande maison, parce que moi j'ai cherché longtemps avec ma chef décoratrice une maison faite de verre,
1: oui.
2: Mais elle voit même plus son reflet.
1: On a l'impression qu'elle rétrécit.
2: Absolument.
1: L'ombre de Jacques grandit.
2: C'est ça, elle rétrécit absolument. Mais c'est ça, parce que souvent les bourreaux, si on peut les appeler comme,
1: oui.
2: Ça, choisissent des victimes qui ont de la lumière, parce que sinon, il n'y a pas tellement d'intérêt
1: oui.
2: D'aller chercher une victime qui va
1: déjà
2: être au service. Donc ils veulent couper la lumière,
1: ouais.
2: Ou l'avaler, ou l'absorber, cette lumière. Et pour ça, ils vont choisir des victimes qui n'ont pas l'air de victimes. C'est pour ça, souvent, les gens qui nous faisaient leur témoignage, me disaient, mais pas toi, t'es une femme forte. Ce qui paraît, ouais, un truc un peu débile, en plus, parce que qui dit que ça veut dire forte, pas forte, absolument. Du coup, il y avait comme ça un systématisme dans les proies qu'on rencontrait. On se disait, avec David, on se disait, il faut rendre à César, il faut jamais perdre à l'esprit que ces femmes-là, c'est des femmes qui, quand même, à un endroit, résistent.
1: Mmh.
2: Souvent parce qu'elles se disent, mais non, mais. Il a pas dit ça. Ou, et puis parce que il y a un systématisme aussi, c'est le doute.
1: Oui.
2: On va chercher souvent des victimes parce qu'elles doutent. Et souvent, les gens qui doutent, c'est les gens qui cherchent, qui réfléchissent, qui questionnent.
1: Oui.
2: C'est vrai que ça me semble être aussi très corrélé à l'histoire des croyances, peut-être plus précisément de la religion.
1: Ça, c'est assez intéressant que ce soit passé sous ce prisme-là, en fait.
2: Bah parce que ça me semble très très proche, parce que croire. Dans le couple, croire à son compagnon, à son conjoint ou sa conjointe, c'est aussi parfois diviniser l'autre.
1: Oui, c'est vrai.
2: Et le couple, c'est comme la religion, quoi. On est censé nous tirer vers le haut. On n'est parfois pas d'accord, comme dans la religion.
1: Oui.
2: On n'applique pas les choses de la même manière, comme dans les choses de la religion, mais pourtant, c'est censé ouvrir, élargir, ouvrir, faire grandir. Et quand c'est aux mains de gens qui se trompent, ça devient dogmatique, et là, ça enferme. Et là, ça fait exactement l'effet inverse. Et ça me semblait très corrélé avec l'idée de la croyance. Moi, j'adore les gens qui croient au cinéma, pas forcément dans la religion, mais filmer les gens qui croient, c'est quelque chose qui m'obsède depuis Tout ce qui brille, justement, depuis l'écriture de tous mes films. Comment on croit? Qu'est-ce qu'on croit? Comment...
1: L'impact que ça a sur notre vie.
2: Voilà, absolument.
1: En fait, le regard qu'on a sur les autres.
2: Exactement.
1: Comment on se place dans la société, dans la sphère.
2: C'est très, très important.
1: Oui. Et c'est pour ça aussi que le film commence par deux choses qui sont, moi, je trouve intéressantes. C'est le côté Dubaï.
2: Ouais.
1: Et puis, on la voit après dans ce bain de purification.
2: C'est ça.
1: C'est vraiment l'opposé, en fait.
2: Ouais,
1: ces deux événements-là.
2: Ces deux événements opposés dans un décor opposé. Oui. Dubaï, grandiloquent. La chaleur, la lumière, et puis tout d'un coup
1: la superficialité,
2: et puis tout d'un coup la pureté, la purification même, qui peut être fragile et faire peur, seule face à soi-même, dans ce mikvé, ce bain rituel que les femmes juives pratiquantes observent tous les mois après leur menstruation. Elles viennent se purifier pour faire famille. Ça peut paraître un peu compliqué de se dire j'ai besoin d'être purifiée pour pouvoir m'offrir à mon mari, et en même temps c'est grâce à ça qu'elles sont les patronnes, les femmes. Parce que si elles font pas ce bain, elles vont pas faire famille. Et donc, elles décident de rendre leur foyer cachère. Et ça m'intéressait aussi de raconter que ces patronnes-là peuvent aussi subir ces violences-là et être mises sous la coupe de violences psychologiques.
1: Il y a une dichotomie totale, en fait, dans le cerveau, dans l'attitude. Vous pensez que Jacques, en fait, il commet un meurtre psychologique d'une certaine manière?
2: Je pense d'abord que les Jacques ne se réveillent pas le matin en se disant qu'ils vont fracturer l'espace d'une femme.
1: Ah ouais.
2: Je pense que les Jacques se disent c'est moi et que moi, c'est l'île déserte que je souhaite avec cette femme. Je pense que ces Jacques se disent j'aime comme un fou. Et c'est comme ça qu'il faut faire.
1: C'est le complexe du sauveur, quoi.
2: Absolument. Je pense pas, après ces 5 ans d'écriture, que je pense pas qu'il se réveille en se disant je vais fracasser quelqu'un, je vais l'anéantir. Je pense qu'ils se disent je vais l'avaler, en revanche. Enfin,
1: Il veut la posséder,
2: absolument.
1: Quand il lui dit cette phrase, si tu penses bien, il t'arrivera rien, ce qui est absolument, c'est une phrase qui est terrifiante.
2: Et oui, parce que c'est une injonction. Moi, par exemple, la première, en pensée positive, comme ça, je peux me dire, pense bien, si t'arrivera que tu bien. Et puis à un moment donné, ça se retourne contre moi et je me dis, mais attends, qui décide de qui pense bien, qui pense mal? Est-ce que parce que j'ai peut-être eu une mauvaise pensée, tout d'un coup, je vais être foudroyée, quoi? Tu vois,
1: c'est terrible parce que ça
2: gangrène un peu le cerveau, comme les femmes qui sont sous cette coupe là, qui ont le cerveau quand même pas mal embrumé et qui savent plus et qui doutent. Et l'idée, c'était aussi de générer le doute chez le spectateur avec ce film, de se dire attends, je suis fou, quoi. Est-ce qu'on a bien entendu?
0: Si tu penses bien, sera en salle à partir du 16 septembre.

0: Le titre de son film résonne comme une musique pour une histoire qui va droit au cœur. Avec Billy Melody, la réalisatrice Christine Paillard nous embarque dans le quotidien d'une ado de 14 ans, confrontée au deuil de son père et aux tensions familiales. Devant sa caméra, un Roche Dizem toujours impeccable. Ça méritait bien un petit coup de fil à la réalisatrice avant son tour de France d'avant-première.
1: Allô ?
2: Allô Christine, bonjour.
1: Bonjour Garance.
2: Vous sortez la Billy Melody, il aborde énormément de thèmes, le deuil, les secrets de famille, le passage à l'âge adulte à travers les yeux d'une adolescente. Et c'était quoi le point de départ de cette histoire aux multiples facettes ?
1: Alors le point de départ, il vient de très loin parce que ça m'a été inspiré par une amitié d'enfance. Donc j'étais enfant, il y a une petite fille un petit peu plus jeune que moi qui est venue s'installer sur un palier au-dessus de chez moi. Et en fait, j'entendais beaucoup de choses. Le souvenir que j'en ai, c'est d'avoir été dans une sorte de thriller où j'entendais des choses horribles sur sa mère, sur son père. Son père venait de mourir dans un accident de voiture.
2: Ouais.
1: Et en fait, j'ai eu une amitié très profonde pour cette enfant et que j'ai considéré un temps comme ma sœur.
2: Ah, d'accord.
1: Et qui était un peu ostracisée, qui vivait des choses dramatiques, mais qui était en même temps pleine d'énergie et assez drôle. Et j'ai toujours eu envie, j'ai toujours eu ça en moi et toujours eu envie d'en faire quelque chose. Et donc mon point de départ, c'était ça. Ça a mûri un peu, ça m'a toujours un peu accompagnée. Et puis ensuite, j'ai eu envie d'essayer de mettre à la place, enfin de filmer dans le regard d'une adolescente, justement ce passage de l'enfance à l'âge adulte, la découverte, enfin on est un peu dans un grand huit émotionnel, quoi. Et je trouve déjà que le passage à l'adolescence, de l'adolescence à l'adulte, c'est déjà quelque chose de compliqué, mais alors qu'en plus il y a un drame, un drame familial qui s'invite, c'est encore plus complexe. Mais je voulais pas quelque chose de sombre, donc je voulais qu'il y ait plusieurs facettes justement.
2: Le titre c'est un titre de, c'est très musical. Bon, on comprend dans le film le rôle important qu'a la musique. On parlera des parents après. C'est vraiment un film conducteur. Moi je l'ai vu un petit peu comme un cordon ombilical entre Billy et son papa qui n'est plus de ce monde. Comment vous avez travaillé ça en fait ? Parce qu'on a vraiment l'impression que c'est un personnage à part entière, hein, la musique.
1: Complètement. La musique, c'est un personnage. En fait, la musique cristallise un peu, un peu tout, c'est-à-dire qu'elle est à la fois l'espoir, le désespoir, l'amour, le désamour. Enfin, donc c'est effectivement un chemin tout au long du film comme ça, et aussi ce qui la relie à son père, bien évidemment.
2: Mm-hmm.
1: Ouais. C'était très important pour moi. Oui.
2: Justement, là, c'est vrai qu'il y a cette part d'ombre, du deuil, ce papa qui disparaît. Et puis réapparaît.
1: C'est un personnage pas facile, pas évident, assez complexe.
2: Ouais.
1: Un peu sur une ligne, parce que je voulais. Il est à la fois toxique, il est autodestructeur, puisqu'il est arrivé à un moment de sa vie où il est dans une sorte de désespoir. Et,
2: Temps. Il n'a pas la vie dont il rêvait, en fait.
1: Non, c'est ça. Mmh. Il y a eu un échec, comme on peut tous en vivre, mais lui, il le vit très mal, contrairement à sa femme. Et puis donc il est dans un processus d'autodestruction, mais aussi de destruction de ce qui l'entoure, parce que comme souvent, des personnages comme ça peuvent emmener ceux qui sont proches et justement ceux qu'il aime dans une destruction.
2: Oui.
1: Mais en même temps, je voulais qu'il soit aussi attachant et je voulais que l'histoire soit complexe entre lui et sa fille. Et petit à petit, elle découvre aussi ce que c'est qu'une passion entre deux adultes. Et celle de ses parents notamment.
2: C'est très joli en fait le lien qu'il y a entre elle et ce papa. Alors, une des premières scènes, ils jouent de la musique ensemble, enfin il essaye de la coacher un peu. Et puis c'est quelque chose qui réapparaît très régulièrement. Dès qu'elle a un petit souci, dès qu'elle a une joie, c'est un peu un sémaphore pour elle, une vie parallèle en fait. Moi j'ai trouvé ça très beau. Cette histoire de fantôme.
1: Oui, tout à fait. Et puis, en même temps, c'est une douleur pour elle, parce que c'est quelque chose qui est un échec. Elle le comprend et en même temps, elle s'y accroche. Et puis, elle arrive à trouver quelque chose de beau et puis d'elle-même s'y mettre. Et ce que j'avais envie de traiter aussi, c'est que elle croit qu'elle va vers la destruction, elle croit qu'elle va faire du mal, un petit peu comme on le reproche à son père, et puis en fait elle va mettre une énergie là-dedans qui finalement va se transformer en positif. C'est-à-dire de quelque chose de négatif va naître quelque chose de positif, et ça je trouvais que c'était assez joli, et je pense que c'était un message d'espoir.
2: Bien sûr, ouais. c'était important pour vous de faire un film qui soit à la fois thriller psychologique dans un drame intime, mais qu'on ne sombre pas non plus dans un énorme pathos. Il a fallu trouver un équilibre, ce qui, j'imagine, n'est pas facile à trouver quand même.
1: C'était un peu le pari, et c'est vrai que c'est pas facile du tout. C'est vrai que je voulais pas que ce soit dans le pathos, parce que j'aime pas tellement ça, j'aime pas tellement la mièvrerie non plus. Et en même temps, on parle de sentiments forts, on parle d'une adolescente, donc. Oui, c'était un peu, j'ai conscience d'avoir été un peu sur une corde raide. Ouais. C'était effectivement le pari que j'avais.
2: Le couple que vous avez créé entre Julia et Rojdi, c'est vraiment un couple, je trouve, à la fois totalement opposé et en même temps. Leur différence fait que je trouve que il y a une osmose qui est vachement sympa en fait. Et ce que je trouve bien aussi, c'est le couple entre le frère et Billy, un frère qui est assez difficile. Tout ça fait quand même une famille un peu. On a l'impression d'être sur un volcan. Il y a quand même quelque chose de. On se dit ça va claquer à n'importe quel moment. Ça, je trouve, c'est super agréable. Enfin, c'est agréable à regarder, et c'est en même temps, c'est tout. J'ai envie de dire, c'est dans beaucoup de familles, même si c'est pas à ce point-là.
1: Moi, je pense. Alors, évidemment, c'est un peu exacerbé, puis c'est un petit peu exacerbé aussi parce qu'on est dans son regard à elle et qu'elle a ce regard d'adolescente qui s'enflamme assez rapidement en voyant les choses. Et c'est vrai que, je pense que dans beaucoup de familles, c'est comme ça. Dans cette famille dont je me suis inspirée, alors peut-être j'avais aussi ce regard d'enfant, mais y avait ce frère qui pouvait être volcanique et puis en même temps qui essayait de prendre la place du père. Donc, pour moi, ce que je voulais, c'est que dans chaque personnage, il y ait des parts d'ombre et puis des parts de lumière, en fait.
2: Oui.
1: Elle a profondément aimé son mari, elle l'aime encore, elle veut continuer à aller dans la vie, elle veut passer par-dessus l'échec. Ce sont des choses complexes, mais qui sont en même temps, je pense, que beaucoup de familles peuvent vivre, qui sont en même temps courants. Les rapports amoureux, d'amitié, des rapports familiaux, tout ça est quand même très complexe.
2: Il y a une chose très importante, c'est que vous leur donnez une chance en partant. Ils vont déménager, ils vont aller dans une nouvelle ville. Alors, c'est ça qui est intéressant, c'est qu'à la fois, il y a cette possibilité de passer à autre chose, mais finalement, le passé est toujours là. Et est-ce que je me demandais si vous vouliez montrer que le deuil et les secrets, c'est des bagages qu'on peut pas vraiment laisser derrière soi finalement.
1: Non, c'est compliqué. On dit faire le deuil, mais est-ce que vraiment c'est possible? Déjà, je sais pas.
2: Ouais.
1: En tout cas, pour la petite Billy, elle choisit un petit peu sa version. Et puis le fait de qu'on lui dise quand même des choses, parce que on lui cache des choses, et je pense que dans le secret, quand les enfants sentent qu'on leur cache quelque chose, l'imagination peut prendre le relais et ça peut être destructeur plus que la vérité.
2: Oui, tout à fait.
1: C'est un petit peu ce qui se passe pour elle, et donc elle la débride de peut-être la réalité, et donc elle se construit sa version et ça l'apaise, et elle vivra avec. En tout cas, bien sûr que on n'oublie pas les gens qu'on a aimés, mais on peut continuer avec eux.
2: Vous pensez que pour se construire à l'adolescence, parfois il faut avoir le courage de détruire un peu le mythe familial?
1: Je pense, oui. Alors, c'est peut-être pas une obligation, mais je pense que parfois ça peut même aider, en fait.
2: Ouais.
1: On peut parfois être prisonnier, alors moi j'ai eu des exemples autour de moi, mais on peut parfois être prisonnier d'une image positive qu'on nous impose et dans laquelle on se sent pas complètement soi-même, on se reconnaît pas vraiment. Donc peut-être d'avoir un moment de rébellion et puis d'avoir des explications, d'avoir un lien, de pouvoir parler, de pouvoir exprimer les choses, peut-être que oui, ça nous aide, ça peut aider des adolescents. À se construire de façon plus apaisée.
2: C'est une histoire de famille. Et dites-moi, j'ai l'impression que vous travaillez en famille, vous aussi.
1: Oui, un petit peu.
2: Il me semble, hein, parce que dis donc.
1: c'est vrai qu'avec Chad Chenouga, bah, on a fait beaucoup de collaborations, puisqu'on a co-réalisé un film il y a 2 ans.
2: Oui.
1: J'en ai co-écrit 2 avec lui, loin où j'étais, enfin, j'étais vraiment très, très présente, même sur le tournage et tout ça. Et puis notre fille.
2: Ben oui, parce qu'on parle de 19, musique.
1: Ben oui, à 19 ans. Alors, elle fait des études assez sérieuses, mais elle adore la musique. Elle en fait beaucoup. C'est vraiment sa passion. Et puis, quand j'ai parlé d'un morceau, d'une chanson dont j'avais besoin pour le film, elle en a composé une. Alors, je me suis dit, waouh. Et je l'ai fait écouter à mes producteurs. On a dit, pourquoi pas. On l'a fait retravailler. Et puis, finalement, elle a composé 7 morceaux avec Emmanuel Cortel du film.

Et c'est sur la bande originale de Billy Melody que s'achève cette émission, mais pas de panique. On se retrouve au mois d'octobre pour de nouvelles conversations et, comme une bonne nouvelle n'arrive jamais seule, on fera même les choses en double avec deux rendez-vous à ne pas rater, les 17 et 31 octobre à 19h, pour une heure. Et d'ici là, restez curieux et bon week-end à tous. Bye.

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0: Bonjour, je suis ravie de vous retrouver. Nous allons effectivement parler avec Catherine Vidal de nos cerveaux qui sont sous haute surveillance désormais. Alors vous avez écrit un livre paru aux éditions Dunod sur ce thème, Catherine Vidal. Vous êtes neurobiologiste et directrice de recherche honoraire à l'Institut Pasteur de Paris, notamment. C'est quoi un neurobiologiste ?
1: Neurobiologiste, c'est quelqu'un qui fait de la recherche sur le cerveau pour essayer de comprendre comment il fonctionne.
0: D'accord. Alors, vous avez... vous décrivez un petit peu l'évolution de notre monde aujourd'hui, qui n'est pas dans un sens... qui est un peu alarmant, en fait. Nos cerveaux face à l'intelligence artificielle. Est-ce que les neurotechnologies sont plutôt... un progrès, quelque chose qui apporte à l'humanité ou quelque chose qui est un danger pour l'humanité ?
1: Il faut déjà que l'on définisse ce que c'est qu'une neurotechnologie. Pour le grand public, les gens ne sont pas familiers avec ce mot-là. Neurotechnologie, ça veut dire ce sont des dispositifs technologiques très innovants, par exemple des puces électroniques, qui permettent d'agir sur le cerveau, de contrôler son activité. Et ces nouveaux outils sont à la fois des outils qui promettent le meilleur et le pire. Le meilleur, c'est par exemple pour faire remarcher les personnes paralysées. C'est aussi pour améliorer la condition de vie des personnes qui souffrent, par exemple, de la maladie de Parkinson. Donc, il y a des applications pour les pathologies qui sont très prometteuses. Mais il y a aussi d'autres types d'applications pour le grand public. En fait, ça s'adresse à des personnes qui vont bien. Et ces technologies vont faire que des entreprises du numérique, en l'occurrence, vont pouvoir facilement enregistrer les ondes cérébrales et les activités cérébrales des internautes. Et ces données vont être croisées avec d'autres données numériques pour cibler davantage la personnalité des internautes. Et si on cible... les personnes, ça veut dire qu'on veut améliorer...
0: manipuler, leur vendre des choses.
1: Exactement, à des fins publicitaires, mercantiles, et on peut influencer leurs préférences et aussi leurs opinions politiques.
0: Alors parlons d'abord des côtés positifs. Est-ce qu'on peut vraiment rendre la mobilité à un paralysé, par exemple, avec une technologie neuronale ?
1: Oui, ces neurotechnologies ont fait leurs preuves déjà, en fait, depuis une vingtaine d'années. Bon, on a souvent vu des vidéos de personnes paralysées qui arrivent à remarcher. Et ces recherches sont pas si nouvelles que ça, puisque la première, ce qu'on appelle le premier essai clinique sur une personne paralysée date d'il y a 20 ans. Donc les progrès sont lents. Parce que le système nerveux, c'est compliqué. Et il y a énormément d'espoir derrière le développement de ces technologies pour les personnes souffrant de handicap moteur, mais aussi des personnes souffrant de handicap mentaux. Donc l'idée, c'est d'améliorer les conditions de vie des personnes qui sont face à des accidents vasculaires cérébraux pour récupérer la parole et aussi, pourquoi pas, lutter contre le vieillissement.
0: C'est-à-dire qu'on essaye de bien comprendre le fonctionnement du cerveau et puis de comprendre ce qui dysfonctionne et de remplacer, en fait, de faire une... des stimulations ou de faire...
1: Voilà, exactement. Bon, par exemple, si on prend la maladie de Parkinson, il y a des régions dans le cerveau qui sont pas très actives et qui peuvent même dégénérer. Et les neurotechnologies ont fait de tels progrès qu'on peut, dans certains cas, implanter des petites électrodes à l'intérieur du cerveau, faire passer du courant électrique, ce qui va stimuler les neurones qui sont déficients. Et ce genre d'intervention va permettre d'améliorer le quotidien de la personne et de lutter en particulier contre les tremblements.
2: Mais vous dites avec justesse que ça ne remplace pas la recherche théorique. Parce que, par exemple, si on prend cet exemple de la maladie de Parkinson, il y a beaucoup de choses qu'on ne sait pas sur la maladie de Parkinson. On ne comprend pas vraiment d'où ça vient. Et donc on arrive à mettre au point des technologies qui pallient un petit peu les manques et qui sont des sortes de béquilles, mais oui. Qui ne règlent pas, qui ne soignent pas la maladie.
1: Le problème de l'origine des maladies neurodégénératives, que ce soit Alzheimer, Parkinson ou d'autres, ça reste encore très énigmatique. Hein. On ne sait pas pourquoi, dans certaines régions du cerveau, chez telle personne, eh bien, les neurones vont se mettre à mourir. Si on veut vraiment progresser sur ces questions-là, il faut financer et continuer à financer ce qu'on appelle la recherche fondamentale, hein, c'est-à-dire comprendre les causes. Pourquoi est-ce que il y a des inégalités dans le vieillissement, par exemple? Pourquoi certaines personnes vont développer telle ou telle maladie et pas telle autre? Et les neurotechnologies, pour l'instant, ça va permettre de s'occuper des conséquences de la maladie, mais pas des causes.
2: Est-ce que je me trompe ou les neurotechnologies reçoivent beaucoup plus d'argent que la recherche fondamentale?
1: Oui. c'est hélas un problème, quelque part aussi un problème éthique, hein, sur le financement des recherches et où va ce financement en priorité. Pour l'instant, il va dans des domaines technologiques très spectaculaires qui sont éventuellement source de profit. Alors que quand on s'occupe de recherche fondamentale, on est loin de développer des applications. Et ces champs de recherche fondamentaux sont hélas pas autant financés qu'il le faudrait.
2: Et même ces neurotechnologies, elles concernent finalement peu de monde parce que ça coûte très cher à mettre en œuvre. Et j'imagine que les quelques personnes non-voyantes qui peuvent en bénéficier, par exemple, sont plutôt occidentales et dans des pays riches que des personnes des pays plus pauvres.
1: Oui, le développement de ces neurotechnologies, donc que ce soit pour des handicaps physiques, mentaux, ou aussi les recherches qui sont faites sur, par exemple, la rétine artificielle ou les implants cochléaires pour les personnes qui ont des problèmes d'audition. Toutes ces applications dans l'état actuel du développement des technologies ne concernent que des personnes qui sont dans des pays nantis, dans des pays riches, où l'implantation de ces systèmes est possible parce qu'il y a des infrastructures de recherche et des infrastructures hospitalières qui le permettent. Donc ça concerne un tout petit nombre de personnes potentiellement qui pourraient être bénéficiés de ce genre de choses.
2: Et quel est le rapport entre ces neurotechnologies et la découverte de la plasticité cérébrale? Le fait que le cerveau a une certaine plasticité, c'est-à-dire qu'il évolue.
1: Oui, auparavant, on pensait que à la naissance, tout était plus ou moins figé dans le cerveau, qu'il n'y avait pas beaucoup de possibilités de réparation ou d'évolution suite à des maladies, par exemple. Et les progrès des recherches ont pu mettre en évidence le fait que notre cerveau est en permanente reconstruction. Hein. Il se reconfigure en fonction de nos expériences de vie, en fonction des apprentissages. Et c'est d'ailleurs pour cela que tous les êtres humains ont des cerveaux différents, parce que chacun a une histoire qui lui est propre. Et donc cela a ouvert la voie, la possibilité d'agir dans le cerveau pour le modifier. Parce qu'il est modifiable, notre cerveau.
2: Mais pourquoi le cerveau, ça n'arrange pas? Par exemple, quelqu'un qui a une maladie d'Alzheimer, qui développe des corps qui sont néfastes dans le cerveau, pourquoi est-ce que le cerveau ne se répare pas tout seul?
1: Il se répare tout seul au début de la maladie. Hein. Souvent, dans les maladies neurodégénératives, quand les symptômes arrivent, c'est un processus qui est tardif, l'apparition des symptômes, parce que les déficiences existaient déjà de nombreuses années auparavant, et le cerveau a fabriqué des circuits de neurones un petit peu parallèles qui ont compensé les déficits. Mais au bout d'un certain temps, les déficits ne peuvent plus être compensés et c'est là que les symptômes se manifestent.
2: Alors, qu'est-ce qu'on appelle la méthode d'Elon Musk? est-ce qu'on peut communiquer par la pensée avec des machines? Quel est le rêve d'Elon Musk?
1: Alors, sur ces sujets des neurotechnologies, il peut paraître étonnant qu'un personnage comme Elon Musk, qui est quand même à la tête non seulement d'un réseau social X, mais aussi des entreprises dans l'espace et de vente de véhicules électriques, s'intéresse au cerveau et aux neurotechnologies. Eh bien, ce personnage s'intéresse aux neurotechnologies parce que il est, comme un certain nombre de ses collègues qui sont dans les grandes entreprises du numérique, il pense que le futur de l'humanité va évoluer, entre autres avec le développement de la puissance des ordinateurs et de l'intelligence artificielle. Et que finalement, il va y avoir des situations où les êtres humains vont pouvoir s'hybrider avec les machines, où on va pouvoir télécharger nos souvenirs dans des puces électroniques, et où on va fabriquer une sorte d'individu hybride qui serait doué d'une intelligence exceptionnelle, puisque cela pourrait à la fois fusionner l'intelligence humaine et l'intelligence artificielle. Alors là, on est dans la science-fiction. On est complètement dans la science-fiction, à savoir l'idée que l'on puisse télécharger la pensée dans un ordinateur. Parce que qu'est-ce que ça veut dire, télécharger la pensée dans un ordinateur ? Ça veut dire séparer l'âme du corps. Ça veut dire que la production de la pensée n'a plus besoin d'un corps qui interagit avec son environnement, d'un corps qui ressent, d'un corps qui a des émotions, d'un corps qui s'adapte aux changements qui sont ceux du vécu. Et donc l'idée qu'on puisse supprimer en fait complètement l'humain pour donner du sens aux choses. Parce que ce qui donne du sens à notre intelligence, à nos émotions, à nos capacités de conscience, à nos capacités de raisonnement, c'est que notre pensée est produite par le cerveau, mais que ce cerveau, il est dans un corps. Et que l'un ne va pas sans l'autre. Et ce corps est indispensable pour donner du sens à la pensée.
2: Et la pensée, c'est quoi, en fait? Je veux dire, au niveau de la physique, qu'est-ce que c'est une pensée? Est-ce qu'on peut, par une machine, repérer, par exemple, si on pense à quelque chose, est-ce qu'on peut repérer quand quelqu'un, la personne pense à cette chose?
1: Alors, on peut, à l'heure actuelle, avec des nouveaux moyens technologiques, chez des personnes, par exemple, qui souffrent par exemple ce qu'on appelle le syndrome d'enfermement, c'est-à-dire qu'ils sont totalement incapables de bouger, de parler, mais on peut détecter que leur cerveau est néanmoins actif. Donc chez ces personnes où on essaye de leur de permettre avec un handicap aussi gigantesque de quand même tenter de communiquer avec l'extérieur, on peut par certains processus, détecter par exemple des zones du cerveau qui peuvent s'activer quand la personne pense à un mot ou pense à un objet. Et ces enregistrements des ondes cérébrales de la personne peuvent ensuite être traduites et faire en sorte qu'on puisse tenter de comprendre comment son cerveau pensent. Mais en l'occurrence, ce n'est pas de la pensée, ce sont des représentations d'objets, d'éléments qui sont simples. Ça n'a rien à voir avec la complexité infinie de la pensée que le cerveau humain est capable de produire.
2: En même temps, on peut dire que ça, les choses paraissent impossibles tant qu'on les a pas faites, mais il y a plein de choses qui nous paraîtraient impossibles il y a plusieurs siècles et qu'on fait aujourd'hui.
1: Oui.
2: Voler ou je ne sais pas. Et donc peut-être que qu'est-ce qui vous fait dire qu'on ne pourra jamais télécharger nos pensées sur un ordinateur ?
1: Ce qui me fait dire ça, c'est que je suis neurobiologiste. Et que j'ai une petite idée de comment fonctionne le cerveau. Et que la réalité du fonctionnement du cerveau fait que le cerveau produit la pensée parce que c'est la matière vivante qui est à l'œuvre. La matière vivante, ça diffère radicalement de la matière inerte. La matière inerte, c'est des puces électroniques avec des puces de silicium, avec des couches d'atomes les uns sur les autres qui vont permettre de transférer des messages et aussi de stocker des données numériques. Mais on est dans un système qu'on appelle inerte. Nous, les êtres vivants, on a quelque chose d'absolument unique qui s'appelle justement la vie. La vie, c'est entre autres, quand on regarde le cerveau, c'est comment nos neurones, nos cellules, communiquent entre elles, comment elles se développent. Et en l'occurrence, dans le cerveau humain, mais ne ressemble en aucun cas à un ordinateur. Le cerveau humain, il est constitué de neurones, c'est des cellules, il y en a environ 100 milliards, et chaque neurone est connecté à environ 10 000 autres. Donc, ce qui est quand même un bon degré de complexification. Mais ce qui est très important, c'est que les neurones, pour communiquer entre eux, donc pour qu'il y ait des messages qui s'échangent à l'intérieur du cerveau et finalement produire la pensée, ces neurones, ils communiquent entre eux par des messages qui sont électriques, ce qu'on appelle l'influx nerveux, mais aussi par des messages chimiques. C'est ce qu'on appelle les neurotransmetteurs. Et en fait, la combinaison de ces deux types de messages va faire qu'on peut varier la qualité des messages et le sens des messages quasiment à l'infini. Donc, ça n'a strictement rien à voir avec la façon dont les messages sont transmis dans des puces électroniques. Et le sens qui émerge dans la production de ce qu'on appelle la pensée, la conscience, les capacités d'imagination, sont liées au fait qu'on soit, on ait affaire à un cerveau vivant dont l'activité s'inscrit dans un corps, lequel lui-même est en interaction avec l'environnement.
2: Alors, on a vu que les neurotechnologies pouvaient être utiles pour pallier le handicap mais il faut se rappeler que c'est quelque chose qui est toujours risqué et que quand on est handicapé, ça peut valoir le coup. Faut toujours mesurer le risque et le bénéfice. Mais par contre, utiliser les neurotechnologies pour des gens qui sont en bonne santé, simplement pour essayer de leur faire apprendre plus vite l'anglais ou je ne sais quoi, c'est dangereux sans que forcément qu'il y ait des bénéfices qui vaillent le coup de ce danger.
1: Alors, la question est pas, bien sûr, la notion de bénéfice-risque.
2: Si on est paralysé et qu'on peut se remettre à marcher, on va penser que ça vaut le coup d'essayer.
1: Absolument. Donc, quand on a affaire à des pathologies et à des personnes humaines qui souffrent de handicap et de ces maladies, on peut penser que la balance bénéfice-risque va être telle qu'on peut prendre des risques avec l'espoir que la qualité de vie de la personne va s'améliorer. Alors, si on prend des personnes en bonne santé, qui sont un petit peu naïves et s'imaginent que grâce aux neurotechnologies, les neurotechnologies pour le grand public ce n'est pas forcément des puces électroniques à l'intérieur du cerveau, mais c'est plutôt des puces électroniques qu'on va
2: dans des lunettes, par exemple.
1: Qu'on va, oui, c'est ça, qu'on va inclure dans des montures de lunettes, ou bien dans des oreillettes, ou dans des petits bandeaux qu'on peut placer autour de la tête. Donc, ces puces vont pouvoir enregistrer certaines activités du cerveau qui sont

0: des avions.
1: C'est-à-dire qu'on pourrait récolter le signal que la personne est en train de s'endormir et du coup faire quelque chose pour qu'elle se réveille.
0: Voilà, donc ça c'est un aspect très positif, mais le fait d'être capable de faire ça, de suivre à la trace la vigilance de la personne ou la non-vigilance, il y a certaines entreprises privées qui veulent développer ces systèmes-là, par exemple, pour contrôler les apprentissages des enfants à l'école. Et il y a déjà eu des expériences faites notamment en Chine, où les élèves sont équipés de petits bandeaux et où l'enseignant peut voir en temps réel si tel élève est attentif ou pas. Donc là, on commence à dériver vers un système justement de surveillance et de contrôle des cerveaux, hein, qui n'est pas forcément idéal sur le plan éthique. Bon, ces contrôles des cerveaux, ils peuvent exister aussi dans le monde du travail, pour des personnes qui travaillent sur des chaînes de montage, hein, le travail à la chaîne, ou des personnes, des employés qui sont devant leur ordinateur. Et l'employeur pourrait quelque part détecter si la personne est suffisamment attentive et suffisamment efficace dans le travail qui lui a été confié. Donc vous voyez, on peut vite basculer vers des utilisations qui vont vers la surveillance des cerveaux. Et c'est bien justement le thème de mon dernier livre, hein, « Nos cerveaux sous haute surveillance », c'est mettre en lumière les enjeux éthiques de ces notions de surveillance systématique des cerveaux.
1: À part l'exemple de la Chine, est-ce qu'il y a des choses qui existent déjà aujourd'hui ?
0: Oui, oui, oui. En particulier aux États-Unis, il y a de plus en plus d'écoles qui ont fait des partenariats avec des laboratoires de recherche qui s'occupent des neurotechnologies. Et pour l'objectif étant de trouver des moyens pour faciliter les apprentissages et pour détecter aussi chez des élèves des difficultés qui n'auraient peut-être pas pu être détectées autrement. Bon, ça, ce sont des applications qui sont louables, on va dire, hein, bon. Mais ce qui est moins louable, c'est la façon dont ces neurotechnologies sont utilisées par certaines entreprises privées, hein, on voit ça sur Internet, qui laissent croire à tout un chacun que si vous enregistrez vos ondes cérébrales avec des petits bandeaux, par exemple, ou avec des lunettes, eh bien, dans votre vie quotidienne, vous allez pouvoir apprendre à vous relaxer davantage, vous allez pouvoir contrôler votre sommeil, vous allez pouvoir gérer le stress au travail ou à la maison. Et aussi, chez des enfants qui ont des problèmes d'apprentissage, par exemple, des enfants qui ont des symptômes d'hyperactivité et manquent et problèmes de troubles de l'attention, laissez croire que ces dispositifs-là vont permettre de régler les problèmes. En l'occurrence, il n'y a pas d'arguments scientifiques à l'heure actuelle qui permettent de valider scientifiquement l'efficacité de ces systèmes qui est vantée par les fabricants de ces bandeaux.
1: Alors, nous sommes en direct à Fréquence Protestante. Vous pouvez nous appeler au 01 45 72 6000 pendant la pause musicale.

0: Alors, Catherine Vidal, est-ce qu'il faut résister? Est-ce qu'il n'y a pas une évolution de notre société qui n'est pas forcément souhaitable et dont il faut prendre conscience et éventuellement résister?
1: Oui, résister nécessite aussi de comprendre comment nos vies sont surveillées, en particulier à travers toutes ces données numériques qui sont récoltées en permanence. Comme on le sait, hélas, le fait de naviguer sur Internet, d'utiliser les réseaux sociaux, bien sûr, toutes les informations autour de l'usage des téléphones portables, aussi les paiements avec les cartes bancaires. Enfin, les faits et gestes de tout à chacun, dorénavant, sont suivis en permanence, la plupart du temps, à notre insu.
0: Hein. S'il y a quelqu'un qui rassemble ces données, qui les étudie, est-ce que c'est exploité, ces données? Est-ce qu'elles sont exploitées?
1: Alors, là, je parlais des données numériques en général, mais mon propos à travers ce livre, c'est faire comprendre que non seulement nos données numériques sont prises à notre insu sans consentement, et bien sûr à des buts d'exploitation, mais en plus, avec les neurotechnologies, on va pouvoir croiser ces données numériques avec nos données cérébrales. Alors, nos données cérébrales, ce ne sont pas des données banales. Hein. Nos activités cérébrales sont le reflet de notre psychisme le plus intime, de notre personnalité. Et le fait d'avoir accès à cette information-là va augmenter, si vous le voulez, les performances de ciblage des personnes. Ciblage pour orienter des comportements d'achat, orienter des préférences, orienter des opinions, pour la cybercriminalité, etc. C'est-à-dire qu'il va y avoir, en plus déjà du fait qu'on est en permanence sous contrôle, il va y avoir cette donnée supplémentaire. Or, il est absolument fondamental de préserver notre liberté de penser, de préserver nos droits à la liberté de penser, nos droits à respecter notre individualité, à respecter notre autonomie. Or, le danger, c'est que nos ondes cérébrales soient captées sans demander notre consentement.
0: Mais donc par qui? Je reviens à ma question. Est-ce que c'est le danger vient des gouvernements? Est-ce que ça vient des multinationales? Est-ce que ça vient des réseaux criminels? Qui est-ce qui va utiliser ces données cérébrales et ces données numériques?
1: Ça peut venir de toutes les personnes, enfin toutes les entités que vous avez citées. Bien évidemment, ça commence déjà. Hein, enfin, par exemple, en Chine, qui est quelque part
0: en pointe sur la question.
1: Oui, si j'ose dire, être en pointe. Enfin, le fichage de toutes les personnes dans leur vie quotidienne est permanent. Non seulement à cause des comportements sur Internet, les caméras partout qui suivent les gens. Mais évidemment, l'enregistrement des ondes cérébrales est la prochaine étape. On n'est pas dans un scénario de science-fiction. On est déjà dans quelque chose qui est tellement alarmant que depuis maintenant, en fait, une réflexion très très sérieuse a commencé en 2019, que des organismes internationaux tels que l'UNESCO, tels que l'OCDE, tels que le Conseil de l'Europe, se sont penchés sur justement les enjeux éthiques liés à l'usage des neurotechnologies. Et tout ça a donné lieu à de nombreuses conférences, à des confrontations d'idées, pour arriver en 2025, par exemple, à ce que l'UNESCO publie un livret de recommandations pour chaque État membre de l'UNESCO pour justement tenter de réguler l'usage non contrôlé des neurotechnologies. Et dans ce domaine-là, il y a un certain nombre de chercheurs qui ont conçu une nouvelle façon de réfléchir à ça avec ce concept de neurodroit qui viendrait quelque part compléter la Déclaration universelle des droits humains qui ferait en sorte que le droit de préserver sa liberté cognitive, son autonomie de pensée, soit inscrit en tant que tel dans la Constitution des États.
0: Donc c'est important que ça soit écrit, effectivement. Et sinon, quels sont les outils de régulation qu'on peut mettre en place? Par exemple, en France, est-ce que vous auriez des conseils à donner à un futur gouvernement?
1: En France, on a des régulations qui sont très avancées par rapport à d'autres pays, justement, qui vont dans le sens de la préservation des droits fondamentaux des personnes. Et on a en particulier le fameux règlement RGPD qui protège les droits individuels et la vie privée des personnes. Alors ce RGPD, il est très, très, très, très utile. En particulier, il est applicable dans les cas d'utilisation des neurotechnologies dans des cas pathologiques, où les patients, les patientes bénéficient d'un certain nombre de garanties par rapport à la confidentialité, par rapport à la préservation de leur autonomie. Mais là, si on prend l'exemple de l'utilisation des neurotechnologies dans un cadre non médical, c'est-à-dire
0: pour le bien-être, pour
1: aider à la méditation, pour gérer le stress ou pour des tas d'applications toutes plus ou moins farfelues, parce que hélas, on trouve ça aussi sur Internet. Eh bien, comme ce n'est pas un cadre médical, le RGPD ne s'applique pas et la protection des personnes n'a pas lieu. Donc, les personnes peuvent être victimes de tiers qui vont exploiter leurs données cérébrales.
0: Je ne vous ai pas posé la question, mais est-ce qu'il n'y a pas un danger d'utilisation au niveau des armées?
1: Au niveau des armées, les neurotechnologies sont l'objet d'intenses recherches depuis des décennies, parce que la perspective de faire ce qu'on appelle un soldat augmenté. Un soldat augmenté, c'est un soldat qui résiste à tout. Non seulement il sera équipé, et il l'est déjà, d'exosquelettes, de systèmes mécaniques qui lui permettent de porter des charges lourdes, de se protéger contre tel ou tel danger, mais aussi l'idée de
0: faire... Ça existe déjà.
1: Ah oui. Et c'est aussi l'idée de faire en sorte que le soldat ne soit pas perturbé parce qu'il a sommeil, parce qu'il manque d'attention. Et il doit être vigilant en permanence pendant des jours sans défaillir. Et les neurotechnologies pourraient, avec des systèmes électroniques placés dans des endroits stratégiques du cerveau, faire en sorte qu'on fabriquerait une sorte de soldat invulnérable. Donc, ces recherches sont faites de façon très, très intense par tous les pays qui ont développé des armées avec ce genre de perspective. Mais il existe un pays, je pense surtout aux États-Unis, à la Chine, à la Russie. Mais en France, on est le seul pays à avoir un comité d'éthique de l'armée qui s'est constitué pour justement garantir l'intégrité physique et psychique des soldats qui pourraient être enrôlés dans ce genre de manipulation par des systèmes numériques. Donc c'est important que la France aussi puisse respecter la vie privée des soldats, chose qui n'est pas forcément évidente dans d'autres pays.
0: Alors nous allons dans quelques mois avoir une élection présidentielle. Est-ce qu'il y a des partis qui ont pris position sur cette question
1: ou à ma connaissance, non.
0: Non. Donc ça, on peut librement voter sans que ça rentre en compte.
1: Bah, c'est-à-dire que jusqu'à présent, avant qu'il y ait ces recommandations de l'UNESCO en particulier, hein, c'est quand même très important sur le plan symbolique que l'UNESCO se soit prononcée de façon si ferme pour ériger des règles éthiques dans l'utilisation des neurotechnologies. Donc avant, on pensait qu'on était plutôt dans la science-fiction. On n'est plus dans la science-fiction. Donc il faut aussi le temps que la société civile et aussi les instances politiques prennent conscience qu'il y a des questions éthiques et des questions fondamentales de garantir les droits des personnes face à des dérives qui puissent être faites dans l'utilisation des neurotechnologies.
0: Alors ceux qui vont décider bientôt, ça sera plus nous, ça sera les jeunes générations. Est-ce qu'elles sont aussi conscientes que nous des dangers ou est-ce qu'elles sont tellement habituées à l'intelligence artificielle, aux jeux vidéo, etc., qu'elles risquent de se laisser tenter par une telle dérive?
1: On ne peut pas prédire ce qui va advenir face à l'accélération invraisemblable là, du développement de l'IA et comment toutes ces technologies vont interagir les unes avec les autres et qu'est-ce que où va être l'individu, est-ce qu'il va être perdu et noyé dans tout ça, ou est-ce qu'il va continuer à être acteur ou pas? Je crois que il faut surtout penser à faire en sorte que le fait qu'on surveille les individus en permanence, il faut que ce soit toujours avec le souci de préserver les droits fondamentaux pour éviter de manipuler les personnes à leur insu.
0: Je vous propose une dernière pause musicale avant de conclure notre émission.

0: Voilà, vous avez reconnu, je crois que c'est Hervé Christiani qui chantait ça. C'était il y a un certain temps. Alors, Catherine Vidal, vous avez écrit « Nos cerveaux sous haute surveillance ». Donc, vous parlez des technologies numériques à la conquête du cerveau. C'est paru aux ça va paraître, en fait, le 16 septembre aux éditions Dino, donc dans quelques jours. Voilà, vous avez voulu nous alerter un petit peu sur ces fausses promesses des neurotechnologies qui sont liées aussi peut-être au désir d'immortalité. Quand on voit Elon Musk qui s'intéresse à ça, c'est peut-être aussi une fois qu'on a tout, qu'on a toute la richesse, ce qui lui reste comme faiblesse, c'est qu'il va être mortel comme tout le monde. Peut-être qu'il essaye de gagner de l'immortalité en se copiant sur une machine, ou vous pensez pas que ça doit jouer?
1: Oh oui, ça c'est totalement l'idéologie du transhumanisme, de viser justement à vaincre la condition humaine pour être hybridé avec des machines. Et ce qui est important de réaliser aussi pour un grand public, c'est quand même le pouvoir de ce personnage. Parce que il est non seulement à la tête d'un réseau social X avec des millions d'internautes, dont il contrôle tous les faits et gestes grâce à l'accumulation de toutes les données numériques propres à chacun. Mais c'est aussi la personne qui a fondé une entreprise de neurotechnologie qui s'appelle Neuralink, pas simplement comme il le prétend pour faire remarcher les paralysés et lutter contre les maladies du cerveau, mais surtout pour être capable de contrôler les cerveaux de tous les internautes, de tout à chacun, grâce justement à ces fameux bandeaux qu'on peut se placer autour de la tête ou dans les montures de lunettes. Et donc, c'est le fait d'être en possession des activités cérébrales de tout à chacun, le fait de croiser ces informations-là avec les autres données numériques, confère à ce personnage et à ces entreprises un pouvoir gigantesque.
0: On en parle, ça, je vois que vous êtes membre du comité d'éthique de l'INSERM. On en parle dans ce comité d'éthique?
1: Oui, absolument. Et ça fait partie de nos plus grosses préoccupations à l'heure actuelle.
0: Merci beaucoup, Catherine Vidal.
1: Merci à vous.

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4: Bonjour à toutes et à tous. Qui sont aujourd'hui les étudiants qui choisissent de faire de la théologie ? Pourquoi des chrétiens américains qui avaient soutenu Donald Trump décident-ils de quitter le mouvement MAGA ? Et que dit l'arrivée au pouvoir d'un Premier ministre catholique au Royaume-Uni du nouveau rapport entre religion et politique ? C'est le menu de Réforme cette semaine, avec aussi de la culture, un piano disparu pendant la guerre, un portrait et les choix de la rédaction. Pour en parler, notre rendez-vous hebdomadaire avec Stéphane Lutzorg, rédacteur en chef de Réforme. Bonjour Stéphane.
5: Bonjour David, bonjour à toutes et à tous.
4: Stéphane, comme vous le faites chaque semaine sur KTO TV, alors la semaine prochaine et sur Regard Protestant, je vous propose de commencer très simplement. Qu'est-ce qu'il faut absolument lire dans Réforme cette semaine ?
5: Oh bah vous, comme vous êtes libre et que nous sommes chacun libre, chacun est évidemment à même de choisir ce qu'il veut et de commencer par ce qu'il veut. Mais effectivement, nous ouvrons le journal cette semaine par un panorama des facultés de théologie protestante pour savoir qui sont les étudiants dans les facs de théologie.
4: On les voit
5: voilà,
4: à la une.
5: C'est l'occasion, hein. C'est la rentrée universitaire.
4: Ils ont leur sac à dos.
5: La rentrée universitaire est maintenant.
4: Ils sont de dos. C'est une magnifique photo de Noémie Fréchet. C'est à la faculté Jean Calvin, à Aix-en-Provence.
5: Oui, exactement. On ne peut rien vous cacher, David.
4: Les étudiants sont parmi nous. Alors, c'est la rentrée des facultés. Qui sont les étudiants en théologie ? Donc, on commence par votre une. C'est la rentrée, mais derrière cette rentrée universitaire, vous posez surtout une question assez simple. Qui choisit encore aujourd'hui d'étudier la théologie ?
5: Et oui, c'est ce qu'on a essayé de savoir. Alors, qui sont les étudiants aujourd'hui ? Effectivement, ils sont souvent plus âgés que les étudiants classiques des autres universités, parce que tout simplement parce qu'ils ont eu une autre carrière professionnelle avant de redevenir étudiant, de changer de voie, donc ce qui explique déjà le fait qu'ils sont un petit peu plus âgés. Ensuite, elles sont souvent étudiantes, oui. Puisque il y a quand même pas mal de femmes, même si au global, le nombre d'étudiantes n'atteint pas 50%. Je crois que c'est aux alentours de 40-45%.
4: La parité n'est pas parfaite dans
5: l'Église protestante. La parité n'est pas encore parfaite partout.
4: Vous parlez de l'Institut protestant de théologie de l'Église protestante de France.
5: Globalement, je crois, dans tous les établissements qu'on est allé. Qu'on ausculte, si on veut. Donc voilà, plus âgée, quand même assez féminine. Autre caractéristique, c'est que les étudiants étudient beaucoup à distance. C'est-à-dire que les cours en présentiel, comme on dit, on diminue un peu partout, et c'est le cas manifestement dans tous les établissements, parce qu'à la faveur, justement, de l'enseignement à distance. Alors, ceci explique peut-être cela aussi. Tous les étudiants ne se destinent évidemment pas à devenir pasteur. Il y en a.
4: On ne vient plus à la faculté majoritairement pour devenir pasteur.
5: Non, en tout cas, c'est net et je crois que c'est pas non plus totalement nouveau dans les facultés de théologie. Plutôt luthéro-réformé, que ce soit à Strasbourg ou à Paris et à Montpellier, il y a toujours eu beaucoup de, une proportion importante d'étudiants qui ne, qui s'intéresse à la théologie sans vouloir forcément devenir pasteur, puisqu'après, vous savez, maintenant, le système suit l'organisation des études qui se fait au niveau de l'Europe, c'est-à-dire avec le système licence, maîtrise, doctorat.
4: Master même, doctorat,
5: ouais.
4: Le LMD.
5: Oui, tout à fait.
4: Et c'est le bachelor qui est fait par correspondance souvent.
5: Oui, alors, mais je crois qu'il y a beaucoup de, enfin, il y a pas mal de diplômes ou de formations diplômantes qui se font maintenant à distance.
4: Alors, dans Réforme, cette semaine, c'est un peu une première dans l'hebdomadaire. Et puis, on ne voit pas souvent des cartes comme ça dans cette une des étudiants au profil divers. Vous proposez une carte de l'enseignement de la théologie protestante et évangélique en France. Ça fait beaucoup d'institutions. Alors, il manque un petit peu côté évangélique l'Institut de Bordeaux qu'on salue. Mais il y a bien l'Institut biblique de Nogent-sur-Marne, la Faculté libre de théologie évangélique, le Campus Adventiste, la Faculté Jean Calvin d'Aix-en-Provence, qui est en une, et puis bien sûr l'Université de Strasbourg, l'Institut protestant de théologie, la Faculté de Paris et celle de Montpellier. Qu'est-ce qui pousse aujourd'hui un jeune, ou parfois quelqu'un en reconversion, à consacrer plusieurs années à la théologie ?
5: Moi, je pense que c'est l'attrait de la théologie, enfin, j'allais dire de la science théologique, mais d'augmenter ses connaissances en théologie, d'approfondir sa foi, etc. Je crois que c'est déjà une raison qui explique que tout le monde ne choisit pas d'être pasteur. Et donc voilà. Et alors après, ça a évidemment aussi des conséquences sur les pasteurs, parce qu'il y a malgré tout quand même des étudiants qui choisissent le pastorat, quand même, il y en a. Et du coup, on s'aperçoit aussi que parmi les nouveaux pasteurs ordonnés ou installés, selon eux aussi sont plus âgés. Et je crois qu'aujourd'hui, la moyenne d'âge des nouveaux pasteurs, c'est 42 ans.
4: Une quête spirituelle qui compte autant de perspectives professionnelles. Il n'y a effectivement pas que le pastorat, cela dépend de la sensibilité. Il y a un éditorial d'Antoine Nouis sur la double fonction pastorale dans Réforme cette semaine. La place des pasteurs est singulière et l'expérience montre qu'ils ont un rôle important dans la dynamique des communautés locales, insiste Antoine Nouis, avec une citation amusante qu'on peut peut-être partager sur Fréquence Protestante. C'est André Dumas qui disait avec humour à propos d'un ministre, d'un pasteur, qu'il devait être vibrant, mais non pas spectaculaire, simple, mais non pas simpliste, actuel, mais non pas à la mode, humble, mais non pas effacé, bon, mais pas niais, courageux, mais non pas agressif, assuré, mais non pas agaçant d'autorité, disponible, mais non pas dispersé, travailleur mais non pas accablé, détendu mais non pas paresseux, capable de souffrance mais ni amer ni jaloux, capable de joie mais ni idéaliste ni utopique, en un mot, ce que chacun de nous souhaiterait être, tout en sachant qu'il ne l'est pas encore vraiment. Alors, qu'est-ce qu'on apprend
5: à cette patte, ces pasteurs, hein.
4: Qu'est-ce qu'on apprend de l'état du protestantisme français aujourd'hui en refermant votre double page religion cette semaine?
5: Sur l'état du protestantisme, je ne sais pas. On apprend pas mal de choses sur le profil des étudiants, en tout cas des étudiants en théologie.
4: Alors, avant de passer à la page culture et au fameux fabuleux piano disparu, dans notre rendez-vous avec Réforme, on s'arrête maintenant sur une page que j'aime bien dans Réforme, et je ne suis pas le seul, parce qu'elle permet de changer de rythme. C'est la page instantanée, avec sa rubrique « Ça fait réfléchir », ses citations, ses chiffres qui parlent, les questions d'actu, les brèves. Alors Stéphane, quel est l'instant que Réforme a choisi de saisir cette semaine ?
5: Alors, bon, on a choisi ou sélectionné plusieurs choses. La phrase de Vladimir Zelensky, le président ukrainien, qui demande l'aide de l'Europe parce qu'il s'attend à ce que la guerre dure en Ukraine. On a choisi, alors ça c'est plus anecdotique, ou en tout cas symbolique, le fait que la France ait décidé d'abandonner la projection Mercator, vous savez, la projection à plat de du globe terrestre.
4: C'est là où l'Afrique paraît plus petite.
5: Oui, elle paraissait plus petite. Et maintenant, il y a une autre projection qui s'appelle Eckert 4, qui est une projection qui était mise en avant en tout cas par l'organisation de l'unité africaine et notamment le Togo, justement pour que la représentation la taille des continents et des pays
4: les soient proportions
5: plus,
4: sont respectées.
5: Ouais, soit plus, alors c'est jamais tout à fait respecté hein, parce que représenter à plat un globe c'est compliqué, je pense. Enfin, il y a forcément des déformations, mais là les déformations sont moindres. L'Afrique garde à peu près ses proportions, mais proportionnellement à ça, les autres pays, la France d'ailleurs, mais aussi les États-Unis, la Russie, etc., apparaissent plus petits, mais plus conformes quand même à la... Donc ça, voilà, c'est assez symbolique, hein, mais ça me paraissait assez intéressant.
4: Est-ce que cela veut dire que les manuels scolaires français vont... à l'avenir, utiliser cette carte Eckert 4.
5: Oui, vraisemblablement, ou présenter en tout cas cette projection comme il présentait jusqu'à présent Mercator, mais aussi les autres types de projections. Et puis dans l'actualité aussi, on a évidemment retenu les élections dans le Land allemand de Saxe-Anhalt, où l'extrême droite est arrivée largement en tête. Alors, elle n'a pas la majorité, mais elle a quand même atteint presque 44% des voix, ce qui est considéré comme une victoire historique, puisque jamais l'extrême droite en Allemagne n'était arrivée aussi haut dans un land, enfin un état, et c'est effectivement assez inquiétant.
4: Les églises s'inquiètent, notez-vous dans
5: oui,
4: cette
5: tout à fait. Alors la semaine précédente, on avait présenté dans Réforme le portrait d'un pasteur de l'église protestante allemande, de l'EKD, qui était candidat. De candidat face à un leader de l'extrême droite, de l'AFD. Alors évidemment, le pasteur a été battu, mais le raz-de-marée qu'a constitué cette victoire de l'AFD en Saxe, Saxe-Anhalt, a vraiment mobiliser les églises et dès le lendemain, il y a eu un communiqué commun d'ailleurs de l'église protestante allemande et du président de la conférence épiscopale, donc des évêques catholiques, qui ont exprimé leur inquiétude dans des termes très très vifs, puisqu'ils ont dit l'inquiétude des églises porte avant tout sur la cohabitation et la vie en communauté des habitants, ainsi que sur le respect de la dignité humaine donnée par Dieu. Mais dans la dignité humaine, ils considèrent aussi que le respect de l'état de droit, de la constitution du land et de la loi fondamentale, la constitution allemande, ça fait aussi partie de la préservation de la dignité de chaque être humain et... les églises seront attentives à ce qui se passera dans cet état. Ce qui est intéressant, parce qu'on sait que dans les semaines à venir, deux autres états, la ville de Berlin et l'état du Mecklembourg dans le nord de l'Allemagne vont aussi voter. Alors je pense que l'extrême droite sera moins forte, mais enfin il faudra quand même suivre ça de façon de près.
4: C'est à retrouver dans les bonnes feuilles de Rendez-vous avec Réforme sur Fréquence Protestante, mais bien sûr dans l'hebdomadaire imprimé Réforme dans les pages instantanées. 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Ça vaut vraiment le coup. On passe des pages instantanées à la rubrique Page Monde à côté. Living Maga, ce sont ces chrétiens repentis du Quand Trump, c'est Apolline Guiraud-Malik qui nous entraîne maintenant aux États-Unis. L'hebdomadaire s'intéresse régulièrement au mouvement de Donald Trump et à ceux qui veulent le quitter. Parmi eux, on trouve des chrétiens pour lesquels la rupture est aussi religieuse, familiale et communautaire. C'est cela que l'on trouve dans Réforme cette semaine ?
5: Oui, tout à fait. Des chrétiens qui appartiennent à ce qu'on appelle le mouvement Living MAGA, enfin qui quittent MAGA. Donc.
4: Une pleine page sur Andy Burnham, un catonique au 10 de Downing Street, qui illustre l'évolution du rapport traditionnel entre la politique et la religion. Ce sont des pages d'actualité, mais aussi idées débats dans Réforme, avec les lectures inspirantes, l'incroyable histoire des pianos volés par les nazis. C'est à retrouver sous la plume d'Isabelle Wagner cette semaine dans Réforme. Peut-être un petit mot sur le grand vulgarisateur de la Bible, Éric de Nimal, auteur du best-seller La Bible pour les nuls. C'est le nouveau portrait signé Laure Salamon. On retrouve Éric de Nimal dans Présence protestante sur France 2.
5: Oui, ce week-end, enfin ce dimanche d'ailleurs, et c'est pourquoi on se disait que ce serait intéressant de faire plus ample connaissance avec ce bibliste important qui avait effectivement écrit et était l'auteur de ce best-seller qu'est la Bible pour les nuls et qui effectivement est accessible à tout le monde, évidemment les non-chrétiens ou les non-croyants, ils savent un peu mieux que ce qu'est la Bible, mais aussi les chrétiens qui peuvent, je pense, lire avec profit ce livre.
4: Éric de Nimal, qu'on salue avec ses trois romans aux éditions Au Biblio. Merci Stéphane Hutzer, rédacteur en chef de Réforme. On vous retrouve la semaine prochaine sur Fréquence Protestante pour un nouveau rendez-vous avec Réforme. À très bientôt.
5: Bonne semaine.
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0: Bonjour à tous. En ce beau lundi de rentrée, on reprend les bonnes habitudes sur Fréquence Protestante et on commence l'année par le plus beau des instruments. Et vous connaissez mon impartialité à ce sujet-là. Je parle bien évidemment du violoncelle. Maintenant, ajoutez à cet instrument merveilleux une interprète qui semble créer sous ses doigts en direct le son du violoncelle et vous obtenez une musicienne accomplie, violoncelle solo, d'un des plus grands orchestres français et professeur engagé. Bonjour Nadine Pierre.
6: Bonjour Marie.
0: Vous êtes violoncelle solo à l'Orchestre Philharmonique de Radio France, musicienne d'orchestre passionnée. Vous avez très vite eu besoin de transmettre votre savoir. Alors, j'ai dit professeur engagé parce que, outre la didactique que vous enseignez au CNSM, au Conservatoire supérieur de musique et de danse de Paris, vous avez eu à cœur d'enseigner la formation à l'orchestre au Conservatoire du Rueil-Malmaison, où vous êtes également professeur de violoncelle. Pourquoi cette formation vous paraît primordiale au point de créer ce cours ?
6: J'ai toujours ressenti ce besoin. Je pense vraiment qu'il y avait un manque dans la formation des musiciens d'orchestre. Et modestement, j'aimerais bien apporter ma contribution et en m'adressant aussi à des élèves, des étudiants qui ne sont pas encore sortis des écoles supérieures, mais qui sont en voie de professionnalisation et donc qui sont totalement ouverts à toutes les branches du métier qu'on peut leur proposer. Donc, évidemment, quand on est violoncelliste, les débouchés principaux, faut pas se le cacher, c'est évidemment l'orchestre, l'enseignement, très important. Bien sûr, la musique de chambre et la carrière de soliste, les concerts en solo sont importants pour chaque musicien pour se réaliser. Mais enfin, pour un métier, on va dire, au quotidien, évidemment que l'orchestre est un débouché principal. Et les jeunes violoncellistes que j'ai pu rencontrer ont tous très envie de savoir comment ça marche, la machine orchestre, comment on passe des auditions et des concours d'orchestre, qui sont des épreuves un peu mystérieuses pour beaucoup de personnes, qui font terriblement peur. Et j'ai toujours pensé qu'il ne fallait pas attendre de sortir des écoles supérieures pour commencer à s'intéresser à la question, mais que c'était mieux de planter des petites graines le plus tôt possible, en réalité. Même dans l'idéal, je pense qu'on pourrait commencer dès le début de l'apprentissage de l'instrument. Donc beaucoup de conservatoires ont compris ça, bien sûr, les orchestres sont en plein développement et c'est tant mieux. Mais plus que juste le cours d'orchestre en collectif, j'ai à cœur d'enseigner aussi la manière de jouer la partie de violoncelle à l'intérieur de ce collectif. Et donc de transmettre, en réalité, ce que je fais tous les jours depuis très longtemps et que je connais vraiment de l'intérieur. Ça intéresse beaucoup mes étudiants. Je sens qu'ils en ont besoin et qu'ils ont aussi besoin de faire des ponts, des passerelles entre la manière de jouer le répertoire solo, le répertoire de musique de chambre qu'ils commencent à aborder, et évidemment le répertoire symphonique et pourquoi pas le répertoire aussi d'opéra. Et mon but, voilà, assez ambitieux, serait qu'ils abordent finalement l'étude de tout ça par le biais de l'esthétique des compositeurs, du monde sonore, de l'environnement, on va dire, stylistique. Et par ce biais, à mon avis, on peut faire aussi également énormément de progrès techniques, d'archer en particulier, évidemment de coordination, de palettes de nuances qui sont vraiment extrêmes dans le métier d'orchestre et qui sont nécessaires et qui le sont beaucoup moins dans le jeu solo. Et donc ça ouvre un champ de possibilités assez énorme. D'ailleurs, comme la musique contemporaine, c'est un autre sujet, mais c'est également aussi un domaine, je pense, qui pourrait être abordé beaucoup plus tôt pour ouvrir toute cette palette des possibles techniques aussi pour l'apprentissage de notre instrument.
0: Au cours de vos études au Conservatoire National Supérieur de Paris, vous avez pu étudier sur un autre continent, en Amérique, auprès de Jan Ostarker, pour ne nommer que lui, grand violoncelliste et pédagogue pour nos auditeurs. Avez-vous perçu une différence d'appréciation de l'orchestre dans la culture américaine ?
6: Alors, je vais avoir un petit peu de mal à répondre à cette question, parce que quand je suis allée donc au Canada pendant 6 mois, pour ce qui était finalement les prémices des Erasmus, je crois que je devais faire partie de la première promotion qui est partie par le CNSM de Paris dans le cadre d'un troisième cycle. Donc c'était vraiment l'aventure. Et donc j'étais dans un groupe de jeunes étudiants français, brillants. Et c'est vrai que on est parti, je pense, avec l'esprit français du Conservatoire de Paris, qui a un esprit extrêmement, on va dire, élitiste, c'est un petit peu péjoratif, mais en tout cas porté vers l'excellence technique, la réalisation technique de l'instrument. Et c'est vrai qu'on a découvert, dans le continent américain, une autre manière d'aborder finalement l'enseignement de la musique, avec des personnes, des étudiants qui étaient plus âgés que nous, en général, qui venaient d'univers assez différents, d'expériences musicales assez différentes, qui étaient beaucoup plus...

0: encore plus écouté tous les cours de tous les grands professeurs qui étaient là, puisque c'était un système de masterclass. On n'avait pas des cours réguliers d'instruments, mais on avait des grands musiciens de tous les instruments qui venaient enseigner, donner des masterclass ouvertes à tous les instrumentistes. Et aussi, on avait la chance de jouer avec nos professeurs. Ce qui pour nous était incroyable. Enfin, on n'avait jamais eu cette expérience-là au CNSM de Paris, bien évidemment. Voilà. Et bon, je pense qu'on en a tous beaucoup profité, mais à mon avis, pas assez.
1: Comment vous définissez-vous comme une musicienne, comme une musicienne d'orchestre ? Y a-t-il une différence entre les deux ?
0: J'espère que non. J'espère qu'il n'y a pas de différence et je pense que la nouvelle génération de musiciens que je côtoie dans les cours de didactique et a également fait énormément de progrès sur ce domaine-là. Je pense qu'ils considèrent un peu plus que ce que nous, on considérait à notre époque, la musique comme un tout. On est des musiciens polyvalents, bien sûr qu'on ne peut pas s'enfermer dans un domaine. Heureusement, en tant que musicien d'orchestre, on a tous besoin également de faire de la musique de chant, de jouer en soliste, d'enseigner. Enfin, je pense que c'est la richesse de notre métier, c'est la nourriture de notre métier d'aller piocher un petit peu partout et de créer des liens entre tous ces domaines-là, évidemment. Pour enseigner, il vaut mieux avoir l'expérience de la scène, c'est quand même plus sympa pour les élèves aussi, quand on peut parler de cette expérience-là, qu'on peut les mettre dans la peau d'un musicien qui joue sur scène. Oui, c'est évidemment primordial. Et inversement, quand on enseigne, je pense qu'on a une vision aussi du répertoire, de la manière d'aborder les œuvres par les grands chefs qu'on peut être amené à voir, qui est tout à fait passionnante.

0: Un court extrait de la sérénade de Tchaïkovski pour cordes, jouée par Nadine Pierre. Alors, c'est l'exemple type de ce qu'on appelle un trait d'orchestre. Comment on travaille ce genre d'extrait de pièces? C'est souvent, généralement, dans des symphonies, pris dans des opéras. Alors, comment vous les travaillez, ces petits extraits?
1: Alors, je les travaille différemment maintenant qu'il y a plusieurs années, évidemment. Je pense que la pratique évolue énormément. Quand on est un jeune musicien d'orchestre qu'on vient de rentrer, on est un petit peu paniqué par le nombre de pages à voir. Donc, le premier des travaux, évidemment, c'est de connaître l'œuvre. Donc ça, c'est la base de la base. Savoir dans quel contexte on joue, évidemment. Donc écouter des versions. Maintenant, on a une chance incroyable avec tout ce qui existe sur le net et ailleurs et dans des belles bibliothèques. À l'époque, on allait chercher les disques à la discothèque de Radio France, qui était très riche et très fournie. Donc de connaître l'œuvre, de savoir à quel moment les violoncelles, évidemment, ont un rôle particulier, à quel moment ils sont simplement intégrés dans le tissu orchestral, s'il y a des solos, évidemment, les repérer, savoir dans quel contexte ils arrivent, avec qui on joue, etc. Donc ça, c'est vraiment la connaissance de la partition. Et je dirais la partition dans sa globalité. Mais je fais une petite parenthèse, je dirais que pour n'importe quelle œuvre, finalement, que ce soit même des choses très simples, jouer avec piano dans le cadre d'un examen de violoncelle pour un jeune élève, il doit connaître l'œuvre dans sa globalité. Et ça, c'est quelque chose qui est aussi en train d'arriver complètement chez tous les jeunes professeurs que je suis amenée à coacher. Pour eux, c'est totalement naturel. Voilà. Donc ça, c'est le premier travail. Et ensuite, il y a quelque chose de plus fin qui arrive au fur et à mesure, on va dire, des expériences. La même œuvre, quand ce sont des œuvres du grand répertoire, on les a jouées une multitude de fois, avec beaucoup, beaucoup de chefs, beaucoup de visions différentes. Et on s'aperçoit au fur et à mesure qu'il n'y a pas évidemment une seule vérité. Il y en a beaucoup. Le tout, c'est la cohérence.

0: suite, hein, qui est amenée par ce chef. Et nous, le musicien, finalement, ce qu'on doit cultiver le plus, c'est la souplesse. C'est la manière de s'adapter presque instantanément aux volontés du chef en question qui sera là ce jour-là, mais également des collègues qu'on va avoir à nos côtés, qui ne sont pas toujours les mêmes, qui changent. Enfin, s'adapter à la situation à la seconde. Et ça, je pense que c'est assez difficile quand on est un jeune musicien d'orchestre. Même ceux qui sont très sérieux et qui travaillent énormément leur trait d'orchestre, ils peuvent être amenés à être un peu raides, à ne pas finalement arriver à s'inclure suffisamment dans le tissu. Et c'est tout ça l'enjeu du jeu d'orchestre. Et c'est ça qui est difficile.
1: Que pensez-vous des concours d'orchestre ?
0: Oh là là ! Ça, c'est un sujet vraiment très, très difficile. Je pense que c'est peut-être le moins mauvais des moyens de recruter. En tout cas, on n'en a pas trouvé d'autres pour le moment, mais c'est évidemment pas idéal. Ce n'est pas du tout l'idéal parce qu'on est amené à jouer seul, quelque chose qui doit être joué en groupe. On est amené à prouver qu'on est un très bon instrumentiste, ce qui est normal, mais quelquefois dans des œuvres qui ne seront jamais jouées dans toute la carrière professionnelle du musicien en question. D'ailleurs, au Philharmonique de Radio France, on a depuis longtemps changé nos programmes d'orchestre par rapport à d'autres orchestres, et on a pris un peu la liberté avec mon collègue de programmer des œuvres qui sont plus proches finalement du répertoire orchestral, en programmant plus des sonates par exemple, avec piano, des sonates de Beethoven. Bon, ben, c'est un peu la même écriture, les mêmes moyens techniques que les symphonies de Beethoven, plus que, on va dire, le concerto de Haydn en Ré, le fameux qui fait peur à tout le monde et finalement qui n'est pas tellement représentatif de ce qu'on fera ensuite pendant des années. Voilà, donc bon, le concours c'est une chose, ensuite normalement il y a la période de stage où le jeune musicien se retrouve immergé, donc fait les concerts de l'orchestre pendant un certain temps. Alors, en ce moment, on a un problème de durée de stage qui est trop courte. Mais dans l'idéal, si on avait un an, voire deux, comme on a dans certains autres pays, ce serait vraiment l'idéal pour savoir si la personne qui est extraordinaire en concours est également extraordinaire dans le cadre du groupe, tous les jours au sein d'un pupitre. Et en particulier, je dirais, dans les pupitres de cordes. Puisque évidemment notre métier est très différent de celui des vents, puisque nous, on est une dizaine, en tout cas pour les violoncelles, à jouer la même partie. Donc c'est évidemment, on cherche des sonorités qui s'adaptent, qui sont très souples, rondes, on cherche une justesse de groupe, on cherche une intelligence dans l'équilibre sonore avec les partenaires.

0: qu'est-ce que ça veut dire pour vous, Nadine Pierre, être violoncelle solo du Philharmonique de Radio France ?
1: Ouh là là, drôle de question. Ça veut dire le quotidien. Ça veut dire c'est le tous les jours depuis tellement longtemps. Je dirais que ça veut dire aussi beaucoup d'évolution dans le métier que j'ai pu vivre. Quand je suis arrivée, donc c'était il y a, bon, je vais pas dire le nombre d'années parce que c'était vraiment il y a très longtemps. Je pense aussi que le niveau de l'orchestre, le niveau des musiciens d'orchestre n'était pas exactement le même. Il y a une énorme évolution, je pense, dans le recrutement. J'étais la plus jeune, je suis maintenant parmi les plus âgés. Donc évidemment, je vois toute l'évolution des jeunes musiciens, donc pour le meilleur. Vraiment une exigence instrumentale, une rapidité d'exécution. On monte les séries d'orchestre beaucoup plus rapidement que ce qu'on faisait. À la fois, j'ai beaucoup aussi aimé la période antérieure où l'orchestre était finalement en train de se construire et où j'ai fait partie des artisans de la construction de cet orchestre philharmonique qui n'était pas au même niveau que ce qu'il est actuellement. Et donc ça, c'était aussi extrêmement exaltant. De partager ça avec toute une équipe, essayer de tirer vraiment le meilleur de chacun et essayer de tirer le tout vers le haut dans tous les domaines, que ce soit le jeu, que ce soit les qualités de concert, que ce soit les tournées à l'étranger ou autre.
0: À quoi vous pensez là quand vous jouez un solo comme ça en concert ?
1: Alors, j'essaye de ne penser à rien. C'est ça qui est le plus dur. C'est vraiment... maintenant, j'ai établi une sorte de protocole pour moi, parce que j'ai constaté que c'était comme ça que ça marchait. Je sais que le solo va arriver bientôt. Je suis moyennement inquiète parce que je l'ai déjà joué, mais il y a forcément un peu d'appréhension. Donc la seule chose qui peut rassurer, c'est de s'immerger totalement dans la musique, hein, de faire le vide avec une technique de respiration que j'enseigne aussi à mes élèves. Vraiment essayer de vider l'air, de faire circuler l'air entre poumons, cerveau. Il faut oxygéner le cerveau. Il faut avoir le cœur qui bat calmement et qui s'accélère pas au dernier moment du solo, mais au contraire arriver dans un état, on va dire, c'est un petit peu difficile, mais comme un prof de yoga, hein, qui va enseigner une posture, comment on fait pour lâcher et pour pouvoir faire un effort sur le moment. Voilà. Après, les solos de violoncelle, j'avoue que ils sont plutôt souvent très sympas. C'est souvent des mouvements lents, et donc on a le temps aussi de chanter, de respirer. Voilà. Les solos les plus courts et les plus rapides sont les plus difficiles. Un solo long, par exemple, comme le solo du concerto de Brahms qu'on a entendu, je dirais que ça, c'est du bonheur parce qu'on a le temps de rentrer dans l'œuvre, dans la musique. On démarre avec le piano, c'est presque de la sonate. Voilà, donc là, c'est une posture un peu différente. Finalement, le solo le plus difficile, c'est celui qui est extrêmement court et qui est fugitif. Hein. On joue pendant le pire, c'est à l'opéra, enfin le pire ou le meilleur, mais le plus difficile, en tout cas, c'est vraiment, on joue des heures dans le tutti, et puis tout d'un coup, on doit émerger et chercher notre sonorité. Évidemment, on n'a pas du tout la même manière de jouer, le même positionnement par rapport aux collègues, etc. Donc, ces allers-retours, il faut les anticiper mentalement.
0: C'est le moment de la découverte du moi.
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0: 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Notre invitée ici présente, Nadine Pierre, a d'ailleurs souvent l'occasion de s'y produire. On ne pourra que soulever l'importance des festivals de musique classique dans les milieux ruraux qui soudent les hommes avec un grand H et les extraits de leur solitude le temps de quelques notes.

0: c'est le moment des questions staccato. Sur quoi aimeriez-vous progresser, Nadine Pierre ?
1: Ouh là là, peut-être la tolérance. La tolérance, voilà, peut-être arrêter d'être aussi exigeante avec, déjà avec moi-même, arriver à profiter, à apprécier, même si évidemment intellectuellement je le fais, apprécier le métier, apprécier la chance qu'on a d'être musicien.
0: Une œuvre qui vous fait encore peur ?
1: Oula, il y en a tellement. Message esquisse de Boulez.
0: On comprend. Meilleur souvenir de concert ?
1: Oh, il y en a tellement. Je vais dire la pathétique, la symphonie pathétique avec Mikko Franck. Pour la première fois, je l'ai vu vraiment ressentir une émotion profonde et se lâcher.
0: Le concert le plus stressant de votre carrière ?
1: Oh, ça c'est facile. C'est le premier de ma carrière à Radio France. Je n'étais pas encore au Philharmonique, j'étais au National. Je faisais ma première série en tant que stagiaire, donc. Et j'ai dû remplacer le violoncelle solo pied levé en l'ayant appris quelques heures avant avec Lorine Mazel à la Scala de Milan. Donc ça, je m'en souviens bien, oui.
0: Alors, votre routine pré-concert ?
1: Alors, routine pré-concert, dormir l'après-midi. Voilà, surtout pas trop travailler. Donc ça, c'est ce qu'on apprend au fur et à mesure des années. Et puis, quelque chose de très installé au niveau des transports, arriver à l'avance, se chauffer un petit peu, mais pas trop. Très peu, manger très peu, presque pas, mais un tout petit peu quand même. Et puis, finalement, se faire confiance.
0: Routine post-concert ?
1: Ça peut varier. Une bonne petite pizza avec une bonne petite bière, c'est bien. Ça peut être tout simplement rentrer à la maison aussi, reprendre la vie normale. Mais il y a toujours un après-concert le lendemain. Le lendemain, ce n'est pas le même jour que les jours d'avant les concerts. Il y a un tout petit creux de vague, on va dire. Et puis ça remonte petit à petit. Voilà, mais il faut l'accepter.
0: Un chef avec lequel vous rêvez de jouer, ou une chef ?
1: Alors, il y a énormément de chefs, mais malheureusement, qui sont déjà morts, avec qui j'aurais rêvé.
0: Dites quand même.
1: Alors, je dirais Abado, Bernstein.
0: Un orchestre avec lequel vous rêvez de jouer ?
1: Oh, là aussi, il y en a tellement. Peut-être l'orchestre de Vienne, pour le phrasé, pour la manière de jouer les cordes qui est tellement différente de la nôtre, pour apprendre.
0: Allez-vous au concert ?
1: J'y vais, pas assez évidemment, parce que quand on fait soi-même beaucoup de concerts, on a souvent envie de silence. Je vais beaucoup au concert de mes élèves, par contre, et évidemment de mes jeunes poulains ou de mon fiston. Bien sûr, j'adore écouter les enfants et les jeunes en situation de concert. Ils m'apprennent beaucoup aussi de leur joie.
0: S'il n'y avait qu'une seule qualité à retenir du musicien d'orchestre ?
1: J'irais la souplesse.
0: Avez-vous le sentiment de créer ?
1: Oui, quelque part oui, de recréer une œuvre et d'y apporter peut-être une sensibilité. Voilà, on est des interprètes, mais quand même, si on ne crée pas quelque chose, on pourrait nous cloner et on pourrait se satisfaire de l'IA. Et je crois que ce n'est pas encore demain.
0: Pour les auditeurs qui souhaiteraient vous entendre sur scène en septembre, vers quel concert voulez-vous les diriger ?
1: Oh là là, je ne veux pas les diriger, ils vont choisir tout seuls. Ils vont choisir, il y a énormément de très très beaux concerts pendant cette rentrée. Certains que je fais, d'autres que je ne fais pas, puisque je ne fais pas tous les concerts. Voilà, on a le concert de rentrée avec notre nouveau chef, donc évidemment, il faut y aller. Ça, c'est le 11 septembre, mais je n'y serai pas. Mais après, on a un jeune chef magnifique que je rêve de découvrir, que je ne connais pas encore. Un jeune russe qui s'appelle Maxime Emelianichev. Voilà, et puis on va avoir un concert Wagner à la Philharmonie avec Jaap van Zweden. Donc ça reprend le concert qu'on a fait à Montpellier de l'intégrale de Tristan et Isolde. Donc Tristan et Isolde, c'est, je pense, l'œuvre la plus belle du monde. Voilà, c'est l'opéra avec un grand O. Donc on va pas tout rejouer en entier, mais il y aura de gros extraits. Et comme on l'aura déjà joué en juillet, qu'on aura eu la pause estivale, je pense que de le reprendre, ça va être parfait.
0: Merci beaucoup Nadine Pierre d'être venue sur Fréquence Protestante Et vous avez choisi comme extrait final un conte d'Andersen. En quelques mots, pourquoi ?
1: Oh là là, ce conte m'accompagne depuis des années. C'est la question de la vérité, la question des apparences, de la vérité, la question de la crédulité aussi, et puis du groupe. Le groupe, comment l'individu se positionne par rapport à un groupe. Donc c'est aussi un petit peu la vie de l'orchestre, quelque part. Il y a la question de la légitimité. Est-ce qu'on est capable de juger quelque chose ? Est-ce que notre avis compte ? Est-ce qu'on se fait confiance ? Tout ça me parle énormément. Et puis, pour finir, l'enfance, hein, le bon sens, hein, des enfants qui sont sans filtre et puis qui, finalement, eux, possèdent une vérité.
2: Il y a de longues années, vivait un empereur qui raffolait tellement des habits neufs qu'il dépensait tout son argent pour être bien habillé. Il ne se souciait pas de ses soldats, ni de théâtre, ni de promenades dans les bois, sinon pour montrer ses vêtements neufs. Il possédait un costume pour chaque heure du jour, et comme on dit habituellement d'un roi, il est au conseil. On disait toujours de lui, l'empereur est dans sa garde-robe. Dans la grande ville où il habitait, on s'amusait beaucoup et chaque jour arrivaient de nombreux étrangers. Un jour, vinrent deux escrocs qui se dirent tisserands et capables de tisser l'étoffe la plus ravissante que l'on pût imaginer. Non seulement ses couleurs et ses dessins en seraient exceptionnels, mais les vêtements confectionnés dans cette étoffe posséderaient une étonnante propriété. Il resterait invisible aussi bien aux yeux de ceux qui rempliraient mal leurs fonctions qu'à ceux des simples idiots. Des vêtements précieux, se dit l'empereur, si j'en possédais de pareils, je pourrais découvrir qui de mes sujets ne convient pas à son emploi et distinguer les gens intelligents des imbéciles. Alors, oui, je dois sur le champ me faire tisser cette étoffe. Et il versa aux deux escrocs une avance considérable sur leur travail pour qu'ils commencent leur ouvrage. Les deux vauriens installèrent aussitôt deux métiers à tisser et firent semblant de travailler. Car il n'y avait ni fil ni laine sur le métier. Ils réclamèrent bientôt la soie la plus fine et l'or le plus précieux. Ils jetèrent le tout dans leur sac et continuèrent à faire semblant de travailler sur leur métier vide. Jusqu'à des heures avancées de la nuit.
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1: Chers amis auditeurs, bonjour. L'actualité culturelle et artistique aujourd'hui, c'est l'ouverture de l'exposition « Éternel Tintoret » au musée Jacquemart-André. Et c'est ce dont je vais vous parler dans ce clin d'œil. Mais je vous dirai aussi un mot de la préparation des Journées européennes du patrimoine qui ont lieu dans une semaine du 18 au 19 septembre. Et c'est le moment dès à présent de s'inscrire aux très nombreuses visites dont certaines sont très courues. Voilà. Alors, Tintoret. Vous avez le temps, parce que l'exposition est prévue jusqu'au 24 janvier 2027. Mais croyez-moi, il y aura du monde, parce qu'elle est magnifique. Il y a déjà eu de grandes expositions Tintoret à Paris ces dernières années. Au musée du Luxembourg, en 2018, c'était ses premiers chefs-d'œuvre, ou encore au Louvre, en 2009-2010, sur les Vénitiens, Titien Tintoret-Véronèse, rivalité à Venise. Mais Tintoret, on ne s'en lasse pas. Le peintre qui est considéré par certains comme le plus grand peintre vénitien, mais il a de la concurrence, est à la fois un symbole de ce XVIe siècle magnificent de Venise, mais aussi d'une peinture révolutionnaire par ses audaces, ses compositions, ses perspectives vertigineuses, effets de lumière spectaculaires et la vivacité de sa touche. Giacomo Robusti, dit Tintoret, né en 1518 à Venise et décédé dans la même ville en 1576, résidera toute sa vie à Venise. Ce nom de Tintoretto, qui est un surnom provenant du métier de son père, teinturier, semble annoncer la couleur, si c'est le cas de le dire. Ses contemporains étaient frappés par la rapidité et la fougue avec laquelle il peignait. Vasari le voyait comme le plus terrible esprit que la peinture n'ait jamais connu. C'est ce qu'il a dit en 1568. Et c'est à Tintoret que l'on doit sans doute ce qui est le plus grand tableau peint au monde, sur 200 mètres carrés, la fresque du paradis qui est au Palais des Doges à Venise et qu'il a réalisée à partir de 1588. On connaît mal le détail de sa formation, mais il passa par l'atelier du Titien. Et celui-ci, alors au sommet de son influence, vit en lui un élève surdoué. Ils n'eurent pas amis dans la vie, mais peut-être pour cela d'ailleurs. Mais Tintoret reconnut toujours le talent du Titien. Il était aussi un fervent admirateur de Michel-Ange, travaillant intensément son dessin. Et l'on voit dans l'exposition du musée Jacquemart-André des copies des dessins de Michel-Ange au fusain ou des représentations de ses statues. Cette exposition est la 52e du musée Jacquemart-André et c'est un clin d'œil à la passion de Édouard André et Nelly Jacquemart pour la peinture italienne et en particulier vénitienne. Mais ils n'avaient jamais réussi à acquérir dans les ventes une des rares œuvres originales de Tintoret qui pouvait être vendue. C'est ce que souligne l'un des commissaires, Pierre Curie, qui est le conservateur du musée Jacquemart-André. Les autres co-commissaires sont Giovanni Carlo Federico Villa, qui est directeur du Palais Madama à Turin et professeur d'histoire de l'art à l'Université de Bologne, et encore, Neville Rowley, qui lui est conservateur des peintures italiennes à Berlin, la Gemälde Galerie, et qui enseigne à l'École du Louvre et à l'Université de Berlin, et tous les deux ont organisé de très nombreuses expositions sur l'art italien et en particulier vénitien. Ce qu'ont voulu les commissaires, c'est rappeler l'impact qu'a eu le peintre. Au XIXe siècle, en France, Delacroix, Manet, Cézanne et d'autres seront fascinés par Tintoret et l'exposition nous présente des œuvres de ses maîtres inspirées ou en hommage à l'italien. Dès la fin du XVIIIe siècle, le peintre et graveur Dominique Vivant-Denon reconnaît un artiste en rupture avec le modèle académique. Par la suite, son influence se déploie de manière contrastée. Pour certains, comme d'ailleurs Jean-Dominique Ingres, Tintoret constitue à la fois une référence et un contre-modèle, tandis que les romantiques, tels que Léon Cogné et Eugène Delacroix, célèbrent la puissance de son expression. Plus tard, même Jean-Paul Sartre vouera une grande admiration pour Tintoret, dont il écrit, entre autres dans Le Séquestré de Venise, « On n'entend qu'un cri dans tout Venise, il exagère ». Manet et Cézanne ont vu un Tintoret, un véritable précurseur, admirant sa peinture à la touche libre. Et l'exposition met en lumière la finition inattendue entre Tintoret et les avant-gardes françaises du XIXe siècle. Il y a par exemple un petit tableau de Cézanne, la Tentation de Saint-Antoine, qui est présent dans l'exposition et qui est fascinant. On ne saisit pas tout de suite le sujet. On y voit une danse de femmes car au premier coup d'œil, le Saint-Antoine est pris pour une femme avec ses pectoraux arrondis. Et ce tableau, sur un fond obscur, est absolument magnifique. Et dans la salle consacrée au drame sacré, trône la crucifixion de Delacroix qui dialogue avec les Tintorets très divers, entre autres la Trinité ou la descente de croix. 40 œuvres sont présentées et couvrent toute la carrière du peintre. L'exposition commence par les plus grandes compositions religieuses. Il faut voir le miracle de Saint Augustin, la Trinité, et qui témoigne de sa capacité à renouveler les sujets sacrés par une interprétation dramatique. Une autre salle est consacrée aux peintures des figures mythologiques ou tirées de l'Ancien Testament et figures féminines, Suzanne, Léda et le Cygne ou Danaé. Ce que relèvent les commissaires, c'est le mélange de sensualité, d'humour et de distance critique. Chez Tintoret, les femmes ne sont pas des objets, mais de vrais sujets, maîtresses d'elles-mêmes. Plus loin, vous pourrez voir les dessins et études qui rappellent le rôle fondamental du dessin chez Tintoret. Une section est également consacrée au portrait qu'il réalisait, qu'il était extrêmement demandé comme portraitiste par l'élite vénitienne et parmi les portraits d'hommes, toujours sur fond noir, toujours regardant de face, il y a aussi le portrait d'une femme en tenue de deuil, très impressionnant. Et le clou de l'exposition, selon les termes de Giovanni Villa, c'est la présentation côte à côte de l'autoportrait de Tintoret qu'il a peint vers 1588 et du portrait de Tintoret par Édouard Manet. Ils font tous les deux la même taille. Le premier est conservé à Paris au musée du Louvre, le second à Dijon au musée des Beaux-Arts. Tintoret a fait cet autoportrait à 70 ans. Il est de face, statique, sur fond noir, vêtu de noir, statique et solennel, les traits burinés et expressifs. Son visage émerge de l'obscurité et concentre toute l'attention. Manet reconnaît dans la touche de Tintoret une même urgence à saisir l'instant et sa copie anticipe d'une certaine manière les caractéristiques du portrait. Impressionniste, une facture audacieuse. Dans sa copie, Manet reproduit une inscription apocryphe effacée de l'original lors d'une restauration quelques années après qu'il l'ait peint. Et finalement, on peut presque dire que la copie de Manet est plus originale que l'original de Tintoret qui a été retouché. On peut rester longtemps à chercher les différences, les nuances. Il y en a, mais on est surtout admiratif de la copie conforme et les différences sont en grande partie dues aux matériaux utilisés et au vieillissement différent des peintures. Alors, les renseignements pratiques, il faut réserver votre place sur le site du musée Jacquemart-André. Et d'ailleurs, ce qui est intéressant, c'est qu'en général, ça indique les moments où il y a plus ou moins de monde, si les réservations sont très importantes ou pas. Parce que ça, c'est sûr, vous aurez du monde. Les prix varient, tarif plein de 19 euros à 10 euros pour les 7-18 ans. Il y a un tarif famille pour 4 personnes à 50 euros et un magnifique catalogue écrit par les co-commissaires, édité par les éditions Azan qui coûte 39 euros. Alors, n'hésitez pas et réservez dès maintenant, mais vous avez le temps. Par contre, les journées du patrimoine, c'est dans une semaine, les 19 et 20 septembre prochains. Et le thème cette année, c'est « Patrimoine en péril ». Et là, il y a, rien qu'en région parisienne, il y a plus de 3 ou 4 000 sites que l'on pourra visiter. Et alors, les sites sont de toute nature. Il y a bien sûr les musées, les bâtiments historiques, nombre de ministères, mais aussi beaucoup de sites industriels, des sites ludiques. Et là, il faut aller sur le site Journée européenne du patrimoine, dans la région qui vous intéresse, ou le département, Paris, l'Essonne, les Yvelines, etc. Et vous verrez tout ce qui vous est proposé. Le thème cette année est celui du patrimoine en péril, et je peux en particulier vous signaler que les réserves archéologiques de la ville de Paris, dans le 18e arrondissement, vont ouvrir leur espace pour montrer des milliers d'objets qui racontent les dessous de l'histoire parisienne. Dans le 18e, c'est 11 rue du Pré, et c'est la même adresse pour les réserves du fonds d'art contemporain qui sera ouvert. Vous pouvez aussi aller voir dans le 15e arrondissement de Paris, l'Agence spatiale européenne, satellites, fusées, missions lunaires, rencontres avec des experts et même simulations. C'est au conseil de l'ESA, 8-10 rue Marionikis, dans le 15e. Là aussi, il faut sans doute s'inscrire et aller sur le site Journée européenne du patrimoine. Il y a aussi prévu à Taverny une visite du centre d'incendie et de secours, mais aussi une dictée géante le vendredi à Saint-Denis, et les archives nationales s'associent à Rachid Santaki, qui est romancier et scénariste de Saint-Denis, créateur de dictées géantes itinérantes, et ce sera une dictée hors du commun dans l'éditorium, ouverte à tous, et chacun peut participer, quel que soit son âge et son niveau, mais bien sûr, il faut s'inscrire. Et puis, je voulais vous signaler que le Collège de France ouvre ses portes pour un circuit sur ces deux sites, le site Marcelin Berthelot et le site du Cardinal Lemoine, où les membres du Collège de France non seulement vous feront visiter les lieux, le patrimoine, mais présenteront toutes leurs activités. Il y aura, c'est l'occasion aussi d'aller piocher, d'aller voir le programme des conférences et des cours organisés toute cette année par le Collège de France. Enfin, dernière chose à vous signaler, a lieu jusqu'à dimanche, le dimanche qui vient, on sera le 13 septembre, c'est tout le quartier de Saint-Germain-des-Prés, 60 galeries organisent l'exposition Parcours du Monde et proposent dans leurs locaux des visions de l'art des pays d'Afrique, d'Océanie, d'Asie ou d'Amérique. C'est la 25e édition de Parcours des Mondes et l'on peut découvrir des choses absolument magnifiques. C'est l'occasion de découvrir dans le quartier de Saint-Germain-des-Prés nombre de galeries avec des expositions thématiques sur les masques papous, les masques de la Mélanésie, l'art de la transmission ou les formes de la géométrie en Afrique. Parcours des Mondes, c'est à Saint-Germain jusqu'au dimanche 13 septembre. Merci beaucoup.

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1: Bonjour, en effet, pour la bibliothèque théologique de Fréquence Protestante, aujourd'hui, je vous propose un livre de Benoît de Cinéty, intitulé « La cause du Christ », et en sous-titre « L'évangile contre l'identité chrétienne ». C'est publié chez Grasset, donc c'est un livre qui a eu une grande diffusion, et d'ailleurs, l'auteur, Benoît de Cinéty, a été lui-même interviewé dans pas mal de médias, puisque publié chez un grand éditeur, ça a fait un certain bruit. D'abord parce que Benoît de Cinéty est assez connu et ensuite parce que le sujet est effectivement un des sujets qui agite, je dirais, le catholicisme d'aujourd'hui et d'une façon plus large l'ensemble du christianisme et les liens, les rapports qu'il peut y avoir entre le christianisme et la vie politique et l'État. Donc oui, vous disais-je, Benoît de Cinéty n'est pas un inconnu, pas du tout même. Il a été très célèbre, voire médiatique, puisque c'est lui qui a enterré Johnny Hallyday, je crois. Enfin, bon, c'est un prêtre qui a eu un certain rôle médiatique important. Il a ensuite été lui-même, je crois, secrétaire de différents évêques, d'abord de Lucigé, puis de Monseigneur 23, enfin, je crois. Et ensuite, il a collaboré avec Monseigneur au Petit, il me semble, donc très proche du pouvoir de l'évêché de Paris. Et puis ensuite, il a quitté toute cette sphère du pouvoir de l'Église pour devenir aujourd'hui curé au centre-ville, dans le centre de Lille. Alors ça fait un mélange assez étonnant parce que à la fois Benoît de Cinéty est un personnage public important, enfin, qui a été très proche du pouvoir dans la hiérarchie catholique en France, et en même temps aujourd'hui, un petit peu à l'écart des projecteurs, il a acquis une sorte de liberté de parole, une liberté de pensée assez remarquable, voire redoutable. C'est-à-dire qu'il fait partie de ces hommes d'Église, en tout cas, qui se donnent la liberté de dire tout ce qu'ils ont envie de dire, et en se fichant un petit peu de ce que cela puisse contrarier les uns ou les autres. D'ailleurs, ce goût pour la liberté, il le met en exergue dans ce verset qu'il met à l'entrée de son livre, Jean 8, 32, « Vous connaîtrez la vérité et la vérité vous rendra libre ». Alors donc voilà Benoît de Cinéty qui nous sort un petit livre qui n'est pas très important puisqu'il fait à peu près 150 pages, où il parle de la cause du Christ et s'oppose à la question de l'identité chrétienne, c'est-à-dire en gros de toute la récupération qu'il peut y avoir du christianisme pour des causes identitaires, soit politiques. On connaît tous ceux qui sont en France, dans l'extrême droite en particulier, qui militent pour une France chrétienne et qui brandissent la peur de l'islam et disent que la France est chrétienne, qu'elle est la fille aînée de l'Église et que la France est chrétienne dans sa culture et dans son histoire. Et donc il y a une récupération identitaire du christianisme, voire du catholicisme en France, contre laquelle Benoît de Cinéty donc s'oppose. Et puis également la question de l'identité chrétienne dans les différentes mouvances de l'Église catholique aujourd'hui, en particulier dans les milieux traditionnalistes ou réactionnaires, où effectivement il y a toute une frange du catholicisme qui s'oppose soit à Vatican II, c'est-à-dire à l'évolution liturgique, soit aux différentes évolutions de l'Église, ou alors même qui s'oppose aux différents papes, aux derniers papes, je dirais, en particulier le pape François et puis maintenant le pape Léon XIV, je crois, certains catholiques trouvaient que c'était des papes un peu trop gauchistes, entre guillemets, c'est-à-dire défendant le droit de l'étranger et s'opposant à la toute-puissance du libéralisme économique. Et donc Benoît de Cinéty défend là l'importance de l'Évangile et de la valeur de l'Évangile, de la conversion personnelle, contre l'idée d'une religion institutionnelle qui est une récupération finalement identitaire et dont il dit que parfois ça peut être une sorte de coquille vide où on fait une religion chrétienne où finalement le Christ n'a plus de place. Alors ce livre est extrêmement courageux, vous disais-je, c'est-à-dire qu'il dit totalement ce qu'il veut, comme il le veut, et n'a pas peur de dire des noms, enfin de s'opposer frontalement à un certain nombre de personnes, que ce soit des hommes politiques comme Zemmour, qu'il n'aime pas donc, ou même que ce soit des influenceurs catholiques, puisque aujourd'hui beaucoup de catholiques ou de prêtres catholiques font des communications sur les réseaux sociaux, où effectivement ils critiquent l'abbé Raffray ou d'autres qui font effectivement proposent, je dirais, un catholicisme très réactionnaire, et ça ne lui plaît pas trop, et il le dit. Alors cette liberté de penser de Monseigneur de... Enfin, Monseigneur, de, pardon, l'abbé de Cinetti, je ne sais pas comment on dit, Benoît de Cinetti, est assez remarquable. Et d'autant plus que finalement même, il se présente lui-même à la fin, sur la quatrième de couverture. C'est juste signé Benoît de Cinetti. Il y a juste écrit Benoît de Cinetti est prêtre. Donc voilà, il se considère juste comme prêtre catholique et n'ajoute aucun titre d'autorité, de gloire ou de pouvoir. Alors, son livre n'est donc pas un livre de théologie approfondie, mais c'est un traité, je dirais, pastoral et politique, qui est clair, qui est courageux, qui est engagé, qui est très personnel, et qui cherche plus à défendre le christianisme, enfin, cherche plus plutôt à défendre un christianisme se recentrant sur le Christ, plutôt qu'un christianisme qui serait une sorte de coquille vide, dans laquelle le Christ lui-même serait absent. Et en effet, il est convaincu, et il essaye de le démontrer, que le christianisme n'est pas tant une question d'identité ou de religion toute faite, mais c'est plutôt une manière de vivre et de se convertir, au Christ et de vivre fidèlement à l'Évangile. C'est assez étonnant de la part d'un prêtre romain, parce qu'on pourrait dire qu'il semble même que l'ecclésiologie de Benoît Cinetti n'est pas tellement évoquée là-dedans, voire qu'elle est relativement faible. C'est-à-dire qu'à aucun moment il ne défend l'Église catholique en tant qu'institution. Son vrai point central, c'est la conversion personnelle au Christ et la fidélité au message de l'Évangile. Après, le message de l'Évangile est assez varié et assez divers, et lui, il se centre en particulier sur ce qu'il y a dans le message du Christ d'accueil de l'étranger, d'accueil du plus pauvre, tout cet Évangile qui est en fait un Évangile de douceur, d'humilité, de simplicité, d'accueil de l'autre et de place laissée aux uns et aux autres. Et donc finalement, ce qui l'intéresse, me semble-t-il, particulièrement dans l'Évangile, c'est tout ce qui n'est pas directement ecclésiastique, voire, lui semble-t-il, politique, mais de l'ordre de la conversion personnelle. On pourrait dire que déjà là, en fait, il y a une forme d'engagement politique, c'est-à-dire quand on dit le centre de l'Évangile, c'est l'accueil de l'étranger, chose à laquelle il est très sensible. Hein. Il a lui-même, Benoît Cinetti, été prêtre dans des banlieues difficiles et il a toujours milité pour l'accueil de l'étranger. On peut dire oui, bien sûr, l'accueil de l'étranger se trouve présent dans l'Évangile, mais néanmoins, il n'y a pas que ça dans l'Évangile. Et ce sera ça l'ordre des critiques qui le seront faites à propos de son livre. Mais en tout cas, on ne peut pas nier qu'effectivement, il y ait dans quand on lit l'histoire même du Christ et la prédication du Christ, il n'y a là-dedans rien d'identitaire, en quelque sorte, et rien qui vise à créer une sorte de milieu qui créerait une identité forte, permettant de légitimer, d'exclure les autres ou de se valoriser par rapport aux autres parce que l'on appartiendrait à un groupe. Mais effectivement, et on ne peut pas dire le contraire, la prédication du Christ, elle est avant tout un appel à la conversion personnelle. Et du coup, ça mène Benoît Cinetti à militer pour un recentrement sur le Christ lui-même plutôt que sur tout le reste. Et c'est pourquoi, d'ailleurs, il intitule son livre « La cause du Christ, l'Évangile contre l'identité chrétienne », en disant « Cette histoire d'identité chrétienne, en fait, risque de faire passer à côté du message premier de l'Évangile, voire même qu'il y ait, de part et d'autre, une récupération de l'Église, une récupération du christianisme en général, qui risque de faire un christianisme sans Christ ». Alors c'est là où il dénonce explicitement donc le message de Zemmour ou de certains politiciens d'extrême droite qui militent pour une France chrétienne. Mais en fait, c'est une France chrétienne purement identitaire, c'est-à-dire dans laquelle il n'y a pas d'appel à la conversion, comme s'il fallait se battre pour l'identité chrétienne de la France, mais que cette identité chrétienne était déconnectée du fait de l'exigence que l'on pourrait avoir soi-même de vivre l'Évangile. En particulier, on connaît tous ces militants qui militent, qui plaident les racines chrétiennes de la France. Mais les racines chrétiennes de la France, on peut défendre les racines chrétiennes de la France sans pour autant être fidèle au Christ. C'est-à-dire qu'il y a effectivement là un danger. Quant au mot où l'on dit que la France est fille aînée de l'Église, il montre que ce n'est pas vrai. D'abord qu'il y a eu des tas de pays qui sont été chrétiens avant la France et que la France n'est pas du tout le premier pays d'Occident à être devenu chrétien. Et que le fait qu'elle soit la fille aînée de l'Église ne définit rien si les personnes qui sont dedans ne deviennent pas elles-mêmes chrétiennes. Et donc voilà la question qu'oppose, enfin dans la question que présente Benoît Tinetti, ce qu'il oppose c'est la question de l'appartenance culturelle par rapport à une foi évangélique. En effet, se dire chrétien ou se dire dans un pays chrétien, est-ce que ça a le moindre lien avec le fait d'avoir une foi profonde dans le Christ et dans l'Évangile. Et quand, donc à savoir la question, est-ce que être chrétien est une identité culturelle, voire identitaire, voire nationale ? Et il dit non, on ne naît pas chrétien comme on est français, ou comme on est dans tel ou tel pays, ou dans un pays de culture de telle ou telle nature, mais être chrétien, on le devient. On devient chrétien quand on choisit de donner son cœur à l'Évangile et de vivre en chrétien. De ce côté-là, il s'oppose évidemment aux identitaires qui finissent par utiliser, dit-il, l'Évangile à l'inverse de ce à quoi, du sens premier qu'il peut avoir, puisque je vous disais, même est-ce le centre ou n'est-ce pas le centre, en tout cas Benoît Tinetti considère comme extrêmement important dans l'Évangile la question de l'accueil de l'étranger ou du plus faible, et que paradoxalement, le christianisme devient chez certains une arme pour l'exclusion de l'étranger, ce qui est quand même un petit peu un paradoxe, il faut bien le dire. Donc autrement dit, voilà ce à quoi il invite, ce qui est assez curieux, je disais, c'est-à-dire que ce qui suppose évidemment une forme d'ecclésiologie relativement faible là-dedans, qui renvoie à la foi individuelle et au rapport à l'Évangile. Donc c'est pour ça que je vous disais qu'en bon protestant, finalement, je me retrouve très en familiarité avec ce type de discours où la question n'est pas d'adhérer à l'Église, mais la question est de se convertir soi-même. Bon, le catholicisme n'a jamais dit qu'adhérer à l'Église suffisait pour être chrétien, mais néanmoins, cette première place donnée à la conversion personnelle, cette première place donnée au message du Christ plutôt qu'à l'appartenance à un groupe culturel, évidemment, me réjouit. À partir de là, simplement, il questionne quand même la question de la raison pour laquelle de nombreux jeunes sont effectivement arrivent dans l'Église, et il reconnaît qu'il y a une attente chez beaucoup de jeunes qui arrivent dans l'Église, qui est une attente de solidité, d'identité, de racines, voire d'un certain virilisme, et qui se disent que justement rentrer dans l'Église chrétienne, c'est une façon de pouvoir affirmer une identité, en particulier par rapport soit à un ennemi présent, réel ou supposé, en particulier qui est l'islam, soit par rapport à une sorte de vide total existentiel et d'absence de tout, et que par conséquent, devenir chrétien, ce serait tout à coup endosser une identité, endosser une culture, endosser quelque chose de fort et une façon d'être qui nous viendrait de l'extérieur et qui nous permettrait de nous mettre dans une forme de combat. C'est-à-dire que certains jeunes veulent découvrir l'Église en considérant que c'est pour eux une façon de devenir des combattants dans ce monde contre soit des dérives morales, soit contre des menaces politiques ou culturelles ou religieuses venant de l'extérieur. Mais là, encore, Benoît Tinetti a un doute par rapport à cette demande en disant, mais dans le fond, cette demande est à l'inverse du message premier de l'Évangile qui n'est pas le combat, l'exclusion et la recherche d'une identité profonde, mais qui est au contraire l'accueil de l'autre et l'ouverture à l'autre. Et justement, même, dirais-je, le non-identitarisme, je ne sais pas si on peut dire ça, où on voit qu'il accueille aussi bien des pharisiens que la femme syrophénicienne, et il passe son temps à lutter contre les juifs et les pharisiens qui veulent s'enfermer dans une sorte de secte d'appartenance, pour dire finalement, il y a plutôt l'importance de notre cercle n'est pas uniquement le pays, l'appartenance, la culture, la famille, mais va au-delà de ça. Et là-dessus, on ne peut que lui donner raison. Il a de nombreux exemples, en particulier quand Jésus, vous savez, est interpellé par sa famille et qu'il veut le voir et qu'il dit « Mais qui sont ma mère, ma frère, mes sœurs ? Ce sont ceux qui font la volonté de mon Père. » Donc là, il est au-delà d'une question identitaire en disant « Mes prochains, ce sont ma famille, mon père, ma mère, ma frère et ma sœur. » Et c'est là où il s'oppose aussi à ce qu'on appelle l'ordo amoris centrifuge, c'est-à-dire cette idée très chère à l'extrême droite, qui est souvent défendue donc par les politiciens d'extrême droite en disant « j'aime mon frère plus que mon cousin plus que mon voisin plus que mon compatriote et mon compatriote plus que l'étranger ». Comme s'il y avait une sorte d'ordre dans l'amour qui faisait que ce serait tout à fait naturel, finalement, d'aimer celui qui est plus proche de soi par le sang ou par la géographie, plutôt que le lointain. Et Benoît Tinetti, à juste titre, démonte cela en disant « Mais non, l'Évangile passe son temps à montrer le contraire, soit par le passage que je vous ai cité, soit même par la question de la parabole du bon samaritain, où effectivement il montre que celui qui a été le plus proche du blessé, ce n'est pas celui qui était de la même tribu, de la même religion ou du même milieu que le blessé, mais c'était le samaritain, donc un étranger, méprisé et rejeté, parce qu'il s'est approché de lui. » Et donc, en fait, il y a un bouleversement de cet ordre prétendu naturel dans lequel on devrait hiérarchiser la relation à l'autre en fonction de son appartenance géographique ou de sang. Et donc, voilà, cette idée de dire que, effectivement, cette idée d'une identité qui permettrait de définir un intérieur, un extérieur, et qu'on serait entre nous, à nous aimer entre nous, et que ceux de l'extérieur seraient des gens mauvais et à rejeter, pour lui, c'est quelque chose de fondamentalement dangereux et contraire à l'Évangile, et il s'oppose absolument, je dirais, à tous ceux qui veulent du coup utiliser la religion chrétienne comme une sorte d'arme pour le rejet de l'étranger, d'arme pour le repli identitaire, ou une sorte de légitimation du pouvoir en général. Donc il dit non, l'Évangile, ça n'est pas l'exclusion, le mépris, l'affrontement, mais c'est le pardon et la réconciliation. Donc il milite pour un christianisme qui n'est pas un christianisme de combat, mais au contraire, qui est un christianisme d'accueil. Sur ce point, on peut discuter, parce qu'en effet, il y a, même s'il y a une question d'accueillir l'autre, le plus faible ou l'étranger, dans le message du Christ, néanmoins, il y a très probablement quand même, dans l'Évangile, quelque chose qui est de l'ordre du combat. La question, c'est de savoir de quel type de combat on a et de ne pas combattre l'autre, et en tout cas de ne pas être un prétexte pour rejeter l'autre. Donc il y a effectivement quelque chose à faire, et on pourrait dire, oui, il y a bien sûr des combats à mener. La question, c'est de savoir lesquels. Donc je ne suis pas sûr que on puisse pousser à bout, je dirais, la logique de Benoît Tinetti quand il dit le christianisme n'est pas une question de combat, c'est une question d'accueil. Bien sûr, il y a des combats à mener, il y a des choses qui sont vraies, qui sont justes, et des choses contre lesquelles il faut lutter. Et il ne va pas s'opposer à cela, bien sûr. La question, c'est de savoir qu'est-ce que l'on choisit dans ces combats et quelles priorités on donne dans ces combats. Et son idée à lui, c'est de dire la priorité du combat, ça doit être toujours d'accueillir celui qui est là et non pas de définir des grandes idées générales. Il donne l'exemple de tous ceux qui, bons catholiques ou bons chrétiens, ont défilé pour le mariage pour tous, contre le mariage pour tous, là, à un moment donné, et qui disent « nous, on défend le mariage ». Il dit « la question, c'est pas politiquement de défendre le mariage ». La question, c'est « est-ce que moi, dans ma vie de tous les jours, est-ce que je suis capable de défendre mon mariage et de vivre en paix avec mon conjoint? Et qu'est-ce que je fais moi pour que les couples puissent vivre en paix? Donc oui, il y a évidemment des combats. Le tout, c'est de savoir quelle priorité. Et est-ce que le combat que je mène est un combat de type politique ou est-ce qu'il est au niveau personnel? Alors lui, il dit, l'essentiel, c'est le combat personnel. Et le combat politique est d'un autre ordre. Ça soulève là une question très complexe, je dirais, qui est la question que je peux comprendre de s'opposer à la théocratie, c'est-à-dire l'idée qu'il pourrait y avoir un pays chrétien ou des lois chrétiennes. Et souvent, les identitaires chrétiens aujourd'hui militent pour dire qu'il faut que les lois soient chrétiennes ou soient conformes à l'Évangile. On voit, la lecture de l'Évangile elle peut varier d'abord, mais on voit aujourd'hui tous les milieux un peu traditionnels ou réactionnaires qui s'opposent aux lois de la République qui peuvent être pour les questions de contraception, de PMA, d'avortement ou d'euthanasie. Mort assistée. Et il dit, mais en fait, on s'en fiche un peu que le pays ait telle ou telle loi. L'important, c'est est-ce que moi, en tant que chrétien, j'appliquerai ces possibilités ou pas? Et l'important, c'est que moi, en tant que chrétien, si je considère que la PMA ou la mort assistée n'est pas fidèle à ce que je crois être l'Évangile, que je ne l'applique pas, et pas forcément que le pays lui-même soit en accord avec l'Évangile. Donc il sépare la question du politique et du religieux, ce qui est quelque chose que l'on a compris depuis longtemps. Effectivement, les théocraties ont toujours été des catastrophes, et quand on a mis des hommes d'Église au pouvoir dans un pays, ça a souvent été terrible. Donc lui, il dit, c'est pas grave si le pays n'est pas chrétien et si les lois ne sont pas chrétiennes, ça n'empêche pas les chrétiens de vivre en chrétien. Et que l'important, c'est que les chrétiens vivent en chrétien. Maintenant, est-ce que par hasard, militer aussi pour que les lois soient les plus justes et les plus évangéliques possibles n'est pas une bonne chose? Là aussi, c'est effectivement une question que l'on peut se poser. Et c'est le problème général de notre vie. Après,

d'essentiel et qui ne se peut se faire que si le message qu'on leur donne, et ça je le crois très profondément, n'est pas un message de mièvrerie ou de mollesse. Et là, il est très, très ferme finalement là-dessus en disant vivre la, que sa façon de vivre l'Évangile n'est pas du tout une invitation à la mollesse ou à une sorte d'indifférence par rapport à tout, mais au contraire, il milite pour une forme de radicalité de la foi. Et je cite, c'est ce qu'il dit, page 116, il dit « vivre la radicalité et que la mollesse ne sert à rien ». Et cette radicalité, c'est renoncer à tout autre maître que le Christ. Et voilà ce pourquoi il milite, de dire non, notre seul maître et notre seule préoccupation ultime, c'est le Christ et c'est la fidélité au Christ, et ça n'est pas l'identité politique ou l'histoire ou autre chose. Et donc, il a, Benoît Tinetti, une vision très, je dirais, très centrée sur l'Évangile. Et il est vrai que quand on lit l'Évangile du Christ, le Christ ne définit pas d'ordre, il ne définit pas d'institution, il ne définit pas de pouvoir politique, il ne définit pas non plus d'identité. C'est-à-dire qu'à aucun moment dans son pays, il ne dit « il faut être chrétien plutôt que d'être juif, plutôt que d'être romain ou plutôt que d'être autre chose ». Et je crois d'ailleurs que ça a été le succès du christianisme que de justement être capable d'être transculturel et transnational. Et c'est certainement un danger lorsque le christianisme devient récupéré par les nationalistes, en fait, et par les identitaires. Parce que la véritable identité du chrétien, c'est pas de se dire « je suis français, donc chrétien » ou « mon christianisme m'impose d'être français plus qu'autre chose, plutôt qu'algérien ou autre chose », mais c'est que mon identité, c'est que je suis chrétien. Et par conséquent, j'appartiens plus au Christ qu'à mon pays, et de relativiser finalement l'appartenance politique, en quelque sorte, ou l'appartenance sociale, plutôt comme étant seconde par rapport au fait d'être chrétien. Autre problème contre lequel il s'oppose de ces identitaires, comme il les appelle, c'est non seulement ceux qui finalement mettent l'identité chrétienne au-dessus de l'Évangile, ce qui est une forme d'idolâtrie, mais c'est aussi qu'en faisant ça, non seulement on tue le message de l'Évangile, mais aussi on le fige. C'est-à-dire que l'Évangile est quelque chose de fondamentalement mouvant et de fondamentalement une possibilité d'évolution et d'adaptation. Et que l'Évangile n'est jamais le retour au passé. Or, chez ces identitaires, il y a cette espèce d'idée que finalement la forme vaut plus que le fond. Alors ça, c'est un petit message contre les traditionnalistes qui pensent qu'effectivement, il est absolument essentiel de vivre sa foi comme elle a toujours été vécue, comme s'il y avait une sorte d'identité éternelle qui était l'Église ou qui était la liturgie ou qui était la foi catholique ou autre chose qui ne devait jamais évoluer et qu'il fallait absolument maintenir le passé comme étant quelque chose d'éternel sur lequel il fallait s'appuyer. Mais il montre que c'est une forme d'idolâtrie, alors qu'en fait le seul qui est éternel, c'est Dieu, c'est le Christ, c'est le message, et qu'ensuite la forme, elle évolue. Parce qu'on n'est pas chrétien au XXe siècle comme on l'était du temps des apôtres ou comme on l'était au XVe siècle, et que par conséquent la forme est tout à fait seconde par rapport à ça. Et que finalement les identitaires inventent une sorte d'idée de culture chrétienne immuable, et que le christianisme devient quelque chose comme un patrimoine à conserver, alors qu'en fait la religion n'est pas un patrimoine à conserver, mais c'est une remise en cause permanente de se reconnaître soi-même comme faible par rapport à sa propre identité, par rapport à ce que l'on est, pour se remettre en cause en permanence, pour essayer d'être fidèle à Dieu et fidèle à l'Évangile. Alors voilà la question donc absolument passionnante que soulève le père Benoît Tinetti, qui essaye de recentrer une fois de plus sur l'Évangile à partir de son expérience non seulement de l'Église mais aussi de son expérience pastorale en quelque sorte, et aussi de tous ces enjeux, tous ces débats qui tournent autour de l'Église aujourd'hui, au sein de l'Église et à l'extérieur. Et je dirais que dans le protestantisme, on a évidemment les mêmes questions qui se posent, avec la question de la fidélité à un message, à une habitude, à une tradition, à une culture. Donc c'est ce livre de Benoît Tinetti, ancien adjoint donc de les

0: de l'évêque de Paris, aujourd'hui curé catholique au centre-ville de Lille, Benoît Zinetti, ce livre intitulé « La cause du Christ », en sous-titre « L'évangile contre l'identité chrétienne », entre guillemets, qui vise à relativiser donc cette idée contre laquelle il lutte des identitaires, des traditionnalistes et de tous ceux qui oublient un petit peu la radicalité de l'évangile pour rechercher quelque chose d'un autre ordre. Et ce livre, « La cause du Christ », est publié chez Grasset.
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0: bienvenue dans ce rendez-vous dédié à la bande dessinée avec aujourd'hui une actrice que j'ai souvent reçue parce que j'aime beaucoup ce qu'elle fait. Elle s'appelle Katel. Bonjour Katel.
1: Bonjour Emmanuel, merci.
0: Katel, c'est votre prénom puisque finalement vous n'avez gardé que ça, c'est votre marque. Un peu comme les chanteuses, vous n'avez gardé que le prénom. Et c'est ainsi qu'on vous connaît en bande dessinée depuis 2000 parce que vous avez publié dans la jeunesse avant. Mais moi, la première fois que je vous avais reçue, c'était pour Lucie sans souci avec Véronique Grissot.
1: Ça remonte un peu, en effet.
0: C'est ça. Non, mais preuve que je suis fidèle et que vraiment je suis vraiment ce que vous faites parce que je suis assez fan vraiment de votre travail, de votre trait tout court. Vous avez beaucoup travaillé aussi sur les femmes. Vous avez consacré de grandes biographies, de très belles biographies en bande dessinée à Kiki de Montparnasse, à Olope de Gouges, à Benoît de Groot, à Anita Conti. Enfin, bon, on ne va pas toutes les citer. Et aussi à un homme. Il s'appelle René Goscinny. Vous étiez venu en 2019 pour parler du premier tome. Et si vous êtes là aujourd'hui, c'est parce que le deuxième vient de paraître aux éditions Grasset. Ça s'appelle Le roman des Goscinny, un Gaulois immortel. Et alors ça, c'est un homme évidemment qui a marqué tout le monde, puisque Goscinny, même ceux qui n'ont pas jamais lu de bande dessinée ou pas beaucoup qui ne connaissent pas, on connaît tous Astérix, Lucky Luke, Is No Good. Cet auteur-là, c'est l'auteur majeur de la bande dessinée particulièrement.
1: Et oui, René Goscinny, c'est un peu notre père spirituel, notre père artistique. C'est aussi le père de Anne Goscinny, et c'est à travers les yeux d'Anne, d'ailleurs, mon amie, donc une femme aujourd'hui, que j'ai pu retracer sa vie, à la fois la vie de l'artiste, absolument incroyable et romanesque, et la vie de l'homme intime, qui était vraiment un type bien.
0: Tout à fait. Qui a inventé finalement le métier de scénariste. On va revenir sur tout ça, mais juste quelques mots sur vous, Katel, avant, puisque, alors vous êtes originaire de Strasbourg, de passer par les arts déco. Avant, je le disais, de publier vos bandes dessinées, d'abord, vous avez fait plutôt l'illustration jeunesse. C'était pas forcément la BD tout de suite.
1: Non, et pourtant, je faisais de la bande dessinée depuis toute petite. J'adorais ça. J'en ai fait aux arts déco. J'étais dans la même classe que Blotch, qui immédiatement est parti, est monté à Paris, à Fluide Glacial. Et j'étais avec lui. Et j'ai commencé par aller à Fluide Glacial, mais j'ai pris peur.
0: C'est vrai.
1: Parce qu'il n'y avait pas de femmes, il n'y avait pas de filles. Et ils étaient tout à fait sympathiques, cette bande de gars, mais un peu chaudement sympathiques à des moments.
0: Et notre époque.
1: Voilà, c'est notre époque. Fin du XXe siècle, et c'était pas évident d'être toute seule dans ce milieu-là. Et je dois avouer que j'ai eu un peu pris peur et je me suis réfugiée dans la jeunesse où je me sentais très bien et je me sens toujours très bien dedans, où il y a beaucoup plus de femmes et on s'adresse à des petits et donc on dessine sans risque.
0: Et puis ce premier album, Lucie sans souci, avec justement une autre femme, Véronique Grissot.
1: Voilà, qui était une coloriste, la coloriste de mes livres jeunesse d'ailleurs. Mmh. Et on a eu le courage à deux de proposer un scénario qui était cette Lucie, un peu une Bridget Jones avant l'heure, une célibataire de 30 ans qui nous ressemblait un peu, mais pas trop, mais quand même un peu. Et qui avait des aventures. Et on a osé proposer ça aux humanoïdes associés, c'est-à-dire aller vers un public adulte pour la première fois. Et ce livre a rencontré un certain succès, ce qui nous a permis toutes les deux de mettre un vrai pied dans le monde des adultes. Et d'ailleurs, tout de suite après la première bande dessinée, on a été appelé par une certaine Isabelle Camus, une productrice, qui nous a demandé de faire les scénarios d'un gars et une fille qui démarraient.
0: C'est ça.
1: Ce qui nous a mis le pied à l'étrier. Voilà.
0: Oui, non, mais effectivement, donc vous avez eu l'occasion de toucher à différents styles. Cela dit, c'est toujours la bande dessinée qui vous a aujourd'hui, qui vous accapare totalement, il faut bien le dire, parce que ça prend du temps de faire des gros livres.
1: C'est ça.
0: Vous aimez bien, voilà. Vous avez fait cela dit quelques. On parlait de Lucie qui a eu une série de bandes dessinées, on va dire plus classiques. Mais effectivement, ce sont plutôt ces gros livres-là qui vous ont fait connaître au public, et notamment ces fameuses biographies en images que vous dédiez. Vous les choisissez comment, ces femmes, Kiki de Montparnasse ou Olympe de Gouges? À un moment, vous dites ces femmes-là, j'ai envie d'en savoir plus sur elles.
1: Alors ça c'est une série, aujourd'hui on peut dire que c'est une série parce que c'était pas conçu comme ça au début, que je réalise avec Joselie Boquet au scénario, et aujourd'hui c'est vrai qu'on a un panthéon, un petit panthéon de femmes qu'on aimerait d'ailleurs voir effectivement au panthéon comme l'est arrivée Joséphine Baker. C'est pour nous en fait, c'est venu de façon progressive, on s'est pas dit on va faire une série sur des femmes formidables. On avait commencé par faire un livre sur Kiki de Montparnasse parce que on avait retrouvé ses mémoires qu'elle avait écrites à 30 ans, moi j'avais toujours vu cette carte postale sur le piano de ma mère, de cette femme de dos avec des ouïes de violoncelle, qui est la photographie, la carte postale la plus vendue au monde.
0: Donc c'est vrai,
1: on s'est étonné quand
0: même.
1: C'est
0: l'image la plus
1: connue. Ouais. Et ce qui fait d'ailleurs que quand notre livre a été vendu à l'international, il a eu un succès phénoménal, on a eu beaucoup de chance. Mais dans les différents pays où on allait, les gens se comprenaient, enfin, dans l'inconscient collectif, cette image correspondait à quelque chose partout. Et c'est ça qui nous avait interpellés. Et donc on s'était dit, comment se fait-il que cette femme si connue dans les années 20-30 à Paris, on venait d'ailleurs du monde entier à Paris, en particulier au carrefour Montparnasse, et on venait pour voir la Tour Eiffel et Kiki de Montparnasse. Et elle avait complètement disparu. C'était une sorte de Madonna hyper connu, mais qui avait disparu. Et donc, on s'est intéressé à cette invisibilisation, en fait. Et c'est à partir de là, et avec le succès de Kiki, qu'on a pu vraiment conscientiser un travail sur ces femmes oubliées de l'histoire, en tout cas, qui ont laissé une trace internationale et qui, en France, hein, et qui malgré tout, ont un peu disparu de nos livres d'histoire. En plus, on a des filles qui, elles-mêmes, dans leur livre d'histoire, n'avaient aucun modèle. On s'en est rendu compte au fur et à mesure que, ben, entre Jeanne d'Arc ou Marie-Antoinette, qui n'ont pas des destins très enviables, il y avait finalement que des hommes, hein, à partir de Vercingétorix jusqu'à Emmanuel Macron, en passant par Clovis, Charlemagne, Napoléon, tous les rois Louis, et puis finalement Charles de Gaulle et les différents présidents, il n'y a pas de femmes.
0: Elles ont été en tout cas invisibilisées. S'il y en a eu, on n'en parle pas dans les livres.
1: Elles ne sont pas dans les livres. Et c'est là vraiment qu'on a eu envie, nous, de travailler sur des portraits de femmes qui pourraient s'inscrire petit à petit dans les livres d'histoire, ce qui est en train de se faire, puisque le prochain livre qu'on a fait après Kiki de Montparnasse, c'était Olympe de Gouges, qui a écrit les déclarations des droits de la femme et de la citoyenne. Et aujourd'hui, elle est dans tous les livres d'histoire que les jeunes lisent.
0: Merci, Catel et José-Louis Bouquet. Non, mais c'est vrai. La dernière fois que vous étiez venus, d'ailleurs, tous les deux ensemble, c'était en 2024 pour le dernier consacré à Anita Conti.
1: Voilà, donc, grande océanographe. Première ça. Écologiste, en fait.
0: Ouais. Non, mais vraiment, effectivement, vous faites un travail de fond et en plus, ça donne des bandes dessinées formidables. Parce que c'est ça qui est intéressant. C'est que c'est pas juste on a envie de pas en parler, c'est qu'on en parle bien et que la bande dessinée a ce pouvoir-là de pouvoir raconter les choses et de nous les montrer.
1: Mais ce sont des femmes qui ont des vies romanesques. Parce que quand même, si c'est une écrivaine qui est toute sa vie à sa table à écrire, c'est moins intéressant à dessiner, on va dire, et à raconter qu'une femme qui fait le tour du monde, qui rencontre un tas de gens, à qui il arrive des péripéties incroyables. Et c'est le cas de toutes nos héroïnes. Elles ont des vies. On voudrait les inventer, on ne croirait pas. Tellement c'est incroyable comment la réalité dépasse la fiction.
0: Cela dit, pour revenir à notre héros du jour qui est René Goscinny, donc en fait, qui aurait eu 100 ans cette année. Hein.
1: Exactement, c'est le centenaire de sa naissance.
0: C'est ça, rappelons-le. Alors il est décédé à 51 ans lors d'un effort physique, lors d'un contrôle. Il est mort d'un arrêt cardiaque. Vous le racontiez déjà dans le premier tome. On y revient évidemment dans ce second, puisque c'est plus la partie professionnelle cette fois-ci dont il est question, avec tous ses héros, toute la création. Vous repartez du fait que, justement, lui, quand il était petit, la bande dessinée, on n'en parlait pas, ça n'existait pas.
1: Non, comme pour Benoît de Groux, c'était un... même pas un art, c'était des images pour éventuellement les illettrés, les idiots, les enfants au mieux, mais c'était quand même quelque chose qui pervertissait la jeunesse de toute façon. Donc c'était très mal vu, et lui il lisait les Péniclés, il adorait, comme Benoît qui lisait Bécassine, Benoît de Groux, mais c'était interdit totalement. Donc pour lui, il faisait ça un peu en cachette, mais ses parents ne lui ont pas empêché de s'amuser avec ça. Son père l'a carrément emmené au cinéma aussi, parce que l'humour était quelque chose de très important dans leur famille, c'est quelque chose qu'il a développé très tôt, et donc il allait voir Laurel et Hardy par exemple, Buster Keaton, et ça a formé petit à petit sa vision du monde, et s'est rendu compte que par l'humour il trouvait une posture, une situation vis-à-vis de ses camarades, parce qu'il était petit, était plutôt fragile, pas costaud, et la façon de faire rire les gens le mettait en avant, en valeur, il plaisait, et c'est devenu pour lui une sorte, il le disait d'ailleurs, petit c'était une défense pour lui, et c'est devenu une arme par la suite.
0: Ce qui est assez singulier, Catel, et ça vous en parlez évidemment dans la bande dessinée, c'est que finalement René Goscinny, il a inventé le métier de scénariste. C'est-à-dire que tous les auteurs avant lui qui publiaient déjà, les ceux que vous avez cités et puis d'autres, étaient des auteurs qu'on appelle auteurs complets, c'est-à-dire qu'ils font les scénarios et les dessins. Lui, ce métier de scénariste, encore une fois, qui n'existait pas, il a mis son service au service des autres. Parce qu'il dessinait au départ, mais rapidement il s'est rendu compte qu'il y a des gens qui faisaient ça mieux que lui, et donc il s'est dit qu'il allait leur proposer ses services.
1: C'est ça, ça s'est fait de façon empirique, puisqu'il voulait se voyait comme dessinateur et auteur entièrement, hein, comme il a rencontré Harvey Kurtzman aux États-Unis et d'autres auteurs qui faisaient tout lui-même. Et puis, très vite aussi aux États-Unis, parce qu'il n'a pas grandi en France, hein, ça faudra le dire après, mais il était en Argentine, puis aux États-Unis, et il a rencontré aussi là-bas, par hasard, Jigé, Maurice, enfin, toute une flopée de dessinateurs. Maurice qui l'a mis sur Lucky Luke, parce que Lucky Luke existait déjà, mais il avait besoin d'un scénariste, et il s'est rendu compte, Goscinny, qu'en effet, par rapport aux gens qu'il rencontrait qui dessinaient si bien, il dessinait un peu moins bien et qu'il valait mieux qu'il propose ses talents de scénariste. Et arrivé en Belgique puis en France, il tombe sur Uderzo qui dessinait merveilleusement. Donc de plus en plus, ses talents de scénariste ont été demandés. Il écrivait toutes sortes de choses, pas seulement des scénarios de BD, des petites nouvelles, du journalisme, des chroniques, des articles pour la télé. Enfin, il faisait un tas de choses différentes, mais par l'écriture. Et puis petit à petit, son écriture a commencé à avoir du succès, notamment avec Lucky Luke qui a changé complètement l'aspect du personnage, la création de personnages secondaires secondaires comme Rentemplan, les frères Dalton, etc. L'humour aussi qui rentre dans Lucky Luke. Il n'y a plus de morts, personne ne meurt jamais, mais il y a quand même des baffes qui se distribuent ou des coups de fusil ou de pistolet.
0: Non, mais il a complètement renversé cette série parce qu'effectivement, on n'imagine plus aujourd'hui Lucky Luke sans les Rentemplan ou les Dalton.
1: Exactement.
0: Sans Rentemplan et les Dalton, pardon.
1: Exactement. Puis l'homme qui tire plus vite que son ombre, enfin plein de choses, un langage aussi. Et puis évidemment, avec Uderzo, Astérix, Obélix. Et d'ailleurs, le génie de Goscinny en créant Astérix, c'était de ne pas penser forcément à un gros super-héros comme il envoyait aux États-Unis toujours ou même comme on avait en France. Il voulait partir sur un contre-héros, c'est-à-dire un petit bonhomme, pas très fort, mais très malin. Et Uderzo était partagé, donc il lui a quand même suggéré de rajouter un gros bonhomme fort qui pourrait l'aider en cas de difficulté. C'est d'ailleurs là qu'est arrivée la potion magique, parce que Astérix trouve toujours des solutions intéressantes et intelligentes, mais parfois, effectivement, un peu de force fait du bien pour régler les problèmes plus rapidement.
0: Ah, moi, j'ai adoré les pages sur la création d'Astérix, parce qu'effectivement, vous revenez sur ces discussions entre les deux hommes, Goscinny et Uderzo, qui inventent les noms des personnages, qui veulent y intégrer des locutions latines pour faire un peu plus sérieux et en même temps donner beaucoup d'humour à tout ça. Et ça, évidemment, c'est très bien raconté. D'ailleurs, vous êtes parti de quoi ? C'est des interviews qu'ont donné les auteurs ? C'est quoi votre base de données au départ pour raconter ça aussi précisément ?
1: Il faut raconter qu'au départ, moi, j'avais pas forcément l'idée de faire un travail sur Goscinny, puisque je travaillais plutôt sur des femmes, donc des clandestines de l'histoire. Et c'est Anne Goscinny, à un dîner, qui avait apprécié mes bandes dessinées, qui m'a demandé de faire une bande dessinée sur son père. Et dans un premier temps, j'ai dit non, parce que c'est un homme. Et puis après, j'ai réfléchi et j'ai lu surtout tous les livres d'Anne que j'ai adoré, parce que j'adore son écriture. Et elle m'a paru très intéressante, elle aussi, en tant que fille unique qui a perdu son père très jeune. Elle avait 9 ans, puis sa mère quelques années après. Et donc, elle se retrouve à gérer cet univers d'Astérix. Et ce personnage-là m'a aussi beaucoup intéressée. Donc, je lui ai proposé de faire le roman des Goscinny. Et c'est à travers elle, donc, et ce qu'elle a fondé avec son mari, qui est la fondation René Goscinny, elle m'a donné tous les interviews collectées depuis toujours sur René Goscinny, son père. Et donc, j'ai pu, comme une couturière, tailler dedans, remettre en forme, et à la fois chronologiquement et à la fois thématiquement. Et c'est comme ça que j'ai retrouvé la propre voix de Goscinny qui se raconte. Et ce sont des chapitres qui alternent avec ceux de Anne, parce qu'elle-même aussi, elle me raconte son point de vue dans tout ce que ne raconte pas son père.
0: C'est pas des archives, pour le coup, elle vous la raconte en direct.
1: C'est notre amitié qui a fait qu'on a passé énormément de temps ensemble, des semaines, des vacances ensemble, où elle m'a raconté, j'ai pris des notes, j'ai enregistré. Et c'est pareil, j'ai dû prendre sa parole, la mettre en place de façon à la fois thématique, chronologique, et chacun a sa petite musique. Son père, dans un chapitre, le chapitre suivant, c'est sa fille. Et donc, l'un raconte une chose sur son métier, son histoire, et puis l'autre raconte tout ce qu'on ne sait pas.
0: Et donc, on alterne effectivement avec des chapitres, avec des aplats de couleurs. Quand c'est bleu, c'est René Goscinny qui parle. Quand c'est orangé, c'est plutôt Anne Goscinny. Et donc, voilà, effectivement. Et donc, les parties sur Anne Goscinny sont beaucoup plus sur la vie privée, où il raconte comment son père a rencontré sa mère, etc. Enfin, ce sont des choses beaucoup plus intimes, finalement,
1: intimes, et qui raconte et qui explique beaucoup la façon dont René Goscinny a réagi dans sa vie professionnelle. J'ai vraiment eu la chance d'avoir l'intimité sur un plateau, et moi j'ai fait en fait la chef d'orchestre de ces deux paroles. Et c'était passionnant parce que moi-même j'ai découvert quelqu'un qu'on ne soupçonne pas à travers la vie privée.
0: Catel, on va écouter un peu de musique dans cette émission. Qui écoutait Chopin ? C'est René Goscinny ou c'est vous ? Puisque c'est vous qui avez choisi de l'écouter.
1: Alors, je ne sais pas bien ce qu'écoutait René Goscinny. Moi, j'écoute Chopin. Je sais qu'Anne adore le piano aussi. Et c'est une étude de Chopin qui a été jouée récemment, particulièrement par quelqu'un que j'aime beaucoup, qui s'appelle Gwendal Gigelet, qui est un grand pianiste, un jeune pianiste, qui m'a accompagnée dans différentes représentations musicales et dessinées. Et c'était une musique qu'écoutait beaucoup Anita Conti aussi, dont on parlait, qui était la pionnière de l'écologie. Donc voilà, tout ça a fait que cette musique me porte, m'envoûte, et j'avais envie de la partager avec vous.
0: Alors, c'est pas Gwendal Gigelet qui joue aujourd'hui, c'est Daniel Barenboim.

0: On écoute du Chopin aujourd'hui, grâce à Catel qui est mon invitée. Donc c'est beau puisque vous... Alors vous l'écoutez, cela dit, Chopin, vous écoutez de la musique quand vous travaillez?
1: Oui, oui, beaucoup. Et puis en particulier les études de Gwendal Gigelet. Bon, celle-ci était très très bien aussi, hein, évidemment. Mais il faut savoir que moi, j'ai toujours dessiné depuis toute petite, mais j'ai aussi, par mes parents, été amenée à faire le conservatoire dans les horaires aménagés musique-études à Strasbourg.
0: Ah,
1: donc j'étais
0: bien.
1: À moitié à l'école, à moitié au conservatoire. Et donc j'ai une grosse formation de musique classique et de... en particulier de musique baroque.
0: Et donc vous jouez du piano vous-même ?
1: Un petit peu, mais je joue surtout de la flûte baroque.
0: Effectivement, c'est plus rare.
1: Voilà.
0: Et puis alors, je ne vous ai pas seulement demandé de choisir une musique, je vous ai aussi demandé de choisir un livre, Catel, et vous n'avez pas choisi une bande dessinée, mais un roman, celui d'Anne Goscinny, Le bruit des clés. Alors, ce n'est pas son dernier, puisqu'elle en publie régulièrement. Celui-ci est paru en 2012, mais on est au cœur de votre sujet.
1: Oui, ce n'est pas vraiment un roman. Hein. C'est la dernière lettre qu'elle écrit à son père, une lettre fictive, bien sûr. Son père est parti il y a bien longtemps. Et c'est un témoignage, c'est une lettre, c'est une écriture bouleversante. Moi, ça m'a fait pleurer, et c'est un livre que j'ai offert partout autour de moi en permanence et qui m'a aussi servi pour la bande dessinée parce qu'elle raconte des choses extrêmement intimes avec beaucoup de poésie, avec de l'humour aussi et vraiment une écriture magique. Elle a vraiment hérité ce talent directement de son père.
0: Bah, cela dit, vous êtes toujours, non pas seulement amie, mais également collaboratrice avec Anne Goscinny, puisque vous publiez Le Monde de Lucrèce. Il y a d'ailleurs un nouveau tome qui sort, le tome 11,
1: voilà.
0: Qui sort aussi, c'est demain pour le coup.
1: Oui, on est devenus tellement amies dans la vie qu'à un moment, je lui ai dit, mais Anne, tu es tellement drôle. Elle écrit beaucoup de romans chez Grasset qui sont magnifiques, mais qui sont des romans très tristes, très durs. Et alors que dans la vie, elle est très drôle aussi. Elle a vraiment hérité de son père. Et je lui dis un jour, mais tu devrais écrire pour la jeunesse. Et elle m'a répondu, quand on est la fille de Mozart, on ne se lance pas dans l'opéra. Donc le râteau était pour moi cette fois, parce que la première fois, c'est moi qui lui avais dit que je ne ferais pas le roman des Goscinny. Et puis je suis revenue à l'attaque en lui disant, mais si j'illustrais, si on trouve un éditeur, si. Et puis elle a fini par céder et elle m'a proposé Le Monde de Lucrèce, qui est un monde où on a associé un peu nos mondes à toutes les deux. Elle a écrit, je dessine, on l'a proposé à Gallimard, qui maintenant on en est au tome 11. Voilà,
0: ça,
1: et ça marche
0: ça.
1: Très bien. Et c'est une espèce de grande sœur du petit Nicolas. Et c'est une gamine d'aujourd'hui dans une famille... recomposé, décomposé. Et c'est très amusant. On s'aime beaucoup, on s'amuse beaucoup en faisant cette série qui a rencontré un grand succès. On en est ravis.
0: Bah, cela dit, voilà. Mais ce n'est pas de la bande dessinée, hein. C'est du texte avec vos illustrations.
1: Voilà, c'est façon Le Petit Nicolas, mais c'est vraiment un livre d'aujourd'hui.
0: Alors, vous faites bien de parler du Petit Nicolas parce qu'effectivement, on le disait, c'est une année centenaire, il y a un Petit Nicolas qui va arriver. Et en parlant de Sempé, moi, ce qui m'a intéressé, c'est dans les collaborations, on a parlé tout à l'heure de Maurice ou du Derzo, c'est aussi tous les auteurs que René Goscinny a fait débuter. C'est-à-dire qu'on rappelle évidemment qu'il travaillait dans le magazine Pilote, il était rédacteur en chef de Pilote. Et c'est lui qui est allé chercher des gars comme Cabu, Bretéché, Gottlieb, enfin voilà, qui ne sont plus là aujourd'hui, en l'occurrence pour ces trois-là, mais c'est lui qui l'a fait débuter, qui est allé les chercher, qui est allé les découvrir au moment où forcément ils ne se sentaient pas forcément auteurs eux-mêmes, un peu comme vous, au début dont vous parliez, que vous n'étiez pas forcément à l'aise dans ce monde de la bande dessinée, mais lui s'est dit, vous avez des trucs à raconter, il faut venir dans Pilote pour le faire.
1: Mais oui, mais c'est ça l'extraordinaire force de Goscinny, c'est que non seulement il a créé Astérix, il a imposé aussi le métier de scénariste, parce que c'est vrai que à partir de son introduction dans ce métier, eh bien les noms des scénaristes qui n'étaient jamais mis sur les albums, eh ben a commencé à apparaître sur les albums. Donc ça y est, il y a eu un vrai statut. Il s'est battu aussi, il a créé une charte des auteurs. À un moment, ça lui a coûté cher avec Charlier et avec Uderzo pour que les auteurs aient un peu des droits, parce qu'à l'époque vraiment c'était extrêmement précaire. Ça l'est toujours un peu, mais vraiment à l'époque c'était catastrophique. Donc il est toujours allé au-delà de sa propre histoire à lui pour aider les autres. Et ça, je trouvais très fort. Et à un moment, avec le succès d'Astérix, il a décidé de créer avec quelques collaborateurs le journal Pilote, qui était une sorte de laboratoire expérimental de plusieurs auteurs, jeunes auteurs, mais pour un public un peu plus grand. Il y avait des jeunes, des moins jeunes. Et là, effectivement, il a fait rentrer Cabu, Bretéché, à qui il a fait ses premiers scénarios d'ailleurs, Gottlieb, Fred, Mandrika, Druyer, Giraud. Donc des styles complètement différents. Ça allait de types d'humour un petit peu différents, comme Greg avec Achille Talon, à de l'héroïque fantasy, en passant par des westerns, du polar, enfin des styles très différents et de plus en plus pour les adultes. Donc il a ouvert la porte à une nouvelle génération d'auteurs, dont Bilal, que tout le monde connaît aujourd'hui, Yankee Bilal. Et c'est grâce à lui que ce monde de la bande dessinée a pu devenir finalement... a changé un peu de statut et est passé au rang de 9e art.
0: Et puis il a fait rentrer des femmes. On citait Claire Bretéché, mais dans un autre genre, c'est avec Pierre-Christian Jean-Claude Mazière qu'on crée Valérian et Laureline, première héroïne aussi.
1: Enfin, bien sûr, des premières héroïnes. Et Annie Göttinger qui est arrivée aussi à Pilote.
0: Ah, c'est bien ça. Sûr. Vraiment, il y a eu une espèce de vent nouveau grâce à Pilote et grâce à René Goscinny.
1: Voilà, il faut vraiment lui rendre hommage sur ce plan-là.
0: Tout à fait. Alors, rappelons, parce que moi, ça m'a sidéré. Dans votre album, vous publiez deux pages, une double page sur le succès d'Astérix et notamment le succès fulgurant d'Astérix. Parce que rappelons que le premier tome qui est sorti en 1961 avait été tiré à 6000 exemplaires. Et le dixième tome, donc très rapidement, parce qu'en plus, comme ça, certains avaient déjà été pré-publiés en pilote, ils avaient des pages d'avance. Mais on arrive en 67, donc 6 ans après, il est déjà tiré à 2 millions d'exemplaires. C'est-à-dire que le succès colossal qui existe encore aujourd'hui d'Astérix, hein, qui reste évidemment à chaque fois un énorme événement dans le monde éditorial. Français, et pas seulement de fait, ça a été tout de suite. Et ça, il n'y a pas d'autres exemples de séries de bande dessinée.
1: C'est absolument unique dans notre histoire, même de la littérature en général et de la bande dessinée en particulier. Ce succès phénoménal, évidemment, tout le monde rêverait de ça, mais il n'avait pas fait d'études de marché, c'est venu comme ça, c'était la bonne idée au bon moment avec le public qui le rencontre. Et aujourd'hui, c'est plus de 500 millions d'albums vendus dans le monde, donc c'est absolument colossal.
0: Pas seulement, c'est aussi des films, c'est aussi un parc, c'est aussi...
1: C'est ça, en fait c'est devenu, et c'était d'ailleurs le rêve de Goscinny petit, il voulait rencontrer Walt Disney, il était allé aux États-Unis pour essayer de le rencontrer, bien sûr il l'a jamais vu, mais il est devenu notre Walt Disney français, parce qu'il rêvait d'un parc Astérix, qui est arrivé bien après sa mort malheureusement, mais grâce aux ayants droit, à Uderzo, enfin tout ça a pris forme, et il y a eu aussi un truc très important qui sont l'animation, mais là c'était à l'origine, c'était Goscinny qui a décidé avec Uderzo de créer les studios Idéfix, du nom
0: avant...
1: de leur petit chien.
0: Ouais, cela dit, si vous racontez ça, je ne savais pas et je trouve ça super intéressant dans votre livre aussi, c'est que vous racontez que le premier long métrage d'Astérix le Gaulois a été fait sans l'accord des auteurs.
1: C'est
0: invraisemblable
1: comme
0: aujourd'hui.
1: Comme tout se faisait à l'époque, les auteurs ne comptaient pas. Et même si on s'appelait Goscinny Uderzo, ben, ça ne comptait pas beaucoup plus. Et à l'époque, George Jargo avait eu l'idée de faire un dessin animé en oubliant d'en parler aux auteurs. Donc, c'était pas très bien réalisé. Donc, ça les a un peu énervés parce que eux, c'était vraiment leur rêve. Et ils ont repris la main là-dessus. Ils ont proposé à Jargo de ne pas l'envoyer, de ne pas lui faire de procès à condition de le laisser libre sur le prochain qui serait Astérix et Cléopâtre.
0: C'est ça. Et puis d'autres. Et puis notamment par exemple, Le Viager, voilà, qui n'est pas de l'animation.
1: Et après le film qu'il a...
0: René Goscinny a écrit avec Pierre Tchernia,
1: ami Pierre Tchernia. Et là, ils se sont lancés dans un film avec Michel Serrault, dans le rôle principal. Et donc, il a pu toucher un peu à tous les arts, en fait, visuels, comme ça, et avec un énorme succès, parce que c'était des millions d'entrées, en fait.
0: Ah, mais ce que j'ai aimé aussi dans ce livre, Cattel, c'est qu'en fait, à plusieurs moments, vous reproduisez dans le livre des pages de manuscrits ou d'actylographiés, des pages de Goscinny, de ses scénarios, que ce soit d'ailleurs du film ou des bandes dessinées, etc. Ou même parfois d'un petit peu de storyboard, puisqu'on le rappelait, il dessinait. Tout ça, voilà. Et ça, c'est bien d'avoir ces origines-là. Vous avez eu accès, du coup, grâce à Anne Goscinny, à tout le fond.
1: C'est exactement ça. Anne m'a mis à disposition tout ce dont j'avais besoin et c'était fantastique parce que, alors, c'est toujours un travail de couture. À quel moment intégrer une page, pas faire un livre avec que des documents. Il existe des livres de documents de Goscinny, mais comme ils ont tout gardé à l'Institut Goscinny, ils ont fait aussi des livres qui montrent toutes les pages d'écriture, toutes les pages de storyboard, les films, enfin il y a plein de choses différentes par thématique, mais moi j'ai eu accès un peu à tout ça et j'ai saupoudré, je dirais, mon livre de ces documents qui sont extrêmement précieux et qui m'ont été offerts comme ça pour arriver à illustrer mon propos à chaque fois.
0: C'est émouvant. Moi, je les avais vus, certaines de ces originaux, lors d'une grande exposition qui avait été au Musée d'art et du judaïsme il y a quelques années, avec Anne-Hélène Houck, qui était d'ailleurs venue à l'époque ici pour en parler. Et c'est vrai que de voir les originaux, de voir ces images tapées à la machine, enfin bref, il y a un côté très émouvant de pouvoir avoir accès à ces documents-là.
1: Ah, mais c'est fabuleux, oui, c'est vraiment des originaux comme un peu des œuvres d'art. On voit aussi, par exemple, ça m'a vraiment frappé, que quand il tapait ses tapuscrits, en fait, à la machine à écrire, il y a zéro faute d'orthographe, il y a zéro reprise, c'était d'une netteté, d'une précision, donc ça rend ça extrêmement précieux, parce qu'on se dit mais il avait déjà tellement pensé son histoire à l'avance qu'au moment où il la tape, c'est impeccable. Il n'avait pas de temps à perdre, c'était ultra professionnel.
0: Autre anecdote qui m'a amusée dans votre livre, c'est le fait que Anne Goscinny n'avait pas le droit de lire Astérix quand elle était petite. Alors qu'aujourd'hui, Astérix, typiquement, c'est lu par tout le monde.
1: Et ça était déjà dans son enfance, à Anne, d'ailleurs, parce que tous ses copains crient les expressions. Et ça, il faut souligner aussi le langage qu'a inventé Goscinny. Ils sont fous, c'est romain, partout Tatis.
0: C'est ça. Donc les copains en parlaient à l'école, mais elle, elle savait même pas de quoi.
1: Elle savait pas du tout de quoi il s'agissait, parce qu'elle lisait les contes de la comtesse de Ségur, les petites filles modèles, etc. Et Babar aussi, mais elle ne lisait pas Astérix, qui était collecté dans une librairie avec une vitre fermée. parce qu'il fallait conserver les albums voilà, en bon état, et que si Anne les avait sortis, elle aurait pu peut-être colorier dessus et abîmer les versions originales.
0: C'était pas seulement parce que c'était pas de son âge, c'est parce que...
1: Non, c'était surtout, c'est ce qu'elle a compris au début, elle se demandait s'il y avait quelque chose de défendu, mais en fait elle s'est rendue compte que très vite que son père en fait voulait juste qu'elle ne les abîme pas, et donc elle a découvert ça un peu plus tard, mais sur le moment, non, et c'était assez drôle, donc elle me racontait ce genre de choses.
0: Pour rester dans Astérix, rappelons que René Goscinny a aussi été taxé de misogynie, puisqu'effectivement il y a très peu de femmes. Alors pour vous qui avez tellement consacré votre œuvre aux femmes, c'est vrai qu'il y a peu de femmes dans Astérix, alors c'est lié évidemment à l'époque et au sujet, mais on l'a taxé de misogynie parce que, à part Bonne Mine ou Falbala, etc., qui était même plutôt un peu ridicule parfois, et bien du coup finalement c'était pas bien.
1: Oui, alors c'était en 1975, l'année de la femme, et donc on cherchait un peu des boucs émissaires, et comme il avait un succès phénoménal avec Astérix, et bien voilà, il n'y avait pas beaucoup de femmes dans ses bandes dessinées, donc on l'a taxé de misogyne. Mais très vite il a expliqué que la censure était extrêmement répressive à l'époque, on ne pouvait absolument pas dessiner des femmes soit déshabillées, soit un peu sexy, c'était très compliqué, c'est arrivé bien plus tard ça, dans les années 60, c'était encore très difficile, et en même temps lui n'avait pas envie de rendre les femmes grotesques, donc même Bonne Mine, elle a son caractère, elle n'est pas forcément ridicule, elle a un sacré caractère, et c'est elle qui décide à la maison ce qui se passe, et Falbala, elle est plutôt ravissante et elle est séduisante, donc c'était plutôt des personnages sympathiques. Et il a dit que la seule fois où il a pu vraiment créer un personnage féminin fort, c'était quand même Cléopâtre, donc il n'y est pas allé par le dos de la cuillère. Par ailleurs, sa femme à la maison avait son caractère et ils s'adoraient ces deux-là, Gilberte et René. Mais Gilberte avait toute sa liberté et était une femme de son temps et elle ne s'est jamais laissée dominer par son mari.
0: Il est beaucoup question de Gilberte aussi, évidemment, notamment dans les pages consacrées à Anne, où elle parle de sa mère, de sa maladie, de son amour pour de son père, cette relation fusionnelle entre ces deux amants, ces deux amoureux en l'occurrence. Et elle est morte elle aussi à 51 ans, espèce d'écho à son mari.
1: Oui, terrible, ouais, une tragédie. Et d'ailleurs, Anne a vu dans les années 1975-76, quand le cancer a été déclenché par sa maman, elle voyait son père pleurer, rentrer du travail où là tout se passait merveilleusement, la vie publique justement, puis dans la vie privée, ben, il était derrière la salle de bain en train de pleurer parce qu'elle vomissait et qu'il pensait la perdre dans les années ou les mois même qui allaient venir. Et finalement, c'est lui qui est parti avant elle.
0: Non, mais c'est le Goscinny de l'intime grâce à Anne, le Goscinny professionnel grâce à René qui se raconte dans votre livre. Ça s'intitule Le roman des Goscinny. C'est déjà le volume 2, donc puisqu'il y en avait un premier qui était donc sur une partie avant, donc voilà, vous aurez l'entièreté de la, vous saurez tout sur Goscinny grâce à Catel et ces deux livres publiés aux éditions Grasset. Merci beaucoup Catel d'être venue en direct pour parler de cet ouvrage qui est disponible dans toutes les bonnes librairies.
1: Merci beaucoup Emmanuel, il sort en effet aujourd'hui.
0: Voilà, c'est chez Grasset, c'est 320 pages, c'est 24 euros, vous savez tout. Merci à vous, à très bientôt, salut.

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0: Bonjour à tous et bienvenue sur Fréquence Protestante, le 100.7 FM en région parisienne, le DAB+ et fréquenceprotestante.com. Bienvenue sur notre antenne. Dans un instant, nos émissions, le programme détaillé est à retrouver sur notre site internet. Mais avant ça, voici la parole du jour.
1: Livre des Proverbes, chapitre 13, verset 20. Qui fréquente les sages deviendra sage, mais qui fraye avec les insensés va au-devant du malheur. Qui fréquente les sages deviendra sage, mais qui fraye avec les insensés va au-devant du malheur. Livre des Proverbes, chapitre 13, verset 20.

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0: Bonjour à toutes et à tous. Francoscopie accueille pour cette émission Madame Yvette Balana, qui est professeure de littérature à l'université de Douala. Mais Madame Balana est surtout une poétesse et une romancière. Nous l'accueillons à l'occasion de la parution du troisième volet de sa trilogie, intitulée Les Héritières, qui vient juste de paraître aux éditions Proximité à Yaoundé, au Cameroun. Madame Yvette Balana, bonjour.
1: Bonjour, monsieur Mongomboussa.
0: Vous savez, à fréquence protestante, on tient toujours nos paroles. On vous avait accueilli il y a, je crois, 2 ans environ, quand vous avez fait paraître votre deuxième volet de votre trilogie, celles qui attendent ou celles qui sont parties, je crois, si mes souvenirs sont bien. Et on avait promis de vous réinviter à l'occasion de la parution du troisième volet, et on l'a fait, et on en est fiers parce que Fréquence Protestante tient sa parole, et une parole donnée est toujours importante pour nous. Donc, je tenais à vous le dire en passant.
1: Vous êtes des hommes de parole là-bas et ça me fait plaisir. J'en suis moi-même fière.
0: Oui, alors dites-nous, quand on vient de terminer une trilogie, comment se sent-on? Parce que c'est quand même un travail de longue haleine, sur plusieurs années. Comment on se sent?
1: Merci pour cette question. On se sent soulagé.
0: Oui.
1: Parce que on se pose la question, on s'y lance, mais on se dit, est-ce que je vais tenir jusqu'au bout?
0: Oui, je vois.
1: C'est quand même 3 textes.
0: C'est ça.
1: Voilà. On se sent soulagé. On se sent soulagé, mais on a toujours aussi beaucoup d'appréhension. Parce qu'on se dit, c'est 3 livres, est-ce qu'on a tenu la cohérence dans les 3 textes?
0: Oui.
1: Voilà, c'est comme si on avait planté un décor avec le premier volet.
0: Oui.
1: Et quand on arrive au troisième, bon, le deuxième encore, on se dit peut-être.
0: Oui.
1: On tient, parce que le lecteur, il doit être exigeant. C'est vrai qu'on est à une époque où l'écrivain n'intègre pas qu'on puisse dire qu'on n'a pas aimé son texte. Mais moi, je suis aussi professeur de littérature et j'enseigne à mes étudiants que le lecteur a le droit de ne pas aimer un texte.
0: C'est ça.
1: C'est, voilà, la critique, elle est d'abord un choix subjectif. Avant que on ne s'engage dans une démarche d'objectivité avec les canons de l'analyse critique, etc. Mais c'est d'abord un choix. On aime un texte pour travailler un texte. Donc on est soulagé, mais on est aussi inquiet.
0: Oui.
1: Parce que c'est finalement la réception dans le lecteur, la critique littéraire qui fait le texte, qui fait la littérature.
0: C'est ça.
1: Voilà.
0: C'est ça.
1: Voilà, on est soulagé, mais on est inquiet. C'est quand même, c'est un double sentiment. C'est un peu paradoxal.
0: Oui.
1: Mais non, on est inquiet de savoir comment est-ce que la critique va juger cela. Est-ce qu'on a tenu le pari depuis le premier texte jusqu'au troisième? Ce d'autant plus que l'histoire est assise sur un fait, une légende bien connue, les Nanabens. Voilà,
0: oui,
1: on peut cliquer en un clic, on peut entrer sur internet, YouTube et en savoir sur les Nanabens. Maintenant, décider d'en faire une trilogie, on peut se dire, mais est-ce que le lecteur sera vraiment satisfait? Est-ce qu'il va trouver la cohérence de bout en bout?
0: Oui.
1: Voilà.
0: Il y a une autre question aussi qui me vient à l'esprit au moment où je vous ai au bout de fil. C'est de constater que vous naviguez un peu à contre-courant, la trilogie, la fresque était très présente au 19e siècle, voire à la moitié du 20e siècle. La mode actuelle, c'est des petits romans, parfois intimistes. Et vous embrassez l'histoire, parce que derrière l'histoire de Nana Brun, c'est quand même la grande histoire, c'est l'histoire aussi de l'Afrique, la rencontre avec l'Occident. Pourquoi, qu'est-ce qui justifie voilà ce choix d'une trilogie?
1: Merci. Bon, la mode n'est pas toujours vertueuse. Je ne suis pas quelqu'un qui suit la mode.
0: Oui.
1: Et en littérature, ce n'est pas la mode, ce n'est pas l'événementiel qui fait le champ littéraire.
0: C'est ça.
1: Vous connaissez bien la valeur des classiques, la valeur des vieux textes. Bon, la mode peut être celle des petits textes. Voilà, les gens ont le droit d'être classiques, d'autres d'être à la mode.
0: C'est
1: C'est un
0: ça.
1: choix.
0: Oui.
1: C'est un choix. Mais aussi, c'est une exigence envers soi-même
0: Oui.
1: de tenir une trilogie.
0: C'est
1: Parce
0: ça.
1: qu'il y a dans la trilogie un travail difficile. Je vais utiliser un mot que les économistes aiment bien. Bon, c'est vrai que les psychologues aussi, mais j'aime la définition des économistes, l'équilibration.
0: Oui.
1: C'est-à-dire, vous avez plusieurs objectifs,
0: Oui.
1: vous avez, comme on dit, oui, la fée du logis, la créativité de l'écrivain, et vous avez une exigence, elle est, c'est vrai, dans un roman individuel, mais elle est plus dans une trilogie, c'est-à-dire cette exigence de cohérence. Et je crois que c'est un défi personnel de le faire. La mode n'est pas vertueuse, je l'ai dit. Tout ce qui circule dans l'univers culturel à un moment donné de l'histoire est parfois remis en cause après. Donc, peut-être que j'aime bien ce qu'on appelle l'arrière-monde. Je peux faire le mot arrière-monde parce que ce monde-là est là. Il n'a
0: C'est
1: pas
0: ça.
1: disparu.
0: C'est
1: Il
0: ça.
1: existe et j'aime bien cet arrière-monde qui ne sacrifie pas tout à la mode, à l'événementiel. Voilà, je préfère. C'est une préférence, hein,
0: C'est
1: en fait,
0: ça.
1: de creuser des choses de l'arrière-monde parce qu'on en a besoin. La preuve. Combien de fois ne sommes-nous pas en train de chercher les solutions alternatives? Mais alternatives à quoi?
0: C'est ça.
1: Voilà,
0: Ouais.
1: à ce monde, voilà qu'on a devant nous actuellement.
0: Tout à fait. Alors, rentrons dans le sujet et le vif du sujet, comme on le dit. Vous avez déjà mis l'eau à la bourse, à la bouche du lecteur, au moment où vous évoquiez les Nanabenz, qui sont ces femmes togolaises célèbres pour, comment dire ça, pour leur commerce du wax, le pagne, et surtout parce qu'elles avaient des voitures Mercedes-Benz, et c'est pour cela que ils ont on leur a collé ce, comment dire, affectueusement ce nom. Alors, donc c'est l'histoire quand même des Nana Benz, mais l'héroïne principale est quand même Elia Bona, qui est la petite fille d'une des Nana Benz. Et là, on suit ses péripéties. Qu'est-ce qui pousse Elia était partie, on l'a suivie en Europe, on disait elle était amoureuse, on pensait qu'elle n'allait pas revenir. Qu'est-ce qui pousse Elia à rentrer au pays?
1: Voilà.
0: Surtout qu'elle était à San Diego et qu'elle avait une belle, bonne formation. Pourquoi elle lui a revenu au pays?
1: Il faut dire que il y a un problème d'héritage.
0: Oui.
1: Les Nanabens, d'abord pour toute l'Afrique, c'est un héritage important.
0: Oui.
1: C'est des femmes, peut-être on reviendra, c'est des femmes qui avaient une place importante, pas seulement dans l'économie d'un pays comme le Togo, où elles ont émergé avant d'exister dans d'autres pays d'Afrique, de l'Ouest particulièrement. Et ce n'était pas qu'une influence économique, et c'était une influence politique, c'était aussi une influence culturelle. Culturelle, parce qu'elle portait une façon d'être femme en Afrique qui a été bridée par le discours colonial.
0: Oui,
1: Voilà, vous savez que la colonialité, elle opère en simplifiant. Il faut simplifier pour réifier l'autre, il faut simplifier l'autre. Et dit, bon, la femme africaine, on l'entend encore aujourd'hui dans les discours, victime des traditions, etc. Mais d'où viennent donc ces femmes? Quel est leur patrimoine culturel? D'où viennent-elles pour ainsi avoir une place de rester jusqu'à aujourd'hui? Ce sont des légendes vivantes
0: oui.
1: en Afrique. Voilà, d'où viennent-elles? Quel est l'héritage qui les a structurées, puisqu'apparemment les traditions africaines ont chosifié la femme? Alors qu'il y a une somme de travaux scientifiques qui montre le contraire. Donc,
0: Oui.
1: Elia est cette héritière-là, mais
0: Oui.
1: qui veut aussi, qui a été, il faut dire, elle perd sa mère très tôt, elle est donc élevée par sa grand-mère. Il faut dire que elle est attachée à cet héritage.
0: C'est
1: Elle est
0: ça.
1: attachée à cet héritage, elle
0: Oui.
1: est attachée à ce qui ne meurt pas, cet héritage-là. C'est pour ça qu'elle n'arrive pas vraiment, qu'elle découvre sur le tas qu'en réalité qu'elle aimait
0: Oui.
1: profondément son amant blanc,
0: Oui.
1: donc son amant américain de race blanche. Donc
0: Oui.
1: elle est bloquée comme ça, même dans ses sentiments, parce que tout ce qui importe pour elle, c'est l'héritage. C'est pour ça que le titre, c'est Les Héritières, parce que c'est cet héritage de ces femmes qui ont quand même marqué l'Afrique au tournant des décolonisations et des indépendances. Et ces femmes-là, pourquoi leur héritage devait-il mourir? Donc, elle est allée bon, chercher le feu sacré d'une autre civilisation
0: C'est
1: pour
0: ça.
1: revenir vraiment porter cet héritage-là. Bon, elle va le porter d'une autre façon, c'est vrai, mais elle tient à cet héritage de sa grand-mère, et avec ses consœurs Nanabend. C'est pour cela qu'elle revient. Elle est partie comme en mission. Elle a fait une respiration à l'étranger. Elle revient. Elle n'est pas une immigrée comme tout le reste. Voilà.
0: D'accord.
1: Je dis. Oui.
0: Alors, justement, en parlant de ces femmes légendaires, en parlant de l'histoire du tissu wax, on rentre quand même dans la tradition. Elia, elle est totalement moderne, donc on est là quand même au cœur d'une problématique. La rencontre de la tradition et la modernité, et ce qui est beau chez vous, vous voulez jamais opposer la tradition et la modernité. Pourquoi?
1: Mais pour une raison, les raisons ne sont pas simples.
0: Ouais.
1: Parce que cette relation, elle est complexe.
0: Oui.
1: Mais il faudrait d'abord qu'on dise un mot sur la modernité. Parce que on croit que c'est une opposition africaine.
0: Oui.
1: Parce que la modernité, elle est sœur, elle est marraine de la colonialité. Hein?
0: Oui,
1: Vous savez bien
0: c'est ça.
1: que elles sont consubstantielles l'une à l'autre.
0: Oui,
1: La modernité et
0: la
1: la.
0: colonialité.
1: La colonialité, on peut pas les séparer. Donc, on peut pas les opposer. Ce serait très mécanique.
0: Oui.
1: Ce serait oublier même les ressorts de cette modernité et son pendant colonial. Vous voyez
0: Oui.
1: pourquoi on les oppose pas? C'est quoi la modernité? C'est vrai, la modernité au plan de la temporalité, on peut dire oui, le moderne s'oppose au moyenâgeux. On peut donc essayer de situer une temporalité à la modernité. Mais la modernité, c'est quand même une idéologie, c'est une mystification. C'est-à-dire qu'à un moment donné de l'histoire, un coin du monde qu'on appelle facilement l'Occident, ça c'est toujours des constructions. Donc, cet Occident crée la modernité. Il faut rompre avec les structures anciennes, que ce soit au plan du pouvoir, donc comment gérer les hommes. On aura la société moderne est une société administrée, fortement administrée et même centralisée. On aura la modernité, c'est quoi? C'est la technicité, c'est la technologie, donc on a une société techniciste. Et la modernité, c'est quand même la marchandisation de la vie. Donc on a une société marchande. Mais ce projet-là, il est querellé d'abord en Occident. Il est querellé en Occident à deux niveaux. On se rappelle bien l'école de Francfort avec les Adorno, Horkheimer, si je prononce mal le mot, excusez-moi le nom, mais surtout Adorno, même Herbert Marcuse. Donc la modernité est querellée déjà là où elle a émergé, en tant qu'idée, en tant que philosophie, en tant que pensée, en tant que modèle d'existence. Elle est querellée parce qu'on se dit, est-ce qu'elle consacre vraiment le bonheur de l'individu? Est-ce que cette société qui est, je vous ai donné ce triptyque-là, hein, ce paradigme administré, technicisme, marchande, est-ce qu'elle consacre vraiment le bonheur de l'individu? Ce d'autant plus que si on prend seulement le plan de la marchandisation, on a la production à outrance, on a l'accumulation. Et l'accumulation, parfois, pour un petit nombre d'individus.
0: Oui.
1: Donc, du coup, elle est injuste, elle est inégalitaire, elle est totalitaire. Donc, si déjà elle est comme cela en Occident, lorsqu'on arrive en Afrique, la modernité, et puisqu'elle est sœur de la colonialité, et puisque les gens se lèvent et vous disent ils ont découvert un monde, ils ont exploré, comme si ce monde n'avait pas été exploré. On avait des cours comme ça au lycée, les explorateurs européens sur les terres africaines. C'était des titres qu'on avait, comme cela. Alors, chez nous, il y a un problème qui se pose. Si on reste dans le conflit, on perd quelque chose, surtout au moment où on parle beaucoup des perspectives décoloniales, que je préfère à celles dites postcoloniales, puisque la colonialité, c'est comme une hydre à mille têtes, elle résiste. elle ne part pas, elle est là, ses survivants ce sont là. Donc pour nous, il est important, et c'est ce que j'ai voulu dans cette trilogie, et surtout dans le troisième volet, il est important qu'on sorte de la dimension conflictuelle pour la dimension dialogue. Parce que le dialogue est très important dans cette affaire, parce que le dialogue n'est pas qu'un simple échange de paroles. Pour moi, qui ai été syndicaliste à un très haut niveau, j'ai été dans le bureau de ce qu'on appelle chez nous au Cameroun le BENSINET, c'est-à-dire le bureau exécutif national du syndicat des enseignants du supérieur. Je crois que ça m'a aussi marqué dans ce texte, parce que l'auteur est toujours dans son texte.
0: On le sent bien dans votre intervention, on le sent bien.
1: Oui, parce que la dimension dialogue est très importante pour nous avec la modernité. Pourquoi nous devons dialoguer avec la modernité? D'abord, je vais encore dire un mot sur le dialogue. Le dialogue a de ceci que il vient soit après un conflit, soit il anticipe le conflit. Or là, nous étions déjà dans un conflit. La colonialité, c'est ça, c'est le conflit, c'est la violence. Voilà, on vous attaque, on vous dit vous n'avez rien, vous êtes des barbares, on va vous civiliser. Donc nous sommes en plein conflit. Il nous faut donc privilégier le dialogue. On parle beaucoup de dialogue social en entreprise. Il nous faut privilégier le dialogue. Pourquoi? Les vertus du dialogue qui m'ont intéressé pour écrire cette trilogie, elles sont, je crois, deux ou trois. Parce que dans le dialogue, on dépasse le moment du conflit pour discuter. Et quand on discute, il émerge pas une vérité, mais plusieurs vérités. Oui, c'est contradictoire, c'est le débat. Parfois, quand on arrivait pour le syndicat, pour revenir au syndicat, dans les instances gouvernementales, vous savez la majesté de nos pouvoirs. Mais vous avez dit un mouvement de grève, vous voyez comment le pouvoir plie. Et il vous supplie de lever le mot d'ordre de grève. Donc, yes, là, plusieurs vérités vont donc émerger du dialogue. Le dialogue va amener les interlocuteurs. Et ça qui m'intéresse dans cette trilogie, et dans Les Héritières en particulier, c'est que le dialogue va amener les interlocuteurs à se décentrer. Ouais, à changer de focal, à se remettre en question, à se dire, mais est-ce qu'on est même, qui est moderne, qui est arriéré? Et si je m'arrête, si je donne un exemple à ce niveau-là, il n'y a pas plus moderne que ma grand-mère. Vous voyez, on nous parle beaucoup aujourd'hui d'écologie, on nous parle de bio, on nous parle de cuisine à la vapeur, comme quelque chose, comme une trouvaille. Enfin, vous voyez, pour bien manger, il faut cuire ses aliments à la vapeur. Mais moi, je sais que quand j'ai cuisiné avec ma grand-mère, elle fait tout à la vapeur. Donc, elle ne brutalise pas ses aliments. Alors, elle a donc tous les bons ingrédients. Il faudrait donc qu'on discute. Il faudrait donc qu'on sorte vraiment vraiment des exclusifs, des irrédentismes pour privilégier le dialogue. Donc, pour moi, la modernité ne peut pas être en conflit avec comment on dirait, la tradition. Maintenant, le troisième élément qui m'intéresse dans le dialogue, c'est que il faut dépasser le conflit et ne pas consacrer un vainqueur et un vaincu s'il y a dialogue. Et je crois que le monde a besoin de cela aujourd'hui. On arrivait parfois à des impasses, mais l'impasse est aussi belle parce qu'il n'y a pas de vainqueur, il n'y a pas de vaincu. Et c'est pour cela que moi je reste peut-être pas dans l'arrière-monde dont j'ai parlé tout à l'heure, mais je reste attachée à ce qui a été mis en avant par ceux qui nous ont précédés, la négritude, la conscience noire. Ça rejoint les perspectives décoloniales qui nous sortent de l'Amérique latine, parce que oui, nous sommes tous en situation post-coloniale. Et c'est pour cela que j'aimerais terminer par quelque chose qui m'a toujours perturbée dans le cadre de ce dialogue dont je parle, c'est que la modernité, on ne peut plus la congédier. On ne peut plus congédier l'Occident. Parce que je crois que c'est Chamoiseau qui disait qu'il faut congédier l'Occident. On ne peut plus congédier l'Occident et sa modernité. On peut lutter pour que la décolonialité puisse mourir, puisse s'atténuer, hein? Mais on ne peut plus congédier l'Occident parce qu'on va dialoguer pour voir, ben, tu dis telle vérité, mais moi j'ai cette autre vérité. Et c'est dans ce sens que je me suis toujours inscrite en faux. Je vais d'abord respecter cette grande figure de la littérature africaine qui est Wole Soyinka. Mais je n'ai pas souvent aimé sa citation, qui est célèbre, mais il faut toujours partir de certaines choses pour discuter, quand il dit qu'un tigre ne proclame pas sa tigritude, il bondit sur sa proie et la dévore. Mais je me dis, est-ce qu'on avait une proie en face de nous? Est-ce que nous étions des tigres? Parce que tout le discours de la négritude ne dit pas que nous étions des tigres. Au contraire, dit que nous nous sommes retrouvés dans la position de la chose et nous dialoguons pour dire, mais voilà, nous ne sommes pas une chose. Voici ce que nous sommes. Voilà ce que nous avons peut-être davantage chez nous. Et je crois que le monde contemporain, il nous donne raison. Parce que qu'est-ce qu'on ne remet pas en cause aujourd'hui dans cette modernité, voilà, et j'ai énuméré quelques éléments, hein, au plan écologique, au plan des valeurs, au plan de beaucoup de choses. Voilà.
0: Merci, merci beaucoup pour ce plaidoyer, le plaidoyer pour le dialogue, justement. Mais ceci dit, les héritières, il y a quand même une dimension très politique dans ce roman, et il y a une figure féminine qui émerge, qui est celle de Mélanie, je

0: Ça me ramène à des cours sur le personnage secondaire. Le
1: Oui.
0: personnage secondaire, il est très beau.
1: Oui.
0: Parce que dans cette trilogie, on a Elia. Oui,
1: Oui.
0: c'est elle qu'on a vue depuis le début.
1: Oui.
0: Mais Mélanie est un personnage secondaire qui est très beau. Il y a toute une théorie, effectivement, sur le personnage secondaire. Mélanie est une héritière. C'est vrai que sur la première de couverture, l'éditeur et moi, nous avons privilégié les visages de trois femmes,
1: Oui.
0: dont trois héritières,
1: Ouais.
0: et elle renverrait. Donc, mécaniquement, à trois femmes dans le roman, donc
1: Mélanie
0: Elia,
1: serait
0: les
1: où là
0: retours.
1: sur la première de couverture? Mélanie serait où? Au centre, à gauche, à
0: N'est
1: droite?
0: pas là,
1: Ouais.
0: elle est peut-être absente, mais elle est peut-être là derrière, mais
1: C'est
0: il faut
1: ça.
0: faire attention à ce qui se passe à l'arrière-cour.
1: Oui.
0: Parce que on dira rapidement que sur la première de couverture, au centre, il y a Elia,
1: Oui.
0: et tout à côté, on a Emma et puis Eva.
1: C'est
0: Qui
1: ça.
0: sont toutes les trois des descendantes de Nana
1: C'est
0: Benz.
1: ça.
0: Mais Mélanie porte l'héritage de Nana Benz. Ces personnages, je l'ai pensé à deux niveaux. Le premier niveau, elle porte l'héritage de Nana Benz parce que Mélanie, c'est quand même une petite fille qui nous rappelle que l'enfant africain n'appartient à personne.
1: Oui.
0: On peut le confier à n'importe quel membre de la famille. Donc, il y a un
1: Oui.
0: patrimoine anthropologique là, même si des dérives surviennent après dans les villes. Mélanie sort donc d'un village. Elle est confiée à une tante. Elle se retrouve en ville et elle devient une femme au cœur du pouvoir politique.
1: C'est ça.
0: Mais c'est carrément les Nana Benz.
1: Oui.
0: C'était des femmes au cœur du pouvoir politique. Et
1: Oui.
0: Mélanie a ce doigté-là. C'est un beau personnage. Elle se dit, je dois réussir dans cet environnement où je me suis retrouvée par hasard. Et vous savez que les Nana Benz ont laissé des héritières, c'est vrai, de manière dans la filiation. Mais les Nana Benz ont aussi adopté des petites filles qui étaient des petites boniches, mais qui aujourd'hui sont des nanettes. C'est-à-dire parce que les enfants du Nana Benz ne sont pas revenus de l'étranger reprendre l'héritage que la mère avait laissé, mais c'est plutôt la boniche, la petite fille qu'on était allé prendre chez la cousine. C'est elle qui récupère, même elle ne récupère même pas de manière vraiment logique quand la Nana Ben s'en va dans l'au-delà, mais c'est cette jeune femme qui reste, qui connaît tous les rouages du travail que faisait la grand-mère, et c'est elle qui devient la nanette d'aujourd'hui. Donc, parmi les nanettes que nous avons, comme on les appelle les nanettes, les petites filles de Nana Ben, qu'on retrouve au Togo, mais il n'y a pas que les descendantes directes de la Nana Ben. Il y a des petites filles comme ça qui ont su, comment je vais dire, apprendre auprès de ces femmes, apprendre à gérer l'économie, le politique et même la médiation. Mélanie, c'est une femme qui navigue comme ça entre plusieurs mondes, elle vend ses charmes, voilà, aux grands hommes de la République.

0: Et
1: Oui.
0: vision dans ces sociétés-là. Donc, quand j'ai vu quelque chose en rêve, et ça, il faut que je sache si c'est une vision. Et pour cela, il y a les géomanciens. Et j'aimerais dire, quand même, quand je parle de dialogue entre modernité et tradition, j'aimerais dire que si la modernité en tant que colonialité résiste, mais l'arrière-monde existe, il est là, hein.
1: Oui.
0: Je n'ai pas parlé de quelque chose. On a toujours reproché à Senghor de nous parler d'une Afrique mythique. Mais cette Afrique, elle est là. On a des reines, on a des magistrats. Je fais un clin d'œil à cet aspect-là dans le roman.
1: C'est
0: On
1: ça.
0: a des femmes qui sont magistrates en ville et qui sont reines dans leur village. On a des reines au Cameroun. On a des femmes blanches au Cameroun qui sont reines, qui sont arrivées par leur action et sont rien donné. Donc, il ne faudrait pas. Il y a une dictature du monde visible, le monde des médias, le monde de l'événementiel, le monde du mainstream. Mais il y a un monde qui vit en dehors du monde actuel. Et c'est pour cela que je parle de dialogue. Parce qu'en réalité, le lecteur dira qu'il y a une confrontation entre le pouvoir républicain et le pouvoir traditionnel. Moi, je dis qu'il y a dialogue parce que ce pouvoir traditionnel, il est là. Dans nos pays, nous avons des rois qui sont devenus chefs traditionnels, auxiliaires de l'administration, mais ils sont essentiels à une décentralisation bloquée. Et ils existent. Donc, ce n'est pas quelque chose, ce n'est pas une légende, ce n'est pas un mythe. C'est une réalité, sauf que c'est une arrière-cour. Et comme je disais tout à l'heure, effectivement, il faut faire attention à l'arrière-cour parce que la puissance des femmes est souvent dans cet arrière-cour, dans cet arrière-pays. Voilà.
1: Merci beaucoup, Madame Yvette Balanant. On va faire une petite pause musicale parce que la genèse de ce roman, c'est quand même le Nanabinze et le Pagne. Et il y a, en tout cas en République démocratique du Congo, une chanson très célèbre qui estime que c'est le commerçant qui a vendu le même Pagne à deux rivales qui est à l'origine de divorce. Et donc, on va écouter « Faute y a commerçant » de Simaro Lutumba, qui est un grand, grand musicien de l'oké jazz de Franco, Faute y a commerçant. Merci.

0: commerçant de Simaro Lutumba, de Toupesson Oké Jazz. Nous n'avons pas le temps d'écouter cette chanson en intégralité, mais en tout cas, c'est une chanson qui tombe, qui tape bien dans le mille, puisqu'il s'agit de la rivalité de deux femmes à cause d'un pagne. Un pagne qui a été vendu par le commerçant à ces deux nanas. Donc, on est au cœur des Nana Benz. Madame Yvette Balana, vous êtes toujours là?
1: Je suis là, je vous écoute très bien. Merci pour cette chanson. C'est vraiment un beau clin d'œil aux Nana Benz, parce qu'il y a même, ce n'est pas que la littérature qui s'est emparée de cette légende, mais il y a aussi la musique. Il y a un groupe musical qui s'appelle Nana Benz au Togo.
0: Ah bon? Voilà. Ah bon, ah bon.
1: Oui,
0: ah.
1: Groupe,
0: oui. Oui, il y a aussi des pagnes qui portent des noms, les dents de Marival. Oui, oui, c'est toute une histoire. Oui, il y a toute une anthropologie. Justement, venons dans l'anthropologie, parce que c'est quand même une discipline qui vous est chère. Vous êtes professeur de littérature à l'université de Douala, mais on peut dire aussi, quelque part, vous êtes professeur d'anthropologie, parce que pour vous, la littérature est toujours incarnée. Et on le voit bien dans ces héritières, la notion anthropologique est très importante aussi, et notamment la relation entre sexe et pouvoir. Est-ce que vous pouvez nous en dire un peu plus?
1: Bon, oui, je vous remercie. Vous savez, l'anthropologie est effectivement cette science par laquelle on arrive... On n'y arrive pas comme un chimiste, hein, voilà, qui va faire des études de chimie. Oui. Je vous ai parlé tout à l'heure d'Éric Deroni, hein, c'est anthropologue. Il n'y a pas eu un meilleur anthropologue que lui. Oui. Moi, j'arrive à l'anthropologie par ma thèse de doctorat.
0: C'est
1: donc,
0: ça.
1: Voilà, et cette discipline, elle construit vraiment tout mon enseignement. D'ailleurs, quand j'arrive jeune enseignante à l'université de Douala, on me confie un cours coutumes et traditions d'Afrique.
0: C'est
1: on
0: ça.
1: Est en plein
0: dans
1: cette question-là.
0: Oui.
1: Voilà, d'anthropologie. Alors, avant d'arriver à la question du sexe, du pouvoir, c'est ça que vous avez dit, la sexualité, sa dimension
0: c'est
1: anthropologique.
0: C'est ça.
1: Voilà, le pouvoir. Avant d'y arriver, j'aimerais quand même peut-être vous conforter dans cette lecture que vous venez de faire. Parce qu'on a un souci. Il y a des travaux scientifiques qui sont là, qui disent des choses, et parfois dans la réalité de tous les jours, on dit autre chose. Mais la littérature, c'est l'anthropologie.
0: Oui.
1: Je crois que, et puis ça dépend hein, des zones du monde, hein, les gens définissent dans les perspectives franco-françaises, oui, la littérature, la fiction. Je n'aime pas beaucoup ce mot, fiction. Parce que quand on dit que fiction, le roman, c'est la fiction. Alors, si on va évaluer la fiction, ça sera à l'aune de quoi? Ça sera à l'aune à la mesure de quoi? De quelle dichotomie? La fiction, c'est ce qui n'est pas vrai, le vrai du faux? Est-ce que ça sera à l'aune de ce qui est utile ou futile? Parce que les gens ont retenu ça. Oui, c'est de la littérature. Vous voyez, dans le langage courant, quand on vous dit « ce n'est que de la littérature », c'est-à-dire que ça n'a pas d'emprise dans la réalité.
0: C'est ça.
1: Et je crois que Todorov nous dit que, attention, vous avez défini la littérature ici, quelque part, mais vous n'êtes pas sûr que les autres peuples dans le monde définissent la littérature de la même façon.
0: C'est ça.
1: La littérature est quelque chose qui est là, c'est vrai. Vous parlez de sa fonction, mais vous ne parlez jamais de son essence.
0: C'est
1: qu'est-ce
0: ça.
1: Qu'elle est. Et il nous le dit, je crois, dans les genres du discours.
0: C'est ça.
1: Donc, la littérature, pour nous, en Afrique, ce n'est pas la fiction, ce n'est pas une création esthétique, mais c'est l'homme. La littérature, c'est l'homme,
0: c'est
1: l'anthropologie. Et sur ce plan, nous sommes proches des Russes aussi.
0: Tout à fait. Moi, qui ai fait russe, les professeurs disaient « littérature est à ouchene à tchelaviek ». Ça dit « c'est l'étude de l'homme ». Exactement.
1: Ah,
0: oui, c'est ça.
1: Merci beaucoup. Voilà. Vous voyez, vous me confortez dans mes prises de position que je peux souvent croire,
0: Non, elles sont universelles. Elles sont universelles.
1: Ah, voilà. Voilà. Effectivement, la littérature, c'est l'anthropologie. C'est l'homme qui est dans le fait littéraire. Voilà, c'est l'homme. La littérature, je dis souvent à mes étudiants, c'est une saisie symbolique du monde. Et il y a le monde, c'est l'homme qui l'habite.
0: C'est ça.
1: Voilà. Et donc, c'est important pour moi. Et donc, pour revenir maintenant à la question du pouvoir et de ses rapports avec la sexualité, mais c'est une question anthropologique. Parce que elle dépend, elle est même sociologique parce qu'elle dépend comment je veux dire, du lieu, du monde, là où on se trouve. Parce que c'est très facile de dire la sexualité a toujours été au cœur du pouvoir. La relation sexe-pouvoir, ben, c'est une vieille relation parce que les hommes de pouvoir sont très ancrés dans ces affaires de sexualité. Ils l'utilisent comme aussi un pouvoir, mais la sexualité aussi un pouvoir pour entrer dans les cercles de pouvoir. Donc, oui, c'est vrai de le dire, mais il faut serrer les contextes. Il faut serrer les contextes parce que, vous voyez, quand on prend par exemple nos sociétés contemporaines, actuelles, ce n'est pas la même perception en France qu'aux États-Unis. On a des hommes d'État français qui ont gagné leur popularité parce qu'ils avaient leur sexualité débridée, ils ne la cachaient pas. Leur phrase faisait d'eux des hommes très populaires, je vais refuser de citer les noms. Mais regardez aux États-Unis, là-bas je vais citer Clinton, parce qu'il a eu une histoire avec une jeune femme, mais ça a failli faire voler en éclats son mandat, et ça a marqué sa vie politique. Vous voyez, donc ça dépend des contextes. Mais d'accord, le contexte dont moi je parle dans Les Héritières est celui de nos chefferies traditionnelles, ou dans ce que j'appelle la démocratie villageoise, la sexualité du roi n'est pas un tabou ou de la reine.
0: C'est ça.
1: Et vous voyez que nous avons au cœur de l'initiation de l'héroïne Elia, pour qu'elle devienne reine, elle doit passer par une initiation, elle est initiée par des femmes
0: Oui.
1: à une sexualité qu'elle ne connaît pas.
0: C'est
1: Quand je
0: ça.
1: vous disais tout à l'heure qu'il faut dialoguer, la modernité et la tradition doivent dialoguer, il ne faut pas congédier ni l'un ni l'autre, il
0: C'est
1: n'y a pas de
0: ça.
1: vainqueur ni de vaincu, il faut
0: Ouais.
1: le dialogue. Pourquoi?
0: Ouais.
1: Elia arrive des États-Unis, oui, elle est la blanche, comme on l'appelait dans le deuxième volet,
0: Oui,
1: elle
0: oui.
1: en sait des choses, mais elle se trouve vraiment comme ignorante en termes de sexualité devant des femmes qu'on va appeler des petites villageoises, mais elles ne sont pas des petites villageoises, elles ont un statut d'initiatrice. Non, un statut très élevé, et c'est elles qui vont l'amener à, comment je vais dire, à remettre en question ses prétentions en tant que femme moderne. Je ne sais pas si vous pouvez me permettre de lire un petit bout pour montrer
0: Allez-y,
1: comment
0: allez-y. C'est vrai que
1: écrit.
0: là, il faut toucher les choses même, comme disent les
1: Voilà,
0: Allemands, parce que sinon, on est dans l'abstrait, dans le oui, allez-y.
1: merci. Elia, elle est enlevée, comme on dit, parce que voilà, le pouvoir, on t'a préparé depuis, le rêve est prémonitoire, toi-même, tu ne sais pas. Bon, il y a ce que j'appelle un rapt royal, et
0: Oui.
1: tu te retrouves, voilà, dans une initiation forcée, parce que c'est toi qui es calibré pour diriger les hommes, le peuple qui t'a choisi. Alors, Elia, donc, pendant son initiation, elle est perdue. Elle ne sait rien de ce que ces femmes savent. Et là, elle se confie à qui? À son amour, Denis. Et je vais lire. Mon Denis, mon amour. Oui, je l'avoue. J'avoue être sortie bouleversée de ma réclusion initiatique. Pas parce que les règles et les pratiques traditionnelles auxquelles je me suis pliée m'ont paru d'emblée étranges, mais du fait d'une trouvaille qui, sur le moment, m'a stupéfiée. Mes aïeuls, mes illustres ancêtres ont de tout temps célébré la sexualité féminine à travers le clitoris, cet organe puissant et mystique que les femmes d'aujourd'hui semblent à peine découvrir. Mais n'est-ce pas un dialogue là que, bon, vous êtes moderne, mais nous savions cela, ce n'est pas le conflit,
0: C'est
1: mais
0: ça.
1: c'est un échange.
0: C'est ça.
1: Et vous voyez bien aujourd'hui, si vous mettez vous vous mettez sur Internet, mais qu'est-ce qu'on ne nous dit pas? Il y a des termes, enfin, on découvre le plaisir féminin.
0: Oui,
1: Enfin, on va
0: oui.
1: vous dire comment fonctionne la sexualité féminine. Ah,
0: Oui.
1: vous allez découvrir ce que vous ne savez pas. Vous voyez toutes ces formules d'accroche
0: Oui.
1: qui circulent comme ça dans les pays occidentaux, alors que, quand vous arrivez en Afrique subsaharienne, je parle de ce que je connais.
0: Oui.
1: L'Afrique des Grands Lacs, vous avez des pratiques sexuelles tellement variées, hein, qui ne sont pas bloquées sur un certain coït, une certaine pénétration,
0: Oui.
1: mais qui se soucient du plaisir féminin, de ce que
0: Oui.
1: la femme va ressentir.
0: Oui.
1: Et quel est le lien avec dans le pouvoir, cette démocratie familiale? Dans cette démocratie familiale, dans cette démocratie villageoise, il n'est pas question que le pouvoir s'accapare de tout. Le
0: Oui.
1: pouvoir sait déjà qu'il a tout.
0: Oui.
1: Le pouvoir sait déjà qu'il a tout, mais autant lui, il peut se permettre de régler ses problèmes de sexualité comme il veut, parce que c'est quand même une reine qui, parce que son mari a mis longtemps dans un voyage de négociant, parce que l'époux de la reine était négociant, et elle est obligée d'appeler un membre de la cour royale pour assouvir un besoin sexuel, et elle découvre quelque chose qui lui donne un plaisir qu'elle n'avait jamais ressenti. Et
0: Oui,
1: qu'est-ce qu'elle
0: vous
1: fait?
0: donnez
1: Est-ce
0: un
1: qu'elle garde
0: titre.
1: cela
0: D'ailleurs,
1: pour
0: il y a
1: elle?
0: un nom, ça porte un nom, cette pratique-là dans le roman, le
1: Le
0: quinoa,
1: kunyaza.
0: le
1: Le
0: kouyaza.
1: kunyaza.
0: Oui, c'est
1: Le
0: ça.
1: kunyaza, ce n'est qu'un nom, j'ai choisi le nom poétique qu'on a au Rwanda, au Burundi, mais ces pratiques sexuelles-là sont présentes dans toute l'Afrique centrale et l'Afrique des Grands Lacs. RDC, cela a un autre nom qui ne me revient pas là tout de suite. Donc, cette reine-là, elle a découvert quelque chose de formidable, mais elle se dit, elle sait, pendant son initiation certainement, on lui a fait comprendre que la sexualité a une place importante pour le roi, mais aussi pour ses sujets.
0: Oui.
1: Et qu'est-ce qu'elle fait? Elle met directement la pratique de cette sexualité-là dans les systèmes initiatiques en termes de formation des jeunes qui doivent faire leur rite de passage. Parce qu'on a assez, il faut dire que les ethnologues, je leur rends toujours hommage parce qu'il y a beaucoup de choses que les africanistes nous ont léguées, mais
0: Oui.
1: il y a aussi une simplification qui n'est pas, que quelques-uns ont quand même réussi à corriger, comme les Pierre Hermé,
0: Oui.
1: mais il y a une simplification. Quand on dit rite de passage, non, c'est un moment important de la pédagogie coutumière où on apprend tout aux jeunes garçons. Il va pas se contenter d'aller voir des films porno pour savoir ce que c'est que la sexualité ou d'en discuter avec ses amis. Et c'est toujours des matriarches
0: Oui.
1: qui font cette initiation. Et c'est pour ça que je dis, ce n'est pas un monde passé, c'est un monde peut-être qui est dans l'arrière-cour, parce que moi, j'ai connu l'initiatrice de mon père, une femme déjà âgée. Je
0: Oui.
1: voyais les rapports, cette tendresse-là entre mon père et cette femme. Et il m'a avoué, quand j'étais déjà grande, que voilà, nous, c'était comme ça, c'était mon initiatrice. C'est-à-dire qu'il a appris la sexualité avec cette femme
0: C'est ça.
1: mûre
0: Oui.
1: que j'ai connue.
0: Oui.
1: Vous voyez, donc la sexualité a une place importante dans le pouvoir,
0: Oui.
1: dans la gestion du pouvoir, mais ça dépend des lieux du monde où on se trouve.
0: Oui.
1: Voilà.
0: Ce qui est intéressant, on a beaucoup parlé des femmes, il y a aussi des hommes. Les hommes sont même en arrière-plan, mais ils sont toujours présents. Il y a quand même un homme qui occupe une place assez importante dans votre roman, ce Biaoula, qui est médecin, un féru de littérature. Et le dialogue avec lui est aussi vraiment un dialogue, on peut dire, intertextuel, puisque vous convoquez. Dans son roman, les textes de Senghor, Chikaye Utemsi, les grands classiques, etc. Est-ce que pouvez-nous dire un peu un mot sur ce personnage qui traverse le roman depuis le second volet jusqu'à. Oui.
1: Depuis le second volet,
0: Oui.
1: effectivement, l'écrivain congolais Daniel Biaoula m'a marqué, comme d'autres dont je vais parler tout à l'heure.
0: Oui.
1: Et comme il m'a marqué, j'ai voulu, à la suite des aînés, vous savez que mes Marie Lopez, la littérature était toujours en dialogue
0: Oui, c'est
1: dans
0: ça.
1: sa fiction.
0: C'est ça.
1: Voilà, pour utiliser le mot consacré fiction.
0: Oui.
1: Donc, Biaoula occupe une place importante dans ma formation de littéraire.
0: Oui.
1: Son roman L'impasse, parce que son roman L'impasse dit effectivement cette dimension du dialogue. On
0: C'est
1: n'est pas
0: ça.
1: toujours obligé de nous entendre
0: C'est
1: quand il y a un
0: ça.
1: dialogue.
0: Oui.
1: Oui, on est obligé de voir qu'il y a une impasse, et puis on se revoit plus tard, comme je parlais tout à l'heure, dans le cadre syndical.
0: Oui.
1: Alors, Biaoula, et je l'ai mis effectivement pour ce dialogue-là, dès le deuxième volet, il est dans un mariage africain
0: Oui,
1: à
0: c'est
1: San
0: ça.
1: Diego.
0: C'est
1: Et
0: ça.
1: c'est lui qui est le médiateur. Parce
0: Oui.
1: que dans le dialogue, il y a la médiation.
0: C'est ça.
1: Et nous sommes aujourd'hui en situation postcoloniale, nous sommes en médiation. Nous
0: C'est
1: sommes en
0: ça.
1: train de réfléchir exactement à la suite des Senghor pour dire qu'est-ce qu'on prend, qu'est-ce qu'on laisse,
0: C'est ça.
1: hein? Qu'est-ce qui est encore là de vivace et que nous devons garder jalousement. Donc, de Daniel Biaoula, que j'appelle Denis,
0: Oui.
1: Denis Biaoula,
0: C'est ça.
1: occupe une place importante dans ma bibliothèque intérieure,
0: C'est ça.
1: exactement comme beaucoup d'autres écrivains. Et comme quelqu'un, bon, je la cite, c'est vrai, dans un chapitre parlant, je crois, de Emma, mais Werewolf King.
0: Oui.
1: Werewolf King, il faut que je dise un mot là-dessus, parce que c'est une rencontre Biaoula, je l'ai rencontré dans les livres, je ne l'ai jamais connu physiquement.
0: Oui.
1: J'ai kiné sur lui. Mais ouais, Liki, c'est une rencontre à la fois intellectuelle et physique.
0: C'est ça.
1: C'est une femme que j'ai longtemps interviewée pour écrire ma thèse de doctorat. Et je dirais même que c'est une rencontre magique.
0: Oui.
1: Parce que vous avez parlé de prémonition tout à l'heure.
0: Oui.
1: Moi, quand je me réveille un matin, après une nuit difficile, je suis dans l'impasse. On revient encore à
0: Bien
1: Biaoula. Je
0: là,
1: suis dans
0: oui.
1: l'impasse avec ma thèse de doctorat. Le sujet ne m'intéresse pas. Bon, j'en parle dans d'autres tribunes. Mais et puis, c'est le livre de Li Qing qui est là, sur ma table, sur lequel je tombe. J'achèterai les autres plus tard. Je ferai le tour des bouquinistes plus tard. Mais je saisis un texte pourtant qu'un enseignant nous a mis au programme de lecture cursive, comme on dit. Ce n'était pas vraiment le corpus de travail. Mais je prends Elle sera de Jappe de Corail. Et c'est comme cela que la dimension anthropologique prend une importance dans ma vie de professeur et ma vie d'écrivaine.
0: Oui.
1: Parce que quand je repars voir mon directeur de recherche, je lui dis, je change de corpus. Dorénavant, je travaille sur Wewe Liki. Il n'est pas d'accord. Je vous épargne les détails, mais j'insiste. Je résiste. Mais qu'est-ce qui m'a donné cette audace? Vous savez, ma mère disait que j'étais très timide. Hein?
0: Oui.
1: Et qu'est-ce que Liki n'a pas peut-être fait pour me... Il y a des rencontres comme ça qui vous décomplexent, qui vous boostent, qui vous renforcent comment je dirais, dans vos convictions que
0: Oui.
1: vous n'avez pas le courage de dire à haute voix. Je rencontre Liki par Elle sera de Jappe et de Corail. Le
0: Oui.
1: livre est quand même publié en 1980. L'Afrique est malade, elle est mal partie, elle ne s'en sortira jamais, elle souffre, elle crise de développement. Et voilà une dame qui dit dans un livre que elle sera de Jappe et de Corail, de souffle de feu, la race qui arrive. Et elle met l'Afrique même dans le monde entier.
0: C'est
1: Que
0: ça.
1: l'Afrique est gangrénée, mais le monde aussi.
0: Oui.
1: Ah, je dis ça, si je ne fais pas ma thèse sur cette femme, je ne la ferai pas sur quelqu'un d'autre.
0: C'est
1: Alors,
0: ça.
1: si mon directeur dit non, il n'y aura rien. Donc, c'est vraiment une personnalité très importante dans mon parcours. Parce qu'il faut dire, lorsque je lis Elle sera de Jappe et de Corail, je fais déjà de la poésie.
0: Oui.
1: Et la poésie m'est venue par Victor Hugo. J'étais
0: Oui.
1: une gamine quand, voilà, je tombe folle amoureuse. Bon, j'aime bien parler d'amour, mais pas amoureuse parce que Victor Hugo ne vit plus, mais de ses textes
0: Ouais.
1: hein, que je prends chez mes frères aînés qui disent non, non, ne touche pas, c'est pas encore à ton niveau. Mais moi, je prends, je
0: Oui.
1: lis et je commence à faire de la poésie. Alors là, j'ai fait de la poésie, mais quand j'ai comment on appelle, mes manuscrits dans les tiroirs, vous connaissez les problèmes d'édition parfois ici chez nous, bon, ailleurs aussi, ce n'est pas facile de se faire éditer. Donc, je commence par Victor Hugo et quand je tombe sur Liki, je crois qu'elle me décomplexe, elle me nourrit. Et jusqu'à aujourd'hui, elle continue de me nourrir. Pourquoi? Parce que la thèse de doctorat, c'est un parcours humain. Et nous avons l'habitude dans mon département, qui est le département des civilisations africaines de l'Université de Douala, lorsque on est en soutenance, quand l'étudiant présente tout ce qui est technique, voilà, l'invention des personnages, etc., etc., et on a toujours une question que nous a suscité un collègue. Je lui rends hommage, je lui dis, mais il faut toujours qu'on pose cette question. En quoi est-ce que tout ce travail t'a transformé toi-même?
0: Oui.
1: Qu'est-ce que ça t'a apporté? Parce qu'il ne faut pas désincarner les études, hein, parce que c'est l'académie. Qu'est-ce que ça t'a apporté? Voilà.
0: Merci,
1: Et c'est
0: Mère,
1: pour ça que
0: merci.
1: j'aimerais dire aujourd'hui, c'est que, excusez-moi, quand je me
0: Non,
1: lance,
0: non, non,
1: la cause ne m'arrête
0: on peut vous écouter toute la journée, c'est tellement riche, mais sous cette
1: Merci.
0: idée de médiation, de dialogue, en tout cas, la boucle se boucle et on aura l'occasion de vous accueillir la prochaine fois pour continuer justement cette médiation, mais votre savoir, votre empathie, votre sensibilité nourrit toujours cette émission parce que chaque fois que vous passez à l'antenne, j'ai des bons retours. Donc, j'aurai l'occasion de vous inviter pour la prochaine fois. Merci infiniment, Madame Balana, pour cette qualité de discours, de dialogue et d'écriture surtout. Moi aussi, je suis transformé en vous lisant et je vous donne rendez-vous à la prochaine fois. Je tiens toujours mes paroles. Merci, merci infiniment. Il me reste que à remercier le maestro Felipe qui orchestre tout cela, sans lequel cette émission n'aura pas lieu. Mais merci, merci et saluez tout le monde à
1: Moi, je
0: Douala
1: vous remercie.
0: de la
1: Merci
0: part de
1: beaucoup,
0: Fréquence
1: Monsieur Mongo.
0: Protestante. Merci beaucoup.
1: Merci, Monsieur Mongo.
0: Merci.
1: Merci.
0: Au revoir.

Bonjour, amis auditeurs et auditrices. Nous sommes le 17 septembre 1926. Il y a exactement 100 ans. Aaron Lustiger, autrement dit le cardinal Jean-Marie Lustiger, naît à Paris. Pas facile de tracer en quelques lignes l'itinéraire d'un enfant juif qui lit la Bible à 10 ans, reçoit le baptême à 14, est ordonné prêtre à 27 et deviendra archevêque de Paris puis cardinal. Pour retracer son parcours, j'ai fait appel à ma chère amie France Antonioze, très présente dans l'association Marie-Fille de Sion. Cette association, créée par le cardinal en 1997, réunit des juifs baptisés et des catholiques conscients des racines juives du christianisme. Alors Jean-Marie Lustiger naît à Paris dans le quartier des Buttes-Chaumont. Quand il a 10 ans, ses parents déménagent et s'installent dans le 6e arrondissement. Il fait ses études au lycée Montaigne. En 1936 et 37, il fera deux séjours en Allemagne et parle bien l'allemand. À Paris, il devra porter l'étoile jaune et sera en butte aux malveillances de la part de ses camarades. Pour les protéger, lui et sa sœur, leur père les envoie à Orléans à la fin d'août 1939. Ils sont hébergés chez une jeune professeure de lettres classiques. Un jour, par curiosité, Aaron Lustiger entre dans la cathédrale d'Orléans. Elle est couverte de fleurs. Il y retourne le lendemain, elle est sombre et vide. Mais quelle n'est pas sa stupeur? Il se pose des questions. C'est le début d'un long questionnement qui va le conduire au baptême. Parce qu'il trouve dans la figure du Christ l'aboutissement de l'Ancien Testament sans le remplacer en rien. Le Nouveau Testament s'impose à lui comme la prolongation de l'Ancien. Il racontera plus tard qu'à ce moment précis, il a l'intuition que ce qu'il pensait de la condition juive trouve son sens dans la figure du Messie et même son aboutissement. Le 25 août 1940, Aaron Lustiger reçoit le baptême. Il prend les noms de Jean et de Marie parce que tous deux sont au pied de la croix et il garde Aaron, prénom de son grand-père paternel. Toute sa vie, Jean-Marie Lustiger expliquera que son christianisme ne signifie en rien un renoncement à son identité juive. Son père essaie, mais en vain, de le persuader de renoncer au catholicisme. C'est alors qu'il apprend que sa mère, dénoncée par un voisin, a été arrêtée, envoyée à Drancy, puis déportée à Auschwitz où elle meurt gazée. Il a 17 ans. Revenu à Paris, après la libération, il suit des études de lettres à la Sorbonne, puis il entre au séminaire d'Issy-les-Moulineaux. Brillant, il se passionne pour la philosophie et la sociologie. Son langage est simple et précis. Il préférera toujours l'expression orale à l'écrit. Il est rapide, impatient, peut-être brutal, mais c'est avant tout un homme de prière. Il sera ordonné prêtre à 27 ans en 1954 dans l'église du séminaire des Carmes. Il est d'abord nommé à l'aumônerie de la Sorbonne et de quelques grandes écoles, une période qui le passionne. Il va ensuite passer un an aux États-Unis. À son retour, il est nommé curé de Sainte-Jeanne de Chantal, une paroisse importante dans le 16e arrondissement. Il fait déjà preuve de son goût pour l'innovation en renouvelant le mobilier liturgique et en écrivant des chants liturgiques. Son ami Henri Paget, organiste, compose la musique et Jean-Marie Lustiger crée les couplets. Ses chants liturgiques accompagnent les messes, à Sainte-Jeanne de Chantal et ses homélies sont publiées sous le titre « Sermon d'un curé de Paris ». Alors, pour accompagner cette vie de Jean-Marie Lustiger, j'ai choisi une cantate de Jean-Sébastien Bach, BWV 140.

En 1979, l'histoire de Jean-Marie Lustiger s'accélère. Jean-Paul II, qui le connaît bien et avec lequel il a une véritable affinité intellectuelle, l'invite au Vatican à plusieurs reprises et le nomme évêque d'Orléans. Et le 8 décembre 1981, il succède au cardinal Marty comme archevêque à Notre-Dame de Paris, mission qu'il exercera jusqu'à sa retraite en 2005. Il est créé cardinal par le pape Jean-Paul II en 1983 dans l'ordre des cardinaux prêtres. Il choisit comme devise cardinalis, ouvrez les guillemets, car rien n'est impossible à Dieu, de Luc 1, 37. Et en 1995, Jean-Marie Lustiger est élu membre de l'Académie française. La Bible reste son livre de chevet. On le verra souvent au fil des années, quittant Notre-Dame après la messe, serrant contre lui sa Bible de la main gauche, tandis que la droite porte la croix épiscopale. Il ne lit pas ses sermons, il les prie et les mémorise. Son collègue, entre guillemets, à l'Académie française, Maurice Druon, dit joliment « la Bible est sa langue maternelle ». Le cardinal est souvent invité par les médias. Avant de parler, il demande toujours à pouvoir se recueillir en silence. Pour les événements marquants qui ponctuent son itinéraire, rappelons-nous les JMJ de Paris du 19 au 24 août 1997, en présence de Jean-Paul II. Pendant son très long mandat, le cardinal Lustiger innove, et il innove grandement. En 1981, il crée Radio Notre-Dame, notre consoeur, puis KTO en 1991. En 1997, il se lance dans un projet qui lui tient particulièrement à cœur, le Collège des Bernardins. C'est finalement Bertrand Feydeau qui accepte de conduire le chantier. Il le mènera bien après 10 ans de travaux et avec un budget de 14 millions d'euros. Le credo qui rythme ces travaux, c'est « Apprenons à travailler comme si tout dépendait de nous, à nous dépenser, attendant tout de toi », avec un T majuscule. Et ce qui frappe Feydeau, c'est la vision du monde du cardinal, vision qui prend sa source dans sa lecture biblique de l'histoire avec un grand H. Car le défi est immense. « Priez, dit le cardinal, chaque fois qu'une difficulté apparaîtra, je ferai de même. » Et Dieu sait, si je puis dire, si les difficultés furent nombreuses. Feydeau raconte qu'un matin, le cardinal, déjà hospitalisé à la maison Marie-Thérèse, l'appelle en lui disant son souhait de revoir une dernière fois le collège. Monseigneur Lustiger parvient à se hisser au sommet des échafaudages. Et arrivé là, tous deux, Feydeau ne peut s'empêcher de lui dire, ouvrez les guillemets, « Monseigneur, vous êtes comme Moïse face à la terre promise. Vous avez fait tout le travail. » Et vous n'y entrerez pas. Alors, Lustiger ne peut retenir ses larmes. Le Collège des Bernardins sera inauguré par Benoît XVI le 8 septembre 2008, un an après la mort de Lustiger. Aujourd'hui, il est toujours, selon la vision du cardinal, un séminaire pour Paris, un lieu de formation intellectuelle, un lieu d'art, de culture et de foi. Enfin, un lieu de rencontre entre l'annonce de la foi et la réflexion des hommes sur la société. Parmi les enseignants et orateurs, on trouve de nombreux rabbins. Le cardinal restera aussi comme celui qui a aidé à résoudre, à partir de 1985, la douloureuse affaire du Carmel, installée à l'intérieur du camp d'Auschwitz, là où sa mère a été gazée. Avec l'aide de son grand ami, le cardinal de Courtrai, Lustiger interviendra auprès de Jean-Paul II et de l'épiscopat polonais pour trouver une solution et faire déplacer le Carmel un peu à l'extérieur du camp. 10 août 2007, nous sommes à la messe de funérailles de Jean-Marie Lustiger. 5000 personnes, 500 prêtres, 70 évêques, 16 cardinaux et la foule du peuple de Paris. Il est inhumé dans la crypte, dans le caveau des archevêques. Une plaque est apposée dans la nef, près de la statue de la Vierge à l'enfant, la Vierge du pilier, celle qui n'a pas brûlé. J'ouvre les guillemets. Je suis né juif, j'ai reçu le nom de mon grand-père Aaron, devenu chrétien par le baptême, je suis demeuré juif, comme le demeuraient les apôtres.
J'ai pour saint patron Aaron, le grand prêtre, saint Jean l'apôtre, sainte Marie pleine de grâce. Nommé 130e archevêque de Paris par sa sainteté le pape Jean-Paul II, j'ai été intronisé dans cette cathédrale le 27 février 1981, puis j'y ai exercé mon ministère. Passant, priez pour moi, Aaron Jean-Marie, cardinal Lustiger, archevêque de Paris. À bientôt.

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0: Bonjour à toutes et à tous, bienvenue dans ce numéro de rentrée de notre émission Un œil sur la télé, qui dispose désormais de 44 minutes, toujours le troisième samedi du mois à 13h15. Je vous propose aujourd'hui une sélection parmi les nouveautés de la rentrée, donc une sélection de séries et de documentaires que j'ai regardées et appréciées. Alors pour commencer, Camarades, série très attendue sur l'université expérimentale de Vincennes, qui de l'automne 1968 à 1980, moment où elle fut entièrement rasée, fit vivre les utopies libertaires de mai 68. Elle sera sur Arte le 24 septembre et le 1er octobre à 21h. Et à partir du 16 septembre, vous pouvez la voir sur arte.tv. Cette comédie historico-politique réjouissante en 8 épisodes de 35 minutes est créée par Benjamin Charby en collaboration avec Dominique Baumard, ils ont co-signé ensemble le scénario et la réalisation. J'ai le grand plaisir de recevoir Benjamin Charby pour nous la présenter. Bonjour Benjamin.
1: Bonjour.
0: Merci d'avoir accepté mon invitation. Alors tout d'abord, un bref rappel de votre parcours et de votre filmographie. Après avoir étudié le cinéma d'animation à l'ENSA, de l'École nationale supérieure des arts décoratifs, vous avez participé à l'atelier scénario de la FEMIS. Vous avez coécrit pour le cinéma plusieurs films, En liberté de Pierre Salvadori, film multiprimé, Notre-Dame de Valérie Donzelli, Gagarine, Reste un peu, La bête de Bertrand Bonello, et vous avez signé le scénario de La Vénus électrique de Pierre Salvadori, film d'ouverture du Festival de Cannes 2026. Pour la télévision, vous avez écrit les séries Les Sauvages, puis Sous contrôle, et vous avez créé avec Noé Debré la série Zorro, avec Jean Dujardin dans le rôle-titre, et ensuite Le sens des choses, adapté du livre Vivre avec nos morts de Delphine Horviller. Alors, Camarades, comment avez-vous eu l'idée de créer une idée étonnante, de créer une série sur l'université de Vincennes?
1: Alors, Camarades, c'est un peu la rencontre entre deux idées. D'abord, l'envie que j'avais de faire une série sur l'université en général, que je trouvais un univers sériel intéressant, qui pouvait faire vivre et vieillir des personnages. Et puis, je ne trouvais pas forcément la porte d'entrée. Et puis, voilà, pendant ce temps-là, j'écoutais les conférences de Deleuze, notamment sur Spinoza, un de mes penseurs favoris. Et voilà, on fait un fond de conférences, on entend des fous prendre la parole, des chiens aboyer, et puis Gilles Deleuze répondre comme ça, très poliment, avec beaucoup de patience. Et voilà, je me suis demandé quel était ce lieu, et c'était Vincennes. Et donc, je me suis dit, pour parler de la fac, autant parler de l'antifaculté, et puis ça m'a un peu dépassé, c'est devenu vraiment le centre.
0: Pourquoi vous vous êtes intéressé à ce sujet ?
1: Il y a plein de raisons très très personnelles. Donc c'est vrai que moi, dans ma vie, on va dire intellectuelle, j'ai eu la chance de rencontrer des penseurs comme Gilles Deleuze et par Gilles Deleuze, par exemple, comme Spinoza, qui m'ont énormément aidé à vivre. Et donc cette expérience fondamentale de se libérer par la connaissance et d'avoir une joie absolument physique de comprendre quelque chose de compliqué quand on l'explique simplement, c'est quelque chose que j'avais envie de traiter, de transmettre, en tout cas, qui fait partie de moi.
0: Alors, quelle était votre intention au départ ? Est-ce que vous vouliez faire une comédie ou est-ce que vous vouliez rendre hommage à Vincennes ou les deux à la fois ?
1: Oui, alors, la comédie toujours. D'abord parce que c'est mon tropisme, on va dire. Quand même, je pense en comédie. Et puis, d'un autre côté, je pense que ça allait bien à Vincennes parce que cette université, on va dire, de gauche, puisque c'est une université autogérée ou expérimentale, où les non-bacheliers avaient le droit d'étudier, où les mères au foyer pouvaient laisser leur enfant à la crèche, etc. Donc vraiment une utopie de gauche. Je pense qu'il fallait pas être trop, trop proche non plus du sujet pour pas risquer de tomber dans une forme de propagande. Il fallait aussi raconter ce qui marchait moins, pour être le plus juste, je pense.
0: Alors la comédie, pour vous, c'était une manière de vous distancer un peu, peut-être, du
1: oui.
0: sujet. de ne pas être trop sérieux.
1: Oui et non, et c'est aussi une manière d'être en fait fidèle, c'est-à-dire que je pense que c'est un univers libertaire, chatoyant, vif, et que ça c'est vraiment les attributs de la comédie, qu'il n'y a rien de pire que de faire une série peut-être pesante ou scolaire sur une université qui était vraiment libertaire et vraiment Woodstock dans la forêt. Donc pour moi c'était aussi lié à ça. Et puis par ailleurs il y a des personnages, mon personnage que j'adore de professeur maoïste de Gérard Gérard. Honnêtement, je pense que sa version comédie est plus sympathique que peut-être les plus orthodoxes des maoïstes de mai 68.
0: Alors, je vous propose d'écouter la bande-annonce de cette série.
2: Vincennes, c'est comme ça, ça déborde de partout. Ça pense de partout. C'est un bordel monstre.
3: Bon, alors, c'est quoi un chef ? On nous demande d'élire le président de Vincennes, donc je demande. C'est l'abstention révolutionnaire ou la passivité complice ?
4: J'ai dit à mon père que j'allais à la Sorbonne et je suis venue m'inscrire à Vincennes.
5: T'as écrit ça quand ?
6: Enfin, la révolution, t'es venue à la fac.
5: Oui.
6: La fac, ça sert à créer des bourgeois, comme tes parents.
7: Moi, je croyais qu'il y avait des profs avec des lunettes.
8: Il y avait pas mal de choses, Moussel.
7: Des élèves qui écrivent des trucs, des tableaux noirs.
9: Qu'est-ce que tu fichais là-bas ?
7: Bah, j'ai dit.
9: Claudine, me dis pas que t'as recommencé à tapiner.
10: Absolument. C'est une expérience. C'est normal dans une université expérimentale.
11: Une cour de théâtre.
12: J'ai vu que vous cherchiez du monde pour être dans votre groupe et moi, je suis d'accord.
13: Bon, t'as su qu'on était un groupe ?
14: Alors qu'on n'a même pas de nom.
12: C'est pas vous qui avez balancé les urnes ?
14: Je l'ai vu, elle a un micro dans son sac.
15: Mais ces infos, les intéressent les renseignements généraux.
16: Mais pourquoi t'y vas pas, toi ?
17: Avec ma tête de flic.
18: Attendez ! C'est des cultes.
15: Je me demande s'ils sont si dangereux que ça, ces révolutionnaires.
16: Ah bon ?
19: C'est une séquestration.
20: On va brûler ton université.
21: Mai 69 s'organise ici, à Vincennes.

0: vous qui vouliez un film bien propre, sur une université bien propre.
1: Et vous pourrez dire à vos collègues du Parti communiste.
0: Eh ben non.
2: Ça, non, je ne peux pas.
3: Vous n'êtes pas communiste.
2: Non.
1: Vous avez l'air communiste, pourtant.
2: Bon, restons courtois.
4: Donc, cette bande-annonce est joyeuse et elle donne bien le ton de la série, de cette comédie réjouissante, jubilatoire même, on peut dire. Comment vous êtes-vous documenté sur...
5: Ah oui. La documentation, c'était effectivement un énorme morceau, parce que c'est vrai que moi, je suis né en 86, donc j'ai pas une connaissance de première main des années 70, ni du milieu, on va dire, politique et militant. Donc, il faut d'abord savoir c'est quoi la différence entre un maoïste, un communiste, un trotskiste.
4: Un lambertiste.
5: Un lambertiste, absolument. On fait quelques blagues sur les lambertistes. Pas trop. Donc, et pour pouvoir aussi le simplifier, parce que la série doit être facile.

0: je vais pas trop mal le résumer. C'est le nom qu'on a donné à des idées qui sont en général nées dans les années 70, quand même beaucoup à Vincennes, autour de Gilles Deleuze, de Foucault, etc., de Monique Wittig aussi, qui en fait n'ont pas eu forcément un grand écho en France à l'époque où elles ont été énoncées, mais sont finalement partis aux États-Unis parce que tous ces penseurs ont eu beaucoup de succès aux États-Unis, ont fait beaucoup de conférences et ont influencé des générations d'universitaires après. Donc finalement, c'est des idées qui nous reviennent des États-Unis 15 ans après, dans d'autres livres, et qui sont vraiment le monde dans lequel on vit. Donc c'est-à-dire les colonial studies, l'idée que de remettre en cause la néocolonisation, ou que l'universalisme des Lumières est peut-être plus ambigu qu'on ne le croit. Enfin, le féminisme, toutes ces idées, c'est quand même les enfants de la French Theory.
1: Comment avez-vous travaillé sur le scénario et les dialogues avec Dominique Baumard ?
0: Comment on travaille ? Ça fait 10 ans qu'on se connaît, donc on se connaît quand même très très bien. C'est assez simple, en vérité, hein, on écrit des trames d'épisodes, et puis que ce soit lui ou que ce soit moi, on va s'enfermer pour écrire une première version dialoguée qu'on espère fera rire l'autre et le surprendra, et puis ensuite on retravaille, on se passe la balle, il fait une passe, j'en fais une. Bon voilà, ça nous permet peut-être aussi d'enrichir le texte.
1: Et comment avez-vous développé ce projet avec une productrice, avec Arte, enfin...
0: Oui, bah, c'est un projet tellement personnel qu'au début je l'ai écrit seul. Je trouve que j'ai aussi ma société de production, ce qui m'a permis de faire ça et d'aller voir Arte. Et voilà, dès qu'Arte a été intéressé, bon, le développement seul prend quand même, j'ai mis un an, je pense un an et demi. Et puis une fois qu'Arte a été intéressé, tout de suite on s'est dit, allons voir des producteurs qu'on adore. Et c'est Marc Bordure et Muriel Ménard chez Agathe Film. J'avais travaillé avec eux sur Sous Contrôle. Et voilà, donc ensuite tout le monde s'est mis ensemble. Dominique est monté à bord aussi. Et là, on a vraiment développé.
1: Combien de temps le développement ?
0: Au moins 4 ans. Je pense qu'en tout, il se passe, ça fait 6 ans depuis le début, oui.
1: Alors, pour raconter l'université de Vincennes, donc vous avez créé dans cette série une galerie de personnages fictifs qui sont très attachants, qui sont souvent drôles, parfois ridicules. Notamment, alors, le personnage de Claudine, prostituée infiltrée à Vincennes à la demande de son amant, agent des RG. Et cette Claudine, c'est le fil rouge de la série, c'est le personnage central. Est-ce que vous vous êtes inspiré de personnages et de situations réelles pour tout ça ?
0: Alors oui, un peu. Parce qu'il y avait un peu ce mythe que, effectivement, les prostituées du bois allaient parfois à Vincennes. Il y a l'histoire de Claudine Bécarrier, alors est-ce que c'est vrai ou pas, qui est une actrice pornographique de l'époque, dont il est dit qu'elle est allée à Vincennes, qu'elle a ensuite développé des diplômes universitaires. Et il y a un documentaire sur elle qui est très étonnant, on la voit parler, qui est une femme très libre, très intelligente, dont on voit qu'elle n'a pas confiance dans son intelligence, c'est assez émouvant. Donc il y a cette inspiration. Et puis moi, il y a le fait que j'ai pensé à Manon Knezé, l'actrice qui interprète le rôle dès le début, sans même qu'elle le sache, sans même que personne le sache. Donc, elle a gagné le casting à la Loyale. Honnêtement, on a fait vraiment un casting long avec plusieurs tours. Et elle s'est démarquée. Mais dès le début, Manon a insufflé quelque chose au personnage.
1: Et on suit dans cette série l'histoire de son émancipation.
0: Exactement. C'est vraiment notre poisson pilote. C'est-à-dire, elle ne sait rien de Vincennes, comme la plupart, je pense, des spectateurs. C'est pas une histoire forcément très connue. Et voilà, on va suivre son émancipation, semée d'embûches. On a essayé de pas être angélique là-dessus. C'est pas facile quand on est une prostituée de faire des études secondaires. Et on essaie d'être aussi un peu juste là-dessus.
1: Et pour les autres personnages, par exemple celui du professeur de philosophie, Gérard, le président de l'université, est-ce que vous êtes inspiré de personnes qui ont existé,
0: enfin... Ah oui, complètement. C'est souvent un peu des archétypes qu'on a essayé de construire. Donc, le président de l'université, il y a deux présidents qui ont beaucoup marqué Vincennes, Merlin et Friou. Merlin a écrit un livre de mémoire dont on s'est beaucoup inspiré pour avoir des sensations de première main. Donc, il est vraiment inspiré de ces personnages-là. Gérard, le professeur maoïste, lui, voilà, c'est aussi un autre archétype, hein, de ces personnes de l'époque. Alain Badiou, Benny Lévy, et puis des personnes qu'on connaît, hein, des gens comme Serge Julie, qui ont eu leur heure de gloire maoïste à l'époque, et qui sont un peu des références pour le personnage.
1: Alors, vous avez parlé de Manon Knezé, vous dites que vous avez pensé à elle dès le début, c'est-à-dire au moment de l'écriture, en fait.
0: Oui, au moment de l'écriture, parce que je la connaissais par un court-métrage de mon ami Noé Debré,

0: Voilà, que j'adorais ce qu'elle dégageait. Je trouvais qu'elle avait, voilà, une maturité artistique pour tenir une série, parce que ça demande énormément de, ça demande vraiment d'avoir des épaules pour être un personnage assez central d'une série. Voilà, et ça s'est confirmé, oui.
1: Et alors, comment s'est fait le choix du casting pour les autres personnages? Il y a des comédiens venant du théâtre, je crois.
0: Oui, avec Dominique, on avait cette idée que c'était une série quand même beaucoup sur la parole et qu'on voulait des comédiens qui aimaient la parole, qui aimaient la gourmandise de dire les mots, de prononcer des discours. Donc Pierre-François Garrel, c'est un énorme acteur de théâtre qui est très très connu au théâtre, beaucoup moins en cinéma et en télé. Et donc voilà, il s'amuse avec la langue, il fait ce qu'il veut avec son jeu. C'est le prof de philo, ouais, oui. Exactement. Michel Lescaut, bon, lui, il est très connu, effectivement, au théâtre.
1: Et il joue un militant multicarte, un militant homosexuel.
0: Exactement, qui est un peu le situationniste, oui. À la fois un peu le fou de Vincennes. Et puis on est aussi passé par un casting très long pour trouver Loulia Komar, donc qui joue Françoise, la jeune étudiante révolutionnaire. Et donc là, ça a été, on a vu, je crois, 250 tapes et peut-être 70 personnes pour trouver Loulia.
1: Pour trouver Françoise.
0: Voilà, avec une super directrice de casting, Gigi Acoca. Ouais. Ouais.
1: Et donc, alors il y a Grégory Gadebois, Vincent Elbaz, qui joue le policier. Mmh.
0: Voilà, donc on a vraiment essayé de faire une troupe, comme ça on a vraiment essayé de faire une photo de famille, de se dire, il faut qu'on ait absolument envie de passer du temps avec ces copains-là. Et voilà ce qu'on a essayé de créer.
1: Alors, comment s'est déroulé le tournage? D'abord, vous avez tourné, je crois, à l'université de Rennes.
0: Exactement. Donc, on a tout tourné à Rennes, la plupart à l'université de Beaulieu, puis la forêt à côté. Donc, on avait un temps assez limité. De souvenir, on a dû tourner en 60 jours, 66 jours, donc ça doit faire à peu près 2 mois.
1: 2 mois, oui.
0: Et donc voilà, on est arrivé, je crois, tous très concentrés, avec ce lieu un peu unique qu'on avait décoré avec beaucoup de soin grâce à notre chef décorateur.
1: Et qui ressemblait à ce qu'était Vincennes.
0: Effectivement, c'est une fac qui date de la même époque, qui a effectivement aussi été construite, il me semble, en 69. On l'a pris un peu juste avant sa rénovation même. Donc on avait encore des bâtiments qui ressemblaient bien, donc ça c'était super, des coursives. Nous on a rajouté des choses, on a construit des choses qui sont, je pense, un peu indétectables. Voilà, et on a tourné là-bas en continu.
1: Alors, sur le plan esthétique, formel, cette série regorge de trouvailles. Comment vous avez travaillé cette esthétique, en fait, qui est originale, vraiment?
0: C'est toujours cette idée qui nous porte depuis le début de dire « ne faisons pas une série sage sur une université passage ». Et de plus, les années 70, c'est vraiment la décennie des inventions formelles et de la joie du formel. Donc on s'est dit « faisons la série comme un cinéaste des années 70 le ferait. N'ayons pas peur de la forme quand elle va dans le sens du fond et dans le sens de l'épisode. » Donc par exemple, on a entendu qu'il y avait une chanson, donc il y a effectivement un épisode en comédie musicale, mais c'est pas plaqué sur l'épisode. La question de l'épisode, c'est celui de la grève, de qu'est-ce qui fait bouger les corps. Et voilà, qu'est-ce qui fait bouger les corps? On s'est dit, ben, la musique, ça fonctionne. Donc, c'est intéressant d'aller dans ça, de ne pas avoir peur de la forme.
1: Et donc, dans ces trouvailles, il y en a une qui est absolument géniale. C'est d'incruster les comédiens, vos comédiens, dans des images d'archives où s'expriment les penseurs de l'époque.
0: Oui, absolument. C'était une autre envie très tôt dans le projet, de dire chaque épisode est autour d'une idée et on va avoir vraiment un penseur qui pendant 30 secondes, 40 secondes peut-être, va nous faire ce cadeau de nous dire quelque chose. Et on ne voulait pas faire jouer ça par un comédien. On voulait montrer Gilles Deleuze, parce que montrer Gilles Deleuze, c'est différent que de le lire. On voit son charisme, on voit sa patience, et ça nous semblait extrêmement important. Donc dans chaque épisode, effectivement, il y a ses archives.
1: Et donc, il y a aussi donc, des textes à l'écran, bon, les comédies musicales, vous en avez parlé. Donc, la série mêle tous les genres et c'est une sorte de patchwork.
0: Oui, exactement. Et au montage, on s'est dit, il faut qu'il y ait même un suspense formel presque, que le spectateur puisse s'amuser à se dire, tiens, je ne sais pas exactement ce qui va se passer, mais je sais que ça peut passer en noir et blanc, ça peut devenir quelque chose à lire alors que jusque-là, c'était à voir. Enfin, on avait envie de ça. On avait envie de ça.
1: De créer des surprises.
0: De créer des surprises, et voilà, pour rester toujours dans cet esprit jubilatoire.
1: Alors, vous vous êtes inspiré sans doute de certains films de la Nouvelle Vague, et de Godard notamment, on pense pas à La Chinoise, et Godard, on le voit dans la série en plus.
0: Absolument. Vous voyez, Godard, pourtant, qui ne joue pas forcément un culte, mais c'est un grand inventeur de formes de l'époque, donc on s'est permis de faire les poches de Jean-Luc.
1: Alors, autre intérêt de cette série, c'est sa résonance contemporaine, parce que les questions abordées dans la série paraissent vraiment toujours actuelles. Mmh. Et c'est passionnant.
0: C'est-à-dire plus on travaillait sur la série, plus on se rendait compte effectivement qu'on vivait sans le savoir, dans l'écho des années 70. Donc que ce soit la création du MLF à Vincennes et donc l'écho du féminisme aujourd'hui. La reproduction sociale, la question des inégalités. On a l'impression de continuer à vivre dans cette réalité qui a été vraiment brisée au moment des années 70.
1: Et cette réalité, aujourd'hui, elle ressurgit ou elle est toujours présente? Et au fond, ces années 70, pour vous, elles vous paraissent proches ou lointaines?
0: Donc, comme on dit, on vit dans les idées, mais on vit plus du tout dans le monde des années 70. Moi, j'ai voulu aussi faire cette série parce qu'il y a quelque chose qui me manque aujourd'hui, qui est de pouvoir se dire qu'un autre monde est possible. En 69, il y a des soubresauts révolutionnaires partout. On ne sait pas encore que le communisme va être un bain de sang et un échec total. Il y a l'idée que... un autre monde est possible. Alors qu'aujourd'hui, on se dit la fin du monde est plus probable que la fin du capitalisme, avec quand même ses excès. On ne voit même pas comment sortir des crises à répétition. Donc, en ce sens-là, on ne peut pas être plus éloigné des années 70. Pour autant, les idées, les questionnements sont toujours les nôtres.
1: Quel est, selon vous, l'héritage de Vincennes aujourd'hui ?
0: Qu'est-ce qui reste de Vincennes? À mon sens, quand même pas assez de choses. On a vu l'université quand même malmenée sur ces 50 dernières années à devoir devenir une formation pour petit boulot au lieu de rester un endroit où on apprenait à penser. Donc, il reste heureusement ces idées, ces penseurs, ça restera toujours. Mais la place de l'enseignement et de l'intelligence, ça a beaucoup, beaucoup changé.
1: Merci beaucoup Benjamin pour cet éclairage donc sur cette série passionnante à ne pas manquer. Et je rappelle à nos auditeurs qu'elle sera sur Arte les jeudis 24 septembre et 1er octobre à 21h et sur arte.tv à partir du 16 septembre. À bientôt.
0: Merci.
1: Merci à vous.
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1: Dans ma sélection de séries, Le Rouge et le Noir. 70 ans après le film de Claude Autant-Lara avec Gérard Philippe, Le Rouge et le Noir, célèbre roman de Stendhal, est adapté à la télévision par Georges-Marc Benamou et Gilles Torrent dans une mini-série en 4 épisodes réalisée par Gaël Morel. Elle a été diffusée sur France 2 le 31 août et le 7 septembre et elle est disponible sur France.tv. Située en 1828, elle retrace l'ascension sociale de Julien Sorel, un jeune homme issu d'un milieu modeste qui rêve d'échapper à sa condition. Ce transfuge de classe est tiraillé entre le rouge de l'ambition militaire et le noir de la carrière ecclésiastique. Il l'est aussi entre deux femmes que tout oppose, Louise de Rênal et Mathilde de La Mole. Cette série classique et élégante reste donc fidèle au récit de Stendhal, tout en le synthétisant et en le modernisant. Victor Belmondo, qui incarne le héros, est séducteur et ambigu. Il est entouré d'un brillant casting avec Virginie Ledoyen, Camille Raza, Patrick Timsit, Patrick Mill, Roman Boringer. Cette série pourrait donner envie aux jeunes de lire ce roman publié en 1830 et qui reste d'une grande modernité. Autre série événement de France Télévisions, The Best Immigrant.
6: À partir de maintenant, les choses vont changer.
9: Il parle de déportation.
10: On sait bien qui il vise.
11: Jamal Ouraibi, votre titre de séjour n'est plus valable.
12: Une émission. Pendant 6 semaines, nous allons tenter de trouver le meilleur immigrant.
13: Bienvenue dans The Best Immigrant.
14: Quand la caméra sera sur vous, souvenez-vous que le sourire, c'est gratuit.
13: En cas de mauvaise réponse, nous vous offrirons un aller direct vers votre pays d'origine.
15: Vous aimez les jeux télé? Vous allez détester celui-là.
1: Cette mini-série belge en 5 épisodes est une dystopie politique audacieuse et conçue pour être dérangeante. Elle nous plonge dans une Flandre indépendante gouvernée par l'extrême droite qui procède à des expulsions massives de personnes immigrées. Un jeune couple d'enseignants risque d'être séparé et envoyé dans 2 pays différents. Ils décident de participer à une émission de télé-réalité, The Best Immigrant, leur permettant de remporter un titre de séjour. Cette série percutante et glaçante fait écho à la réalité politique et nous alerte sur les dérives médiatiques et la fragilité de la démocratie. Diffusée sur France 2 le 29 juillet, elle est disponible sur France.tv. Alors que l'Iran est toujours en guerre contre les États-Unis, Arte nous propose 2 séries. Prisonnière 951. Adaptée d'une histoire vraie, c'est une série britannique en 4 épisodes qui raconte le calvaire qu'a vécu Nazanine Radcliffe, citoyenne anglo-iranienne venue voir ses parents en Iran et qui est arrêtée à l'aéroport de Téhéran et emprisonnée arbitrairement pendant 6 ans. À Londres, son mari se bat pour obtenir sa libération face à l'opacité du régime iranien et à la lenteur de l'administration britannique. Cette série émouvante et captivante est portée par d'excellents comédiens, à commencer par Narges Rachidi, très convaincante, primée meilleure actrice aux BAFTA Awards. Diffusée sur Arte le 17 septembre, elle est disponible sur arte.tv jusqu'au 15 décembre. La série franco-iranienne Happiness, créée et réalisée par Pouria Takavar, dont je vous avais recommandé la saison 1, est de retour avec une 2e saison. Nous retrouvons la jeune Shadi, dont le nom signifie « bonheur », qui a quitté l'Iran pour Strasbourg, où elle est étudiante, oscillant entre adaptation et solitude. C'est une chronique douce-amère d'une jeunesse iranienne en exil en France. Les 2 saisons, 1 et 2, donc, sont disponibles sur arte.tv. De nouvelles séries attendues arrivent cet automne sur les chaînes de télévision, dont certaines sont présentées cette semaine au Festival de la fiction de La Rochelle, qui se déroule du 15 au 20 septembre. Je vous en parlerai dans ma prochaine émission. Côté documentaire, les chaînes proposent des inédits qui donnent une large place à l'histoire et à l'investigation, ainsi qu'aux évolutions de la société. Voici une sélection.
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17: Bien sûr qu'on le vénérait, comme un dieu. On était hypnotisés.
18: Nous étions les héritiers de la Révolution.
19: Mao se prenait pour un empereur.
18: Le fondement du culte était la peur. 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
18: Des dizaines de millions de personnes sont mortes à cause de lui.
17: Si on regarde l'histoire de la Nouvelle Chine, c'est une suite de massacres.
16: Mao, le dernier empereur, déjà disponible sur France.tv.
1: Mao, le dernier empereur. À l'occasion des 50 ans de la mort de Mao Tse-tung, le 9 septembre 1976, le réalisateur Serge de Sampigny retrace dans le documentaire Mao, le dernier empereur, le parcours de ce dictateur qui est l'un des plus grands criminels de l'histoire, responsable de la mort de plus de 60 millions de personnes et qui pourtant reste célébré par le pouvoir chinois et par une grande partie de la population. Le premier épisode raconte son ascension accomplie grâce au soutien de Staline et le deuxième nous montre les réformes et les campagnes qu'il a menées, réformes agraires, réformes de la pensée, grand bond en avant, révolution culturelle. Des archives rares, souvent inédites, et des témoignages d'anciens maoïstes éclairent les coulisses de ce régime sanguinaire. Diffusée sur France 5 le 13 septembre, cette fresque passionnante est disponible sur France.tv. Le roi de Shanghai. À travers le portrait de Félix Bouvier, fils de métayer bourguignon autodidacte qui fit fortune à Shanghai dans l'entre-deux-guerres, ce documentaire d'archives signé Sandra Rude retrace l'histoire méconnue de la concession française de Shanghai et des Français qui y vécurent jusqu'à la prise de pouvoir de Mao en 1949. Ce documentaire a été diffusé le 13 septembre. Il est à voir sur France.tv. Le documentaire historique Inquisition, avec un S, en deux volets, est signé de Stan Neumann, à qui l'on doit la série Le Temps des ouvriers sur Arte. Il raconte la longue histoire de l'Inquisition, fondée en 1231 par le pape Grégoire IX, pour surveiller et réprimer les mouvements hérétiques en Italie, en France et en Allemagne, cathares, albigeois et vaudois, et ensuite deux nouvelles cibles, les juifs et les musulmans convertis et les protestants. Nourri d'archives, d'images animées et d'analyses d'historiens, ce film éclaire les méthodes codifiées de cette police des âmes qui a profondément marqué l'histoire judiciaire et inspiré les pratiques des polices politiques des États totalitaires. Il est disponible sur arte.tv et sera diffusé sur Arte le 22 septembre à 20h50. Liberté, la statue qui voulait changer le monde. Ce documentaire de Julien Johann retrace l'épopée passionnante et méconnue de la statue de la liberté, aujourd'hui symbole de l'Amérique. Pensée à l'origine en 1865 comme un geste politique par son créateur Auguste Bartholdi, qui voulait célébrer la République et qui se battra 20 ans pour réaliser son projet. Ce film est un rappel des batailles politiques du XIXe siècle pour un idéal républicain et du lien puissant qui unissait alors la France et les États-Unis. Déjà disponible sur arte.tv, il sera diffusé sur Arte le 26 septembre à 20h55. À voir aussi sur ce sujet un autre documentaire en trois épisodes sur France.tv, l'épopée de Lady Liberty. Et deux expositions qui se tiennent à Paris, au musée d'Orsay et au musée des Arts et Métiers. CIA, les guerres secrètes de l'après 11 septembre. Le 11 septembre 2001, l'Amérique a basculé dans une nouvelle ère avec l'attaque terroriste d'Al-Qaïda. Elle s'est lancée aussitôt dans la guerre contre la terreur. Cette série est un documentaire donc en trois volets, réalisé par Antoine Mariotti et Manuel Guillon. Il dévoile les coulisses de 25 ans de guerre, telles que l'ont vécu les hommes de la CIA, qui racontent dans la série ce qu'ils ont vécu. La CIA est devenue à cette époque le bras armé de la Maison Blanche, animé d'un désir de vengeance. Invasion de l'Afghanistan, puis de l'Irak, traque de Ben Laden, soutien aux rebelles en Syrie, torture dans les prisons, massacre, chaos au Moyen-Orient. C'est un récit édifiant qui se regarde comme un film d'espionnage. Diffusé sur France 5 le 6 septembre, il est disponible sur arte.tv. Fuck la planète, le choix du réchauffement. Après l'été caniculaire que nous venons de vivre, ce film est indispensable. Pourquoi et comment, du 19e siècle à nos jours, les alertes scientifiques sur le dérèglement climatique ont-elles été ignorées sous la pression des milieux politiques et économiques? Cette série documentaire en trois volets, signée de Jean-Robert Vialet et Jean-Baptiste Fressoz, est nourrie d'archives et de témoignages d'experts éminents. Elle apporte un éclairage passionnant sur cette inaction coupable qui met notre présent en péril. Diffusée le 8 septembre sur Arte, cette série documentaire est disponible sur arte.tv. Si le climat est un sujet éminemment politique, comme nous le rappelle cette série, des documentaires traitent d'un autre sujet politique en cette rentrée, les violences sexuelles et l'inertie de la société et des institutions face à ces violences. Donc deux documentaires inédits dont je vous parlerai. MeToo scolaire, après Betaram, il brise le silence. Ce documentaire réalisé par Rachel Delaporte et Adrien Benoliel donne la parole à des victimes qui ont choisi de parler après le scandale de Betaram en février 2025 et donc ont brisé le silence sur les violences qu'ils ont subies pendant leur scolarité dans des établissements privés catholiques. Ce film donne aussi la parole à des experts et à une députée, co-rapporteuse de la commission d'enquête parlementaire sur les violences à l'école. Il révèle les mécanismes d'isolement, d'emprise et de prédation et les dysfonctionnements dans le traitement des affaires judiciaires concernant les mineurs. Diffusé sur M6 le 13 septembre, à retrouver en replay sur M6+. Les Cercles du silence, série documentaire en deux volets de Cyril Danvers et Christophe Offenstein, retrace le parcours de Joël Le Squarnec, chirurgien reconnu coupable en mai 2025, de viol et d'agression sexuelle sur 299 jeunes patients. Elle raconte trois décennies de silence, du milieu médical à la sphère familiale, qui ont rendu possible l'impunité. Ce récit est nourri par les témoignages et par des séquences de fiction ou créées par l'intelligence artificielle. Il est très édifiant. Il sera sur France 2 le 22 septembre à 21h10 et sur France.tv à partir du 18 septembre. Pour terminer, je recommande le documentaire politique primaire « La machine à perdre, point d'interrogation » réalisé par Pauline Palier, coécrit avec Michel Cotta et Patrice Duhamel. Il sera diffusé sur la chaîne parlementaire le 5 octobre à 20h40 et suivi d'un débat animé par Ali Badou, donc quelques jours avant la primaire socialiste les 9 et 10 octobre. Des débats de la première primaire socialiste en 2006 à la débâcle de 2017, ce film interroge un système qui mobilise, divise, expose, mais peine à rassembler. Des témoignages exclusifs d'acteurs clés sur cette question d'une brûlante actualité. Les primaires sont-elles un outil démocratique efficace ou une fabrique d'échecs annoncés ? Bonne rentrée, bon visionnage et au mois prochain.

0: 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Il est 14h.
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Bonjour à tous et bienvenue dans ce rendez-vous musical dans lequel aujourd'hui nous allons écouter des interviews récemment enregistrées, notamment avec Sylvain Dutu. Vous savez, le leader de Boulevard Désert qui s'est lancé en solo. Je l'ai rencontré, on était dans un festival, donc un peu de musique derrière, ça j'aime bien, on est toujours dans l'ambiance déjà. Et puis on écoutera aussi Savi Godefroy, lui aussi dans un festival, c'était le VNB Fest. Vous savez, ce festival qui se déroule en Mayenne, près de Château-Gontier, et qui est créé à son tremplin, en fait, qui cherche des nouveaux artistes et qui donne sa chance justement à des jeunes. On écoutera donc le directeur du tremplin, c'est Savi Godefroy également. Vous découvrirez du coup qui a remporté l'édition 2026. Et puis en fin d'émission, évidemment, Marin, lui aussi en festival, reviendra de la fête de l'Huma où il était la semaine dernière et nous racontera également cette belle expérience et ce qu'il en est sorti. Mais je ne pouvais pas démarrer cette émission sans rendre hommage à une très grande dame de la chanson française qui nous a quittés cette semaine. Je parle évidemment de Catherine Ringer qui, avec Lerita Mitsuko, avec son ex-mari, puisque elle lui aussi était décédée il y a quelques temps déjà, avec vraiment donné un coup de pied dans la fourmilière du rock français en lançant des choses absolument formidables. Ils ont tous les deux fait beaucoup de choses. Elle ensuite en solo a parcouru encore vraiment, a continué avec sa fantastique voix à nous illuminer pendant toutes ces décennies. Vraiment, j'avais envie de m'écouter. Elle m'avait donné une interview, c'était en 2012. J'ai réécouté, c'était juste après justement qu'elle ait reçu une victoire de la musique pour l'album Ring and Roll. Je trouve que cette femme, vraiment, encore une fois, a fait beaucoup de choses pour la chanson française et pour le rock français en particulier. Donc, je ne pouvais pas démarrer cette émission sans lui rendre hommage et sans écouter un titre. J'ai choisi justement un titre extrait de ce fameux album Ring and Roll. Et le titre qu'on va écouter maintenant, c'est Vive l'amour.

0: La si jolie voix de Catherine Ringer, qui s'est éteinte à 68 ans, mais elle nous laisse plein de beaux titres. Et puis c'est elle qui avait aussi notamment composé plein de bandes originales de films, je pense à Tati Daniel ou d'autres. Enfin bref, c'est vraiment une femme qui a marqué notre histoire de la chanson française et merci à elle et bravo pour tout ce qu'elle nous laisse aussi. On va continuer cette émission avec des artistes. Je vous ai cité tout à l'heure Sylvain Dutu, que j'ai rencontré récemment au Francofolie de La Rochelle. Bonjour Sylvain Dutu.
1: Bonjour.
0: Alors on vous connaît beaucoup, on connaît bien votre voix surtout parce que on vous a entendu pendant des années, pendant presque 20 ans on peut dire ça comme ça, avec Boulevard Désert. Aujourd'hui vous êtes lancé en solo, l'album a un peu plus de presque 2 ans, mais cela dit vous le tournez encore, là on se voit au Francofolie, il y a un peu de bruit derrière c'est pour ça, mais cela dit c'est un album qui tourne et qui vit encore.
1: Oui c'est vrai, il est sorti en septembre 2024 déjà. Donc ça commence à dater et pour dire toute la vérité on n'était pas censé trop tourner cet été puisqu'on avait déjà fait beaucoup de festivals l'an dernier et moi j'avais bien envie aussi de commencer à écrire la suite etc, mais il se trouve que les Francofolies de La Rochelle m'ont appelé et m'ont invité pour cette année et on s'est dit bon on a une équipe super, on a la chance d'être franco, on va réouvrir le planning comme on dit et du coup on a construit une petite tournée autour. Et je suis le plus heureux, évidemment. Hier soir encore, on était sur scène et c'est délicieux.
0: Donc, grâce au Franco, la tournée reprend.
1: Un peu, en vrai. Mais un peu, et c'est aussi grâce à Vincent Delerme, parce que c'est lors d'une de ses premières parties, en octobre dernier, je crois, que le directeur des Francofolies m'a vu et m'a dit « Bon, il faut absolument que je te programme au Franco ». Donc merci de l'herbe en fait.
0: Alors on va évidemment parler de cet album 15h22, mais je voulais juste qu'on revienne un tout petit peu, est-ce que vous pourriez nous raconter cette espèce de déclic que vous avez eu lorsque effectivement vous tourniez avec Boulevard Désert depuis, enfin c'était Oxymore puis Boulevard Désert, enfin c'est le groupe d'enfance hein, finalement avec ouais. Vos copains, à quel moment vous avez dit mais en fait je veux faire quelque chose solo?
1: C'est vrai qu'il y a eu beaucoup de groupes, vous parlez d'Oxymore mais il y a aussi Linko, il y a eu plein de petits groupes comme on en fait quand on est lycéen, collégien et lycéen en vrai. Et le troisième ou quatrième groupe que je crée avec des copains, il s'appelle Boulevard Désert. Et il se trouve que celui-là, il va durer 17 ans avec moi, en tout cas. Et dès le début, moi, je veux dire, dès mon collège, dès mes premières révolutions musicales, j'ai eu envie qu'on soit nombreux sur scène. Vraiment, dès le début, j'imaginais pas autre chose que beaucoup d'instruments, etc. C'était à l'époque où moi j'écoutais les Ogres Noirs, Bach, les Têtes Raides, etc. Donc j'étais très porté par eux, même si en parallèle, j'étais également très porté par, j'en reparle encore, Vincent Delerme, et cette petite passion pour la mise en scène, le bon geste, le bon mot, etc. Les choses très cinématographiques, très narratives. Donc on va dire que je me suis d'abord lancé dans l'aventure collective. Et puis ensuite, aujourd'hui, je me retrouve dans une aventure plus solitaire. Il n'y a pas vraiment de déclic, si ce n'est, a posteriori, je pourrais dire quoi ? Un accident de voiture qui effectivement, m'a fait réfléchir sur pas mal de choses. Qu'est-ce que je voulais vraiment ? Qu'est-ce qui me manquait, etc. Des rencontres aussi, celle avec Vincha, qui est connue aujourd'hui pour avoir écrit pour beaucoup de gens, notamment pour Marguerite ou Elena, etc. Voilà, il y a plein de petits trucs qui ont fait que je me suis mis à écrire des chansons tout seul, ça je le faisais déjà, mais à vouloir les faire écouter à un label.
0: Oui, enfin, écrire tout seul, mais penser en groupe et écrire tout seul pour soi, c'est pas non plus forcément la même façon de faire.
1: Non, en fait, et pour tout vous dire, en fait, je crois que après 20 ans avec Boulevard Désert, dans l'écriture en tout cas, puisque c'est moi qui m'occupais des textes essentiellement dans Boulevard Désert, je crois qu'il manquait aussi un truc pour moi, c'était de retrouver un peu cette sensation de j'ai 14 ans, j'ai besoin d'écrire, j'ai une nécessité, j'ai une urgence, plus que j'ai un cinquième album à fournir à Sony Music. Et c'est cool aussi, mais je veux dire, moi profondément, il manquait un truc comme ça. Et je savais, j'avais conscience qu'il fallait que je change un peu la structure, le contexte, pour retrouver un peu cette sensation-là. Donc je me suis mis, avec Vincent notamment, à complètement oublier tout ce que j'avais fait avec Boulevard Désert et à ouvrir un nouveau carnet tout neuf de rentrée là, un nouveau journal intime, et je savais très bien que ça allait être très autobiographique. J'adore la littérature autobiographique, je me suis mangé beaucoup de Annie Arnaud, de Didier Ribon, d'Edouard Louis et de Montaigne, etc. Et je savais que je voulais aller là-dedans. Et très rapidement, quand on a ouvert ce carnet autobiographique, il y a des choses en fait qui sont nées que j'aurais jamais pu dire avec Boulevard Désert ou que j'aurais maquillé un peu ou romancé, parce que c'était très frontal. parler de mon grand-père mort, de mes chiens, de ma compagne à l'époque, de parler de mon... dire je t'aime à mon père, dire pourquoi j'ai pas d'enfant, etc. C'était vraiment un jeu très personnel, quoi. Donc, ça fait partie des déclics aussi, quoi, de se rendre compte qu'on a des trucs à dire différents et qu'il va falloir faire différemment aussi.
0: Bah, d'avoir des choses à dire, c'est une chose, mais d'avoir envie de les partager et envie de les raconter et encore une fois, se mettre à nu quasiment, parce qu'effectivement, dans votre album, vous racontez tout, ça, c'est encore une autre démarche.
1: Ouais. Mais j'aime beaucoup cette démarche.
0: C'est-à-dire que la question, c'est, vous êtes posé la question de savoir comment ça allait être reçu et comment vous alliez comme ça vous donner aux autres ?
1: En vrai, non, parce que j'ai pas du tout cette, j'ai pas du tout cette appréhension de me livrer, J'ai jamais été choqué par des livres parfois très crus, très personnels, des livres ou des films, etc. Des choses vraiment très... où on rentre vraiment dans l'intimité de la personne, ça me paraît pas fou. Je trouve que c'est aussi dans la somme des regards personnels que se crée une certaine vérité, je trouve. Donc je me suis dit... je me pose pas la question, ça me dérange pas. Il y en a qui... à chacun de se dire c'est trop perso pour moi ou voilà ça me plaît pas etc, ça me parle pas, mais
0: non pardon, je vous coupe parce qu'en même temps ce que vous dites est très universel, c'est-à-dire que oui. Et même si c'est très personnel, je parle le choix de pas avoir d'enfant, voilà c'est votre choix, mais j'en connais d'autres etc, et quand vous parlez pour vous, vous parlez pour d'autres finalement.
1: Y a rien de plus universel que le jeu, vraiment, ça je m'en rends compte. Une des chansons qui me revient le plus, dont on parle le plus sur cet album, c'est Le Plissement de l'œil. Et je parle de mon père, évidemment, je parle de mon papa. Mais en fait, le nombre de messages que j'ai reçus d'enfants ou de papa d'ailleurs, ou même de grand-papa, qui me disaient j'ai envoyé cette chanson à mon fils, on se parlait plus, on se parle plus parce qu'on s'est éloigné, ça nous a rapprochés, etc. Et en fait, ça recrée un truc humain hyper fort. Et non, ne parlons même pas de hyper. Qui est pour le coup une chanson que j'ai vraiment écrite tout seul dans mon coin en une demi-heure dans une solitude totale et qui résonne chez beaucoup de gens. Donc, mais c'est pas étonnant, et tant mieux d'ailleurs. Je veux dire, heureusement qu'on partage des sensibilités, heureusement que ça parle à beaucoup de gens. Mais oui, c'est très universel.
0: Bah, cela dit, cette tournée, cet album ne vous empêche pas de continuer à écrire, parce que notamment encore une chanson très personnelle qui est sortie récemment, qui est Mamie, où là, à nouveau, vous vous adressez à votre grand-mère. C'est extrêmement sensible et on peut l'envoyer nous aussi à nos grand-mères.
1: Bien sûr. Et alors là, pour le coup, c'est une chanson qui existait avec Boulevard Désert. En fait, je l'avais écrite là pour le coup tout seul aussi, mais je l'avais mise dans intégrée dans le répertoire Boulevard Désert sur une réédition. Elle n'était pas très connue, mais quand même pas mal, parce que quand j'ai sorti cette chanson avec un nouvel arrangement sur mon projet en solitaire, très récemment là, j'ai reçu vraiment énormément de messages, mais vraiment c'est des centaines de messages de gens qui me disaient cette chanson a accompagné ma grand-mère, cette chanson a accompagné ma grand-mère, elle a résonné dans l'église, elle a résonné là, elle a résonné chez nous. C'était c'est hallucinant, mais vraiment j'ai été j'en ai même pas trop parlé sur les réseaux parce que c'est aussi des épreuves compliquées pour tout le monde et tout, de perdre sa mamie, mais c'était très beau de voir que cette chanson, en fait, aussi personnelle soit-elle, parle à énormément de gens, quoi.
0: Bah, vous avez bien fait de la sortir, parce que personnellement, je l'avais radée sur Boulevard Désert et je l'ai découverte grâce à vous.
1: Elle était vraiment sortie sur la réédition de l'album Je me dis que toi aussi, quoi, vraiment un peu perdu comme ça. Donc j'y tenais, puis ça parle vraiment de ma grand-mère. Je voulais faire un clip aussi avec elle, parce qu'elle a 92 ans, je crois. Donc je voulais vraiment profiter aussi de cette chanson pour créer physiquement des souvenirs avec elle. Et j'ai fait pareil d'ailleurs avec mon père sur Le Plissement de l'œil, c'est lui qui est dans le clip. On a vraiment passé cette journée ensemble réellement. Il n'y a pas d'acting, hein, on passe cette journée. Et j'ai fait pareil avec mes deux meilleurs amis sur Les Jours qui restent. On a vraiment passé une journée ensemble et tout. Et ça sert à ça, je trouve aussi.
0: Alors, cela dit, ces chansons-là, elles s'adressent au public, Sylvain Dutu. Mais quand vous parlez de des gens personnels, en l'occurrence, comment votre père ou comment votre grand-mère l'ont reçu ? Est-ce qu'ils ont été forcément d'autant plus... Nous, on dit qu'on, en tant qu'auditeur, on est touché. Alors, j'imagine que la personne à qui c'est dédié, ça doit être un énorme message d'amour.
1: Ben, ma grand-mère, elle est extrêmement touchée par cette chanson. Elle la connaissait déjà. Je l'avais fait écouter il y a longtemps. Et en fait, c'est un peu elle qui me donne l'idée de reprendre la chanson, puisqu'un jour, je suis chez elle sur le banc et on papote. Et elle me dit « Ah, au fait, j'aimerais que tu... » D'ailleurs, c'est l'intro du clip. On l'entend parler parce que j'ai réenregistré en lui disant « Mamie, répète-moi ce que tu viens de me dire, c'est fou. » Et elle me dit « Je voudrais que tu chantes la chanson à mon enterrement. » Et je lui dis « Mais quelle chanson ?» Elle dit « Ma chanson, mamie. » Et j'étais là « Ah ouais, tout. Mais tu veux que je passe le CD ou que je chante moi ?»« Non, que tu chantes toi, que tout le monde entende ta voix. » J'étais, ah ok. Et après, elle finit par dire, c'est con, je serai pas là pour l'entendre. Et à ce moment-là, je me suis dit, il faut que je fasse un truc. Un nouvel arrangement, que je me la réapproprie vraiment et que je fasse des images avec elle.
0: Ah non, mais c'est formidable.
1: Elle est fière, oui.
0: Bah oui, oui, non, mais évidemment. Et puis elle peut, et puis elle doit.
1: Et mon père, beaucoup de pudeur. D'ailleurs, j'en parle dans la chanson. Beaucoup de pudeur. À demi-mot, en creux. Mais tout est dit dans le regard. Tout est su, etc. Tout est tu, mais tout est su. Et c'est pareil, il est très fier. Il était extrêmement content que je lui propose de passer cette journée. Parce que pour le clip, c'est très simple. Je lui avais dit, papa, tu vas m'amener là où tu veux toujours m'amener. Je te dis que j'ai jamais le temps. Donc on va aller dans les baronnies, là d'où il est dû tu viennes. Et tu vas me montrer tous les camps que tu veux me montrer. Juste, ça va être filmé, quoi. Et il était trop content de préparer ce clip, de me montrer vraiment le cimetière, la grange, etc. Machin. C'était super.
0: Cela dit, effectivement, c'est-à-dire que Sylvain Bitu, on connaît l'auteur, on connaît donc le chanteur. On sait moins que c'est vous qui réalisez vos clips, vous êtes passionné par la photo. C'est pas forcément ça que vous mettez le plus en avant, mais c'est aussi une de vos grandes qualités artistiques.
1: Bah, qualité, je sais pas, mais moyen d'expression, c'est sûr. C'est-à-dire que...
0: Mais c'est pas le même métier, quoi, faut savoir le faire.
1: Non, je considère pas que c'est mon métier. En vrai, la photographie, j'ai vraiment toujours fait ça en amateur. On m'a offert un argentique quand j'étais assez jeune et j'ai redécouvert la vue vraiment une seconde fois après ma naissance. Vraiment, je trouve que on regarde tout différemment en fait, et mieux. On regarde mieux en fait les lumières, les lignes, les formes, etc. Et tout devient un peu plus beau, c'est chouette quand même. Donc ouais, la photo c'est vraiment une passion. J'en fais vraiment, je me considère pas du tout professionnel. Les clips, je me considère pas pro non plus, mais c'est vraiment une passion aussi de les écrire, de les imaginer, sur cet album de les réaliser. Alors la plupart avec Julie.
0: Votre compagne et ouais. Co-autrice aussi, certaine.
1: Co-autrice aussi, exactement, sur Amour-moi. Enfin, autrice, d'ailleurs, elle est toute seule sur le texte Amour-moi. Et ça, la réalisation, c'est vrai que j'aime bien. Ouais. Mais je m'entoure toujours de gens plus compétents techniquement, en fait. Parce que moi, tout est très clair dans ma tête, mais, mais il me faut des gens beaucoup plus manuels que moi. Et c'est là où vraiment le bas blesse pour moi.
0: Est-ce que pour autant, du coup, effectivement, toutes ces tournées à répétition et puis qui reviennent, ça vous laisse le temps d'écrire et de produire et de propos et d'envisager un prochain album bientôt?
1: Ouais, j'ai quand même pris pas mal de temps, le temps de l'écriture.
0: 15h22 ?
1: 15h22 ?
0: 15h d'écriture, 15h22 minutes pour l'écrire.
1: Beaucoup plus. Ah, beaucoup plus. Ah, ben 15h22, d'ailleurs, juste pour faire le lien, c'est un projet photo à la base.
0: Ah oui ?
1: Oui, c'est un projet photo. C'est un projet photo. Pour ceux qui ont acheté l'album ou le vinyle, il y a des bouts de ces photos-là à l'intérieur. En fait, c'est un projet qui s'est allé sur 5 ans, durant lesquels tous les jours, absolument tous les jours, à 15h22, je prenais une photo de ce que j'avais sous les yeux. Donc sans réfléchir, sans recadrer, sans tricher, ce que j'ai sous les yeux. Et c'est à l'époque où je regrettais énormément de ne pas tenir de journal intime. Et en fait, le seul moyen que j'avais trouvé, c'était de tenir un journal intime visuel. Et donc sur 5 ans, il y a presque 2000 photos de mon quotidien à heure fixe qui défilent. Et en fait, en vrai, ça dit beaucoup. Ça dit beaucoup de comment on remplit nos journées. Et c'est assez... Et j'ai sorti un livre que je vends au merch à la fin, une sorte de journal un peu artistique de ces 2000 photos. Et ça fait partie des trucs un peu que j'aime bien faire, ouais, que j'aime bien bricoler.
0: Ouais, alors et après ?
1: Et après, oui, en ce moment, je prends beaucoup, beaucoup le temps de l'écriture. Mais c'est drôle, ça prend pas du tout la forme de chanson pour l'instant. C'est-à-dire que j'ai quasiment écrit une centaine de pages, mais j'écris.
0: Genre une nouvelle, un roman, une histoire entière ?
1: En tout cas, un essai. Non, je ne sais pas trop romancer, moi. Il faut que je raconte ma vie.
0: Non, quand je dis roman, dans le sens où ce n'est pas des histoires courtes, mais une histoire longue.
1: En fait, c'est vraiment un essai dans le sens où c'est très subjectif. C'est vraiment... Je sais pas du tout où ça va, mais en tout cas, force est de constater que c'est comme ça que ça commence. J'ai l'impression que ce second album, qui va venir, c'est sûr. Ça commence par beaucoup, beaucoup d'écriture, parce que j'ai besoin aussi de faire le point, quoi, de savoir... de retrouver mon axe, de savoir ce que je pense, ce que je veux, que ce soit clair en fait. Et je cherche un peu un endroit d'où écrire là, un endroit, je veux dire, intérieur. Parce qu'il y a beaucoup de chamboulements dans ma vie et je cherche un endroit clair pour que ce que je propose ensuite à l'écriture soit plus clair aussi. Parce que là, pour l'instant, tout ce que j'ai écrit, et il y a pas mal de chansons déjà qui existent, je les aime bien, mais il me manque un truc encore.
0: C'est quoi le déclic? Qu'est-ce qui peut... Vous avez habité autrefois, peut-être déjà des exemples?
1: Je ne sais pas ce que c'est le déclic. Moi, pour la mise en scène de 15h22, du spectacle, à 3 mois de monter sur scène, j'avais pas le déclic, justement. J'avais pas la mise en scène, j'avais pas le truc. Et le déclic, ça a été une bonne idée. Ça, c'est un conseil de Delerme, d'ailleurs, encore. Comme ça, on finira avec Delerme. Un jour, je lui dis, je suis en panique, là. On est à 3 mois de la tournée. Et moi, qui suis passionné de mise en scène... j'ai pas le truc, j'y arrive pas. Et pourtant, Dieu sait si j'en ai vu, même en théâtre, du Thiago Rodriguez, je trouve ça incroyable et tout ça. Et il m'a rassuré, il suffit de 2-3 bonnes idées. Vraiment, galère pas trop, 2-3 bonnes idées. Et c'est pas beaucoup, mais c'est faut les avoir. Et je suis rentré, et je me suis dit, allez, vas-y, au moins une déjà, une bonne idée. C'est quoi un spectacle? C'est quoi un spectacle et par quoi je commencerai un spectacle, etc. Et je me suis dit, ah ben je vais aller enregistrer ma famille, je vais prendre un dictaphone, je vais aller enregistrer mon frère, ma belle-sœur, ma tante, mes parents, ma grand-mère, tout le monde, et je vais leur demander, vous feriez quoi vous à ma place? Et tout le monde m'a répondu, et du coup, j'ai tout pris et j'ai tout gardé. Et c'est dans le spectacle, on les entend. À un moment donné, ma belle-sœur me dit, moi je lèverai un grand rideau rouge, etc. Et je bricole un rideau rouge que je lève. Et en fait, ils m'ont vachement aidé à faire la mise en scène. Et c'est toute une réflexion sur qu'est-ce qui fait un spectacle, comment on le fait, est-ce qu'on a besoin d'artistes aussi pour en faire un. Et ça a été ça le déclic. Et après, j'ai eu plein d'idées.
0: Ben voilà, donc c'est la musique, ça s'écoute, ça se regarde. Et merci beaucoup d'avoir partagé ce moment-là avec nous, Sylvain.
1: Merci beaucoup.
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0: Mamie de Sylvain Dutu, qui était mon invité aujourd'hui. Beaucoup de poésie, beaucoup de tendresse et de l'émotion aussi. Ce garçon est à voir sur scène. Vraiment, j'ai beaucoup aimé ce moment partagé. Et puis, je vous l'annonçais tout à l'heure, il y a un festival que j'ai découvert cette année. C'est le VNB Festival, donc à Château-Gontier, qui a créé son tremplin. Donc, on donne la possibilité à des jeunes artistes émergents, donc, de fait, d'être découverts sur scène. Et j'ai rencontré donc Savy Godefroy, qui est le directeur de ce tremplin. Et on s'est vu juste avant la soirée où les artistes allaient se produire et le vote après. On enchaînera à la fin de l'interview, vous découvrirez du coup celui ou celle qui a gagné cette année.
3: Bonjour Savy Godefroy.
4: Bonjour.
3: Vous êtes le programmateur mais alors du tremplin du VNB. Racontez-moi, c'est quoi ce tremplin? Vous mettez en avant des jeunes artistes?
4: C'est ça, je suis directeur artistique précisément du tremplin et du programme d'accompagnement Pulsar. C'est-à-dire que le tremplin, on va détecter des jeunes artistes. Cette année, on a eu presque 2000 candidatures issues de partout en France et de toute esthétique confondue. Et on va ensuite, la phase finale, c'est de venir aujourd'hui en plein cœur du festival jouer sur la scène découverte pour être encore départagé par un jury professionnel d'une dizaine de personnes. Et ensuite, pendant un an, je vais m'occuper de les accompagner, de coordonner...

0: C'était le cas les années précédentes ou c'est un processus qui a évolué ?
1: Alors c'est vraiment un processus qui a évolué tout au long du temps, parce que du coup le festival existe depuis 6 ans et le tremplin existe depuis 5 ans, donc c'était un an après la naissance du festival que le tremplin est apparu, et on est monté en puissance progressivement. Au début il y avait... On organisait un tremplin quelques mois avant le festival et on gagnait un passage sur une scène ici avec un très court accompagnement de 3 jours. Voilà, donc ouais, vraiment c'était pas du tout les mêmes dimensions. Et puis aujourd'hui, bon bah voilà, il y a les partenaires festivals dont j'ai parlé, il y a une dizaine de jours de résidence avec un accompagnement artistique de ma part qui sont coupé en 3 sessions différentes, mais en tout il y a une dizaine de jours. Il y a une bourse de 5 000 euros, il y a un partenariat avec Wise Band, avec Groover. Voilà, il y a énormément de choses, des intervenants extérieurs aussi. On essaie d'être très personnalisé et puis de s'adapter aux besoins de l'artiste, parce que en fonction des profils, on ne fait pas exactement le même travail, évidemment.
0: C'est ça, parce qu'effectivement, j'ai vu qu'il y avait différentes catégories. C'est pas exactement. Il y a du rock, il y a de la chanson française, il y a de l'indie, il y a des choses assez variées.
1: C'est ça, il y a tout l'image du festival. Hein. On va avoir un groupe qui fait du néo-grunge hardcore, on va avoir un groupe de rap pur jus, on va avoir de la chanson, on va avoir de la techno. Voilà, on a vraiment plusieurs styles. À l'image du festival, hein, qui a vraiment à cœur de créer ce moment où en fait tous les publics peuvent avoir un peu ce qu'ils adorent, mais aussi aller découvrir des choses qu'ils connaissent pas, pour qu'un groupe de copains, une famille, tout le monde trouve un peu ce qui lui plaît, et qu'en même temps il puisse faire découvrir à ses copains, à sa famille, des choses. Voilà.
0: Vous disiez que vous aviez reçu 2000 candidatures, c'est sous quelle forme? Les gens vous envoient un lien, un truc, comment ils...
1: Alors, on fait un appel à candidature qu'on relaie sur les réseaux sociaux, évidemment. Et après, ils remplissent un petit formulaire, hein, assez simple. Il y a quelques critères à remplir, mais ils sont vraiment pas très nombreux. Et ensuite, ils répondent au formulaire. Ils nous envoient évidemment de la musique, des clips, des photos. Voilà. Et du coup, ça nous permet d'avoir une première analyse du projet. Et puis après, il y en a 16 qui sont retenus. Dans les phases intermédiaires, il y a un top 16 en fait. Et dans ce top 16, on pousse un peu plus les questions. On leur envoie un questionnaire un peu plus abouti. Et puis là, on travaille avec d'autres professionnels déjà de la musique. On sort un peu de seulement l'équipe VNB Fest, parce que jusque-là, c'est uniquement l'équipe VNB Fest qui s'en occupe. Et là, on prend donc des conseils aussi d'autres professionnels pour arriver à un top 5 qui joue donc ce soir au festival.
0: Du coup, vos critères, c'est quoi? Est-ce qu'ils soient justement pas suffisamment pro et vous sentez que vous avez quelque chose à leur apporter? Ou au contraire, si c'est trop, du coup, c'est pas pour vous?
1: Vous avez raison, c'est hyper important le timing, le moment où on va être utile aux artistes. Donc, en fonction de ce qu'on propose, le programme que j'ai décrit tout à l'heure, en fonction de ça, on essaie de trouver des profils qui sont au bon endroit, au bon moment. Voilà. Et donc, c'est un affinage très long et progressif, comme je disais. Hein, on a 2000 groupes, après plus que 16, plus que 5, plus que 1. Donc, à chaque étape, on essaie d'être le plus précis possible, de ne pas trop se tromper. Et du coup, là, on est sur des artistes, pour le dire vite, sur des artistes qui sont vraiment début de professionnalisation, qui commencent, certains sont déjà intermittents du spectacle, mais c'est le début. Ils commencent souvent à avoir un entourage professionnel, ils ont un label ou un tourneur, un manager. Parfois, ils ont une seule de ces cases-là, parfois, ils les ont toutes, ça dépend. Mais en tout cas, là, les 5 qui jouent aujourd'hui, on sait qu'on sera au bon endroit, qui que ce soit qui gagne.
0: Vous le disiez, Savi, c'est la 5e édition. Ça veut dire que, donc, par exemple, celui de l'an dernier, il va jouer pendant le festival cette année?
1: Complètement. Il va jouer justement ce soir en closing. Il va fermer la scène 2, la scène Mediator. C'est un groupe qui s'appelle Maxigut, qui fait de la French Touch, ce qu'ils appellent la rétro French Touch. C'est-à-dire que c'est de la French Touch, mais qui est un petit peu avec des influences indus, des influences DIY, un peu de grunge. Voilà, c'est vraiment c'est à découvrir ce soir à 1h25. Et c'est une proposition hyper originale, parce que nous, on a envie de vraiment propulser des talents qui ont une vraie personnalité, comme notre festival. Mais qui en même temps parle à beaucoup de gens. Et c'est le cas de Maxigut qui joue ce soir.
0: C'est-à-dire que ça a été votre chouchou là toute l'année, vous les avez suivis, vous les avez coachés, c'est grâce à vous que la prestation de ce soir va être réussie.
1: C'est surtout grâce à eux, mais voilà, nous on y a contribué pendant un an, et je pense qu'ils ont pris beaucoup d'expérience grâce aux différents concerts, grâce aux conseils qu'on a pu leur apporter, et puis parce que ils ont ce qu'il faut dire, je crois, c'est que de gagner ce genre de tremplin, c'est aussi un gros boost de confiance. Et ça, c'est un peu la base de tout le travail, parce que souvent les artistes se sentent seuls. Ils ont l'impression que personne ne croit en eux, que ça va être difficile, que c'est difficile. Et ce n'est pas une croyance, c'est vrai, c'est très difficile. Donc d'avoir un gros festival comme les VNB Fest qui se positionne, qui dit nous, on croit en vous, ça, c'est quelque chose qui a énormément fait progresser les Maxigut et tous les groupes précédents. Je sais que c'est un de mes moteurs pour travailler avec eux.
0: Bon, j'ai une question piège. C'est qui le

0: chouchou pour l'année 2026.
1: Alors, c'est pas la première fois qu'on me pose cette question. Donc, en tant que président du jury, je ne donnerai pas de nom, mais ce que je peux. Et en plus, il faut bien que je distingue quand je vote mes préférences personnelles et le choix qui est le plus pertinent pour les artistes et pour le festival. Mais en tout cas, moi, je serais content si on pouvait avoir un projet féminin qui gagne ce soir, parce qu'on en a eu. Sur les 4 gagnants précédents, on a eu un projet féminin, un seul sur 4. Donc, voilà, le 5e, je serais complètement ouvert à une proposition féminine.
0: On est pour l'alternance au VNB. Merci beaucoup, Savi.
1: Merci à vous.

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1: C'était donc Marcia. Dans ce titre, c'est Athéna. Marcia, oui, vous l'aurez compris, c'est donc elle qui a remporté le tremplin du VNB Festival édition 2026 et qu'on retrouvera donc sur une des scènes du festival en 2027 avec encore une belle programmation. Pour rappel, cette année, ils avaient comme Robbie Williams en tête d'affiche. C'est plutôt pas mal. Donc, c'était sa seule date en France. Bref, donc, voilà, un beau festival que j'ai découvert et j'ai eu beaucoup de plaisir à me balader dans les différentes scènes. Donc, à suivre, donc. Et puis, je voulais annoncer en début d'émission, on continue dans notre exploration des festivals, même si celui-là, c'était ça. 91e édition, c'est la fête de l'UMA, où Marin était le week-end dernier. Comment ça allez-vous, Marin ?
2: Ça va super, Emmanuel. J'espère que vous aussi, j'espère que nos auditeurs et auditrices vont très bien aussi. Et oui, comme vous l'avez évoqué, c'était la 91e édition de la fête de l'humanité qui existe depuis les années 1930. Et là, cette dernière édition a eu lieu du 11 au 13 septembre sur la base aérienne 217 en Essonne, entre Brétigny-sur-Orge et le Plessis-Patay. Et donc, je pense que vous avez tous entendu parler de ce festival, mais si c'est pas le cas, quand même une petite piqûre de rappel. C'est un festival organisé par le Journal de l'Humanité, qui est un quotidien fondé par Jean Jaurès en 1904 et qui est devenu l'organe de presse officiel du Parti communiste français. Et en fait, cette édition 2026, elle obtient une signification assez particulière car on est dans une année présidentielle. Et Fabien Roussel, en plus, est devenu le candidat du PSF en début septembre. Et donc, durant tout le week-end, de nombreux politiques et candidats à la présidentielle ont fait plein de discours. Et la fête de l'Humanité, par son organisateur, qui fait partie du paysage politique français, cela lui donne une grande diversité que d'autres festivals et de nombreux n'ont pas. Et justement, il y a de nombreuses conférences sur plein de thématiques diverses et variées, sur de nombreux stands aussi. Il y a des conférences. Et bien que cette année, les thèmes principaux étaient l'antifascisme, avec justement la célébration des 90 ans du Front Populaire. De nombreuses expos sont aussi présentes à travers tout le festival. Je suis notamment parti voir l'expo Femmes, Vie, Liberté, qui rassemble quelques affiches qui ont été publiées sur le site de Amene Mojahedi sur la répression des femmes en Iran, qui s'invisibilise justement à cause de la guerre actuelle entre l'Iran et les États-Unis. Et il y a aussi d'autres tableaux préfaits par des artistes femmes qui montrent leur énergie créatrice et aussi leur lutte pour leur liberté. Et je suis allé voir une dernière expo qui était sur le caricaturiste Jean Eiffel. Et néanmoins, je ne vais pas oublier ma qualité de chroniqueur concert quand même. Je vais vous parler de deux concerts, donc j'ai envie de vous partager l'expérience. Même si cette année, il y a eu énormément d'artistes de toute génération qui ont livré des prestations marquantes. Je pense à Josman, Knick Cap, UB40, Umo Sangarete, à Deuzel, Yuri Buenaventura et bien d'autres. Et même chaque prestation devient politique de par leur présence de base à ce festival qui les positionne sur le spectre politique. Et surtout, de nombreux artistes ont des valeurs à défendre. Je pense à Kerry James qui arrive sur scène avec son leitmotiv qui était de faire du RAP, soit du R pour résistance, le A pour amour et P pour poésie. Tout ça sur son style de référence qui est le hardcore. Et vraiment, toute la foule le scande tout au long du concert, le hardcore. Et Kerry James a toujours été un rappeur très politisé depuis ses débuts avec IDLJ. Je pense aussi à un texte marquant de sa carrière solo avec Lettre à la République, sorti en 2012. Mais d'autres artistes plus jeunes sont aussi politisés à leur manière. Et je pense à Aaron, qui a fait un set le samedi sur la scène Nina Simone et qui a réalisé son seul festival de l'été, qui était donc la fête de l'UMA. Et en arrivant, elle avait une tenue sur mesure où sur sa robe était écrit en anglais « Je ne suis pas une grande fan du gouvernement ». Et si vous ne connaissez pas Aaron, pas de soucis, je vais vous faire une petite présentation. Aaron, c'est une chanteuse et compositrice française qui nous vient de Bretagne, qui mélange de la pop, du rap et de l'électro, et qui a sorti depuis 2023 trois EP et un album qui s'appelle Drama, paru en fin 2025. Et sur cette scène, elle arrive avec son mantra qui était de nous faire pleurer en dansant, car tous ses textes sont basés sur ses émotions, ses relations avec les autres et son hypersensibilité. Et justement, le nous, son album vient justement en réponse avec les critiques qu'elle recevait par rapport à ça et son hypersensibilité, et le terme de drama queen, ce qui est souvent utilisé à l'encontre des femmes. Et durant son concert, elle arrive hyper facilement à emmener le public avec elle, et dès le début, personne dans la foule n'est statique. Ça danse, ça chante, et même si toute la foule ne la connaît pas forcément, ses textes sont d'une efficacité telle que très rapidement, les refrains sont connus par eux. Elle a même joué deux exclus, dont une sortie hier qui s'appelle Le Président sans Balek, en feat avec Zone Mike qui est venu jouer avec elle sur scène. Et on voit donc le lien avec ce qui est écrit sur sa robe, Not a big fan of the government. Et sur scène, elle est aussi accompagnée d'une scénographie toute blanche, avec des draps qui couvrent l'arrière de la scène et le sol, et une immense boule qui est en suspens pour représenter sûrement la lune ou peut-être une planète. Mais et avec ses envies d'aller toucher les étoiles, sachant qu'elle a joué son set au moment du coucher du soleil, ça faisait une transition parfaite. Donc moi, j'aimerais bien voir une lune sur cette boule. Il y a aussi des instruments avec un pad à percussion qu'elle utilise, un clavier avec lequel elle finira son concert en prenant la chanson « Mon père était tellement de gauche » des Fatal Picard. Et je vous invite vraiment à vous pencher sur ce que produit Aaron et sur ce qui va arriver, car le tout s'annonce très intéressant. J'ai hâte de voir son évolution et voici le titre « Je fais pleurer les hommes ».

C'était donc Je fais pleurer les hommes de Aaron qui a fait un super concert à la fête de l'UMA. Mais j'ai aussi envie de vous parler d'un autre artiste qui a été ma révélation de l'année dernière. Et pas que pour moi, car il a été nominé aux Victoires de la musique dans cette catégorie justement. Et en 2025, il a sorti deux albums, Tamara en début d'année et Ecstasy en fin d'année. Il a fait la plupart aussi des premières parties de Théodora. Je veux bien sûr vous parler d'Ino Casablanca qui est en train de tout fracasser sur son chemin vraiment. Il s'est produit sur la scène Joséphine Baker et en même temps que Jospin qui était sur la grosse scène Angela Davis. Et ce qui a entraîné un choix pour moi énormément de spectateurs, mais ça n'a pas empêché qu'une grosse foule s'est amassée devant lui. Et comparé à Aaron qui est seul sur scène, Ino Casablanca, lui, il est entouré de musiciens avec des cuivres, un batteur, un guitariste claviériste, un bassiste et même des percussions. Il y a eu même deux invités qui seront présents au prix Joséphine, qui sont Opinard et Lin Lin. Sachant que Opinard et Ino Casablanca, ils ont fait un feat qui s'appelle PNP, ils sont invités mutuellement sur leur set durant tous les festivals qu'ils ont fait durant l'été. Et par la présence de toutes ces personnes sur scène, on revit vraiment différemment la musique qu'Ino Casablanca propose dans son album et ses EP, avec des réarrangements entiers, et même sa manière de rapper change un peu. Il y a vraiment une atmosphère de fête qui se dégage de son set et qui pousse à être impliqué dans le concert de par sa gestuelle, car constamment il bouge et il saute. Et derrière eux, on a un immense système son qui met la musique au centre de son propos. Vraiment, il l'utilise comme un outil unificateur qu'il fait partie, surtout sachant qu'il fait partie d'une génération actuelle d'artistes qui traverse les genres pour créer quelque chose de nouveau. Et on va se quitter, je pense, avec un son à lui. Merci d'avoir écouté Des Notes dans le micro. 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Merci à Harry et Felipe à la réalisation. Bonne journée à tous et voici Bissap du 20e.

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0: Bonjour. Aujourd'hui, nous allons parler de musique, mais surtout de ce qu'on n'entend pas toujours, le travail de ceux qui fabriquent le son. Mon invité aujourd'hui est Jacques Erhart, ingé son, producteur et homme de studio. Au cours de sa carrière, Jacques a travaillé avec de nombreux artistes, Henri Salvador, Gérard Manset, William Scheller, Camille, Obispo, des artistes, et grâce à un homme comme Jacques, on a pu écouter, enregistrer et mixer un certain nombre de chansons. Jacques, comment devient-on ingénieur du son ?
1: Bonjour. Eh bien, de mon temps, on frappait à la porte d'un studio et on demandait s'ils avaient besoin de quelqu'un. Ça se faisait par relation, comme ça. Moi, c'est comme ça que j'ai fait. J'ai un copain qui travaille dans un studio de maquettes. Et les maquettes, c'est les pré-productions des chansons. Et qui avait marre de travailler tout le temps et qui m'a proposé de partager le travail avec lui. Et il m'a montré pendant un après-midi comment ça fonctionnait. Et après, je me suis lancé. Au début, c'était pas très brillant. Mais ça finit par marcher, apparemment. Mais maintenant, c'est plus comme ça qu'on devient ingénieur du son. Hein.
0: Alors, justement, d'abord, il y a combien de temps, vous dites, j'ai frappé à la porte d'un studio, ça fait combien d'années, dans quelles années vous situez ça, Jacques ?
1: C'était au milieu des années 80.
0: Oui.
1: Fin 80.
0: D'accord. Vous étiez donc en studio, on appelle analogique à l'époque, c'est de l'analogique.
1: Oui, c'était avec des gros magnétophones, oui, avec des bandes de 2 pouces, je ne sais pas à quoi ça correspond en centimètres. Oui. Et on enregistrait 24, enfin, il y avait 24 pistes. Quoi.
0: 24 pistes, ouais. D'accord. Et pour donc expliquer peut-être aux auditeurs que pour chaque instrument, il y a une piste.
1: Ouais, voire plusieurs.
0: Plusieurs.
1: Parce que, par exemple, un piano, ça s'enregistre sur 2 pistes.
0: Mais pourquoi, justement ?
1: Bah, pour qu'elles sont dans les 2 oreilles.
0: Ah, d'accord, ok.
1: Et la source du piano est plus vaste. D'accord. Après, une guitare électrique, ça peut s'enregistrer sur une piste ou une clarinette aussi sur une piste, ça suffit. Et ça dépend des ingénieurs du son. Enfin, après, ça devient technique, hein, je peux vous partir là-dessus.
0: Non, mais on va pas trop partir dans la technique, non, ça va intéresser peut-être nos auditeurs. Par exemple, on peut corriger une seule piste et laisser les autres tranquilles. Par exemple, un musicien rate quelques notes et on lui demande de refaire uniquement sa piste à lui. Comment ça se passe ?
1: Oui. Oui. C'est le principe des pistes séparées, donc chacun... Enfin, les instruments sont enregistrés sur des pistes séparées avec autant que possible aussi peu des autres instruments sur la piste de l'instrument en question, ce qui permet effectivement de réparer soit des erreurs, soit des imprécisions plus précisément, parce que les musiciens en général sont... Quand ils vont en studio, ils sont bons.
0: Ils sont bons, oui, c'est des professionnels. Oui.
1: En général.
0: On appelle ça dans le langage courant les requins de studio, non ? C'est ça ?
1: Ça peut s'appeler comme ça.
0: Ça peut s'appeler
1: ça
0: comme
1: s'appelait
0: ça.
1: Comme ça, je ne sais pas si ça existe toujours, les requins,
0: oui,
1: de studio.
0: Oui, oui. Qu'est-ce qui vous a fasciné le plus, ce qui vous fascine le plus, c'est la musique ou la technique ?
1: Alors là...
0: Ah ben oui, c'est une bonne question.
1: Je vous remercie de la poser. Façon, ça, oui, c'est une bonne question. Alors, il y a deux trucs, mais vous oubliez une chose.
0: Oui.
1: La plus importante, c'est le rapport humain.
0: Oui, mais non, allez-y, c'est toi. Avec, oui, allez-y, Jacques.
1: Avec les artistes, c'est qui est quand même... presque plus important que les deux autres aspects. Après, ce qui m'aide en studio, pour ce qui me concerne, en tout cas, c'est évidemment la musique, puisque j'ai commencé la musique assez jeune, j'ai commencé par la musique classique, j'ai joué dans des groupes, etc. J'ai fait du studio en tant que musicien à une époque, et après, oui, donc c'est la musique qui m'a amené là. Mais effectivement, le studio, il y a deux choses. Il y a l'aspect, à l'époque, il y avait des grandes tables de mixage,
0: oui,
1: qui semblaient très compliquées, tout ça. Donc il y avait le côté un peu pilote d'avion, il y avait le côté cocon isolé du monde, presque utérin, là, c'était toujours dans des souterrains, dans des caves.
0: Oui.
1: Donc ça, c'était assez fascinant aussi, déjà quand j'étais musicien. Après, quand l'occasion s'est présentée de faire ça de façon plus ou moins professionnelle, puis après professionnelle, il y a aussi l'autre aspect qui est très, très accaparant, c'est de voir quelque chose concrétisé comme ça sous nos yeux et nos oreilles. On part de rien, de quelqu'un qui siffle une mélodie et on finit par un disque, c'est toujours c'est un peu un chemin.
0: C'est ça qui est passionnant, c'est qu'en fait vous partez d'un son en studio sur une piste, mais vous pouvez modifier plus ou moins ce son, vous pouvez en faire un peu, c'est une matière qu'on travaille, non ?
1: Bah, le moins possible.
0: Oui, mais le moins possible.
1: Oui, si on enregistre bien, le son il est là, c'est pas la question. Le son en soi, c'est ça consiste à mettre un micro, le bon micro au bon endroit, devant la bonne à la bonne distance et devant le bon angle devant un instrument. Ça, c'est de l'expérience. On regarde un peu comment font les autres, on fait des essais, tout ça. Le son en lui-même, c'est pas quelque chose de compliqué. Ça demande un peu d'attention, un peu d'écoute et un peu de précision.
0: Mais après,
1: ce qui est intéressant, c'est de voir comment tout ça se transforme petit à petit, cette accumulation de sons se transforme en chanson.
0: Qu'est-ce qu'on en fait? Ça se transforme en une chanson, c'est ça.
1: L'aspect technique, il est... comment dire? C'est comme quand on pratique un instrument, on fait les gammes, mais bon, on l'oublie quand on joue. Là, c'est pareil, quand on enregistre, on oublie la technique, on s'en sert pour un résultat. C'est presque inconscient, c'est comme ça.
0: Alors, vous enregistrez, et après, il y a d'autres phases qu'on peut peut-être expliquer à nos auditeurs, c'est le mixage. Vous pouvez en dire deux mots du mixage?
1: Du fait qu'on enregistre sur des pistes séparées, pas toujours en même temps, après, il faut remettre tout ça ensemble. Donc, on réinjecte les 24 pistes à l'époque, maintenant, je ne sais pas, ça dépend des sessions. Dans une table de mixage à l'époque, maintenant ça se fait juste dans l'ordinateur, et on équilibre toutes les pistes pour que l'auditeur ait l'impression que tout ça a été fait en même temps.
0: Absolument. C'est vous qui décidez ou c'est l'artiste qui décide de la tonalité, de la coloration du mixage?
1: Alors la réponse précise est ça dépend.
0: Alors allez-y, ça m'intéresse. Ça dépend. Pourquoi?
1: Eh bien, il y a des artistes ça dépend aussi de ce que je fais, parce que quand j'étais ingénieur du son, et quand je suis encore, j'ai assez peu mon mot à dire. Quand on est ingénieur du son, on a à dire sur la technique, sur la qualité des choses, sur la qualité de l'interprétation, mais selon des critères objectifs, pour un chanteur, la justesse, la mise en place, enfin, pour tout le monde d'ailleurs, justesse, mise en place, etc. L'interprétation, ça nous concerne assez peu. Après, quand je suis producteur, par contre, oui, là, c'est autre chose.
0: Le mixage, mais, donc vous intervenez, évidemment.
1: Hein. Bah, de toute façon, je mixe, que je sois ingénieur du son ou mixeur. Mais quand je suis ingénieur du son, je mixe en fonction de ce qu'il y a sur la bande et de ce qui me paraît logique par rapport à ce qui a été enregistré d'avoir comme résultat. Quand je suis producteur, je mixe aussi parce que comme je sais le faire, et là, c'est moi qui fait
0: c'est passionnant de faire ça.
1: Ça m'a passionné pendant longtemps et ça m'intéresse toujours.
0: J'espère bien. Alors, on va arriver à quelqu'un avec lequel vous avez travaillé, qui est connu, qui s'appelle Henri Salvador. Comment l'avez-vous rencontré?
1: Henri Salvador, c'est une aventure que je partage avec mon cher ami Marc Di Domenico.
0: Qui est Marc?
1: Qui est un producteur, qui a fait beaucoup de choses, Henri Salvador, avec lequel j'ai beaucoup travaillé, qui était mon ami.
0: Oui.
1: On a fait beaucoup de choses ensemble, Henri Salvador, Alain Chamfort, Ariel Dombal.
0: Mmh. Ariel Dombal, oui, d'accord.
1: Et j'en passe et des meilleurs. Et c'est lui qui, à l'époque, il manageait je ne sais plus qui, et on lui a proposé de faire la tournée, ce qu'on appelait la tournée des maisons de disques, c'est-à-dire que les chanteurs faisaient les maquettes d'un album et allaient les présenter aux maisons de disques, et voilà. Et puis Marc a emballé ce truc-là, il m'a embarqué dans l'affaire parce qu'on se voyait tous les jours, qu'on était proches, et puis on s'est retrouvé avec Henri à... Non, pas à faire l'album, à faire des maquettes d'ailleurs.
0: Faire des maquettes, oui.
1: Normalement, le disque devait être enregistré à Los Angeles, blablabla. Évidemment, les maquettes étaient suffisamment bonnes pour que...
0: Bon, c'était une personne, Henri Salvador, d'une forte personnalité. Comment il était-il avec vous et les musiciens? Les rapports humains.
1: C'est une forte personnalité, mais c'est avant tout un musicien, donc quelqu'un qui fait partie de la bande.
0: Oui, il connaissait son métier, oui. Oui.
1: Bah, c'est rien de le dire, oui.
0: Non, mais...
1: Surtout que quand...
0: C'est pas le cas de tout le monde.
1: Quand on l'a connu, il avait déjà 83 ans. Hein.
0: Oui.
1: Donc, il était... Il savait bien ce qui se passait. Après, c'est un artiste avec tout ce que ça comporte. Bon.
0: Très bien. Alors, vous avez travaillé avec lui sur un titre qui est connu, que nous allons passer maintenant, que je vous laisse présenter, qui s'appelle... Jardin d'hiver. Dites-en quelques mots, puis on va l'écouter.
1: Jardin d'hiver, c'est le morceau qui a propulsé l'album qui s'appelle Chambre avec vue vers les sommets des charts.
0: Exactement.
1: Et c'est pour ça que je l'ai choisi, parce que je crois que c'est la chanson que j'ai coproduite, en l'occurrence, qui a eu le plus de succès que j'ai fait, ou presque. Et que c'était un moment où on était, Marc et moi, on était dans des périodes un peu creuses de nos carrières et de nos vies. Et tout d'un coup, on fait cet album un peu en bricolant avec Henri, qui nous faisait confiance, pas confiance, mais ça s'est fait quand même. Et puis le truc part comme une fusée et nos vies ont changé. Donc voilà.
0: En deux mots, simplement avant qu'on l'écoute, un album comme ça, ça prend combien de semaines, combien de mois pour le travailler, l'enregistrement avant la sortie du disque? C'est un an?
1: Oui, ça a dû prendre un an.
0: Oui, d'accord. On écoute maintenant, si vous voulez bien, Jardin d'hiver.

0: très beau titre. Très bonne prise de son. Bravo, Jacques.
1: Ça, oui.
0: Le titre je le dis, oui.
1: Permettez. Benjamin Biolay et Karen Anne.
0: Oui.
1: Et la prise de son, le mixage, oui, et la production.
0: Oui. On va passer maintenant à quelqu'un d'autre avec lequel vous travaillez toujours, même encore récemment, qui a fait une carrière intéressante depuis 1968. Il s'appelle Gérard Manset. Comment l'avez-vous rencontré, Gérard Manset ?
1: Eh ben, dans ces studios, j'ai commencé dans ce studio de maquette. C'était chez EMI, qui à l'époque s'appelait encore Pathé Marconi, où il y avait les deux noms à coller, EMI et Pathé Marconi, qui avait au Pont de Sèvres, là-bas, des grands studios qui étaient un peu l'équivalent d'Abbey Road. EMI avait dans le monde des studios qui étaient à peu près conformes partout, à Londres, qui était Abbey Road, à Paris, qui étaient les studios EMI. À Lagos, ils avaient des studios où McCartney enregistrait. Enfin, ils avaient un peu partout dans le monde. Ouais.
0: Mm-hmm.
1: Et le studio de maquette était en bas, c'était le studio des éditions. Bon, ceux qui savent comprendront. Et au-dessus, il y avait les grands studios dans lesquels on allait rôder, effectivement. On a fait les connaissances des ingénieurs du son là-bas. Il y en avait un qui s'appelle Claude Wagner, qui avait été assistant sur la seule séance des Beatles à Paris, je ne sais pas quand. Et on s'est pris mutuellement d'affection. Ils nous voyaient comme des jeunes gens intéressés et
0: passionnés. Passionnés, oui.
1: Oui, intéressés. C'est une litote pour passionnés, oui. Et Claude Wagner travaillait avec Gérard, ou Gérard travaillait avec lui. Claude était... Travailler avec Gérard, c'est pas... Enfin, pour moi, maintenant, ça l'est, mais c'est pas facile. C'était, d'une certaine façon, pas facile. Et donc, moi, j'étais assistant sur les séances dans les grands studios de temps en temps, et Claude, petit à petit, me laissait les commandes. Et puis, m'a laissé les commandes avec Gérard une ou deux fois. Ça s'est très, très mal passé.
0: Alors,
1: mais c'est comme dans les comédies romantiques, hein, où au début, les couples se détestent, et puis après, ça fait 40 ans qu'on est ensemble.
0: Vous travaillez toujours ensemble en 2026, je le sais. Effectivement, je pense que la personnalité de Gérard Manset n'est pas quelqu'un qui est forcément très facile dans le travail, très exigeant, je suppose, non ? Des idées bien arrêtées ?
1: Moi, ce qui m'a dérouté au début, et ce qui maintenant me plaît, ce qui m'a assez vite plu, c'est qu'il travaille en dehors de toutes les règles. Donc, moi, je me souviens à l'époque, on enregistrait petit à petit la batterie, la basse, après on faisait un autre truc, machin, et puis tout ça s'accumulait, mais c'était plus ou moins définitif. Avec Gérard, rien n'est jamais définitif. Donc, ça demande.
0: Vous sortez un soir du studio, il vous rappelle dans la nuit en disant c'est pas bon, on recommence. Hein, c'est ça.
1: Non, c'est pas ça. Non c'est pas que ce soit bon ou pas, c'est que son processus créatif ne s'arrête pas à l'écriture de la chanson, à l'enregistrement. C'est-à-dire qu'une fois que c'est enregistré, il y a encore des idées qui lui viennent et qui nécessitent des changements dans ce qu'on a fait, qui est très bien. Et même pour lui, c'est très bien. Sauf qu'il a eu une autre idée, il veut rajouter un couplet ici ou trois mots là, enlever un accord là qui le gêne dans la construction. Donc, ça demandait à l'époque des 24 pistes beaucoup de
0: manipulation
1: et de connaissances techniques. Oui. Donc, j'ai fait de la formation accélérée parce que j'étais un ingénieur du son débutant normal, mais je ne possédais pas toutes les ficelles. Mais avec lui, assez vite, j'ai appris à.
0: Alors, Jacques, est-ce que c'est frustrant, ça, par exemple, d'avoir un artiste comme ça qui, en fait, rajoute tout le temps, qui retire, qui rajoute ? C'est compliqué ?
1: Ben, c'est compliqué, mais c'est le contraire de frustrant. C'est, au contraire, c'est intéressant.
0: Oui. Il n'y a pas un moment où on se dit ça se vit comme ça, on stoppe, on prend une décision, on arrête là, non ?
1: Non.
0: Non ?
1: Enfin, avec Gérard, oui, à une époque après Salvador, là où j'étais très sollicité.
0: Oui.
1: Et parfois le côté.
0: Perfectionniste ?
1: Non, c'est pas une question de perfection, c'est une question de. Non, c'est vraiment pas la perfection là-dedans, n'a rien à voir. Du reste, il suffit d'écouter les disques de Gérard pour voir qu'ils sont absolument pas parfaits, au contraire.
0: C'est à cause de vous, ça, qu'ils soient pas parfaits,
1: c'est à cause de... c'est parce qu'il s'en fout, il s'en fout que ça soit parfait. Oui. Enfin, peut-être il a l'idée que ça soit parfait, mais il est dans un processus créatif qui fait que la perfection, c'est la perfection éventuellement de ce résultat qui à la fois qu'il contrôle et qui répond à sa propre logique.
0: Oui.
1: Enfin, la logique de la chanson. Donc,
0: Pour revenir un tout petit peu en arrière, quel est le premier album que vous avez enregistré avec lui, sur lequel vous avez travaillé avec lui? Vous vous souvenez de l'album?
1: Ben oui, bien sûr.
0: Ben allez-y, je vous écoute. je connais la réponse, mais je voudrais...
1: Le premier album sur lequel j'ai travaillé, mais pas en entier, parce que Claude m'a filé le bébé, c'était déjà avancé, et que Gérard, par ailleurs, enregistre toujours deux, voire trois albums en même temps. Enfin, il enregistre des chansons en permanence, plus ou moins, et de temps en temps, ça va ressortir un album.
0: On en fait un album, donc on prend les prises. Oui.
1: Donc le premier, c'est Matrice.
0: Ouais. Qui est sorti en 1988-89, je crois.
1: C'est ça, oui.
0: Qui est un énorme succès.
1: Ouais, oui, je crois, en tant qu'album, son meilleur.
0: Ah, absolument. Et vous savez pourquoi? Est-ce que vous avez une idée? Pourquoi Matrice
1: Mais non, et d'autant plus que derrière est sorti Revivre, qui est au moins aussi bon et qui a eu beaucoup moins de succès. Et Gérard, à l'époque, je me souviens, on en parlait déjà, il me disait que tout ça n'avait aucun sens, quoi, que Revivre était au moins aussi bon que Matrice, et que Revivre, je l'ai fait en entier, par contre. Ouais.
0: Lequel, pardon, Revivre ?
1: Revivre,
0: oui. D'accord. Alors, ce qui est curieux, c'est une anecdote sur Matrice, c'est la première fois... Il y avait une photo de Gérard Manset dont on ne voyait pas ses yeux. Il avait son visage qui il ne voulait pas qu'il apparaisse.
1: Il apparaissait déjà pas sur 2000 machin, là. Oui, oui, sur Lumière, enfin, on le voit gamin. Ouais, oui, non, il n'y a pas. Oui. De toute façon, ça faisait longtemps déjà qu'il était.
0: Il refusait.
1: Dans un certain anonymat. Oui. Mais il y a moi, je me rappelle. À l'époque, d'anecdotes assez rigolotes, oui, où je travaillais en bas dans le studio de maquette avec un artiste, et son manager apprend que Gérard est en haut. À l'époque, je ne travaillais pas encore avec lui, où j'avais peut-être fait une ou deux séances. Et donc, il monte chercher un autographe.
0: Oui, il ne l'a jamais eu, si ?
1: Non, il a eu un... Gérard lui a fait un point.
0: Oui, c'est sûr, ça me...
1: Et aussi, un jour dans la rue, comme ça, un type le reconnaît et lui demande s'il peut faire une photo de lui. Genre, lui dit non, mais tu donnes ton appareil. Si tu veux, je fais une photo de toi, ça sera une photo de moi quand même.
0: Oui, c'est extraordinaire l'anecdote. Oui, ça décrit bien le personnage. Où s'arrête l'ingénieur du son et le créateur? Par exemple, celui du créateur, le créateur et l'ingénieur du son. Quelle est la collaboration que vous avez avec l'artiste? Dans ces cas-là, vous lui suggérez de reprendre telle ou telle chose, vous avez votre mot à dire, c'est l'artiste qui fait tout, et puis vous captez le son.
1: Ben, ça dépend de mon rôle, de la casquette que je porte. Je suis juste ingénieur du son, j'ai à dire sur la qualité du son, éventuellement sur la qualité de l'interprétation, techniquement, théoriquement. Après, c'est différent avec les instruments et avec la voix. Quand j'enregistre des chanteurs... Il y a un rapport plus intime, il y a des choses plus précises qui se passent. Après, quand je suis réalisateur, enfin producteur, comme on dit en Angleterre ou en anglais,
0: oui.
1: Quand je suis producteur, j'ai mon mot à dire sur tout, oui, effectivement. Sur ce qui se fait, sur le pourquoi, le comment. Et
0: ce qui n'était pas le cas au début, là, vous avez pris une certaine...
1: Après, à partir de Salvador, j'ai fait l'ingénieur du son de surcroît, puisque j'étais embauché à chaque fois comme producteur, puisque ça avait marché. Donc on pensait que j'avais une sorte de science infuse. Ça a effectivement marché deux, trois fois, mais bon. Mais donc, ce métier d'ingénieur du son, je le faisais automatiquement, ça suivait. Mais ce qui était important, c'était la façon dont les musiciens jouaient, ce qu'ils jouaient et pourquoi ils le jouaient, et le chanteur pareil.
0: Est-ce que c'est difficile de comprendre ce que veut un artiste comme Gérard Manset? Est-ce que vous comprenez vraiment ce qu'il veut? Maintenant, vous le connaissez depuis 30-40 ans, mais je pense que vous avez dû, dans les premiers albums, avoir quand même une certaine difficulté à savoir ce qu'il voulait exactement. Oui ou non?
1: Je pense pas, non. Je ne pense pas que j'ai des difficultés à comprendre ce qu'il veut.
0: Vous êtes quelqu'un de remarquablement patient, Jacques. Hein, oui, vous êtes... Oui.
1: Ah ben, ça, c'est un métier où si on n'est pas patient,
0: il vaut
1: mieux faire autre chose, oui.
0: Oui, ok. Alors, est-ce que vous avez un titre ou un album dont vous êtes particulièrement fier?
1: Que j'ai fait?
0: Oui.
1: Que j'ai réalisé?
0: Oui.
1: Oh, Salvador, l'album avec Chamfort était bien, Bébé Brune était bien. Le premier album de Camille, enfin, disons que Salvador, c'est le pinacle. Mais le reste était pas mal non plus. Même des trucs qui n'ont pas marché du tout, sont pas mal du tout. Oui.
0: Une fois que vous rentrez chez vous, quel type de musique vous écoutez? Qu'est-ce que vous écoutez? Ce que vous aimez?
1: J'écoute pas.
0: Vous écoutez pas, ça vous intéresse pas.
1: J'écoute pas trop de musique, non.
0: Non. Non.
1: Enfin, si, j'en écoute. Mais
0: Est-ce que vous réécoutez ce que vous avez sur les albums sur lesquels vous avez travaillé en tant que...
1: Alors non, par contre, ce qui peut arriver, ça m'est déjà arrivé une fois à la FNAC, je me souviens, je me baladais, il y a un titre qui passe, enfin c'est il y a longtemps, du temps où il y avait des FNAC, il y avait un titre qui passait, ça me disait quelque chose, et je me suis aperçu après que j'avais réalisé ce truc. Ouais.
0: Oui, c'est extraordinaire.
1: Mais, c'est toujours l'impression qu'on a avec les choses qu'on a faites, quand on les réécoute longtemps après, on a l'impression que c'est quelqu'un d'autre qui les a faites.
0: Hein. Ok. Ouais. Alors, je pense qu'on va terminer l'émission par quelques notes que vous allez reconnaître tout de suite. Et après, je dirai un mot.

0: l'avez reconnu ?
1: Je crois, oui. D'autant plus que c'est récent.
0: C'est récent ? Vous avez travaillé dessus ?
1: Oui, et là j'ai encore l'impression que j'y ai participé. Oui.
0: Vous savez que c'est un album qui est sorti il y a quelques mois, qui a eu un succès très important. Vous êtes au courant ?
1: Ouais, il paraît.
0: Bon, merci Monsieur Gérard Manset, et merci Jacques d'être venu aujourd'hui à Fréquence Protestante.
1: C'était un plaisir.
0: Merci.

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1: Chers auditeurs, auditrices des fréquences protestantes, bonjour. Ravie de vous retrouver pour cette édition revisitée de l'émission de l'année dernière, Proust Bagatelle, élargie maintenant à la littérature à part entière, et notamment à la littérature d'après ce qu'elle a en partage avec d'autres disciplines, dont la peinture, la musique et la philosophie. En guise d'épisode inaugural de ces bagatelles littéraires, nous avons le plaisir de recevoir un auteur montant, multipliant les événements des librairies à Paris en Île-de-France, se situant justement dans l'entre-deux de la littérature et de la philosophie. Bonjour Nicolas Boulet.
2: Bonjour Sarah.
1: Vous êtes signataire d'un livre sorti en mai 2026 aux éditions Les Bonnes Feuilles, qui nous frappe par son intensité émotionnelle, sa musicalité contradictoire, harmonieuse et grinçante à la fois, ainsi que par les sollicitations qu'il adresse à la pensée du deuil. Intitulé Mother, Mère, M-E-R-E en français, le dit livre porte sur l'élaboration possible, impossible, on verra, de la disparition de la figure maternelle et s'y présente dans son tenant comme un journal de deuil en vers et au Meditatio Mortis, ou méditation sur la mort, ainsi que diraient les latins. Avant de l'attaquer, quelques mots sur vous, Nicolas Boulet, ainsi qu'on peut les lire dans les paratextes de Mother. Vous êtes poète, photographe, professeur de philosophie, animateur aussi d'un atelier au titre éloquent « Image Art Thérapie ». Si je donne ces informations biographiques à notre public, ce n'est pas seulement pour dresser virtuellement votre visage à ses yeux, ou plutôt dans ses oreilles, mais parce que Mother se présente comme un poème autobiographique, ce qui soulève pour les coups la question de la place du sujet, du jeu, dans la poésie. Mais allons-y, Nicolas Boulet, commençons. Futse in medias res, voire par la lecture des deux premières strophes susceptibles de soulever maintes questions. Donc, à vous la parole ou la voix pour lire les débuts de Mother.
2: Merci Sarah. Alors, je vais lire le tout début de ce long poème qui s'étend sur à peu près 48 pages et qui commence par cette phrase. Aujourd'hui, maman est morte, mais pas hier et surtout pas demain. Il n'y a plus rien à dire. Aujourd'hui, ma maman est morte. Est morte dans une chambre d'hôpital, à quelques encablures d'un vieux château. Quelle ironie, maman.
1: Merci Nicolas. Wow. Il y a beaucoup dans ces débuts. Et voilà, qu'est-ce que vous voulez partager avec nous en premier? Moi, je m'arrête déjà sur les deux premiers vers qui sont des vous et en même temps qui ne sont pas des vous.
2: Oui, alors, en effet, dans ces deux premiers vers, alors, est-ce que c'est, j'allais dire, conscient ou inconscient? Quand je me suis décidé à écrire, effectivement, ce long poème, j'ai immédiatement cette phrase, qui est bien évidemment la première phrase de l'étranger de Camus, m'est venue tout de suite à l'esprit. Et je me suis dit que j'allais, même si effectivement elle est une phrase du répertoire romanesque, une des phrases les plus connues, je me suis quand même autorisé à l'écrire parce que je savais que j'allais dire immédiatement lui donner une nuance particulière, la détourner et j'allais dire me l'approprier dans un sens quand même radicalement différent de celui de Camus. Et effectivement, hein, la première strophe, on a cette « Aujourd'hui, maman est morte », et puis tout de suite après « Mais pas hier et surtout pas demain ». Donc il y a quelque chose même, je crois, de... Enfin, quand je le relis, finalement, je trouve qu'il y a une forme d'ironie, un petit peu, et surtout pas demain, enfin, comme si on pouvait décider finalement de la date d'une mort qui est déjà advenue. Il y a quelque chose peut-être un peu absurde. Et puis, dès la deuxième strophe, je me la réapproprie, c'est bien ma maman et non pas maman. C'est vraiment la mienne, donc on part sur une expérience de deuil intime. Et finalement, on est dans quelque chose qui va faire appel à une vraie aventure émotionnelle, alors que chez Camus, finalement, le personnage de Meursault est quelqu'un qui est émotionnellement plutôt neutre. Donc voilà, la direction est très vite, je dévie très vite de cette direction, et c'est pas du tout une imitation, une réécriture, c'est vraiment, c'est une phrase qui inconsciemment m'est venue. Pourquoi ? Peut-être parce que en tant que professeur, j'ai été souvent amené à parler de l'étranger de Camus, ou peut-être que cette phrase est la première qui m'est venue, parce que je trouvais qu'elle décrivait dans sa platitude finalement ce que je vivais, à la fois la platitude du constat factuel de la mort de ma mère, et en même temps qui vient, j'allais dire, paradoxalement résonner avec la dévastation émotionnelle que cet événement peut procurer. Donc on est vraiment dans quelque chose de très paradoxal.
1: Oui, tout à fait. Et puis les mots paradoxal, ironique, comme vous l'avez dit, les mots ironie d'ailleurs est présente dans la deuxième strophe. Quelle ironie, alors, par rapport au lieu où votre maman meurt, dans une chambre d'hôpital, mais pas loin d'un vieux château, quelque chose qu'elle aurait pu aimer si elle l'avait vu. Et on y reviendra peut-être, mais effectivement, alors je reviens à cette reprise d'une phrase littéraire très connue, un peu comme les débuts de la recherche, tout le monde les connaît, et en même temps, cette reprise qui est aussi une trahison, une belle trahison pour... faire de la littérature qui existe quelque chose qui nous aide à parler de notre propre vie. Déjà, il y a la poésie. C'est pas un roman. Aujourd'hui, maman est morte. C'est pas sur la même ligne. Les auditeurs, les auditrices ne l'entendent pas, ou peut-être ils l'ont entendu dans votre manière de lire. Mais quand même, après aujourd'hui, il y a un vide et puis il y a un autre vers. Maman est morte. Donc déjà, il y a un détournement de la forme littéraire. C'est pas en forme romanesque. C'est pas la prose, mais c'est la poésie.
2: Oui, alors pourquoi la poésie ? Alors peut-être pour plusieurs raisons. Moi, c'est vrai que ma manière, je serais bien incapable d'écrire un roman. Je suis dans, je crois que j'avais lu quelque part que Michel Houellebecq disait qu'il était fatigué de lire des romans et qu'il ne pouvait lire que des choses qui renvoyaient à la sphère de l'immédiateté, c'est-à-dire peinture et puis de la poésie. Moi, c'est vrai que j'ai beaucoup de mal à construire une pensée dans une narration, j'allais dire continue, un récit vraiment organisé sous forme de romanesque. Et j'ai besoin aussi, dans ma manière d'écrire, d'un rapport au souffle, au rythme et au silence. Et mon style est un style, on verra certainement dans d'autres extraits, d'un style qui est quand même très oral. Je suis dans un style de poésie proche de ce qu'on appelle le spoken word ou du slam. C'est une poésie qui est faite pour être, j'allais dire, lue à voix haute. Peut être bien évidemment lue intérieurement. Et donc déjà, cette forme-là me correspond, en fait, correspond à ma sensibilité littéraire. C'est-à-dire que j'ai vraiment une vraie filiation avec cette forme poétique assez éclatée, assez libre. Je n'écris pas avec des rimes ou dans des formes traditionnelles. J'essaie d'avoir une phrase qui épouse le plus possible la brisure du souffle et une rythmique intérieure. Voilà. Et donc, c'est l'écriture elle-même est un exercice dans lequel je dois réussir, quand je relis, à retrouver mon propre souffle, si je puis dire. Donc voilà. Et puis après, pour la petite histoire, ma mère était metteur en scène. Elle a écrit des pièces de théâtre et puis elle a écrit des poèmes. Et donc, j'allais dire peut-être dans l'inconscient, je me suis orienté dans cette direction poétique. Peut-être aussi pour ces raisons, j'allais dire familiales, quoi.
1: Oui, et aussi peut-être pour une question de silence. Il est présent les silences dans votre, oui. dans votre poème, c'est-à-dire vous parlez du silence de la mourante. Votre maman, au début du poème, vous racontez la maladie, l'agonie, l'effacement progressif de votre mère, donc son retour, dirait Proust, au royaume du silence. Mm-hmm. Mais la poésie elle-même est un jeu des mots et des silences. Les vides, ouais. c'est, sur les plans sonores, les silences. Donc, quand vous parlez des souffles, c'est aussi cette rétention du souffle qu'on peut traduire par les silences. Et il me semble qu'il fait partie de votre inspiration musicale. On parlait de la oui, musicalité.
2: Oui, tout ici. À fait. Ouais. Je vois effectivement la littérature aussi comme une forme de partition musicale. Mmh. C'est vrai que dans l'édition des Bonnes Feuilles, c'est une édition qui a été révisée, où la disposition typographique est moins éclatée que la première version, qui était beaucoup plus sauvage et qui effectivement laissait beaucoup de place au blanc, il y avait des espaces entre les mots, tout ça pour effectivement rendre une forme de musicalité ici du souffle. Et voilà, en fait.
1: Du souffle, mais également de l'indicible. Si je prends la dernière, oui. Les derniers vers de la première strophe, il n'y a plus rien à dire. Et pourtant, vous écrivez, ça parle.
2: Oui.
1: Exactement. Effectivement, les livres faits autour de 48 pages. D'ailleurs, enfin, on ne peut pas séparer la forme de ce contenu. Cette forme, quand même, est liée à un contenu précis qui est justement la perte de quelqu'un qui vous oui. est cher, de quelqu'un qui vous a, de celle qui vous a donné la vie et avec laquelle ça s'entend. Vous n'avez pas juste qu'un rapport symbolique des filiations. C'est quelqu'un qui fait partie de vous, quelqu'un qui vous manque, qui continue de vous manquer. Et donc, peut-être, ce silence-là, ces vides-là, sont là justement pour témoigner du fait que quoi qu'on écrive pendant.
2: Oui.
1: Du temps, enfin 48 pages, si on peut temporaliser comme ça l'écriture, eh bien, il y a des choses qui ne se laissent pas dire de cette souffrance, de cette perte, en fait.
2: Oui, alors effectivement, il y a le blanc, ça peut être aussi quelque chose qui vient caractériser l'indicible. Je crois que c'est effectivement toute la difficulté. Est-ce qu'on peut, j'allais dire, poétiser la mort ? Est-ce qu'on peut en faire un objet esthétique, littéraire? Moi, je pense que justement, j'ai pas voulu esthétiser la mort. Quand je décris, par exemple, le corps de ma mère dans la morgue, et puis au moment où j'ai presque assisté, à quelques secondes près, c'est vrai que ma mère a rendu son dernier souffle, et à quelques secondes près, j'aurais assisté, j'allais dire, véritablement à cette à ce passage de la vie à la mort pour elle. Donc j'ai été vraiment aux premières loges, si je puis dire, et dans la manière dont je relate en fait cet événement, puis ce que devient le corps finalement quand on le regarde et que le souffle n'y est plus.

0: de cela, laisse place à l'espace de l'indicible. Et voilà.
1: Oui, et de l'indicible, d'un indicible qui pèse, qui est lourd. Vous parlez du corps. Moi, j'étais particulièrement frappée par votre observation de ce corps qui perd progressivement la vie, un corps qui était vivant, un corps psyché, un corps avec âme, et qui semble perdre son âme. C'est-à-dire que, moi, ce qui m'a frappée, c'est que, pour vous, la mort, en tout cas, cette mort-là, telle que vous l'avez vécue et décrite, eh bien, ce n'est pas la libération de l'âme. Ce n'est pas finalement l'âme se révèle comme dans une philosophie chrétienne ou platonicienne. C'est les corps dans sa lourdeur, c'est les corps comme quelque chose de définitif qui n'aurait pas d'esprit, au point qu'à un moment donné, me semble-t-il, vous dites, c'est nous, moi, mon père, les personnes qui sont autour d'elle, qui sommes son esprit maintenant.
0: Oui, j'ai écrit ça, effectivement. Au moment, je peux peut-être lire... si vous voulez, ce passage, le passage où effectivement la mort se produit, page 13. Le lendemain, on a pris l'ascenseur jusqu'au deuxième étage. On a parcouru les allées blafardes de l'unité de soins palliatifs. J'ai ouvert la porte. Il faisait froid. Était-ce l'invisible froissement désordonné des murs? Quoi qu'il en soit, j'ai senti. Pas un vrai froid, mais un froid mental. Avant d'arriver à sa hauteur, j'avais déjà compris. Il manquait un souffle à l'intérieur de la pièce. La mort, c'est comme la vie. Ça a sa propre saveur. La perte creuse l'espace, mais c'était, je sais pas, quelque chose dans le son du silence. Quelque chose dans la manière dont sur son lit d'hôpital, maman restait. C'était sa chair. Elle puait trop la tranquillité. Et puis, je me suis repenché. Son visage me faisait face. J'ai vu s'ouvrir devant moi ses deux grands yeux blancs comme des chevaux éteints et senti d'un coup comme un bruit blanc dans le silence des organes. La mort suintait sous ses paupières. Elle semblait s'étaler avec des airs de lave. Et puis non, j'ai plus rien senti.
1: Les néants. J'ajoute, les néants, qui reprend. Oui, bah, quand je parlais de l'intensité émotionnelle du livre, voilà, ça, je pense que ça nous donne bien une idée. La mort, c'est comme, je reviens à des choses que vous avez lues, la mort, c'est comme la vie, ça a sa propre saveur. Donc c'est étrange parce que c'est une expérience impartageable, c'est-à-dire que celui qui meurt, il meurt, et celui qui est vivant, le survivant, il survit. Mais quelque chose de la mort de votre mère, c'est comme si c'était transféré en vous à ces moments-là. Et également, je fais remarquer aux auditeurs, aux auditrices, comment ce poème autobiographique, il est question du jeu, le jeu se manifeste, il n'a pas honte de se manifester, eh bien, a des tendances, des soulèvements philosophiques. C'est-à-dire, on passe d'une mort particulière, celle de ma maman, la mort en général, la mort telle qu'on peut la partager, la mort en tant qu'événement, dirait Gilles Deleuze. Et ça, c'est le cas de cette phrase. La mort, c'est comme la vie, c'est sa propre saveur. C'est une phrase qui nous touche et en même temps qui nous fait réfléchir, qui nous porte dans un ailleurs, un ailleurs du livre, un ailleurs du poème, à notre propre expérience peut-être. Et je reviens à quelque chose. Alors, l'unité des soins palliatifs, c'est pas anodin. C'est un type de mort assez particulière. Donc, votre mère, si je comprends bien, elle est restée dans une chambre d'hôpital où on lui a donné des médicaments pour alléger ses souffrances, tout en sachant qu'on ne pouvait pas vraiment la guérir.
0: Oui, c'est ça. Donc, c'est-à-dire que ma mère, effectivement, à un moment donné, a, je pense, abandonné ce désir de vivre. Elle a fait un certain nombre d'AVC et le dernier qu'elle a fait l'a véritablement laissé dans un état un peu quasi végétatif. Et donc, à un moment donné, je pense qu'elle, voilà, elle a décidé de ne plus donner d'énergie pour essayer de surmonter sa maladie, alors qu'il pouvait y avoir éventuellement quelques espoirs. Les médecins ont fait le constat que sa place n'était plus à l'hôpital public traditionnel, mais que, voilà, on allait l'accompagner dans sa fin de vie, sachant que cet accompagnement se limite. Quand on est dans une unité de soins palliatifs, les médecins ne sont pas là pour vous soigner ou pour

0: vous guérir. Ils arrêtent les traitements et ils vous donnent, des substances qui limitent la douleur. Mais l'horizon, c'est quand même la mort.
1: La mort qu'elle semble avoir acceptée, à la différence de votre père, qui est là, qui à un moment donné, en tout cas, je ne me permets pas de les juger en général, mais c'est juste à partir de ce que j'ai reçu de ces poèmes. Il y a un moment où vous parlez de la rage de votre père en voyant votre mère qui part et qui justement refuse de s'attacher à la vie.
0: Oui, tout à fait.
1: Elle,
0: oui.
1: Pour en question des dignités aussi.
0: Oui,
1: elle,
0: je pense que c'est ça. Je pense qu'il y avait
1: partir.
0: Oui, il y avait une vraie question autour de comment les autres. Me voit, je ne peux pas paraître finalement aux yeux des autres dans cet état. Je pense qu'il y avait aussi une vraie... au début, je pense qu'il y avait une honte du regard qu'on pouvait porter sur son état. Ma mère était quelqu'un quand même de très énergique, autour duquel la famille s'organisait. Donc c'était vraiment le pilier hein, de cette famille. Et tout d'un coup, elle se retrouve vraiment physiquement à ne plus pouvoir être autonome de quelque manière que ce soit. On est obligé quand même d'être comme un bébé.
1: C'est ça.
0: Elle devient bébé. Elle redevient bébé. Alors ça, je pense que ça a été le point de non-retour. C'est-à-dire que c'était pas possible, ça.
1: C'est ça, comme un bébé, c'est bien un de vos vers, peut-être les plus forts, à la page 17, comme un bébé, la torchait, c'est-à-dire votre père. C'était dur à voir, plus dur à faire. Donc on comprend ces corps qui perdent son autonomie, qui redeviennent les corps d'un nourrisson sans cependant avoir l'âge d'un nourrisson. Comme l'apogée de la vie, c'est aussi une sorte de retour à son origine. Et tout ça n'a rien de poétique, tout ayant donné lieu à la poésie.
0: Oui.
1: Je vous propose de continuer cette conversation après notre première pause musicale.

0: Aujourd'hui, maman, ça va faire 2 ans. Je t'écris. Je suis au 13e étage, dans une grande tour. Du haut d'un balcon, tout est tellement dément. J'ai presque un frisson. Le vide est à 2 pas. À perte de vue, la forêt humide me tend son cœur, encombré de palmiers. L'océan est devant moi, immense, puissant. Il m'entoure de ses vagues, et ces vagues sont des secousses roulantes, chargées de reflets d'argent et d'électricité. Leur beauté brûle, silencieuse, presque stellaire. On se sent petit, infiniment petit. Et c'est si haut, là-haut. J'ai peur, comme si les vagues pouvaient faire éruption et m'engloutir dans leurs rêves.
1: Merci Nicolas Boulet pour la lecture du début de cette seconde partie de Mother. On ne l'a pas dit au tout début de l'émission, mais ces livres présentent deux parties, ou deux moments, peut-on dire, qui sont séparés tout simplement par un trait. C'est très minimaliste, très japonais, tout ça. Et la seconde partie recommence de façon similaire à la première, mais finalement, il y a des ajouts, il y a des changements. Après un aujourd'hui, on radicalise le vide, on radicalise les détournements de la première phrase du roman des Camus l'étranger. Un vide de quelques lignes sépare aujourd'hui des mamans. Donc là, la question de l'indicible, c'est pas une question qui est esthétique, c'est là, aujourd'hui, il y a quelque chose. Et après maman, il y a des points de suspension. Donc encore la parole qui peine à fleurer, à se manifester. Et voilà, ça va faire, les moments autobiographiques, ça va faire 2 ans. Mmh. Donc 2 ans, on comprend du moment, ces moments qu'on ne peut pas vraiment dater, nous les lecteurs en tout cas, de la mort ou du décès de votre mère, ça va faire 2 ans. Et ces 2 ans sont peut-être le temps qui était nécessaire pour pouvoir écrire. Les temps avant l'écriture, les temps de préparation à une écriture qui, dans l'immédiateté du deuil, ne pouvait pas se faire.
0: Alors, c'est vrai que quand j'ai commencé à écrire la première partie, ça devait être, je crois, peut-être 3-4 mois après la mort de ma mère. J'ai écrit cette première partie en quelques jours. J'écris, même dans mon processus d'écriture, j'écris souvent d'un seul jet. Après, je reviens sur ce que j'ai écrit, mais souvent l'écriture se fait comme ça d'un seul jet. Et ça, elle renvoie un peu à cette parole vivante qui est en moi. Et puis finalement, je m'étais dit que j'allais m'arrêter là. Et j'ai commencé, donc 2 ans après la mort de ma mère, je me trouve en Inde, dans un endroit particulier, c'est un ashram, dans le sud de l'Inde, au Kerala. L'ashram d'une personne qui s'appelle Amma, qui est connue pour serrer dans ses bras des millions de personnes. Et c'est donc l'emblème d'une figure maternelle et spirituelle très forte en Inde. Et je me trouve dans cet ashram et je crois que vient en moi l'idée de la suite. Vient en moi l'idée de donner une suite. Et finalement, voilà, c'est l'origine de cette deuxième partie dans laquelle, qui va être d'une tonalité, j'allais dire, moins brutale. La première partie est vraiment... on parle du corps mort, de la mort, de l'expérience de physique, de la vision de ma mère morte, le cimetière, l'enterrement. Et puis, la deuxième partie s'inscrit dans un climat de spiritualité, de douceur, au départ. Et puis, il y a la présence de l'océan, de l'océan Pacifique. La couverture est d'ailleurs une photographie en bleu nuit, bleu sombre de l'océan Pacifique. Il me semble d'ailleurs que c'est la mer d'Oman, plus exactement, mais enfin bon, on est dans le Pacifique. Et voilà, cet élément naturel va aussi prendre une place dans, j'allais dire, la mémoire de ma mère et dans cette tentative poétique j'allais dire de réfléchir sur qu'est-ce que c'est finalement que de mes rêves vivants quand cette figure maternelle n'est plus là, comment trouver finalement un nouveau sens et comment réinscrire finalement cette mort dans un cycle plus cosmique, celui finalement d'une matière qui est éternelle et qui prend finalement de multiples apparences et effectivement ma mère d'une certaine manière a rejoint ce cycle universel de la matière qui elle ne meurt pas.
1: C'est intéressant parce que de nouveau il n'est pas question des transcendances, l'espérance qu'il y a dans ces livres n'est pas de l'ordre d'une résurrection de décédé, mais plutôt de sa transformation, de son devenir. Donc oui, elle est toujours là, mais elle est quelque chose d'autre. Et à ces sujets, effectivement, c'est ce que j'ai ressenti dans cette seconde partie du livre et qui m'a fait penser, je ne sais pas si on pourra le dire, mais le lire, parce que c'est très long, mais un poème de Birago Diop, qui est un auteur sénégalais, intitulé « Souffle », et il dit « Les morts ne sont pas morts, ils sont dans l'arbre qui frémit, ils sont dans les bois qui gémit, ils sont dans l'eau qui coule, donc oui, cette idée, ils sont dans l'eau qui dort, etc. » Donc c'est cette idée de la mort comme transformation. Oui. On reste là autrement.
0: Et c'est juste... Alors, c'est vraiment, là aussi, c'est très, je pense, c'est aussi inconscient, mais c'est vrai que dans la philosophie hindouiste, notamment chez Krishnamurti, des gens comme ça, je ne suis pas un spécialiste de la philosophie indienne, mais il y a vraiment cette idée que d'une certaine manière, il n'y a ni naissance ni mort. Tout est en perpétuelle transformation.
1: Transformation. Et est-ce que, peut-on parler dans cette seconde partie du livre, vous parlez d'un apaisement, est-ce qu'on peut parler des résiliences?
0: Résilience, j'allais dire au sens de est-ce que finalement la poésie ou la création du poème permet de surmonter le traumatisme. Je sais que résilience, c'est quelque chose qui est un peu, j'allais dire entre guillemets, à la mode. On a tous envie d'être résilient par rapport à ces traumatismes, mais je crains que on ne se remette pas de ce genre de traumatisme. Et puis, y a toujours l'idée de faire on fait son deuil. Moi, personnellement, je ne l'ai pas fait et je ne sais même pas si j'ai envie de le faire.
1: Ouais.
0: Voilà, je pense que la perte s'inscrit dans ce qu'il y a à vivre dans la vie. Il faut vivre, il faut le traverser. Il faut cesser de traverser par ça, ne pas tenter de le dépasser, de le surmonter. Il faut vivre ce qu'il y a à vivre dans cette épreuve.
1: S'installer dans cette souffrance, je pensais.
0: Alors, il ne s'agit pas aussi de sombrer, hein, mais
1: oui, bien sûr.
0: Il s'agit de se laisser traverser.
1: Vous avez déjà, quand vous parlez d'un certain ordre des choses, des perspectives cosmiques, donc regarder la mort d'après en perspective cosmique liée en philosophie et hindouiste, qui n'est pas tellement connue en Occident, donc ce n'est pas dans notre format mentis. Mais j'ai pensé, moi j'aime bien personnellement cette question de quelque chose de définitif qui est là, on ne peut pas vraiment le dépasser. On fait avec, ça me rappelle, c'est un peu comme dans la première strophe, ce que vous dites, il n'y a rien à dire et pourtant on continue. Mm-hmm. Il y a une phrase, des phrases plutôt de Beckett dans son poème en prose intitulé « Cap au pire ». Où il dit « Je ne peux pas continuer, point, je continue ». Ou peut-être c'est dans l'innommable, peu importe, mais c'est peut-être en phrase de l'innommable, je me suis trompée. Mais cette idée « on ne peut pas, je continue » et il n'y a pas de transition logique.
0: Oui,
1: on continue, mais on ne dépasse pas. Il n'y a pas de dépassement dialectique.
0: Oui, tout à fait, c'est vraiment ça.
1: On est là, on s'installe dans la contradiction, en fait.
0: Oui. Mais c'est vraiment ça, ce que vous soulevez, c'est cette idée qu'il ne s'agit pas effectivement d'être dans une sorte de parcours logique où on a l'étape de l'événement, on a le moment du deuil et puis après on essaie de dépasser le deuil vers une étape de résilience qui nous amènerait à par exemple produire une œuvre pour montrer, pour marquer l'étape du dépassement de ça. Non, effectivement, je pense que On vit dans cette contradiction, on est encore traversé par le deuil, mais on continue.
1: Voilà, exactement.
0: Mais on continue, et d'ailleurs, il n'y a pas de logique dans la... Dans la chronologie du poème, d'ailleurs, la première phrase et la dernière sont la même. Donc, il y a comme une sorte de caractère un peu cyclique de ce poème, comme si finalement, le deuil est toujours à traverser. Puisque ma dernière phrase, c'est bien « Aujourd'hui, maman est morte ».
1: Oui, et en même temps, alors c'est pas exactement la même, puisque même si c'est à nouveau les renvoie au livre de Camus, ici c'est entre guillemets, c'est-à-dire oui. que la citation est assumée. La littérature, c'est comme si au début il y avait cette intertextualité inconsciente, comment dire, la littérature me travaille pour dire quelque chose, et puis voilà, la littérature se manifeste, elle est détachée de moi, elle a fait son œuvre, c'est-à-dire elle m'a permis de parler de l'impossible, et maintenant elle a comme objet, peut-être aussi comme commencement finalement, et je t'écris, puisque voilà, il y a la question de l'adresse, hein, c'est pas j'écris, mais je t'écris de l'autre bout du monde, j'ai lu les derniers vers, aujourd'hui, maman est morte. Donc, comme à dire, maman, je t'écris. Quelque chose qui est le commencement d'un roman, le commencement de la littérature, une sorte de communication. Et sur le fait que les deuils est impossible, effectivement, dans le fait que dans cette seconde partie, vous vous adressez à votre mère, à votre maman, elle est toujours là, comme une sorte de revenante, elle est présente.
0: C'est un fantôme,
1: oui. C'est un fantôme, voilà, elle a perdu son corps, ou alors elle est là comme corps, je ne sais pas comment vous imaginez ces fantômes, mais la question des revenantes, en tout cas,
0: alors, la question du revenant, oui, quand je suis d'ailleurs en Inde, j'ai vraiment eu une sorte de, comme ça, peut-être d'hallucination ou d'illumination, je ne sais pas. Mais effectivement, elle m'est apparue. Je ne sais pas si je vais retrouver peut-être le passage. Voilà, où j'ai cette apparition. Et le soir, assis sur le sable, là devant la mer, je l'ai regardé longtemps. Très longtemps, j'ai cru, dans la rumeur de l'eau, entendre ta voix, sentir l'odeur de ta peau après ta mort. Sous mes yeux, c'était toi, maman, qui revenais sous forme de sel, de vent, de lumière. Et donc, il y a effectivement cette idée du fantôme, mais qui revient avec une apparence plus cosmique, on va dire.
1: Oui, et d'ailleurs, en Mother, à un moment donné du livre, vous parlez de Mother comme une sorte de principe. Mother en anglais, déjà, pourquoi
0: alors, pourquoi l'anglais
1: pourquoi l'anglais ?
0: Alors, ça renvoie à beaucoup de choses, effectivement. L'idée que le titre soit en anglais, ma mère était afro-américaine. Elle est née aux États-Unis, donc c'est une noire américaine du côté de Penland. Donc Penland, c'est une toute petite bourgade en Pennsylvanie, à côté de Philadelphie. Et donc, Mother, bien évidemment, c'est en référence à ses origines afro-américaines. C'est aussi, je pense, aussi un clin d'œil à ma sensibilité à la poésie américaine. C'est-à-dire que moi, je suis inconsciemment, ça qui est assez, c'est toujours, quelque chose qu'on ne maîtrise pas, mais très inconsciemment, je suis particulièrement sensible, influencé, oui, d'une certaine manière, par des auteurs de poésie américaine. Plus que français. Dans les références, quelqu'un comme Raymond Carver, Bukowski, bien sûr. Et je dirais, si je devais citer des auteurs français, peut-être quelqu'un comme Jacques Prévert. J'aime beaucoup Jacques Prévert parce que c'est quelqu'un qui parle du quotidien. Et Raymond Carver est un poète du quotidien qui écrit presque sous forme narrative, en fait.
1: Et toujours pour eux, Mother, sa allusion à ses origines de votre mère, connue, pas connue d'ailleurs, qui se manifeste peut-être au moment de son décès, la mère comme étrangère.
0: Oui.
1: Mais Mother, ça tombe aussi à un moment donné de votre poème, je pense déjà dans la seconde partie, sans doute dans la seconde partie, là je suis à la page 32, où elle semble s'identifier à l'océan. Et les jours passent, les nuits, les vagues de dévotion des moines et des pèlerins pour celles qu'on appelle des mothers, la mère. Moi, je l'identifie en tant qu'électrice, peut-être que je me suis trompée, à l'océan, à cet océan qui est très présente dans cette seconde partie.
0: Oui.
1: Celle, la mère, celle qui fait des agues au monde entier, qui lèche les lépreux et qui guérit leurs plaies. Alors, est-ce que c'est bien ça? Est-ce qu'il y a un lien entre les deux?
0: Alors ici, The Mother, c'est vraiment la référence à cette figure un petit peu de gourou indienne qui s'appelle Ama et qui est vraiment l'incarnation de cette mère, celle qui vient ici réconforter avec ses bras, qui a tenu vraiment dans ses bras des millions de personnes. Je crois qu'on avait estimé, elle a commencé à 15 ans, elle en a 70, donc elle avait tenu à peu près 40 millions de personnes, elle avait serré dans ses bras 40 millions de personnes. Et voilà, c'est aussi une figure spirituelle, justement cette représentation un petit peu de l'hindouisme, cette philosophie hindouiste. Et donc, c'est, en fait, The Mother, c'est aussi la référence à cette personne.
1: À cette figure,
0: voilà,
1: d'accord.
0: Cette figure-là. Donc, il y a plusieurs manières de voir un Mother. Mother, c'est pas ma maman. Parce que maman, c'est vraiment la mère au sens de la relation intime et biographique qu'on a pu avoir ensemble. En Mother, c'est aussi la référence à ce qui, justement, cette figure. À cette partie étrangère de ma mère, c'est l'afro-américaine. Mm-hmm. Et puis, Mother, aussi, c'est cette personne que je découvre et qui m'est étrangère au moment de sa mort. Mm. C'est aussi ce corps qui me devient étranger.
1: Et d'ailleurs, la question de l'étrangeté s'pose plusieurs fois. Ces corps qui deviennent étrangers et en même temps, au fait, qui se révèlent comme étant étrangers. Parce que parfois, nos parents sont une évidence. Et ils sont là, ils sont nos parents, point. Mm-hmm. Et puis voilà qu'il y a quelque chose qui fait que nos parents se révèlent comme étant un homme, une femme. Et parfois, la mort est cet aspect révélateur. Il est vrai que quand un parent décède, eh bien on découvre des choses, des cahiers,
0: oui, tout à fait. Alors,
1: etc.
0: C'est vraiment intéressant ce que vous dites, parce que moi, quand ma mère écrivait, et elle a écrit des pièces de théâtre, elle écrivait des poèmes, et ils étaient enfermés dans une petite bibliothèque. Et je sais que j'ai vécu, je crois, les 40 ans de notre relation, un peu plus de 40 ans, avec ma mère, sans que je lise en fait ces textes. Et c'est au moment de sa mort que j'ai découvert des poèmes de ma mère, notamment sur sa relation jeune avec mon père, sa relation amoureuse. Mmh. Et donc ça a été pour moi un choc aussi, parce que j'ai quand même pu m'apercevoir que ma naissance était liée aussi à ce qui se passait dans leur couple, alors que je n'étais pas encore là. Donc voilà, j'ai pu découvrir aussi le caractère couple amoureux passionnel de mes parents avant ma naissance, et bien d'autres choses. Et puis quand on parle de l'étrangeté, ça c'est une première dimension d'étrangeté, c'est découvrir qui était sa mère, jeune femme, alors qu'on ne l'a connue que comme mère.
1: Exactement.
0: Et puis, c'est de découvrir aussi sa mère comme personne qui n'est plus là, qui est décédée, et voir son corps et l'expression faciale de son corps comme quelque chose qu'on n'a jamais vu et qui, de certaine manière, nous refoule. C'est vraiment ça. Parce que ce corps devient informe. Et donc, c'est cette étrangeté-là qu'on découvre aussi.
1: On y reviendra tout de suite après la seconde pause musicale.

0: C'était comme si un trou noir s'était ouvert entre son visage mort et mon regard meurtri. Et non, je la reconnaissais pas. Pour la première fois, je regardais ma mère. Je la voyais plus. C'était son visage surtout, ou plutôt, la fin du visage, la fin du sien, du mien, la fin du nôtre. Ce moment où le visage s'enfonce, commence peu à peu. Il se vide de son sang, se vide de sa peau, et irréversiblement, il s'efface, dans une dernière marée de chair sur la surface des eaux. Et en s'effaçant, le visage aimé est comme toute chose qui pourrit. Il se détache de vous, il ne vous appartient plus, il ne vous aime plus. Il niera l'histoire qu'il a eue avec vous, il s'écrase simplement sur son squelette, fond et s'écoule vers l'invisible, et devient pur songe, image, mental.
1: Merci. Nicolas Boulet, pour cette lecture qui va introduire notre dernier moment ensemble sur une question qui m'est chère en tant que lectrice des Proust, qui est la question de l'oubli. Il y a tout un jeu de l'oubli ici, et de la reconnaissance, de la méconnaissance. Mmh. Et non, je ne la reconnais pas. Ah, c'est quoi c'est, je ne la reconnais pas.
0: Eh bien... Et non, je la reconnaissais pas. Oui, c'est. Je regardais ma mère, je la voyais plus. Je pense que c'est vraiment le choc que j'ai ressenti quand j'ai vu son corps dans la morgue, hein, donc sorti de la chambre froide. Quelques jours, peut-être c'était 4-5 jours. Après sa mort, donc, il y avait cet état de rigidité cadavérique. Mais déjà, physiquement, ces traits, ils avaient plus la chaleur de mon enfance. Enfin, je ne sais pas comment exprimer ça, c'est vraiment l'image qui me vient. Je sentais vraiment ce corps n'était plus ma mère. Ma mère n'existait plus comme corps. Maintenant, je devais la réincarner dans mon souvenir pour la retrouver.

0: j'allais dire, m'appuyer sur la matière maternelle, sur sa matière en tant que corps, pour retrouver ma mère. Elle était déjà plus là.
1: En tant que mère. Après, elle était là en tant que ce corps qui s'inscrit dans cette, dans ces devenirs.
0: Bien sûr. On a parlé et on revient à l'idée, effectivement, à cette idée que. Et j'en suis venu peut-être à cette pensée que ma mère n'a jamais finalement vraiment été là. Je pense que voilà, l'apparition est de l'ordre de l'illusion. Et je pense que c'est ça qui m'a. C'est cette idée-là qui m'a profondément marqué, de me dire que finalement, ma mère était ma mère, mais elle n'a jamais été ma mère. Parce qu'elle appartient à la matière universelle. Et que ce lien de filiation et d'appartenance n'est que finalement la figure illusoire, au sens de l'illusion, au sens de ce qui se met en scène. Et voilà, la matière s'est mise en scène, a mise en scène ma figure, la figure de ma mère, et j'ai cru qu'elle pouvait m'appartenir. À un moment donné, je parle aussi, parce que c'est vrai qu'il y a eu la disparition de ma mère, mais il y a aussi la destruction programmée parce que, voilà, familiale. Je ne pouvais plus...
2: tout ce qu'on a dire, cru pouvoir posséder,
0: m'appuyer pouvoir, sur dire, la matière maternelle, sa sur sa matière en tant que corps, pour s'approprier aussi retrouver ma mère.
2: S'approprier des,
0: elle était déjà figure de référence. Et finalement, le moment où ma mère disparaît, tout disparaît. C'est ça qui est à la fois l'appartement familial. Mais aussi, j'allais dire, on est après la crise du Covid, on est dans une sorte de nouveau monde avec l'émergence ou la montée en puissance de phénomènes politiques qui pour nous étaient inimaginables. Moi, je suis né dans la génération 80, la montée de l'extrême droite. Le retour au pouvoir de l'extrême droite était quelque chose d'inimaginable. Le retour de la guerre en Europe. Il y a tout un tas de figures de référence au niveau culturel, social, politique qui, pour moi, disparaissent. Parce qu'elles meurent, tout simplement. Ça va de la Miss Mitéo à des figures politiques, des figures de la scène culturelle, du cinéma. Et en fait, voilà, c'est des multiples pertes qui font que la mort de ma mère est aussi le symbole du basculement dans un autre monde.
1: Tout à fait, une sorte de table rase et qui me fait penser à cette phrase de Derrida. Je cite « La mort déclare chaque fois la fin du monde en totalité. Chaque mort, c'est la fin du monde.
0: Oui.
1: Pas seulement d'un monde, mais du monde. Il y a quelque chose de radical. Oui. C'est pas tout à l'heure. Le visage aimé, je suis à la fin de la page 26, le visage aimé est comme toute chose qui pourrit. Il se détache de vous. Il ne vous appartient plus. Donc, vous parlez de cette sorte d'émancipation, d'ailleurs, de la mère, de ce qui est mère ne savait plus dire grand-chose.
0: D'une certaine
1: mais
0: manière.
1: De, voilà, du symbolique, disons. Il ne vous appartient plus. Il ne vous aime plus. Il niera l'histoire qu'il a eue avec vous. Et ça, je pense, ça, c'est une chose affreuse. C'est pas les mots, c'est pas assez dire. C'est l'expérience de l'effondrement de la mort. C'est pas seulement quelqu'un qui disparaît, c'est nous qui disparaissons.
0: C'est lui qui disparaît.
1: Exactement, avec lui. C'est une disparition qui nous concerne aussi. Nous n'existons plus en tant que fils, en tant que fille.
0: C'est ça. Nous n'existons plus en tant que
1: en
0: fils,
1: tant que...
0: Autrement que par le souvenir.
1: Autrement que par les souvenirs, mais que les souvenirs, alors sauf à croire dans une transcendance, l'autre ne gardera pas des souvenirs, n'est pas là dans le ciel, à veiller sur nous, à nous protéger, à nous guider dans nos choix. Et nous avons nos souvenirs, et un souvenir qui par ailleurs est susceptible aussi de s'effacer, de s'effriter. Alors, j'en sais pas si vous partagez ça, mais j'avais été saisie quand j'étais arrivée à ces volumes de la recherche qui est l'avant-dernière, Albertine disparue et les questions du deuil de la femme aimée. Mmh. Et au fait, c'est un deuil qui ne s'est fait pas pour différentes raisons. La première, en tout cas, dans un premier moment, c'est parce qu'elle est tellement présente en tant que revenante, en tant que fantôme, que voilà, elle est là, au fait. Mmh. On peut pas vraiment l'oublier parce qu'elle est là partout. Elle est là dans les saisons, elle est là dans les odeurs du quotidien, elle est là dans les objets. Donc, elle est tout le temps là. Du coup, elle n'est pas morte. On peut pas, c'est dans les dénis total. Et puis, la seconde partie, dans la seconde partie du livre, le deuil ne peut pas se faire parce qu'au fait, le narrateur dit « J'étais en train de mourir à moi-même. Je souffrais plus en raison de sa mort parce qu'au fait, j'ai commencé à l'aimer moi, à devenir une autre personne. Oui. L'amour étant quelque chose qui vous envahit complètement, donc qui forge votre identité, il y a une sorte de moi amoureux. Eh bien, ces moi amoureux commencent à s'effriter, à disparaître, à s'effacer. Et à ces moments, les deuils n'est plus possible parce que finalement, la souffrance est en train de disparaître. Et il n'y a plus de lien avec... avec celles qui ont été censées pleurer. Et ça, j'en sais pas. C'est pas présente, cette dimension-là de l'impossibilité du deuil. Mais il y a aussi cette variable à tenir en compte quand il y a un décès et enfin du monde que finalement, nous aussi, nous allons nous détacher. Il, elle, se détache de nous, mais nous aussi, peut-être un jour, allons nous détacher.
0: Oui. Je pense que dans ce que vous avez dit, il y a quelque chose qui m'interpelle, c'est cette idée que c'est la fin de la souffrance. Que la fin de la souffrance, c'est aussi le détachement que nous allons ressentir finalement de la personne qui a disparu en fait. Et je pense qu'effectivement, la souffrance, tant qu'elle est là, elle permet de conserver un lien. Très certainement. Et certainement, ce dont on a peur, c'est justement de mourir à nous-mêmes, c'est-à-dire de ne plus ressentir cette souffrance et de nous-mêmes nous détacher, alors ici, nous détacher de la figure maternelle et de véritablement rentrer dans un autre monde, un monde, sans elle. Et donc, cette idée de mourir à soi, oui, je pense que ce qui meurt avec la figure maternelle, c'est l'enfance. Et ce qu'on a peur de perdre, c'est ça.
1: Et en même temps, l'enfance meurt, mais l'enfance est là dans la figure de ses petits-fils. Vous parlez à un moment donné...
0: Bien sûr, je parle à un moment donné
1: De vos enfants, à vous, qui sont ses petits-enfants à elle.
0: Oui. Oui, bien sûr, on y voit la continuité de la vie, bien évidemment. Le fait de devenir autre, finalement, le fait d'inscrire la perte dans cette continuité de la vie... c'est quelque chose qui doit nous traverser, qui nous déchire. Et encore une fois, qui nous construit. Je ne sais pas comment, parce que finalement, il faut le vivre pour savoir comment les morts nous construisent, ou nous reconstruisent. Nous qui sommes les vivants, les survivants, et qui laisseront aussi notre place. Mais comment est-ce que ceux qui ont laissé la place... nous construisent quand ils ne sont plus là. C'est-à-dire comment leurs souvenirs nous habitent, comment leurs souvenirs nous permettent de nous reconstruire sans eux. Comment la mémoire permet de construire le présent et le futur.
1: Merci Nicolas. Vous voulez peut-être, signaler aux auditeurs et aux auditrices, c'était... ces moments où vous parlez des petits-enfants comme une espérance inscrite dans ces devenirs, dans cette transformation et qui garde la mémoire de tes racines. Vous parlez à votre mère et de tes gènes, mamie.

0: Bonjour à toutes, bonjour à tous. Je suis très heureux de vous retrouver aujourd'hui, comme chaque mois, sur 100.7 pour une nouvelle émission. Alors chaque mois, nous décortiquons une thématique liée à la transition écologique et sociale en privilégiant le temps long de l'analyse. Aujourd'hui, nous allons parler de la faculté d'adaptation de notre société aux bouleversements environnementaux. La nouvelle mouture du Plan national d'adaptation au changement climatique a justement été lancée l'année dernière pour préparer la France à une augmentation de la température de plus 4 degrés à la fin du siècle. Alors dit comme ça, ça a l'air de presque facile, un peu lointain, mais on ne mesure pas ce que c'est concrètement, les changements concrets que cette nouvelle réalité impose dans les écoles, dans les hôpitaux, les horaires de travail, les constructions et j'en passe. Alors l'objectif de cette émission, c'est justement de comprendre quelle pourrait être demain notre vie quotidienne. Est-ce que cela sera possible de s'adapter dans tous les secteurs? Comment transformer l'existant sans perdre notre qualité de vie? Est-ce qu'il y a des impasses à notre capacité d'adaptation? Alors voilà quelques questions que nous allons parcourir avec mon invité du jour, Clément Janot, co-auteur d'un livre avec Antoine Poincaré intitulé « Gérer l'inévitable, repère face à la dérive climatique ». Bonjour Clément Janot.
1: Bonjour.
0: Alors très heureux de vous recevoir aujourd'hui. Alors je le disais dès l'introduction, s'adapter à une France à plus 4 degrés. On a du mal à se représenter ce que ça veut dire concrètement pour beaucoup de gens. Ça peut vouloir dire un pull en moins, un coup de clim en plus, et puis plus d'apéro en terrasse finalement. Alors est-ce que vous pouvez nous décrypter un petit peu qu'est-ce qu'il y a derrière ce chiffre finalement un peu obscur?
1: Absolument, c'est une question importante et on a encore entendu cette semaine à la télé des propos sur une grande chaîne selon lequel en fait on va pouvoir sans problème se faire à plus 3 degrés de température, c'est pas grand-chose. Donc le premier écueil à éviter, c'est de confondre météo et climat. En fait, c'est évidemment pas, mais c'est important de le rappeler, simplement plus 3 degrés de température en plus qu'on va ressentir. 3 degrés, ce dont on parle, c'est une hausse de la température moyenne au niveau climatique. En fait, ce qu'il faut bien comprendre, et ça c'est le deuxième écueil à éviter, c'est qu'il va absolument pas s'agir uniquement de juste avoir un peu plus chaud. D'abord, il y a des questions de moyenne. Ce qui va nous poser problème, c'est pas les moyennes, c'est les extrêmes. Ce qui va se passer, c'est que quand on a une hausse moyenne de température de 3 degrés, on va avoir des extrêmes qui vont être bien plus forts. Donc ça, c'est ce qu'on a en tête quand on pense au réchauffement climatique, c'est plus de vagues de chaleur. Mais, et c'est un peu le problème qu'on a, à mon avis, un problème de représentation mentale sur ce sujet du changement climatique, c'est qu'on a l'impression, on peut avoir l'impression que ça s'arrête là, que ça sera un problème qui se posera uniquement l'été, par conséquent, et que ça ne va pas bouleverser tant que ça nos vies et nos sociétés. Or, et c'est pour ça que nous, on préfère parler de dérèglement climatique avec mon co-auteur Antoine Poincaré, c'est parce que ça va dérégler le climat, et je vais expliquer un peu ensuite, et par effet de conséquence, ça va dérégler nos sociétés, notre quotidien, nos services publics et privés, etc. Donc, j'ai parlé de la chaleur, effectivement, plus de vagues de chaleur, parfois plus intenses, mais c'est aussi plus de précipitations, donc plus fréquentes, mais aussi plus violentes. Ça peut être aussi ce qu'on appelle des flash floods, c'est-à-dire des pluies éclairs qui peuvent survenir au printemps, typiquement. C'est aussi plus d'épisodes de sécheresse, plus d'incendies, on parle de plus en plus des méga-feux. Et puis aussi, parfois, des choses auxquelles on ne pense pas encore, mais sur le sujet des moustiques, c'est des moustiques et des virus qui vont remonter du sud vers le nord. Et pour un certain nombre de phénomènes scientifiques, on va être amené à connaître sous des latitudes et dans des territoires qui ne connaissaient pas certains, ou connaissaient très peu certains types de moustiques et certains virus, des épidémies qui ne seront pas anodines non plus.
0: Oui, on a bien vu qu'en France, on a déjà certains quartiers dans les grandes villes où il y a eu des opérations pour endiguer des moustiques avec des conséquences très concrètes sur le riverain. Donc ce que vous êtes en train de nous dire, c'est que finalement cette adaptation, et on le vit déjà, c'est pas du futur, c'est du présent, elle va bien au-delà des vagues de chaleur en fait.
1: Exactement. Et moi, il me semble qu'on a ici un sujet d'imaginaire à travailler pour se préparer à tous ces effets du dérèglement climatique qu'on va connaître et qu'on commence déjà à connaître. Il faut qu'on se force tous, et moi le premier, à ne plus parler seulement au futur, parce qu'en réalité, on est déjà pas adapté au climat d'aujourd'hui.
0: Oui, alors il y a une deuxième chose que vous soulignez très bien dans votre livre, c'est que quand on parle d'adaptation, ça n'est absolument pas pour renier, par ailleurs, le combat contre le changement climatique en lui-même, qu'on, souvent on appelle plutôt atténuation. Alors est-ce que vous pouvez nous repréciser un peu cette distinction ?
1: Absolument. Et c'est quelque chose qui, au sein même du monde de l'écologie, a longtemps posé problème. Parce que la notion d'adaptation au changement climatique a pu paraître comme un renoncement à la lutte contre les causes du changement climatique, c'est-à-dire véritablement baisser nos émissions et protéger ce qu'on appelle les puits de carbone, c'est-à-dire les océans, les forêts, ce qui nous permet d'absorber du carbone. Mais en fait, l'adaptation n'est absolument pas un renoncement. Et il y a plusieurs raisons à ça. D'abord, la première raison, c'est qu'il y a des limites à l'adaptation. On ne va pas pouvoir s'adapter à tous les niveaux de réchauffement climatique. Et pour éviter de franchir ce qu'on appelle des points de bascule, il va falloir continuer et surtout accélérer la réduction de nos émissions. Ça, c'est un premier point. Deuxième point, il y a des synergies, en fait. Il y a des actions qui permettent à la fois de baisser nos émissions et de s'adapter. Il y a différents exemples là-dessus, la rénovation des bâtiments, mais des exemples qui me semblent importants à avoir en tête et qui permettent, entre guillemets, de cocher une troisième case qui est la protection de la biodiversité, c'est justement la protection et la restauration de milieux naturels comme... alors là, la liste est longue, mais on parle beaucoup des haies, par exemple, ouais, en agriculture, de replanter des haies, ce qui a tout un tas de vertus. De façon générale, quand on revégétalise, c'est bon pour absorber du carbone, c'est bon pour lutter contre des glissements de terrain, des inondations, pour favoriser des habitats naturels et donc bénéficier de services écologiques liés aux espèces. Donc voilà, il y a un certain nombre d'actions qui sont bénéfiques pour différents objectifs.
0: Alors, si on prend le cas des haies, c'est assez typique. On pourrait dire que tout le monde peut être d'accord quand même sur le fait de replanter des haies. Et pourtant, encore aujourd'hui, au moment où on parle, on continue à détruire plus de haies qu'on en plante. Donc, où est le problème là ? Est-ce que c'est un problème de financement ? Est-ce que c'est un problème de représentation, on l'a dit ? Est-ce que c'est un problème de modèle ancien qui continue finalement à se maintenir tel un canard sans tête qui continuerait à avancer. Enfin, comment expliquer de tels dysfonctionnements, finalement ?
1: J'ai envie de dire, pour mettre les pieds dans le plat, c'est ce qu'on dit dans notre livre, que là, c'est toute la limite du « en même temps » sur l'adaptation. Il y a un plan du gouvernement qui a été fait pour, effectivement, redéployer, redévelopper, replanter des haies, ce qui est très bien. Sauf qu'en parallèle, la destruction des haies, pour des raisons très diverses d'ailleurs, pas du tout que liées à l'agriculture, mais aussi pour des raisons liées à l'aménagement du territoire, pour déployer des infrastructures, des réseaux de fibres optiques, etc. Donc des choses qui ne sont pas liées à l'agriculture. Ouais. Et cette destruction continue très largement. Et donc ça vient bien toucher l'aspect politique au sens choix de société de cette adaptation et le risque de la réduire à des mesures techniques. On va replanter des haies, on va végétaliser, on va désimperméabiliser. Tout ça, c'est très juste, c'est très bien, mais ça ne suffit pas. Et par ailleurs, dans ces actions elles-mêmes, il y a une dimension politique. Et si elle n'est pas prise en compte, l'exemple des haies le montre bien, en fait, on marche sur la tête. C'est-à-dire que si c'est pour replanter des haies alors qu'on en détruit à côté... Eh ben, on ne va pas réussir l'objectif qui est censé être le nôtre.
0: Ouais, ce que vous êtes en train de nous dire, c'est qu'il ne suffit pas de mettre une petite rustine par-ci, une petite rustine par-là. Finalement, on doit concevoir ensemble un autre modèle de société. Et ça rejoint la question de l'imaginaire que vous évoquiez. Mais quand on parle de risque, j'aimerais savoir un petit peu de quoi on parle. Parce qu'on dit risque climatique, mais finalement, qu'est-ce qu'on risque pour quelle population ? Concrètement, en France, comment ça peut se manifester ? Alors, on pense spontanément, effectivement, aux feux de forêt, on pense aux problèmes dans les stations de ski, mais vous nous l'avez dit dès le début de l'émission, c'est beaucoup plus large. Peut-être décortiquer un petit peu cette notion de risque. Alors, et comment est-ce qu'on peut être exposé un peu différemment selon notre situation ?
1: Alors, deux points là-dessus. D'abord, les risques climatiques. Il y a les risques aigus et les risques chroniques. On pense souvent aux risques aigus, c'est les catastrophes ponctuelles, de fortes inondations, de fortes vagues de chaleur, aussi des choses qui peuvent être moins fortes, mais qui vont de façon plus diffuse abîmer une route qui ensuite, 6 mois plus tard, pourra provoquer des effets alors qu'on aura oublié la sécheresse qui aura eu lieu 6 mois avant et en fait, ça aura des impacts plus tard. Donc ça, c'est les risques aigus et puis il y a des risques chroniques qui sont progressifs, plus lents, plus continus. Le plus emblématique, c'est peut-être la montée du niveau de la mer et tout ce que ça charrie en submersion marine, en érosion côtière et en relocalisation qui vont être nécessaires puisque les digues ne fonctionneront pas partout et surtout temporellement, pas sur le long terme.
0: Oui, ça nous permet de parler peut-être, quand on parle d'adaptation, bon, c'est aussi, il faut dire, la porte ouverte de temps en temps au fait de se planter. C'est-à-dire qu'il y a ce qu'on appelle la maladaptation aussi.
1: Oui, alors je distinguerai. C'est un point intéressant, la maladaptation. La maladaptation, c'est le fait de... en cherchant à faire une action d'adaptation, d'en réalité engendrer des conséquences négatives pour des populations, des territoires ou des milieux naturels.
0: Est-ce qu'il y a un exemple de ça, par exemple ?
1: Alors, la digue est un exemple intéressant. Pour se protéger contre des inondations, ça peut créer un faux sentiment de sécurité et donc conduire des gens soit à rester habiter à des endroits où ils ne devraient pas, soit même à s'implanter sur des lieux où ils ne devraient pas. Et survient ensuite parfois des inondations qui vont dépasser ces digues et provoquer des dégâts qui auraient pu être évités. Donc ça, c'est un exemple parmi d'autres. Un autre exemple emblématique, mais sur lequel je pense qu'il faut faire très attention, c'est l'exemple de la climatisation. La climatisation a un certain nombre d'effets négatifs. Ça augmente les gaz à effet de serre parce que c'est très énergivore. Ça rejette de l'air chaud pour la plupart des climes, à l'extérieur, donc au niveau local, ce qui va créer d'autres inégalités entre ceux qui ont accès et ceux qui n'ont pas accès à la clim. Voilà, c'est un certain nombre de... Ça crée un faux sentiment de sécurité, puisque la clim tire sur le réseau électrique. Et alors, dans certains États, notamment américains, quand on a toute une population qui dépend de clim en situation de vague de chaleur, peut survenir des blackouts électriques. Et dans ces cas-là, c'est extrêmement dangereux pour la santé des populations. Et il y a des villes comme Phoenix qui sont extrêmement menacées. On a des chiffres qu'on cite dans le livre sur des urgences qui seraient absolument saturées en cas de vague de chaleur qui durerait longtemps et blackout.
0: Ah oui, en fait, il faut imaginer, on voit déjà que dans ce travail sur l'adaptation, il faut imaginer les scénarios les pires finalement, même si on ne les vit pas forcément,
1: et
0: pour
1: oui,
0: pouvoir s'y préparer.
1: C'est le principe de la gestion de risque. C'est de la même façon qu'on met qu'il y a des airbags dans les voitures, qu'on met notre ceinture, qu'on a tous chez nous un détecteur de fumée, etc. C'est pas qu'on le souhaite, mais on prépare nous aussi au quotidien le pire. Et par ailleurs, les grandes entreprises préparent les plus avancés en tout cas sur les sujets climatiques, préparent des scénarios de réchauffement qui sont très pessimistes. Et là, parfois, les quelques fois où ça sort publiquement dans la presse, il y a des incompréhensions, y compris dans le milieu écolo, où on va considérer que, en fait, c'est un abandon et c'est bien la preuve que ces entreprises nous préparent au pire. Eh ben non, en fait, c'est pour le coup, c'est pas le cas. On a intérêt et les pouvoirs publics on a intérêt à ce que, en premier, les pouvoirs publics le fassent, à ce qu'on se prépare collectivement aux scénarios les pires. Parce qu'ils peuvent arriver. Alors, ça dépend de ce qu'on appelle les pires. Il ne faut pas verser dans le catastrophisme. Par contre, quand on parle d'une France à plus 4 degrés, ça correspond à un monde à plus 3 degrés, donc en 2100 par rapport à la période pré-industrielle. Il faut savoir que l'Europe se réchauffe deux fois plus vite que le reste du monde. Et donc, quand on parle en fait d'une France à plus 4 degrés, c'est le scénario médian parmi les différents scénarios qui existent. Ce n'est pas le scénario pessimiste. Et ça, c'est aussi une incompréhension qu'on a beaucoup entendue quand le gouvernement a sorti son plan. En réalité, une critique qui aurait pu et qui aurait dû être faite, c'est non pas vous nous préparez au pire et vous renoncez à l'atténuation, même si effectivement il y aurait beaucoup à redire sur l'action climatique de la France, mais

0: le en même temps, enfin voilà, de cette question-là, si on prend ce point-là précisément.
1: Et c'est un point important qui va revenir tous les étés.
0: Ouais.
1: Plein de choses à dire, c'est un sujet qui est passionnant et c'est un sujet qui est devenu politique pour la première fois l'été dernier. Donc c'est bien un exemple qui montre que l'adaptation va être et commence à être de plus en plus un sujet politique. Je pense que le premier écueil à éviter, c'est ce qu'on a entendu l'été dernier avec deux positions caricaturales. Il faut développer à fond la clim, de toute façon on n'entend pas ou c'est pas vrai qu'il y a des problèmes. Donc ça c'était sur un certain bord politique. Et puis de l'autre, une position qui est moralisatrice, avec une d'un quotidien qui, de bonne foi, expliquait qu'il faut se limiter, et ce qui n'est pas faux. Mais en fait, le problème, c'est que je pense qu'il ne faut pas le prendre comme ça, ce sujet. Mmh. D'abord, il y a des lieux, des espaces, des situations qui ont besoin de climat. Mmh. Donc d'abord, ça, il faut le regarder les yeux dans les yeux. Des hôpitaux, des maisons de retraite, peut-être des cuisines de restaurants. Enfin, il y a un certain nombre de situations qui en ont besoin. Ensuite, puisqu'on va avoir besoin de clim, il faut souhaiter, en tout cas c'est une position politique, une chose de société, qu'il y ait des espaces collectifs. Mm-hmm. Il faut éviter que chacun s'équipe de sa clim, alors qu'on pourrait avoir des espaces communs. Donc l'adaptation, c'est aussi une façon de faire différemment. Et puis, sur un sujet plus technique, puisque de toute façon, les gens s'équipent et vont s'équiper de clim, eh ben, on a intérêt à normer, à réglementer pour qu'ils achètent pas une clim en urgence, qui soit de piètre qualité, et en particulier sur des raisons thermiques, des clims qui en fait rejetteraient beaucoup plus de gaz à effet de serre, qui seraient négatifs pour d'autres problèmes.
0: Ouais.
1: Et donc là-dessus aussi, regarder le réel en face, c'est de se dire des gens vont s'équiper, eh ben, il faut qu'ils s'équipent de bonne qualité. Et puis évidemment, il y a plein d'autres aussi leviers à activer en parallèle et de toute façon complémentaire à la clim. On aurait pu commencer par là, bien sûr, mais la clim est presque, doit être le dernier recours. Et là-dessus, un objet emblématique qui va être, ça, si je peux me livrer à une petite prédiction, je pense qu'elle est sans risque, c'est les ventilateurs de plafond.
0: Mm-hmm.
1: Ça, ça crée une sensation de fraîcheur. C'est pas que ça va refroidir la pièce, mais cette sensation de fraîcheur, on sait qu'elle a son importance. Ça ne veut pas dire que dans toutes les situations, ça permet de remplacer une clim. Mais déjà, il faut commencer par des choses plus banales. Et là-dessus, c'est ce qu'on explique dans le livre, c'est très peu développé en France hexagonale, à l'inverse des Outre-mer, principalement, selon certains spécialistes qu'on cite, pour des raisons culturelles.
0: Ah oui.
1: Parce que ça ferait une clim du pauvre, pour le dire. Voilà. Et en fait, en réalité, on s'aperçoit que on est passé directement de rien du tout à climatisation dans certains espaces. Or, ces ventilateurs de plafond, comme d'autres techniques, hein, c'est pas la seule, mais c'est intéressant parce qu'on voit que culturellement, on peut bouger. De la même façon qu'on entendait pendant le Covid que le masque était une pratique culturelle asiatique et que, bah non, nous, on n'est pas comme ça, chacun fait différemment, mais nous, on ne mettrait pas de masque. Et en fait, on a bien vu pendant le Covid qu'en fait, on peut bouger collectivement en tant que société.
0: Ouais, on voit bien qu'il s'agit là sur ces questions, pas que de questions techniques, vous l'avez dit, mais des questions finalement de représentation culturelle et puis de choix politiques. Alors ce qui est intéressant, vraiment, il y a un chapitre assez saisissant dans votre ouvrage, c'est que vous faites la part belle justement aux sciences sociales, à la sociologie, à l'histoire, aux sciences politiques, en soutenant le fait que on n'est pas que dans un problème technique d'ajustement, de court terme, etc., et que c'est vraiment une occasion de repenser certains fondamentaux de notre société. Est-ce que vous pouvez nous citer quelques travaux qui vous ont marqué, justement, de chercheurs qu'on n'a pas forcément l'habitude de voir convoquer sur ces sujets ?
1: Oui, c'est en fait les enjeux politiques d'une part et les enjeux sociaux et puis culturels, sensitifs, narratifs qu'on décrit dans le livre, ils sont absolument essentiels sur ces questions d'adaptation au changement climatique et plus généralement sur les questions à la fois de risque et les questions écologiques. Donc sur le sujet des sciences sociales, un travail qui m'a marqué, c'est un travail sur Katrina, ouragan aux États-Unis qui a été absolument marquant pour les États-Unis. C'est sans doute, c'est considéré comme l'événement le plus traumatisant pour les États-Unis du début du XXIe siècle après le 11 septembre.
0: Oui, 2006, Katrina.
1: Et c'est
0: 2005 ou 2006.
1: 2005 de mémoire, ouais. Et en fait, ça, on a du mal à, enfin, on l'a oublié, on l'a pas vraiment connu en France, mais ça a choqué les États-Unis parce que ça a montré à quel point ils étaient,

0: finalement, pour un pays développé, ils avaient énormément de failles. Et il y a un travail qui a été fait par une chercheuse française qui vit depuis, travaille à Nouvelle-Orléans, qui montre que les autorités américaines, et notamment de sûreté, ont en fait placé sur le poids des individus, sur le poids des citoyens, la responsabilité de se protéger, en disant, si vous ne vous déplacez pas, il ne faudra pas s'étonner qu'il y ait des morts. Or, il n'y a pas besoin d'avoir fait des sciences sociales, mais les sciences sociales permettent de le montrer et de l'affiner. Il y a des gens qui ne peuvent pas se déplacer.
1: Oui, tout à fait.
0: Parfois pour des raisons toutes bêtes physiques. Il y a des personnes âgées, il y a des personnes qui ont des problèmes de mobilité, personnes en situation de handicap. Et puis aussi, parce qu'il y a des personnes qui ne savent pas où aller. Ou aussi, et c'est là où les sciences sociales permettent d'affiner encore le regard, qui ont des attachements émotionnels, culturels à des lieux, ou tout simplement parfois, et ça c'est un autre exemple, je ne sais plus si on le cite dans le livre, mais Mayotte, ce qui a eu lieu il y a 2 ans, le cyclone, c'est un très bon exemple. Mayotte, la catastrophe de Mayotte n'est d'abord pas une catastrophe climatique, c'est avant tout une catastrophe sociale et politique. Très concrètement, dans les bidonvilles, les autorités ne sont souvent pas déplacées pour prévenir la population. Et quand il y a eu des messages adressés aux populations des bidonvilles, elles étaient en français, dans une langue qu'une partie de ces populations ne comprennent pas. Les arbres n'avaient pas été bien élagués, ce qui a ensuite créé des coupures de courant quand ils sont tombés. Donc il y a un certain nombre de raisons qui font que, avant d'être une catastrophe parce que le cyclone était fort, les sciences sociales permettent de montrer qu'il y a des causes, des racines qui sont politiques, sociales, économiques. Et c'est comme ça qu'il faut regarder les catastrophes qui sont dites naturelles, mais qui sont en réalité pas si naturelles que ça, un terme assez trompeur.
1: Oui, vous citez aussi un exemple qui est très intéressant, là, pour le coup, en termes de démocratie. Vous citez le cas de Miquelon. Comment est-ce que, finalement, cette ville, village qui est situé très loin de la France métropolitaine, pas très loin du Canada, comment est-ce que, face à la montée des eaux, finalement, tout Miquelon va être déplacé. Alors, c'est un changement considérable. Et du coup, il y a eu tout un travail qui est encore en cours, il me semble, de démocratie sur comment faire participer les gens, comment quel avis ils ont, qu'est-ce qu'on fait face à un fait aussi massif, quelles décisions on peut prendre et une décision qui soit pas juste imposée de la part des autorités. Est-ce que vous pouvez nous parler un petit peu de cet exemple de Miquelon?
0: Oui, donc on parle d'un petit village d'une trentaine d'habitations sur l'île de Miquelon. Et qui avait justement très mal commencé, puisqu'en 2014, François Hollande se rend sur l'île et annonce à la population et au maire, qui n'étaient pas au courant, qu'il n'y aura plus de permis de construire sur cet emplacement. Et en fait, ensuite, la situation... alors je passe les détails et on les raconte un peu, mais c'est retourné dans l'autre sens, plus positivement, puisqu'il y a eu toute une démarche de démocratie participative qui a été initiée par l'État, auquel l'État a beaucoup participé et qui continue en fait d'être à l'œuvre, parce que on parle d'une relocalisation du village sur des décennies. Et il va falloir, parmi les défis, que ça surmonte les temporalités électorales. Et puis voilà, il y a un certain nombre de défis. Mais ce qui est très intéressant dans ce cas de relocalisation, première relocalisation d'un village entier en France, c'est à quel point les autorités locales, nationales, ont mis la population au cœur de la démarche. C'est une véritable co-construction du projet de relocalisation, avec parfois des choses... toute bête, très concrète, mais symbolique, faire participer les enfants à l'école en faisant faire des dessins, des représentations pour qu'ils puissent se projeter, ce qui aide aussi dans les familles à faire avancer sur ce projet, mais aussi de façon moins symbolique, bien sûr, sur l'aspect financier, le rachat d'habitations pour aider à reconstruire plus haut. Il y a tout un tas d'actions qui ont été pensées et co-construites avec la population, qui en font un exemple cas d'école, mais dont il faut aussi se méfier, parce que les exemples cas d'école, et il y en a quelques autres qu'on cite dans notre livre, ont la fâcheuse tendance à, si on les interprète de façon, d'une certaine façon, à pouvoir aussi masquer certaines difficultés. Mmh. Oui, ces cas sont positifs, intéressants, mais attention, l'adaptation, c'est un sujet éminemment local. Les solutions vont être difficilement réplicables mmh. et on ne va pas pouvoir racheter 1,5 fois la valeur de marché, ce qui a été le cas à Miquelon, enfin, ce qui va être le cas, des habitations partout en France où la question va se poser. Le littoral français, un grand littoral, il va y avoir des centaines d'habitations concernées par la montée des eaux, sans parler des inondations, des risques d'inondations qu'il va y avoir et qu'il y a déjà dans le nord de la France.
1: Oui, tout à fait.
0: Oh, là, il y a des questions politiques qui vont se poser et on ne va pas pouvoir contenter tout le monde. Et donc, il va y avoir des arbitrages qui seront forcément douloureux. Et la bonne façon de faire, c'est pas d'éviter cette douleur, c'est de la regarder dans les yeux et de la traiter de façon démocratique, la plus démocratique possible.
1: Oui, alors il y a la question financière que vous avez évoquée quand même, parce qu'il ne faut pas effectivement se voiler la face. Mmh. S'adapter, ça peut et ça va coûter beaucoup d'argent pour rénover un certain nombre de logements, pour avoir un certain nombre d'initiatives, notamment, je pense, aux écoles. Hein,
0: absolument. La rénovation des écoles, c'est un chantier, c'est des milliards et des milliards. Très compliqué de savoir comment financer tout ça, mais avant de se chercher à savoir comment le financer, il faut quand même déjà une volonté politique de le faire, de se poser ces questions. Et puis là, on parle des écoles, mais il y a les hôpitaux, il y a les prisons, tout un tas de... Donc en fait, déjà une première chose, deux points en fait là-dessus. Première chose, il y a des dépenses faites par l'État aujourd'hui, et aussi d'ailleurs par les entreprises, qui en fait ne prévoient pas, n'incluent pas le climat de demain. Donc déjà, la première chose, c'est de systématiser le réflexe adaptation, comme on peut l'appeler, dans toute dépense publique. On en est très loin, y compris parfois par peur. Parfois, ce n'est pas des raisons financières. C'est la peur de soulever un lièvre. J'entendais le responsable prospectif de Routes de France qui me racontait il y a 1,1 million de kilomètres de routes en France. Eh bien, plus de 700 000 ne sont pas diagnostiqués. On ne connaît pas l'état de plus de la moitié du patrimoine routier français. Mmh. Et il dit, je cite, « Mon sentiment, c'est que c'est plus dû à la peur du résultat qu'à la peur d'engager de la dépense. Il y a des signes avant-coureurs, dit-il, qui permettraient de dépenser beaucoup moins si on s'y prenait sans attendre. » Parce qu'en fait, aujourd'hui, le traitement des routes, il est principalement curatif et pas préventif. Et ça coûte plus cher de le faire. Et en fait, cet exemple, c'est uniquement un symbole. Mais si on reste juste sur le cas des transports, parce que le sujet des infrastructures et notamment transports, ça fait partie du cœur du problème sur l'adaptation. Le cas des transports est majeur. 25% du réseau SNCF est en zone inondable. Les ponts aussi, c'est un vrai sujet. 10% des ponts en France sont orphelins. Ça, c'est dingue. Quand j'ai découvert ça, c'est un rapport du Sénat qui l'a...
1: Qu'est-ce que ça veut dire orphelin pour un pont ?
0: On ne sait pas à qui ils appartiennent.
1: Ah, oui.
0: Et donc, comme on ne sait pas, eh ben, c'est bien possible, voire probable, qu'une personne ne les gère. Et on a l'impression que c'est dans d'autres pays uniquement qu'on a des problèmes de vétusté des ponts. On connaît l'exemple de Gênes en Italie. Mais en fait, en France, on n'est pas immunisé contre ces sujets-là. Et quel rapport, vous me direz, avec le climat ? En fait, la sécheresse va accélérer, risque d'accélérer le vieillissement de ponts qui sont déjà, pour une partie d'entre eux, dans un état... qui est problématique.
1: Oui, alors vous avez cité, c'est très intéressant, à plusieurs reprises, la peur, la question des émotions. Oui. Parce qu'en fait, cette peur, il y a toujours cette tentation, et vous l'écrivez dans le livre, de trouver une sorte de refuge où on serait à l'abri. Donc il y a quelques années, c'était, finalement, tout ça est terrible, mais ça se passe pas en France, ça se passe ailleurs, etc. Donc nous, on est sauvés. Et maintenant, on a la tentation dans certaines régions françaises de se dire la même chose. C'est-à-dire, en France, ça va être compliqué, mais au moins, en Bretagne, c'est bon, on sera pas mal. Et alors, ce qui est intéressant dans votre livre, c'est que vous dites, non, en fait, on peut plus raisonner comme ça, c'est une tentation humaine compréhensible, mais il est temps, avec pragmatisme, de faire face à la réalité, de se dire qu'il n'y a pas d'endroit où on pourra se dire, c'est bon, là, on est tranquille et il n'y a rien à faire, quoi. Et effectivement, oui. Vous citez le cas de la Bretagne qui est emblématique.
0: C'est un cas intéressant parce que je pense qu'il faut prendre plus au sérieux qu'il n'y paraît les sortes de dictons populaires ou de phrases qu'on lance comme ça avec des amis qui sont plus sérieuses qu'il n'y paraît. Donc quand on dit « Ah, bah, avec le réchauffement, on ira en Bretagne ou en Normandie et on rigole un peu autour de la table en sachant que ce n'est pas vraiment vrai, mais il y a quand même un fond de vérité », je pense qu'il faut prendre ces phrases au sérieux parce que quand on sera en situation où il y aura des successions de vagues de chaleur, ce qui peut apparaître comme une blague, peut-être ne le sera plus. Alors déjà, je dis une blague, il y a déjà des personnes qui souffrent de vagues de chaleur. C'est déjà pas une blague pour un certain nombre de personnes. Oui. À commencer par les populations les plus vulnérables. Donc aussi bien pour des raisons d'âge, de santé ou des raisons socio-économiques. On sait que par exemple, des populations qui vivent dans certaines banlieues souffrent déjà beaucoup plus de chaleur que d'autres, pour différentes raisons. Donc, pourquoi je pense que c'est important de prendre ça au sérieux ? Parce que cette idée un peu en l'air que la Bretagne sera notre grand refuge climatique et en second lieu la Normandie, en fait, elle est fausse. Elle est fausse parce qu'en réalité, tous les endroits de France sont menacés par au moins un péril climatique, et voire plusieurs à la fois. Et la Bretagne, ce qui est méconnu, c'est le sujet, alors parmi d'autres, hein, mais le plus méconnu, c'est le sujet de la ressource en eau. Eh
1: oui.
0: La Bretagne, ça c'est, j'ai envie de dire, c'est pas de bol, mais c'est géologiquement, elle a une proportion de, en fait, la Bretagne puise ses eaux principalement dans les eaux de surface plutôt que dans ses eaux souterraines. Et ça, c'est la proportion, elle est quasiment à l'inverse de la moyenne française.
1: Oui.
0: Et donc, en fait, la Bretagne se retrouve plus vite contrainte en situation de sécheresse sur l'accès à la ressource en eau douce. Et ça, il faut savoir que dans la dernière grande sécheresse qui a eu lieu en France, qui est 2022, il y a eu plus d'une centaine de communes en France touchées par des arrêtés, touchées en fait par la pénurie d'eau potable. Et il y a une commune, notamment en Bretagne, qui pendant des semaines, enfin plusieurs mois, a vécu sans eau potable, autre que du ravitaillement,
1: oui,
0: avec un quota de une bouteille d'1,5 litre par personne.
1: Oui, oui.
0: Donc ça a déjà eu lieu. Donc ça vient toucher aussi à un autre sujet, qui est la mémoire collective,
1: oui,
0: du risque. C'est beaucoup le cas pour les inondations, mais il faut que ça soit le cas aussi pour les feux de forêt. Et là, on parlait de la réfection de l'eau douce. Ça touchera aussi, ça touche déjà la Bretagne.
1: Oui, et puis puisqu'on parle d'eau douce et de mémoire collective, il y a un projet pour le coup très intéressant que vous citez qui s'appelle SpongeWorks. Alors là, on est dans la région de Toulouse. Et alors là, au contraire, justement, c'est une initiative d'un certain nombre de chercheurs pour essayer de retrouver des pratiques qui existaient et qui permettaient précisément d'économiser la ressource en eau. Est-ce que vous pouvez nous en dire quelques mots ?
0: Oui, à commencer par les haies, simplement, oui, et des pratiques agricoles, notamment, qui existaient par le passé, et qu'il s'agit de redécouvrir, ou tout simplement de les redéployer. Mais là, de la même façon, quand j'interroge ces deux chercheurs du CNRS, qui travaillent au sud de Toulouse, sur ce projet de mesure éponge, comme ils l'appellent, parce que c'est l'idée qu'en travaillant d'une certaine façon, et en végétalisant, en restaurant des berges, etc., on puisse en fait capturer de l'eau quand il pleut, et que ça limite le risque d'inondation, que ça puisse permettre de recharger des nappes. En fait, c'est l'idée de ralentir le cycle de l'eau.
1: Oui.
0: Ça, c'est une idée qu'on entend beaucoup aussi avec ce qu'on appelle l'hydrologie, oui, régénérative, donc tout un tas de concepts qui ont essaimé ces dernières années, qui en fait, on va dire les mauvaises langues disent que ça redécouvre, ça réinvente l'eau chaude, mais finalement c'est l'idée justement de redécouvrir des pratiques anciennes. Mais pour ça, il faut aussi accepter de sortir de modèles existants.
1: Oui.
0: C'est pas juste replanter des haies, comme on l'a dit tout à l'heure. C'est sortir d'une agriculture productiviste, c'est arrêter l'artificialisation à outrance des sols. C'est quand même 48 mètres par seconde en Europe qui sont bétonisés.
1: Ouais.
0: Et ça, c'est notre assurance vie, en fait, toute cette nature.
1: Mm-hmm.
0: Ça, on a du mal à le comprendre, mais c'est une ressource qui est extrêmement précieuse et qui n'est pas vue comme telle. Donc oui, je suis allé interroger ces chercheurs pour essayer de comprendre. Et ce qui m'a frappé, c'est que ils font ce travail de recherche, mais ils disent, au fond, les solutions, on les connaît. Donc l'enjeu, il est très vite politique, beaucoup ouais, moins scientifique, en fait.
1: Oui, alors ce qui est terrible, si je puis dire, c'est que cette question, elle nous confronte à la question de l'incertitude, en fait. C'est-à-dire qu'il y a un certain nombre de faits, bon, qui sont plutôt connus, ou en tout cas un certain nombre de spécialistes nous alertent, mais ce que vous nous dites dans le livre aussi, c'est que, voilà, on ne sait pas exactement quand ça arrivera, où, avec quelle intensité, et donc du coup, ça oblige finalement, en termes de gestion des risques, de naviguer avec l'incertitude, ce qui n'est pas forcément quelque chose qui est très... voilà, qui est très facile pour un certain nombre de décideurs, que ce soit des décideurs économiques ou politiques.
0: C'est vrai, et en même temps, on sait que c'est les risques dont on parle depuis le début de cette émission vont augmenter en fréquence et en intensité. On sait qu'à Paris, on risque de connaître des températures de 50 degrés à un moment donné. Alors, est-ce que c'est plus en 2040 ou 5 ou 10 ans avant ou après ? Ça, on ne peut pas exactement le dire. Mais il y a quand même ce qui est assez dingue avec les risques climatiques, c'est que finalement, ils sont assez certains d'arriver. Ce qui est un peu antinomique avec la notion de risque. Ouais. Parce que, justement, d'habitude, c'est quand il y a l'incertitude. Alors, il y a de l'incertitude parce qu'on ne peut pas dire exactement telle année ou tel endroit donné, ça va se passer comme ça. Mais de façon générale, on a aujourd'hui toutes les informations pour agir dans le bon sens. Et en fait, la non-action d'aujourd'hui n'a pas d'excuse.
1: Ouais.
0: Je pense que la première action, une des premières actions qui devrait être faite politiquement, ça serait de repérer les foyers de tension qui sont naissants déjà sur les territoires, parfois à bas bruit. Par exemple, je prends un exemple qui m'a marqué, c'est autour de Marseille, l'été dernier, des incendies où en fait la doctrine de gestion de feu et de protection des populations a évolué. Auparavant, c'était secourir le plus vite possible les personnes dans leurs habitations. Et maintenant, c'est faire le moins de victimes possible. Ce qui paraît assez logique, mais ça a une conséquence importante, c'est que ça peut entraîner des gens... Enfin, ça peut faire en sorte que des gens restent plus longtemps chez eux en attendant d'être secourus. Or, dans la tête des populations, et c'est très humain, on peut se dire, ah bah, qu'est-ce que les secours ont fait ? J'ai attendu 2 heures chez moi, j'ai pas été protégé. Et donc là, ça va créer des tensions. Ça peut être pour des raisons simplement d'explication ou de pédagogie, mais ça peut être aussi pour des questions de choix de société, de choix de doctrine. Et ça, donc ça, c'est à bas bruit. Et puis, on a aussi des foyers de tension qui ne sont pas du tout à bas bruit. Et un des exemples les plus emblématiques, au-delà du sujet de la clim, c'est Sainte-Soline. Sainte-Soline, c'est un sujet emblématique, cette grande... oui, c'était une bataille, en fait, entre ceux qui ne voulaient pas qu'il y ait une méga-bassine là-bas, à Sainte-Soline, et les tenants d'une certaine agriculture qui défendaient ce que si, là-bas, il y ait une méga-bassine ou des méga-bassines. Et donc là, en fait, on a vu que ça se tendait fortement. La 69, dans le sud de la France, est un autre exemple. Et donc, je pense qu'il faut prendre ces sujets de tension, les regarder et en tirer toutes les conséquences pour agir à nouveau de façon démocratique, pour agir sans attendre. Parce qu'une phrase qu'on dit dans le livre et qu'on tire d'un spécialiste, d'un chercheur qui s'appelle Gonéril Cozanet, c'est pas en temps de crise qu'il sera temps d'agir, en fait.
1: Oui, parce ça sera trop tard. En tant que c'est trop dur, quoi. Ça crée forcément de l'affrontement.
0: Oui, en fait, il y a des solutions qui mettent 20 à 30 ans à être mises en place. Oui. On parle de changement de modèle d'urbanisme, changement de modèle touristique pour les stations de montagne, typiquement, mais pas que. Changement de modèle agricole, etc., etc. Ça, c'est des grandes bascules qui peuvent se faire uniquement sur plusieurs décennies.
1: Oui, et puis peut-être une des raisons qui fait que on a du mal justement à mettre en route ce changement, c'est que vous nous avez dit 50 degrés. Bon, 50 degrés, c'est vertigineux, mais on a du mal à se représenter ce que ça veut dire, ce que c'est 50 degrés. Alors vous citez là l'initiative de Christian Clos qui lui a carrément fait un camion où on peut expérimenter les citoyens. Ce que ça veut dire 50 degrés, comment est-ce qu'on bouge, qu'on réfléchit, qu'on fait des petits jeux. Ouais, l'expérience est assez concluante.
0: C'est frappant. En fait, Christian Clos est un explorateur de l'extrême qui a l'habitude de faire de grandes expéditions un peu partout dans le monde, dans des conditions extrêmes, pour mesurer l'effet que ces conditions ont sur le corps humain et sur l'esprit. Et il s'est dit, en fait, ce qui me frappe, c'est que, lui, il vit ça avec quelques autres personnes dans ses expéditions, mais qu'il y a un besoin, en fait, de faire ressentir plus massivement à la population ce que ça peut être vivre à 50 degrés. Et donc, il a créé un camion qui se déplace partout en France pour tester pendant, je sais plus si c'est une demi-heure ou une heure, les conditions, ces conditions-là, et notamment mesurer les effets cognitifs, les effets physiques, il y a quelques exercices physiques qu'on fait dans le camion, mais aussi les effets cognitifs. Il y a des jeux de mémorisation, de puzzle, enfin, il ne faut pas tout révéler, parce que je pense que ce qui est intéressant, c'est dans le camion, quand on y va, de découvrir tout ça. Et ce qui est intéressant, c'est de voir les effets, mais surtout les effets différenciés sur les gens. On est inégaux face à la chaleur. Il y en a qui le ressentent beaucoup plus difficilement que d'autres. Et puis, ça dépend aussi de notre condition du moment. On peut être fatigué, il y a tout un tas de choses qui rentrent en compte. Et puis, globalement, on se rend compte que ça peut être dangereux aussi pour des raisons presque inattendues. Par exemple, nous, quand on l'a fait, on a eu l'impression que cognitivement, ça allait bien. Et puis, en fait, quand on faisait les exercices, on s'apercevait que non. Donc, on se trompait nous-mêmes sur notre propre cognition. Et donc ça, c'est important pour des populations qui vont être des secouristes, pour des populations qui doivent venir en aide à d'autres populations.
1: Oui.
0: Aussi de se rendre compte que nos propres facultés, sans qu'on s'en aperçoive forcément, sont aussi atteintes.
1: Oui, on voit qu'il y a un certain nombre d'initiatives qui déjà nous font toucher du doigt. Alors là, c'est plus que toucher du doigt, c'est nous plonge dans ce qui pourrait être parfois le monde de demain. Ce qui est intéressant, c'est que justement, pour pas être tout de suite dans un catastrophisme, etc., vous nous aiguillez aussi vers des exemples qui se situent à l'étranger. Parce que finalement, en 50 degrés, il y a déjà un certain nombre de pays sur la planète qui expérimentent pendant parfois des semaines, des 50 degrés, des températures de ce type-là, et c'est là où vous nous dites que, en termes d'architecture, en termes d'urbanisme notamment, il y a des choses à puiser dans les autres cultures.
0: Il y a plein de choses à puiser, soit dans d'autres cultures, soit dans d'autres traditions, soit dans d'autres époques. Et il y a quelqu'un qui s'appelle Clément Gaillard, qui est un urbaniste, architecte, qui est passionnant à suivre. Il a sorti un livre récemment qui s'appelle « Habiter un climat », qui est très court et que je recommande. Et il explique avec tout un tas d'exemples, y compris dans ses posts sur les réseaux sociaux et dans d'autres livres, que d'autres sociétés... Alors, il y a des exemples emblématiques. La ville de Yazd, en Iran, qui a ses tours à vent, comme on les appelle, qui permettent en plein désert d'utiliser des techniques naturelles pour rafraîchir. Il y a tout un tas d'exemples. Et en fait, ce que ça nous dit, c'est qu'on peut faire autrement. Ça nécessite parfois des changements culturels et non pas techniques. Par exemple, dans certaines régions en Algérie, prendre l'habitude d'aller dormir sur son balcon. Alors, l'idée, c'est pas qu'on va faire ça, quoique pourquoi pas, mais l'idée, c'est qu'on peut faire différemment et qu'il ne s'agit pas uniquement de toucher en fait à la façade du bâtiment. Mm-hmm. Ça peut être aussi des habitudes culturelles, par exemple une pièce qui est plus pour la chaleur, une pièce plus pour des activités, pour d'autres usages. Et bon, évidemment, il y a plein de situations différentes. On n'a pas le temps de rentrer ici dans le détail, mais l'aspect culturel est absolument indispensable, et de regarder ce qui se fait ailleurs, se décentrer en fait par rapport uniquement ce qu'on connaît en France.
1: Se décentrer, regarder ce qui se fait ailleurs, insister sur le fait que ce n'est pas juste un problème technique, mais aussi un problème culturel. Voilà, c'est sur ces mots, ces constatations, ces aiguillages que nous concluons l'émission. Merci beaucoup, Clément, pour tous ces éclairages. Alors, j'invite bien sûr les auditeurs auditrices, à lire votre ouvrage « Gérer l'inévitable, repères face à la dérive climatique » qui est paru aux éditions de l'Aube.
0: Merci beaucoup.

0: 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C'est vraiment un lieu où vous allez vous sentir en sécurité, en toute intimité, avec des partages, notamment cet après-midi, nous accueillons Eugénie. Eugénie qui a une relation dysfonctionnelle avec l'argent, une dépendance à l'argent, un trouble par rapport à l'argent. Voilà, pas évident de catégoriser la dépendance à l'argent, parce qu'on en a quand même besoin pour vivre. Donc voilà, mais déjà, merci beaucoup Eugénie d'être venue jusqu'à nous et bonjour.
1: Bonjour, bonjour Fréquence Protestante, bonjour Gwen.
0: Comment ça va cet après-midi?
1: Je vais bien, un petit peu intimidée, mais je vais bien, je me sens prête.
0: Super. Alors, comme il est coutume dans l'émission, histoire de mieux histoire de mieux te rencontrer, est-ce que tu peux un petit peu nous parler de ta famille, ton enfance? Est-ce que déjà il y avait un terrain fertile aux dépendances? Voilà, histoire qu'on te découvre un petit peu plus.
1: Ouais. Oui, il y avait déjà un terrain fertile. Moi, j'ai un oncle qui était dépendant à la drogue et qui est mort d'une overdose, enfin d'une conséquence de sa consommation à la drogue. Et l'argent concernait, le problème à l'argent concernait toute la famille, pour ce que j'en connais et ce que j'ai pu en voir. Donc que ce soit mes grands-parents, enfin, en particulier mes grands-parents maternels, par ma mère, je sais que les huissiers débarquaient, qu'elle avait des compulsions d'achat énormes, etc. Et puis mes parents, dans un genre très différent l'un de l'autre, sont dans le même schéma. Impulsif, compulsif. Moi, je n'ai jamais vu. Alors, je viens d'un milieu plutôt bourgeois, une belle réussite. Mon père a très bien réussi sa vie. Ma mère n'a pas eu à travailler pendant des années. Quand elle a travaillé, ça a été par choix. Et je n'ai jamais vu mes parents acheter un téléviseur cash. C'est-à-dire que même en ayant tout l'argent pour ça, ils ont toujours, enfin c'était une hérésie pour eux de ne pas acheter à crédit. Donc tout s'achetait à crédit. Crédit à la conso évidemment. Et les taux d'intérêt étaient bien plus élevés à l'époque qu'aujourd'hui. Donc on achetait tout à crédit, tout l'électroménager, la Wi-Fi. Puis vraiment c'était un truc dont mon père se vantait. Comme s'il avait réussi à arnaquer en fait les endroits où il avait acheté. Ma mère, j'ai des souvenirs d'elle ne payant pas ses PV, et on avait l'habitude plusieurs fois, moi j'ai vu les huissiers débarquer à la maison pour noter les meubles, etc., en vue de tout retirer si les PV n'étaient pas payés. Mon père, pendant des années, n'a pas payé ses impôts. Il avait l'impression de se faire arnaquer, il ne les payait pas. Donc c'était vraiment l'ambiance. Mais à part ça, on partait à côté de Cannes en vacances l'été. On avait des vacances somptueuses, des cadeaux magnifiques, des vêtements magnifiques. Tout ce qui était propre à la consommation, en fait. Donc j'ai toujours vu ça. Puis ma mère, quand elle a eu 40 ans, elle a monté un magasin de dépôt-vente de vêtements qu'elle a planté parce qu'elle ne payait pas son propriétaire. Elle dépensait, en fait, elle confondait le chiffre d'affaires et le bénéfice. Donc j'ai toujours vu ça. Et puis, quand j'ai eu 20 ans, j'ai arrêté les études. Et comme je ne fichais rien, mon père m'a proposé de venir travailler. Il y avait une place de stagiaire dans l'entreprise pour laquelle il travaillait, dans le cosmétique. Et ils étaient prêts à me prendre comme stagiaire et à me former sur le tas en relations presse, relations publiques, ce que j'ai donc fait. Et la première semaine, donc je gagnais 1000 francs à l'époque, c'était à peu près voilà, ce qu'on allait me donner en tout cas, parce que j'avais encore rien. Et la première semaine, il y avait un sac que j'avais repéré, j'en avais très très envie. Et j'ai pris un prêt à la conso. Pour me l'acheter en me disant, il faisait à peu près l'équivalent de la première paye que j'allais recevoir, et en me disant, bah, c'est pas grave, à la fin du mois, je règle. Sauf qu'à la fin du mois, j'ai pas réglé, parce que. Alors, je vivais chez mes parents quand je touchais cet argent, et puis, bah, j'achetais mes cigarettes, je sortais avec des copines, voilà. Et j'ai fini par l'avouer à ma mère, qui a réglé le prêt en me demandant de pas en parler à mon père. Et voilà, à partir de là, il n'y a pas eu de prêt à la conso, mais toujours j'empruntais de l'argent aux copines, j'avais jamais assez, de toute façon, j'avais jamais assez.
0: Je voudrais revenir un petit peu sur la façon dont tu as été éduquée à l'argent quand tu étais enfant et puis adolescente. Est-ce qu'on en parlait chez toi? Est-ce que c'était tabou?
1: Alors, il n'y avait que des disputes entre mes parents. Donc, c'était parlé, mais sous forme de hurlements. Moi, j'ai un père qui est en plus très colérique. Oui, ce que j'ai pas précisé... Alors, mon père, à l'époque, gagnait environ 70 000 francs par mois, ce qui était énorme. Et il n'y avait jamais assez. Il payait pas ses impôts. Et ma mère, elle, qui faisait des dépenses compulsives, particulièrement dans les chaussures, je me souviens, cachait les relevés bancaires, parce qu'à l'époque, on les recevait par la poste, pour pas que mon père les voie. Mon père, je me souviens de lui, hurlant de ne pas avoir ses relevés bancaires, mais ne faisant rien pour les récupérer. C'est-à-dire qu'il appelait pas la banque, il allait pas à la banque, donc il hurlait contre ma mère, mais il ne faisait rien pour les récupérer. Donc c'était vraiment, c'était pas tabou l'argent. Alors, moi j'ai eu aucune éducation à l'argent. Hein. J'ai un frère aussi, ça a été pareil. Je n'ai vu que le chaos, les hurlements, les dépenses compulsives. Donc c'était parlé, mais sous forme de hurlements, c'était toujours un problème.
0: Et est-ce qu'il y a eu des, donc tu parlais de crédit, mais est-ce qu'il y a eu des grosses dettes? Tu parlais d'huissier aussi.
1: Il y a eu des milliers de francs de dettes pour ma mère. Il y a eu beaucoup d'argent qu'elle devait au propriétaire de son magasin qu'elle louait. Et puis il y avait les prêts à la conso. Et puis les impôts. À une époque, il a fallu qu'on déménage. Alors ça a été aussi parce que le marchand de biens voulait reprendre les appartements. Donc ils étaient prêts à donner beaucoup d'argent pour qu'on parte avant la fin du bail. Et je crois que mon père, à l'époque, devait 200 000 ou 250 000 francs d'impôts. Il a pu les régler comme ça. Mais mes parents ont mis très longtemps. C'est quand ma mère, quand mon père a découvert que ma mère avait planté son propriétaire, qu'elle avait demandé un emprunt à un ami à eux, sans qu'il le dise à mon père, pour régler sa propriétaire. Bref, quand le jour où mon père a découvert le poteau rose, il est devenu fou. Et à partir de là, mes parents se sont calmés. C'est-à-dire que ma mère avait un carnet, qu'elle a toujours, où elle notait toutes ses dépenses. Et puis, où mon père faisait ses budgets scrupuleusement. Donc, à partir de là, ils sont partis dans l'excès inverse. Mais en étant, pour le coup, en vivant très bien. Aujourd'hui, mon père a une très belle retraite, ils ont une vie très confortable, mais tout est noté.
0: Oui, il y a eu une prise de conscience.
1: Il y a eu une prise de conscience très forte, oui. Ouais.
0: Et toi, comme tu disais quand tu étais enfant, est-ce que tu jouais à la marchande?
1: Non, mais j'ai des souvenirs ados. Je viens d'une famille qui est à la fois extrêmement unie, très drôle, très folklorique. J'ai une mère qui est d'origine polonaise, elle est juive, c'est une famille qui a connu la Shoah. Beaucoup de gens ont été décimés et mon père est catholique pied-noir. Donc les deux ont connu un déracinement. Lui parle encore avec nostalgie de son départ d'Algérie quand il avait 10 ans et de comment il a été maltraité par les autres enfants à son arrivée en France. Et donc il y avait vraiment des grandes souffrances narcissiques chez mes parents et l'amour ne se disait pas, mais passait beaucoup par la tonne de nourriture à table et les cadeaux. Et donc, moi, j'avais une place bien, bien définie dans la famille. Mon frère a 4 ans. Moi, j'avais 4 ans quand mon frère est né. Il a eu une maladie très grave. Ça a été le premier cas au monde de nouveau-né à rester vivant après ce qu'il a eu. Et donc, mais ça a été les 3 premiers mois, il les a passés à l'hôpital. Et puis après, on avait dit à ma mère, si pendant 2 ans, il n'y a rien, c'est bon. Donc, il y avait cette épée de Damoclès pendant 2 ans. Et ma mère, encore aujourd'hui, peut me dire, heureusement, toi, tu as toujours été forte, tu étais autonome. Donc, moi, j'ai pris cette place de je suis forte. Et donc, toutes les émotions que je pouvais ressentir, je n'en parlais jamais en famille. Et je peux vraiment dire que j'ai eu ce qu'on appelle une carence affective, hein, que j'ai comblée d'abord par la nourriture, puis par l'argent, par les dépenses.
0: Et donc, tu te construis avec un rapport à l'argent obsessionnel.
1: Alors, c'était pas l'envie d'être riche, pas du tout, parce que j'étais incapable de me projeter. De toute façon, c'était un peu comme mes parents. Hein. C'était un jour, je serai riche. Je sais pas d'où ça tombera, mais un jour, j'aurai. Mais c'était pas, certainement pas par la force de mon travail, puisque dans ma famille, les femmes, côté maternel, ne travaillaient pas et les hommes devaient assumer. Donc un jour, je trouverais... Je me le disais jamais comme ça, mais ça allait de soi, en fait. Mais par contre, quand j'avais envie d'acheter quelque chose, hein, comme ce premier sac avec ma première paye, il n'était pas question d'attendre la fin du mois pour avoir l'argent ou de mettre de l'argent de côté. Et c'était tout de suite. C'était compulsif, comme ma mère. C'était vraiment... c'était obsessionnel, mais l'obsession n'avait pas tellement le temps de s'installer puisque je passais à l'acte.
0: Oui, une forme d'urgence aussi et d'impatience.
1: Oui, comme si ça allait me refaire. Mmh. Comme si ça allait j'allais être quelqu'un d'autre. Ça allait dire quelque chose de moi dans les apparences. Il y a beaucoup d'apparences dans ma famille. J'ai beaucoup été élevée avec ça.
0: Et alors, donc, tu fais des études, tu passes ton bac?
1: Je passe mon bac, je réussis mon bac à la surprise agréable de mes parents parce que je ne foutais pas grand-chose. J'avais des amis dont les parents avaient de gros moyens. Voilà, en apparence, chez nous, c'était pas, on habitait à Neuilly-sur-Seine, on partait dans le sud-est de la France en vacances. Enfin, sur le papier, tout allait bien, sauf qu'à la maison, c'était des hurlements sur l'argent. Et moi, je passe mon bac, je vais travailler, et les 1000 francs que je gagnais tous les mois... je sais pas, j'imagine que le 10 du mois, il n'y en avait plus. Enfin, c'était vraiment... C'était immatériel, l'argent. C'était immatériel. Et puis, j'étais chez mes parents, donc c'était mon argent de poche.
2: Ça change la donne, ça.
1: Ça change la donne.
2: Et à partir de quand tu quittes le cocon parental ?
1: Je quitte le cocon parental, j'ai 23 ans. Je viens de rencontrer celui qui va être mon futur mari, qui lui-même va dans une fraternité, ce qu'on appelle une fraternité de 12 étapes, narcotique anonyme. Et là, je découvre un environnement que je trouve exceptionnel, où on parle de soi, etc. Et avec toute ma fragilité, ma force apparente, mais je garde dans ce couple le rôle de celle qui est forte. Moi, je le soutiens, lui, parce que lui, il a eu des problèmes d'enfance, d'addiction, etc. Donc, je vais être sa sauveuse. Et on a tous les deux un salaire confortable. Entre-temps, j'avais un vrai travail, j'avais un bon salaire, lui aussi. Et va s'installer progressivement quelque chose où Moi, je dépense, et en particulier quand on a eu des enfants d'ailleurs, mais même avant ça, moi, je dépense de l'argent de manière quotidienne. Et lui, ça va être des espèces de coups comme ça, pulsionnels, tout d'un coup. Et sur le reste du temps, il est très raisonnable. Donc, en apparence, celle qui a un problème, c'est moi. Mais en fait, on avait tous les deux un vrai problème de dysfonctionnement avec l'argent, réellement. Quand on s'est fiancé, j'ai appris il n'y a pas très longtemps, il a emprunté de l'argent pour ma bague de fiançailles, comme s'il fallait que j'aie une certaine bague de fiançailles. Il a emprunté de l'argent pour notre voyage de noces à Saint-Barth, alors qu'on aurait pu aller ailleurs, etc. Moi, je n'étais pas au courant de ça. Je l'ai découvert il y a peu de temps.
0: Oui, les petits coups en douce, mine de rien. Et donc, tu te maries, voilà. Tu travailles, tu fondes une famille.
1: Je fonde une famille. Avant ça, j'avais compris que j'étais codépendante. Donc, je suis allée dans une fraternité qu'on appelle Naranon, pour les proches de dépendants. Donc, j'avance, je chemine un peu. Mais par contre, je ne suis pas du tout... Je suis très préoccupée par mon comportement avec la nourriture. Mais alors, sur l'argent, je ne vois pas une seconde qu'il y a un problème. Et puis, en ayant des enfants, on a eu donc trois enfants, on a commencé à prendre des prêts à la conso pour des petits trucs, des fins de mois difficiles. On claquait tout. Donc, les fins de mois étaient forcément difficiles. On faisait pas les comptes, ni lui ni moi. Enfin, c'était même pas, ça n'existait pas, ça nous serait même pas passé par la tête. Et puis, assez rapidement, ses parents décèdent et il hérite d'énormément d'argent, de plusieurs millions de francs, mais vraiment, c'était une très grosse somme. Et à partir de là, c'est devenu n'importe quoi. Alors, de ma part, je pense qu'il y avait aussi une espèce de honte vis-à-vis de mes parents d'avoir plus qu'eux. Donc, quand on partait en voyage, je leur ramenais des trucs. J'allais chez des couturiers, je ramenais des trucs insensés à ma mère. On a invité des gens au Club Med, on prêtait de l'argent. Bah d'ailleurs, une anecdote, hein, on savait que de l'argent devait tomber d'Angleterre, des personnes qui géraient le testament. Et une fois, on est allé à la banque et je devais retirer 20 francs, je me souviens à l'époque. Et on avait très peur parce qu'on savait qu'on était dans le rouge, mais on ne savait pas de combien. Et je le vois, mon ex-mari m'attendre avec les deux enfants qui étaient en poussette pendant que j'allais au distributeur tremblante. Et puis là, les 20 francs sortent. Alors, j'étais étonnée. Et puis, c'était le début où, quand on allait tirer de l'argent dans sa banque, le ticket qui sortait avec indiquait le solde. Et là, je vois 1 million, un premier versement de l'héritage. Donc, je suis arrivée tremblante pour lui dire il y a eu un versement ou alors il y a une erreur. Et le lendemain, on était dans le magasin d'une grande marque italienne où je me suis acheté des chaussures et un sac, je crois, et lui, je ne sais plus quoi. Et ça n'a été que ça, ensuite.
0: Et ton ressenti à ce moment-là, qu'est-ce que tu ressens, en fait, quand tu achètes, quand tu as cet argent sur le compte? Est-ce qu'il y a de l'excitation, de la colère, de la joie, où tu es complètement anesthésié de tout, en fait, comme un automate?
1: Moi, je dirais à la fois anesthésié, et quand je n'étais pas anesthésié, une adrénaline folle. Mais folle. Une adrénaline folle. Et de toute façon, aujourd'hui, il n'y a plus rien aujourd'hui, je regarde cette époque en me disant, je pense que ça a vraiment été une époque où j'ai été très malheureuse. C'est une époque où j'ai fait des dépressions. Où on se disputait. Alors, mon ex-mari était très coléreux aussi, est très coléreux. Donc, je retrouvais un peu, c'était la même ambiance que chez mes parents. Donc, il me hurlait dessus quand, de temps en temps, il faisait les comptes en découvrant ce que j'avais dépensé. Donc, moi, je dépensais énormément. Alors, je me disais, c'est pour les enfants. Donc, j'allais dans les marques de vêtements les plus chères. tout ce qu'il y avait de plus cher. À la maison, il y avait une nounou, alors que je ne travaillais pas. Oui, parce qu'entre-temps, j'ai arrêté de travailler, parce qu'il n'y avait pas besoin, et que c'était bien que je m'occupe des enfants, alors que j'étais malheureuse, moi. Mais je me racontais que c'était comme ça qu'il fallait faire. Hein. J'étais très loyale, en fait, au contrat familial, à ce que j'avais vu des femmes de la famille. Et puis, on avait acheté un appartement cash de 125 mètres carrés dans le 16e, je me souviens. Je me souviens des agences qui nous prenaient de haut, parce qu'on était très jeunes. Moi, j'avais 28 ans quand cet argent est arrivé. Et quand ils comprenaient qu'il n'y avait pas de conditions suspensives quand on achetait, on nous traitait autrement. Et moi, j'avais l'impression, peut-être que je peux dire ça maintenant, mais de réparer quelque chose, notamment concernant l'arrivée de mon père en métropole, où vraiment, c'est pas joli ce que je vais dire, mais lui, il a des souvenirs, on lui disait salbico, il jouait au billes avec des noyaux d'abricot comme à Oran, enfin, et je crois qu'il y avait quelque chose, une notion de réparation. Et mon ex-mari, où il y avait donc tout cet argent gigantesque hein, dans sa famille, on lui en avait jamais parlé. Lui s'attendait pas du tout à hériter une telle somme.
0: Donc, même pas d'où ça vient.
1: Si. Son père avait été à la tête des années d'une multinationale et enfin qui lui appartenait. Et moi, quand j'allais chez eux en Angleterre, je voyais bien, enfin, moi, je me souviens de voir une maison en arrivant dans la propriété, la trouver sublime. C'était la maison des employés. La maison familiale était un peu plus loin sur le terrain et était juste, c'était un truc énorme. Donc, il savait qu'un jour il allait hériter de beaucoup d'argent, mais il n'y a jamais eu de montant, il n'y a jamais eu, on n'en parlait pas, ça n'existait pas, comme beaucoup de familles dans laquelle il y a de l'argent depuis toujours.
0: Et donc, tu dilapides ?
1: Je dilapide, je suis très consciencieuse à dilapider, donc des massages, des voyages, des trucs pour les enfants, je ne saurais même pas trop dire quoi, mais à part les vêtements, c'est le seul souvenir que j'ai. Des restaurants, des la grande vie. Il y avait que l'appartement qui avait été sérieux. Ça avait été une bonne chose de placer de l'argent dans le 16e. On savait que ça prendrait de la valeur. Mais dans cet appartement, je ne sais pas, quand j'achetais des rideaux, je prenais les rideaux, les tissus les plus chers du marché. Tout était
0: toujours choisir le plus cher.
1: Toujours comme si ça disait, ça me donnait une valeur en fait. Hein, lui, je ne sais pas comment il l'a vécu, mais moi, c'était vraiment ce sentiment comme si ça me donnait une valeur. Et on avait énormément de disputes sur l'argent. Et il me disait, tu vas nous ruiner. Mais par exemple, j'ai un souvenir d'une dispute comme ça. Et puis lui, il avait un très bon job. En plus, il gagnait très bien sa vie. Hein. Et lui, j'ai un souvenir d'un voyage qu'il a fait à Milan pour le travail. Et donc deux jours après m'avoir hurlé dessus que j'allais nous ruiner, il est revenu avec deux costumes Prada pour lui, un sac, une jupe pour moi. Enfin, il a dépensé, je ne sais pas, peut-être presque 10 000 euros sur un coup d'impulsion comme ça. Et tout était toujours très confus comme ça. Et moi, j'essayais de lui dire, mais tu vois pas que t'es aussi dingue que moi. Et alors là, c'était pire, il me hurlait encore plus dessus. Oui, on était tous les deux dans un grand déni quand même.
2: C'est le chaud et le froid, ouais.
1: Oui.
0: Bah oui, vous êtes bien trouvés à ce moment-là.
1: Oui, on partait en week-end en Normandie, on allait dans des hôtels 5 étoiles. Voilà, donc oui, ça va très vite. Et on dépensait énormément d'argent, énormément.
0: Oui, tu m'avais dit hors antenne... même si tu n'as pas fait les comptes, ça pouvait être 1 million oui. par an.
1: Oui. Oui. Oui, il y a des années, ça a pu être 1 million par an, absolument. Et tout c'est était fou. Immatériel. Hein. Alors j'ai des souvenirs aussi, à un moment donné, on avait mis cet argent dans notre banque, donc on avait été à la gestion privée, hein, évidemment, avec un tel montant. Et j'ai un souvenir d'arriver là-bas, de l'épaisseur de la moquette. et on est en train de se disputer très fortement. Et on était là dans l'espèce de couloir de salle d'attente avec des boiseries partout, des peintures des anciens banquiers de cette vénérable institution, etc. Et de se disputer, de dire mais tu vas nous ruiner, tu vas tout. Enfin, c'était toujours le même truc, tu vas nous ruiner. Voilà. Moi, j'avais vraiment l'impression que je faisais des dépenses très utiles.
0: Oui, oui, il reportait la faute sur toi, ouais.
1: Oui.
0: Et à partir de quand vraiment ça a commencé à se transformer en véritable souffrance, en fait ? Parce que bon, bah là, tu peux te dire, voilà, t'as de l'argent, t'as hérité d'une certaine somme, tu claques, ok.

0: faisait des dîners de 25 personnes. On louait des maisons somptueuses l'été en vacances dans le sud-est. On invitait les copains qui ne participaient pas. Enfin, il n'était pas question, puisqu'on pouvait. Et puis, quand on a vendu cette maison, on est parti dans une autre maison dans la banlieue ouest. Et donc là, il nous restait juste pour la maison. Et alors, ce qu'on a fait, c'est vraiment là que la dégringolade est arrivée. On devait être en 2004. On a mis tout ce qui nous restait dans cette maison. Mais ce qu'on n'avait pas calculé, c'est que c'était une grande maison qui allait coûter très cher en frais. Et donc, le salaire de mon mari, qui était quand même conséquent, cette fois-ci, ne suffisait pas à tout payer. Donc, problème de toiture, etc. On ne pouvait absolument pas les sortir. La note d'électricité était dingue. Enfin, le jardinier, on prenait un jardinier, on n'avait pas de quoi le payer. Enfin, là, ça a commencé à être le début de la dégringolade, vraiment, avec des hurlements de sa part, parce que lui, il hurlait, pas moi. Mais à voir que vraiment on était, enfin, mais je pouvais pas mettre de mots, je pouvais pas parler de. Lui commençait à me dire, t'as un problème de dysfonctionnement avec l'argent. Comme il allait à Narcotique Anonyme, il m'avait parlé de débiteur anonyme et il m'avait dit, tu devrais aller là-bas, t'as un problème, tu vois pas que t'es folle avec l'argent, etc. Et donc un jour j'ai quand même fait. La démarche d'y aller. Et
1: ça, c'était quand?
0: Je ne sais pas, peut-être 2004, un truc comme ça, 2005. Et là, je me suis dit, j'ai rien à faire là. Parce que tous les gens parlaient, il se trouve que ce jour-là, en réunion, tous les gens parlaient, mais vraiment, de comme c'était difficile d'arriver à payer leur loyer de HLM, etc. Donc, je me suis dit, mais j'ai rien à faire là. Moi, j'avais honte, en fait, de mes problèmes, parce que je me disais, mais je n'ai aucun problème à côté d'eux.
1: Ah oui, c'était pas un complexe de supériorité
0: ou... Non. Ou je pourrais dire un manque d'humilité de ne pas voir que j'avais le même problème qu'eux, mais pas de les juger de ce qu'ils vivaient, mais je ne pouvais pas ouvrir la bouche et dire, ben, nous, on vient de claquer 11 millions, ou quasiment, et j'arrive, enfin, ce n'est pas possible. Je suis dans ma grande maison de 300 mètres carrés, banlieue ouest, alors qu'il n'y avait que des gens en très grande difficulté, qui avaient des interdits bancaires, enfin, ce n'était pas du tout mon histoire, croyais-je.
2: Oui, c'est ça.
1: Et le point d'orgue?
0: Alors, le point d'orgue, on part vivre à l'étranger. Là, c'est un cauchemar. On n'a pas assez de sous. Il a mal négocié son contrat. Et puis, on se sépare une première fois. Je rentre en France. On revient ensemble. Lui-même rentre en France parce qu'il perd son travail en 2013. Donc, il se retrouve un an et demi au chômage. Moi, je ne travaille pas. Et on est l'un sur l'autre. On a quand même pu vendre la maison en banlieue et racheter un appartement à Paris. Mais on ne peut pas payer les charges de l'immeuble, par exemple. Donc, il va retrouver un travail qui va l'emmener travailler très loin à l'étranger. On va dégager du cash pour payer nos dettes. On avait des prêts à la conso énormes, etc. Donc, il nous reste encore moins d'argent. On achète une petite maison en banlieue ouest. Et puis, je vais accélérer quelques temps après. On prend des prêts étudiants pour nos enfants et qui devaient partir à l'étranger. Et au lieu de dire bah, c'est non, hein, parce qu'on était garants quand même, hein, on l'a fait. Je pense que ça, c'est vraiment un cadeau empoisonné qu'on leur a fait. Et puis voilà, quelques temps après, on divorce en 2018. Et là, moi, j'habite seul. Je viens de finir une formation. Et donc, je n'ai pas encore d'argent qui rentre. Je vais être en libéral. Et je vis donc sur... une fois qu'on avait... Parce que quand on a vendu la maison, on a payé des dettes, on avait encore des prêts à la conso. Donc, on a payé nos prêts à la conso et il me restait...

0: 200 ou 250 000 euros. Donc j'ai vécu là-dessus en attendant que mon activité se développe. Donc je savais que j'avais à peu près, dans mes calculs, parce que même aujourd'hui ça me paraît dingue, mais dans mes calculs je m'étais dit j'ai à peu près 3 ans. J'ai 250 000 euros pour 3 ans. Donc moi j'ai continué, hein, les vacances de Pâques, j'ai emmené mon fils à Marrakech au Club Med, mais j'avais l'impression de me serrer la ceinture parce que c'était pas 4 fois par an, donc voilà. Et puis mon ex-mari était très malade, avait une déperdition cognitive, il me versait une petite pension, il a arrêté, et là pour combler sa pension, moi j'ai commencé à prendre sur ce que j'avais de côté pour la TVA de mon activité. Et puis à un moment donné, je me suis fait rattraper. Puis j'avais pris des prêts à la conso pour continuer à partir, à louer une maison l'été, etc. Et mon propriétaire m'annonce qu'il va vendre l'appartement dans lequel je suis. On était à 6 mois de la fin du bail, et donc je me dis, il faut que je cherche un autre endroit. Quelque part, ça tombe bien, parce que je voyais bien que je tirais la langue pour payer mon loyer. Parce qu'entre-temps, j'avais quand même bien grignoté, voire j'avais des boulimiques sur l'argent qui me restait. Et donc je me dis, je vais chercher un autre appartement. Et là, je me heurte à un premier obstacle, c'est que non seulement je suis célibataire, j'ai plus de 50 ans, je suis un libéral, et franchement, mon résultat, il n'est pas dithyrambique, je viens de commencer mon activité. Donc je me heurte à refus après refus.
1: Pas solvable.
0: Pas solvable. Et je me fais rattraper au même moment par les URSSAF, à qui je devais 25 000 euros. Enfin, rien n'allait. Alors, j'avais déjà été à débiteur anonyme en 2022 quand même. J'étais resté peut-être 8-10 mois. Et puis j'avais arrêté quand ça commençait à aller un peu mieux. Et puis j'avais arrêté, puis j'avais pris un autre prêt à la conso de 20 000 euros, hein, tant qu'on y était. Donc là, cette fois, je me dis, je vais retourner à DA quand même. Et j'y retourne. Et puis, au même moment, donc je fais face au montant de mes dettes. 72 000 euros de dette entre les PV, moi aussi j'avais des PV, l'URSSAF, la TVA, les prêts à la conso, 72 000 euros de dette, et mon frère me propose d'habiter chez lui parce que vraiment je pouvais plus, j'avais plus rien, j'avais pas assez pour payer un loyer, je payais un loyer pour l'endroit où j'habitais, je travaillais aussi. Et donc là, c'est la descente totale, c'est la déchéance, enfin, telle que moi je l'ai ressentie.
1: Ok Eugénie, juste une petite pause, nous sommes au cœur même de la folie dépensière, tu as choisi un titre, oui. Eugénie, mmh. Est-ce que tu peux nous le présenter ?
0: Oui, c'est le titre « Vivre » de Michel Berger, je ne suis pas une grande fan de Michel Berger. Mais ce titre, je ne sais pas pourquoi, je l'ai entendu pendant que j'habitais chez mon frère et que j'étais vraiment désespérée. Et il m'a accompagnée quasiment tous les matins pendant un an quand je partais travailler, comme si on me martelait, il faut vivre, doit vivre. Voilà.

0: Merci d'être de plus en plus nombreux et nombreuses à écouter ce magazine, le Forum des addictions, chaque troisième samedi du mois de 17h à 18h. Aujourd'hui, nous parlons d'argent et Dieu sait que l'argent, on en a besoin quasi à chaque instant. Hein. Vivre d'amour et d'eau fraîche, oui, peut-être pas en France. Et donc, nous avons donc Eugénie. Qui nous fait l'honneur de parler de son expérience, de son histoire. Et pour la deuxième partie, nous abordons en fait le volet de la résilience, si on peut parler de rétablissement. Voilà, là, parce que là, tu as vraiment touché ton fond. Hein. Tu vis chez ton frère maintenant ?
1: Absolument. Je suis hébergée chez mon frère. Ce que je vis de plus fort, c'est la honte, notamment parce que je suis très émue en disant ça, notamment parce que je n'aurais jamais dû être dans cette position. Ce n'est pas par manque de chance, hein, c'est par oisiveté, par manque d'éducation financière, par plein de choses, peu importe, mais et principalement par très gros dysfonctionnement avec l'argent. Moi, je parle vraiment de... une forme de dépendance, comme on en parle à débiteurs anonymes, hein, à la dette compulsive et à la dépense compulsive. Mon identité se crée sur ces impulsions, quelque part. Donc j'arrive chez mon frère, on est en hiver. J'ai plus rien, toutes mes affaires sont en garde-meuble. J'ai très très peu de choses dans la chambre qu'il me passe. Mon univers est réduit à très peu de choses, hein, tout ce qui m'est familier. J'ai plus de repères, plus aucun repère. Mais j'ai un truc. Alors j'ai des amis très précieux, mais j'ai une telle honte. Enfin, et alors une honte vis-à-vis de mes enfants, là, c'est épouvantable. Et les gens sont très gentils. Hein. Mes proches n'ont pas été décevants. Je ne me suis pas sentie jugée. C'était moi qui me jugeais énormément. J'étais décevante vis-à-vis des autres, selon moi, et vis-à-vis de moi-même. Ça a été terrible. J'ai eu un sentiment de trahison vis-à-vis de moi-même. Et je m'accroche à débiteurs anonymes. Voilà. C'est-à-dire que 2-3 fois par semaine, je vais en réunion. Et pour moi, le souvenir que j'en ai, qui est très très fort, c'est que ma honte, peut s'exprimer là-bas, mais je sens que les autres ne me jugent pas. J'arrêtais pas de dire que j'étais folle, alors j'étais pas moins folle que les autres. Il y avait ça et il y avait le fait que j'entendais des personnes qui avaient été dans ma situation quelques années auparavant et qui non seulement n'étaient plus dans ma situation, mais qui pouvaient partir en voyage sans s'endetter, pouvaient avoir une vie sympa sans s'endetter, pouvaient même oser rêver. Parce que ce qui m'a frappé à cette époque... Donc moi, j'avais déjà fait 2 dépressions à l'époque où j'avais beaucoup de sous, tout en me disant, je ne comprends pas, j'ai tout pour être heureuse, pourquoi je suis dans cet état. Ce qui m'a frappé, ce qui m'a fait très peur, c'est que j'ai eu une période qui a duré un mois, je crois, à peu près. Au début, j'étais chez mon frère où j'ai eu envie de mourir, ce qui ne m'était jamais arrivé en dépression. C'est-à-dire que c'était la première fois de ma vie que je ne pouvais plus me projeter. Il n'y avait pas de lendemain. J'avais 72 000 euros de dette. Ça a été terrible. Je me suis retrouvée un peu des années auparavant, 2010 par là, quand j'habitais à l'étranger, j'étais malheureuse dans mon couple. Je me disais, je voudrais travailler, mais qu'est-ce que je vais faire? Et je me souviens d'être à un supermarché, de voir la caissière passer mes produits sur le tapis et de me dire, même ça, je suis pas capable. Et elle gagne sa vie. Elle fait quelque chose. Et moi, je me disais... voilà. Donc, il s'est passé plusieurs années. J'ai fait une formation. Je réussis très bien dans mon métier. Mais je me retrouve avec 0 euro, hébergé, célibataire. Mes enfants, heureusement, et été autonome. Et cette honte, c'est vraiment, je garde cette honte d'une puissance. Et sans DA, débiteur anonyme, franchement, je ne sais pas ce que je serais devenue. Et je préfère pas le savoir. À partir de là, je vais suivre les conseils qu'on va me donner. Je vais écouter. J'ai eu cette chance incroyable. Ce mot-là, il prenait tout son sens. Avant, vivre, pour moi, ça voulait dire aller en vacances, claquer de l'argent, paraître, etc. Et là, tout d'un coup, il n'y avait plus... Je crois que j'étais... De toute façon, c'était ça où je mourrais. Hein. D'écouter à la lettre ce qu'on me disait. Et je commence à découvrir que sans un centime et sans bien matériel, on peut être bien. Avec le recul, je garde... J'ai passé 15 mois chez mon frère. Avec le recul, je garde un souvenir de cette période où il y avait quelque chose de doux, de vrai. Cette chanson « Vivre » qu'on vient d'entendre, c'était vraiment... paraître, il faut bien entendre ce que c'est. Hein, c'est comme un paratonnerre. C'est-à-dire qu'il y a quelque chose devant être, qui empêche qu'on voit qui on est. Mmh. Et à débiteur anonyme, j'ai pu être et on ne me jugeait pas. Et puis, partage d'huile dans toute ta vie. Petit à petit, on m'a aidé à aller voir l'URSSAF, aller voir les impôts pour la TVA, à parler à mes parents qui m'avaient passé de l'argent aussi pour combler certaines dettes, à parler à la banque, parce que je faisais l'autruche, hein, comme beaucoup de personnes là-bas. Et j'ai pu petit à petit reconstruire très doucement un sentiment de fierté, c'est-à-dire de me sentir responsable. Moi, quand je payais pas un PV, hein, c'était une espèce de bras d'honneur que je faisais à l'institution, à défaut de le faire... là où j'étais en colère, peut-être mon ex-mari à l'époque où j'étais mariée, sans voir que ce que je faisais, c'était contre moi que je le faisais. Et donc, à
0: Mais au contraire,
1: DA,
0: c'est pour t'apaiser,
1: j'ai appris,
0: t'amener de la sécurité et de rendre responsable
1: le respect
0: et autonome.
1: De l'argent. Et donc, au bout de tout ça, un peu fier de moi quand même. Alors, j'ai moins maintenant la peur, par exemple, quand la banque m'appelait, je me disais ah, qu'est-ce que je vais apprendre. Quand j'ai eu un mail de l'URSSAF qui ne me fait pas plaisir tout à l'heure, des URSSAF, ben, je l'ai ouvert. Parce qu'avant, je n'ouvrais pas mon courrier. Hein. Quand j'ai déménagé, j'ai jeté des cartons d'enveloppes, de factures, de trucs, de relance, de PV notamment. Ça, ce n'est pas possible. À débiteur anonyme, j'ai appris à prendre un carnet, à noter mes dépenses. Alors, je ne suis pas parfaite hein, dans mon établissement. Parfois, je ne note pas mes dépenses.
0: Elle
1: parfois,
0: est quand même toujours tapis dans l'ombre, cette folie.
1: Toujours. Et je la sens hein, quand je rentre dans un magasin. Tout d'un coup, un haut à 300 euros, ça ne me paraît pas délirant si j'en ai envie.
0: Oui, 300 euros, oui. Mais du coup, tu as changé tes marques de vêtements ?
1: Non, alors, mais en fait, ce que j'ai appris dans débiteur anonyme, c'est que le problème, ce n'est pas de s'acheter une paire de chaussures à 1000 euros. Le problème, c'est, la question, c'est est-ce que je les ai ou
0: pas ? Oui,
1: parce
0: qu'il y a aussi un autre outil qui est le plan de dépenses.
1: Le plan de dépenses, ça n'est pas un budget. C'est vraiment, comme son nom l'indique, c'est un plan pour dépenser. Donc, il va y avoir tous les postes de dépenses, inclus les postes de plaisir qui sont programmés. Il n'est pas question de ne pas se faire plaisir, de se frustrer, parce qu'on sait comment ça se termine chez des gens comme nous, à débiteurs anonymes. Hein, ça se termine en pulsion et en passage à l'acte. Et donc, j'ai un plan de dépenses. Et régulièrement, j'ai des réunions avec des personnes de débiteurs anonymes qui vont m'aider à remanier ce plan de dépenses, à voir un petit peu où j'en suis, à répondre à mes questions là-dessus. C'est une fraternité, on appelle ça débiteurs anonymes, d'action. Hein. Il y a quand même des choses à poser.
0: Oui, on parle d'une puissance supérieure.
1: J'ai aussi appris que
0: du Dieu.
1: Pas toute seule.
0: Que vous entendez,
1: seule,
0: en fait. Hein,
1: absolument. Sachant que ça n'est en rien religieux, parce que je sais que ça fait souvent peur. D'ailleurs, moi, pendant très longtemps, ma puissance supérieure, c'était le groupe. Point. Terminé. Mais juste que tout ne dépend pas de moi. Par contre, j'ai des actes à poser, des actions à poser. Mais je peux négocier avec les URSSAF, par exemple, hein, sur une dette. Enfin, j'ai pu. Après, libre à eux de me dire non. Mais ce qui est certain, c'est que si je ne négocie pas, il ne se passera rien. Donc, ça m'a appris ça et à faire confiance que, bah, en la vie, je dirais, à faire confiance en la vie, c'est-à-dire que quand je pose les actes, quand je suis honnête, que je parle de ce que je fais et que je parle même de ma malhonnêteté, et puis d'être d'accord avec le fait que je suis complètement impuissante, moi, avec mon comportement, avec l'argent. Je pense vraiment que demain, si on me redonnait, alors peut-être 11 millions d'euros aujourd'hui, seul, j'en ferais la même chose. J'en suis à peu près persuadée.
0: Avec des... Et il nous reste encore quelques minutes. Juste, qu'est-ce que tu dis à tes enfants par rapport à l'argent? Est-ce que tu leur donnes des conseils pour pas qu'ils reproduisent, en fait?
1: Alors, deux choses. D'abord, mes enfants, je pense que de voir cette descente chez leurs parents, ça leur a donné la niaque. J'ai trois enfants qui gagnent très bien leur vie, qui ont entre 23 et 31 ans. Ils ont déjà des plans épargne-retraite. Ils investissent de l'argent. Ils vivent très bien. Mais ils n'ont qu'une angoisse, c'est de finir comme leurs parents. Et donc, ils me disent... Alors, ils me disent aussi qu'ils sont très fiers de ma remontée. Et ils me disent, finalement, peut-être que s'il n'y avait pas eu ça, on serait devenus des sales gosses du 16e à croire que tout était dû. Alors que là, les trois travaillent très dur pour gagner très bien leur vie. Et je te disais hors antenne, mon fils aîné, qui a donc 31 ans, il y a quelques jours, il ne savait pas du tout que j'allais faire cette émission, il m'a dit « Maman, est-ce que tu as des regrets par rapport à cette période où vous avez tout claqué ?» Et je lui ai dit « Ouais, j'en ai un. Et vraiment, je ne peux pas me l'enlever. J'ai 58 ans, je n'ai pas de toit sur ma tête, je ne suis plus propriétaire, je vais avoir une toute petite retraite. » Donc les enfants... m'ont déjà dit hein, qu'ils allaient un peu m'aider.
0: Après, ils feront aussi, eux, leur propre chemin. Hein. Voilà, c'est toi dans la... surtout dans tout ce que tu as réussi à traverser, et ce chaos que tu as réussi à traverser, à transformer en une nouvelle aventure de vie, quoi.
1: Et je vis avec moi et je suis très heureuse. Cet été, je me loue une maison avec de l'argent que j'ai.
0: Bravo Eugénie. Juste le petit mot de la fin pour conclure, le petit mot qui jaillit du cœur comme ça, qui a la couleur des ailes transparentes des libellules, un petit mot.
1: Ah, des personnes qui pourraient être dans la même situation, vous n'êtes
0: pas... Voilà, il existe cette fraternité débiteur anonyme, vous regardez sur Mister Google, il vous donnera toutes les informations. Et n'hésitez pas à appeler. Encore merci pour votre présence, merci Eugénie. Merci, prenez grand soin de vous et à bientôt.

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Bonjour, ici Paul-Hubert Déménard. Bienvenue dans cette promenade musicale dans laquelle je me propose de continuer le parcours à travers les tonalités et leurs évocations dans une démarche, je le rappelle, totalement subjective. Aujourd'hui, c'est bi-bémol majeur. Alors pourquoi est-ce que je l'associe spontanément à une couleur rouge vif et à un caractère héroïque, triomphant ? Eh bien, c'est à cause de Beethoven, qui a écrit sa troisième symphonie, celle qui porte le titre de symphonie héroïque, en bi-bémol majeur. Alors justement, écoutons le début du premier mouvement, Allegro con brio, dans la transcription pour piano de Liszt par Cyprien Katsaris.

Pardon, Ludwig, pardon, Franz, de vous interrompre. Peut-être ça ne semble pas trop héroïque, alors. Écoutons donc maintenant le début du 5e concerto pour piano du même Beethoven, dit l'Empereur, qui est bien en mi bémol majeur, par Alfred Brendel et l'Orchestre Philharmonique de Vienne, dirigé par Simon Rattle.

Encore pardon, l'eau de vie. Alors cette veine héroïque a été poursuivie par Franz Liszt, grand admirateur de Beethoven, dans sa septième des études d'exécution transcendante, dite justement Eroica, que nous entendons par Daniil Trifonov.

Je vous rappelle que nous sommes sur Fréquence Protestante, 100.7 FM, DAB+, et que nous écoutons des œuvres pour piano en mi bémol majeur à caractère héroïque ou triomphant. Mais mi bémol majeur n'est pas que cela. Écoutons toujours de Beethoven, mais en contraste avec ce qui a précédé, le premier mouvement de la sonate numéro 13 en mi bémol majeur, justement. N'évoque-t-il pas l'amitié ? Écoutons-le par Stephen Kovacevic.

Et que dire de l'étude opus 10, numéro 11 de Chopin en mi bémol majeur, avec sa mélodie si gracieuse? On est bien loin là d'un héroïsme tapageur. Voici Zlata Chocheva.

Et nous terminons ce parcours à travers les différentes facettes de la tonalité de bémol majeur, dont on a bien vu qu'elle n'était pas uniquement héroïque et triomphante, avec le lumineux prélude opus 28 numéro 19 de Frédéric Chopin par Nikolaï Logornski. Merci Arnaud à la technique et au revoir.

0: Bonjour à tous et bienvenue dans Inspiration Positive. C'est une joie de vous retrouver en cette rentrée, alors même si le mois de septembre est déjà bien entamé, avec Sophie. On est vraiment très content d'être là, n'est-ce pas Sophie?
1: Toujours ravie de vous retrouver, de partager ce moment avec vous, Laurence.
0: Alors, on entame notre 8e saison et on espère cette année encore vous emmener vers des thèmes, alors toujours positifs, mais en tout cas avec cette petite touche autour du bien-être, du bien-vivre et du bien-consommer. Alors précisément, notre thème cette semaine, notre thème de septembre, c'est « Qu'est-ce qu'on mange ce soir ?» Cette question récurrente et, je dois le dire, agaçante, surtout quand vous avez plusieurs personnes avec les poings campés sur les hanches devant vous alors que vous rentrez du travail ou de vos activités habituelles, eh bien c'est une préoccupation quotidienne. Mais comment on peut avoir envie de faire à dîner quand on est soi-même déjà très fatigué? Eh bien, si on ne veut pas tomber dans la malbouffe ni exploser son budget en livraison, alors aussi coûteuse pour le porte-monnaie que pour le bilan carbone de la planète, n'est-ce pas? Eh bien, on va essayer de s'organiser autrement. C'est ce qu'on va vous montrer aujourd'hui avec Sophie pour voir comment on peut faire le dîner du soir, eh bien, en faire une formalité pour gagner du temps, de l'argent, de la sérénité, en préparant notamment à l'avance. Alors on vous parlera de batch cooking, de meal prep, d'optimisation des courses et du frigo pour alléger la charge mentale et passer de vraies soirées pour soi ou en famille au lieu de les passer en cuisine. Ma chère Sophie, pourquoi est-ce que c'est une bonne idée dès la rentrée d'optimiser justement la préparation de ces repas et en particulier le soir ?
1: Alors, il y a deux raisons principales. C'est déjà de mettre en place une habitude de préparer quelques jours de repas à l'avance, parce que ça va permettre d'alléger notre mental. Quand on rentre, on n'a pas à se dire
0: « Qu'est-ce qu'on mange ce soir ?»
1: Exactement. La phrase qui tue. Voilà. Donc, il y a une... C'est quelque chose qui existait depuis toujours. Hein. Il y a, dans les années 60, ça existait déjà. Les gens préparaient leur repas à l'avance. Et donc là, c'est ce qu'on va voir ensemble aujourd'hui. Quels sont les avantages, les inconvénients s'il y en a, et comment mettre en place cette préparation à l'avance des repas du soir. Bon, pour des raisons pratiques et de santé, moi je trouve que préparer pour 3 jours, c'est déjà très bien. On peut faire jusqu'à 4 jours, mais moi, je trouve que c'est un peu beaucoup. En revanche, on peut aussi faire beaucoup plus et congeler.
0: Voilà. Donc, vous souhaitiez, Sophie, je crois, nous parler du batch cooking. Donc, une tendance lourde qu'on a vu apparaître déjà depuis quelques années. Mais est-ce que ça ne serait pas un effet de mode? Est-ce que ça ne serait pas quelque chose aussi d'assez contraignant?
1: Non, pas du tout. D'ailleurs, toutes les personnes qui cuisinent, il suffit de faire un petit peu plus en volume et on en a pour 2 jours ou 3 jours ou pour congeler. Donc, ça existe depuis très longtemps et c'est juste qu'avec les modes qui passent les frontières, on en a beaucoup entendu parler parce que c'est vrai que beaucoup de mères de famille ou de personnalités américaines en ont parlé, parce que comme ils ont des horaires quand même assez compliqués, ils commencent à travailler très tôt, ils ont beaucoup de temps de trajet, et donc il est utile de préparer ses repas à l'avance pour gagner du temps et de la sérénité. Alors, il y a différents avantages. Le premier, on en a déjà parlé, c'est la charge mentale qui est allégé et on évite la phrase qui tue « qu'est-ce qu'on mange ce soir ?» Voilà, ça c'est déjà bien. Mais il y a aussi un aspect économique, c'est qu'on va faire des économies. En rationalisant la préparation des repas, il y aura moins de pertes. Si on fait un repas pour 3 jours pour 2 personnes, bah, il y aura juste la bonne dose pour les personnes concernées. Et on va acheter juste le nécessaire. Donc il n'y a pas de pertes. Et on n'achète pas plus, donc on fait des économies. Si vous rentrez tard ou que vous êtes fatigué, vous êtes tranquille, vous avez l'esprit tranquille, le repas est déjà prêt. Et ça vous laisse, bien sûr, dans votre soirée, plus de temps pour faire ce qui vous plaît.
0: D'autres choses, absolument.
1: Alors, concrètement, on peut préparer les repas pour, je l'ai dit, 3 jours.
0: Est-ce qu'il y a une histoire de...

0: conservation aussi.
1: Exactement. Après, il faut congeler.
0: Oui, bien sûr. C'est ce que faisaient nos grand-mères quand elles ont découvert les congélateurs, qui étaient voilà. un bonheur pour elles.
1: Ou, mais ça, j'en parlerai peut-être plus tard, ce qui est fait au Japon, c'est extrêmement intéressant et on peut s'en en inspirer. Donc, en préparant nos repas à l'avance, on a l'esprit plus léger, on a moins de risques de dégainer la pizza ou le plat qui n'est pas très équilibré. Là, on peut aller vers des plats qui seront faits maison et beaucoup plus sains. Et puis, on va avoir un gain de temps parce qu'on va mutualiser les préparations, les cuissons, les achats groupés. Donc, encore une fois, pour les économies et pas d'achats imprévus puisqu'on va acheter uniquement ce dont on a besoin et pas de gâchis alimentaire.
0: Ça, c'est un peu la bonne idée du batch cooking, c'est-à-dire que c'est un peu une taylorisation de la préparation culinaire.
1: Exactement.
0: D'accord.
1: Exactement. Alors, ce n'est pas encore une nouvelle mode. C'est une nouvelle mode de plus. Toutes nos mamans, nos grands-mamans avaient déjà l'habitude de préparer à l'avance. Les grands plats familiaux qui mijotaient pendant des heures, ils étaient servis plusieurs jours. Et puis, l'habitude s'est un peu perdue parce qu'il y a eu les cantines d'entreprise, toutes les petites baraques autour des grandes entreprises où on peut aller acheter à manger. Donc, les gens ont un peu perdu l'habitude de faire à manger maison. Mais c'est un retour en force et en plus, ça a un autre intérêt, c'est qu'on maîtrise les ingrédients qu'on choisit. Donc tous les gens qui ont des interdits alimentaires, des allergies,
0: des intolérances,
1: ou des choses qu'ils n'aiment pas, bien, ils vont mettre exactement ce qu'ils aiment dedans. Et donc ça, c'est intéressant. Et puis, ça nécessite aucun matériel spécifique. C'est ce que vous avez à la maison. On peut utiliser des boîtes en verre avec des couvercles.
0: Alors justement, qu'est-ce qu'il faut avoir comme
1: a priori matériel. Des choses que vous avez déjà à la maison. Les boîtes en verre, mais on peut aussi, par souci d'économie ou si on cuisine pour un nombre de personnes restreint, on peut utiliser des bocaux qu'on récupère. Mm-hmm. Ce qu'il faut, c'est qu'il y ait un couvercle. Et puis, il faut un ou deux couteaux d'office, un épluche-légumes qui épluche bien et une planche à découper. Et c'est tout. Donc, tout ça, vous l'avez à la
0: matériel
1: maison.
0: Matériel de base, a priori,
1: exactement.
0: Déjà dans la cuisine.
1: Exactement.
0: Quelques idées ?
1: Oui.
0: Parce que maintenant, vous nous avez donné faim. Même si on est en début d'après-midi, déjà, on a faim.
1: Alors, ce qu'on va faire, c'est qu'on va utiliser les recettes préférées de la famille.
0: Tant qu'à faire, oui.
1: Ce qui met tout le monde d'accord dans la famille, ce qui ne sera pas forcément la même chose dans toutes les familles, mais les plats qui rassemblent, les lasagnes, les quiches, avec ou sans pâtes, les hachis, carnés ou végétariens,
0: oui,
1: tout est possible.
0: Des plats familiaux.
1: Exactement. Voilà. Qui se réchauffent très bien.
0: Oui.
1: On peut aussi faire participer la famille pour le choix des plats, qui, de ce fait, plairont à tout le monde. Et il n'y aura pas de « Ah, j'aime pas ça !» qu'on a tous déjà testé. On peut cuisiner aussi en plus grande quantité pour pouvoir congeler. Les plats qui se congèlent très bien, comme les gratins, etc. Ça, parfait. Et puis, on peut aussi prendre des inspirations dans des livres de cuisine familiaux sur plusieurs générations, mais aussi en bibliothèque, sur YouTube. Et je trouve qu'il y a quelques sites, mais ça, on le dira peut-être plus tard, il y a quelques sites américains qui sont très, très facile d'accès. On peut activer la traduction et ils font beaucoup de plats de ce type qu'on peut réutiliser exactement avec les ingrédients qu'on a en France.
0: Alors, Sophie, d'accord. Donc, on a compris le batch cooking, tout son intérêt. Mais concrètement, comment est-ce qu'on peut faire pour que ce soit facile et justement pas une corvée de plus ? Parce que là, vous me parlez de plusieurs jours, plusieurs plats, ça veut dire plusieurs heures en cuisine ?
1: Non.
0: Ah, génial.
1: Non, non. C'est en une heure et demie, ça peut être fait cuisine et nettoyage compris. Parce qu'on va choisir des plats en fonction des goûts, des contraintes des uns des autres, mais qui plaisent à tout le monde. Et on commence à préparer les plats les ingrédients qui cuisent le plus longtemps. Pendant ce temps-là, on prépare la suite, on met au four et en une heure et demie à peu près, à moins d'utiliser des recettes complexes, on aura tout fini.
0: Donc une optimisation du temps.
1: Exactement. Mmh. On commence par ce qui prend le plus de temps, comme la cuisson de certaines céréales. Ensuite, on enchaîne avec le four. Et puis pendant ce temps, pendant la cuisson, on range, on nettoie et hop, tout est fini. Et ensuite, on peut lancer, une fois que les choses sont au four, on peut lancer la cuisson sur les plaques. Et puis ensuite, on range au fur et à mesure. Et on laisse refroidir avant de ranger les préparations, mais pas les préparations chaudes au réfrigérateur. On nettoie les plans de travail et c'est fini.
0: Formidable, hein ?
1: N'est-ce pas ?
0: Donc quand on est arrivé là, on a bien mérité quoi ?
1: De faire une petite pause.
0: Une petite pause peut-être. Donc on va faire une petite pause musicale avant de reprendre.
1: Adaptée au thème d'aujourd'hui.
0: Sur ce thème, absolument.

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1: Vous venez d'entendre Nino Ferrer avec Les Cornichons, un thème très bien choisi pour notre sujet d'aujourd'hui. Qu'est-ce qu'on mange ce soir? Je voudrais néanmoins réhabiliter la mémoire de Nino Ferrer qui n'a pas fait que Mirza et Les Cornichons.
2: Absolument.
1: Et qui a fait d'autres titres tellement, j'ai envie de dire, plus beaux. Voilà, très bossa nova, ce qu'on entend déjà un peu dans ce qu'on a entendu tout à l'heure.
2: Voilà, mais donc, ça collait au thème du jour.
1: Oui, bien sûr, Sophie. La prochaine fois, c'est moi qui fais la playlist, merci. Alors, qu'est-ce qu'on mange ce soir? Justement, si vous voulez passer une soirée à peu près correcte, pour la rentrée, on se simplifie la vie, on s'organise pour répondre justement facilement à cette question, sans trop se prendre la tête. On vous a déjà parlé de la charge mentale.
2: Alors, Laurent, je crois que vous avez quelques astuces particulières pour manger sain, bon et de façon rapide.
1: Oui, Sophie. Je ne suis pas encore totalement une adepte du batch cooking, mais je sens que je vais m'y mettre. Mais en tout cas, j'ai déjà trois petites habitudes qui font partie un peu de mes indispensables dans l'organisation de ma cuisine. Alors, la première, puisque vous parliez des courses et de la gestion notamment des restes, et de faire en sorte qu'il n'y ait pas des choses qui se périment, notamment dans le réfrigérateur, pour optimiser les courses, ce qui est bien, c'est de prévoir ses menus à l'avance. Tout à l'heure, vous nous avez suggéré de les faire en famille, quelle bonne idée, parce que indépendamment du fait de savoir ce qu'on mange ce soir, c'est déjà d'avoir des idées, ce qui est déjà un bon début. À partir du moment où on a prévu plus ou moins les dîners, on va dire, mais ça peut être les déjeuners aussi, si on déjeune à la maison, eh bien, on va pouvoir faire sa liste de courses qui va correspondre grosso modo à ce dont on a besoin, mais avec quand même des basiques dans les placards. Deuxième suggestion, c'est d'avoir justement dans le réfrigérateur, alors non pas des plats tout prêts, je ne suis pas très fan des lasagnes ou des pizzas surgelées, parce que c'est très facile à faire à la maison, mais plutôt des produits bruts, comme par exemple des légumes déjà coupés, je pense en particulier aux haricots verts déjà écossés, équeutés. Voilà, on n'est pas obligé de passer du temps, et on sort la quantité dont on a besoin. Ça peut être voilà, les épinards, des choses qui sont assez... quand on les achète frais, c'est sûr que ça prend plus de temps, alors qu'en surgelé, brut, franchement, ça fonctionne. Il y a des poêlés de légumes, pas du tout assaisonnés. Le but n'est pas d'aller vers de l'alimentation transformée, mais vraiment d'utiliser les produits les plus bruts possibles. Côté protéines, ça peut être des filets de poulet, pareil, qu'on va sortir en fonction de
2: ça
1: besoin.
2: Ça se congèle très bien.
1: Tout à fait. Des filets de poisson, qu'on n'aura plus qu'à passer à la poêle ou de la viande hachée, quelle que soit la viande que vous mangez. Ou d'ailleurs... Non, des produits non carnés, ça peut être aussi alors je suis en train de faire des tests en ce moment avec des protéines de soja texturées. Eh bien, détrompez-vous. J'ai fabriqué mon propre tofu cet été, je reviendrai sur ce sujet. En tout cas, il y a des choses qui se congèlent assez facilement et je vous signale, on l'ignore souvent, mais on peut congeler les œufs. Alors, il semblerait qu'il y ait une pénurie d'œufs qui crée des drames dans les chaumières, parce qu'on nous dit qu'on va manquer d'œufs. Comme jadis, on a pu manquer d'autres choses. Les œufs sans leur coquille peuvent se congeler, alors soit séparément le blanc et le jaune, soit en les battant. Et puis, on va les mettre dans des petits réceptacles, par exemple des bacs à glaçons. Donc, on peut décongeler ce dont on a besoin. Donc ça, c'était ma deuxième idée, d'avoir un stock de produits de base qu'on peut faire remonter à température relativement rapidement. Et puis, vraiment, en secours, il y a ce que j'appelle la cuisine du placard. D'ailleurs, on a fait une émission sur ce sujet. C'était il y a fort longtemps, au moment du déconfinement. De mémoire, c'était en juin 2020, avec justement des recettes où on n'a pas besoin d'avoir de frais. Donc, on peut avoir toujours en permanence et en dépannage dans son placard, évidemment, des céréales, on en parlait, riz, pâtes, légumineuses, des conserves de légumes relativement bruts, on va dire, je pensais notamment les ratatouilles ou des choses comme ça, une boîte de thon, une boîte de sardines. Alors, on vous dira qu'il y a du mercure dans le thon, mais on ne vous demande pas non plus d'en manger tous les jours. En tout cas, des choses un peu de base, sèches, qui se conservent longtemps et qui permettent de dépanner. Donc, trouver des recettes qui vont dans ce sens-là. Et puis, peut-être être alors le conseil ultime, même si je sais que c'est parfois décrié, on a notre amie Lia qui de temps en temps peut nous dire, en fonction de ce qu'on a justement dans notre réfrigérateur, surtout si vous êtes proche des dates de péremption, de la fin des dates de péremption, et puis ce que vous avez dans votre placard, et bien qui peut vous improviser rapidement quelques dîners, quelques repas pour pouvoir résoudre ce problème de qu'est-ce qu'on mange ce soir.
2: Et alors Laurence, il semblerait qu'il y a un nouveau métier qui existe, qui est l'influence, donc les influenceuses pour la nourriture, les influenceuses food.
1: Mais absolument Sophie.
2: Incroyable.
1: Donc je suis une passionnée des influenceuses food. J'en ai un certain nombre dont je regarde les recettes régulièrement. Alors sur Instagram ou sur TikTok, voilà, avec quelques astuces. Alors, je vous donnerai des références de comptes que vous trouverez également en description de cette émission, notamment en podcast, sur fréquenceprotestante.com. Mais déjà, il y a toutes les recettes, donc ces influenceuses, elles ont des recettes notamment autour de ce qu'on appelle les One Pot. Alors, le One Pot, c'est génial, vous prenez un plat, vous mettez dans le fond du riz, des pâtes, des légumineuses, ce que vous voulez, donc quelque chose qui cuit un peu longtemps. Vous pouvez ajouter des petits morceaux de ce que vous voulez ou de ce que vous avez, des cubes de jambon, du tofu, voilà. Vous mouillez tout ça avec un bouillon et ça passe au four. Alors ça se couvre plutôt avec de l'aluminium, il ne faut pas que ça touche les aliments. Et puis on passe ça au four et pendant ce temps-là, eh bien, on va prendre sa douche, le temps que ça cuise tranquillement et donc les One Pot, ça fonctionne. Ça peut marcher aussi dans des cuiseurs, je pense aux cuiseurs à riz, avec un bouillon de volaille ou je ne sais quoi, on met tout ça dans le cuiseur à riz et ça fonctionne tout seul. J'ai découvert ce qu'on appelle les meal prep. Alors ça, c'est incroyable aussi. Vous prenez cette fois-ci un sac de congélation dans lequel vous allez placer en petits morceaux des aliments crus. Par exemple, des petits morceaux de viande, poulet, ce que vous voulez, des petits morceaux de légumes. Vous assaisonnez tout ça, paprika, herbes de Provence, etc., etc., un peu de coulis de tomate, et là, vous les congelez. Donc, je vous donnerai des comptes, mais vous pouvez en faire plusieurs à l'avance. Et donc, le dimanche, par exemple, façon batch cooking, donc vous préparez 5 sacs de congélation et en fonction du nombre de personnes qui sont à table. Le matin, quand vous partez travailler ou quand vous faites votre journée, vous en sortez un, vous le mettez au réfrigérateur et le soir, quand vous arrivez, vous balancez tout ça dans un wok ou dans une poêle. Et puis voilà, vous avez votre dîner pour le soir.
2: Alors, pourquoi ce serait toujours aux femmes de cuisiner, d'après vous ? Parce que là, nous sommes deux femmes.
1: Exactement.
2: De cuisine. Est-ce qu'on ne pourrait pas sous-traiter, peut-être ?
1: Alors, je vous conseille absolument de sous-traiter, non seulement pour rétablir l'équité dans votre couple ou dans votre famille, mais aussi pour alléger la charge. Moi, je délègue 1, 2, voire 3 soirs par semaine, tour à tour, alors soit à mon conjoint, soit à un de mes enfants qui sont chargés toujours le même soir de la semaine. Alors, je me cale aussi un peu sur leur emploi du temps, leurs activités, loisirs, etc. Et ils sont en charge d'un des repas pour tout le monde. Et effectivement, ça allège. Alors, je parlais tout à l'heure des comptes à suivre. J'ai découvert un compte absolument charmant d'un petit garçon de 6 ans, à mon avis, il n'a pas plus de 6 ou 7 ans. C'est un petit Anglais avec un accent cockney incroyable et qui cuisine avec son papa, justement. Alors, c'est lui qui est filmé, mais le papa fait toutes les choses qui sont difficiles, couper, etc., mettre au four. Donc, le compte s'appelle... Donc, il s'appelle Carter, ce petit garçon. Et donc, le compte, c'est @cookingwithcarterofficial, s'il vous plaît. Donc, justement, pour prendre des leçons avec des recettes qu'on peut faire en famille, qui sont faciles à faire avec les enfants. Alors, au-delà des livres, on peut trouver effectivement des livres sur le batch cooking. Je vous redonne quelques comptes que vous trouverez également donc en description de cette émission. On a notamment alors @roro_cuisto. Alors, elle est là, industrialisée. Le batch cooking. Elle cuisine pour une semaine, pour 30 jours, c'est souvent des plats qui sont portionnés, mais c'est vraiment très bien fait. Et elle est également à l'origine d'une application qui s'appelle Basta, Basta App. Alors cette appli, elle est payante, mais elle vous permet de faire en fonction de vos envies, des aliments que vous aimez, que vous n'aimez pas, les allergies, les intolérances. Elle vous prépare vos menus, elle vous propose des recettes, votre liste de courses, et elle vous fait absolument tout le détail point par point de la manière de cuisiner. Je suis fan également de Elle a la flemme, qui cuisine en direct, donc en quelques minutes. Elle rentre toujours en disant « ce soir j'ai la flemme, je fais rien ». Et à la fin, c'est un plat merveilleux, c'est super gourmand. Nous avons aussi, alors justement sur le meal prep, j'avais Coco est en cuisine, Coco underscore et underscore en underscore cuisine. Donc des recettes simples, beaucoup une inspiration cuisine du Sud, ça a l'air hyper bon. Franchement, ça c'est ma vraie belle découverte de la rentrée. Et puis on a aussi, voilà, repas du quotidien, donc c'est Ornella. Alors je dois le dire, à part Carter qui est un petit garçon et qui cuisine avec son papa, les autres sont des femmes. Elles cuisinent donc pour un mari et trois enfants. Même chose, de manière simplifiée. Et puis la dernière, Johanna et vous, c'est une diététicienne. Et donc, elle nous livre des recettes qui sont équilibrées. Et en général, elle en prépare quatre d'un coup. Et tout ça passe au four et refroidit et passe au congélateur. Donc, c'est absolument merveilleux. Voilà. Donc, je pense qu'on vous a donné quelques petites idées pour avoir du temps, retrouver du temps. Et du coup, Sophie, sans transition, est-ce que vous avez pour nous des expos, des idées d'expos, de choses à voir qu'on peut se faire le week-end,
2: et bien sûr,
1: au lieu de passer du temps en cuisine?
2: Gagner plein de temps en cuisine, exactement. Alors, j'ai repéré deux idées pour ce mois-ci. Il y a le musée de l'illusion qui propose des hologrammes qui sont absolument époustouflants. Je crois que, Laurence, vous avez déjà pu les voir, il y a des illusions d'optique et c'est pour une fois pas seulement qu'à Paris. Il y a Paris, Lyon, Marseille, Bordeaux et Lille et ça peut être vu et vécu seul ou en famille.
1: Moi, je l'ai fait avec un ado, c'est très sympa. Alors, on va pas se mentir, c'est très instagrammable. C'est-à-dire que pour faire des photos, c'est extraordinaire, mais notamment les illusions sont très bien faites. C'est un petit lieu mais qui vaut le coup d'être découvert.
2: Et puis j'ai aussi noté une exposition qui démarra le 23 septembre jusqu'au 13 décembre au 19M, c'est à Paris dans le 19e. C'est une exposition gratuite de la Maison Michel qui nous invite à découvrir les coulisses de la chapellerie Maison Michel. Et donc on peut voir des choses extraordinaires, des bérets, des canotiers, des capelines. Et c'est un espace qui est consacré à la transmission et au rayonnement des savoir-faire d'exception à la française.
1: Voilà, les métiers d'art que nous savons si bien maîtriser. Il nous reste à vous proposer de réécouter éventuellement cette émission si vous l'avez prise en cours de route sur fréquenceprotestante.com. Partagez-la aussi avec celles ou ceux de vos amis qui sont en charge mentale sur la préparation des dîners du soir. Et puis on vous donne rendez-vous le mois prochain.
2: Avec grand plaisir.

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Vous écoutez La Dernière Séquence, l'émission qui raconte l'histoire du cinéma à travers celle de ses plus grands réalisateurs. Christopher Nolan, né en 1970 à Londres. Très tôt, il se passionne pour le cinéma et commence à réaliser des films avec une caméra Super 8. Après des études de littérature anglaise, il devient scénariste et lecteur de scénarios, tout en réalisant ses premiers courts-métrages. En 1998, il signe son premier film, Following, tourné avec des moyens très limités. Deux ans plus tard, Memento révèle véritablement son nom au public international et impose déjà les grandes obsessions de son cinéma, la mémoire, la perception et surtout, surtout, le temps. Depuis, de la trilogie Batman à Oppenheimer, en passant par Le Prestige, Inception, Interstellar ou Dunkerque, Christopher Nolan a construit une œuvre ambitieuse et complexe. Complexe car chez Nolan, le temps devient la matière même du film. Les récits se fragmentent, se croisent, se déploient sur plusieurs temporalités. Le spectateur n'est plus simplement invité à suivre une histoire. Il doit la reconstruire, en éprouver les accélérations, les ellipses, les boucles et les apories. Au risque de se perdre, au risque de faire parfois de ses films des tests de QI. Cette obsession accompagne une autre conviction profonde, celle du cinéma comme expérience de l'image. Nolan reste très attaché à la pellicule, au grand format, aux effets spéciaux physiques et à la projection en salle. Dans un cinéma de plus en plus dominé par les images numériques et le streaming, il défend une conception charnelle du spectacle cinématographique. Mais derrière cette virtuosité narrative et visuelle, son cinéma revient sans cesse à des questions profondément humaines. Que reste-t-il de nous lorsque notre mémoire nous échappe? Peut-on modifier le passé? Comment le temps transforme-t-il nos souvenirs, nos choix et notre identité? Et comment le cinéma peut-il représenter l'histoire lorsqu'il devient lui-même un instrument de mémoire? Cette année, Christopher Nolan nous est justement revenu avec l'un des récits les plus anciens de notre civilisation. Avec The Odyssey, il s'empare de l'épopée d'Homère pour raconter le voyage d'Ulysse et poursuit à une échelle encore plus spectaculaire cette fascination pour le temps, le déplacement, la mémoire et le retour. Le film, tourné à travers plusieurs pays et des technologies IMAX de pointe, inscrit ainsi le cinéaste dans une étrange continuité, des récits fondateurs de la littérature antique aux possibilités techniques les plus avancées du cinéma contemporain. De Memento à The Odyssey, Nolan n'a donc cessé d'explorer l'image et le temps, tout en interrogeant, par le truchement de la fiction, notre propre manière de percevoir le réel.

0: Hans Zimmer, bande originale d'Inception. Nous voilà plongés à travers les élans héroïques de la musique de ce grand compositeur qui accompagne les films de Christopher Nolan depuis de très nombreuses années, dans cet univers si paradoxal et complexe qu'est celui de Christopher Nolan.
1: Et j'en profite pour saluer une très vieille camarade de classe de mon lycée, Dominique Arcadio, qui avec son mari Guy Hendrix Diaz ont donc signé toute la production design de ce film. J'avais d'ailleurs revu à cette occasion Dominique et elle me disait lors de notre rencontre dans un café, Pierre, est-ce que tu connais des adresses où je pourrais trouver des peluches des années 80, et donc c'était pour pouvoir constituer le décor de la chambre d'enfant que l'on voit dans Inception, et elle recherchait plus particulièrement des peluches de Casimir. Donc c'est l'occasion aussi de saluer Yves Brunier.
0: Nous sommes dans le multivers. Tout se parle, tout se tient. Christopher Nolan fait partie de ces cinéastes dont il est très difficile d'aborder l'œuvre à travers un prisme chronologique, et donc on se doit de désigner, de révéler un certain nombre de lignes de force pour aborder son cinéma, qui est un cinéma assez paradoxal à plus d'un titre, puisque il marie en permanence le grand spectacle et un propos d'auteur parfois cryptique. Et c'est certainement à travers cette tension-là que se jouent beaucoup de choses dans le parcours artistique de Christopher Nolan. Donc on va bien évidemment devoir parler du temps, la notion du temps chez Nolan, qui est quand même une espèce comme ça de fil rouge qui structure l'intégralité de son propos d'auteur. Le rapport qu'il entretient à, je dirais, l'artisanat cinématographique, au fait de faire du film, qu'est-ce que ça veut dire que de faire un film. Je pense que c'est important d'en parler, c'est moins thématique que technique, mais l'importance de la technique, que ce soit le sound design, tu en parlais, que le montage, que la colométrie, la photo, tous ces éléments-là sont consubstantiels du propos de Nolan. Et puis, l'évolution à travers son cinéma de son regard sur l'individu, sur sa responsabilité, sur son rapport à lui-même, à l'histoire, à ses contemporains et à l'éthique. Et donc voilà, donc ce sont ces trois clés qui vont nous permettre d'ouvrir quelques portes de l'univers de Christopher Nolan, qui nous a quand même, pour reprendre une expression un peu triviale, mis une espèce d'énorme claque visuelle au milieu de l'été, avec sa version, sa vision ô combien spectaculaire de l'Odyssée d'Homère.
1: Ouais, il est important quand même d'ancrer Christopher Nolan dans un paysage de cinéaste pour lequel pas trop le public, puisque effectivement le public a toujours répondu présent aux œuvres de Nolan et de façon même de plus en plus croissante au fur et à mesure des films qu'il produisait, mais plutôt sur un versant critique, parce que j'en parlais avec celui qui est notre ingénieur du son aujourd'hui, avant la prise de parole de cette émission. Nolan, pour moi, rentre dans le cadre de cinéastes pour lesquels l'avis critique est très tranché. On est soit pro ou soit totalement anti Christopher Nolan, et en ce sens, je pense qu'il peut rejoindre une typologie de cinéastes qui découle un peu de la même famille. On pense notamment à Steven Spielberg à son époque, ou même de façon plus rapprochée à James Cameron. Et donc, pour moi, Nolan rentre dans ce cadre-là. Et puis, effectivement, cette appétence qu'il a pour une certaine forme d'artisanat dont tu as parlé, il pourrait se rapprocher de quelqu'un comme Quentin Tarantino, qui lui aussi est très... très vigilant quant à la manière de fabriquer des films, et qui se réfère à une époque où le cinéma était où il était sensitif, où on sentait les choses, etc. On sait, Nolan n'aime pas trop voire pas du tout les effets digitaux, donc s'il peut s'en s'en délivrer, il le fait avec plaisir. Donc ça se sent, il y a une espèce de, il y a une espèce de chair qui manque de plus en plus au cinéma de blockbuster. Et effectivement, pourquoi aussi ce parallèle avec des gens comme Spielberg ou Cameron, et tu l'as très bien marqué aussi, c'est que ce sont des gens qui ne se sont jamais aliénés le public, mais qui n'ont jamais renoncé à une vision d'auteur qui est la leur.
0: Alors, à travers donc l'ensemble de la filmographie de Christopher Nolan, qui est impressionnante, hein, de diversité et de cohérence, il y a ce thème du temps. Le temps comme, je dirais, matière première du cinéma. Et moi, j'ai l'impression que, contrairement à beaucoup de ses pairs, il ne fait pas du temps simplement le cadre, en fait, de l'action de son film. C'est l'élément concret de sa mise en scène. C'est ce qu'il nous donne à voir à travers l'image. Et donc, c'est presque un propos philosophique. Hein, c'est comment représenter le temps de manière visuelle. Et un temps qui est donc en permanence malmené. C'est-à-dire qu'il y a un rapport, extrêmement âpre, conflictuel avec le temps. Il est fragmenté, ce temps. Il est accéléré, il est inversé, il est ralenti, il est vécu différemment selon les personnages. Enfin, c'est une espèce comme ça de matrice narrative profonde et qui est un levier de ce qu'il veut montrer.
1: Absolument. Pour moi, Christopher Nolan a une approche sur le temps qui est à la fois intra et extra dégiétique sur ses œuvres. Et il met en balance ce que Einstein généralisait comme étant la relativité du temps. Le temps est dans ce sens, et c'est bien normal qu'il lui rende un certain hommage à l'intérieur d'Oppenheimer en le faisant intervenir. Mais effectivement, le temps chez Nolan, il est soit fragmenté, et ça dès son second film avec Memento. Oui. Et quand on parle justement de nature intra et extra-diégétique du temps dans la filmographie de Nolan, Memento en est le parfait exemple. C'est-à-dire que c'est l'histoire de quelqu'un qui a la mémoire, un des problèmes de mémoire immédiate, donc qui est campé par Guy Pearce, et qui est obligé de noter sur des post-it de façon continuelle ce qu'il a fait l'instant d'avant pour pouvoir essayer de reconstituer un schéma sur le long terme.
0: Et puis sur son corps lui-même, il finit par se tatouer.
1: Voilà.
0: Donc il fait de son corps un memento.
1: Voilà, tout à fait, absolument. Et ça, en plus, donc Nolan va nous le montrer, va nous le démontrer, mais justement, lui, il va non seulement nous montrer quelqu'un qui a une mémoire fragmentée, mais il va également fragmenter son film en ne respectant pas une narration linéaire, mais éclatée. Et ça, c'est quelque chose qui revient souvent chez Nolan. Et puis, effectivement, donc, comme tu l'as dit, il y a la fragmentation du temps, il y a la dilatation et la relativité du temps qui trouve son apogée dans un film comme Interstellar. Il y a le temps comme étant une espèce de réponse palindromique entre le début du temps et la fin du temps, et ça c'est Tenet qui est palindromique jusqu'à son titre, hein, puisque Tenet, quand on le met n'importe quel sens, ça s'écrit exactement de la même façon.
0: Et ça, c'est un film qui, tu parlais de la nature clivante du cinéma de Christopher Nolan. Tenet en est l'exemple peut-être paroxystique ou topique, parce que moi personnellement, j'ai vu trois fois ce film, il m'a fallu trois fois. La première fois, je suis parti de la salle au bout d'une demi-heure après la scène de l'attentat dans la salle de concert, parce que je crois que ça m'énervait de pas comprendre. La deuxième, je me suis endormi, c'était chez moi, et la troisième, je l'ai vu en totalité, et là il y a eu quelque chose de l'ordre de l'illumination. J'ai enfin compris le propos et je suis content d'avoir fait preuve de persévérance, parce que à ce moment-là, je me suis laissé guider, j'ai accepté de me perdre pour trouver ce qu'il voulait nous dire. Et je trouve que cette expérience, cette difficulté d'accéder à ce qu'il nous dit, ça suscite nécessairement des critiques négatives, mais c'est aussi quelque chose qui est intéressant, puisque c'est un cinéma comme celui de Lynch qui se mérite quelque part. Et quand je parle de Lynch, je parle aussi d'Insomnia, que je trouve extrêmement lynchéen dans ses atmosphères, dans son traitement de l'image, dans le voilà, je trouve qu'il y a, une résonance entre Insomnia et Lynch que je trouvais intéressante de relever.
1: Et bah là, t'es un peu comme Terry Gilliam avec son rapport avec 2001, l'Odyssée de l'espace, parce que Terry Gilliam, donc, il a découvert 2001, l'Odyssée de l'espace. Et le premier effet, ce film est un navet. Il l'a vu une deuxième fois, il a trouvé des aspects intéressants, et la troisième fois, il a été définitif et catégorique, c'est un chef-d'œuvre.
0: Écoute, voilà, je sais pas si je ferai pas de Tenet un chef-d'œuvre, en tout cas, j'en fais un film qui s'inscrit, je trouve, alors là, comme tu l'as évoqué et souligné, de manière absolument brillante dans ce cheminement narratif et discursif sur le temps, en fait.
1: Ouais. Et alors, effectivement, c'est intéressant de passer comme ça relativement rapidement de Memento à Insomnia, parce que en fait, autant Memento est donc effectivement Tenet, qui est sans doute le parangon de l'expérimentalité narrative chez Nolan, dès Insomnia, qui est, pour rappel, hein, est le remake d'un film norvégien sorti en 1997 d'Erik, alors je m'excuse pour la prononciation, hein, Erik Skjoldberg, peut-être,
0: l'ambassade de Suède en France approuve,
1: merci beaucoup. Et donc c'est en plus donc un remake quasi immédiat. Hein. C'est contemporain. Et c'est justement intéressant de scruter en quoi la version anglo-américaine, parce que pour le coup, quand même, le film est porté par deux immenses stars.
0: Immense acteurs.
1: Donc Al Pacino et Robin Williams dans un rôle en total contre-emploi, même si Photo Obsession est pas très loin de celui-ci. Il y a aussi Hilary Swank, donc voilà. C'est intéressant parce que là, le moule dans lequel s'engouffre Nolan à travers Insomnia, c'est quelle est la vision donc anglo-américaine de ce film norvégien. Donc il y met une patte vraiment très identifiable, et surtout il est en capacité, sans renier ce que je disais, hein, ses obsessions, de revenir un format qui donc est beaucoup plus immédiat pour le grand public.
0: C'est vrai.
1: Et c'est à partir pour moi d'Insomnia plus que Memento, même si rétroactivement Memento va être considéré comme un film
0: Memento,
1: culte.
0: Ouais.
1: Memento, oui. Je suis fatigué. Même si c'est un film culte, mais les fans de Nolan, le gros de la troupe des fans de Nolan sont revenus à ce film, et c'est vrai que Insomnia, suivi du premier volet de la trilogie Batman, ce sont vraiment des portes d'entrée chez Nolan du grand public, et qui a permis à Nolan justement de parler à ce public et d'avoir une fan base, hein, comme on dit, qui va le suivre.
0: Moi, ce que je trouve aussi intéressant, c'est pas le seul, hein, représentant de ce type de démarche, mais c'est son rapport au genre, parce qu'il il a quand même une espèce de facilité à s'approprier un genre et à en faire quelque chose de très personnel, qui le place pas très loin, hein, si on fait une comparaison de ce que pouvait faire Kubrick. C'est-à-dire qu'il y a quand même une volonté de s'approprier un genre et d'en faire un matériau de base pour déployer une vision narrative, thématique, qui construit une œuvre. Et le fait qu'il arrive à travers des figures héroïques telles que Batman, Ulysse, ou même de faire quelque part d'Oppenheimer un héros, paradoxal, dépassé par lui-même, confronté à l'hubris, à Pandore, il y a des résonances antiques, et sa formation littéraire nécessairement nourrit tout cela. Mais il a quand même navigué, on parle de la science-fiction avec Interstellar, il a navigué à travers énormément de continents, finalement, du genre, tout en restant très carré sur son propos, ce qu'il veut faire dire au cinéma.
1: Absolument. C'est tout à son honneur, et Et effectivement, il faut replacer, par exemple, si on aborde la trilogie Batman, il faut replacer l'approche du mythe du super-héros, puisqu'il y a aussi une figure mythologique qui habite toute l'œuvre de Nolan, y compris dans un personnage de biopic comme Oppenheimer. Hein. Il y a une espèce de conditions qui dépassent l'homme qui touche à un universalisme vraiment très marqué en fait. Et donc il faut replacer aussi cette démarche du mythe du super-héros à l'époque où elle se fait. On n'est pas encore tout à fait à l'explosion super-héroïque jusqu'à l'orgie nauséeuse qui va nous arriver,
0: qui va nous être déversée par Marvel,
1: à partir des années 2010. Il est plutôt dans cette école que ont amé des personnes comme Bryan Singer avec les X-Men ou Sam Raimi avec Spider-Man. C'est-à-dire, emparons-nous du médium comic book et scrutons la condition humaine. Mmh. Et bien évidemment, le personnage de Bruce Wayne est bien évidemment un sujet, enfin, un personnage propice à tout ce questionnement de la condition humaine tel que Nolan aussi l'a visité dans tous ses films. C'est très important, cette notion de condition humaine.
0: Absolument. Bon, ça, on y reviendra quand on parlera justement de ce schéma directeur de l'individu face à ce qu'il dépasse. Pour en finir sur le temps, forcément, la manière de faire passer le temps à l'image, c'est à travers le montage.
1: Oui.
0: Et ce que je voudrais souligner, c'est que pour Nolan, le scénario, c'est le lieu où se passe le montage. Le scénario est pensé comme la première étape du montage chez Nolan. Donc, il découpe énormément, en fait, ses films au moment du scénario, parce que pour faire passer l'idée du temps à travers tous ses schèmes, eh bien, le montage est le seul outil, finalement, ou l'outil suprême, je dirais.
1: Ouais. Et puis, il utilise il utilise à son bénéfice différentes typologies d'éléments temporels dans le montage. Hein. Ça va du simple flashback qui, on va dire, est une des notions antidéluviennes de la narration éclatée, jusqu'à une forme de montage qui met en parallèle plusieurs histoires en même temps, oui, et qui vont finir par se recouper. Donc, en fait, il y a toujours un questionnement permanent de Nolan sur l'illustration du temps et ce qui est incroyable, puisqu'on s'en rend compte encore jusqu'à son dernier film, L'Odyssée, c'est que c'est vraiment un sujet qui le taraude et qui le pousse dans ses ultimes retranchements à chaque fois. On pourrait se dire il a fait le tour de la question, mais on sent que c'est un sujet qui le passionne.
0: L'Odyssée, on en est complètement nourri. Hein.
1: Voilà, et donc on comprend mieux un peu l'état d'esprit de Nolan, je trouve, dans ce plan de la toupie qui tourne sur elle-même à l'issue de Inception, et où on ne sait pas quand elle va s'arrêter, de quel côté elle va tomber, est-ce qu'elle est appelée à s'arrêter. Donc il y a ce questionnement permanent, oui, du temps dans l'œuvre de Nolan.
0: Alors, on a parlé du montage. Bon, le montage, c'est l'enchaînement d'images filmées. C'est donc le moteur essentiel de l'illusion, hein, de la suspension d'incrédulité qui est nécessaire pour qu'une œuvre cinématographique fasse effet. Et le cinéma de Nolan, il s'inscrit dans cela. Pourquoi ? Parce qu'il repose sur un paradoxe, sur un fondateur. En fait, tous les films de Nolan, ils nous rappellent une chose, c'est que les images peuvent tromper. Dès Memento, on le voit. Hein. La réalité sans la mémoire... La perception sans la mémoire n'est rien. On n'est que source de tromperie. Et là où c'est paradoxal, c'est que, tu le disais, qu'est-ce que fait Nolan en termes de quête artistique ? C'est qu'il cherche constamment à renforcer la puissance de réalité des images. Et donc, il est dans cette tension qui peut-être a été poussée à son extrême de telle sorte que je considère que c'est devenu un manifeste de son art, dans Le Prestige, qui est un film sur deux magiciens prestidigitateurs qui s'opposent l'un à l'autre jusqu'à la folie, jusqu'à la mort. Enfin, ça devient paroxystique à la fin. Mais il y a tous ces thèmes de l'illusion, du regard, de la croyance, de ce qu'il est donné à voir, de la magie, qui explique beaucoup de choses dans le rapport très ludique aussi que Christopher Nolan a tout cela. Parce qu'il ne faut pas considérer que parce qu'il est cérébral, qu'il est intellectuel et qu'il construit, voire surconstruit ses films, qu'il n'y a pas de plaisir ludique qui est insufflé dans les films de Nolan. Ce sont des vrais plaisirs de cinéma. Inception, on adore se perdre dans les méandres de ces réalités multiples.
1: Alors, je voudrais vraiment faire un point appuyé sur Le Prestige, que moi, à titre personnel, je considère comme le meilleur film de Christopher Nolan. C'est normal, parce qu'en étant fan absolu d'Alfred Hitchcock et Brian De Palma, il y a quand même une
0: gémilité.
1: Parce qu'en fait, effectivement, il garde en vision tous ces thèmes, mais il est aussi conscient, justement, que de l'une des leçons qui émane des cinémas d'Hitchcock et de De Palma, c'est-à-dire que le réalisateur a la puissance d'orienter le regard du spectateur jusqu'au point de le faire berner. Et c'est d'autant plus fort ce côté ludique que tu mentionnes dans Le Prestige, puisque effectivement il s'agit d'une rivalité entre deux magiciens qui sont campés par Hugh Jackman et Christian Bale. On taira les twists finaux du film. Mais ce qui est intéressant, donc, c'est que c'est une histoire de magicien et le film est en lui-même un tour de magie, puisque le spectateur se retrouve berné. Et ce qui est aussi intéressant...
0: Diégétique, extra-diégétique...
1: Toujours, on en revient toujours à cette même obsession. Mais ce qui est aussi intéressant dans Le Prestige, je trouve, c'est que... je pense aussi que c'est un thème qu'on considère un peu mineur chez Nolan, mais qui est toujours en sous-texte ou qui apparaît. C'est que pour lui, et je trouve que le personnage qui est campé par David Bowie, qui a la casquette d'un scientifique, c'est-à-dire que la science pour Nolan, c'est la nouvelle magie en fait, et donc le

0: finir cette boucle avec Circé dans l'Odyssée, où évidemment cette scène de magie où les corps se transforment, eh bien répond au brief thématique du cinéma de Nolan.
1: Et alors, pour le coup, si on fait un saut dans le temps pour arriver à l'Odyssée, il y a aussi ce côté magique de par le refus quasi maladif de Nolan d'utiliser de façon mais très très très très limitée les arts numériques,
0: oui, là, j'allais y venir,
1: pour mettre en compte les effets pratiques. Mmh. Et que ce soit dans la représentation du cyclope ou dans ce repas de Circé, il y a aussi ce côté magicien en fait de Nolan, parce que effectivement on est interpellé, parce qu'à l'ère où l'œil contemporain du spectateur est habitué à l'effet numérique, il pourrait penser que ce qu'il voit c'est du numérique alors que c'est
0: ça
1: du pratique,
0: n'est pas, ouais.
1: Et c'est encore plus fort et ça renforce effectivement tout ce discours antidéluvien sur l'illusion du cinéma et du 7e art.
0: Et donc c'est vrai que ce film qui est qui est un film qui est pas qui a pas eu le succès des autres, qui est pas retenu dans le, je dirais dans les 3-4 films qui sont portés sur le haut du panthéon du cinéma de Nolan, mais c'est vrai que c'est un film programmatique en fait, et c'est en ça qu'il est intéressant. Il est réussi, il tient sur ses deux pattes, hein. C'est pas simplement ses aspects je dirais thématiques qui le rendent intéressant, c'est un film qui est ultra bien fait, ultra bien monté, ultra bien fichu, hein, au sens c'est un film de très grand faiseur, et on le voit jusqu'à la manière dont il a pousser en fait la gestion de l'IMAX, du tournage en IMAX sur l'Odyssée. C'est avant tout un artisan, Nolan. Et c'est quelqu'un qui pétrit le réel pour le montrer et pour en faire un matériau cinématographique. Et ça le rend aussi l'héritier d'un Méliès, par exemple, pour parler d'illusion et de magie. Et j'aime bien voir cette filiation entre Méliès et Christopher Nolan.
1: Et puis il y a vraiment aussi quelque chose, il y a une notion qui apparaît dans le Prestige et qui sera en filigrane de tous ces autres films, c'est que le héros, le protagoniste principal de ce film, est un magicien qui va jusqu'à s'oublier, qui va jusqu'à disparaître pour n'être qu'un magicien. Là encore, on peut pas trop en dire à cause du twist. Il y a une espèce d'oubli de soi, tout comme Bruce Wayne est obligé de s'oublier pour être Batman, et ainsi réciproquement, jusqu'à ce personnage d'Ulysse qui oublie de rentrer chez lui, qui s'oublie lui-même et qui s'oublie volontairement de quelque part.
0: Je trouve très intéressant les scènes avec Charlize Theron lorsqu'il est drogué à la
1: fleur de lotus.
0: Puisque ça nous permettra de faire le lien avec la responsabilité individuelle et le cheminement éthique des personnages de notre ami Nolan. Mais il y a quelque chose de l'ordre de la... il montre très très bien l'ambiguïté. Et dans ce film, dans cette scène, c'est ça ce dont il s'agit. C'est-à-dire, est-ce qu'il est prisonnier volontaire de cette magicienne ou pas ? De cette deuxième magicienne, puisqu'il y en a deux. Alors, ce qu'il faut quand même aussi souligner, c'est que le son chez Nolan, c'est aussi quelque chose qui est absolument fondateur. J'ai fait l'expérience de l'Odyssée en IMAX. Alors, pas en IMAX 70 mm. Je ne suis pas allé à Montpellier. C'est une des seules salles d'Europe
1: qui affichait complet jusqu'au mois de septembre,
0: ouais, hein, jusqu'à fin septembre. Mais je suis allé dans une salle IMAX et le sound design en bon français m'a absolument renversé. C'est-à-dire que ça devient une expérience charnelle, physique. Et c'est pas de la 4XD là, au 4DX, je sais pas, ces trucs là qui transforment les salles de cinéma en parc d'attractions. Il ne s'agit pas de cela. Il s'agit de faire porter la

0: dramaturgie du film à travers le son comme quasiment un matériau en 3D palpable.
1: Le son et la musique, hein, puisque c'était sans doute le plus gros reproche qu'on avait fait à Nolan lorsqu'il avait sorti Oppenheimer, c'est-à-dire que Oppenheimer dure 3 heures, et je crois, sans dire de bêtises, qu'il y a 2h40 de musique non-stop à ce film, ce qui fait qu'il y a une espèce de rendu opératique qui a été voulu par Nolan, et le seul moment, bien évidemment, où la musique, le son se tait, c'est lors de l'explosion de la bombe atomique. Et donc en fait, oui, effectivement, il y a cette recherche très poussée du sound design et de la musique. Il y a une espèce d'accompagnement de l'image et du son chez Nolan. Qui diffère d'une approche qui peut être celle de David Lynch, parce que ça n'utilise pas les mêmes textures et parce que ça ne signifie pas les mêmes choses au même moment, mais il y a effectivement cette volonté chez lui de créer une expérience sensorielle, parce que c'est ça aussi qu'il faut montrer. Nolan, c'est quelqu'un peut-être à mon niveau, à mes yeux, qui manque un peu de cœur, mais qui a quand même une force déjà intellectuelle. Ce sont des films intellectuels qu'il signe. Et ce sont également quand même si par moments ça peut manquer de cœur, des films éminemment sensitifs. Et le premier, pour moi, le premier film vraiment de Nolan qui montre ça, c'est Dunkerque, qui est une approche totalement immersive d'un conflit qui se passe à la fois dans les airs, sur la mer et sur la terre.
0: Il y a ce triptyque qui structure le film. Tout cela, ce sont des récits et des volontés de maîtrise. C'est maîtriser le temps, maîtriser la narration, le découpage, maîtriser le récit. Mais tout ça, ça nous conduit à une autre question que nous allons aborder dans la troisième partie de cette émission. C'est celle qui consiste à révéler que les personnages de Nolan, ils découvrent presque tout le temps que quelque chose leur échappe. Et c'est dans cette aporie, dans cette difficulté à maintenir le contrôle, alors que c'est ce qui est recherché, que figure un des motifs narratifs structurant du cinéma de Nolan, et nous allons l'explorer après cette petite pause musicale.

0: Hans Zimmer qui nous offre avec cette bande originale d'Interstellar un mélange extrêmement signifiant de sound design et de musique. Ça commence, cette lente montée en puissance commence presque par du bruitage, et au-dessus du bruitage vient se greffer une lancinante mélopée héroïque qui pousse le film vers l'infini et au-delà.
1: Voilà, et le vaisseau spatial accessoirement. Voilà. Ouais.
0: Bon, donc, on l'a vu, ce que nous dit Nolan, c'est que le temps est un objet éminemment complexe et qu'il ne suffit pas d'une vie d'artiste pour tenter de le comprendre et de le disséquer, que le cinéma est une affaire d'image et de matière. Mais ça ne veut pas dire, même si effectivement il n'y a pas chez Nolan une espèce d'élan comme ça d'humanité débordante d'affect, c'est assez froid, il faut le reconnaître, mais il y a une réflexion profonde sur la responsabilité individuelle, sur le rapport que l'individu développe à lui-même et à autrui. Parce que derrière ces constructions intellectuelles, et le spectaculaire. Nolan y raconte souvent la même histoire, Pierre. C'est ça d'un homme, je le disais, persuadé qu'il peut maîtriser une situation, hein, avant de découvrir les conséquences incontrôlables de ses actes. Donc, c'est l'hubris et les conséquences de l'hubris, et on en revient au héros aux mille visages, à ce schème narratif archétypique, qui est un des éléments qui construit tout le cinéma de Nolan, et son rapport qu'il a à l'individu.
1: Et d'ailleurs, il faut peut-être voir dans le manque patent d'affect dans les films de Nolan une résolution à cette problématique, puisque en fait, Nolan n'a de cesse, comme tu le dis, de raconter des histoires avec des protagonistes qui pensent avoir le contrôle, mais qui n'y arrivent pas. Quelque chose, quelque part, à un instant T, leur échappe. Et je trouve que, justement, Nolan est justement dans cette posture de contrôle freak absolu. C'est-à-dire qu'il est dans la maîtrise totale. Et peut-être que, justement, il ne lâche pas assez, lui, pour pouvoir arriver à un cinéma total avec qui est celui de l'émotion. Bien que
0: ouvre ton cœur, Christopher.
1: Voilà, bien que je mettrais quand même un bémol à ce que je dis... pour Oppenheimer, puisqu'il y a effectivement cette relation qui lie le personnage d'Oppenheimer campé par Cillian Murphy avec à la fois sa femme qui est... Il y a une séquence extraordinaire de sa femme qui vient témoigner pour lui devant une commission d'enquête sénatoriale et la relation qu'il a avec sa maîtresse qui est campée par Florence Pugh et qui va connaître un destin tragique. Et puis surtout la fin d'Oppenheimer qui pour le coup est glaçante, parce que qu'est-ce que nous dit et c'est là où on revient à cette thématique de quelque chose qui échappe. Oppenheimer pensait avoir le contrôle, comme pensait contrôler l'atome, mais c'est l'utilisation qui en sera faite qui va lui échapper. Et la fin d'Oppenheimer est assez glaçante, puisqu'en fait, elle se finit entre un discours entre Einstein et Oppenheimer. Et en gros, la conclusion du film, c'est à partir du moment où on a inventé quelque chose, c'est finalement pour s'en servir à long terme.
0: Oui.
1: Donc, effectivement, quand on ressort d'Oppenheimer, on a l'espèce de goutte de sueur qui perle, surtout que, pour rappel, hein, le film était sorti au moment du conflit, du début du conflit russo-ukrainien, et qu'il y avait justement cette accélération et cette résurgence de la peur atomique absolument. Sur le monde.
0: Alors, de là à croire ou à espérer que le prochain film de Christopher Nolan sera consacré à l'intelligence artificielle, il n'y a qu'un pas. Nous verrons bien ce qu'il nous réserve, mais ça pourrait aussi faire l'objet d'un... Enfin, ce sera un terrain de jeu assez propice et assez, je pense, fertile pour notre ami Nolan. Il y a beaucoup de personnages chez Christopher Nolan qui sont justement sujets à ces... à ses limites, à cette expérience, en fait, hein, de la volonté de maîtriser qui ne rencontre que, finalement, cette absence de maîtrise, cette impossibilité de la maîtrise. C'est Leonardo Memento, hein, dès le deuxième film. Il est prisonnier de ses oublis et donc de sa mémoire défaillante. Bruce Wayne, qui veut absolument maîtriser le réel après avoir été victime de la violence du monde, il veut la contenir, il veut ramener l'ordre et combattre le chaos. Et c'est une lutte sans fin, mais qui est vouée à son échec. Et c'est ce qui rend le personnage tragique. C'est Angier et Borden dans Le Prestige, hein, qui tous les deux poussent leur obsession du contrôle, de la mécanique, de la magie jusqu'à l'autodestruction. C'est Cobb dans Inception qui va essayer de contrôler son inconscient et qui ne va pas y arriver. C'est Cooper dans Interstellar qui va essayer qui finalement perd sa famille à travers son éthique de responsabilité. C'est Oppenheimer, tu l'as dit, et puis c'est Ulysse, hein, qui n'est que la lente découverte ou prise de conscience de l'incapacité de l'individu à maîtriser les forces du monde.
1: Oui, et les pulsions violentes qui habitent chacun.
0: Oui, absolument. Donc on est aussi chez Nolan quand même un peu saisi, je trouve, moi, par l'évolution de son cinéma sur ce thème-là de la responsabilité. Parce que les premiers films, c'est quoi ? Ce sont en fait des drames intimes et psychologiques. Beaucoup. Et au fur et à mesure, progressivement, comme une espèce comme ça de lente montée, Nolan, il élargit l'échelle.
1: Oui, il a un côté David Lean, en fait.
0: Oui, c'est vrai.
1: Absolument. Et ce qui est intéressant, et on l'a relaté à travers plusieurs émissions de la dernière séquence, il y a quand même une typologie de réalisateur qui, par le gigantisme, parle de l'individu. Mmh. Et Nolan rentre aussi dans ce cadre-là.
0: Ouais, parce qu'en fait, il confronte ses personnages à des thèmes de plus en plus monumentaux, en fait. Hein. La société, l'histoire, l'espace, l'humanité tout entière, finalement. Hein. Mmh. Que ce soit dans Oppenheimer ou dans Interstellar. C'est le sort de l'humanité qui est en jeu, face à l'individu. Et ça, c'est quelque chose... Alors, est-ce que ça laisse de la place pour l'émotion ? C'est un peu... là où il faut quand même parler, effectivement, de l'hypercérébralité de ce réalisateur, mais qui est paradoxale, elle aussi, parce que quand tu regardes les thèmes qui sont développés, c'est souvent... structuré autour de sentiments qui sont assez simples. Hein. C'est des schémas assez ancestraux. Le deuil, la culpabilité, la séparation, la responsabilité paternelle, enfin familiale, le désir de retrouver un conjoint, un foyer, une terre. C'est quand même... Il y a beaucoup ça qui travaille.
1: Tout à fait. C'est moins dans le... C'est moins dans la volonté d'initier ces récits à partir, effectivement... de sentiments propres à la condition humaine que dans la mise en forme, en fait. C'est là où, en fait, pour moi, Nolan n'est pas un cinéaste total. Et quand il se plante dans les grandes largeurs. Enfin, on pourrait évoquer cette mort de Marion Cotillard.
0: Merci d'en parler.
1: À l'issue de The Dark Knight Rises, n'importe quel réalisateur un peu conscient de ce qu'il fait, et c'est ça en quoi aussi Christopher Nolan est fascinant, c'est qu'il laisse passer cette prise et qu'il la laisse au montage
0: et qu'il l'assume. Il la refait pas. Hein.
1: Et de manière réciproque,
0: oui, alors,
1: de manière plus proche à travers l'Odyssée. Je veux dire, toute cette relation, alors c'est un animal, certes, mais c'est un animal, toute cette relation qui lie le chien d'Ulysse à son retour, qui attend avant de mourir le retour de son maître pour pouvoir mourir, c'est expédié, alors de façon très étrange, c'est filmé de trois quarts, de dos, en légère contre-plongée, c'est expédié en deux secondes. Et alors que justement Nolan n'a fait tout au long de son film que de reculer le rendez-vous du spectateur pour arriver à une espèce d'apogée qui fait plouf.
0: C'est anticlimatique, climax.
1: Et voilà. Et donc il y a des il y a des dissonances comme ça dans le cinéma de Nolan qui interpellent. Et quelque part, ça contredit ce que j'ai dit précédemment, c'est-à-dire que le contrôle fric n'est peut-être pas si contrôle fric que ça.
0: Voilà. Bah écoute, en tout cas, il y a peut-être des sujets avec lesquels il a maille à partir. Peut-être que montrer l'émotion, et c'est peut-être un élément extrêmement disruptif dans ses constructions intellectuelles, extrêmement huilées, extrêmement mécaniques dans leur déploiement.
1: Je pense que c'est tout à fait vrai, parce que je pense que Nolan, ça serait intéressant si on l'avait, c'est le rêve, ce serait de le questionner, etc. Et je ne sais même pas s'il répondrait. Mais je pense que pour lui, cette notion sentimentale qui manque à son cinéma, hein, pour schématiser, c'est quelque chose qu'il ne peut pas intellectualiser, en fait. Je pense qu'il cherche à l'intellectualiser, mais qu'il n'y arrive pas. Et c'est antinomique. On n'intellectualise pas l'émotion et le sentiment. C'est quelque chose de sensitif. Et par contre, voilà, c'est quelque chose que on parlait de la relation comme à Spielberg au début de ce film. Voilà, Spielberg, ça, c'est le faire, il le maîtrise, et voilà.
0: Même dans son dernier film, contrairement à ce que d'aucuns considèrent. Alors, oui, alors, c'est comme si quelque part, cette difficulté à s'emparer du sentiment comme un matériau filmique, c'est peut-être aussi, ça dit quelque chose aussi de la maîtrise, tu le disais, de l'absence de maîtrise et de ce lien très particulier, parce que, en fait, chez Nolan, le cinéma, ça n'est qu'une affaire de maîtrise. Et c'est peut-être ça le problème, quelque part.
1: Oui, c'est un technicien. Hein,
0: parce qu'il maîtrise, il veut tout maîtriser. Il va maîtriser le récit, le temps, l'espace, l'image. Mais en fait, c'est comme s'il ne tirait pas les conclusions pour son cinéma de ce qu'il fait vivre à ses personnages. Parce que ces personnages découvrent tous la difficulté de maîtriser et l'incapacité qu'ils ont de le faire. Mais lui, il continue, il persiste, toujours et encore. De vouloir maîtriser.
1: Ouais, il y a quelque chose de très troublant dans ce lien de la maîtrise et qui échappe aux protagonistes des films de Nolan, c'est que c'est très lié à une espèce d'incommunicabilité. Il y a une espèce de côté autiste chez les protagonistes de Nolan. Ils ont du mal à verbaliser leurs sentiments, leurs ressentis, et voilà.
0: Et c'est pour ça que j'aime beaucoup la fin d'Insomnia. Parce que pendant tout ce film, Al Pacino, qui joue le rôle d'un enquêteur qui va très vite en fait dissimuler une bavure, il n'en assume pas les conséquences jusqu'à la fin. Et à la fin, il y a un élément de rédemption qui a un coût, je ne dirai pas lequel, mais il a un coût. Mais il, de manière consciente, il décide de faire face et d'assumer. Et donc ça, c'est quand même très, très fort, parce que je parlais de l'éthique personnelle. Ça, c'est quand même quelque chose de fort. Se sacrifier pour ses valeurs, c'est un des éléments fondamentaux de la geste héroïque du monde, des grands récits. Et ce sacrifice-là, il est au cœur du cinéma de Christopher Nolan. Et on le voit à travers tous les prismes possibles et imaginables. Oppenheimer, c'est ça. Ulysse, c'est ça. Enfin, voilà. Il y a cette tension entre le sort individuel de ces personnages et leur responsabilité éthique. Et c'est peut-être aussi dans cette tension-là que l'on peut... Enfin, c'est peut-être ça qui nous permet de comprendre pourquoi il a du mal avec la sentimentalité ou le sentimentalisme, en fait. C'est peut-être parce que il y a d'autres choses qui se jouent pour lui dans son devoir de cinéaste. Si on regarde un peu de manière méta tout ce qu'on a pu essayer de dire jusqu'à présent, c'est que finalement ces trois axes, ils sont autant de cadres qui nous permettent de comprendre ce que veut nous dire Nolan. Nolan, il dérègle le temps. Et il en fait un outil de narration. Nolan, il interroge l'image. Et il s'interroge sur la capacité de faire croire à ce que l'on montre. Et Nolan, il interroge la maîtrise. Que se passe-t-il lorsque nos décisions et aussi lorsque nos créations nous échappent? Et ça, on le voit dès le Prestige. Et en fait, cette progression, elle va progressivement de la forme cinématographique vers les enjeux humains, moraux et historiques de son œuvre. Et donc, moi, ce que je... En fait, c'est en revenant de la projection de l'Odyssée, je me posais la question suivante, what's next ? Quel est le sujet ? Qu'est-ce que va nous réserver Nolan pour son prochain film ? Quel est le sujet qu'il va aborder ? Quel est l'univers qu'il va essayer de découvrir, de donner à voir ? Et je trouve que, pour moi, quelque part, il a quasiment tout dit avec Ulysse, qui est un peu une somme de toutes les réflexions qui ont pu éclore dans son cinéma. C'est une espèce de somme qui résume et qui synthétise tout ce qui a été fait. Donc je suis vraiment mu d'une curiosité sincère et d'une impatience réelle. Je me demande ce qu'il va faire, en fait.
1: Alors, on se le demande tous. Il a déjà pas répondu du tout, ça c'est sûr. Il a juste signifié qu'il y aurait un laps de temps de 3 ans sans film de Nolan, hein, ce qui était l'écart qu'il y a eu entre Oppenheimer et l'Odyssée. Et ce qui est intéressant, c'est que il calendre déjà son prochain film. Il est déjà dans la gestion du temps, encore une fois. C'est-à-dire que il a fait comme une espèce de déclaration publique qui aurait pu passer par un communiqué de presse. Il a dit lors de la sortie de The Odyssey qu'il n'y aurait pas de nouveau film de Christopher Nolan avant 3 ans. Donc voilà, il y a une espèce de d'obsession aussi sur cette gestion du temps,
0: intradiégétique
1: pour le coup. Et moi, je ne sais pas ce qu'il va faire, mais je trouve intéressant que quelque part, il a fait un geste palindromatique à la Tenet entre Oppenheimer et l'Odyssée, en ceci que Oppenheimer parle quelque part de la fin des temps et qu'il revient à la source avec l'Odyssée qui est la mère de toutes les histoires,
0: ouais,
1: en fait.
0: Le début de l'histoire.
1: Le début de l'histoire. Et donc peut-être que Nolan nous attendra à la croisée de ces deux chemins dans ce dernier film, dans son prochain film, pardon.
0: On ne sait pas ce que l'avenir nous réserve et c'est ainsi et c'est très bien comme ça. On est ravis avec Pierre de commencer cette 5e saison.
1: Déjà.
0: Voilà, déjà 5 ans.
1: Comme le temps passe, comme dirait Christopher.
0: Un quinquennat. Donc on est ravis de vous retrouver. On espère qu'on aura l'occasion de vous faire découvrir ou redécouvrir toute une série de cinéastes. On va faire en sorte que le nombre de réalisatrices augmente cette année par rapport aux années précédentes. On commencera dès le mois prochain avec Chantal Ackerman, dont le cinéma est aussi un cinéma qui traite du temps. C'était la dernière séquence, une émission de Pierre Jacquet et Eric Fischelson, avec aujourd'hui à la technique Raphaël.

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2: 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Bonsoir à tous, c'est avec beaucoup de bonheur que nous recevons Lambert Wilson à l'occasion du 30e anniversaire des journées Maurice Ravel. La musique, évidemment, adoucit les mœurs et dans notre monde, Maurice Ravel est sans aucun doute le frère dont nous rêvons tous. Non seulement parce que c'était un compositeur de génie, mais encore parce qu'il était un démocrate. Avouez qu'un génie démocrate, ça ne court pas les rues. Et puis nous sommes très heureux, évidemment, de recevoir le parrain de ces journées Maurice Ravel. En effet, le comédien et chanteur Lambert Wilson, je devrais dire le comédien et showman Lambert Wilson, est le parrain de cette manifestation à laquelle il a déjà participé. Et donc, dans ce contexte général, nous espérons évoquer la figure et l'œuvre de Maurice Ravel, mais aussi, bien sûr, Lambert Wilson lui-même. Lambert Wilson, bonsoir.
3: Bonsoir à vous.
2: Merci beaucoup de nous accueillir. Merci. Alors, puisque nous plaçons cette émission dans le cadre des journées Maurice Ravel, je voudrais vous poser quelques questions au sujet de la relation que vous entretenez avec ce compositeur, et puis vous demander ce que représente pour vous le fait de parrainer ces journées Maurice Ravel.
3: Alors en fait, Maurice Ravel, parmi tous les compositeurs étrangers ou français avec qui je rêverais de passer une journée, une semaine, un mois à parler, à lui poser mille questions, c'est vraiment lui, c'est Maurice Ravel qui me passionne, qui m'intrigue, dont j'adore la musique. Je trouve que c'est un compositeur absolument extraordinaire et j'aime bien aussi là où il se situe dans l'histoire de la musique et dans l'histoire de l'Europe. C'est un personnage qui me fascine parce qu'il est mystérieux, parce qu'il a, comme pour ceux qui connaissent un peu son image, il a ce côté très méticuleux, solitaire, minutieux. Et puis, quand on écoute sa musique, on est bouleversé par les choses ne sont pas des mots trop banals, mais c'est une musique d'une telle richesse, c'est tellement soyeux, c'est tellement imaginatif, rythmiquement inventif, toujours assez révolutionnaire et en même temps qui a toujours su créer un lien avec le public, donc qui reste totalement accessible. Dans le XXe siècle, c'est une énigme pour moi. C'est un point de ralliement, et c'est vraiment quelqu'un qui me fascine dans sa vie aussi, ou son absence de vie, je ne sais pas.
2: Oui, il a donné toute sa vie à son œuvre. Voici quelque temps, vous aviez d'ailleurs déjà participé aux journées Maurice Ravel en l'associant à Marcel Proust. Et il me semble que c'est une association extrêmement pertinente, quels que soient les milieux, enfin les origines sociales de l'un et de l'autre étaient très différentes, les parcours à certains égards aussi, mais au fond, la musique de Maurice Ravel est très sensuelle, très complexe et lisible, et teintée d'une forme d'humour qui la rend assez cousine de l'œuvre de Proust.
3: On associe généralement Proust à d'autres compositeurs, surtout quand on évoque la fameuse sonate de Vinteuil dans la recherche du temps perdu. Alors là, on l'associe plus à des compositeurs de la fin du 19e, comme Fauré, comme Saint-Saëns, Franck. Oh, Ravel est postérieur. Bien entendu, l'intelligence est la même entre l'auteur et le compositeur. Et l'humour, vous avez raison de le mentionner. Et aussi la part d'enfance, parce que bien entendu, chez Ravel, comme chez Proust, les jeunes enfants qu'ils ont été traversent toute leur œuvre. C'est là où ils se rejoignent, c'est dans leur part d'enfance. Et avec quelque chose d'irrésolu et de douloureux. Alors, il est très varié, notre Ravel. J'écoute en permanence ses compositions. C'est difficile d'imaginer que celui qui a écrit cette fresque extraordinaire qui est Daphnis et Chloé, et puis en même temps composer le boléro, et puis en même temps composer ces mélodies qui sont très exigeantes et rigoureuses.
4: Et les miroirs qui sont de petites pièces complexes.
3: Oui, ou ces concertos. Il y a une variété infinie dans l'inventivité. Et puis aussi, revenons au départ de votre question, ou en tout cas de l'évocation de Maurice Ravel, c'est le citoyen qui m'intéresse, c'est-à-dire cet homme qui résiste au début de la guerre de 14, qui résiste au sentiment anti-germanique qui était défendu par tout l'establishment culturel musical en France, et lui s'est opposé à cette classification xénophobe qui voulait mettre à l'écart tous les compositeurs allemands, et il a pris un risque par rapport à sa réputation de compositeur. Je trouve que c'est un acte courageux et qui fait preuve d'une grande maturité intellectuelle et d'un grand courage aussi.
4: Contrairement à d'autres, alors qu'il avait la possibilité, du fait de sa petite taille et de sa faiblesse physiologique, de ne pas participer à la guerre, il s'est impliqué, engagé, alors comme infirmier, mais enfin c'était tout à fait remarquable. Pas du tout chauvin, pas du tout nationaliste, mais patriote et capable d'un geste courageux, c'est Maurice Ravel.
3: Et aussi, toujours avec discrétion, parce qu'en fait, il ne fait pas état de ses actes d'héroïsme, parce qu'après tout, il allait sur les champs de bataille aussi, récupérer les blessés. Il le fait, tout simplement. Et j'ai l'impression que dans sa vie, rien n'est démonstratif, et son chemin est discret et personnel. Il n'est pas tapageur, il ne fait pas de publicité sur ça. Il reste toujours un homme, d'abord peut-être simplement complètement envahi par une question qui est la question de la musique. Ça l'isole peut-être, sans doute. C'est un rêveur aussi. On peut pas évoquer la Grèce antique telle qu'il a pu le faire si sublimement, disons dans Daphnis et Chloé, sans avoir une nature rêveuse, sans vivre dans un passé imaginaire. En tout cas, ces engagements qui sont des engagements civiques ou des engagements politiques, il les fait toujours avec une énorme maîtrise et une énorme discrétion. C'est ça que je l'admire chez lui énormément.
4: Lambert Wilson parrainait ces journées Marcel Proust. Qu'est-ce que ça représente pour vous ?
3: Bon, d'abord, il faut revenir en arrière d'un point de vue personnel. Je connais le directeur artistique de ces journées Ravel, Rémi Lerner, depuis que nous étions enfants, parce que son père était mon pédiatre. Et nous avons un lien historique familial qui nous a toujours rapprochés. J'habitais avec mes parents dans une petite bourgade de la région parisienne à Limours, et le père de Rémi était le médecin pour les enfants, et j'ai appris à faire de la musique en même temps que Rémi, qui est devenu clarinettiste et qui a travaillé toute sa vie en orchestre. l'orchestre, avec la garde républicaine notamment. Et en fait, c'était des retrouvailles quand il m'a proposé pour la première fois de participer aux Journées Ravel. Mais ça commence là, ça naît là, oui. Historiquement, dans nos
4: c'est une vies, histoire d'amitié plus que...
3: Mais de famille presque, ouais, de famille finalement. Ouais, ouais. Ensuite, j'ai passé une grande partie de ma vie un peu plus loin, près de Rambouillet, dans la forêt de Rambouillet. Et dans cette forêt-là, bien entendu, il y a Montfort-l'Amaury. Tous les paysages qu'a foulé Maurice Ravel, je les ai foulés moi-même, Dans mon enfance, j'ai fait beaucoup d'équitation. On montait beaucoup à cheval dans ces régions-là. Ce qui fait que j'étais lié à cette région aussi. Elle m'intriguait. Et c'est étonnant de penser que, par exemple, dans le village où j'habitais, qui s'appelle Clairefontaine en Yvelines, Rachmaninoff a habité, par exemple, quelques mois. Et j'aime à penser que cette vallée de Chevreuse, que cette région a été propice à de la création, à de la rêverie, ne serait-ce que de ces deux-là, Rachmaninoff et Ravel, ouais. Ça déjà, c'est déjà énorme pour moi. Ouais. Et puis, c'est une région à laquelle je suis très attaché. Je crois qui m'a donné le goût qu'on retrouve chez Ravel de la nature, de la forêt, de la
4: des marches solitaires. Du mystère aussi. La forêt ravelienne est assez mystérieuse.
3: Oui, et alors il la fuit aussi par moments, ce que je partage comme sensation, c'est-à-dire qu'il aimait beaucoup Montfort-l'Amaury et la forêt de Rambouillet, tant que la forêt était estivale et belle, et il la fuyait l'hiver parce qu'elle le déprimait. Je peux tout à fait imaginer ça. Et puis aussi, dans cette région, il a créé ce petit havre personnel qu'il a entièrement décoré, manufacturé lui-même, sa maison à Montfort-l'Amaury. Mmh. Et j'aime à l'imaginer en train de peindre ces petites fresques sur les murs. Qui est cet homme si bien habillé, si minutieux, qui crée cette musique aussi large et qui en même temps... peint des petites choses délicates et d'inspiration grecque sur les murs de sa petite maison, dans ses petits costumes absolument magnifiques. Mais il y a quelque chose d'un peu étriqué chez lui, bien coiffé, toujours impeccable. Et en même temps, il a accès à un monde onirique d'une largeur absolument folle.
4: Alors, vous allez donner, par votre présence réelle, comme on dit sur Fréquence Protestante, de participer à deux spectacles, le 4 octobre en compagnie de Roger Muraro et le 18 octobre en compagnie de Bruno Fontaine, deux interventions très différentes. La première, vous allez, alors que Roger Muraro va jouer, vous allez dire des textes, j'aimerais beaucoup en savoir un peu, et je suis sûr que nos auditeurs seraient heureux d'en connaître en effet quelques éléments. Et puis le 18 octobre, vous allez chanter. Alors là, ce sont un peu les deux facettes de Lambert Wilson.
3: Ce sont deux facettes, mais elles sont liées par la musique. En fait, quand je suis récitant, je fais de la musique finalement, même si les textes ne sont pas mis en musique. On attend du récitant une musicalité qui va s'associer à ce que va jouer le soliste, en l'occurrence un pianiste, Roger Muraro. Alors, je vais lire avec Roger des extraits écrits par Maurice Ravel qui viennent de sa correspondance, qui sont une façon un peu comme ça de survoler sa vie, ses préoccupations, son rapport à la guerre, à sa mère, au décès de sa mère, les échanges avec d'autres compositeurs, comment il est marqué par la vie des autres, les douleurs et les accidents de la vie qui bouleversent les vies, en fait état de cette sensibilité extrême, de cette grande délicatesse d'âme qui était la sienne. Et Roger Muraro va jouer, bien entendu, les œuvres pianistiques fantastiques. C'était son choix. Il a fait son choix personnel.
4: Il a établi son propre programme.
3: Absolument. Mais quand on chante, c'est une extension de la voix parlée. Alors là, dans le concert du 18 octobre, avec Bruno Fontaine au piano et un orchestre de 16 musiciens qui constitue d'éléments d'un ensemble suisse qui s'appelle le Lémanique Moderne Ensemble, avec lequel je travaille souvent, nous allons présenter des œuvres de Ravel, bien entendu, de Gershwin et de Kurt Weill. Pourquoi? Parce que, bien entendu, on est au début du XXe siècle et il y a une interaction entre tous ces compositeurs qui soit viennent à Paris étudier, c'est ce qui est le cas de Gershwin, soit passent par Paris pour fuir le nazisme, ce qui est le cas de Kurt Weill. En fait, on sait que dans cette époque extrêmement riche, les salons musicaux ou les salons des mécènes reçoivent les artistes et qu'il y a des interactions entre eux et des influences.
4: Oui.
3: Alors, on pourrait penser que le lien entre Kurt Weill et Ravel est plus ténu, mais en même temps, il est, ils sont frères d'une certaine façon. Gershwin et Ravel sont baignent finalement dans la même atmosphère
4: Oui.
3: où le jazz prend toute sa place, où le jazz est célébré, où le jazz est révélé, certainement chez Gershwin et aussi chez Ravel. Mais c'est le portrait d'une époque qu'on fait où les musiques franchissent les frontières, en fait.
4: Oui,
3: Il y a
4: alors.
3: un langage musical qui. Et puis aussi, la France a été une terre d'accueil pour ces musiciens
4: Ah,
3: en exil, pour ces
4: pour pas
3: musiciens qui sont venus
4: une
3: chercher,
4: France, bien
3: bien
4: sûr.
3: sûr. Alors, plus tard, ça vient après le travail et la vie de Maurice Ravel. Mais d'une certaine façon, c'est une évocation de ce Paris qui a été tellement hospitalier par rapport à tous ces artistes et qui les a accueillis. Bon, en ce qui concerne Kurt Weill, à une époque où le groupe des Six était vraiment très très très présent, comme je dis dans mon spectacle sur Kurt Weill, à un moment donné, à chaque pays, ses dissonances. Et
4: Oui.
3: effectivement, à l'époque de l'arrivée de Kurt Weill, c'est plutôt l'époque de Darius Milhaud, de Poulenc, de Germaine Taillefer. Mais
4: Et il peut dire
3: je
4: d'ailleurs qu'il y a, vous avez parlé de fraternité entre Kurt Weill et Ravel, il y a des croisements ou des rapprochements possibles. D'une part, parce que Ravel est en recherche d'une modernité à la fin de sa vie, il compose des œuvres qui ne sont absolument pas dodécaphoniques ou abstraites, mais dont on sent bien qu'elles sont à la recherche d'une modernité assez éloignée de ses toutes premières œuvres de jeunesse. Et dans le même temps, Weill, lui, va construire des concertos. Il y a des œuvres très intéressantes de Kurt Weill qui sont des œuvres contemporaines et que parfois le
3: Alors,
4: grand
3: oui.
4: public ne connaît pas. Hein, donc, il y a
3: Alors,
4: ça.
3: oui, le parcours musical de Kurt Weill, c'est un peu l'inverse. Lui commence directement par l'école de Vienne. Il écrit au début de sa carrière, avant la rencontre avec le dramaturge Bertolt Brecht, avec qui il va écrire, bien entendu, l'opéra de Katsu, Ma Agonie,
4: Oui.
3: des choses fondamentales. Lui, Kurt Weill, part de la musique presque
4: Savante,
3: sérielle
4: on peut
3: et de
4: dire,
3: l'école
4: la musique savante de son temps.
3: savante de l'école de Vienne et va écrire progressivement pour orchestre ou pour la scène des œuvres populaires souvent basées sur des thèmes populaires ou des mélodies populaires avec une écriture savante mais et
4: Oui.
3: il va terminer sa carrière à Broadway où il va absorber
4: Ah
3: un
4: oui,
3: style
4: complètement.
3: musical
4: Oui.
3: qui n'était pas le sien au
4: Pas le
3: début
4: sien
3: et
4: du
3: c'est dans le
4: tout.
3: spectacle que je fais tout un spectacle sur Kurt Weill et le l'évolution musicale de ce compositeur est folle. Alors que on peut penser que pour Ravel, c'est un chemin inverse, c'est-à-dire qu'il a recherché plus
4: Voilà.
3: tard dans sa vie des formes plus comment
4: D'avant-garde, on
3: dirais-je
4: pourrait dire, mais
3: plus
4: sans
3: oui.
4: s'éloigner complètement de ce qu'il était lui-même. Il n'a pas cherché à être un autre, ce qui fut un peu le
3: Non,
4: cas
3: il ne
4: de Stravinsky dans ses œuvres
3: Oui,
4: ultimes.
3: alors
4: Hein?
3: ça c'est tout le chemin qui est passionnant la fourche qui va mener tous les compositeurs jusqu'à la question de la tonalité et les séparer, hein, hélas. Alors il y a ceux qui restent du côté de la tonalité, dont fait partie Ravel, et puis il y a ceux qui vont s'aventurer, quitter la tonalité, et puis éventuellement y revenir, comme Stravinsky d'ailleurs. Et il y a la fourche, elle a lieu exactement à ce moment-là, enfin un petit peu avant, mais la question, elle est posée à Ravel. Ce qui est intéressant avec ces compositeurs, un américain, l'autre allemand et le troisième français, c'est comment les uns et les autres, comme tous les compositeurs, si on les étudie, passent leur temps à absorber comme des vampires toutes les sources d'inspiration de tous les styles différents. La musique populaire, la musique de danse, la musique savante aussi. En fait, moi j'aime beaucoup écouter, par exemple, chez Bernstein, je me dis, ah mais ça, c'était, mais ça vient directement de Ravel, ah mais ça vient chez Kurzweil, ça vient de Schoenberg, ça vient de... En fait, ils sont des éponges. Je pense qu'ils le reconnaissent même eux-mêmes, puisqu'ils font des citations parfois très...
4: Kurzweil cite des pièces, des phrases de Mozart, par exemple, comme autant de private jokes, des remarques comme ça. Bon. Mais au fond, aucun créateur ne peut exister sans une certaine influence. On confond, je trouve, trop souvent l'influence et l'imitation. Être influencé, c'est créer vers ailleurs, regarder ailleurs. Imiter, c'est une chose plate, sans intérêt. Ne partagez pas ce sentiment.
3: Le talent, vous avez tout à fait raison, mais chacun a un talent unique, même s'il a absorbé l'inspiration ambiante. Et le talent de Maurice Ravel, bien entendu, se situe dans l'incroyable subtilité et richesse de ses orchestrations. On le sait, il faut le redire. Ouais. C'est un arrangeur orchestrateur absolument fabuleux, mais qui a d'ailleurs travaillé pour d'autres compositeurs, enfin, qui s'est amusé à orchestrer d'autres choses qui n'étaient pas de lui. Ça, c'est la qualité pratiquement suprême chez lui, ce qui fait que on écoute ses couleurs et on est épaté sans arrêt à chaque oui. fois par ses oui. choix instrumentaux dans les instrumentations, dans les orchestrations. Et là, il est imbattable. Je dois dire qu'il est particulièrement unique. À Kurzweil, d'autres spécialités. Kurzweil aimait le partage, ce qui était aussi le cas de Gershwin d'ailleurs, le partage à part égale entre le pouvoir des mots et la force de la musique. C'est pour ça que chez Gershwin comme chez Kurzweil, les dramaturges sont importants. On a Bertolt Brecht pour la partie allemande, et puis chez Gershwin tout simplement son frère Ira. Les mélodies même charmantes de Gershwin sont toujours associées à des textes absolument fantastiques.
4: Oui. Et puis à une volonté politique qu'on a trop souvent tendance à oublier. Hein. Ira et George ont créé un opéra Porgy and Bess qui montre que les Juifs américains étaient très soucieux du sort des Noirs et de la lutte contre la ségrégation. Soit dit entre
3: parenthèses. Et ne parlons pas du souci, bien entendu, social. De Kurzweil et Brecht.
4: Bien sûr, ça, je n'en parlais même pas. Mais voilà, ça c'est utile à celles et ceux qui versent dans un communautarisme de sinistre aloi de rappeler à quel point la fraternité des créateurs n'est pas un vain mot.
3: Alors, c'est pour ça qu'à la mort de Gershwin, son frère Ira a trouvé en Kurzweil un autre compositeur pour qui les mots étaient très importants, et ils ont fait un bout de chemin ensemble en abordant des thèmes vraiment profonds, notamment un thème qui sans doute devait être comme ça dans l'air du temps puissamment en Amérique, c'était la psychanalyse. Et il y a une fantastique comédie musicale écrite par Kurzweil et Ira Gershwin qui s'appelle The Lady in the Dark, La femme dans l'obscurité, et qui raconte, le spectacle est une psychanalyse. Et Moi, alors, en ce qui concerne Ravel, si je connais bien mon Ravel, il y a une fascination pour les poètes et il a écrit, bien entendu, beaucoup de mélodies. On sent qu'il glane à droite, à gauche, comme ça. Il y a pas, à ma connaissance, une association aussi régulière, profonde avec un dramaturge. Parce qu'il est peut-être plus symphonique.
4: Pourrait-on dire.
3: Oui, et puis aussi parce qu'il s'intéresse.
4: Des choix très personnels qui viennent de lui, même quand il va chercher Colette ou Franoin. Colette pour l'enfant et les sortilèges, Franoin pour leur espagnol, c'est toujours à partir de lui et de son désir personnel, non?
3: Oui. Oui. On a l'impression que c'est plus le son, la couleur, la texture musicale qu'il va créer qui importe pour lui. C'est un prétexte. La dramaturgie, la littérature théâtrale, elle est moins. J'ai la sensation qu'elle est moins au centre de son œuvre qu'elle ne l'est dans l'œuvre de Weil ou de Gershwin. Oui.
4: Alors je le redirai à la fin de l'émission, mais je rappelle à nos auditeurs que les 30e journée Maurice Ravel se dérouleront du 2 au 18 octobre et que vous serez en représentation, Lambert Wilson, le 4 et le 18 octobre. Qu'est-ce qui, dans ce parcours que vous venez de décrire, Ravel, Weil, Gershwin, vous vous êtes beaucoup attardé sur ce trio, dit de vous, Lambert Wilson. En parlant de la liberté de ces compositeurs, j'ai le sentiment que vous parliez aussi de vous-même.
3: Je ne serais pas capable d'analyser véritablement, de savoir si ça raconte quelque chose de moi. Ce qui est sûr, c'est que ce sont des personnages qui ont été présents dans ma vie depuis un âge précoce. Il se trouve que j'ai écouté du Kurt Weill enfant, parce que mon père, George Wilson, avait, quand il était directeur du Théâtre National Populaire, avait fait mettre en scène Ma Agonie, et qu'on écoutait beaucoup ça à la maison. Et j'ai chanté moi-même, ou j'ai écouté en rentrant de l'école, des chansons de Kurt Weill que chantait une chanteuse merveilleuse qui s'appelait Pia Colombo, une
4: magnifique
3: française.
4: Artiste, merci de la citer, parce qu'elle est aujourd'hui complètement oubliée, alors qu'elle était magnifique.
3: Il faut la redécouvrir. Artiste. Il y a des enregistrements d'elle, justement, des chansons de Kurt Weill traduites en français, et elle, c'est vraiment merveilleux. C'est une artiste qui était exactement à la place exacte, je pense, de représentation de ces œuvres-là. Et je chantais ces chansons comme on peut chanter quand on est enfant, je sais pas, les chansons des émissions de télévision de Casimir ou le Manège Enchanté. Et moi, je chantais ça. C'est bizarre, mais j'aimais beaucoup ces mélodies-là. Mon père aimait beaucoup le jazz, donc tout ce qui était le jazz traditionnel des années 30-40, on l'écoutait beaucoup à la maison, donc Gershwin était aussi présent. Ravel, c'est ma découverte personnelle. J'ai découvert la musique classique seule et... quand j'ai fait des études de théâtre en Angleterre, on utilisait beaucoup la musique pour arriver à des états émotionnels. D'abord pour développer notre culture musicale en général, mais aussi pour l'utiliser comme instrument de préparation pour des scènes.
4: Ah oui, les Britanniques utilisent la musique dans l'art dramatique. Dans cette école-là.
3: En fait, j'ai traversé 3 ans d'études.

0: pardon de vous couper, mais diriez-vous que ça vous a aidé aussi à trouver votre voix de comédien, voix VOX, évidemment?
1: Non, parce que c'était trop tôt, en fait. Moi, j'ai aimé Ravel. J'ai aimé le Ravel très sentimental, qui n'est pas celui qu'il aimait le plus, d'ailleurs. C'est marrant. Je me souviens que j'adorais une de mes pièces préférées quand j'étais étudiant de théâtre en Angleterre. C'était la Pavane pour une infante défunte. Et je disais à notre professeur de musique, ah, mais vous ne trouvez pas que c'est vraiment génial, c'est fantastique. Il disait, oui, c'est charmant, c'est joli. Ce que pensait aussi Ravel. Ravel pensait que c'était une chose comme ça, un exercice, un peu un exercice de style, finalement. Et pour moi, c'était ce qui me faisait pleurer, ça me bouleversait complètement. Alors, là où il m'a fait trouver ma voix, alors peut-être plus de chanteur, c'est un travail que j'ai fait ensuite en prenant les premiers cours de chant, c'est parce que j'ai étudié certaines mélodies, notamment, non seulement, pas des mélodies, mais celles que je vais présenter lors de ce concert du 18
0: Oui.
1: octobre, c'est-à-dire les trois dernières mélodies écrites par Ravel, d'ailleurs, les mélodies de Don Quichotte à
0: Ah
1: Dulcinée.
0: oui,
1: Et
0: magnifique.
1: parce qu'en fait, c'était quelque chose qui se plaçait bien dans ma tessiture. Et c'est un travail que j'ai refait régulièrement sur ces mélodies-là, qui restent un peu un Everest, parce qu'elles sont difficiles, mais je les mets en début de programme parce que j'arrive un peu plus en tant que chanteur classique au début de ce concert pour ensuite glisser vers le crooning un peu dans
0: Ouais.
1: Gershwin et dans Kurt Weill. Mais j'adore aussi l'exigence que nécessite l'abord des compositions de Ravel. Il m'est arrivé de jouer avec, de chanter avec Roger Muraro, justement, ces mêmes mélodies et d'autres de Ravel. Et Roger Muraro m'avait un petit peu disputé parce qu'il m'avait dit, non, mais tu fais l'acteur, tu incarnes Don Quichotte. Non, non, non, c'est trop. On ne peut pas, avec Maurice Ravel, on ne peut pas se laisser emporter dans une théâtralisation. Il faut respecter la musique, il faut respecter la rigueur d'écriture de ce compositeur. Et j'ai retenu la leçon. Je sais que c'est une écriture, en tout cas pour les paroles. Bon, toute l'écriture de Ravel, c'est extrêmement précis, extrêmement fin. Il s'agit pas de, pardonnez-moi l'expression, mais de dégueuler et de faire de l'expressionnisme
0: À la
1: à bon
0: petite
1: marché.
0: semaine, oui,
1: Voilà.
0: c'est ça.
1: C'est un compositeur qui requiert une grande discrétion et précision.
0: Est-ce
1: Voilà.
0: que cela vous a influencé lorsque vous étiez jeune acteur, apprenti acteur? Car au fond, il me semble que vous avez, en toutes circonstances, c'est-à-dire même lorsque vous incarnez des personnages burlesques, le sens de la retenue.
1: Je ne sais pas si j'avais le sens de la retenue en tant que jeune comédien. J'ai observé beaucoup d'acteurs anglais parce que forcément j'allais au théâtre là-bas et puis j'ai fait des allers-retours très souvent avec l'Angleterre. J'ai joué sur scène avec des très, très, très grands acteurs comme la fameuse Judi Dench, bon, elle est connue, actrice qui a fait énormément de théâtre et de films. Et j'ai vraiment acquis un sens qui n'est pas très français d'ailleurs, là-bas, en fréquentant les acteurs à Londres, en les voyant jouer aussi bien dans le théâtre classique que dans les comédies ou la comédie musicale. Il y a quelque chose d'assez différent. J'ai du mal à savoir de quoi ce cocktail est fait. Mais je pense que ça a été ma plus grande influence, celle que j'ai subi d'une certaine façon en Angleterre. Après, mon père
0: Pardon,
1: a été
0: mais je
1: une
0: suis
1: grande
0: bien
1: influence
0: obligé de vous
1: aussi.
0: demander quand même en quoi réside cette différence. Vous venez de dire que vous étiez en peine de le dire, alors je suis embêté de vous le demander, mais quand même.
1: Alors en fait, il y a deux écoles qui s'opposent, l'école française et l'école anglaise. Les Français, parce qu'ils ont vécu des révolutions culturelles particulières, poétiques. Les Français, n'aiment pas le réalisme, finalement.

0: finalement. Les Français aiment la poésie, ils aiment l'abstraction. Ça a beaucoup influencé le théâtre, et ce qui fait qu'on est arrivé à une école, parlons de celle des années 80-90, qui avait comme maître Antoine Vitez, par exemple. Moi, j'ai travaillé avec Vitez, on ne pouvait pas parler de réalisme avec Vitez, on ne pouvait pas lui parler de psychologie, ça l'intéressait pas du tout. La France a privilégié plutôt l'abstraction, le politique, la poésie. Les Anglais ont toujours été enracinés dans un réalisme social, dans un réalisme régional, et détestent, comment dirais-je, les excès. Il faut toujours que on soit, si on est bon, si on est excellent dans un rôle, dans une troupe, il faut se fondre en permanence dans le groupe. Ils sont presque communistes, en fait, les Anglais, eux qui sont royalistes. Ils sont communistes dans leur rapport à l'art. Et puis, ce sont les rois de ce qu'on appelle l'understatement.
1: Eh oui.
0: Si on fait une plaisanterie, on ne doit pas l'expliquer, on ne doit pas la mâcher au public. Et je pense qu'il y a un mélange d'humour qui est toujours présent chez les acteurs de théâtre anglais. L'humour est leur art de vivre, et même c'est leur hobby, l'esprit cultivé par les Anglais. Dans le milieu du théâtre est très très différent de celui des Français. Et puis, je pense qu'ils sont au service, comme le sont les musiciens avec la musique, ils sont au service d'un art qui est plus grand qu'eux, qu'ils respectent, qu'ils adorent, qui est le théâtre, qui est l'art dramatique. J'ai l'impression que les Français, ils sont moins nombreux à être au service de l'art dramatique. Ils sont plutôt au service d'eux-mêmes, souvent. Ils font carrière pour se. Voilà, pour gagner de l'attention, du pouvoir. Les Anglais, parce que la formation est très différente. Tous les acteurs anglais sont obligés d'aller dans les conservatoires. Il y en a plusieurs, il y en a beaucoup plus qu'en France, mais on peut pas commencer dans le métier sans avoir fait 3 ou 4 ans d'études. Et je pense que ça distille une certaine humilité. Alors qu'en France, on peut prendre n'importe qui dans la rue et lui faire faire un rôle principal dans une pièce de théâtre classique. Ça change tout.
1: Ça change tout. Pour quelle raison, au fond, cela signifie-t-il que les Français, les comédiens français manquent à ce point d'humour?
0: Non, je généralise toujours trop ces
1: D'accord.
0: différences entre les Français et les Anglais. Peut-être que j'ai une admiration pour les Anglais parce que je les ai admirés étant un jeune homme et que ces premières amours sont toujours beaucoup plus marquantes et plus fortes. Il se trouve que ce qu'on trouve en France, par exemple, à la Comédie-Française, avec une équipe extraordinaire d'acteurs qui servent en permanence le répertoire, les metteurs en scène, les rôles. C'est plus répandu en Angleterre parce qu'il y a plus de ces compagnies. Le théâtre classique contemporain est plus présent. Pourquoi? Parce qu'il y a moins d'industries cinématographiques en Angleterre, il y a moins de films qui se font. Les gens vivent pour le théâtre, avec le théâtre. Le cinéma, la télévision sont des choses qui mettent d'un peu de beurre dans les épinards. En dehors de la comédie française, je sens moins ces espèces de cuvettes de travail, de passion, de service à l'art dramatique. Je
1: C'est-à-dire
0: pense
1: que
0: que.
1: Patrice Chéreau, à Nanterre, a essayé de faire vivre ça à un moment
0: Il y a
1: donné.
0: plein de contre-exemples, en fait, bien entendu. Je généralise une fois de plus, mais.
1: Ce n'est pas pour vous contredire, hein, c'est juste pour
0: Oui.
1: évoquer quelques personnalités comme ça.
0: Bien entendu, et j'envie les acteurs qui ont eu la chance de travailler avec lui et dans certaines autres aventures théâtrales, que ce soit par exemple avec Ariane Mouchkine, avec Peter Brook. Mais Mais disons qu'il y a des grands vaisseaux en Angleterre qui sont la Royal Shakespeare Company, le Théâtre National, où il y a en permanence, en alternance, un nombre de pièces absolument incroyables. Ce que j'aime, et peut-être que là, ça rejoint l'idée de départ des concerts qu'on va donner, c'est que en Angleterre et notamment dans ces grands vaisseaux subventionnés que sont le Théâtre National ou la Royal Shakespeare Company, on demande aux acteurs de faire des choses très différentes et particulièrement d'utiliser la musique. On peut faire des comédies musicales au Théâtre National. Sans les considérer avec mépris, ce qui fait qu'en fait les acteurs anglais incorporent en permanence cette souplesse qui est requise par la musique. La musique est vraiment très présente. Moi, j'ai fait une comédie musicale à Londres avec cette fameuse Judi Dench, mais d'autres acteurs encore qui étaient des acteurs très classiques et qui se sont dévoués à cette cause de l'œuvre musicale. C'est ça que j'ai appris là-bas, c'est l'interaction permanente entre ces disciplines. Je pense que il est normal que les acteurs chantent. Alors que en France, on m'a toujours demandé si j'étais acteur ou chanteur. Mais c'est en Angleterre que j'ai compris que c'était le même métier finalement.
1: Quelle est l'incarnation qui vous paraît la plus proche de vous? Je ne parle pas de l'incarnation artistique, car un comédien, par désir, par intuition, par inclination, comme un chanteur d'ailleurs aussi, qu'il soit chanteur d'opéra ou de musical, il incarne un personnage toujours. Mais quelle est l'incarnation sociale qui est la vôtre? Est-ce que vous en avez une pour commencer? Est-ce que vous y avez réfléchi? Et est-ce que vous accepteriez de nous en dire un mot?
0: Eh bien, ce n'est pas par hasard si j'interprète en ce moment un spectacle en tournée sur Kurt Weill. Il se trouve que j'ai été formé politiquement par ce que j'ai entendu dans mon enfance par mon père, qui était un homme de gauche et qui a lui mis en scène Kurt Weill, pardon, Bertolt Brecht.
1: Oui.
0: Très souvent, il a été vraiment assez précurseur en même temps que certains metteurs en scène allemands en Allemagne. Il a connu, voilà, les gens qui ont été dans l'entourage de Brecht. D'ailleurs, un film qu'il a voulu faire et il a échoué, malheureusement, c'était une adaptation avec l'actrice Jeanne Moreau de Mère Courage de Brecht. Et ça m'a formé vraiment. Et depuis que je suis petit, j'ai entendu cette phrase à laquelle je pense souvent, que mon père disait. Il disait, l'argent ne travaille pas, ce sont les hommes qui travaillent. À la fin de la chaîne, il y a toujours des hommes qui travaillent pour d'autres. Et c'est ça, c'est ça. Donc, quand je chante Kurt Weill, et particulièrement le Kurt Weill allemand des années 20, de 28, de l'opéra de Katsu, de Mahagoni, c'est pas par hasard, c'est parce que j'ai été bercé par cette. Voilà, après tout, c'était, disons-le carrément, c'était des hommes de gauche, c'était des communistes,
1: Oui.
0: Kurt Weill et Bertolt Brecht. Et je viens de ça. Les gens pensent que je suis un acteur bourgeois parce que je joue des bourgeois, parce que j'ai été à l'aise dans cette
1: Oui.
0: incarnation. Mais en fait.
1: Ah ben, il est vrai que si je voulais vous taquiner, je dirais que pour vous faire jouer un personnage vulgaire, il faudrait vraiment se lever de bonne heure, indépendamment de l'ancrage bourgeois.
0: Mais j'en rêve. J'essaie toujours de me surprendre moi-même et de surprendre le public et c'est la moindre des politesses que un petit peu lui proposer des choses différentes.
1: Bien sûr.
0: Il n'empêche qu'on est quand même attiré quand il faut prendre la parole sur scène. Il faut défendre des choses
1: Auquel on
0: en
1: croit.
0: lesquelles on croit. Et donc, quand je suis sur scène et que je chante ces extraits de Mahagoni, de l'opéra de Katsu, je pense que je suis en phase aussi avec ce que je dis. En fait, je suis très surpris. faisant ce spectacle, de me rendre compte à quel point Bertolt Brecht avait été visionnaire sur le capitalisme, sur l'exploitation de l'homme par l'homme, puisqu'en fait, nous en vivons un déroulé presque cauchemardesque maintenant, avec tout le cynisme que ça peut impliquer de la part des puissants. Et c'est très étonnant de réentendre ces pensées, de recevoir cette vision politique de ces hommes des années 20, 30. Alors, peut-être que j'ai pas encore vécu l'incarnation idéale. Bien entendu, j'ai eu la chance de faire des rôles puissants d'hommes marquants de l'histoire de France, comme le général de Gaulle, comme Cousteau, comme l'abbé Pierre. Mais c'était des transformations, comment dirais-je, un peu scolaires. Ça ne correspondait pas nécessairement exactement à qui je suis. C'était un travail d'acteur. J'ai frôlé leur pensée, pas celle de Gaulle, parce que j'aurais pas la prétention de me, mais je pense qu'à un moment donné je me suis pris pour l'abbé Pierre, je me suis pris pour Christian de Chergé, le personnage, oui, du moine dans Des Hommes et des Dieux. Les préoccupations écologiques de Jacques Cousteau sont les miennes aussi. Je pense que c'est pas par hasard que ces personnages ou ces scénarios arrivent dans sur notre chemin.
1: Alors, mais vous avez aussi donné des paroles importantes en ces temps troublés. Se référer à Brecht, évidemment, c'est aussi évoquer la fin d'Arthur Auby, hein, le ventre est encore fécond, dont est sorti la bête immonde. On peut penser aussi à un film trop peu cité ces derniers temps, de Ingmar Bergman en 77-78, L'œuf du serpent.
0: L'œuf du serpent est un film que j'ai adoré découvrir, mais qui m'a vraiment fait horreur. Je me souviens très très bien de là où je l'ai vu, quand je l'ai vu, en compagnie de qui. Je pense que d'ailleurs que j'étais avec mon père d'ailleurs. Ce qui est très difficile, c'est d'accepter que ces visions prémonitoires ce sont des visions médiumniques presque des grands créateurs puissent se matérialiser et devenir concrètes dans notre quotidien. Et quand on commence à avoir un peu de la bouteille, comme c'est mon cas, on analyse de là où on vient. On observe aussi que dans la société, dans l'histoire de l'humain, il y a des apaisements, des passages vers un partage des valeurs après les guerres, dans des périodes généralement aussi de tranquillité économique, et puis qu'on revient entièrement en arrière. Et quand on a mon âge, c'est assez effrayant d'être le témoin du retour en arrière. C'est quelque chose qu'on entendait ses grands-parents dire « Ah non, mais c'est pas possible !» C'est ce que les gens ont dit à l'époque de Ravel, c'est la der des der, etc. Oui.
1: Et puis ensuite, en 45, c'est terminé, voilà.
0: Voilà. Et c'est assez vertigineux pour moi d'entendre ce qui se dit et d'assister, comme c'est le cas aujourd'hui, à l'annonce d'un vote d'extrême droite dans un territoire allemand, par exemple.
1: Alors, Lambert Wilson, il me semble justement qu'à la différence d'un certain nombre d'artistes, vous tenez votre place, vous assumez votre rôle, sans pour autant, j'allais dire un peu trivialement, en faire tout un plat. Autrement dit, vous avez sans doute le désir de toucher, de convaincre, et par cette lucidité qui fait que on sait que lorsqu'on veut convaincre, lorsqu'on veut toucher, ben on convainc moins et on touche moins. Vous restez un artiste avant tout. Est-ce que je me trompe?
0: Alors, il s'est passé une révolution dans la vie de l'humain. C'est l'arrivée d'Internet et l'arrivée ensuite des réseaux sociaux. Et j'ai eu du mal Et j'ai du mal, et j'ai une résistance très forte à communiquer à l'humanité de cette façon-là, parce que le moindre mot, la moindre prise de position est tordu, dévié, séparé de son sens initial, ce qui fait que dans les dernières années, particulièrement depuis l'arrivée du Covid sur la planète, j'ai eu peur de la façon dont mes propos étaient tordus, et donc je ne parle plus. En fait, maintenant c'est assez simple. Là nous parlons et je.
1: Merci de l'honneur que vous nous faites en parlant.
0: J'ai trop peur de la façon dont nos propos sont utilisés comme des armes contre nous et puis aussi il m'est arrivé à une petite déception parce qu'en fait j'ai avec naïveté et optimisme, j'ai participé au travail d'associations notamment en matière d'écologie, j'ai travaillé pendant une vingtaine d'années aux côtés de Greenpeace et finalement tout ça c'est pas très bien terminé pour des raisons qui n'étaient pas très profonde. Oui. J'étais un peu déçu par l'engagement militant et aussi parce que par pessimisme. C'est-à-dire que je me suis dit, mais finalement, spécifiquement sur la lutte pour la protection de l'environnement, j'ai considéré que malgré toutes les annonces, malgré toute la recherche et malgré le militantisme, on continue à aller vers plus de pillage, plus de destruction. Oui. Et on arrive au réchauffement climatique et à tous les dérèglements. Et c'est un petit peu par désespoir, par pessimisme, oui, que j'ai décidé de finalement me retirer de cette action-là. Et j'en suis pas très fier.
1: Bon, dernière question. Au fond, il me semble que, comme tout être humain qui avance dans la vie, vous vous réalisez sans achever complètement votre parcours, et c'est fort heureux pour nous tous. Est-ce que vous diriez que c'est grâce à cette enfance que vous cultivez en vous, comme Ravel, par exemple, et Marcel Proust, évoqués au tout début de cette émission, la cultivaient ?
0: Complètement. Moi, je suis dans un état de butinage tout à fait enfantin qui me fait toujours avoir de la curiosité pour des nouvelles occupations, des nouvelles couleurs, des voyages, et c'est un rapport au monde qui est un rapport d'un enfant émerveillé. Ça me fait aller dans des ornières parfois. Par exemple, le chant aussi, ça a été très problématique dans ma carrière. Les gens m'ont toujours dit non mais arrête, tu éparpilles ton image, c'est...
1: Ah oui.
0: Mais en fait je ne peux pas résister à ça, et là en ce moment, pour vous dire la vérité, je reçois avec bienveillance cette nouvelle période dans ma vie où la musique prend de plus en plus d'importance. J'aime être avec les musiciens, j'aime répéter avec les musiciens, j'aime leur humilité, leur dévouement à la cause de la musique, et je reçois ce virage surprise, mais je lui accorde toute sa place parce que je pense que peut-être finalement j'aurais dû faire ça plus tôt, et peut-être que j'étais plus fait pour être évolué dans le monde de la musique que dans le monde du cinéma, par exemple. Et mais je continue mon butinage effréné comme une abeille folle, un peu.
1: Continuez, c'est pour notre plus grand plaisir à nous, en tout cas. Lambert Wilson, merci beaucoup. Je rappelle que vous êtes le parrain des 30e journées Maurice Ravel, qui se dérouleront non seulement à Montfort-l'Amaury, mais en différents endroits autour de la forêt de Rambouillet, du 2 au 18 octobre. C'est un rendez-vous que les mélomanes et les amoureux de l'art ne manqueront pas. Nous vous souhaitons évidemment une excellente fin de soirée, et bonne journée et bonne soirée à tous.

Bonjour, l'amour de la musique. Aujourd'hui, le titre de l'émission, c'est « Les noces du barbier ». Pour tout vous dire, chers auditeurs, je me suis quand même posé la question, mais quel sujet prendre, quel thème prendre ? On est dans une période compliquée, pénible, horrible, avec de la guerre un peu partout. Alors, je me suis dit, après tout, on pourrait mettre des musiques guerrières au premier degré, au deuxième, écouter la bataille de Wellington avec des vrais tirs de mousquet de Beethoven. On pourrait au contraire mettre la grande duchesse de Gerolstein, la guerre vue de façon comique, mais ça serait quand même un peu trop dur. Alors j'ai eu une idée qui a été de marier un peu deux associations, pas au sens loi de 1901, mais des associations musicales. Et j'ai pensé, au fond, à un air particulier dans les noces de Figaro de Mozart, qui est « Non puandrai farfalone amoroso », où en gros, on explique aux jeunes chérubins ben que voilà, hein, c'est fini les amours, on l'envoie à l'armée. Et puis, je me suis rendu compte que ce thème de l'armée, pris de façon plus plaisante, on va dire, et plus légère, j'ai un ami de ma famille qui disait « Le jour où Non puandrai farfalone amoroso sera une marche militaire, je deviendrai militariste », et je me suis dit, eh bien oui, il y a quand même un fil conducteur, parce que dans Così fan tutte, eh bien, Bella vita militare, ben voilà, ils partent aussi une sorte de service militaire improvisé, où ils montent complètement, évidemment, à leur dulciné. Et donc, il y a également une petite connotation guerrière. Mais guerrière façon Mozart, comme on dirait vulgairement. Et à ce moment-là, j'ai pensé évidemment à autre chose, puisque dans Le Barbier de Séville, à un moment donné, il y a le comte Almaviva, qui évidemment le même conte que celui qui nous est présenté dans les noces de Figaro, qui, pour les beaux yeux de Rosine, qui est martyrisée par son barbon d'oncle, eh bien, il entre en se faisant passer par un soldat qui aurait le pouvoir et qui aurait reçu un mandat pour pouvoir, justement, habiter chez le vieux Bartolo. Et voilà, je me suis dit, ben, au fond, d'abord, c'est Mozart, puis Rossini, bien sûr, c'est pas tout à fait la même musique, mais c'est les mêmes pièces de théâtre, les deux pièces de théâtre de Beaumarchais, et puis il y a une référence avec des militaires, mais des militaires qui ne sont ni des militaires d'opérette, qui là auraient été une injure à ceux qui sont sur le terrain, mais plutôt, effectivement, des militaires vus à travers Beaumarchais ou à travers Rossini. Donc je vais vous proposer tout d'abord cet air. Alors, les noces de Figaro, c'est sans doute inutile de les présenter. C'est vraiment, en plus, un opéra qui est peut-être réuni les qualités principales que l'on attend d'un opéra, c'est-à-dire un bon livret et de la bonne musique. Et là, le livret est parfait, la musique est parfaite. Et donc, c'est vraiment toujours un plaisir que d'entendre ces représentations. Alors donc, vous savez à ce moment-là que dans les noces de Figaro, il y a bien évidemment un souci parce que il y a le jeune homme, il n'arrête pas de draguer, il est excité comme tout, et donc on va lui expliquer ben, qu'il va aller à la guerre et que sous cet angle-là, ça va changer pour lui, il ne pourra plus être au chevet de la comtesse, draguer tout le monde, et que ça va devenir sérieux quand il sera engagé dans l'armée. Donc c'est une sorte de marche militaire assez plaisante et qui est chantée ici par, évidemment, un chef tout à fait, à la baguette tout à fait extraordinaire, qui était le père de Kleiber que l'on connaît, Erich Kleiber, et Figaro, c'est pas moins que César Siepi. César Siepi a été une des plus grandes basses italiennes, un des meilleurs Don Juan, un des meilleurs Figaro, mais il chantait aussi bien d'autres rôles de basse énergique, profonde, pleine d'humour ou de force quand il le fallait. Donc voici cette marche militaire au troisième degré qui est proposée à votre attention.

0: Nous écoutions donc Non Pondrai Farfalone Amoroso, et c'était donc le grand César Siepi qui interprétait ce rôle sous la baguette d'Erich Kleiber, un enregistrement de 1959 au début de la stéréo. Et alors il faut noter également des grands chanteurs, la comtesse Lisa della Casa. Lisa della Casa, elle est suissesse, et c'était une voix, on va dire, aussi magnifique qu'Elisabeth Schwarzkopf, mais quoique différente. Et puis nous avons évidemment d'autres grands chanteurs, un autre Suisse, Bartolo, par exemple, c'est Fernando Corena, qui est Suisse, et puis le comte Almaviva, c'est Alfred Pöhl, qui lui était autrichien. Alors, je vous propose un autre extrait des Noces de Figaro. Alors là, c'est un peu compliqué. On a cru que Chérubin, enfin, était parti à l'armée et qu'il a laissé tranquille toutes ses dames, mais en fait, il vient chanter sa cantilène auprès de la comtesse. Le comte, on comprend que le comte va arriver, alors on le cache, il se cache, et puis finalement il saute par la fenêtre, tout ça est un peu complexe. Et puis le comte, quand il arrive, il se rend compte de quoi ? C'est que caché dans le cabinet de la comtesse, c'est Suzanne, la camérière, qui est là, et pas du tout Chérubin comme il le croyait, évidemment. Il a sauté par la fenêtre. Et puis tout d'un coup, le jardinier arrive en disant « Ah, j'ai vu sauter quelqu'un par la fenêtre. » Le comte dit « Ben, c'est Chérubin, sûrement. » Et puis, heureusement, Figaro dit, arrive à embrouiller tout le monde. Et il dit « Non, non, non, c'est moi. Je me suis tordu la cheville, du reste. Et puis, mais pourquoi vous étiez là? Et Chérubin, où est-ce qu'il est? Et pourquoi il y a justement son ordre de mission qui traîne? Et il manque un tampon. » Enfin, voilà, tout ça part dans tous les sens, avec un magnifique final. Et donc, je vous propose, c'est une des plus belles parties, en tout cas pour moi c'est un très très beau final dans un acte d'opéra de ce genre. Et donc toujours, ce sont les Noces de Figaro dans cette grande scène compliquée où j'adore cette réplique du jardinier qui dit « mais non, parce qu'on lui dit « mais non, Chérubin, ça peut pas être lui, il est parti à cheval faire l'armée ». Il dit « mais j'ai pas vu un cheval passer par la fenêtre », parce qu'évidemment, il est un peu en état d'ébriété sans doute. Voilà, nous écoutons donc de nouveau des extraits de Noces de Figaro avec une petite connotation se rapportant à l'armée. 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

Eh bien, nous écoutions donc ce final absolument magnifique, pas le final de l'opéra, mais le final de l'acte, dans Les Noces de Figaro. Alors, nous ne sommes pas encore de nouveau avec Figaro comme héros, entre guillemets, mais petit pas de côté, puisque nous avons écouté Les Noces de Figaro, avant d'écouter Le Barbier de Séville, je vous propose d'écouter un grand extrait de Così fan tutte. Alors, Così fan tutte, bien évidemment, on sait que c'est le deuxième des trois opéras écrits par Mozart sur des livrets de Da Ponte, Les Noces de Figaro, Così et Don Juan. Et ces trois opéras, c'est intéressant quand même de se pencher sur Da Ponte, il est connu pour ça. Mais alors Da Ponte, c'est un personnage extraordinaire. Il est né dans une famille juive, sa mère meurt, son père se remarie, et en plus avec une jeune catholique de 20 ans, sa cadette. Et alors toute la famille se convertit au catholicisme, il est ordonné prêtre, mais il a quand même des idées un peu trop modernes, donc il défend notamment Rousseau, et bien là, il quitte, il est renvoyé, et il s'installe à Venise avec une vie complètement rocambolesque. Il va aussi bien connaître Casanova que faire des grands poèmes ou des beaux écrits, mais c'est un personnage assez remarquable par la diversité de son goût, Don Juan d'un côté, escroc de l'autre, et en 1805, il a des créanciers, et il a fait des opérations financières un peu bizarres, et à 56 ans, il émigre en Amérique avec sa compagne. Il n'est même pas marié, mais il a quand même 5 enfants. Et alors là, il tente de gagner sa vie en vendant de l'alcool, en faisant toutes sortes d'opérations. Et puis, il finit par devenir professeur au Columbia College de New York. Et puis, il a des élèves, tout va bien, et puis il finit par mourir. Donc, vous voyez quand même, c'est un parcours spirituel, pratique. Et puis, cette idée, et on ne sait pas toujours, cette idée de se sauver en Amérique en 1805. Voilà, j'ai dit un mot donc sur Da Ponte, mais Così fan tutte, alors, c'est alors pour le coup, le livret est quand même pas très cohérent par rapport à la cohérence des Noces de Figaro. Le thème est connu. Il y a un vieil Italien qui explique à deux jeunes garçons que les femmes sont volages et donc il parie à l'inverse. Les deux amoureux disent que leurs fiancées, leurs amantes seront fidèles et le vieux Barbon lui explique au contraire, Don Alfonso donc explique qu'elles seront capables de les trahir. Alors là où on retrouve l'armée, c'est que tout d'un coup, pour des raisons mystérieuses et farfelues, les deux jeunes gens, ce sont Ferrando et Guglielmo, sont appelés au service militaire de nouveau. Ils doivent aller à l'armée. Et l'astuce, c'est qu'ils s'en vont, et ce que nous allons écouter, c'est tout le charmant passage où le cœur dit « quelle belle vie que d'être militaire, bella vita militare ». Et puis, donc, il y a un trio, un quintet, enfin, tout est très mélancolique parce qu'ils quittent donc leur fiancé, entre guillemets. Et puis après, il y a deux espèces de Turcs qui arrivent, débarquent là, et qui commencent à séduire les deux jeunes filles. Et les deux jeunes filles vont céder aux avances de ces deux Turcs. Les deux Turcs, évidemment, c'est inversé dans les rôles. Eh bien, le fiancé de l'une est devenu le fiancé de l'autre. Un notaire viendra et la supercherie quand même sera dévoilée, mais le vieil Alfonso pourra dire, vous voyez, toutes font la même chose, elles ne sont pas fidèles. Donc, pour avoir

Boucherie, mais nous nous arrêterons là, car je ne vous propose pas l'intégralité de Così fan tutte, qui pour beaucoup de Mozartiens est la plus belle œuvre qu'il ait écrite sur le plan vocal et des airs.

0: Nous écoutions donc un large extrait de Così fan tutte, le moment où les deux amoureux vont partir pour devenir soldats. Et évidemment, par la suite, il y aura tout un imbroglio, puisque entre-temps, peu de temps après, deux Turcs vont séduire ces deux jeunes filles, mais ces deux Turcs sont évidemment vont croiser leur relation, ils sont déguisés, et chacun séduira la fiancée de l'autre. Alors je vous propose maintenant donc d'écouter des extraits, puisqu'on a pris également comme fil conducteur les pièces de théâtre de Beaumarchais, donc d'écouter un grand extrait du Barbier de Séville, où dans ce Barbier de Séville, il est question également de militaires. Alors, ce que je peux dire rapidement sur le Barbier de Séville, c'est qu'il a été créé, alors nettement quand même plus tard que les deux opéras de Mozart dont nous avons entendu des extraits, il a été créé en 1815. La première n'a pas été a été un peu chaotique, mais en tout cas, c'est devenu vraiment un grand opéra joué dans tous les opéras du monde. Et évidemment, l'air du factotum de la ville de Séville est largement connu. Je vais vous proposer là donc une version assez intéressante aussi, puisqu'elle est dirigée par Bruno Bartoletti, mais c'est l'orchestre symphonique de la radio bavaroise qui est l'orchestre, et l'enregistrement du reste a lieu à Munich en 1960. Alors, parmi les grands chanteurs de cette version, notons la présence justement de Renato Capecchi, je pense qu'il faut dire comme ça, Renato Capecchi, et alors lui, il est né, en Égypte, de parents italiens, mais il est revenu rapidement en Italie. En 1950, il jouait Don Juan. Il a vraiment joué tous les rôles de l'opéra bouffe, en gros, d'une période mi-18e, mi-19e. Mais il a également quand même chanté aussi du Verdi, Falstaff, qui lui est un opéra bien sûr beaucoup plus tardif, le Méliton de la Forza del Destin, la fille du régiment, et bien entendu Figaro. Alors, ce que je vous propose, c'est l'extrait suivant. Donc, le comte Almaviva, qu'on a déjà entendu marié à la comtesse dans les noces de Figaro, est amoureux de Rosine, qui est une pupille d'un vieux barbon qui a du reste un peu l'idée d'épouser peut-être sa pupille. Et il est donc tout à fait désireux de briser les portes de Bartolo. Et pour ce faire, il se fait passer, sans jeu de mots, pour un soldat qui aurait reçu un ordre de devoir être logé par Bartolo. Alors Bartolo ne comprend rien du tout à ça. Entre-temps, évidemment, Figaro, lui, traîne par là de temps en temps. Il va apparaître, il va avoir son rôle, mais vous savez, il est donc barbier, il connaît le comte. Et il trouve Bartolo également complètement ridicule, il joue un peu les entremetteurs. Mais surtout, Bartolo répond à ce soldat mystérieux, qui n'est rien d'autre donc, que le comte Almaviva, que ben non, il est dispensé de recevoir toute forme de soldatesque. Et il commence à revenir aux mains, on essaye de les calmer, tout ceci se passe très très mal. Et finalement, la garde arrive, parce qu'il y a du bruit, il y a du tapage, et c'est pas possible. Et tout d'un coup, évidemment, le comte Almaviva va montrer au, alors je sais pas si c'est un sergent, un adjudant, que sais-je encore, en tout cas au chef de la garde, qui il est. Alors toute cette garde s'aplatit évidemment devant le comte, qui est un grand personnage de Séville, et tout va s'arranger à la grande surprise de Bartolo. Donc je vous propose d'écouter à la suite, ça va être un peu long, mais c'est toute cette scène avec un final que, toujours chez Rossini, très très enlevé. Donc le moment où le comte Almaviva, qui deviendra par la suite le vrai comte des noces de Figaro, et est en train d'expliquer qu'il est un soldat un peu bizarre, un peu en état d'ébriété, qu'il a le droit de loger chez Bartolo. Tout ce monde va faire un grand, grand chahut, et au fond, les gardes, c'est-à-dire l'armée en quelque sorte, va intervenir de façon efficace, mais évidemment, tout ceci est traité avec beaucoup de virtuosité et d'humour. Nous terminons donc cette émission par le Barbier de Séville.
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2: Très heureux de vous retrouver pour une émission qu'on a intitulée Isée et Yorick Vinès, Rouler Jeunesse. Et bien oui, bien sûr, nous avons des jeunes aujourd'hui, nous donnons la parole à ceux qui font la chanson d'aujourd'hui. Donc deux jeunes artistes de 28 et 31 ans qui ont sorti récemment leur premier album. Isée, bonjour.
3: Bonjour.
2: Vous êtes déjà une pro, vous avez assuré les premières parties de Bertrand Belin, Yaël Naïm, Tété, Christophe Maé. Votre musique s'inspire d'une pop anglo-saxonne dansante, élégante, raffinée, très actuelle. Si vous avez des cheveux coupés courts qui vous donnent une allure à la Audrey Hepburn, vous vous inscrivez vocalement dans le sillage de Pomme et Laura Cahen. Yorick Vinès, bonjour.
4: Bonjour.
2: Eh bien, vous avez été lauréat du tremplin à nos chansons, coup de cœur de l'Académie Charles Cros pour votre premier album solo Week-end de 3 jours, sorti en 2025. Vous vous accompagnez fort bien au piano et à la guitare et vous défendez une chanson poétique avec une voix ample aux accents bréliens, une vraie plume, une force de conviction. Et puis, on pourra vous écouter dans un concert hommage à Vladimir Vysotsky vendredi 25 septembre au Pic Ivry à 20h30. Et je n'oublie pas que Isée, elle, sera sur la scène de la Maroquinerie le 1er octobre prochain à...
3: C'est l'heure ?
2: Oui.
3: Bonne question. Ça va être 19h30, 20h dans ces
2: voilà.
3: heures-là.
2: Voilà, il ne faut pas arriver plus tard, après c'est trop tard.
3: Après c'est trop tard.
2: Voilà. Alors tout de suite, on fonce sur la grande chanson de Isée. C'est mon coup de cœur, mais je pense que c'est le coup de cœur de toute la France. Moi je...

0: Tour du monde, Isée, la chanson vedette de ce premier album. Alors, nous sommes en compagnie d'Isée et de Yorick Vinès et on a la joie d'être, avoir la technique aujourd'hui, Arnaud, que l'on salue. Bonjour Arnaud. Alors, cette chanson, si vous étiez un cuisinier 3 étoiles, vous diriez c'est mon plat signature. Est-ce que vous diriez que c'est votre chanson signature?
1: Ouais, je dirais que c'est une des chansons que j'aime beaucoup dans l'album, oui. En tout cas, que c'est une chanson que j'apprécie plus particulièrement jouer en concert.
0: D'accord. Ouais. Mais alors, vous avez fait 3 ou 4 versions du clip de cette chanson?
1: Comment vous savez ça?
0: Parce que je regarde les réseaux sociaux.
1: Oui, j'ai hésité, donc je me suis dit, gardons-les tous et toutes.
0: Alors, vous savez, quand on a une oreille très distraite, on pourrait croire que c'est une chanson qui plaide pour l'amour, être dans tes bras. Et puis, quand on l'écoute de très près, là, c'est pas du tout ça. Pas du tout ça. Et dans la première chose, quand j'ai écouté la première écoute, je me suis dit, mais elle me parle de psychopompe.
1: Oui.
0: Alors, il faut m'expliquer ce que c'est que le psychopompe.
1: Le psychopompe. Alors, c'est une chanson qui, dans son enrobage, est plutôt légère et c'est peut-être la plus pop, je dirais, de l'album, mais qui parle de la mort. Et le psychopompe, c'est une figure mythologique, dans mythologie en tout cas, qui est la figure du passeur d'âme.
0: C'est Caton sur le Styx.
1: Ouais, enfin c'est y a Amélie Nothomb qui en parlait dans un livre qu'elle a intitulé Psychopompe, justement. Parfois c'est la figure de la faucheuse pour la mort, mais ça peut être des oiseaux, enfin ça dépend en fait des...
0: Donc on est vraiment dans Orphée et Eurydice, c'est-à-dire Eurydice est morte, Orphée va aux enfers pour la voir une dernière fois.
1: Oui, et elle y va.
0: Mais alors comment une jeune femme comme vous, qui êtes plein d'énergie, avez-vous eu l'envie d'écrire cette chanson? Est-ce que c'est dérivé d'une histoire vraie?
1: Oui, ou plutôt d'une crainte, je crois que je me projetais un peu dans le départ de mes proches.
0: Il n'y a pas un drame qui est survenu, non, qui vous a donné envie d'écrire cette chanson?
1: Non, c'est l'idée du drame. Parce que je sais que ça va m'arriver dans la vie. Donc c'est une manière d'apporter un peu de douceur dans l'idée de voir quelqu'un partir. Ouais.
0: Je me tourne vers Yorick. Comment vous réagissez à la première écoute de cette chanson?
2: Mais je pense que sans réfléchir, j'aurais aussi dit que c'était une chanson d'amour.
0: Oui.
2: Mais les mots que je comprends pas, et notamment le psychopompe, m'auront fait réécouter. Et c'est comme ça aussi que moi j'envisage l'écriture de mes chansons. C'est une chanson sur laquelle tu peux remettre une couche si tu réécoutes, et encore une autre si tu réécoutes encore une fois.
0: Oui. Dans le cas d'Isée, il y a un vrai travail sur les textes. C'est vraiment, vous faites très attention à vos textes. C'est très important pour vous, hein.
1: La qualité du texte. En tout cas, ça fait partie du... le travail des mots, je crois que c'est ce qui m'a toujours...
0: Alors, je disais en introduction que vous aviez une allure de Audrey Hepburn, vous assumez?
1: Ouais,
0: ça vous plaît?
1: Les canons. Franchement, ça va. Merci du compliment.
0: Et si je vous associe vocalement à Pomme et Laura Cahen?
1: Ça me va très bien. Oui.
0: Vous avez fait leur première partie aussi.
1: Oui, Laura, j'ai joué avec elle parce que j'ai un projet dans lequel je suis violoncelliste, un quatuor à cordes, vocal aussi, qui s'appelle le Stranger Quartet, et on a accompagné Laura Cahen et Yael Naïm sur un de leurs titres qui s'appelle Coquelicot.
0: Alors expliquez-moi, parce que aussi bien Pomme que Laura Cahen, et vous avez une façon de tourner autour de certaines voyelles qui est similaire, comme une sorte de signature aussi vocale. Est-ce que vous comprenez ce que je veux dire?
1: Alors ça, pour moi, c'est inconscient, je crois. Mais
0: c'est inconscient. Si je dis France Gall et Véronique Sanson, elles utilisent le vibrato dans leur voix.
1: Oui, tout à fait.
0: Et vous avez aussi une façon d'utiliser certains A avec... c'était très très joli. Et je retrouve la même chose chez vous trois. Je ne sais pas. Alors c'est peut-être inconscient.
1: Je crois, pour ma part en tout cas.
0: Bon. Alors on va revenir sur votre parcours, parce que vous avez fait des choses formidables dans votre vie. Mais on va écouter une deuxième chanson. Et là, c'est une chanson qui s'appelle Elle, et qui a aussi un clip qui raconte votre univers. On vous voit en train de faire la fête avec 5 ou 6 copines chez vous. Est-ce que c'est chez vous? Est-ce que c'est reconstitué?
1: C'est tout à fait chez moi. Oui, cette chanson, elle parle de sororité, enfin, elle parle d'amour entre femmes, plutôt de l'amour amoureux en réalité, mais j'avais envie d'élargir un tout petit peu le propos en visuel pour envisager l'amour entre femmes tout court, et donc, l'amour pour mes amis. Et je trouvais que c'était une belle manière. La vidéaste qui m'accompagne là, sur tout le projet d'album, Marina Viguier, est devenue une très bonne copine. Donc on s'est dit, en fait, on va juste filmer nos vraies soirées, quoi, un dîner. tout simplement.

0: Elle au pluriel, une chanson du nouvel album. Je dis nouvel album, mais c'est le premier de Izé, même s'il y en a eu d'autres avant, sous d'autres lunes. Voilà. Alors, si on fait un petit peu le chemin à l'envers, Izé, vous êtes née en 1998, donc vous avez 28 ans. Votre maman est chanteuse lyrique, c'est bien ça?
1: Oui.
0: Et elle, vous avez été éduquée en anglais, j'ai lu ça.
1: Oui.
0: Et,
1: ouais,
0: et la langue
1: jour,
0: française est arrivée quand?
1: Non, elle est arrivée avant, mais je crois qu'aux alentours de mes 8 ans, ma mère ne m'a plus jamais parlé en français. Ça a été tout à fait radical. Je crois qu'elle s'est dit, oh, je voulais que mes enfants soient bilingues. Et donc, elle nous a privé du français pendant quelques années, le temps qu'on... Donc, on avait des ordres le matin, mais on comprenait rien du tout, quoi.
0: Le papa est réalisateur?
1: Oui.
0: De films, d'émissions de télé. Donc, vous êtes on peut dire, une fille de la balle, si ça existe,
1: oui.
0: Un enfant de la balle.
1: Tout à fait, oui.
0: Et cette première guitare, on vous l'offre très jeune?
1: On ne me l'offre pas parce que c'est celle de mon frère, qui essaye de s'y mettre, qui a quelques cours, mais qui je crois, pas trop intéressé. Le prof l'effraie un peu, et donc j'ai récupéré et la guitare et les cours pour finir l'année. Donc,
0: et
1: voilà.
0: Là, c'est un coup de cœur?
1: Oui. En tout cas, j'ai une petite sensation de liberté. Je viens du classique. Enfin, j'ai fait du violoncelle en conservatoire pendant des années, et d'un coup, j'ai l'impression que la guitare, c'est plus libre.
0: Ça veut dire que vous faites d'abord du solfège, vous déchiffrez à vue,
1: oui.
0: Vous faites du bac. Avec le violoncelle, oui. Il y a toutes sortes de
1: musiques. Tout à fait, oui, et ça me barbère un peu, pour être honnête. Moi, j'avais envie de quelque chose de plus rock, je crois que c'était l'adolescence qui pointait le bout de son nez.
0: Voilà. Alors, à 14 ans, vous faites un séjour, je crois, au Canada, c'est bien ça?
1: Oui.
0: Et pourquoi vous partez tous au Canada? Pourquoi
1: la famille? Je pars que moi.
0: Que vous?
1: Oui.
0: 14 ans?
1: Ouais.
0: Alors qu'est-ce qui se passe?
1: Je pense que ça n'allait pas très très bien à cette époque-là. Puis ça faisait bien, je pense, presque 2 ans que je bassinais mes parents avec l'idée que je voulais aller vivre là-bas. Et je pense qu'ils voulaient attendre de vérifier que ce n'était pas juste une petite envie de passage. Et donc ils m'ont fait confiance et ils m'ont envoyé vivre là-bas.
0: Chez des amis?
1: Seule. Non. Via un organisme qui m'avait trouvé quand même une famille d'accueil, parce que j'étais quand même très très mineure.
0: C'était le Canada anglais ou français?
1: Anglais.
0: Donc ouais. Du côté de Toronto?
1: Du côté de Toronto, à 1 heure de Toronto.
0: Oui.
1: Et donc j'ai atterri dans une famille avec un père qui était très très mélomane, et qui avait une guitare folk dans sa cave qu'il n'utilisait pas, et il m'a traînée dans plein de clubs, où, voilà. Et j'ai découvert la folk là-bas, et ça m'a... complètement subjuguée, et j'avais envie de faire que ça.
0: Et alors, quels étaient les artistes que vous écoutiez là-bas?
1: J'ai un peu perdu les noms parce que c'était des artistes locaux, pour être honnête.
0: Oui.
1: Donc, je ne sais plus, je ne sais même pas s'ils avaient forcément des disques disponibles, mais en tout cas, j'ai souvenir de ce truc-là, on allait voir les gens jouer.
0: Et à cette époque-là, vous savez déjà que vous allez devenir une artiste?
1: Non, mais je sais que ce monsieur-là, Emmett, m'a beaucoup poussé. Enfin, il m'entendait, je crois, gratouiller un peu et chanter. Et il trouvait que ça faisait un peu sauvage, que j'ose pas chanter vraiment. Et du coup, c'est vraiment lui qui m'a, je pense, un peu poussé. Et du coup, en rentrant, ouais, je me suis mis à écrire et à chanter. Le chant, c'était compliqué parce que avec une mère chanteuse lyrique, j'ai l'impression que la place de la chanteuse était vraiment prise dans la famille. Puis, enfin.
0: Comment elle voyait ça, votre maman, d'avoir une autre chanteuse dans la famille?
1: Bon, je pense qu'elle était contente, mais j'osais pas... Au début, vraiment, c'était compliqué pour moi de lui faire écouter les chansons. Et puis non, bah, évidemment, elle était contente. Puis comme elle m'a dit si bien, si t'avais été mauvaise, je te l'aurais dit. Donc, voilà.
0: Et le chant vient comment dans votre cursus, l'idée de chanter, de vous produire?
1: Ça vient parce que j'ai écrit des chansons et que j'ai envie de les jouer. J'ai eu quand même assez tôt... Dès mes 15 ans, quelques opportunités quand même de première partie. Enfin, j'ai été accompagnée par une SMAC, donc une scène de musique actuelle, qui est à côté de chez mes parents.
0: Toujours région parisienne.
1: Tout à fait, qui s'appelle Filset. Et c'est les premiers à m'avoir mis un peu dans le chemin de la professionnalisation. Et donc, grâce à eux, j'ai pu faire mes premières scènes, mes premiers enregistrements aussi.
0: Alors,
1: dans leur studio.
0: Qui vous rencontrez toute jeune comme ça, parmi les noms qu'on peut connaître?
1: Oui, bah, y avait un certain Guillaume H à l'époque qui était responsable des accompagnements d'artistes. Et c'est lui qui... Je me souviens, il y avait quand même un espèce de petit casting où il n'y avait que des rappeurs. Puis moi, avec ma guitare folk et mes chansons en anglais, je suis très triste. Et je me suis dit, j'ai aucune chance. Enfin, ça passera jamais. Et au finish, voilà, il m'a quand même pris pour l'année en accompagnement. Et
0: je vois tous ces noms connus dont vous faites la première partie, Tété, Christophe Maé, Bertrand Belin. Je vois une rencontre avec Jeanne Haddad.
1: Oui, bah c'était dans les locaux notamment de Filset. Elle était artiste associée de la salle cette année-là. Et un jour, je crois qu'elle se baladait dans les studios et j'étais là. Et on a beaucoup échangé, je lui ai joué mes chansons et tout ça. Et c'est elle qui m'a dit, mais tu devrais faire un EP. Et je me suis dit, oui, oui, grave, très très bonne idée. Et puis je suis allée aux toilettes et je ne savais pas du tout ce que c'était qu'un EP. Donc je me suis tapé en disant, merde. Bon, si Jeanne Aden m'a dit qu'il faut le faire, je vais le faire. Et donc j'ai fait ça, un tout premier disque de, je ne sais pas, 4-5 chansons à 15 ans ou 16 ans.
0: Ouais. C'est celui qui s'appelle Scénario, c'est ça ?
1: Non, même avant. Il s'appelait Pieces.
0: Pieces. Pièces. Et alors je vois que vous avez fait un spectacle avec un looper sur scène.
1: Oui, voilà.
0: C'était, faut dire ce que c'est qu'un looper.
1: Ah, c'était très, très à la mode à cette époque-là. Oui, c'est un enregistreur live qui permet de s'auto, du coup, enregistrer et de faire des espèces de couches de son qui, voilà, un peu à l'infini. Donc moi, je connaissais aucun musicien autour de moi. À mon lycée, j'étais la seule qui faisait de la musique, donc j'avais pas de gens pour m'accompagner. Donc j'avais cette solution-là de tout jouer par moi-même. Ouais, c'était un peu... voilà.
0: Et qu'est-ce qui fait qu'un jour vous dites « je suis française, je vais chanter en français »
1: Le Covid quand même, qui m'a amené... j'étais dans une grande phase d'introspection personnelle. Et puis voilà, c'était l'âge adulte, j'avais envie, je crois qu'on me comprenne cette fois-ci.
0: C'était dur dans la famille, de rester dans la famille. Vous aviez envie de partir, peut-être ?
1: Oui, aussi. Et du coup, ouais, j'ai vu ça comme quelque chose d'assez émancipateur, même si au début, je me souviens, les premiers concerts, les gens me disaient quand même « Ah, mais tu devrais... Je comprends pas pourquoi tu chantes en anglais. » Et à cette époque-là, j'étais vraiment en résistance. On me disait « Bah oui, mais moi, c'est quasiment ma langue maternelle, en plus. » Donc,
0: j'ai lu, ouais. On vous a appelé sauvage quand vous étiez là-bas, au Canada, c'est ça ?
1: Oui.
0: D'où vient ce mot sauvage ?
1: Je sais pas.
0: Vous n'êtes pas du tout sauvage ?
1: Non, pas du tout, mais je crois que c'était ça, un peu la blague. C'était que vu que j'étais pas du tout sauvage, c'était un peu marrant. Et du coup, c'était un surnom qui est resté et que j'ai conservé. Donc j'avais mon tout premier projet d'ado s'appelait Isée Sauvage. Ouais.
0: Alors, première chanson en français remarquable, Les Acacias. On est en 2022.
1: Oui. Ça, c'est le premier texte que j'écris pendant le confinement. Et le premier titre que j'ai sorti, je crois que c'était un peu ma espèce de bouteille à la mer. On remet les compteurs à zéro et voilà.
0: Et, ça, et là, c'est quelque chose, il y a un déclic qui se passe à ce moment-là. Vous vous dites, tiens, il faut que je trace cette voix-là, écrite en français. Et
1: oui, bah, ça s'impose vraiment comme... je vois plus de retour en arrière, quoi. Après, peut-être qu'un jour, je réécrirai en anglais, mais peut-être
0: pour
1: d'autres.
0: Et comment les parents vivent vos premiers concerts ? Ils viennent vous soutenir ou ils sont plutôt en retrait par rapport à tout ça ?
1: Non, ils viennent.
0: Ils viennent ?
1: Ouais. Puis je travaille même au quotidien avec ma mère qui est ma co-manageuse, avec qui on a monté la structure de production aussi pour produire le disque et la musique et la boîte d'édition. Donc je suis, c'est plutôt une affaire familiale maintenant, ce projet.
0: Bon. Alors on écoute là une autre chanson, Il neige sur la mer.

0: Isée, il neige sur la mort, sur la mer, et mais non pas la mort. Et donc, c'est un extrait de ce premier album. Alors, premier album, premier CD, avec une très jolie photo en couverture. On voit que votre tête est... Ça me fait penser à un oiseau qui neige sur, qui plane au-dessus de la mer. Quelle était l'idée de ce portrait très très joli ?
1: Bah c'était un peu ça, d'avoir le côté un peu flottant, un truc un peu d'envol, je crois aussi. Bon, pour la symbolique, mais c'est surtout non. En vrai, c'est une sélection parmi pas mal d'essais autour de cette magnifique pièce qui est d'une artiste qui s'appelle Solène Lescouet, qui est une créatrice. De vêtements sur Paris et qui fait des énormes coiffes. Souvent, ça se porte vraiment autour du visage. Et moi, je l'ai décliné sur tous les visuels de l'album en le portant de plusieurs manières, autour du cou, autour de la taille. Voilà. Mais, ouais.
0: Alors, il faut rappeler que vous serez donc... on pourra vous voir, s'il y a encore des places. Ça se passe le 1er octobre prochain. C'est à la Maroquinerie, qui est une scène rock.
1: Oui.
0: Et ça sera autour de 19h30, 20h, on l'a dit tout à l'heure. Oui. Et vous avez déjà fait des grands spectacles toute seule, puisque je vois que vous êtes produit déjà au Café de la Danse en 2024.
1: Oui. Alors est-ce que c'est grand retour.
0: Dans ce métier de la chanson, entre écrire, composer, enregistrer et chanter devant un public, qu'est-ce qui vous amuse le plus ?
1: Les concerts. Enfin, je crois que tout le travail en studio, tout le travail d'écriture, pour moi, la finalité est toujours d'aller à la rencontre
0: de chanter,
1: des gens.
0: Ou le plaisir d'être aimé par les gens.
1: Je sais pas si, enfin, oui, peut-être que y a une forme de blessure narcissique et on veut plaire, mais je crois vraiment. En tout cas, moi, ce que j'aime surtout dans les concerts, c'est l'après-concert aussi. C'est le moment où je peux rencontrer les gens et j'ai l'impression que c'est un peu la musique, c'est mon moyen d'être en dialogue avec le monde et avec les gens. C'est un peu mon excuse, quoi. Sinon, je suis assez timide. Donc,
0: mais vous avez une démarche vraiment professionnelle, puisque vous avez une équipe de presse très performante.
1: Oui.
0: Et côté production, c'est vous qui avez assumé le risque financier de cet album.
1: Oui, c'est un disque produit. C'est une décision assez délibérée, en tout cas, de le faire de manière indépendante. Je crois assez fort, moi, en cette manière de concevoir la musique et de penser aussi voilà, le fait de créer et de penser à sa santé en tant qu'artiste et donc d'avoir quand même le contrôle sur ce qu'on peut dire et proposer.
0: Est-ce que vous avez fait comme Yori qui a fait un kiss kiss bang bang?
1: Non,
0: pour avoir du sourd.
1: Non, j'ai fait le travail de sortir des chansons avant l'album et de constituer suffisamment pour être en capacité de produire.
0: Et donc autour de vous, il y a l'équipe de promo et puis il y a aussi les musiciens, il y a les techniciens, les films qui accompagnent les clips. Tout ça, vous mettez tout ça en musique vous, hein ?
1: Oui, tout à fait. Après, je suis évidemment très bien accompagnée avec des super musiciens, de l'aide pour les arrangements sur certains titres. J'ai pu collaborer notamment avec un peu un de mes musiciens rêvés qui est un des membres de mon groupe préféré d'adolescente de Beyrouth qui s'appelle Ben Lantz et qui a pu arranger quelques titres et faire surtout toute la section cuivre de l'album. J'avais vraiment envie de quelque chose d'hyper aéré et les vents c'est beau.
0: À la Maroquinerie le 1er octobre vous aurez une première partie.
1: Oui.
0: À qui déjà vous travaillez, qu'on peut déjà voir même sur les réseaux.
1: Oui.
0: Et c'est sympa, vous avez trouvé un artiste qui cadre avec votre univers à vous.
1: Oui, puis c'est quelqu'un que j'apprécie beaucoup humainement, mais surtout ses chansons. Et je l'ai découvert, on a fait une tournée ensemble en Australie, donc c'était assez improbable, on s'est rencontrés en Australie.
0: Et il s'appelle
1: et il s'appelle Geoffrey Le Goisiou. Et c'est un superbe artiste folk, voilà. Je ne peux dire que des
0: Qu'est-ce
1: belles
0: que
1: choses.
0: Qu'est-ce que vous pourriez vous souhaiter de mieux pour la suite de votre carrière ?
1: De continuer.

0: Dans l'avant-dernière chanson de l'album, qui est une chanson où je m'adresse plutôt en parlant, enfin c'est un format un peu plus hybride, je me suis enregistrée en train de un peu faire mes pensées libres, quoi, disons, et un espèce d'exercice d'autoportrait. Et à la fin, m'est venu spontanément ce que j'aime le plus, moi, dans les albums, c'est souvent mes albums préférés, c'est la dernière chanson. Et j'ai toujours trouvé que les dernières chansons étaient soit mal aimées ou mal comprises, ou les gens n'allaient pas au bout du disque. Et j'ai toujours trouvé que voilà, c'était la place plus importante du disque.
1: La dernière chanson, c'est le titre du disque.
0: Exact. Ben, pour moi, c'est la chanson la plus importante. Donc je dirais celle-ci, d'autant plus que j'ai fait chanter ma mère à la toute fin. Qui a repris, ça faisait des années qu'elle avait arrêté le chant lyrique et elle a accepté de rechanter juste pour qu'on puisse partager ce moment ensemble. Donc c'est un peu la conclusion. Donc pour moi, c'est voilà.
1: Donc l'album s'intitule Pour ce qui nous attend de mieux.
0: Oui.
1: C'est ce que vous souhaitez à tous vos auditeurs et spectateurs.
0: Ouais, c'est une espèce de.
1: Ou à vous-même.
0: À tout le monde. Ouais, on en a besoin, je crois, dans ce monde.
1: Oui. Voilà, et puis ce rendez-vous, il ne faut pas le manquer. Il y a encore des places à la
0: Maroquinerie ? Tout à fait, il en reste, ouais.
1: Il en reste,
0: oui.
1: Donc on rappelle le rendez-vous, et pour ne pas le manquer, donc c'est le 1er octobre, c'est vers 19h30 à la Maroquinerie, et pendant une heure et demie à peu près,
0: ouais,
1: le spectacle ?
0: Une heure et demie, je crois.
1: Une heure et demie, oui. Il y aura toutes les chansons de l'album ?
0: Tout et plus encore.
1: Et plus encore.
0: Et des surprises et tout.
1: Il est déjà prêt, quasiment.
0: Je commence, je suis en train.
1: Bon, alors avis à l'attachée de presse, il y aura du travail pour elle. Merci beaucoup, Isée.
0: Merci à vous.
1: C'est l'heure de passer en revue l'actualité des spectacles. Eh bien, c'est notre invité qui ouvre le bal. Le 20 septembre, Yorick Vinet sera à la péniche Marcounet. Alors, on va rectifier si c'est plus tard. Et du 23 au 25 septembre, Albin la Simone continue son spectacle au Théâtre du Petit Saint-Martin. Ça s'appelle « Mes battements ». Le 25 septembre, Christian Kamerlin qui nous offre une soirée au Champ des Hommes, 3 rue Marie-Laure à Bois-Colombes, un libre parcours avec au piano Nathalie Fortin. Le 26 septembre à 19h, c'est un Québécois, Jean-Guy Deraspe, qui se produit chez Publico, 145 rue Amelot dans le 11e, et un Québécois qui chante Brassens et les gens de son pays. À découvrir. Le 26 et le 27 septembre, Lily Crow et Thierry Chazelle se produisent au Pampierre, 2-4, impasse Lamier dans le 11e. Le 26 septembre, ce sera Nicolas Jules au Pic Ivry. Il est rarement à Paris, il faut en profiter, c'est vraiment un très bon artiste. 27 septembre, Mathias Malzieu à la Maison de la Poésie à 16h pour une lecture poétique intitulée « Un Noël sur la Lune ». Le 27 septembre, Gauvin Serre sera au Beffroi à Montrouge avant son Olympia du 29 janvier. Ensuite, Lou-Adrienne Cassidy, une jeune vedette de la scène québécoise, elle sera au Café de la Danse. Elle vient spécialement pour ça, c'est le 1er octobre à 20h. Je signale que du 2 octobre au 20 février 2027, il y a un spectacle formidable qui s'appelle « Encore une Marilyn ». Un spectacle écrit et mis en scène par Sophie Forte, avec de très belles chansons de Marilyn, interprétées par une jeune actrice. Ça se passe au Théâtre Essayon, 6 rue Pierre Rollard dans le 4e. Donc je répète, du 2 octobre au 20 février, « Encore une Marilyn ». Le 2 octobre, Matt Pokora est à l'Adidas Arena et le même soir, Jeanne Chéral se produit au Théâtre André Malraux de Rueil-Malmaison. Le 2 octobre toujours, Garance invite Michel Bernard à la Manufacture pour une anthologie subjective de la chanson féministe. Le 3 octobre, c'est Laurent Madiot qui est au Pic Ivry. Et le même soir, Archipol est aux Journées Brassens, au Parc Brassens. Ce sera plutôt dans l'après-midi de ce 3 octobre. Également le 3 octobre, Nathalie Miravette, avec ses copines Dorothée Daniel, Clélia Bressabloum et Amandine Rock, nous propose les Voluptueuses. J'y serai, c'est au Studio Raspail, 216 Boulevard Raspail, dans le 14e. Du 6 au 16 octobre, Thomas Fersen, lui, sera à la Scala, comme on quitte un imperméable, c'est le titre de son spectacle. Et puis du 6 au 27 octobre, Richard Gottener au studio Aspail, à 19h les mardis, pour...

0: Gottener ramène sa phrase. Et enfin, le 6 octobre, Nathalie Dessay nous propose Bal Blomet de chanter Nougaro. Voilà l'actualité de ces prochaines semaines. Alors, je me tourne vers Yorick Vinès. Alors Yorick, voilà un petit texte qui me semble correspondre de temps en temps des boules sur la scène de la chanson. Un artiste singulier, est-ce la voix puissante et modulée qui semble déborder du cadre? Sont-ce les mélodies riches, parfois complexes, qu'il élabore en s'accompagnant tantôt à la guitare, tantôt au piano? Est-ce l'inspiration issue de l'observation des petites choses du quotidien? Est-ce l'écriture poétique, non conforme, élaborée et subtile? En tout cas, son talent saute aux yeux. Yorick devrait faire un joli bout de chemin en chanson, si les petits cochons ne le mangent pas, comme l'écrivait René Fallet à propos de Brassens. Bonjour Yorick.
1: Bonjour.
0: Alors Yorick, ça fait déjà un petit moment qu'on vous a repéré parce que vous avez été le lauréat du tremplin. Et c'est quelque chose d'important parce que vous étiez parmi 12 candidats et c'est vous qui a été identifié comme l'homme le plus singulier, l'artiste le plus se détachant de tous. Et j'en ai parlé avec, j'étais là où j'ai vu les demi-finales et c'est vrai que votre talent saute aux yeux. Alors ce premier CD est sorti, je crois, en 2025. Hein, ça s'appelle Week-end de 3 jours. La première fois que je vous ai entendu, je me suis dit, mais est-ce que ça serait pas un nouveau Brel qui déboule là? Est-ce qu'on n'est pas en train de vivre un événement? Et c'est vrai que vous avez une voix très singulière, vous avez une façon d'appréhender le monde qui est très, très intéressante. Alors on aura l'occasion justement de vous écouter à la guitare. Vous êtes venu avec votre guitare, vous allez nous chanter quelques chansons. Alors ce parcours, vous qui êtes, on peut dire breton, Yorick c'est breton, hein?
1: Et je suis breton.
0: Vous êtes breton, ouais. Hein? De quelle ville?
1: Je suis de Lannion.
0: Ah, là, donc on est dans le nord là, hein.
1: Oui.
0: Ce qu'on appelait les côtes de Nord jadis et maintenant les côtes d'Armor. Vous avez même un frère qui s'appelle Erwan, donc on ne peut pas se tromper, c'est des Bretons tous.
1: Et un autre
0: tous.
1: Qui s'appelle Malo.
0: Malo, oui c'est sûr. Voilà, vous découvrez la guitare en autodidacte et à 17 ans vous fondez Upside, duo folk qui a sorti 2 albums, c'est bien ça?
1: Tout à fait.
0: Je suis bien renseigné?
1: Alors j'ai commencé la guitare effectivement à cet âge là et ensuite à 20 ans je rencontre Marius Blanchard avec qui je fonde ce duo de folk. Et on sort 2 albums.
0: C'est du français ou de l'anglais?
1: C'est de l'anglais.
0: Ah, bah donc vous avez le même parcours que...
1: C'est rigolo, il y a beaucoup de choses en commun dans ce que t'as dit, Isée, donc ça fait écho.
0: Donc en fait, quand on commence dans les futurs chanteurs commencent à chanter en anglais, et ensuite ils passent au français.
1: Ouais. Pour moi, il y a une question de peur, de légitimité aussi. C'est plus facile de se cacher derrière l'anglais et...
0: Ah, c'est intéressant, on se cache. Hein,
1: la culture de la chanson française est tellement orientée sur le mot et sur la signification du texte que écrire une chanson en français, ça veut dire se confronter tout de suite à tout ce qui a été fait, alors qu'en anglais, on peut se dire qu'on peut y mettre plus de légèreté, sans dire qu'on n'y met pas aussi beaucoup d'âme. On est sans doute moins regardant et moins dur vis-à-vis de soi-même.
0: Alors pendant que vous vous préparez pour nous interpréter un premier titre « Petite fille », je me tourne vers Isée, parce que de voir un nouvel artiste, une voix singulière, est-ce que vous êtes curieuse des artistes de votre âge et de votre génération?
2: Bah oui, je crois, enfin j'essaye en tout cas d'aller en concert, d'aller découvrir.
0: Et vous pourriez vous intéresser à un artiste qui est dans un style musical différent du vôtre?
2: Oh bah oui, même surtout. J'écoute pas tellement, je crois. Enfin en fait, j'arrive pas forcément à me classifier, donc je pense que j'écoute pas forcément des choses qui me ressemblent, et c'est riche.
0: Bon, alors, écoutez, on va vous écouter, Yorick, dans donc cette chanson très très émouvante, Petite fille.
1: Merci. Je voudrais juste préciser quelque chose par rapport au tremplin. Je voudrais remettre à César ce qui appartient à César. Oui. C'est Lounel qui a été lauréate du tremplin.
0: Important.
1: Et moi j'ai été second prix.
0: Second prix.
1: Prix de la création.

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0: Yorick Vinès, petite fille. Alors, c'est une chanson émouvante puisque c'est une colombe, c'est un premier amour qui meurt. C'est triste cette histoire. Alors, on est un peu dans le tour du monde là, avec un premier amour défunt que vous allez chercher à l'autre bout de vos souvenirs.
1: Alors, je sais pas si on peut parler de premier amour et toutes les chansons que je fais sont pas autobiographiques et je préfère ne pas trop en parler parce que ça aide, je trouve, l'auditeur à se projeter sur ses propres sensations. En l'occurrence, c'est une amie d'enfance, ouais.
0: Mais vos histoires vous sont souvent arrivées dans vos chansons?
1: Pas tellement,
0: non?
1: Non, je prends tout. Je prends ce que je vis, je prends ce que je vois, et puis j'imagine.
0: Alors, je me tourne vers Isé qui découvre, parce que c'est un artiste que vous ne connaissez pas, Yorick Vinès. Comment vous vivez cette chanson?
2: Je trouve ça très très beau. Franchement, c'est hyper bien écrit. Puis j'ai pas perdu un mot, je crois. On est tout de suite dans le texte. Ouais, très beau.
1: Merci.
0: Alors, Yorick, donc vous serez... Alors là, je donne la bonne date. Hein, c'est la péniche Marcounet. C'est 40 quai des Célestins dans le 4e. Et donc, c'est le dimanche 18 octobre à 18h. Là, je ne me trompe pas. C'est avec Camille Laili, qui a aussi beaucoup de talent. Donc, je recommande vraiment d'y aller.
1: Bah, moi aussi, je vous recommande d'y aller.
0: Bon, ça tombe bien. Et puis, avant cela, avec Lise Martin, vous avez imaginé un très beau spectacle. J'ai eu la chance de le voir en avant-première. Ça s'appelle « Presque un cri ». Et là, vous faites un hommage à Vladimir Vysotsky. Quelle belle idée!
1: Alors, à nouveau, je rends à César. Donc, c'est effectivement Lise Martin qui a beaucoup imaginé ce spectacle et qu'elle a tourné pendant 7 ans déjà avec un autre artiste qui s'appelle Valentin Vander.
0: Et alors, puis, il faut nous dire qui est Vladimir Vysotsky.
1: Vladimir Vysotsky, c'est un poète, chanteur, acteur, un artiste russe qui est né en 36 et qui est mort en 80 et qui est assez peu connu en France, à part pour les invétérés, mais qui est reconnu en tout cas en Russie comme ce qu'on pourrait
0: c'est le Brassens russe. Voilà. Je pense que Maxime Le Forestier a dû traduire une de ses chansons.
1: Tout à fait.
0: Il reste quand même un nom de référence quand on parle de la chanson poétique russe. Il était assez épris d'alcool. On peut dire ça, hein.
1: Mais je crois qu'il est mort de ses nombreux abus. Ouais.
0: De ses abus, hein. Mais c'est aussi l'homme qui a osé se dresser en Russie contre le pouvoir.
1: Tout à fait.
0: Donc il a été aussi persécuté.
1: Alors je crois qu'il fait dans la partie, je dis peut-être des bêtises, mais je crois que dans sa partie cinématographique, il n'était pas anti-pouvoir, mais par contre ses chansons étaient un peu sous le manteau et il était censuré sur la chanson. Et donc c'est un travail pour le coup d'adaptation, de traduction qui a été fait beaucoup par Lise et par d'autres adaptateurs dont pour une des chansons effectivement Maxime Le Forestier.
0: Alors on va vous écouter dans Retraite. Bah, vous êtes loin de la retraite il me semble, hein, mais ça s'appelle quand même comme ça, Retraite.
1: Ça s'appelle Retraite, ouais.

0: Yorick Vinès s'accompagnant au piano pour, dans ce premier CD. Très joli titre. Alors, je vous ai vu, entendu à la Manufacture Chanson dans votre récital. C'était très, très beau. Et,
1: merci.
0: J'ai lu que vous avez tout enregistré, tout l'album en 5 jours, en octobre 2024. Vous avez réussi à tout mettre si vite en boîte.
2: Bah, les chansons étaient déjà bien sues. Les devoirs étaient faits, donc il fallait.
0: Et alors,
2: que...
0: vous avez sollicité les amis pour qu'ils mettent un petit peu au pot.
2: Oui, tout à fait. Il fallait de l'argent, et notamment pour faire ce livret qui est un peu hors du commun. Et puis il fallait
0: drôle,
2: payer
0: les
2: gens.
0: Vous avez des points communs, parce que tous les deux, vous avez un livret en accordéon. Vous n'êtes pas concerté, vous êtes multi-instrumentiste.
2: Il y a d'autres points communs que je n'ai pas encore mentionnés. Mon papa est chanteur lyrique. Je suis parti aux États-Unis quand j'avais 15 ans. Enfin, bon, il y a d'autres choses, quoi.
3: Là là.
2: Je faisais du violon quand j'étais petit.
3: Ah oui.
0: Donc il va se passer quelque chose. J'ai l'impression que cette émission de radio va être au départ de quelque chose. Je ne sais pas encore quoi. Je prends 10%, bien sûr. Bon, alors, retraite, donc un très joli titre. Donc je rappelle qu'on va vous entendre d'abord chanter Vladimir Vysotsky avec Lise Martin. C'est le vendredi 25 septembre au Pic Ivry. C'est une salle qui se trouve à la porte d'Ivry et qui fait de la résistance. Elle promeut la chanson française dans un océan de chansons anglaises et elle vous accueille. Et ensuite, on vous reverra avec Camille Laïli. C'est le 18 octobre à 18h dans un lieu qui est plutôt dévolu au rock. C'est la péniche Marcounet. Au 40 quai des Célestins dans le 4e. Alors ce parcours, Yorick, a été salué par un coup de cœur de l'Académie Charles Cros. C'est pas rien pour un premier album.
2: Non, ça fait plaisir.
0: Ça fait plaisir. Hein. Est-ce que vous avez l'impression, depuis que vous faites ce métier en professionnel, qu'il se passe quelque chose, que les gens ont repéré quand même un talent? Est-ce que vous avez des retours qui vous encouragent ou est-ce que c'est toujours dur?
2: Les deux sont pas...
0: Incompatibles.
2: Autour de moi, j'ai des gens qui aiment beaucoup ce que je fais, donc j'apprécie beaucoup. Ensuite, on a vite fait se mettre la pression, puisque on se dit ça plaît, et puis si on réfléchit pas, on se dit bah ça plaît, donc ça va rouler, et puis les choses vont venir toutes seules. Donc je pense que c'est dur. Là, mon regard actuellement, c'est plutôt de me dire, ok, enlève-toi toute pression et juste fais-toi plaisir. Sur scène, parce que c'est ce que j'aime le plus, et puis on verra ce qu'il adviendra plus tard. Mais oui, je sens que ça plaît et ça me fait plaisir.
0: Alors aujourd'hui, c'est difficile de gagner sa vie en chantant. C'est difficile, hein. C'est un investissement d'années et d'années avant de commencer à vivre de son métier. Que dit Isée? Elle confirme?
2: Moi, j'en vis pas, donc je peux pas confirmer. Ou...
0: Que dit Isée? Isée, bah, vous vivez de votre métier, vous?
4: Oui,
0: mais... Ah, ça, c'est bien.
4: Oui, mais oui, au profit de de nombreuses années quand même à
0: galérer.
4: Dans mon cas, je peux pas dire galérer parce que ce serait pas juste, mais par contre, il y a une pression à être multicasquette pour en faire un métier. Donc, écrire les chansons, c'est je dirais peut-être 10%. Du travail qu'il faut fournir pour gagner sa vie.
0: Y compris le service après-vente que vous êtes en train de faire.
4: Non, mais c'est vrai. Et puis, je suis musicienne et accompagnatrice aussi parfois pour d'autres artistes. Voilà. Mais on a quand même de la chance en France d'avoir un système si tant est. Voilà, faut quand même il est difficile à obtenir ce statut-là, mais le statut d'intermittent du spectacle, qui reste quand même,
0: qui existe
4: et qui est très très précieux et qu'il ne faudrait pas remettre en question.
0: Alors on va écouter justement Yorick nous chanter Vladimir Vysotsky, une chanson qui s'intitule « Je n'aime pas ».
2: Oui.
0: Alors c'est une chanson qu'on pourra entendre lors de votre prochain spectacle, j'imagine ?
2: Absolument, à Ivry.
0: Vous ne chantez pas en russe, on est d'accord ?
2: Non, non. Et d'ailleurs c'est une adaptation de Lise Martin, avec qui je chanterai ce soir-là.
0: « Je n'aime pas » de Vladimir Vysotsky.

0: bravo, Yorick. Alors, on se rend compte qu'il avait du caractère, ce Vladimir Vysotsky. Hein. C'était un homme qui savait emmener son public. Hein. Alors, on aura le plaisir d'entendre tout le spectacle et de découvrir Vladimir Vysotsky. Je crois que ça fait très longtemps qu'il n'y a pas eu un spectacle en français pour découvrir son talent. Il faut reconnaître que quand on l'entend en russe, il nous manque quand même quelque chose. Hein.
1: Ouais.
0: C'est le sens des textes. Même s'il existe une édition très dure à trouver des traductions de ses chansons, ça existe, mais c'est quelqu'un qui reste à redécouvrir. En tout cas, bravo de saisir les occasions et de rendre hommage à des grands de la chanson, à côté de votre travail d'auteur, compositeur, interprète. Vous aimez bien avoir les deux fers au feu. Hein.
1: Bah, en fait, particulièrement sur ce projet-là, ça me fait plaisir de faire découvrir quelqu'un déjà que moi je connaissais pas et que les gens connaissent pas. Je pense que j'aurais plus de mal à reprendre un spectacle hommage à Brassens, même si j'adore Brassens.
0: Tout le monde s'en Brassens
1: tout le temps. Donc Vysotsky, ça fait plaisir parce que les gens disent Vysotsky et puis on est content de leur faire découvrir.
0: Voilà. Un petit mot de Isée, emporté par l'émotion et par le rythme et par la voix très prenante aussi de Yorick.
2: Bah oui, ça pique ma curiosité sur ce personnage et ce spectacle.
0: Écoutez, je crois que vous allez échanger vos téléphones hein, bon, après la mission. Eh ben, merci encore d'être venu l'un et l'autre. Je rappelle que Isée sera à la Maroquinerie le jeudi 1er octobre. C'est le 23 rue Boyer. Dans le 20e, c'est au métro Gallieni et ça se passe vers 19h30. Yorick Vinès, lui, sera avec Lise Martin au Pic Ivry le vendredi 25 septembre à 20h30 pour Presque un cri, spectacle hommage à Vysotsky. Et puis, le 18 octobre, dans son propre répertoire, aux côtés de Camille Laili. Et là, ça se passera à la Péniche Marcounet au 40 Quai des Célestins dans le 4e. Merci encore à tous les deux.
1: Merci.
0: Et à très bientôt.
1: Merci.

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0: engagement couronné d'une deuxième palme d'or à Cannes pour Fjord, le cinéaste roumain Christian Mungiu confirme qu'il est le maître absolu du scalpel moral. Et puis c'est un fidèle de cette émission, il avait répondu présent dès sa première palme d'or en 2007. Il revient aujourd'hui gratter là où ça fait mal, toujours sans concession, ni faux fuyant. Plus je vois vos films, en fait, après je me fais la réflexion que c'est des expériences de laboratoire de l'humain. En fait, vous grattez. Moi, j'ai l'impression que Fjord, c'est l'expérience la plus oppressante. En tout cas, moi, je l'ai ressenti comme ça. Je trouvais assez passionnant le dilemme que vous construisez entre la famille Georgiou et la société. Mais votre cinématographie a toujours été dans les relations sociales, les réalités même sociales. Je me disais que le titre Fjord, c'était pas qu'une histoire de décor et de changement de décor pour vous, mais ça devait peut-être, vous allez me dire, être aussi une manière de placer l'individu dans un endroit isolé, pour mieux le scruter peut-être.
1: Oui, on peut l'interpréter comme ça. Aussi, c'est un sort de froideur qui vient avec ce mot,
0: oui.
1: Avec ce titre, un sort de froideur qui correspond un peu pour moi avec cette attitude qui applique les règles. Sont et comme ils doivent être appliqués en principe, mais sans vraiment avoir une vraie empathie pour chaque cas particulier, qui est toujours important quand tu dois essayer de dire que tu fais ce qu'il faut pour le bien-être de la société en général et de chaque famille en particulier. Et aussi, c'était important pour moi de dire que dans ce petit endroit éloigné, quelque part, nous avons la bonne distance de comprendre mieux la société d'aujourd'hui que dans une grande ville, quand on perd les tendances sociaux parmi beaucoup des événements et beaucoup de bruits, ils sont seulement ces deux maisons là-bas.
0: Ouais.
1: C'est la fin d'un petit fjord qui est très beau, majestueux, mais ça te laisse un peu plus seul avec tes idées à toi et avec ce besoin de trouver une façon de survivre avec les autres, au-delà de la politesse habituelle.
0: Ça, dans le film, ça part d'un signalement scolaire et je me demandais si, justement, à travers l'intervention de l'école contre cette famille, le film explorait l'incapacité de nos sociétés laïques et ultra conformes, en fait, à comprendre à la fois la foi intime au point de l'assimiler à de la violence.
1: Oui, l'idée est que le conflit semble un peu particulier parce que tout d'un coup, il est placé dans une société où les progressistes, disons, et les laïcs sont majoritaires. Par exemple, chez nous, le film serait sur la violence de la majorité des conservatoires vers la petite minorité des progressistes. Mais ça, c'est déjà banalisé, c'est assez clair. Et je ne crois pas que les conservatoires sont vus ou qu'ils ont ce... et qu'ils peuvent dire qu'ils sont tout à fait tolérants avec les autres. Ils sont leurs idées. Mais à l'envers, je trouve qu'il y a toujours cette idée dans la société progressiste qu'on connaît mieux. On connaît mieux même que vous. Et ce qu'on fait en effet... et de vous ouvrir les yeux, de faire quelque chose du bien, même contre votre volonté.
0: Déjà, c'est violent, ça.
1: Écoute, nous avons déjà vécu ça. Essayez de me convaincre, oui, d'investir dans un sort d'éducation. Mais non, tu ne peux pas dire ça, que tu connais mieux que moi. Et en plus, c'est la plus sensible chose où quelqu'un dans une famille peut accepter des conseils. En ce qui concerne les valeurs que tu donnes à tes enfants. Et à la fin, je crois que nous avons la liberté de ne pas partager les mêmes valeurs. On ne peut pas obliger les gens de se conformer, même si on peut dire oui, ce n'est pas tout à fait une société rationnelle, la société traditionnelle. Vous avez beaucoup de confiance dans des choses qui sont quoi, un sol, plein tant d'émotions, d'intuitions. Est-ce que cet autre choix est toujours mieux? Je ne sais pas. Je comprends pourquoi les gens en avaient besoin au cours de l'histoire de dire non, on arrête, on cherche un autre endroit. Mais est-ce que ça fait que les gens sont plus sereins aujourd'hui?
2: Pas sûr.
1: Pas forcément. Mmh. Alors, mmh, laissons à chacun le choix de leur propre chemin, mmh, pour être tranquille, pour arriver où il veut arriver. Mmh. Bien sûr, il y a une limite. Et le film interroge ça. C'est quoi la limite, oui, entre la liberté personnelle dans la famille, où tu as encore le droit comme parent de prendre des décisions, et après quel niveau c'est la société qui devient plus forte que toi. Mmh. Et comment trouver un point raisonnable, mmh, et équilibré. Et je crois que c'est toujours un film sur ce besoin de raisonnabilité.
2: Mais c'est aussi la peur, hein, qui emmène à la violence. C'est la peur que la société a de cette famille aussi. Elle effraie quelque part.
1: C'est toujours la peur des choses que tu ne comprennes, oui, pas bien, oui, mais tu ne le comprends pas aussi parce que tu as perdu un peu la fraîcheur de vraiment écouter.
2: Oui.
1: Tu appliques déjà des stéréotypes. Mm. Bon, je comprends pourquoi. C'est plus simple. Nous sommes tous au milieu de beaucoup de choses.
2: Oui, oui. On essaie de comprendre vite.
1: Oui, on, oui, simplifie les choses. Mais aujourd'hui, ce mélange entre simplification et des faux nouvelles qui sont, mm, partout fait que les gens jugent les proches à côté d'eux à un niveau très très, très superficiel, et c'est ça qu'on perd quand on perd un peu les croyances. Ce n'est pas l'idée que tu dois aller à l'église pour rester chrétien. Mmh. Tu peux jamais aller à l'église, mais rester chrétien, ça parle d'un sort de, oui, c'est un des valeurs plus profondes d'attachement à l'autre, d'empathie. Ça s'est transformé plus tard dans ce qu'on appelle les valeurs humanistes.
2: À Cannes, vous avez eu, le même jour, vous avez eu 5 prix, je crois, au Festival de Cannes, bon, la Palme d'Or, bien sûr. Vous avez aussi le prix œcuménique.
1: Ah oui.
2: Ça vous a touché d'avoir ce prix? Comment vous l'avez accueilli? On s'est vu ce jour-là?
1: Oui, pour moi, c'est important parce que, à part les autres jurys, le jury œcuménique a eu la patience et le pouvoir de découvrir le film à côté, à part. C'est important parce que le film parle beaucoup d'empathie. Et je crois qu'on attend de la part d'un jury œcuménique de reconnaître ces sortes de valeurs qu'on cite dans le film et qu'on défend dans le film. On défend le droit d'avoir ces valeurs et on défend aussi le droit de partager la société avec des gens qui n'ont pas les mêmes valeurs que toi. En plus qu'avoir une femme qui c'est déjà extraordinaire, ce sort d'opinion partagée par le jury.
2: Oui, c'est...
1: C'était un bon signe que le film est assez complexe et assez respectueux avec les choix de chacun. Mmh. Et c'est pour ça que je ne partage pas ce reproche que les gens me font parfois, que tu dois quand même t'engager pour défendre un de ces points de vue et qu'aujourd'hui, l'idée de même mettre en discussion les valeurs traditionnelles, les valeurs progressistes, c'est déjà en sorte de mettre en danger le progrès de la société parce que le film va être instrumentalisé par des groupes traditionnels. Oui, il y a un risque, oui, je comprends. Oui. Mais je crois que le risque plus grand est de ne pas défendre la vérité et la pluralité des opinions. Oui,
2: c'est ça qui est...
1: le risque qui est plus grand pour moi. Chacun avec sa liberté de penser.
2: Merci beaucoup.
1: Avec grand plaisir. Merci.
0: Fjord de Christian Mounjou est actuellement en salle. Mmh.

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1: Le point de départ du livre, François, du roman, se passe en 63 à Lacanau. Et je me demandais ce qui vous avait attiré dans cette période-là pour en faire le terreau de ce livre.
2: C'est une période qui me parle et qui m'attire d'une façon générale, que ce soit pour ce livre et ça a été le cas pour d'autres livres. On est à l'été 63. Alors il y a deux choses. C'est effectivement une période qui semble assez insouciante. On a le sentiment, quand on la voit aujourd'hui, et surtout au regard de l'époque que l'on vit, que c'était une période, à tort ou à raison, mais qu'on voit un peu comme insouciante, assez légère, assez riante. Mmh. Pour plein de raisons, les Trente Glorieuses, voilà, pas d'éco-anxiété en vue, pas de gros soucis, évidemment des problèmes dans le monde, mais il y avait quelque chose d'assez léger quand même dans l'air. Et puis aussi, alors là, c'est aussi presque une coïncidence en l'occurrence, mais c'est la période où j'étais dans le ventre de ma maman. Mmh. Et ça coïncide avec ce tournage qui a lieu.
1: Ce tournage de Vadim, Château en Suède, mmh. Qui est un film. C'est pas le plus connu de Vadim en fait. C'est un film, j'allais dire, un peu mineur.
2: C'est un film mineur et honnêtement, je l'ai vu, on comprend pourquoi il est resté assez mineur. C'est une sorte de fantaisie étrange, un petit peu burlesque, un petit peu complètement jubilatoire. Je pense que Vadim s'est fait plaisir.
1: Ouais.
2: Il sortait d'une époque de gloire, enfin en tout cas de films à succès. Et il tourne ce film qui était un film tiré d'une pièce éponyme de Françoise Sagan, Château en Suède. Il y a quelques têtes d'affiches, mais j'ai vu le film, très honnêtement, il n'y a rien d'extraordinaire et ouais. On comprend qu'il ne soit pas resté dans les mémoires.
1: Les paysages de Gironde sont dans le livre, hein, c'est vraiment hyper important et ça a une résonance assez particulière avec ce qu'on a pu vivre tout au cours de l'été. C'est un paysage qui est un personnage, mais je me demandais en fait si ce paysage, c'était pas vous aussi.
2: Il y a quelque chose qui me ressemble. D'ailleurs, je dis que le lac de Lacanau est un miroir dans lequel le monde, il n'y a pas si longtemps, pouvait se regarder sans trop rougir. C'est un lieu que j'ai souvent décrit dans mes livres et c'est un lieu qui me correspond, dans lequel je me retrouve. Mmh. Je me sens bien, je crois, s'il y a un lieu en France, ça a été le cas aussi en Irlande, étrangement, mais s'il y a un lieu en France dans lequel je me sens bien, c'est Lacanau, c'est ces paysages de dunes, d'océans, de pins, de genêts, il y a quelque chose de très horizontal, de très simple, de très calme, oui, qui me correspond, avec aussi ces tempêtes, parce que le lac peut s'assombrir, avec aussi cet océan si proche qui peut avoir ces vagues énormes, et puis aussi une résonance avec le Danemark, puisque j'ai aussi écrit sur le Danemark et que ma mère était danoise, et donc il y a quelque chose d'un paysage scandinave à Lacanau. Il y a quelque chose de cet ordre. Et c'est d'ailleurs pour ça que Vadim avait choisi de tourner quelques plans de Château en Suède à Lacanau, parce que pour le début du film, où on voit Trintignant arriver à bord d'une barque, ça faisait penser à la Suède.
1: Donc il a tourné.
2: Les couleurs, c'est vrai que... Alors, honnêtement, il a tourné que quelques plans. On voit le lac un peu au deuxième plan avec les pins au loin. On pourrait penser que c'est un lac de Suède. Voilà, je crois que c'était surtout pour des commodités de tournage et de production, et exactement d'argent. Et en fait, tout est parti effectivement de ce tournage, de cette anecdote qu'il y a pu y avoir autour de ce tournage.
1: On reconnaît votre patte, votre délicatesse, votre élégance, votre pudeur, François, votre aussi, puisque vous êtes concepteur, rédacteur. J'ai lu le livre au cours de l'été, j'ai eu la chance de pouvoir le lire, mais je me souviens que le premier paragraphe, ouais, c'est ça. Il est en larmes, voilà, il plonge, et puis il se réveille en nage, il y a toujours ces petits mots. Thésaurus, hein. Voilà, ça vous ressemble beaucoup. Il y a quelque chose de très jubilatoire, en fait, de très ludique dans votre façon d'écrire. Il y a, comme je disais, une pudeur. Et je me dis aussi que, je ne sais pas, est-ce que ce livre aurait pu être écrit si Le Roi Nu-Pieds n'avait pas été le livre précédent ?
2: Alors ça, c'est une réflexion très juste parce que je me suis aperçu en écrivant Des cœurs battants qu'il s'inscrivait naturellement dans la suite du Roi Nu-Pieds. Mmh. C'était, il y a quelque chose de l'ordre de la réflexion. Dans Le Roi Nu-Pieds, il y avait cet homme qui avait subi des contrariétés professionnelles et puis qui allait retrouver son fils sur la ZAD de Notre-Dame-des-Landes. Là, cet homme... c'est presque un peu le même, il est un peu revenu de tout, il est un peu désenchanté, il s'est exilé littéralement à Lacanau. Et d'ailleurs, le personnage du Roi Nu-Pieds vient à un moment le retrouver dans le livre. Donc j'ai fait réexister le personnage Nils du Roi Nu-Pieds qui vient retrouver son père, cette fois-ci à Lacanau, dans cette nouvelle aventure.
1: Il a appris beaucoup de choses à son père, ce fils.
2: Oui, il a appris, ce fils, absolument, il a appris à se contenter de moins, de peu, de ne pas être dans cette course à la consommation, au consumérisme. Finalement, c'est un homme qui s'est un petit peu ressourcé, réaligné avec les choses essentielles de la vie. Ça paraît un peu galvaudé de dire des choses comme ça, mais en l'occurrence, c'est vraiment le cas de Eric dans Le Roi Nu-Pieds et de Max dans ce nouveau livre Des cœurs battants. C'est-à-dire, c'est quelqu'un qui s'aperçoit que véritablement, avec une petite maison quelque part, quatre murs et un toit comme dirait l'autre, et puis j'allais dire vraiment l'essentiel, la nature, un vieux biclou et trois fois rien, on peut être le plus heureux du monde dans la contemplation et dans la simplicité des choses. Et donc cet homme, il en est là de sa vie avec une pointe de peut-être d'amertume, en tout cas désenchantement, à quelque chose de désabusé dans le personnage, qui est un trait de caractère qui revient souvent chez moi, peut-être dans ma propre personnalité, mais aussi dans mes...
1: C'est quelqu'un qui est solitaire, on a l'impression vraiment que cette solitude, il la cherche, mais en même temps, il a envie de la combler avec des souvenirs de jeunesse, comme si les rêves qu'on avait quand on était plus jeune, il fallait absolument quand même les toucher du doigt, quoi.
2: Oui, c'est un homme qui s'est un petit peu comme mis au banc de son propre milieu familial, professionnel, social, même. Il s'est un petit peu coupé de tout. Il a décidé de faire une sorte d'exil. Et finalement, les personnes qui vont peupler sa vie sont des personnages de souvenirs. Ce sont tous ces fantômes qui hantent ses souvenirs, qui les hantent gentiment d'ailleurs, parce que c'est plutôt des souvenirs assez lumineux. Et il est dans cette introspection là, il est à un stade de sa vie, c'est un homme qui a 60 et quelques années, où il s'offre le luxe de revisiter ses souvenirs, de refaire venir ses fantômes pour les réapprivoiser et pour peut-être que ces fantômes là lui donnent un peu de courage pour recommencer.
1: Et puis cette guinguette qui construit, enfin, c'est très étonnant parce que en fait, vous parliez de maison tout à l'heure, et là c'est une guinguette, c'est une maison verte quoi. C'est un peu l'auberge, j'allais dire l'auberge espagnole. C'est assez original de vouloir exhumer quelque chose du passé et d'en faire un objet de collectif.
2: Oui, c'est tout à fait ça. Une guinguette, c'est par nature quelque chose c'est un peu un baraquement fait de briques et de brocs. C'est souvent provisoire, souvent soumis aux aléas du temps. C'est comme les paillotes au bord de la plage. Elles subissent les vagues, le vent, etc. Il y a quelque chose d'un petit peu anecdotique dans une guinguette. C'est ça qui m'a plu. C'est que justement, cette anecdotique devient tout à coup essentielle pour une petite bande de personnes qui vont décider de la reconstruire et à travers elle de se reconstruire eux-mêmes. Et notamment le héros. C'est-à-dire que la guinguette, la joie de vivre, elle s'appelait la joie de vivre, a vraiment existé dans les années 60 au bord du lac de Lacanau. Ensuite, elle est tombée à l'abandon. Et en fait, mon personnage décide, à la lumière de ses souvenirs et puis d'un vieux livre de photos qu'il retrouve dans une librairie à Lacanau-Océan, il décide de rebâtir cette guinguette presque pour la beauté du geste, pour braver, et conjurer le pessimisme du monde et les malheurs du monde. Il décide de rassembler des gens de tous âges, de tous les horizons, pour se réunir autour d'un projet en effet collectif qui va les rassembler, qui va leur redonner un petit peu d'espoir, le temps d'une construction et le temps de la fête, temps que la fête ne soit pas menacée.
1: Ce sont que des solitaires en fait. En fait, ils se refait une petite famille avec des gens un peu paumés.
2: Oui. Il y a Il y a une vieille dame qui a été là pendant le tournage de Château en Suède. Il y a un veuf qui est là, qui loue des canoës, mais qui est un petit peu, qui s'ennuie un peu. Il y a le fameux Nils qui vient avec son chien et qui a envie de rejoindre le projet de son père. Tout ce projet agrège des gens qui n'ont rien à voir entre eux, de tous les horizons, de tous les styles. Et alors, ils ne sont pas nombreux, c'est à peine une petite dizaine de personnes. Il y a même un ancien vieux résigné un peu alcoolique,
1: oui.
2: qui est finalement un cinéphile qui se révèle et puis qui a été aussi sur le tournage de Château en Suède. En fait, cette guinguette, ce tournage, Et ce paysage, parce que tout ce qui les réunit, c'est aussi l'amour de ce lieu magnifique et préservé et de cette nature sublime. Toute cette petite assemblée s'agrège et se réunit autour d'un projet commun qui va les mener pendant plusieurs jours dans une construction qu'ils vont faire ensemble, quoi. Mais qui va être source de joie, de souvenirs et d'échanges.
1: C'est une petite troupe de théâtre, mais c'est aussi comme les enfants, on dirait qu'on construirait un truc. Ça a un côté extrêmement enfantin comme façon de faire aussi.
2: Et vous dites ça, c'est tout à fait ça. D'ailleurs, je dis à un moment, on ferait une guinguette pour de faux.
1: Oui, c'est ça.
2: Il y a quelque chose de totalement qui ne se prend pas du tout au sérieux dans cette démarche. C'est justement parce qu'elle ne se prend pas au sérieux et qu'elle est un petit peu de l'ordre de l'enfance qu'elle a, j'espère, sa beauté et son... Elle est belle parce qu'elle est gratuite et qu'elle est peut-être même vouée à disparaître
1: parce qu'elle est éphémère.
2: Elle est complètement éphémère et comme souvent les utopies, ce qui les rend belles, c'est qu'on ne sait absolument pas si elles vont se concrétiser, mais qu'on y croit quand même. Et en fait, je me suis dit que... Alors effectivement, ça trouve beaucoup d'écho dans l'actualité qu'on vit aujourd'hui, avec les feux qu'il y a eu à Lacanau. Mais c'est ce que je voulais, c'était que la nostalgie ne s'arrête pas à la nostalgie, mais qu'elle soit source de rassemblement, de projets communs et pourquoi pas d'espérance.
1: Dans cette cabane joyeuse, quelle partie de vous avez déposé?
2: Alors là,
1: parce qu'on sent un soulagement en fait.
2: Oui, il y a une partie de moi qui a été à un moment, mais presque physiquement, une espèce de ces derniers mois et années, quelque chose d'incroyablement lourd à porter qui me rendait immobile, où j'ai senti vraiment l'impossibilité d'avancer, quelque chose de totalement statique, comme si j'étais plus capable de produire, d'avancer dans la vie en général. Ben avec cette guinguette, j'ai avancé moi aussi et je me suis reconstruit moi aussi. Il y a une part de moi que j'ai laissée dans cette guinguette et j'espère définitivement qu'il y ait une totale capacité à avancer, voire quelque chose de presque suicidaire, enfin quelque chose qui tenait des pulsions de mort. Donc j'ai laissé ces pulsions de mort dans cette guinguette et j'ai préféré bâtir autour une construction joyeuse et qui allait vers l'avenir, quoi.
1: Donc au bout du tunnel, c'est pas le train qui vous fonçait dessus, c'était la lumière qui arrivait.
2: C'était la lumière qui arrivait, exactement. Ouais.
1: Merci François.
2: Merci beaucoup, merci.
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0: Atmosphère, Garance Hayat.
1: Dans La vie d'une femme de Charline Bourgeois-Taquet, qui avait été présentée au Festival de Cannes en compétition officielle, elle est Gabrielle, chirurgienne, dont la vie va être bousculée par une rencontre. Petite conversation avec Léa Drucker, qui était de passage à Paris, puisqu'elle est en ce moment aussi sur un tournage en Bretagne. Gabrielle, c'est une femme qui a une vocation qui est extrêmement prenante.
2: Oui.
1: L'histoire, en tout cas, son parcours, c'est de faire ce qu'elle peut dans son service et de faire ce qu'elle peut aussi dans sa vie.
2: Oui.
1: Comment est-ce qu'on travaille pour appréhender ces deux chemins qui sont face à elle comme ça?
3: Alors d'abord, on travaille grâce à un scénario que j'ai trouvé magnifiquement écrit par Charline Bourgeois-Taquet, qui montre ça dans son récit, qui fait ce portrait avec tous ces aspects-là dont vous parlez. C'est intéressant, par la direction d'acteur qu'elle a eue, d'assumer en fait ces ruptures différentes. C'est une femme qui est... Au début, moi j'ai commencé à jouer de façon assez... un peu pépère. Elle m'a dit non, mais plus vif quoi. Mais j'ai dit ah bon, mais on passe vraiment d'un truc à l'autre. Elle dit ils sont comme ça, ils passent d'un truc à l'autre. C'est-à-dire qu'il faut... prendre le rythme de ce personnage, parce que c'est pas ce personnage qui est à mon rythme. Moi, je dois rentrer dans le rythme de ce personnage. De cette femme qui, en effet, est une femme... Un coup, on la voit une femme d'autorité, une femme de pouvoir, une femme extrêmement compétente et performante, passionnée par ce qu'elle fait, qui prend des décisions qu'elle doit prendre rapidement, qui sont pas liées souvent à des urgences vitales ou à des enjeux de vie très forts, et puis qui tout d'un coup est avec sa mère et redevient une petite fille à qui on dit c'est pas bien ce que tu fais. Et ça j'adore. Ou alors on la voit en étant l'amie, comment elle est dans l'amitié qu'elle a avec Laurent Capelluto, dans son amitié avec son collègue, on la voit comme on voit presque la jeune fille ou la jeune femme qu'ils ont été. Et ça, c'est assez réjouissant de pouvoir explorer un personnage. Parce que souvent, quand on fait un personnage, on a une ou deux couleurs. Là, tout d'un coup, il y a plusieurs facettes qui constituent ce portrait, qui constituent le...

0: Bah, ça m'enchantait de jouer une chirurgienne. D'abord parce que des chirurgiennes, il y en a de plus en plus, mais il n'y en avait pas beaucoup avant. On va dire qu'il y en a de plus en plus, mais c'était majoritairement des hommes.
1: Ouais.
0: Et là, c'est une femme qui est inspirée d'une chirurgienne qui existe vraiment. Inspiration sur le côté professionnel, pas sur le côté intime.
1: Oui.
0: Et qui, c'est un peu la chirurgienne, c'est un peu quelque chose qui pouvait me faire fantasmer, parce qu'il y a une telle idée de la performance et de la prouesse technique, de la responsabilité, et puis d'un monde que je ne connais pas du tout, qui est le bloc opératoire. Et en plus, c'est une femme qui répare.
1: Oui.
0: C'est une femme qui répare des gens, qui répare des visages, qui soigne des cancers. C'est des enjeux. C'est pas de la chirurgie esthétique. Ça peut être aussi de la chirurgie esthétique dans le sens où elle répare des gens pour qu'ils puissent de nouveau avoir une vie sociale suite à des opérations graves ou des accidents ou des cancers. Donc il y a une idée d'une femme qui répare. Il y a une idée d'un visage qui raconte l'identité aussi. Et ça m'intéresse beaucoup en tant que comédienne. Et ça m'intéresse beaucoup. D'un point de vue philosophique sur ce que je trouvais très intéressant dans ce que racontait Charline, c'est que c'est aussi une femme qui finalement a plusieurs une identité qui va être perturbée, une identité qu'elle pense affirmer et qui va être déstabilisée. Donc ça, il y a quelque chose de... Mais il y avait aussi sur la gestuelle, sur le...
1: Tout ça, ça s'apprend, enfin ça se...
0: Ça s'observe, après ça se dirige, c'est dirigé par la réalisatrice.
1: Je crois que c'était intéressant ce personnage. Moi, j'ai vraiment beaucoup aimé parce que on voit qu'elle cherche une utilité aussi en dehors de sa vie sociale et que c'est compliqué. Parce qu'elle, c'est un pilier. Il y a plusieurs couples. Elle est couple avec son mari, avec sa mère, avec son collègue,
0: avec son neveu.
1: Avec son neveu, puis ensuite avec Frida qui arrive comme un soleil, comme disait Jacques Brel.
0: Oui, Mélanie Thierry est un soleil.
1: Oh, tout à fait. Et en fait, on a le sentiment comme ça que c'est à la fois un dépouillement et une quête de sens. Ce qui lui arrive, tout ce qui. Je ne sais pas si vous le ressentiez comme
0: ça. Oui, c'est une femme qui est multiple, qui a de multiples responsabilités. Qu'elle prend à bras le corps et qui en effet, ce que je trouve très, très beau et intéressant dans le film, c'est tout ce moment à la montagne où cette femme qu'on a vu virevolter, courir partout, gérer 10 choses en même temps, le téléphone, tout le temps au téléphone, tout d'un coup est complètement dérythmée par le paysage, par le décor, par la nature, par la montagne, où là tout d'un coup elle est immobilisée. Est toute petite, alors qu'elle est si grande quand on la voit dans son service. Elle est toute petite et démunie. Et ça aussi, c'est émouvant parce que elle est aussi déstabilisée par une rencontre, par une autre indépendance qu'est cette femme, Frida, qui est une indépendance autre que la sienne. Parce que c'est une indépendance qui n'a aucune responsabilité, qui n'est pas dans la responsabilité ou dans le collectif, qui est une femme plus solitaire, qui écrit
1: par son métier. Mais en même temps, ce qui est intéressant, je trouve, c'est que ce sont deux femmes si différentes, mais qui réparent. Votre personnage répare les gens par le visage. Enfin, voilà, c'est physique. Et Frida, elle répare aussi par la littérature.
0: Bien
1: c'est
0: sûr.
1: La relation, ce qui se... C'est des réparations.
0: Ah, je suis bien d'accord avec vous.
1: Ça,
0: c'est très beau. Et Frida, d'ailleurs, à un moment donné, exprime une certaine inquiétude. Même que je vais vous dire, au début, quand elle vient dans le service pour observer, puisqu'elle veut observer c'est comme ça qu'elle se rend compte, elle dit, mais moi, elle lui dit, moi, ce que je fais, ça n'a pas vraiment d'utilité.
1: Et
0: la chirurgienne dit au contraire. Enfin, moi, je suis d'accord avec vous. Je trouve que la littérature peut réparer.
1: Et ça console
0: tout
1: aussi.
0: Autant, ça console.
1: Oui.
0: Et ça nous ouvre l'esprit. Ça nous... Ah, puis c'est des rencontres aussi.
1: Ce que j'aime beaucoup aussi dans la vie de ce personnage, c'est qu'il y a la médecine en dehors et puis il y a quand même la maladie en dedans par le personnage de la mère. Comment est-ce qu'on fait quand comme ça la mémoire s'effiloche? Qu'est-ce qu'elle ressent, votre personnage, par rapport à ça? La mémoire qui s'en va, la relation avec la mère qui est quand même assez compliquée.
0: Oui, c'est très compliqué, c'est très douloureux ça.
1: Oui.
0: Alors ça, là où moi je suis très aidée, c'est par le talent de Marie-Christine Barrault, qui est géniale et qui joue ça admirablement bien.

0: qui plonge complètement dans cette détresse-là, enfin, dans cette détresse-là qui est assez universelle. Hein. Enfin, c'est quelque chose qui nous touche tous, de près ou de loin. Et Gabrielle, qui a pourtant une certaine grande maîtrise de tout, pour le coup, est complètement démunie. Et comme je vous disais, redevient la fille de quelqu'un, de cette femme. Et c'est insupportable, en fait, de voir sa mère qui perd la mémoire et qui dit des choses pas très agréables.
1: Les liens se délitent un peu.
0: Ouais. Et ça, c'est une détresse.
1: Ouais.
0: C'est quelque chose qui lui est très douloureux. Est-ce que c'est quelque chose qui amène à ce qu'elle s'ouvre tout d'un coup à cette personne qui fait, cette femme, cette jeune femme qui fait éruption dans sa vie? Est-ce que c'est lié? Peut-être.
1: Peut-être. Ouais.
0: Je crois que la vie est pleine de surprises. Mais ce que je trouve très beau, c'est que Charline montre une femme qui est dans la cinquantaine, qui est au milieu de sa vie, et qui, alors qu'elle a complètement consolidé tout ce qu'on voit de sa vie, et c'est des choix sûrs et assurés, déterminés, par une grande force personnelle intérieure, eh ben, elle perd la maîtrise, en fait. Il y a quelque chose, son amour, on ne maîtrise rien.
1: La suite, c'est quoi? Là, vous êtes en tournage?
0: Là, je suis en tournage dans le centre de la Bretagne. Je fais un premier film de Simon et Loco, qui s'appelle Les Neiges de Grenade, avec Victoria Luengo.
1: D'accord.
0: Et Thierry Godard.
1: Ah, trop bien.
0: Ouais.
1: Ah, voilà. Bon, super.
0: Donc, on termine cette semaine le tournage.
1: On se reverra pour
0: oui,
1: ça.
0: Oui, bah, j'espère.
1: Plaisir.
0: J'espère.
1: Merci.
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0: emprise, manipulation et fanatisme. Après la comédie et les histoires d'amitié, Géraldine Nakache passe avec brio au drame. Son « Si tu penses bien » qui a été présenté au Festival de Cannes est un drame coup de poing. L'histoire d'une épouse détruite par la domination d'un mari religieux et toxique. Un film avec Monia Chokri et Nils Schneider. On en parle avec Géraldine Nakache.
1: Je me suis dit, tiens, elle a quitté les films de comédie, Géraldine, et ça lui va bien. Mais comment se fait-ce ?
2: Je me suis pas dit, je vais quitter la comédie, parce que tu penses bien que c'est quelque chose qui me colle à la peau.
1: Ouais.
2: Je me suis juste dit, ce sujet-là nécessite cette facture-là, cette forme-là, tu vois ? Ouais. C'était pas... Alors, évidemment, toi, ça peut te sembler un virage à 180 degrés, mais c'est vrai que moi d'abord d'une part ça fait 5 ans que j'écris cette histoire,
1: oui.
2: D'autre part quand je fais l'actrice je commence aussi à questionner moi des rôles qui sont pas forcément liés à la comédie, mais c'est vrai que je suis reconnue si j'ose dire comme une actrice populaire de comédie,
1: oui.
2: Et d'ailleurs j'en suis ravie parce que quand on me parle de Tout ce qui brille ou de Comme tu es belle, j'en suis ravie, mais en vrai quand j'écris Tout ce qui brille, je me dis pas que ça va, qu'on va rester sur l'idée de la comédie. Moi, quand j'écris Tout ce qui brille, j'écris quand même des jeunes filles qui veulent se départir de là d'où elles viennent.
1: Mmh.
2: Il y a une séquence notamment où mon personnage n'assume pas qui est son papa, etc. Je m'étais pas dit qu'on retiendrait que la comédie de ça.
1: Mmh.
2: Après, c'est comme je suis moi. C'est-à-dire que la comédie dans ma vie personnelle, c'est aussi mon bouclier et ma politesse, si tu veux, pour pas me répandre émotionnellement. Là, quand je me dis, aujourd'hui j'ai 46 ans, mais quand je me dis donc à 40 ans, je vais commencer à écrire sur le sujet des violences psychologiques, les violences conjugales psychologiques, le bouclier de la comédie il marche pas, je vois bien qu'il va pas prendre ce tournant là.
1: C'était quoi le déclic alors ?
2: Le déclic c'est d'abord, malheureusement j'ai été témoin et à plusieurs reprises de ces violences là, et sauf que j'ai pas su intervenir, j'ai pas su sauver, puisque en fait après, avec David Lampert, mon co-scénariste, on a rencontré pas mal de victimes et aussi pas mal de professionnels qui travaillent autour de ça et du contrôle coercitif notamment, comme des psychiatres, psychologues, des gens de la police aussi, parce que maintenant ils sont formés. Et on s'est aperçu qu'effectivement, le tiers que j'avais été et que je suis, parce qu'en fait, on l'est tous malheureusement, quand je questionne et quand je vois les gens là dans les salles, j'hallucine. On a une forme de responsabilité. Mmh. Parce que on peut, nous, pousser la porte.
1: Oui.
2: On peut, nous, aller tirer la sonnette d'alarme. Parce que les victimes, toutes, franchement, toutes, elles subissent plus ou moins le même mode de fonctionnement, la même méthodologie.
1: Il y a tout le même processus.
2: C'est-à-dire qu'en tout cas, il y a une mise à distance, il y a une mise sous cloche, qui fait que souvent, même les victimes ne savent pas qu'elles sont victimes.
1: C'est un déni, quoi.
2: Un petit déni, parce qu'en fait, si tu es à distance, tu n'as pas de miroir. De toute façon, comme je filme Monia Chokri dans le film, elle est comme ça dans cette grande maison, parce que moi, j'ai cherché longtemps avec ma chef décoratrice une maison faite de verre, mais elle ne voit même plus son reflet.
1: On a l'impression qu'elle rétrécit.
2: Absolument.
1: L'ombre de Jacques grandit.
2: C'est ça, elle rétrécit, absolument. Mais c'est ça, parce que souvent, les bourreaux, si on peut les appeler comme ça, choisissent des victimes qui ont de la lumière, parce que sinon, il n'y a pas tellement d'intérêt d'aller chercher une victime qui va...
1: Déjà
2: être au service. Donc ils veulent couper la lumière, ou l'avaler, ou l'absorber cette lumière. Et pour ça, ils vont choisir des victimes qui n'ont pas l'air de victimes. C'est pour ça souvent les gens qui nous faisaient nous donnaient leur témoignage, me disaient souvent, mais pas toi, t'es une femme forte.
1: Ce qui paraît
2: un truc un peu débile en plus, parce que qu'est-ce que ça veut dire forte, pas forte, absolument. Du coup, il y avait comme ça un systématisme dans les proies qu'on rencontrait. On se disait avec David, on se disait, il faut rendre à César, il faut jamais perdre à l'esprit que ces femmes-là, c'est des femmes qui, quand même, à un endroit, résistent.
1: Mmh.
2: Souvent parce qu'elles se disent, il a pas dit ça. Et puis parce que il y a un systématisme aussi, c'est le doute.
1: Oui.
2: On va chercher souvent des victimes parce qu'elles doutent. Et souvent, les gens qui doutent, c'est les gens qui cherchent, qui réfléchissent, qui questionnent.
1: Oui.
2: C'est vrai que ça me semble être aussi très corrélé à l'histoire des croyances, peut-être plus précisément de la religion.
1: Ça, c'est assez intéressant que ce soit passé sous ce prisme-là, en fait.
2: Parce que ça me semble très, très proche. Parce que croire dans le couple, croire à son compagnon, à son conjoint ou sa conjointe, c'est aussi parfois diviniser l'autre.
1: Oui, c'est vrai.
2: Et le couple, c'est comme la religion, quoi. C'est censé nous tirer vers le haut. On n'est parfois pas d'accord, comme dans la religion.
1: Oui.
2: On n'applique pas les choses de la même manière, comme dans les choses de la religion, mais pourtant, c'est censé ouvrir, élargir, ouvrir, faire grandir. Et quand c'est aux mains de gens qui se trompent, ça devient dogmatique et là ça enferme. Et là ça fait exactement l'effet inverse. Et ça me semblait très corrélé avec l'idée de la croyance. Moi j'adore les gens qui croient au cinéma, pas forcément dans la religion, mais filmer les gens qui croient, c'est quelque chose qui m'obsède depuis Tout ce qui brille, justement, depuis l'écriture de tous mes films. Comment on croit, qu'est-ce qu'on croit, comment...
1: L'impact que ça a sur notre vie.
2: Voilà, absolument.
1: En fait, le regard qu'on a sur les autres.
2: Exactement.
1: Comment on se place dans la société, dans la sphère.
2: C'est très, très important.
1: C'est très, oui. Et c'est pour ça aussi que le film commence par deux choses qui sont, moi, je trouve intéressantes. C'est le côté Dubaï.
2: Ouais.
1: Et puis, on la voit après dans ce bain de purification.
2: C'est ça.
1: C'est vraiment l'opposé, en fait.
2: Ouais,
1: ces deux événements-là.
2: Ces deux événements opposés dans un décor opposé. Oui. Dubaï, grandiloquent. La chaleur, la lumière, et puis tout d'un coup
1: la
2: superficialité, et puis tout d'un coup la pureté, la purification même, qui peut être fragile et faire peur, seul face à soi-même, dans ce mikvé, ce bain rituel que les femmes juives pratiquantes observent tous les mois après leur menstruation. Elles viennent se purifier pour faire famille. Ça peut paraître un peu compliqué de se dire j'ai besoin d'être purifiée pour pouvoir m'offrir à mon mari, et en même temps c'est grâce à ça qu'elles sont les patronnes, les femmes. Parce que si elles font pas ce bain, elles vont pas faire famille. Et donc, elles décident de rendre leur foyer cachère. Et ça m'intéressait aussi de raconter que ces patronnes-là peuvent aussi subir ces violences-là et être mises sous la coupe de violences psychologiques.
1: Il y a une dichotomie totale, en fait, dans le cerveau, dans l'attitude. Vous pensez que Jacques, en fait, il commet un meurtre psychologique, d'une certaine manière ?
2: Je pense d'abord que les Jacques ne se réveillent pas le matin en se disant qu'ils vont fracturer l'espace d'une femme.
1: Ah ouais.
2: Je pense que les Jacques se disent c'est moi et que moi, c'est l'île déserte que je souhaite avec cette femme. Je pense que ces Jacques se disent j'aime comme un fou. Et c'est comme ça qu'il faut faire.
1: C'est le complexe du sauveur, quoi.
2: Absolument. Je pense pas, après ces 5 ans d'écriture, que je pense pas qu'il se réveille en se disant je vais fracasser quelqu'un, je vais l'anéantir. Je pense qu'ils se disent je vais l'avaler, en revanche. Enfin,
1: Il veut
2: la posséder, absolument.
1: Quand il lui dit cette phrase, si tu penses bien, il t'arrivera rien, ce qui est absolument, c'est une phrase qui est terrifiante.
2: Et oui, parce que c'est une injonction. Moi, par exemple, la première, en pensée positive, comme ça, je peux me dire, pense bien, si t'arrivera que tu bien. Et puis à un moment donné, ça se retourne contre moi et je me dis, mais attends, qui décide de qui pense bien, qui pense mal? Est-ce que parce que j'ai peut-être eu une mauvaise pensée, tout d'un coup, je vais être foudroyée, quoi? Tu vois, et en vrai, c'est terrible parce que ça gangrène un peu le cerveau, comme les femmes qui sont sous cette coupe-là, qui ont le cerveau quand même pas mal embrumé et qui savent plus et qui doutent. Et l'idée, c'était aussi de générer le doute chez le spectateur avec ce film, de se dire, attends, je suis fou, quoi. Est-ce qu'on a bien vu? Est-ce qu'on a bien entendu?
0: Si tu penses bien, sera en salle à partir du 16 septembre.

0: Le titre de son film résonne comme une musique pour une histoire qui va droit au cœur. Avec Billy Melody, la réalisatrice Christine Paillard nous embarque dans le quotidien d'une ado de 14 ans, confrontée au deuil de son père et aux tensions familiales. Devant sa caméra, un Roche Dizem toujours impeccable. Ça méritait bien un petit coup de fil à la réalisatrice avant son tour de France d'avant-première.
1: Allô ?
2: Allô Christine, bonjour.
1: Bonjour Garance.
2: Vous sortez la Billy Melody, il aborde énormément de thèmes, le deuil, les secrets de famille, le passage à l'âge adulte à travers les yeux d'une adolescente. Et c'était quoi le point de départ de cette histoire aux multiples facettes ?
1: Alors le point de départ, il vient de très loin parce que ça m'a été inspiré par une amitié d'enfance. Donc j'étais enfant, il y a une petite fille un petit peu plus jeune que moi qui est venue s'installer sur un palier au-dessus de chez moi. Et en fait, j'entendais beaucoup de choses. Le souvenir que j'en ai, c'est d'avoir été dans une sorte de thriller où j'entendais des choses horribles sur sa mère, sur son père. Son père venait de mourir dans un accident de voiture.
2: Ouais.
1: Et en fait, j'ai eu une amitié très profonde pour cet enfant que j'ai considéré à un temps comme ma sœur.
2: Ah, d'accord.
1: Et qui était un peu ostracisée, qui vivait des choses dramatiques, mais qui était en même temps pleine d'énergie et assez drôle. Et j'ai toujours eu envie, j'ai toujours eu ça en moi et toujours eu envie d'en faire quelque chose. Et donc mon point de départ c'était ça, ça a mûri un peu, ça m'a toujours un peu accompagnée. Et puis ensuite j'ai eu envie d'essayer de me mettre à la place, enfin de filmer dans le regard d'une adolescente, justement ce passage de l'enfance à l'âge adulte, la découverte. Enfin on est un peu dans un grand huit émotionnel. Quoi. Mm-hmm. Et je trouve déjà que le passage à l'adolescence, de l'adolescence à l'adulte, c'est déjà quelque chose de compliqué, mais là qu'en plus il y a un drame, un drame familial qui s'invite, c'est encore plus complexe. Mais je voulais pas quelque chose de sombre, donc je voulais qu'il y ait plusieurs facettes justement.
2: Le titre c'est un titre de, bah, ça fait très, c'est très musical. Bon, on comprend dans le film le rôle important qu'a la musique. On parlera des parents après. Ça, c'est vraiment un film conducteur. Moi je l'ai vu un petit peu comme un cordon ombilical entre Billy et son papa qui n'est plus de ce monde. Comment vous avez travaillé ça en fait ? Parce qu'on a vraiment l'impression que c'est un personnage à part entière, hein, la musique.
1: Complètement. La musique, c'est un personnage. En fait, la musique cristallise un peu, un peu tout, c'est-à-dire qu'elle est à la fois l'espoir, le désespoir, l'amour, le désamour. Enfin, donc c'est effectivement un chemin tout au long du film comme ça, et aussi ce qui la relie à son père, bien évidemment.
2: Mm-hmm.
1: Ouais. C'était très important pour moi. Oui.
2: Justement, là, c'est vrai qu'il y a cette part d'ombre, du deuil, ce papa qui disparaît et puis réapparaît.
1: C'est un personnage pas facile, pas évident, assez complexe, un peu sur une ligne, parce que il est à la fois toxique, il est autodestructeur, puisqu'il est arrivé à un moment de sa vie où il est dans une sorte de désespoir,
2: il n'a pas la vie dont il rêvait, en fait.
1: Non, c'est ça. Mmh. Il y a eu un échec, comme on peut, enfin, tous en vivre, mais lui, il le vit très mal, contrairement à sa femme. Et puis donc, il est dans un processus d'autodestruction, mais aussi de destruction de ce qui l'entoure, parce que comme souvent, des personnages comme ça peuvent emmener ceux qui sont proches et justement ceux qui l'aiment dans une destruction.
2: Oui.
1: Mais en même temps, je voulais qu'il soit aussi attachant et je voulais que l'histoire soit complexe entre lui et sa fille. Et petit à petit, elle découvre aussi ce que c'est qu'une passion entre deux adultes et celle de ses parents notamment. Quoi.
2: C'est très joli en fait le lien qu'il y a entre elle et ce papa. Alors, une des premières scènes, ils jouent de la musique ensemble. Enfin, il essaye de la coacher un peu. Et puis c'est quelque chose qui réapparaît très régulièrement. Dès qu'elle a un petit souci, dès qu'elle a une joie, c'est un peu un sémaphore pour elle. Une vie parallèle en fait. Moi, j'ai trouvé ça très beau. Cette histoire de fantôme, tout à fait.
1: Et puis, en même temps, c'est une douleur pour elle parce que c'est quelque chose qui est un échec. Elle le comprend et en même temps, elle s'y accroche et puis elle arrive à trouver quelque chose de beau et puis d'elle-même s'y mettre. Mm-hmm. Et ce que j'avais envie de traiter aussi, c'est qu'elle croit qu'elle va vers la destruction. Elle croit qu'elle va faire du mal, un petit peu comme on le reproche à son père. Et puis en fait, elle va mettre une énergie là-dedans qui finalement va se transformer en positif.
0: Oui.
1: C'est-à-dire de quelque chose de négatif va naître quelque chose de positif. Et ça, je trouvais que c'était assez joli et je pense que c'était un message d'espoir.
2: Bien sûr, ouais. c'était important pour vous de faire un film qui soit à la fois thriller psychologique dans un drame intime, mais qu'on ne sombre pas non plus dans un énorme pathos. Il a fallu trouver un équilibre qui, j'imagine, n'est pas facile à trouver quand même.
1: C'était un peu le pari, et c'est vrai que c'est pas facile du tout. C'est vrai que je voulais pas que ce soit dans le pathos, parce que j'aime pas tellement ça, j'aime pas tellement la mièvrerie non plus. Mmh. Et en même temps, on parle de sentiments forts, on parle d'une adolescente, donc, c'était un peu, j'ai conscience d'avoir été un peu sur une corde raide. Ouais. C'était effectivement le pari que j'avais.
2: Le couple que vous avez créé entre Julia et Rojdi, c'est vraiment un couple, je trouve, à la fois totalement opposé et en même temps, leur différence fait que je trouve que s'il y a une osmose qui est vachement sympa en fait. Et ce que je trouve bien aussi, c'est le couple entre le frère et Billy, oui. Un frère qui est assez difficile. Tout ça, ça fait quand même une famille un peu. On a l'impression d'être sur un volcan. Il y a quand même quelque chose de. On se dit, ça va claquer à n'importe quel moment. Ça, je trouve, c'est super agréable. Enfin, c'est agréable à regarder, et c'est en même temps, c'est tout. J'ai envie de dire, c'est dans beaucoup de familles, même si c'est pas à ce point-là.
1: Moi, je pense. Alors, évidemment, c'est un peu exacerbé, puis c'est un petit peu exacerbé aussi parce qu'on est dans son regard à elle et qu'elle a ce regard d'adolescente qui s'enflamme assez rapidement en voyant les choses. Et c'est vrai que, je pense que dans beaucoup de familles, c'est comme ça. Dans cette famille dont je me suis inspirée, alors peut-être j'avais aussi ce regard d'enfant, mais y avait ce frère qui pouvait être volcanique et puis en même temps qui essayait de prendre la place du père. Donc, pour moi, ce que je voulais, c'est que dans chaque personnage, il y ait des parts d'ombre et puis des parts de lumière, en fait.
0: Oui.
1: Elle a profondément aimé son mari, elle l'aime encore, elle veut continuer à aller dans la vie, elle veut passer par-dessus l'échec. Ce sont des choses complexes, mais qui sont en même temps, je pense, que beaucoup de familles peuvent vivre, qui sont en même temps courants. Les rapports amoureux, d'amitié, les rapports familiaux, tout ça est quand même très complexe.
2: Il y a une chose très importante, c'est que vous leur donnez une chance en partant. Ils vont déménager, ils vont aller dans une nouvelle ville. Alors, c'est ça qui est intéressant, c'est qu'à la fois, il y a cette possibilité de passer à autre chose, mais finalement, le passé est toujours là. Et est-ce que je me demandais si vous vouliez montrer que le deuil et les secrets, c'est des bagages qu'on peut pas vraiment laisser derrière soi finalement.
1: Non, c'est compliqué. On dit faire le deuil, mais est-ce que vraiment c'est possible? Déjà, je sais pas.
0: Ouais.
1: En tout cas, pour la petite Billy, elle choisit un petit peu sa version. Et puis le fait de qu'on lui dise quand même des choses, parce que on lui cache des choses. Et je pense que dans le secret, quand les enfants sentent qu'on leur cache quelque chose, l'imagination peut prendre le relais et ça peut être destructeur plus que la vérité.
0: Oui,
1: tout à fait. C'est un petit peu ce qui se passe pour elle. Et donc, elle a des bribes de peut-être la réalité. Et donc, elle se construit sa version et ça l'apaise. Et elle vivra avec. En tout cas, bien sûr que, on n'oublie pas les gens qu'on a aimés, mais on peut continuer avec eux.
2: Vous pensez que pour se construire à l'adolescence, parfois il faut avoir le courage de détruire un peu le mythe familial?
1: Je pense oui. Alors c'est peut-être pas une obligation, mais je pense que parfois ça peut même aider en fait.
0: Ouais.
1: On peut parfois être prisonnier, alors moi j'ai eu des exemples autour de moi, mais on peut parfois être prisonnier d'une image positive qu'on nous impose et dans laquelle on se sent pas complètement soi-même, on se reconnaît pas vraiment. Donc peut-être d'avoir un moment de rébellion et puis d'avoir des explications, d'avoir un lien, de pouvoir parler, de pouvoir exprimer les choses, peut-être que oui, ça nous aide, ça peut aider des adolescents à se construire de façon plus apaisée.
2: C'est une histoire de famille, et dites-moi, j'ai l'impression que vous travaillez en famille, vous aussi.
1: Oui, ça un petit peu.
2: Il me semble, hein, parce que dis donc.
1: c'est vrai qu'avec Shad Chenouga, on a fait beaucoup de collaborations, puisqu'on a co-réalisé un film il y a 2 ans.
2: Oui.
1: J'en ai co-écrit 2 avec lui, loin où j'étais vraiment très très présente, même sur le tournage et tout ça. Et puis notre fille.
2: Ben oui, parce qu'on parle de 19, musique.
1: Ben oui, à 19 ans. Alors, elle fait des études assez sérieuses, mais elle adore la musique. Elle en fait beaucoup. C'est vraiment sa passion. Et puis, quand j'ai parlé d'un morceau, d'une chanson dont j'avais besoin pour le film, elle en a composé une. Alors, je me suis dit, waouh. Et je l'ai fait écouter à mes producteurs. On a dit, pourquoi pas. On l'a fait retravailler. Et puis, finalement, elle a composé 7 morceaux avec Emmanuel Cortel du film.

Et c'est sur la bande originale de Billy Melody que s'achève cette émission, mais pas de panique. On se retrouve au mois d'octobre pour de nouvelles conversations et, comme une bonne nouvelle n'arrive jamais seule, on fera même les choses en double avec deux rendez-vous à ne pas rater, les 17 et 31 octobre à 19h, pour une heure. Et d'ici là, restez curieux et bon week-end à tous. Bye!

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5: Vous êtes bien sur Fréquence Protestante. Vous allez écouter le 20e épisode de la série consacrée aux nouvelles de Dino Buzzati. Vous entendrez les dernières pages du recueil C'est la nuit. Et nous enchaînerons avec les premières pages du recueil L'écroulement de la Baliverna. Désirs erronés. Souvent, les hommes poursuivent un bonheur que le simple bon sens suffirait à démontrer inaccessible. Trois exemples. Le tru. Dans ce pays, le tru était, je ne dis pas banni, ce qui serait absurde, parce que le tru est une nécessité vitale, mais tenue pour suspect et contrôlée, comme s'il eût été un danger social. Il n'était permis de trucer qu'à des conditions précises. Avoir un certain âge, obtenir un permis officiel, etc. Et certaines formes de tru étaient rigoureusement interdites comme des crimes. Et pourtant, le tru était désiré plus que tout au monde. Fatigué de tant de contraintes et qui duraient depuis des siècles, un beau jour, les jeunes se mirent à protester. Et leur élan était tel qu'il renversa toutes les barricades. L'autorité se trouva débordée, les innovateurs s'emparèrent du pouvoir, ils élirent un président et une loi fut promulguée qui abolissait les antiques restrictions et mettait le tru à la disposition de tous les citoyens, masculins ou féminins, afin que chacun pût trucer selon son bon plaisir. Cette conquête fut célébrée par une fête publique sur les places et dans les rues où toutes les espèces de tru étaient dispensées sans limite. C'était la félicité rêvée depuis des millénaires. Tout le monde s'y précipita avidement. Par millions, hommes et femmes trussaient avec insouciance, les uns sous les yeux des autres. Sinon que, moins d'une heure plus tard, il se produisit un sentiment de satiété et de déception. Et on entendit des voix qui protestaient. « C'est une escroquerie, ce n'est pas le tru d'autrefois, vous nous avez floués !» On brandit des écriteaux, cortège de protestation, une foule rageuse devant le palais du nouveau gouvernement. Le président se montra au balcon, on fit silence. Il dit « Pourquoi cette fureur ? Le truc qui est mis à votre disposition ne différant rien de celui qui autrefois était presque interdit. Mais nous nous sommes trompés dans nos calculs, moi le premier. Ce qui semblait suprême délice quand c'était difficile aujourd'hui, parce qu'on peut l'avoir sans le moindre effort, s'est vidé de tout agrément. J'en suis aussi coupable que les autres. Je donne ma démission. Nous n'avions pas pensé qu'en ce monde, tout hélas se paie jusqu'au dernier copec. Le génie ante litteram. Fabio Ternaz, jeune peintre, au métier excellent, mais de peu d'idées, entreprit un voyage jusqu'à la lointaine Finlande où fonctionnait un des plus puissants cerveaux électroniques du monde, spécialisé en problèmes culturels. « J'ai sans doute peu d'imagination, pensait-il, mais il m'est venu une idée extraordinaire. Demander au tout-puissant computer ce que sera l'art dans un siècle. Il me répondra forcément. » Et en me fondant sur ces instructions, je serai capable de précéder mes collègues de 100 ans, exactement. On proclamera mon génie. Je serai riche et célèbre. Arrivé en Finlande, il paya le tarif de 400 dollars et remit une fiche avec sa question au technicien de service. La demande traduite en code cybernétique fut introduite dans le ventre du monstre qui, après 2 heures environ de laborieux borborythme, accoucha d'un petit carton sur lequel était reproduit un tableau. Ternaz le regarda longtemps avec une profonde stupeur. C'était un nu, féminin, jeune, provocant et très beau. Elle était couchée sur un divan et peinte avec une précision et un amour des détails tels qu'Ingres lui-même n'aurait pu les rêver. L'affaire était embarrassante. Néanmoins, le jeune homme, qui se fiait au robot, rentra chez lui en avion et s'attela à la reproduction sur grande échelle du tableau de l'avenir lointain. Des tableaux du même style, il en fit une trentaine. Et plus il s'y mettait, plus il se persuadait que ce style de peinture était une heureuse libération. Avec tous ces tableaux, il fit une exposition, il en fit une seconde, une troisième, une dixième, dans les villes les plus importantes. Mais tout le monde se moqua de lui. « C'est une peinture vieille comme Mathusalem, disait-il, et c'est une honte de la reproposer aujourd'hui. » Sur ce, Ternaz, fou de rage, enfourcha de nouveau un aéroplane et partit au galop pour la Finlande afin de contester le computer. « Je t'avais demandé comment on peindra dans 100 ans et tu m'as donné un nu de femme. Je l'ai copié exactement. Tout le monde m'a traité de passéiste ridicule. » « Évidemment, tu t'es trompé, c'est pourquoi je te prie de me restituer mes 400 dollars. » Le cerveau répondit, « Mais c'est toi qui t'es trompé, gamin. Les grands artistes, c'est déjà beaucoup s'ils sont reconnus comme tels 20 ans après leur mort. Comment oses-tu prétendre que le monde accepte une peinture qui le précède d'un siècle ?»
6: La poésie. À bord de son yacht, Giorgio Cam, propriétaire de mine, eut l'occasion de sauver un garçon qui se débattait dans les vagues. C'était un adolescent d'une beauté merveilleuse et il se révéla fils de Dieu. Celui-ci, par gratitude, convoqua Cam et lui demanda quelle récompense il voulait. « Je te suis reconnaissant de ton offre, » répondit l'industriel minier, « mais pourquoi me la fais-tu avec ce ton hargneux ? La vue des richards de ton espèce a le don de me faire perdre un peu les pédales. Mais laisse tomber, chacun a ses manies. Exprime plutôt un désir. Si ardu soit-il, je ferai de mon mieux. » Cam, qui se piquait d'intellectualité et invitait souvent à ses soirées des philosophes, des écrivains, des peintres, des musiciens, voulut faire belle figure. « J'aimerais que tu me fasses un don de poésie. » « Quel genre de poésie ?»« La poésie de Walter Tribolanti. » Ces derniers temps, il avait souvent entendu parler du jeune poète et en avait lu quelque chose, mais il n'y avait rien compris. « C'est trop peu, dit Dieu. Les poésies de Tribolanti se vendent dans toutes les librairies au prix, si ma mémoire est bonne, de 1500 livres. » « Ce n'est pas ce que je voulais dire. J'aimerais que tu m'accordasses le plaisir que certains de mes amis jurent trouver dans ces vers, plaisir que j'y ai cherché en vain. » Dieu secoua la tête. « Ce ne sont pas des choses pour toi, crois-moi, tu devrais choisir un autre cadeau. Que pourrais-je demander d'autre ? Fut la réponse du magnat. Tout le reste, je le possède déjà. Seule la poésie, jusqu'à présent, m'a été refusée. Ah, puisqu'il en est ainsi, fit le Tout-Puissant, te voici exaucé. Et de dessous son manteau, il tira un petit paquet enveloppé de papier azur et ficelé par un cordonnet d'or. Là-dedans, il y a la poésie que tu désires, mais ne te plains pas si tu ne peux pas avoir le bénéfice que tu espères. Cam, après une révérence, s'en alla avec son paquet qu'on aurait pu croire vide tant il était léger. Il remonta en voiture, à toute vitesse, vers la direction générale. À cause de la convocation divine, il avait en effet dû renvoyer des engagements très urgents. De fait, à peine fut-il entré dans son bureau, le secrétaire jaillit d'une porte dérobée avec une montagne de dossiers. Au même instant, le téléphone sonna pour lui annoncer un éboulement dans le puits numéro 27 et il aurait été opportun d'y courir tout de suite pour jeter un coup d'œil. Mais de l'autre côté, dans la première salle d'attente, depuis plus d'une heure, s'impatientait Tadeu Fantuschka, venu exprès de Prague pour lui soumettre un projet de trust. Et dans le salon numéro 2, frémissait un autre personnage inquiétant, Molibio Satouro, plénipotentiaire des organisations syndicales, qui, dans sa serviette de cuir, avait de quoi faire exploser une grève quinquennale sans limitation de coût. De telle sorte que Cam, ayant fourré le paquet de poésie dans un tiroir de son bureau, se laissa entraîner par l'ouragan pestilentiel auquel il avait lui-même donné le départ, il y a tant d'années, le jour où, misérable mineur, il avait extrait des profondeurs de la terre un diamant gros comme ça. Les engagements, les conversations, les coups de téléphone, les rencontres, les négociations, les pourparlers, les jettes d'un bout à l'autre du monde, les réceptions, les contrats, les rendez-vous, les coups de téléphone, les rencontres, les coups de téléphone, l'un derrière l'autre, tambour battant et bang. Nous le retrouvons dans son bureau présidentiel, chenu et fatigué, qui regarde autour de lui, égaré parce qu'il est aujourd'hui l'homme d'affaires le plus puissant du système planétaire. Et pourtant, il pousse de gros soupirs comme s'il était, pardon, malheureux. Et de l'histoire de la poésie, avec tant de choses très importantes qui lui sont passées par la tête, il ne lui reste pas l'ombre d'un souvenir. Alors, pour chercher une pilule énergétique américaine dont il fait usage depuis quelque temps, il ouvre le deuxième tiroir de droite. Sa main rencontre un objet plutôt poussiéreux enveloppé de papier azur. Il le soupèse de sa main droite, perplexe, ne retrouvant pas dans ses archives crâniennes la moindre référence à ce sujet. Il conclut, « Qui c'est qui a fourré là cette connerie ?» et la flanque dans la corbeille à papier.
5: La croquette. Sur la table à écrire, dans mon petit bureau, j'ai trouvé ce matin un paquet. Le papier blanc noué d'une ficelle azur. J'ai 74 ans, je suis professeur de chimie à la retraite, je vis avec ma fille Laura et son mari Gianni Tredescalzi, docteur en sciences économiques. Et leurs trois fils, Eduardo, 17 ans, élève de première, Marco, 16, 3e, et Roméo, 14, 5e. Des enfants charmants. Je suis vieux et aussi un peu fatigué. Maintenant, je travaille peu. Mais 2 ou 3 heures par jour, je réussis encore à les consacrer à l'encyclopédie Peduzzi, qui m'a confié les rubriques qui concernent la chimie et les mathématiques. Ce sera une œuvre en 17 volumes. Je suis fatigué, pas trop, mais quand même un peu. Au 5e étage, dimanche matin, quelle pluie curieuse, oblique, les vitres sont toutes emperlées. Un paquet blanc noué par une ficelle, le papier est du type brillant et épais dont se servent les charcuteries de luxe. Mais il n'y a pas d'étiquette. J'appelle Lucia. Lucia vient. « Monsieur le professeur ?»« Lucia, dis-je, qu'est-ce que c'est que ce paquet ?» Elle regarde, elle a un air stupéfait. « Je ne sais pas, monsieur. » Je l'ouvre sans curiosité excessive. L'âge a ceci d'affreusement triste qu'il n'est plus permis d'attendre les choses neuves et belles. Il y a ce qu'il y a, et cela suffit pour l'éternité des siècles, si l'éternité existe. J'ouvre le paquet de papier blanc lié d'un fil d'azur. Je l'ouvre lentement parce que, malheureusement, je ne suis pas anxieux. Je n'attends plus. Voici. Comme c'est étrange. Il y a un petit plateau de carton comme ceux qui existaient autrefois dans les distributeurs automatiques qu'on ne trouve plus aujourd'hui. Je me rappelle, quand j'étais enfant, certains établissements du centre, alors très nouveaux, où derrière les vitres, quand on introduisait une pièce, montaient lentement des gâteaux, des chocolats, des biscuits, des sandwichs, des saucisses et même des glaces. Un guichet s'ouvrait et on prenait ce qu'on avait choisi. Sur le plateau de carton, une croquette, ou plutôt un petit pâté, ou plutôt une croquette déguisée, un émail de crème et ou de foie gras, et par-dessus de gracieuses bouclettes de beurre, avec des ornements noirâtres qui font penser au caviar. Très appétissante, vraiment. Oui, mais il est 11h du matin, que signifie ce plat qui me l'a apporté? Pourquoi? C'est justement la beauté extérieure de la chose qui me laisse perplexe. Lucia est partie, Gianni est sorti, sans doute au tennis, Laura est à la messe. De l'autre côté des vitres, toujours ces 6 fenêtres de la maison d'en face où je n'ai jamais bien compris qui habite, au fond, cela ne m'intéresse pas. Et pourtant, ces 6 fenêtres, visibles d'ici, m'ont tenu compagnie pendant des années. Je pourrais les dessiner sans me tromper d'une virgule si je savais dessiner. Un petit pâté plutôt stimulant. Pareil à ceux que je voyais dans les vitrines des charcutiers de luxe, symbole de bien-être et de raffinement. Autrefois, quand j'espérais devenir maître du monde. Mais qui l'a envoyé? Et pourquoi? Une inquiétude. Il est 11h, au-delà des vitres, toujours ces 6 fenêtres maudites, ou bénies, je ne sais pas. Comment veux-tu les dénicher, nos raisons secrètes de joie ou de déplaisir? Vague, impalpable incertitude, ou appréhension, ou peur, ou pire. La croquette, sur le dessus, a la belle couleur de la viande dorée à point. Le bord est tout émaillé d'une substance gris-argent qui pourrait bien être du foie gras. Et puis, il y a ces bouclettes de beurre. Je me lève. Ce matin, je n'ai pas la force de travailler. Il pleut. Les vitres sont emperlées. Je me lève. Je marche. Inquiet, nerveux, où aller? Je marche de long en large. Je suis vieux. J'entends le bruit de mes pas rapides. Mes deux vieux autrefois, mes pas étaient différents. Mes pas, ceux de tous étaient différents. Plus jeune, plus sûr de même, plus beau, mais ensuite est venue la guerre. Le corridor, heureusement, la maison est grande, très grande, le couloir est long. Pour me distraire, je marche d'un bout à l'autre du long corridor. Les maisons d'aujourd'hui n'ont pas de corridor semblable, si riche de possibilités latérales et pour cela mystérieux.
6: Des voix. Je m'arrête. Une porte fermée, mais les voix de l'autre côté s'entendent distinctement. Mes 3 petits-fils, je les reconnais. « Non, non, elle était parfaite !» la voix de Marco. « Sûr qu'il la mangera !»« Mais c'est l'heure qui n'allait pas, il aurait mieux valu attendre !» dit Eduardo. Je l'identifie facilement. Le rire de Roméo, si précoce. « 11h ou 10h du matin, grand-père est si gourmand, il ne résistera pas, je vous le dis !» Quelle barbe! Nous ne nous en débarrasserons donc jamais! Et hier soir à table, tu l'as vu manger? À vomir! Moi, son râtelier me rend cinglé! Bref silence, puis Eduardo riant sous cap. Tu guériras! Il y a la croquette! Marco, on est sûr qu'elle marchera? Eduardo, d'une voix basse, lourde de sous-entendu. Cyanure! Sa majesté, cyanure! Roméo. « Allons, Pépé, sois gentil, avale !» Marco. « Et crève !» L'éclat de rire des 3 à travers la porte se répand dans le corridor en se répercutant contre les murs, tout au long du corridor où je suis en train d'écouter. Ici, la lumière du jour n'arrive pas directement, mais un reflet gris fer, presque rien, une pénombre de fer. Je pense, comme les chiens, tu ne sers plus à rien, n'est-ce pas ? Me dis-je, tu es une charge. Ta présence est désormais superflue et pénible. Esthétiquement insupportable avec tes rides, ton cou plissé, ce sourire plein de désir. Marco, et s'il ne la mange pas? Eduardo, il la mangera, il la mangera, il est pire qu'un enfant. Roméo, rire contenu. Dans le corridor, je fais un pas en arrière, deux pas en arrière, trois. Je me replie dans mon petit bureau, dans ma chambre. Vous n'avez plus besoin de moi, n'est-ce pas? Vous êtes sûr de vous-même? L'avenir vous a ouvert les portes. C'était beau la jeunesse, non? La peau fraîche, le sourire frais, l'estomac qui n'existe pas, le foie qui n'existe pas. Qu'est-ce qu'il fiche ici le petit vieux? Qu'est-ce qu'il veut encore? Il n'a pas honte? Ils sont forts, énergiques, ils ne doutent de rien. En avant, cassons tout. Ah, au revoir gamin, j'ai compris. Je m'en irai sans trop de bruit. Vous êtes charmant, vous ressemblez diablement à un type qui existait il y a très très longtemps et qui avait mon prénom. Vous avez la chance de ne pas savoir, de ne rien soupçonner, pauvre petit. Pas même le temps d'en rire. Dans un siècle, ou dans un an, ou dans un mois, ou dans un jour, ou dans une heure, dans une minute, ou moins, vous serez exactement comme moi, vieux, à la retraite, bon pour la poubelle. Il ne pleut plus. Sur les vitres, les gouttes ont été asséchées par le soleil. Il n'en reste qu'une trace blanchâtre. Au-delà des vitres, les six fenêtres fatidiques, dans ces grises misères, habitent notre vie. Sonnez, sonnez, fanfares de la revanche. Mais les fanfares sont muettes. Il n'y aura pas de revanche. Les fanfares n'ont d'ailleurs jamais existé. Je me rassieds à mon bureau. Stupide lumière des midis de fête. Le paquet, la croquette cuisinée, chers petits enfants, si intelligents qu'ils ne se rendent pas compte, et peut-être même bons. La croquette a sur sa surface supérieure la teinte de la viande de bœuf bien grillée. Le bord épais est tout émaillé d'une substance gris-argent qui pourrait être du foie gras. Et puis, par-dessus, il y a ces bouclettes de beurre ornées de festons noirs qui pourraient être du caviar. Croquette que m'offre la jeunesse, croquette de mort. Adieu les amis, j'ai compris. Assis à mon bureau, à l'aide du coupe-papier de cuivre doré, je commence à manger et à mourir, comme vous le désirez, cher gamin. Quelle charmante pensée dominicale pour grand-papa. C'est bon, c'est bon.

Nous enchaînons maintenant avec un nouveau recueil de Dino Buzzati, L'écroulement de la Baliverna. L'écroulement de la Baliverna. Dans une semaine commencera le procès de l'écroulement de la Baliverna. Qu'adviendra-t-il de moi? Viendra-t-on m'arrêter? J'ai peur. Inutile de me répéter que nul n'a suffisamment de haine pour témoigner contre moi, que le juge d'instruction n'a pas le moindre soupçon de ma responsabilité, que même si j'étais accusé, je serais certainement acquitté, que mon silence ne peut nuire à personne et que je pourrais, à la rigueur, faire spontanément des aveux sans pour cela rien changer. Ce n'est pas suffisant pour me consoler. D'ailleurs, l'ingénieur de Gliotti, sur qui pesait la principale accusation, est mort de maladie depuis 3 mois déjà. Seul le conseiller municipal chargé des œuvres de bienfaisance se trouvera sur le banc d'infamie. Mais ce n'est qu'un procès pour la forme. Comment pourrait-on le condamner puisqu'il n'avait pris ses fonctions que depuis 5 jours à peine? À la rigueur, son prédécesseur pourrait être tenu pour responsable, mais il est mort lui aussi. 1 mois avant la catastrophe et la vengeance des lois ne peut entrer dans les ténèbres de la tombe. 2 ans se sont passés depuis cet épouvantable événement et tous en gardent encore un souvenir vivace. La Baliverna était un édifice immense d'aspect lugubre, construit en grosse pierre hors des murs de la ville au XVIIe siècle par les frères de San Celso. Quand l'ordre eut disparu au XVIIIe siècle, l'immeuble servit de caserne et il appartenait encore avant la guerre à l'administration militaire. Puis il fut laissé à l'abandon et toute une foule d'évacués, de sans-logis vint s'installer avec l'autorisation des autorités. Pauvres gens dont les bombes avaient détruit les maisons, vagabonds, pouilleux, tocards et même une petite communauté de gitans. La municipalité, entrée en possession de l'établissement, parvint avec le temps à y mettre un semblant de discipline, inscrivant au cadastre les locataires, mettant au point les charges indispensables, éloignant aussi les individus trop turbulents. Toutefois, la Baliverna, peut-être à cause d'un bon nombre de larcins survenus dans ce coin, gardait une mauvaise réputation. Dire qu'elle était une cour des miracles serait exagéré, mais personne n'aimait s'aventurer la nuit dans ces parages. À l'origine, elle se trouvait en pleine campagne et puis avec les siècles, les faubourgs de la ville l'avaient presque rejointe, mais aucune autre maison ne s'était construite dans ses alentours immédiats. Misérable et tout de guingois, le casernement surplombait les rails du chemin de fer, les terrains incultes, les misérables baraques de tôle, refuge des mendiants, disséminés entre des monceaux de détritus. La Baliverna tenait à la fois de la prison, de l'hôpital et de la forteresse. Rectangle massif, elle avait 80 mètres de long et près de la moitié de large. À l'intérieur, une immense cour sans galerie. Il m'arrivait souvent de grimper jusque-là les samedis après-midi et même les dimanches, en compagnie de mon cousin Giuseppe, entomologiste qui trouvait de nombreux insectes dans les prés environnants. Ces promenades étaient pour moi un prétexte pour prendre un peu d'air et ne pas me trouver seul. Je dois avouer que l'aspect de cet édifice lugubre m'avait toujours frappé. La couleur de ses pierres, les nombreux étais fixés dans les murs, les raccords, certaines poutres de soutien, tout dénonçait la décrépitude. La paroi postérieure, uniforme et nue, percée de quelques rares ouvertures irrégulières, ressemblant plus à des blessures qu'à des fenêtres, me semblait plus particulièrement impressionnante. Cette nudité la faisait paraître plus haute que la façade qui se trouvait agrémentée de balcons et de larges fenêtres. Je me souviens d'avoir demandé un jour à mon cousin « Tu ne trouves pas qu'elle a l'air de pencher un peu ?» Et il s'était mis à rire. « Bien sûr, c'est une illusion d'optique. Les hautes murailles donnent toujours cette impression. » Nous nous trouvions donc là-bas un samedi de juillet faisant notre promenade habituelle. Mon cousin avait emmené avec lui ses 2 fillettes et un de ses collègues de l'université, le professeur Scavezzi, un zoologue lui aussi, bonhomme d'une 40aine d'années, mollasson blafard, dont l'allure jésuite et les grands airs ne m'avaient jamais inspiré beaucoup de sympathie. Mon cousin prétendait que c'était un puits de science et au demeurant une fort brave personne.
moi, je le tenais pour un imbécile, tout savant qu'il était, et moi, pauvre tailleur, il n'aurait pas eu besoin, sinon, de me traiter avec tant de morgue. Arrivé à Ballyvernan, nous nous sommes mis à longer la paroi postérieure, que j'ai décrite plus haut. Il y a là un grand terrain tout poussiéreux où des garçons jouaient souvent au ballon. De grands poteaux placés à chaque bout indiquaient les buts. Ce jour-là, pourtant, aucun garçon ne s'y trouvait. Mais par contre, plusieurs femmes avec des enfants étaient assises, engourdies de soleil, sur le bord du terrain et sur le talus plein d'herbes qui borde la route. C'était l'heure de la sieste. Des voix isolées parvenaient de temps en temps de l'intérieur de la bâtisse. Un soleil de plomb s'abattait sans aucune majesté sur la muraille sombre. Du linge séchait aux fenêtres pendant, comme des drapeaux en berne, absolument immobiles. Il n'y avait pas le moindre souffle de vent. Passionné d'alpiniste que j'étais, l'idée me vint, tandis que les autres s'occupaient à la recherche de leurs insectes, de me mettre à grimper sur les murs incohérents. Les trous, les bords saillants de certaines pierres, les ferrailles encastrées, et ça et là, dans les fissures, représentaient autant de points d'appui. Certes, je ne pensais pas grimper jusqu'en haut, rien que l'ennui de me dégourdir un peu, d'occuper mes muscles, une envie un peu puérile, je le reconnais.

Je grimpais sans difficulté quelques mètres le long de l'encadrement d'un grand portail, muré désormais. Parvenu sur la partie supérieure, je voulus m'agripper de la main droite à une sorte d'étoile de fer toute rouillée, taillée en lance, qui protégeait une petite niche. Sans doute se trouvait-il jadis dans cette cavité une image ou une statue de saint. Ce fer bien en main, je voulus grimper encore, mais la lance céda, se brisant d'un coup. Je n'étais encore par chance qu'à quelques mètres du sol. Je tentai inutilement de me retenir de l'autre main, je perdis l'équilibre, sautai dans le vide et me retrouvai sur mes pieds, sans grand dommage, malgré le choc assez rude, et la lance brisée me suivit. Presque au même instant, derrière la lance en fer, une autre se détacha, plus longue, qui grimpait verticalement du centre de l'étoile jusqu'à une sorte de console. C'était sans doute un support placé là en guise de rafistolage. Tout appui lui manquant soudain, la console céda à son tour. Figurez-vous, une dalle de pierre large comme trois briques, mais toutefois sans tomber, elle demeura en équilibre, à moitié descellée. Les dégâts que j'avais involontairement provoqués ne s'arrêtèrent pas là.

0: recevoir en pleine tête. Il plongea à terre. Était-ce fini ? Je me hâtai de m'éloigner du mur en direction de mes compagnons qui se trouvaient à une trentaine de mètres. Ils étaient debout, tournés tous les quatre dans ma direction, mais ce n'était pas moi qu'ils regardaient. Ils considéraient, avec une expression que je n'oublierai jamais, le mur bien au-dessus de ma tête. Et soudain, mon cousin se mit à hurler « Mon Dieu ! Regarde ! Regarde !» Je me retournai. Au-dessus du balcon, mais un peu plus sur la droite, la muraille, compacte et régulière en cet endroit, se gonflait brusquement. Quelque chose de semblable à une étoffe bien tendue, derrière laquelle une flèche pointe soudain. Un bref frémissement se mit à courir d'abord tout au long de la paroi, puis une longue protubérance apparut, puis les pierres se disjoignirent, découvrant leurs assises pourries, et une crevasse ténébreuse s'ouvrit, béante, sous les éboulements poussiéreux. Cela dura-t-il quelques minutes ou bien quelques instants, je ne saurais le dire. Prétendez, si vous voulez, que je suis fou, mais un grondement lugubre s'élevait pendant ce temps des profondeurs de l'édifice. Et les environs retentissaient du hurlement des chiens. Mes souvenirs se mêlent, moi courant à en perdre le souffle pour rejoindre mes compagnons. Les femmes sur le bord de la prairie, hurlant, debout, une autre roulant à terre. La silhouette d'une fille à moitié nue penchée avec curiosité à l'une des plus hautes fenêtres, tandis que le gouffre s'étendait toujours davantage sous elle. Enfin, en un éclair, la vision hallucinante de la muraille s'écroulant dans le vide. Alors, la masse entière du bâtiment, y compris les murailles de l'autre côté de la cour intérieure, tout se mit lentement en mouvement, entraîné dans une irrésistible ruine. Un terrible grondement, semblable à celui de bombes et de bombes lâchées par des centaines d'avions libérateurs. La terre qui tremblait, un nuage de poussière jaunâtre recouvrant rapidement cet immense sépulcre. Je me revois ensuite, rentrant vers ma demeure, anxieux de m'éloigner de cet endroit funeste, tandis que la foule, que la nouvelle avait atteinte à une vitesse prodigieuse, me regardait avec épouvante, sans doute à cause de mes vêtements tout poussiéreux. Mais ce que je ne parviens surtout pas à oublier, ce sont les regards, chargés d'horreur et de pitié, que me lançaient mon cousin et ses deux filles. Muets, ils me contemplaient comme on contemple un condamné à mort, ou bien était-ce pure imagination de ma part. Chez moi, quand on sut ce que je venais de voir, nul ne s'étonna de mon émotion, ni même que je dusse m'enfermer dans ma chambre durant quelques jours, sans parler à personne, refusant même de lire les journaux. J'en aperçus qu'un entre les mains de mon frère venu s'enquérir de ma santé. Une immense photographie tenait la première page, représentant une interminable file de cercueils.
1: Était-ce bien moi qui avait provoqué cette hécatombe ? La rupture de l'étoile de fer avait-elle, par une monstrueuse progression de cause à effet, entraîné la ruine du gigantesque château tout entier ? Ou n'était-ce pas plutôt le lointain constructeur lui-même qui avait disposé, avec une malice diabolique, un jeu secret de masse en équilibre que la simple absence de ce minuscule fer de lance de malheur suffisait à mettre en mouvement ? Mais mon cousin, ou bien ses filles, ou même Scavezzo, ne s'était-il pas rendu compte de ce que j'avais fait ? Et s'il n'avait rien aperçu, pourquoi donc, depuis lors, Guizier Cépé semblait-il éviter de me rencontrer ? Ou alors est-ce moi, qui me suis mis à manœuvrer inconsciemment de crainte de me trahir, pour le voir le moins possible ? Par ailleurs, n'est-elle pas inquiétante, cette obstination du professeur Scavezzi, à vouloir me fréquenter désormais ? Il n'est pas tellement riche, et pourtant voilà qu'il s'est commandé dans ma boutique de tailleur une bonne dizaine de costumes. Pendant les essayages, il conserve toujours son petit sourire hypocrite et ne cesse

0: de m'observer. Et puis il est d'une pédanterie exaspérante. Ici un pli dont il ne voudrait pas, là une épaule qui ne tombe pas bien, ou bien ce sont les boutons des manches ou la largeur des revers, toujours encore des retouches à faire. Pour chaque costume, 6 ou 7 essayages. Et de temps en temps cette question, vous vous souvenez de ce jour-là?
1: Quel jour, dis-je?
0: Eh, ce jour à la Baliverna. On dirait qu'il cligne de l'œil avec des sous-entendus sournois.
1: Moi je dis, ah, et comment pourrais-je l'oublier?
0: Et il hoche la tête. Bien sûr, comment pourriez-vous? Évidemment, je lui fais des factures exceptionnelles, j'en rajoute même tant que je peux, mais il feint de ne pas s'en apercevoir. « Ah oui, dit-il, chez vous, on dépense pas mal d'argent, pourtant, je l'avoue, cela en vaut la peine. » Et alors j'en viens à me demander, est-il idiot? Ou bien s'amuse-t-il à ses petits chantages ignobles? Oui, il est bien possible, après tout, que lui seul m'ait vu casser ce damné morceau de fer. Il a peut-être tout compris, il pourrait me dénoncer, déchaîner sur moi la haine de la population. Mais c'est un fourbe, et il se tait. Il vient se commander un nouveau costume, il me surveille, il goûte d'avance la satisfaction de pouvoir me mettre au pilori, au moment où je m'y attends le moins. Je suis la souris, il est le chat. Patte de velours, jusqu'au moment où il m'agrippera soudain. Il attend le procès, il se prépare au coup de théâtre. En plein milieu, il se lèvera soudain, il criera « Je suis seul à savoir qui a provoqué l'écroulement. Je l'ai vu de mes propres yeux. » Aujourd'hui, de nouveau, il est venu essayer un complet de famille, encore plus mielleux que d'habitude. Ah, nous approchons de la fin. Quelle fin? Comment quelle fin? Le procès, toute la ville en parle. On jurerait que vous vivez dans les nuages. Et vous voulez dire l'écroulement de la Baliverna? Bien sûr, la Baliverna. Et qui sait si on trouvera le vrai coupable? Et puis il s'en va, en me saluant bien trop cérémonieusement. Je l'accompagne jusqu'à la porte. J'attends pour la refermer qu'il ait descendu l'escalier. Il est parti. Silence. J'ai peur.
2: Le chien qui a vu Dieu. Par pure malveillance, le vieux Spirito, riche boulanger de la commune de Tis, avait, en laissant tout son héritage à son neveu Defendente Sapori, mis une condition. Pendant 5 ans, tous les matins, celui-ci devait distribuer aux pauvres, sur un emplacement public, 50 kilos de pain frais. À l'idée que ce neveu taillé dans le roc, plus mécréant et blasphémateur que personne dans cette localité d'excommuniés, devait se dédier sous les regards de la foule à une de ces œuvres que l'on appelle de bienfaisance, à cette idée, l'oncle avait dû rire sous cape bien des fois avant de mourir. Defendente, unique héritier, avait travaillé dans la boulangerie depuis sa plus tendre enfance sans jamais douter que les biens de Spirito lui reviendraient presque de droit. Cette condition l'exaspérait. Mais qu'y faire? Ficher en l'air toute cette grâce de Dieu, la boulangerie comprise? Il s'inclina après force jurons. En ce qui concernait l'emplacement public, il choisit le moins exposé, le porche de la courette derrière son four. Et là, on le vit chaque matin de bonne heure peser le pain, ainsi que le testament le prescrivait, l'amonceler dans un immense panier, puis le distribuer à une foule vorace de pauvres, accompagnant ses cadeaux d'insultes et de plaisanteries grossières sur le compte de son oncle défunt. 50 kilos par jour. Cela lui semblait insensé, immoral. L'exécuteur testamentaire, c'était Stifolo, le notaire, venait très rarement, l'heure étant bien trop matinale, jouir de ce spectacle. Sa présence était d'ailleurs superflue. Nul mieux que les mendiants eux-mêmes ne pouvaient contrôler la régularité de l'opération. Toutefois, Defendente parvint à découvrir un remède partiel. Il posait contre un mur son grand panier dans lequel se trouvait le demi-quintal de petits pains. En cachette, il y découpa une sorte de petite porte bien camouflée. Après avoir commencé personnellement la distribution, il prit l'habitude de s'en aller, laissant sa femme et leur commis continuer le travail. Le four, son commerce, avaient besoin de lui, prétendait-il. En réalité, il se précipitait à la cave, grimpait sur une chaise, ouvrait en silence la grille d'une petite fenêtre au ras de la courette dans laquelle se trouvait son panier. Puis il ouvrait la porte d'osier et soutirait du fond du panier le plus de pain qui lui était possible. Ainsi, le panier se vidait-il rapidement. Mais comment les pauvres auraient-ils pu se douter du stratagème ? Les pains étaient distribués à une telle cadence. C'est bien logique, après tout, que le panier se vida si rapidement. Au début, les amis de Defendente se levaient de bon matin pour venir l'admirer dans ses nouvelles fonctions. Groupés à l'entrée de la cour, ils l'observaient en se moquant de lui. « Que Dieu te bénisse » raillait-il. « Tu te la prépares, hein, ta place au paradis ?»« Oh, qu'il est gentil, notre philanthrope !»« Qu'il bénisse cette charogne !» répondait-il en lançant les petits pains à la foule des mendiants affamés qui s'en emparaient au vol. Et il souriait à la pensée de la merveilleuse ruse qu'il avait inventée pour tromper à la fois ses malheureux et l'âme de son oncle défunt. Ce même été, le vieil ermite Silvestro, sachant que Dieu dans ce pays était fort peu représenté, vint s'établir dans les environs. À une dizaine de kilomètres de Tis, une ancienne chapelle s'élevait sur une petite colline solitaire. Silvestro s'installa dans ses ruines, prenant de l'eau à une source voisine, dormant dans un angle protégé par un restant de voûte, mangeant des herbes et des fruits sauvages. Il grimpait à tout moment de la journée, s'agenouillait en haut d'un rocher dans la contemplation de Dieu. De cet endroit, il pouvait apercevoir les maisons de Tis et les toits de quelques masures plus rapprochées, celles de la Fossa, d'Androne et de Limena. Mais il attendait en vain que quelqu'un montât jusqu'à lui. Ses prières vibrantes pour les âmes de ses pécheurs allaient au ciel sans résultat. Cependant, Silvestro continuait à adorer le Créateur, jeûnant et bavardant quand il était triste avec les oiseaux. Aucun homme ne venait jamais. Un soir, il est vrai, il remarqua deux petits garçons qui l'épiaient à une distance respectueuse. Il les appela gentiment, mais ils s'enfuirent.
0: Mais chaque nuit, les paysans des environs commencèrent à apercevoir d'étranges lueurs en direction de la chapelle abandonnée. On eût dit un incendie de forêt, toutefois le halo était blanc et palpitait doucement. Frigi Melica, celui du haut fourneau, s'y rendit un soir par simple curiosité. Cependant, à mi-chemin, sa motocyclette eut une panne. Qui sait pourquoi il ne voulut pas se risquer à continuer à pied. De retour, il raconta qu'un halo s'étendait sur la petite colline de l'ermite. Ce n'était pas la lueur d'un feu ni d'une lampe. Les paysans ne firent aucune difficulté pour en conclure que c'était la lumière de Dieu. Certaines nuits, on pouvait apercevoir cette réverbération de Tis même, mais la venue de l'ermite, ses extravagances, puis enfin ses lueurs nocturnes dont il était entouré, s'abîmèrent dans l'indifférence habituelle que ces paysans professaient pour tout ce qui touchait même de loin à la religion. S'ils venaient à en parler, c'était comme de faits lointains reconnus, entérinés, et personne n'insistait pour y trouver quelque explication. La phrase « l'ermite lance ses lueurs » devint d'un usage aussi courant que « cette nuit il a plu » ou « il a fait du vent ». Cette indifférence n'était nullement feinte et la solitude dans laquelle on laissait Silvestro le prouvait bien. L'idée de se rendre en pèlerinage jusqu'à lui eût semblé le comble du ridicule. Un beau matin, tandis que Defendente Sapori distribuait ses petits pains aux pauvres, un chien fit son entrée dans la courette. C'était une bête apparemment perdue, assez grosse, au poil hérissé et à l'allure débonnaire. Il parvint, en se glissant dans la foule des mendiants, dans la tente, jusqu'au panier d'osier, s'empara d'un petit pain et s'en alla sans hâte, non pas comme un voleur, plutôt comme quelqu'un qui est venu pour prendre son dû. « Eh, Médor, ici, sale bête, hurla de Fedente !» lançant un nom au hasard, et il le poursuivit. Ces sagouins ne suffisaient donc pas, il ne manquait plus que les chiens à cette heure, mais l'animal était déjà trop loin. Le lendemain, même scène, même chien, même manœuvre, cette fois le boulanger suivit la bête jusqu'à la route et lui lança des pierres sans parvenir à l'atteindre. Le plus drôle, c'est que le larcin se répéta ponctuellement chaque matin. Merveilleuse, cette ruse du chien à toujours choisir le moment juste, tellement juste qu'il n'a même pas besoin de se presser. Et les projectiles que lui lance des Fedente ne parviennent jamais à l'atteindre. Chaque fois, la foule des mendiants est secouée d'un grand rire et le boulanger laisse éclater sa colère. Fou de rage, voici que des Fedente, un matin, se place juste à l'entrée de la cour, caché derrière le portail, un gourdin à la main. Inutile. Perdu au milieu des pauvres qui s'abusent de la blague et n'ont aucune raison de le trahir, le chien entre et sort impunément. « Oh, il l'a encore fait aujourd'hui !» avertit un de ses gueux. « Où est-il, dame des Fedente ?» sortant comme un diable de sa cachette. « Regarde donc, regarde comme il se trotte !» ricane le pouilleux, jouissant de la colère du boulanger. En vérité, le chien ne se trotte pas du tout. Il tient le pain dans sa gueule et s'éloigne du pas nonchalant et tranquille de ceux dont la conscience est en paix. Feindre de l'ignorer, non, des Fedente ne peut supporter cette plaisanterie. Puisqu'il ne parvient pas à l'attraper dans la cour, il lui donnera la chasse sur la route à la première occasion. D'ailleurs, c'est peut-être pas du tout un chien perdu. Il a peut-être même un refuge fixe, peut-être un maître à qui l'on pourra demander réparation. Cela ne peut plus durer. À force de guetter cette sale bête, Sapori a dû regarder depuis plusieurs jours sa descente à la cave. Il a récupéré bien moins de pain que d'habitude, autant de gros sous de perdu. Même la tentative de contrer la bête avec un petit pain empoisonné, disposé bien en évidence à l'entrée de la cour, a fait long feu. Le chien a reniflé le pain un instant, et puis il s'est dirigé vers le panier. C'est du moins ce qu'ont affirmé les témoins par la suite.
2: Pour être bien sûr de son affaire, Defendente Sapori alla se placer de l'autre côté de la rue, sous un portail, avec sa bicyclette et son fusil de chasse. La bicyclette pour suivre le chien, le fusil à deux coups pour l'abattre, si vraiment il n'avait aucun maître à qui demander une indemnité. Un seul regret, ce matin-là, le panier serait vidé au bénéfice exclusif des pauvres. D'où et de quelle façon vint le chien ? Un vrai mystère. Le boulanger, qui se tenait pourtant bien aux aguets, ne le vit pas arriver. Il ne l'aperçut qu'à la sortie, tranquille, le pain entre les dents. De grands éclats de rire parvenaient de la cour. Defendente attendit que l'animal s'en fût allé assez loin pour pas le mettre en éveil, puis il sauta en selle et en route. Première hypothèse, le chien allait s'arrêter bientôt et dévorer le petit pain. Le chien ne s'arrêta pas. Le boulanger avait également imaginé qu'il pourrait, après un bout de chemin, se faufiler par la porte d'une maison. Rien de cela, pourtant. Le pain entre les dents, la bête trottait, longeant les murs d'un pas régulier, sans jamais s'arrêter à flâner, à lever la patte selon les mœurs canines. Où allait-il donc s'arrêter ? Sapori observait le ciel gris. Ce ne serait pas étonnant qu'il se mît à pleuvoir. Ils dépassèrent la place de Sant'Agnese. Ils dépassèrent les écoles, la gare, le lavoir public. Ils étaient aux confins de la localité. Ils laissèrent même derrière eux le stade et s'engagèrent dans la campagne. Depuis sa sortie de la cour, le chien ne s'était pas retourné une seule fois. Il ignorait sans doute qu'on le suivait. Il fallait donc abandonner désormais l'espérance d'un patron répondant de ses frasques. C'était vraiment un chien perdu. Une de ces sales bêtes qui infestent les communs des fermes, volent les poulets, mordent les veaux, épouvantent les vieillards et finissent par venir propager de vilaines maladies dans les villes. La seule chose à faire était sans doute de lui tirer dessus. Mais pour cela, encore fallait-il s'arrêter, descendre de bicyclette, se retirer le fusil de l'épaule. Pendant ce temps, la bête, sans accélérer son pas, se trouverait hors de portée. Sapori continua la filature.
0: À force d'aller de l'avant, voici maintenant les bois. Le chien s'engage sur un petit chemin de traverse, puis sur un autre encore plus étroit, mais tout plat et facile à suivre. Combien de routes ont-ils déjà fait ? Peut-être 8 et même 9 kilomètres. Pourquoi le chien ne s'arrête-t-il pas pour manger ? Qu'attend-il ? Ou bien porte-t-il donc le pain à quelqu'un ? Voici soudain que la pente devient raide, que le chien tourne encore dans un petit sentier où la bicyclette ne peut s'engager. Heureusement, la forte pente fait ralentir le pas de l'animal. Defedente lâche son vélo, reprend la poursuite à pied, mais il se fait peu à peu distancer. Exaspéré, il se décide enfin à tenter un coup de feu, tandis que tout en haut d'une butte, il aperçoit un gros rocher. Sur le rocher, un homme est agenouillé. Il se souvient à temps de l'ermite dans les lumières nocturnes de tous ses contes à dormir debout. Et le chien grimpe tranquillement jusque là-haut. Fusil en main, Defedente s'arrête à une cinquantaine de mètres. Il voit l'ermite interrompre sa prière, sauter de son rocher avec une singulière agilité, courir vers le chien qui frétille et lui dépose enfin le pain devant les pieds. L'ermite ramasse le pain, en casse un petit morceau, le met dans sa besace, puis il sourit et restitue le reste au chien. C'est Anachorète, petit malingre vêtu d'une sorte de froc. Son visage est plutôt sympathique, empreint d'une malice enfantine. Le boulanger se montre enfin bien décidé à faire valoir ses droits. « Sois le bienvenu, mon frère !» lui lance Silvestro dès qu'il le voit approcher. « Que viens-tu faire dans ces parages ?» À la chasse, peut-être. Pour dire vrai, répond Sapori d'un ton dur, j'allais à la chasse d'une certaine bête qui, tous les jours. Ah, c'est donc toi, l'interrompt le vieillard, c'est toi qui me procure chaque jour ce pain délicieux. Un pain de luxe, dis donc, un luxe dont je ne me croyais pas digne. Délicieux ? Comment qu'il est délicieux, sorti tout frais du four. Je connais mon métier, mon petit monsieur. Mais mon pain n'est pas fait pour être volé. Silvestro baisse la tête, regardant fixement les herbes. Ah, je comprends, dit-il avec tristesse. Tu as raison de te plaindre, mais j'ignorais tout. Cela signifie que Galéon ne se rendra plus au village. Je le garderai toujours auprès de moi. Même un chien ne doit pas avoir de remords. Il ne viendra plus, je te le promets. Bah, dit le boulanger un peu calmé. Si c'est comme ça, le chien peut bien venir lui aussi. Il y a une maudite histoire de testament et je suis tenu de fiche en l'air tous les jours 50 kilos de pain. Aux pauvres qu'il me faut le donner. À ces bâtards sans foi ni loi. Si un de mes pains vient jusqu'ici, pauvre de plus, pauvre de moi. Dieu t'en rendra grâce, mon frère, testament ou pas, ton œuvre est miséricordieuse. Mais je m'en passerai bien. Je sais ce qui te pousse à parler ainsi, vous autres, les humains, êtes tenus par une sorte de honte. Vous voulez vous montrer méchant, pire que vous n'êtes en vérité. Ainsi va le monde. Et les injures que Defedente s'est préparé à dire ne parviennent plus à lui sortir de la gorge. Embarrassé ou presque déçu, il n'arrive pas à se mettre en colère. L'idée d'être le premier et le seul de toute la contrée à avoir approché l'ermite le flatte. Oui, pense-t-il, un ermite est ce qu'il est. Faut pas s'attendre à grand-chose de bon. Mais qui peut prévoir le futur ? S'il parvenait à faire une amitié secrète avec Silvestro, Qui sait s'il n'en tirerait pas avantage un jour ? Imaginons par exemple que le vieux fasse un miracle. Alors le petit peuple s'emballe pour lui, des prêtres, des monseigneurs arrivent de la grande ville, on organise des cérémonies, des processions, des fêtes. Et lui, Defendente Sapori, ami du nouveau saint, envié par toute la commune, on le bombarde de mer par exemple. Et pourquoi pas après tout ? Alors Silvestro, oh, comme tu as un beau fusil ! Il le lui retire soudain des mains. Juste alors, et Defendente se demande bien pourquoi, par un coup de feu qui retentit dans toute la vallée. Mais l'ermite garde le fusil bien en main. « Tu n'as pas peur, demande-t-il, de te promener ainsi ton fusil chargé ?» Le boulanger le regarde sans aménité. « Oh, je ne suis plus un enfant !»«
3: Est-ce bien vrai ?» reprend aussitôt Silvestro en lui rendant son arme. « Est-ce vrai qu'il n'est pas trop difficile de trouver une place le dimanche dans l'église de Tis ?»
0: J'ai entendu dire qu'elle n'était pas souvent remplie. Elle est aussi vide qu'une main nue, réplique avec satisfaction le boulanger. Il prend courage, ajoute. Ah, nous sommes bien peu à tenir le coup. Et à la messe, combien êtes-vous d'habitude à la messe, toi et les autres ?
1: Oh, peut-être une trentaine, les bons dimanches, et pour Noël, 50.
3: Et dis-moi, à Tis, on blasphème volontiers ?
0: Morbleu, si on blasphème, ah, vraiment, ils ne se font pas prier pour dire des jurons.
1: L'ermite le regarde, secoue la tête. Ils y croient donc bien peu à Dieu.
0: Bien peu, insiste Defendente riant sous cap. Une bande d'hérétiques, oui.
1: Et tes fils, tu les envoies à l'église, tes fils ?
0: Diable, tu les envoies à baptême, confirmation, première, seconde communion ?
1: Vraiment ? Même la seconde ?
0: Même la seconde, bien sûr. Mon plus petit, là, il s'interrompt brutalement, conscient d'en avoir peut-être un peu trop rajouté. Tu es donc un brave père de famille, commande gravement l'ermite. Mais pourquoi sourit-il ainsi ? Reviens me voir, mon frère, et maintenant que Dieu t'accompagne. Il fait un petit geste, comme s'il allait bénir.

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vous m'avez manqué. C'est la rentrée. Bonsoir à tous et toutes, amoureux, amoureuses du jazz. Ravi de vous retrouver pour une toute nouvelle saison de Jazz à tous les étages. Fréquence protestante, vous connaissez. Nouvel horaire aussi, 21h-22h, chaque deuxième samedi du mois. Trêve de blabla, démarrons très fort cette nouvelle saison avec un de mes groupes préférés, Sixson. Vous aimez le jazz, vous aimez la fusion, le jazz fusion. Et le titre que nous allons écouter ensemble, c'est State Street. C'est extrait de leur album sorti en 1995 qui s'appelle Lunatic Taxi. Et c'est tout de suite sur Fréquence Protestante.

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1: La folie de Somi, à l'instant, c'était le titre So You Want to Be a Woman, extrait de son dernier album What Does It Take to Bloom. Entre-temps, j'ai pris quelques cours d'anglais, je me débrouille un peu mieux. On enchaîne avec une grande légende. Le 23 septembre, il aurait soufflé son 100e anniversaire. John Coltrane et le titre Say It Over and Over Again, extrait de son album mythique Ballade, sorti en 1962 sur le label Impulse.

Vous êtes toujours sur Fréquence Protestante et vous écoutez l'émission Jazz à tous les étages. Arnaud est à la technique, donc tout va bien. À l'instant, vous venez d'entendre I'll See You Again par la seule, l'unique, Cécile McLaurin-Salvant. Cet extrait de son dernier album, With Every Breath I Take. On enchaîne avec une autre nouveauté, Adrien Brandes, superbe pianiste français. Son album est sorti hier, 11 septembre, il s'appelle Handmade. C'est un album live enregistré à Manchester. Le titre que nous allons écouter s'appelle Allegria. Et si vous aimez Adrien et que vous aimez son dernier disque, je vous invite à aller le voir sur scène. Ça se passe en Ile-de-France, à Vincennes, plus précisément à l'Auditorium au cœur de ville. Il sera là-bas le 17 octobre prochain. Mais pour le moment, place à la musique, Adrien Brandes, Allegria, tout de suite.

Jusqu'au bout, Virginia, par Eliane Elias, chanteuse et pianiste. Elle chante divinement bien et elle joue divinement bien du piano. C'est extrait de son album Around the City, sorti en août 2006, il y a 20 ans. On enchaîne avec un autre grand artiste, il s'appelle Chief Atuje. On l'a longtemps connu sous le nom de Christian Scott. Il a sorti il y a 10 ans un album que j'aime énormément, il s'appelle Stretch Music, sorti sur le label Rope Dope Record. Et le titre que nous allons écouter ensemble, vous allez voir, c'est un petit peu particulier, mais c'est tellement beau. Le titre s'appelle Twin, et c'est tout de suite dans Jazz à tous les étages.

bassiste, contrebassiste, poète, bref, elle a tous les talents du monde. Cet extrait de l'album 12 Little Spell, sorti en 2019. On enchaîne avec une légende, Eric Koenig Jr. Cet extrait de la bande originale du film, un de mes films préférés, Quand Harry rencontre Sally. Et le titre, pardon, Let's Call the World Sing Off.

Arnaud à la technique qui me fait des blagues, c'est à toi? Non, c'est pas à toi, c'est à moi. C'est la rentrée, on retrouve nos vieilles habitudes. J'espère que vous passez un bon moment à l'écoute de Jazz à tous les étages sur Fréquence Protestante. Et à l'instant, c'était la Kisha Benjamin, la nouvelle sensation. Jazz, elle est saxophoniste, elle chante, elle rappe, elle fait de la soul. Elle fait du jazz, bien évidemment, et elle fait aussi un peu de rap. Bref, elle est sur tous les fronts. Elle a sorti il y a quelques mois son dernier album qui s'appelle We Dream, Nous Rêvons. C'est un superbe album, je vous le conseille. Et le titre que nous avons écouté ensemble, c'était New World. Que faisiez-vous en 1976? Moi, je n'étais pas né. Je suis né en 82. En 1976, Jaco Pastorius, la légende du jazz, de la basse électrique, sortait son premier album. Il est sorti exactement le 3 août 1976 sur le label Columbia. Énorme claque dans le jazz. Et le titre que vous allez entendre, c'est un duo basse et conga avec Don Alias. Vous allez voir, c'est simplement magnifique. Et le titre, c'est une reprise d'un titre de Charlie Parker et Miles Davis. Et le titre que nous allons écouter, c'est Donali. Vous allez voir, c'est sublime.

magnifique. Tania Krivakopić, c'est une pianiste, elle est chanteuse, et le titre que vous venez d'entendre s'appelle « Ta couleur ». C'est malheureusement la fin de cette émission, j'espère qu'elle vous a plu. Notez-le dans votre agenda, 21h-22h, c'est le nouvel horaire pour écouter Jazz à tous les étages sur Fréquence Protestante. Vous connaissez la suite. On se quitte avec une grande chanteuse, elle nous a quittés il y a quelques jours, Cassandra Wilson, et le titre « I'm old fashioned », c'est extrait de son album « Sing Standard », c'est sorti en 1988. On se retrouve très bientôt avec Arnaud à la technique. Merci à toi une nouvelle fois, tu m'as sauvé la mise. Prenez soin de vous, à bientôt, ciao ciao. I'm old fashioned.

0: Bonjour, ici Catherine Gras, bienvenue sur les traces de Jung. Aujourd'hui, nous recevons Fabrice Mézières. Alors, bonjour Fabrice Mézières.
1: Bonjour Catherine.
0: Notre émission a pour thème l'intelligence artificielle et la conscience avec vous. Alors, on est en pleine actualité au moment où nous enregistrons. Vous êtes consultant et formateur en entreprise, coach professionnel, superviseur de coach. Vous êtes membre de l'EMCC France, qui est la Fédération européenne des métiers du coaching, du mentorat et de la supervision. Et au sein de l'EMCC, vous êtes responsable de la commission Digital et IA. Depuis la création de cette commission en 2025.